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10: Bonsoir, mesdames et messieurs, ici Patrice Roy. Très heureux de vous accueillir à ce troisième et dernier débat de la campagne. Bonsoir au chef Rouba Gazal de Québec solidaire.
11: Bonsoir.
10: Paul Saint-Pierre Plamondon du Parti québécois.
11: Bonsoir.
10: Christine Fréchette de la Coalition Avenir Québec.
11: Bonsoir.
10: Éric Duhaime du Parti conservateur du Québec.
11: Bonsoir.
10: Et Charles Milliard du Parti libéral du Québec.
11: Bonsoir.
10: Bonsoir et je le vous dis très sincèrement, merci d'être là. C'est un moment précieux. Félicitations à vous cinq d'avoir accepté autant de grands rendez-vous durant cette campagne. Avec ce qui se passe ailleurs, au sud notamment, des journalistes bannis de la Maison-Blanche, notre démocratie, et on peut en être fier, est exemplaire. Alors merci et bon débat. Je me suis promené pas mal pendant la campagne, pas mal moins que vous, mais quand même, j'ai parlé à beaucoup de citoyens. Et cette campagne, beaucoup de gens m'ont dit, elle est difficile à saisir. Cinq chefs, beaucoup d'engagement. Première question très simple, qu'est-ce qui vous distingue? Quelle est votre proposition qui vous définit le mieux par rapport aux autres? C'est l'ordre parlementaire. On commence. Christine Fréchette, 45 secondes.
11: Oui, bonsoir, Monsieur Roy. Bonsoir aux collègues également. Donc, je veux saluer aussi l'engagement. Et bonsoir aux téléspectateurs. Alors, de notre côté, je vous dirais que ce qui nous distingue, là, c'est particulièrement notre plan famille. Parce que de ce côté-là, on a des initiatives vraiment costaudes qui vont aider les familles à réduire la pression sur le portefeuille, notamment, puis à avoir plus de flexibilité. J'entends par là un remboursement, notamment des frais de garde pour les enfants qui sont à l'école primaire. Ça peut aller jusqu'à 1 300 $ par année. Également, le régime québécois d'assurance parentale, on le voudra plus flexible. Les heures disponibles dans la banque pourront être utilisées sur 5 ans. Également, on va rehausser l'aide financière pour la rentrée familiale. On sait que la fourniture scolaire coûte de plus en plus cher, alors on va être au rendez-vous.
10: Merci, Mme Fréchette. Charles Milliard, 45 secondes.
2: Bonsoir tout le monde, c'est un privilège d'être avec vous. Alors, je vous souhaite un bon débat, chers collègues. Merci, M. Roy, de nous accueillir à Radio-Canada. La priorité au Parti libéral du Québec, c'est de devenir le parti de l'économie et le parti des services publics. Alors, on est dans une situation difficile au niveau économique en ce moment. On a besoin de reprendre le contrôle de notre économie, de nos services publics. Pourquoi? Pour le mettre au service de nos services publics. Donc, de la santé, de l'éducation et de ce besoin impérieux qu'on a que tous les citoyens québécois aient accès à un logement. On a aussi besoin de remettre à l'avant-scène un certain nombre de secteurs d'activité au Québec. Je pense aux forêts, je pense aux mines, je pense à l'agriculture. Alors, dans les prochaines heures, j'aurai l'occasion de vous mentionner qu'est-ce que j'ai dans les tripes pour les 4 prochaines années au Québec.
10: Madame Gazal, 45 secondes.
12: Merci, bonsoir tout le monde. Je suis vraiment très heureuse d'être ici. Moi, je vous rencontre un peu partout. Je vois que vous êtes très inquiets par rapport à la situation, oui, la crise tarifaire, mais qui s'ajoute aussi à différentes crises, la crise du logement, la crise du coût de la vie. Vous travaillez très fort, puis vous avez l'impression de pas y arriver. Et ça, c'est pas une fatalité, c'est le résultat de choix politiques qui ont été faits dans les dernières années, même décennies. Moi, j'ai envie de m'adresser ce soir aux jeunes pour leur dire que les mesures, les propositions que Québec solidaire, que moi je veux mettre de l'avant puis que je vais présenter ce soir, c'est pas juste des mesures pour la prochaine 4 années, mais c'est aussi des mesures à long terme. C'est important qu'on ait un État fort, des services publics forts. C'est ça qui va nous protéger. Et j'ai très, très hâte de vous présenter toutes les propositions de Québec solidaire.
10: Merci, Mme Gazal. Monsieur Saint-Pierre Plamondon.
13: Bien, bonsoir à tous. C'est toujours un privilège de s'adresser directement à vous. Vous aviez posé aux candidats presque la même question en 2022. J'avais répondu, moi, mon rêve, c'est de démontrer que la politique peut être utile aux gens. Et je poursuis toujours cet objectif-là 4 ans plus tard. Je pense qu'à travers 6 ans comme chef du Parti québécois, Ce qui nous distingue, le travail qu'on a fait, c'est des politiques intelligentes et s'adresser à l'intelligence des gens, l'authenticité, le courage des fois. Et ça m'a permis, ce courage-là, de rassembler autour de moi, lors de cette campagne, une excellente équipe. Une équipe capable de donner le changement que les Québécoises et les Québécois réclament et un changement qui va se décliner, ce soir je vais vous le démontrer, en plusieurs façons d'aider la population dans une époque plus demandante, notamment sur le coût de la vie.
10: Merci, Monsieur Duhaime, 45 secondes.
14: Merci beaucoup, merci aux collègues d'être là. Écoutez, nous, ce qui nous différencie des quatre autres partis, c'est pas compliqué, là. On pense que le modèle bureaucratique québécois est arrivé au bout du rouleau. Il est temps que ça change. Eux veulent le patcher, nous autres, on veut le moderniser. Et comment on veut faire ça? Bien, on veut couper notamment 47 milliards de dollars dans les dépenses, notamment les subventions aux entreprises, notamment la réduction de la taille de l'État, de la fonction publique, pour vous redonner de l'argent dans vos poches. On propose les plus importantes baisses de taxes et d'impôts, 11 116 dollars par ménage qui nous écoute. Pour nous, c'est ça l'essentiel, notamment les taxes sur l'essence, la TVQ sur les biens usagés, puis aussi pas payer une cent d'impôt sur le premier 35 000 $ que vous allez gagner. Donc, c'est ça notre option, notre offre politique ce soir.
10: C'est très bien. Je note que je ne savais pas que c'est la même question que j'avais posée lors du dernier débat. Mais les premières questions dans les débats, les chefs en profitent et c'est normal de donner les grandes lignes. Alors, c'est fait et je vous explique très rapidement, mesdames et messieurs à la maison et pour les chefs, les règles du jeu sont très simples. Pas de speed dating ce soir. Je vous poserai des questions et vous aurez le temps de débattre à cinq. Mais pas tous en même temps. Comme d'habitude, je vais y veiller avec le micro que j'enlèverai, mais on le souhaite pas. Dans quel Québec voulons-nous vivre? C'est ça, dans le fond, la question qu'on se pose pour nous, nos enfants. À vous, ce soir, de nous le dessiner. Premier thème, incontournable, la santé.
15: J'ai été à l'urgence dernièrement. J'ai attendu 15 heures.
16: Jusqu'en Gaspésie, là, les spécialistes sont en manque.
17: Quand tu passes 24 heures, tu n'as pas de médecin à l'urgence, puis tu sais que si tu as besoin, là, tu te fais chipper à une heure plus loin, c'est épeurant.
18: Quand je suis malade, je fais rarement au public. J'utilise mes assurances pour aller dans le privé.
19: La santé mentale.
20: On n'en parle pas assez.
19: Pas assez.
21: Les personnes âgées, on aime ça, pouvoir rester à la maison le plus longtemps possible.
22: Surtout en région, là, j'aimerais ça qu'on rétablisse la santé.
10: Avec le coût de la vie, c'est le sujet de préoccupation des Québécois. On va parler du temps d'attente dans les urgences, on va parler de la difficulté de voir un médecin, mais vous allez me permettre un bambin retrouvé dans un campement de sans-abri. C'est une question qui renvoie à la dignité humaine. La mairesse de Montréal songe même à poursuivre le gouvernement du Québec. Est-ce que c'est pas en effet la responsabilité du gouvernement québécois de créer un réseau de refuges avec infirmières et travailleurs sociaux? Vous avez une première ronde, 35 secondes pour répondre, puis ensuite, c'est le débat ouvert. Monsieur Milliard.
2: Alors, effectivement, cette nouvelle-là qu'on a reçue cette semaine, elle est désastreuse, elle est alarmante. Et effectivement, je pense que tous les chefs, on doit travailler ensemble. Et le gouvernement du Québec a un rôle important à jouer, à soutenir les municipalités et à prendre ses responsabilités sur la question de l'itinérance. On a proposé, nous, de notre côté, près de 250 millions de dollars dans un premier mandat pour soutenir davantage les programmes qui aident les gens à éviter la rue, à les aider dans la gestion des enjeux de santé mentale. Et j'ai recruté un expert dans mon équipe, James Hughes, qui était jusqu'à récemment président de la mission Old Brewery. Alors, on doit s'attaquer à ce phénomène-là rapidement.
10: Monsieur Duhaime, 35 secondes pour partir le
14: point. D'abord, je pense qu'on a beaucoup de compassion humaine. Un enfant de 1 an qui est retrouvé dans un campement à Montréal, c'est totalement inacceptable dans une société aussi riche que la nôtre. Et il faut agir. Moi, j'ai travaillé, j'ai un candidat aussi, Guillaume Langlois, qui est notre candidat, qui est un médecin, justement dans une communautaire spécialisée en itinérance notamment, qui m'a aidé beaucoup là-dedans. Et on veut embaucher notamment 100 nouveaux médecins par année dans le communautaire, aussi des infirmières, des travailleurs sociaux et des gens sur le terrain, des organismes communautaires, mieux les financer. Je pense que il va falloir avoir un sommet. Madame Marouel l'a proposé. Je pense que tous les chefs, on est d'accord. Ça devrait être une des premières actions qu'on fait au lendemain du 6 octobre, peu importe qui gagne.
10: Madame Fréchette, 35 secondes.
11: Bien, moi, j'ai eu le cœur fendu hein, quand j'ai entendu la nouvelle sur le jeune bambin. Là. En tant que mère, c'est sûr qu'on ne peut pas avoir plus d'empathie et plus de compréhension. Maintenant, il faut agir. Et ce thème-là, en fait, c'est un thème qui est collectif et qu'il faut travailler ensemble. Alors moi, je propose un plan national contre l'itinérance, de la lutte à l'itinérance, avec également les municipalités, le secteur privé, également les groupes communautaires. Et on est à travailler à ce plan déjà. Et j'ai annoncé également un fonds de 250 millions de dollars à

0: Il y a eu cet enfant-là, mais il y a eu aussi, on se rappelle, des femmes qui ont accouché dans la rue, des hommes aînés qui sont morts de froid. On ne peut pas accepter ça. Moi, je suis très fière d'être Québécoise, mais c'est honteux qu'on laisse des Québécois dormir dans la rue. Et le gouvernement a laissé tomber les municipalités, la population qui vit avec cette crise-là de l'itinérance. Maintenant, n'importe qui veut s'occuper à la crise de l'itinérance doit s'occuper fortement de la crise du logement qui, elle aussi, ajoute des personnes dans la rue. On propose aussi de soutenir les organismes communautaires qui sont au front, 1 milliard de dollars et avoir 6 000 logements pour les personnes aussi en situation d'itinérance pour vivre dans la dignité.
1: Très bien. On l'a vu avec les citoyens qui se sont exprimés plus tôt. Prenons un gros problème qui est l'accès au réseau de la santé. Il y a 800 000 Québécois qui sont toujours orphelins. Pas de médecin, pas de clinique, pas de soins, à moins d'aller à l'urgence. Mais même dans le cas de ceux qui sont inscrits, qui ont reçu la fameuse lettre, là, ils peuvent pas appeler à la clinique, beaucoup n'arrivent pas, dans les faits, à avoir un rendez-vous. C'est le cas, écoutez-la bien, de Tania Lamoureux.
2: Bonjour, je m'appelle Tania Lamoureux, je suis résidente de Montréal. Moi, ça fait plusieurs années que je suis inscrite à un GMF et je n'ai jamais réussi à avoir un médecin. Alors, ma question pour tous les chefs, c'est qu'est-ce que vous allez faire concrètement pour que tout le monde ait accès à un médecin plus facilement?
1: Madame vous écoute, les Québécois vous écoutent. Madame Fréchette, vous lancez ce débat ouvert. Là, on est dans un vrai débat ouvert qui commence. Sur papier, c'est bien beau, la prise en charge, mais dans les faits, ça n'arrive souvent pas.
3: Il y a encore beaucoup de travail à faire, j'en suis fort consciente, mais il faut voir également qu'il y a eu des avancées. Depuis que Santé Québec a été mis sur pied, on a eu des améliorations. Je pense par exemple aux 35 000 chirurgies de plus qui ont été faites sur une année. Également, on a des enjeux, en fait, des personnes avec des enjeux de santé mentale, 14 000 d'entre elles ont été vues plus rapidement, dans les temps prescrits, si on compare à l'année dernière. Et on a inscrit déjà plus de 600 000 Québécois à un groupe de médecine familiale auprès d'un médecin. Et 350
1: 000. Mais les
3: rendez-vous sont également présents. Si on regarde comparativement à la même période l'année passée, 350 000 rendez-vous de plus ont été pris. Alors, ce n'est pas un débat de structure dont on a besoin au Québec, c'est de poursuivre sur cette lancée-là parce qu'il y a des améliorations depuis que c'est en place.
4: En fait, Mme Fréchette, il y a deux promesses qui ont été faites en 2022 qui ont été rompues. Les Québécois ont été trahis au niveau de la santé. Premièrement, sur la question des temps d'attente dans les urgences, vous aviez promis avec M. Legault 90 minutes d'attente. Ce matin, 7h48 d'attente au CHUM, 7h57 à Sherbrooke et 8h37 à Hull. Alors, c'est un problème qui n'est toujours pas réglé. On n'a aucune raison d'être fier. Et dans un deuxième temps, vous aviez promis un médecin par Québécois. C'est toujours pas arrivé et je suis tombé en bas de ma chaise dans les derniers jours à vous entendre dire que vous allez refaire cette promesse-là. C'est aux antipodes de la réalité. Ce qu'on a besoin, c'est d'améliorer la première ligne. Et nous, on veut le faire, entre autres, par la création d'une plateforme publique de télésanté pour avoir des consultations virtuelles par téléphone ou par Internet.
1: M. Saint-Pierre Plamondon, ensuite, Mme Gazal, oui.
5: La réponse à la question de Tania, c'est que réalistement, la promesse de la CAQ, ça fait 3 élections, en fait, qui disent un médecin par Québécois, là. C'est un peu irrespectueux de l'intelligence des gens. Ce qu'on peut faire, par contre, pour Tania, c'est d'avoir une première ligne forte dans un CLSC où il y a des professionnels de la santé de plusieurs domaines qui offrent une autre option que l'urgence. Nos urgences débordent parce que les cas de santé mentale sont en hausse, parce qu'il y a un vieillissement de la population, mais également parce que les gens qui ont des urgences mineures vont là. Donc, ce que le Parti québécois propose, c'est d'avoir des CLSC, une première ligne forte pour les urgences mineures et viser sur la prévention et la déprescription, la prévention en santé mentale, parce que nos hôpitaux aussi, en ce moment, sont engorgés par la détérioration de la santé de notre population. Donc, Tania va bénéficier d'une population en meilleure santé parce que les urgences vont être moins engorgées. À ce moment-là, il y aura des options pour elle. Et je pense qu'il y a plusieurs professionnels, pas que des médecins, qui sont prêts à mettre l'épaule à la roue pour donner un service en temps utile à Tania.
1: Madame Gazal, vous êtes d'accord avec M. Saint-Pierre Plamondon sur les CLSC. Les CLSC, historiquement, ont été désertés par les médecins. Ils n'avaient pas assez d'argent. Comment vous faites pour les ramener?
0: Bien, les CLSC ne sont que l'ombre d'eux-mêmes, alors que c'était vraiment une façon de garantir l'accès aux soins. Le plus grand problème, puis des cas comme Madame Tania, il y en a plein, le plus grand problème de notre système de santé, c'est l'accès à la première ligne. Des fois, les gens, ils ont besoin d'un médecin. des fois, c'est pas nécessairement d'un médecin. Ils ont juste besoin que leurs problèmes de santé soient pris en charge. Et c'est pour ça qu'il faut, pour désengorger les urgences, au lieu que les personnes aillent

0: attendre en urgence pendant 7 heures, qu'ils puissent avoir accès rapidement. Nous, ce qu'on propose, c'est 400 points de service où on investit 1,8 milliard de dollars pour ramener les gens dans les accès de première ligne où est-ce qu'on peut avoir des infirmières, des nutritionnistes, des ergothérapeutes, des psychologues. Et moi, ma question, c'est comment est-ce qu'on fait pour ramener ces gens-là? C'est en les respectant, en les ramenant là, puis surtout pas en ouvrant la porte au privé. Alors, on sait que le privé, ça coûte 35% plus cher et ça fait en sorte que les gens délaissent le public à cause des conditions, vont travailler au privé. Monsieur Madame Fréchette, Monsieur Duhaime, eux croient au privé, alors que le privé coûte 35% plus cher.
1: Qu'est-ce que le privé peut faire pour la première ligne, Monsieur Duhaime? Mais, vous en parlez beaucoup de les yeux et tout ça.
2: Parlons du problème, là, parce que votre question est pertinente, là, mais à chaque élection, on a l'impression que l'histoire radote. Hein. Ils nous disent toujours, ah oui, on vous allez avoir un médecin de famille, 90 minutes à l'urgence. La réalité, là, je ne blâme pas la CAQ, les péquistes avant puis les libéraux, ça a été aussi pire. Là. Ils nous ont toujours fait des promesses et jamais le résultat est au rendez-vous. L'exemple, maintenant, on attend en moyenne 5 heures à l'urgence. Quand la CAQ est arrivée au pouvoir, c'était 4h20. On est loin du 90 minutes, là, c'est pire de 40 minutes. Qu'est-ce que le privé va changer? Bien, le privé va changer, il va changer le fait qu'on va pouvoir additionner une contribution, c'est-à-dire que les patients, s'ils ne sont pas vus dans des délais raisonnables au public, ils vont pouvoir aller au privé gratuitement ou si c'est moins cher au privé, ils vont pouvoir aller directement au privé. Puis Mme Gazal apprend une étude qui a une méthodologie qu'on peut questionner, mais qu'elle regarde ce qui a été fait concrètement. Qu'elle regarde ce que l'ASIC-MD fait au niveau de l'ophtalmologie, parce que c'est un des rares secteurs où on a ouvert au privé. Puis regardez la diminution des coûts, puis regardez les meilleurs systèmes de santé au monde. Allez voir en Suède, allez voir même en Allemagne, même en France. Les meilleurs systèmes de santé au monde sont parallèles public-privé. Le Québec doit cesser d'avoir un monopole public.
1: Madame Fréchette qui a été interpellée, puis après, M. Milliard, M. Saint-Pierre.
3: Effectivement, je pense qu'on peut recourir au privé pour décharger, réduire la pression sur le réseau public de santé sans que ça ne coûte aux patients par ailleurs. Donc, on a des talents, on a des équipements qui existent dans le privé et parfois, les files d'attente au public sont tellement longues qu'on va devoir recourir au privé. Et nous, c'est ce qu'on propose. Quand ça fera 9 mois qu'une personne attend pour une chirurgie puis qu'elle n'a toujours pas eu son intervention, on va la référer au privé sans frais. Donc, ça va permettre de réduire la liste d'attente. Et il faut voir aussi qu'il va falloir investir dans nos hôpitaux. Et ça, je l'ai commencé à le faire cet été. J'ai fait 7 annonces pour des investissements dans des hôpitaux parce que les infrastructures qu'on nous avait laissées étaient désuètes, étaient vétustes. Ouais. Alors, il fallait aller de l'avant à vitesse grand V et mettre les bouchées doubles. C'est ce qu'on fait.
1: Je vous renvoie une question, puis je vais vous laisser parler tous là-dessus. Mais votre gouvernement a essayé d'arriver avec une entente avec les médecins généralistes, prenons les médecins de famille, en donnant une certaine obligation de résultat. Donc, ça n'a pas fonctionné. Il y a eu une entente, mais on a enlevé l'obligation de résultat et ils ont simplement accepté d'inscrire pour 100 $ de plus. Et beaucoup de ces gens-là inscrits, dont Mme Lamoureux, ne peuvent pas voir un médecin. Est-ce qu'il n'est pas le temps, je vais vous entendre tous là-dessus, d'avoir un nouveau pacte avec les médecins généralistes?
3: Oui, bien, il y a des objectifs à atteindre dans les ententes qu'on a signées avec les spécialistes, avec les omnipraticiens également. Et ces objectifs-là demeurent. Et c'est ça pourquoi on s'en approche à 650 000 Québécois qui ont été inscrits sur les listes. Ça, c'est en lien avec les ententes qui ont été signées. Et on va devoir aller de l'avant avec des nouvelles formules. Par exemple, en termes de nouvelles formules, nous, on propose que les gens, s'ils ne sont pas des cas prioritaires, ce qu'on appelle P4, P5, ils pourront aller attendre à la maison au lieu d'attendre en salle d'urgence. Oui. Plus de télémédecine également. On a des technologies qui doivent être mises à contribution pour aider les personnes.
4: Bien, je pense qu'il y a un peu de vrai dans l'affirmation qu'on redébat de ça à chaque 4 ans, puis on est un peu déçu 4 ans plus tard. Oui. 3 faits qui se sont produits dans les 4 dernières années. Au niveau du privé, on a fait appel aux agences privées pour les infirmières. Ça a été l'enfer. Parce qu'on a pris des gens du public, on les a déplacés au privé, puis ça coûtait beaucoup plus cher. Ça coûtait une facture de 2 milliards à la fin pour moins de prestations de travail. Ensuite, on a ajouté de la bureaucratie. Donc, on a créé un Santé Québec, puis on a rajouté du monde. Et ça n'a pas, évidemment, d'impact sur les services directs à la population. Et 3e fait qui a été marquant, on s'est lancé dans une guerre très, très acrimonieuse avec les médecins pour ressortir de là avec aucun des objectifs nommés par le gouvernement d'accompli, notamment sur le mode de rémunération puis des objectifs fermes, avec la conséquence que la facture pour les médecins a augmenté énormément. Mais Tania, qui nous parlait tantôt, n'est pas plus avancée. Est-ce qu'on peut faire mieux dans ces domaines-là? Oui.
1: Mais vous dites quoi à toutes les Tania qui vous écoutent, qui attendent encore? Tania, je vais vous faire entendre.

0: Hein, je vais vous faire entendre. Tania, elle a dû payer pour aller au privé et elle s'est fait diagnostiquer un cancer. Ouais. Et là, regardez sa réaction quand elle a effectivement été prise en charge. Quand on rentre dans le système, on
1: tout le monde est positif.
0: Ça va bien. Ouais.
1: Exact.
0: On s'entend tous
2: là-dessus. C'est l'accès, c'est
0: Tania. Et ça vaut la peine. Écoutez, Tania.
3: J'avais tellement peur d'être encore abandonnée par le système. Puis quand je suis arrivée là, ça commençait avec les bénévoles. J'ai vu les dames à l'accueil, les infirmières, j'ai rencontré l'oncologue. Et pour la première fois depuis très longtemps, je me suis sentie entre bonnes mains, je me suis sentie en sécurité.
0: Là, je comprends qu'on en parle, et ça fait plusieurs débats que j'anime, et on en parle. Mais est-ce qu'on va arriver à un pacte avec le corps médical, puis je ne vais pas que viser les médecins, pour rendre la première ligne accessible?
4: Si je peux me permettre, là, c'est un dossier qui est prioritaire pour les Québécois et pour moi, parce que je suis pharmacien, je connais bien le réseau de la santé. Je vais tenter de résumer ce que j'ai entendu. Premièrement, ce n'est pas justement en blâmant les méchants médecins comme on a fait dans les 8 dernières années qu'on va générer des résultats avec les médecins. Et ce n'est pas non plus en ouvrant la porte trop grande au secteur privé qu'on va y arriver. Monsieur Duhaime, le privé, c'est un outil, c'est pas une idéologie. Et c'est important... Exact. Mais c'est justement, important, justement, de s'assurer.
1: D'abord, parce que c'est vous qui êtes idéologue.
4: Parce que moi, je veux monopole. Que, M. Duhaime, laissez-moi parler, je veux m'assurer que le système public a toutes les chances de réussir. C'est pourquoi je suis le seul à proposer.
1: Moi, c'est pas
4: un
1: modèle public ou privé qui m'importe. Moi, c'est le service, puis c'est l'accessibilité. C'est ça la différence entre vous et moi.
4: Le système public, moi, je pense, j'ai une pensée, là, pour les 350 000 personnes qui travaillent dans le secteur public en ce moment, qui veulent un politicien, qui veulent un premier ministre, qui va se préoccuper du secteur. Je vais me permettre aussi de commenter ce que M. Plamondon a dit sur Santé Québec, parce qu'évidemment, je ne suis pas en faveur de l'abolition de Santé Québec. Je pense que la dernière chose dont on a besoin de faire, c'est de jouer dans une guerre de structure. Puis d'ailleurs, même le Collège des médecins, dont la mission principale est de protéger le public, vous dit que ce n'est pas une bonne idée et que les économies ne compensent pas l'ensemble des efforts que ça va requérir.
5: Pourtant, ce n'est pas le discours que vous teniez quand il y a eu la création de Santé Québec. Moi, ce qui me surprend, c'est que le discours de Mme Gazal et M. Milliard était très critique, comme celui du Parti québécois, de la création de bureaucratie, un mammouth, on parlait, et de la centralisation du système de santé au détriment de la décentralisation, c'est-à-dire laisser les gens sur le terrain décider. Donc, on a un désaccord là-dessus, mais je constate
4: que... On peut décentraliser sans abolir.
6: Ce qu'on a besoin, c'est d'avoir des professionnels du système de santé, tous les professionnels. Des fois, on n'a pas nécessairement besoin d'un médecin et de décentraliser. Il faut rapprocher l'accès à la première ligne. Voilà. C'est le plus gros, grave problème. Mais on ne peut pas y arriver. C'est pas juste comme ça de dire qu'on souhaite qu'il y ait accès à la première ligne des CLSC. Il faut aussi mettre l'argent. Et nous, on investit 1,8 milliard de dollars, puis on va le chercher. Mais quand les autres partis, quand je regarde leur cadre financier, il n'y a aucun parti politique dont le niveau de dépenses augmente plus que l'inflation.
0: Ça on va en parler des cadres financiers.
6: Mais c'est important,
2: il faut,
6: c'est lié.
2: Mais s'il faut quand même pas de ça.
0: Santé Québec, parce que là, on a amené la discussion. Vous, c'est abolition, c'est clair. Ça ne vous a pas fait réfléchir aujourd'hui quand un rapport de Deloitte qui estime que Santé Québec a économisé 1,9 milliard en un an. Vous voulez l'abolir, on répète, pour sauver entre 40 et 100 millions. Est-ce que ça vous, c'est pas de nature à vous faire réfléchir?
5: Ben, permettez-moi de préciser un fait. C'est un rapport de Deloitte commandé par Santé Québec. Oui. Ça, c'est l'équivalent de si vous demandez un sondage à chacun des partis politiques ici, puis vous nous demandez est-ce que votre campagne va bien.
4: Exact.
5: On va vous dire ça va super bien, le terrain me dit
0: que j'avance. Vous remettez en question. Mais donc, donner une autre, alors. Stanley Volant, qu'on ne peut pas accuser, c'est un médecin, on ne peut pas accuser de manger dans la main d'aucun gouvernement. Il dit Santé Québec commence à porter fruit. Exact. Et je pense que ça vaut la peine de laisser cette organisation grandir.
5: Je pense que les missions que Santé Québec ont ajoutées qui sont utiles vont être conservées, mais comprenez qu'on a créé un état dans l'État, c'est-à-dire que ce CA-là ne répond plus du Parlement et dépense et embauche au gré de sa volonté, sans aucune reddition de
4: dons.
5: Donc on peut abolir cette gouvernance-là qui a été faite sur un coin de table dans une nuit de Noël où est-ce qu'on levait la main en disant ce projet-là est mal fait, il est bâclé. Et on peut garder ce que Santé Québec fait de bien, mais il va falloir réduire le nombre de gestionnaires parce qu'au final, en ce moment, on est en train de gérer la santé avec 900 employés de plus dans un bureau en train de faire de la paperasse qu'avant cette création-là. Donc, il va falloir enlever une couche. Et pour autant, on n'est pas obligé de supprimer ce qui est bien fait et ce qui a d'utile. Simplement, refaire ça pour que ce soit...
6: On est en train de parler de réformes de structure.
4: On est encore dans les structures.
6: Les réformes de structure ne donnent pas de
1: soutien, Mme Lavoureux.
5: 100 000 $, c'est 100 millions de dollars.
1: Monsieur Roy, je pense que c'est un principe. Ici, là, tout le monde est en train de défendre le système. C'est ça le problème. Puis là, ils s'obstinent sur le système public. Mais la solution, c'est qu'il y a de la concurrence. Ces gens-là ne croient pas à la concurrence. Le problème, c'est que c'est un monopole. C'est pas des politiciens, des technocrates.
6: Puis où est-ce que vous allez chercher les médecins?
4: On sait que vous allez démanteler le système de santé. On sait, monsieur.

0: C'est très clair.
1: Où est-ce que vous allez chercher les médecins, les infirmières, les psychologues? Vous allez crier de haut pour les mettre dans le pied.
2: Madame Fréchette a même reconnu en partie l'erreur de son gouvernement parce que maintenant, elle est en faveur, par exemple, de la mixité. Là, c'est-à-dire que les médecins puissent pratiquer et au privé et au public. Et ça, je pense que c'est un
3: avancé. Pour les spécialistes, essentiellement.
2: Pour les spécialistes. Mais c'est déjà une avancée parce que ça démontre l'ouverture, ça démontre que le privé a une contribution positive.
0: Moi, je.
1: Il fallait sortir le politique.
4: Madame Cazotte pose une question qui doit absolument être posée. Je vous la laisse.
1: C'est une discussion. Ben voilà, merci beaucoup. Gentleman, c'est bon. Mais cette discussion-là qu'on a en ce moment nous fait perdre du temps parce que ce qu'il faut se demander, c'est où est-ce qu'on va trouver les médecins, les infirmières, les professionnels du système de santé. Je veux pas, pour le privé, ils vont les prendre au public. Donc on est en train de déshabiller Jacques pour habiller Paul.
4: Il y a une étude la semaine dernière en Ontario. Parce que l'Ontario a essayé la
3: vaccination. Officiellement, mesdames et messieurs, les chefs sont réchauffés.
4: C'est non, mais tout le temps. Il y a une étude la semaine dernière, j'invite les gens à aller voir ça. Donc, l'Ontario l'a essayé, cette privatisation, et l'étude conclut que le privé a simplement siphonné le personnel et siphonné les ressources.
1: Okay. Tout le temps qu'on passe sur des débats de structure, c'est du temps qu'on ne passe pas à offrir des soins
0: aux Québécois.
1: Ça donne des résultats et ça permet de sortir le politique de la gestion du système de santé que d'avoir Santé Québec. Alors,
3: C'est clair, ça va être du temps perdu.
0: Moi, j'ai une pensée pour les femmes. J'ai une pensée pour les femmes enceintes à Lac-Mégantic, à La Pocatière et à Latuc qui ne sont pas capables d'accoucher dans leur région. On a besoin de décentraliser un certain nombre de fonctions, mais certainement pas de d'abord.
2: Il y a une chose où on est peut-être tous d'accord. Il y a peut-être une chose qui peut nous rassembler. Le Québec a un ratio de médecins par habitant assez bas. Et je pense qu'il faut monter un peu le nombre de médecins au Québec. Nous, on propose d'en embaucher 400 à 500 par année pendant le mandat, donc au total près de 2000. Et je pense que ça, c'est important.
3: On leur demandait.
2: Il faut former, mais ça va prendre du temps. Ça va prendre presque une décennie avant qu'on les aille.
1: Des fois, on a besoin de professionnels.
0: Il y a trop de Québécois assis dans un bureau de médecin qui pourraient être traités ailleurs.
1: Les solutions de santé ne sont pas ici.
3: Très bien.
0: C'est évident pour moi.
1: Les solutions sont sur le terrain avec les professionnels pour respecter leur autonomie. Et donc, il faut élargir les responsabilités.
3: Merci, vous êtes en forme, tout va bien. Vous avez parlé de bris de service, c'est très important. Vous avez parlé, M. Milliard, de bris de service. Dans les derniers mois, Lac-Mégantic, Saint-Eustache, Val-d'Or, Amqui, Latuc, Dolbeau, Gaspé, Île-de-la-Madeleine, département d'obstétrique. J'étais à Val-d'Or, leur truc de stérilisation ne fonctionnait plus.
0: C'est vrai.
3: Toujours d'accord. On tire la couverte. Est-ce que la question que ça pose, puis je veux des vraies réponses, est-ce qu'on a assez de ressources pour tout le monde? Dubé, dans son rapport, disait est-ce qu'on ne doit pas revoir le panier de services, parce que là, on se tire, on n'est pas capable d'offrir à tout le monde des services. Je veux vous entendre là-dessus. Mais Madame Fréchette, d'abord, vous êtes au gouvernement. Des bris de services...
1: Moi, je me suis engagée à rétablir les services là où ce n'est plus accessible en temps voulu. Et c'est important qu'on aille de l'avant, qu'on offre les services aux citoyens, le meilleur accès possible. Puis on a des mesures d'efficacité qu'on peut utiliser. Je pense, par exemple, à la numérisation du système de santé. Ça va décharger du côté des tâches administratives, puis ça va nous permettre d'être plus engagés au niveau de l'octroi des soins. Élargir les responsabilités également de certains intervenants dans le domaine de la santé. Infirmières, par exemple, infirmières spécialisées, les pharmaciens, ça permet également de décharger le système public.
3: On ne revoit pas le panier de services.
0: En tout cas, on va certainement pas. On doit numériser davantage le système de santé au Québec. On ne va certainement pas confier à la CAQ la numérisation du système de santé.
1: C'est déjà en cours et ça se passe bien.
0: Ce qu'il faut faire, c'est d'avoir plus de multidisciplinarité. Je le disais tout à l'heure, je ne sais pas si on m'a entendu, il y a trop de gens qui sont assis dans un bureau de médecin qui devraient parler avec un autre professionnel de la santé. Vive la multidisciplinarité au Québec. Vive le rôle des infirmières, des pharmaciens, des techniciens médicaux. Il faut en former davantage, vous avez raison.
2: Mais ça ne prend pas juste des médecins, ça prend des super-infirmières aussi. On a un déficit de 1500
1: super-infirmières. On va former davantage de médecins de famille de notre côté, partout en région, parce que là où les gens étudient, c'est le plus souvent là où ils vont travailler.
3: Merci, Mme Fréchette. C'est tout le temps qu'on a pour la santé. Il y a beaucoup d'autres sujets. Prochain thème. L'insécurité économique.
5: On n'a pas le choix de se tenir debout, d'être chez nous.
6: Défendre les intérêts du Québec.
7: Garder la ligne dure. S'il y a des taxes au niveau des États-Unis, il faut qu'il y ait des taxes au niveau du Québec.
8: J'espère qu'on va savoir épauler les industries du Québec.
9: En tenant notre bout, des petites batailles à la fois, je pense qu'on va pouvoir se sortir de là.
10: Je veux pas qu'on s'engage dans un deal qui est mauvais, puis finalement, pendant 40 ans, on a un mauvais deal.
11: Prioriser, dans le fond, c'est ça, là, vraiment les achats locaux. On a beaucoup de ressources ici. Là. On est capable de se débrouiller amplement là, avec tout ce qu'on a.
12: Qu'on perde le moins de plumes possible à ce conflit-là.
3: Je ne vous appelle

0: comprends pas qu'il y a de l'anxiété économique. Vous avez sillonné les quatre coins du Québec, Madame Fréchette. Vous avez finalement donné la semaine dernière un chiffre, 30 000 emplois qui pourraient être menacés. Ben, en voilà un très concret au Témiscamingue.
1: Bonjour, je m'appelle Sébastien Rowe. Je suis mécanicien d'entretien chez RYAM depuis 26 ans. Ma question que j'aurais à poser à un gouvernement provincial, c'est qu'est-ce que vous pourriez faire pour nous aider? Notre région en est durement affecté. Beaucoup de familles et d'entreprises vont être durement touchées. Pour le savoir, qu'est-ce que vous pourriez faire pour aider notre région?
0: Il fait évidemment partie des 425 employés de RYAM et il va perdre, et tous ses collègues aussi, son travail dans une dizaine de jours. Réponse 35 secondes avant de repartir un débat ouvert. Madame Fréchette.
2: Oui, ben c'est sûr qu'il faut soutenir nos entreprises, faut les épauler. Et la manière qu'on a de faire, c'est qu'on a des outils dont on dispose au gouvernement pour accompagner les entreprises qui sont directement impactées par les tarifs. Mais il faut aussi transformer cette crise-là en opportunité. Et on peut le faire. On a le talent pour se faire, on a les connaissances, puis on a les ressources également pour se faire. Alors ça, c'est vraiment l'engagement que je prends auprès des Québécois, c'est de travailler à faire changer, transformer notre économie pour se repositionner. Parce que l'économie qu'on a connue des dernières décennies, elle ne reviendra pas, malheureusement. Donc, il faut s'adapter aux nouvelles réalités. Et notamment avec RYAM, on est en action.
0: Merci. Rouba Ghazal, 35 secondes.
3: J'ai rencontré au début de la campagne électorale au Témiscamingue des travailleurs parce que je trouve que c'est important que les décisions ne se prennent pas en haut, mais qu'on soit sur le terrain pour entendre les travailleurs, travailleuses. Puis ce qu'ils disaient, c'est qu'on a une opportunité d'arrêter d'avoir juste des clients aux États-Unis puis d'avoir des clients plus québécois. C'est possible, mais donnez-nous du temps. Nous, ce qu'on a proposé, c'est une provision que j'ai appelée provision Trump, 1 milliard de dollars pour cette année et la prochaine année, pour 2 ans. Et on ne touche pas dans notre cadre financier à l'argent qui est déjà disponible de provision. Tous les autres, sauf peut-être, je pense, M. Duhaime, touchent à la provision puis au coussin pour des promesses électorales.
0: Merci.
3: C'est comme ça qu'on va aider les travailleurs.
0: M. Milliard, 35 secondes.
4: On doit tout simplement soutenir plus, avec plus d'ambition, nos entreprises. Alors, aux mesures qui ont été annoncées par le gouvernement actuel, moi, je propose un congé sur le fonds de services de santé pour les entreprises. Je propose aussi que 25 % des prêts faits aux entreprises touchées par la guerre tarifaire soient non remboursables. Il faut augmenter les liquidités des entreprises pour prévenir les pertes d'emplois. Je suis pas d'accord avec le chiffre de 30 000 de Mme Fréchette. Je pense que beaucoup plus d'emplois sont à risque, particulièrement dans 3 secteurs d'activité qui ont été mis à mal ou ignorés dans cette campagne-là. Les mines, la foresterie et l'agriculture, c'est le cœur de la moitié de nos régions au Québec et moi, je vais m'en occuper.
0: Merci. Monsieur Duhaime, 35 secondes.
5: Bien, d'abord, la première chose qu'on veut faire, c'est diminuer l'impôt aux entreprises de 59 %, pas jouer à la loterie avec les subventions, pas juste des prêts d'entreprises qu'on fait juste endetter. On veut véritablement que tout le monde, l'État québécois, devienne attractif pour les entreprises. On veut également abaisser les barrières interprovinciales. Si les tarifs avec les Américains, c'est pas bon, entre provinces non plus, c'est pas génial. On veut réduire du tiers la réglementation aussi qui met des bâtons dans les roues de nos entreprises. Et finalement, on veut que le Québec ait une souveraineté énergétique accrue en exploitant notre gaz naturel chez nous.
0: Monsieur Saint-Pierre Plamondon.
6: Ben, je veux rassurer tous les travailleurs chez RYAM. Vous avez entendu les autres chefs. Et moi, je vous dis que, comme eux, un gouvernement du Parti québécois ne vous laissera pas tomber. On a une passe difficile devant nous, mais cette période-là, elle est conjoncturelle. Et il y a consensus sur le fait de vous soutenir. Donc, il y aura déjà des mesures en place. Le gouvernement qui est appelé à succéder au gouvernement actuel réévaluera. Mais le consensus, c'est qu'on ne vous laissera pas tomber. Et ensuite, ça devient la question de la confiance. En qui on a confiance pour la suite, pour défendre les intérêts des travailleurs et des entreprises québécoises dans une table de négociation où des fois, on n'est même pas informé ni même consulté. Donc, ça aussi, c'est une question.
0: Merci beaucoup. Ben justement, débat ouvert. On va parler de la suite. Quelle concession croyez-vous que le Canada devrait offrir aux Américains, aux États-Unis, je devrais dire à Donald Trump, pour dénouer l'impasse? Débat ouvert, M. Duhaime, vous êtes le premier à commencer.
5: Bien, d'abord, on n'a pas de concession à faire. Là, je pense qu'au contraire, pour qu'une entente fonctionne, il faut qu'elle soit mutuellement avantageuse. Donc, je pense qu'il faut trouver les entreprises qui ont un intérêt mutuel à échanger des deux bords de notre frontière. Cela étant dit, il n'y a pas de... Je veux dire, On est dans une situation où le gouvernement du Québec, peu importe qui est élu ici autour de la table, là, c'est pas nous qui allons négocier avec le gouvernement américain. Il faut être conscient de ça. Nous, là, ce qu'on peut faire, c'est on peut aider les entreprises, on peut aider les travailleurs, on peut baisser les taxes et les impôts des travailleurs qui nous écoutent. On veut le faire de 11 000 $ par ménage. Je pense que ça, c'est important. Mais c'est pas nous qui allons négocier. Mais tout ce qu'on va faire, c'est s'assurer qu'il y a une entente. On a un gouvernement fédéral qui avait promis une entente. Puis malheureusement, ça tarde à arriver. Et on attend que le résultat soit au rendez-vous. Là.
0: Quelles concessions le Canada devrait faire? Je vous repose la question à tout le monde et j'en ajoute une. Quel est le poids du Québec dans les négociations? La négociatrice en chef du Québec a dit, et je la cite, « Nous n'avons pas gagné toutes les batailles avec Ottawa ». Quel est le poids du Québec dans cette joute importante qui se joue là?
4: Le poids en matière économique, financière, énergétique, il est immense, mais le poids d'influence, il est à la hauteur de l'équipe qui dirige le gouvernement du Québec et à quel point ils veulent s'impliquer réellement dans les négociations. Dans la recherche d'un consensus, même si c'est pas évident avec M. Trump. Alors moi, ce que je reproche évidemment au gouvernement actuel, c'est la chaise vide dans les 8 dernières années. On n'a pas joué notre plein rôle de leadership au sein du Canada et particulièrement en matière de commerce international. À 41 millions, on est plus fort qu'à 9 millions. Alors moi, ce que je veux, c'est mettre dans la balance tous les atouts du Québec, que ce soit l'énergie, que ce soit nos ressources naturelles, que ce soit notre pouvoir manufacturier, que ce soit la force de nos agriculteurs. On doit mettre ça au service des négociations et on doit travailler ensemble.
2: C'est clair qu'on a beaucoup d'atouts là, dans le cadre de cette négociation-là qui sont d'intérêt pour les Américains. Il faut bien jouer nos cartes. Puis pour ce faire, il faut savoir travailler en partenariat avec le fédéral, avec le gouvernement Carney. On a par exemple les minéraux critiques et stratégiques qui sont d'un grand intérêt pour les Européens également. On a l'aluminium. 8 des 9 aluminiums du Canada sont établis au Québec. Et ça, c'est d'importance pour les Américains parce qu'ils doivent importer leur aluminium. On a également l'aérospatial. On a également notre énergie verte à très bon prix. Alors, tout ça, c'est des atouts, mais il faut travailler en collaboration avec le privé, puis avec le fédéral, pardon, puis en parallèle, il faut se préparer pour la suite. Et se préparer pour la suite, ça veut dire travailler davantage à diversifier nos exportations et également à exporter davantage dans le reste du Canada. L'idée, c'est pas de tourner le dos aux États-Unis, mais il faut reposer sur un plus grand nombre de pays. Et c'est déjà commencé. Il y a déjà des hausses de
5: 6%. Ça fait 2 ans que M. Trump est élu. L'Ontario a commencé dès le lendemain de son élection.
2: Et somme toute,
5: il faut faire quelque chose parce que c'est un gouvernement protectionniste qui vient d'être élu. Notre commerce va être mis à mal. Il a même commencé à diminuer les barrières interprovinciales. Vous avez rien fait pendant 2 ans.
2: Avant même que M. Trump n'arrive à la maison, on avait déployé nos programmes. Avant même que M. Trump arrive. Et d'ailleurs, on n'a pas une hécatombe en termes de perte d'emploi. Pourquoi? Parce qu'on la gère, la crise. On en a géré d'autres crises. On a géré la pandémie, on a géré le chemin Roxham.
4: Là, on gère
2: la guerre tarifaire. Et on va continuer à le faire. On a une approche de collaboration avec le fédéral. Et ça, c'est important aussi. Il y a un respect mutuel.
6: Je suis obligé de corriger factuellement, là, parce que la respectueusement, il faut respecter justement l'intelligence des gens qui nous écoutent et qui ont suivi l'actualité. La demande du Québec, c'était d'éviter à tout prix les contre-tarifs mur à mur, dollar pour dollar.
2: Pas du tout.
6: C'était votre demande.
2: Non, c'était pas une demande.
6: Et ensuite,
2: c'était pas une ligne rouge, j'ai jamais identifié ça.
6: Le fédéral a fait l'inverse. Tout le milieu économique du Québec, tous les acteurs, les PDG, les chambres de commerce, tout le monde est sorti pour dire « Mais c'est pas ça qu'il faut faire, vous êtes en train de préjudicier l'économie du Québec. » Donc, à votre question, M. Roy, quel est le poids du Québec? La négociatrice en chef que vous citez a dit, il y a personne qui nous tient au courant de ce qui se passe à la table de négociation. Elle s'en est plainte publiquement. Donc, laissez-moi de poser la question.
0: Qu'auriez-vous fait, vous, par exemple?
6: Justement, les Québécois et les Québécoises devront se poser la question, qui ici et quelle équipe saura imposer le respect des intérêts du Québec? Parce que collaborer, c'est une bonne chose quand la personne qui collabore avec toi a du respect pour tes intérêts. Et malheureusement, on l'a vu récemment avec la privatisation de l'aéroport de Montréal, pour lequel Mme Fréchette n'est pas consultée. Ce matin, 1 milliard de dollars de moins de revenus en cause d'une mesure du fédéral pour lequel le Québec n'est pas consulté. Dans l'histoire du Québec, les gouvernements Lévesque et Parizeau ont été les plus respectés, les plus entendus de toute l'histoire du Québec.
4: On n'est pas autour de la table.
6: Parce qu'on se tient debout.
0: Merci. Un mot, je reviens à vous après.
3: Je veux citer un célèbre premier ministre. Quand on n'est pas autour de la table, on est au centre de la table. Et ça, c'est M. Carney qui
0: dit. On est au menu.
3: Au menu, c'est ça que j'ai dit. Au centre. Au centre. Le menu est au centre.
0: Le menu est au centre.
3: Et c'est ça qui arrive. C'est qu'on est obligé de nous fier sur ce que que Mme Fréchette nous dit. Et Mme Fréchette doit se fier sur ce que Carney, M. Okay. Carney lui dit et ce qui se passe autour de Trump. Mais on a des leviers, M. Roy. Oui. On a des leviers au Québec. On n'a pas besoin d'attendre toujours après M. Trump. Pour se tenir debout face à Donald Trump, après M. Carney, pour se tenir debout face à Donald Trump, on a notre hydroélectricité qu'on exporte aux États-Unis. On peut, par exemple, augmenter les tarifs ou couper le robinet. Il faut aussi arrêter d'être dépendant de l'essence. L'essence, c'est ce qu'on consomme dans nos industries partout. Et on envoie 17 milliards de dollars aux États-Unis. Il faut arrêter de leur envoyer de l'argent. Il faut qu'on investisse dans les énergies renouvelables, dans les énergies propres, dans notre hydroélectricité. C'est comme ça qu'on va devenir
4: pour les Québécois qui croient...
0: Un mot, Mme Fréchette,
2: oui.
0: Ça fait trois
2: fois. Oui, pour dire que les deux lignes rouges qu'on avait fixées ont été respectées par le gouvernement Carney, à savoir ne pas négocier la clause d'exception culturelle.

0: et ne pas négocier non plus une différenciation, un rabaissement de la gestion de l'offre.
1: Donc,
0: c'était les deux lignes rouges qu'on avait tracées.
1: Vous étiez d'accord avec le dollar pour dollar.
0: Est-ce que je peux poursuivre? Par ailleurs, on a un outil financier qui, en ce moment, aide les entreprises qui sont aux prises avec cette guerre tarifaire. Et je nomme quelques-unes de ces entreprises qui ont été aidées. Prévost, Bestar, Davy, Alstom, Arbec, Cabico. Alors, toutes ces entreprises-là ne seraient pas aidées avec l'abolition que proposent les deux collègues ici.
2: Qui pâtissent de l'inaction.
0: Les deux collègues ici qui souhaitent abolir l'aide financière.
2: Moi, je voudrais dire aux gens qui nous écoutent, qui croient que le Québec est plus fort dans le Canada, qu'il existe une autre façon de gérer les relations canadiennes que ce qu'on a vu dans les 8 dernières années, où le premier ministre Legault ne s'intéressait d'aucune façon à ce qui se passait dans le reste du Canada. Et on ne va pas rattraper cette inaction-là en 6 mois, alors qu'on n'a pas été capable de générer des résultats concrets, tangibles, qui sont redevables à vous. Parce que vous savez très bien, à titre d'exemple, que l'entente de Churchill Falls, c'est une entente entre deux sociétés d'État hydroélectriques. Ce n'est pas une entente politique dont vous êtes responsable.
1: Très bien.
0: Le résultat concret qu'on a eu, c'est qu'on a mis sur pied des programmes d'aide puis qu'il n'y a pas une hécatombe au niveau des pertes d'emploi. Ça parle de soi.
3: Les provisions,
0: c'est parce qu'on la gère, cette crise-là.
3: Dans votre cadre financier, les provisions, il y avait de l'argent de côté. Quand on a eu la rencontre, vous avez dit qu'il y en a suffisamment. Mais dans votre cadre financier, vous décidez d'utiliser tout cet argent-là qui est mis de côté. Nous, on a décidé d'en ajouter 2 milliards pour dire pour financer vos promesses électorales. C'est comme ça dans tous les cadres financiers.
2: Il y a encore 12 milliards à la CAQ.
0: Au niveau
4: Monsieur Roy, le plus important entrepreneur québécois sur la planète, Alain Bouchard de Couche-Tard, a écrit une lettre importante cette semaine. Puis qu'est-ce qu'il nous dit notamment? Il dit que il va falloir prendre, il y en a des mesures à prendre, là, puis il faut avoir le courage d'agir, notamment de réduire radicalement la réglementation, d'éliminer les barrières interprovinciales, puis de se concentrer sur les missions fondamentales de l'État. Et j'ai l'impression qu'aujourd'hui, malheureusement, notre gouvernement essaie de gérer l'économie et c'est ça le problème. On devrait se concentrer, comme il dit, sur la santé,
0: nos échanges commerciaux avec le reste du Canada, 8 ans de retard.
5: Laissez parler des citoyens parce que là, on va pas. L'autre volet de l'insécurité économique, c'est la hausse des produits autour de nous, le coût de la vie. On écoute. Qu'est-ce que vous souhaitez, vous, comme jeune famille?
6: Bien, c'est sûr qu'on aimerait beaucoup que le coût de la vie descende.
7: Le prix d'essence, écoute, vient de me tanker, ça m'a coûté 50 pièces, la moitié de la tanque.
8: Le coût de la vie, assurément. L'épicerie coûte excessivement cher.
9: Tout augmente, puis nos salaires restent pareils.
10: Le logement, ça n'a plus de bon sens.
11: Pour 3,5, c'était dans les 400 $, puis maintenant, ça peut coûter dans les 1400, 1500.
12: Pour les jeunes comme nous qui cherchent à peut-être sortir de chez eux, c'est comme impossible.
13: On se pose toute la même question, comment est-ce qu'on va réussir à s'acheter une maison un jour?
5: Je ne vais pas vous assommer avec beaucoup de chiffres, mais quand même, logement, plus 27 % depuis 2022. Alimentation, 24 % L'essence, contrairement à ce qu'on, la perception, en 22, l'essence était très chère. Résultat, 2 cents le litre de plus. Prenons la taxe sur l'essence, puis on va parler de logement, puis on va parler d'alimentation. Mais la taxe sur l'essence, je vous cite, si vous le voulez bien, parce que M. Duhem, M. Saint-Pierre Plamondon, vous voulez la baisser, vous, la baisser encore plus. Réduire les taxes sur l'essence, dit le fiscaliste Luc Godbout, c'est une mesure difficile à retirer, mal avisée pour les finances publiques et qui profite davantage aux riches. Est-ce que c'est une bonne idée? Mais là, je vous parle même pas d'environnement, de baisser la taxe.
4: Mais d'abord, ça profite aux riches. Les riches, souvent, ils se promènent en Tesla à 104 000. Ils se promènent pas avec des millions à 8 000.
5: Des fois, ils ont 3 BM à l'exemple.
4: C'est une des choses. L'autre élément, là, on est les seuls au Canada qui payons encore une taxe carbone au moment où on se parle. Partout ailleurs, ça a été aboli. On paye 11 sous de plus pour un fonds vert qui donne des subventions à des entreprises qu'on peut abolir, que ça coûterait pas un sou au gouvernement, ça donnerait un gros répit. Puis nous, on veut même aller plus loin. On veut aussi suspendre la taxe provinciale sur les carburants de 19,2 sous. Parce qu'il faut le savoir, il y a 5-6 taxes qui s'appliquent sur l'essence. Les gens sont rendus qui payent pour des taxes plus que de l'essence. Puis il va falloir un moment donné qu'on parle de liquidité.
5: Okay, donc, vous dites c'est une très bonne idée.
4: Oui.
14: Je pense qu'on n'a pas entendu beaucoup d'experts quand Mark Carney a retiré dans toutes les autres provinces, a baissé le prix.
5: Pour être honnête, M. Godbout a dit la même chose.
14: C'est vrai? Bon, je le salue, puis tant mieux. Ça veut dire qu'on ne peut pas demeurer la seule province dont le coût de l'énergie est complètement disproportionné parce que nos entreprises sont dans une situation qui n'est pas concurrentielle. C'est pour ça que le Parti québécois dit, tant pour les consommateurs que pour nos entreprises, on va réduire de 7 cents le litre les taxes. Et on va également y aller avec une remise pour les plus pauvres.
4: Mais il y a un écart de 20 sous avec l'Ontario présentement, M. Plamondon.
14: Si je peux me permettre, on va également y aller avec une remise pour les moins nantis. Donc, ceux qui gagnent 40 000 et moins vont également recevoir une remise par rapport au coût de l'énergie de 125 $. Donc, on y va dans les deux, sachant aussi que ceux à qui ça fait le plus mal, le coût de la vie, c'est ceux dont les revenus son plus bas.
5: Évidemment. Que vous

0: financez dans le fonds vert votre remise pour les plus démunis.
1: Exact.
2: Oui. Ce qui est quand même paradoxal, de financer à partir du fonds vert une taxe qui, ultimement, va générer plus de profits pour les pétrolières. Alors, nous, on s'adresse directement aux consommateurs. C'est pas les pétrolières qu'on veut aider, on veut aider les Québécois, les citoyens. Alors, on a plusieurs moyens pour ce faire, notamment le rehaussement d'un crédit d'impôt, par exemple, pour les aînés, un versement spécial pour les personnes qui bénéficient d'un crédit d'impôt pour solidarité, également aider les parents avec les frais à toutes les semaines liés aux écoles, également avoir accès davantage à des CPE à prix subventionné. Tout ça, ça fait une différence au niveau du portefeuille des Québécois. Et moi, j'aimais mieux la position de M. Plamondon en 2022, puisqu'à ce moment-là, il était contre l'idée de réduire la taxe sur l'essence. Aujourd'hui, il est
1: pour. Le fonds vert est très bien nanti parce que les remises sur les programmes d'électrification des voitures ont été diminuées par la CAQ. Il y a de l'espace. Et la CAQ a financé avec le fonds vert des projets comme un parc de gorilles au Gabon.
3: Oui, ça, c'est vrai.
1: Donc, il y a un moment donné, il y a des limites à mal gérer les fonds publics. Okay. Et si les gens en arrachent, il faut leur donner quelque chose pour les aider.
0: Il faut
4: aider les gens, les familles qui souffrent en ce moment. Il y a des gens qui travaillent à temps plein. Ils ont de la difficulté à payer l'hypothèque, le loyer. Il y a un enfant sur quatre qui va à l'école le ventre vide. C'est pas parce que c'est lui qui est pauvre, parce que toute sa famille est pauvre. C'est la même chose aussi pour les jeunes étudiants. Moi, j'ai entendu des témoignages d'étudiants, je veux dire, c'est à faire pleurer, ça n'a pas de bon sens, ils ont de la difficulté, par exemple, quand ils sont en appartement, tout leur revenu, ils travaillent, ils étudient, il y a un jeune sur trois qui n'est pas capable de faire son épicerie. Ce qu'il faut, c'est aider les familles, là, ça va faire des économies substantielles. On est le seul à proposer un contrôle des loyers pour que les gens arrêtent d'avoir des augmentations de 10, 20, 30%. C'est ça qu'il faut pour donner de l'oxygène au monde, pour qu'ils soient capables de
0: vivre. Bon, logement, qu'est-ce que vous faites?
5: Est-ce que je peux revenir sur l'essence?
0: Concluer sur l'essence.
5: Ben, en fait, moi, ce que je veux dire, c'est que je suis venu en politique pour dire la vérité aux gens. Je ne crois pas que baisser la taxe sur l'essence, c'est une bonne solution. Je pense que c'est une mesure qui coûte extrêmement cher au gouvernement québécois, qui donne très peu de résultats pour les particuliers. Et on est en déficit budgétaire. On doit reprendre le contrôle de nos finances publiques. Et je ne vais pas retirer le Québec de la bourse du carbone parce que je pense que c'est une mesure, une façon d'aller chercher de l'argent pour le fonds vert. Et si on l'utilise correctement, contrairement à la CAQ, on va pouvoir aider ceux qui sont le plus touchés. Je pense, entre autres, aux agriculteurs à hauteur de 560 millions dans le premier mandat. C'est les agriculteurs qui souffrent le plus en ce moment.
6: Juste souligner le paradoxe. Ici, là, moi, je me suis battu contre la taxe carbone depuis des années. Les quatre autres ici disaient que ça n'existait pas, la taxe carbone. Puis aujourd'hui, Mme Fréchette, elle rembourse la taxe carbone aux agriculteurs. Voyez-vous qu'on a avancé depuis quatre ans, là, mais il faut faire un pas de plus.
1: Mais M. Milliard,
6: on va être les derniers.
1: M. Milliard a raison. C'est un marché du carbone. Il y a une décision à prendre. Est-ce qu'on maintient le marché du carbone? Et là-dessus, M. Milliard et moi, on est d'accord.
2: Marché carbone,
0: parfait. J'ai une question très vite avant de passer à l'autre thème, puis on va parler de vos cadres financiers. Les logements, tout le monde s'entend sur une chose, tous les experts, il faut qu'il y ait plus de logements qui soient construits. Puis plus il va y avoir de logements construits, plus ça va apaiser les prix. C'est assez simple. Est-ce qu'une des façons, ce n'est pas effectivement simplifier ceci? Vous n'alliez pas dans la bonne direction, Mme Fréchette, parce que vous l'aviez complexifié. Le code du bâtiment, là, il y a 10 volumes, c'en est qu'un. Est-ce qu'on ne peut pas effectivement essayer de négocier un peu autrement avec le risque zéro et dire aux gens, allez-y, unité aînée que votre gouvernement a fait, 1100 unités pour les personnes âgées, ça marche. Je veux vous entendre là-dessus. Donnez de l'espoir au monde. Mm-hmm.
5: Écoutez, moi, c'est un des grands engagements de ma campagne, c'est de construire à terme 100 000 logements par année. Je suis convaincu que c'est la meilleure façon d'aider pour lutter contre la hausse du coût de la vie au Québec. Et on va le faire en collaboration avec les syndicats, avec le secteur de la construction, avec les municipalités. Moi, je veux doubler la part du Plan québécois des infrastructures qui est consacré aux infrastructures municipales pour accélérer la construction.
6: Mais donc,
5: et
6: si
5: je peux terminer, 40 000 logements sociaux et abordables aussi sur 5 ans pour nos aînés, les jeunes qui sortent de la DPJ, les personnes vulnérables. C'est la meilleure mesure pour
6: régler le problème. Monsieur Milliard, la question, c'est sur le code du bâtiment. Est-ce que vous allez, vous voulez le réduire, oui ou non? Parce qu'on est surréglementé au Québec. Puis c'est vrai pour le logement, c'est vrai pour la construction. Tout est compliqué au Québec. Tous les permis ont des délais. C'est ça dont le monde est écœuré. Quand je vous parle qu'il faut changer le modèle bureaucratique, là, c'est exactement de
0: vous,
6: ça.
0: Vous êtes résolument pour. Je vais entendre les autres.
2: Le code du bâtiment également. Effectivement, il faut le revoir. Donc, nous, on va le travailler pendant un an et demi avec les acteurs du milieu pour le simplifier, s'en tenir à l'essentiel, à la sécurité des

0: québécois, puis élargir également les responsabilités que tout un chacun peut avoir sur un chantier. C'est trop compartimenté, il y a trop de structures, trop de lourdeur, et il faut construire davantage de logements abordables particulièrement.
1: Monsieur Saint-Pierre Plamondon.
2: Donc, pour répondre à votre question, oui, le Parti québécois a proposé une réforme du code de bâtiment pour le réduire, mais surtout a proposé de travailler avec les mairies pour enlever des étapes et des complications dans la livraison du logement. On veut réintroduire aussi le logement social qui a disparu sous la CAQ avec des conséquences importantes. Et dernier point, juste un correctif. Oui, c'est vrai que bâtir du logement va rétablir les prix, mais également le nombre de personnes sur les territoires a de l'impact. Je veux juste rappeler qu'on a constitué, on a créé de toutes pièces une crise du logement avec un nombre de personnes temporaires qui a augmenté de 100 000 à 600 000. Ça aussi, ça doit
1: on
2: faire
1: partie parler.
2: De
1: la discussion. On aura le temps d'en parler.
3: Premièrement, la crise du logement existait depuis 2019 avant qu'on ait une augmentation du nombre d'immigrants temporaires. Ça, c'est un fait. Oui, bien sûr, il faut revoir les réglementations pour s'assurer de le faire de façon plus efficace, mais c'est pas la seule chose. Si on le revoit, puis finalement, on construit uniquement des logements abordables à 1 700 $ par mois, les gens seront pas plus capables, comme c'est le cas avec la CAQ, qui, d'ailleurs, M. Legault disait qu'il n'y avait pas de crise, puis Mme Fréchette nous dit que la crise est réglée. C'est pas vrai du tout. Parlez-en avec les locataires. Ce qu'il faut, c'est construire rapidement, à moindre coût, des logements réellement sociables et qui sont vraiment abordables, que les gens sont capables de se payer. Et il y a des moyens de le faire en baissant les coûts, d'avoir des modèles.
1: Merci. J'ai déjà débordé dans ce thème-là.
4: Alors plus de préfabriqués.
0: C'est un thème très important. Plus de quartiers en préfabriqués, puis également plus de produits québécois dans nos maisons, l'acier, l'aluminium, le bois.
5: Ils disent tous qu'ils veulent moins de réglementation, ils veulent tous résoudre le code.
1: Ben oui, si vous voulez avoir chien, les choses.
5: Si vous voulez avoir un chien de garde à l'Assemblée nationale pour être sûr qu'ils tiennent parole, là, envoyez
0: beaucoup de députés conservateurs.
1: Prochain thème. Puis la question qu'il faut vous être posée est très claire. Est-ce qu'il y a de la magie dans vos cadres financiers? Est-ce qu'on peut dire les vraies choses aux Québécois, s'il vous plaît, avant l'élection, le mur budgétaire?
6: C'est quoi le sujet le plus important, vous pensez?
7: L'économie.
8: Tout ce qui est la bureaucratie, la paperasse, les réglementations inimaginables.
9: Et des PME, je pense que c'est l'économie de base là, au Québec.
10: Ça, l'état des routes, c'est épouvantable.
11: Rouler, c'est pas facile, là. S'ils peuvent faire un petit quelque chose là-dessus, ce serait vraiment bon.
12: Les grandes coupures prévues, ça touche quoi exactement?
1: Alors, vous promettez tous d'atteindre l'équilibre budgétaire dans un premier mandat. Je vous cite une des dernières citations, Louis Lévesque, économiste respecté par tous. Il y a un problème fondamental de transparence. Il va falloir faire des choix. Des coupures à court terme, c'est presque impossible à réaliser sans réduction de services. Monsieur Milliard, débat ouvert. Vous commencez le débat ouvert, c'est un débat ouvert que je... C'est la même question à tous. La dernière fois qu'il y a eu une période d'austérité au Québec, on l'a su après le vote. Est-ce que ça serait bien de le savoir avant le vote? Les Québécois vous écoutent.
13: Je pense qu'avant le vote, ça serait bien de savoir qui a le cadre financier le plus réaliste, le plus pragmatique, qui tient compte de la situation financière difficile et des choix qu'on va avoir à faire collectivement. Moi, j'ai la meilleure équipe économique dans cette campagne-là, avec Michel Leblanc, Julie White, Madeleine Fekir, Fred Beauchemin et moi-même, qui suis issu du milieu économique. Et ce qu'on va faire, on va implanter notre cadre financier au Parti libéral du Québec avec un retour à l'équilibre budgétaire en 2009-2030. On a réussi à proposer un cadre qui diminue les prévisions de croissance, donc on a été plus prudent que tous les autres. On a réussi à combler l'écart à résorber, donc le trou que nous a laissé la coalition Avenir Québec. Et on a réussi à le faire en modernisant l'État et en allant chercher des nouveaux revenus, comme entre autres en encadrant le jeu en ligne.
1: Vous proposez que les dépenses, vous, puis je vais vous donner tous les chiffres chacun à votre à tour de rôle, c'est 2,2 % de croissance de dépenses. Là, sans faire un cours d'économie, la vérificatrice générale a dit, hop, là, 2,2, c'est des services qui partent. Vous êtes encore plus bas, vous. Je vous repose la question. Est-ce que vous êtes à l'aise de regarder les Québécois dans les yeux et de leur dire, tout va rester pareil, mais on va baisser les dépenses.
14: Bien, nous, M. Rouel, on peut nous accuser de bien des choses, mais pas d'avoir menti là-dessus. Le 15 août, j'étais en conférence de presse en train d'annoncer qu'on allait couper 47 milliards de dollars. Avant de promettre une scène, on a annoncé 47 milliards de dollars de baisse de dépenses. On veut éliminer notamment les subventions aux entreprises. On veut réduire la taille de l'État de 20 000 postes par attrition dans la fonction publique. Pour nous, l'orgie de dépenses, là, c'est terminé. La CAQ qui contrôle plus les cordons de la bourse. Je pense qu'on a... Ça ça nous a mené au pire déficit de notre histoire, ça nous a mené même à une décote sur les marchés américains. On peut pas continuer vers la direction

0: Si on s'en va, on ne peut pas avancer comme Mme Fréchette nous le demande ce soir.
1: Mme Fréchette, vous avez appris, je ne sais pas quand, mais il y a 1 milliard de moins en plus que le prochain gouvernement devra gérer parce que le gouvernement fédéral baisse. Il y a un incitatif pour que les entreprises investissent. Les résultats des courses, vous avez 1 milliard de moins dans vos coffres, là.
2: C'est une bonne nouvelle pour l'économie. C'est une bonne nouvelle pour les entreprises parce que ça va rehausser la productivité puis ça fait tellement longtemps qu'on la souhaite. Ce rehaussement de la productivité, ça va amener des entreprises à investir davantage, des montants importants pour l'achat d'équipements, pour la haute technologie, et ça va nous faire progresser. Donc ça, c'est une mesure qu'on avait nous-mêmes mis de l'avant ces dernières années, et c'est donc une bonne nouvelle pour la création d'emplois également, pour l'économie. Puis on va pouvoir se rattraper avec des retombées de cette mesure-là, 600 millions de dollars seront des retombées de cette mesure-là, puis également le 400 millions de dollars de différentiel, on va aller chercher dans les crédits d'impôt. Mais je veux surtout dire qu'au niveau de notre cadre financier, nous, on est particulièrement responsables. Et moi, je travaille pour la prospérité et non pas pour l'austérité. Parce qu'il y a deux collègues ici qui ont passé la ligne définie par la vérificatrice générale comme étant de l'austérité au sens où on va devoir couper des services aux Québécois. Moi, je travaille pour améliorer les services.
0: Vous avez dépensé à CAQ, on le sait.
2: Vous avez pour 50 milliards d'engagement. Moi, j'en ai pour 9 milliards.
3: Mme Fréchette, vous avez un écart
4: à l'absorber
3: 6 milliards.
2: Alors, nous, on travaille pour créer des emplois, on travaille pour créer le Québec de demain, puis dans le contexte de la guerre tarifaire, c'est important. Parce que si on coupe l'aide aux entreprises, par exemple, bien, on va désarmer nos PME partout au Québec en plein contexte de guerre tarifaire. C'est pas la chose à faire. Nous, on va être là auprès des entreprises.
1: Au Parti québécois aussi, 1,9% d'augmentation de dépenses sur le prochain mandat. M. Saint-Pierre Plamondon, c'est serré en 3 petits points.
5: Laissez-moi le décortiquer le mieux possible. Sous la CAQ, la bureaucratie a augmenté par 24 %. On a embauché plus de 50 000 employés de bureaux qui n'offrent pas de services. Si on élimine juste l'augmentation de la bureaucratie depuis 2018 sous la CAQ, ce sont 5 milliards de dollars qu'on a de disponibles. Donc, c'est de là que nous, on part. On s'engage à ne couper aucun poste qui donne des services, mais à s'attaquer à l'explosion de la bureaucratie et l'explosion des chèques tout azimut à des multinationales juste dans le Fonds de développement économique, la CAQ a perdu 6,5 milliards de dollars. Donc, notre cadre, c'est sûr que si on regarde juste le pourcentage, on peut l'interpréter comme ce que les libéraux avaient fait sous Philippe Couillard, c'est-à-dire des coupes paramétriques où on coupe des services. Nous, on s'engage à ne couper aucun poste qui donne des services, mais à s'attaquer à l'augmentation qui vaut probablement plus que 5 milliards de la bureaucratie, dans pas juste Santé Québec, dans plein de cas qui valent des milliards de dollars et on s'engage à réinvestir ça en service à la
1: population. Ces gens-là dont vous parlez, puis ça vaut pour M. Duhem, mais ces gens-là dont vous parlez, que vous voulez couper, ils n'offrent aucun service? Ils ne font rien de la journée?
5: Non, ils travaillent à des contrôles bureaucratiques et réglementaires qui se sont empilés. Okay. Et ils travaillent à des créations. Ça peut être Santé Québec, mobilité, toutes sortes de choses que la CAQ a rajoutées. Et si je peux juste terminer, donc on est dans un État qui est obèse au niveau de la bureaucratie et qui est plus capable de livrer ses services à la population.
2: Oui. La différence entre vous et moi,
3: on s'entend pour moderniser l'État, ce qui n'a pas été le cas dans les dernières années. Mais M. Plamondon, dans votre cadre financier, il y a 500 millions qui est promis en coupure dans les 6 premiers mois. Donc, entre le 6 octobre et le 1er avril, pour moderniser l'État, selon vos propres mots. C'est qui ces gens-là, les 500 millions qui vont perdre leur emploi le 6 octobre prochain? C'est impossible de faire ça en 6 mois.
5: Donc, vous pouvez trôner de
1: juste
5: conserver...
1: Juste répondre à vous après. Allez-y.
5: Ben, si M. Milliard et le Parti libéral veulent conserver tout le monde après une augmentation de 24 % de la bureaucratie, ça les regarde. Nous, on va faire un examen de tous les règlements et tous les contrôles bureaucratiques qui se sont ajoutés et qu'on pense qu'on peut enlever. Et se trouveront des emplois qui étaient reliés à ces contrôles-là qui ne seront pas renouvelés.
3: 500 millions
5: et on a l'obligation de le faire parce que sinon, la population en aura le bol de ne pas avoir le service alors qu'ils ont payé. Donc, je ne vois pas comment on n'entreprendra pas ça avec sérieux.
1: Madame Gazal, vous, c'est autre programme. C'est que vous dites, on va faire payer, entre autres, les gens plus fortunés.
6: Oui, parce que...
1: Puis on va avoir plus de revenus, puis on peut dépenser.
6: Exact. Puis c'est à nous de le décider puis d'avoir le courage politique de faire comme dans d'autres États. Même la Californie veut le faire, d'aller taxer les grandes fortunes de 25 millions de dollars et plus. Parce que quand on regarde les cadres financiers de tous les autres partis, ce qu'ils veulent, c'est couper un peu, beaucoup ou très passionnément. C'est sûr et certain qu'on s'en va dans une austérité, dans des coupures de services. Même quand on coupe des gens, puis là, on ne sait pas il y en a combien. J'ai entendu 16 000 pour le Parti québécois. C'est pas très clair si c'est 16 000, puis qui sont ces personnes-là. Ces gens-là ne sont pas en train à brocher

0: débrocher des feuilles. Si on les coupe, ça va avoir un impact sur les gens qui donnent des services, puis ces personnes-là ne vont pas donner des services à la population. Donc, il y a une urgence dans cette élection, M. Roy, puis je veux m'adresser aux Québécois. Il y a une urgence. On s'en va dans des années difficiles, peu importe l'outil qu'on va utiliser, que ce soit un scalpel ou une tronçonneuse, ça va saigner dans nos services publics. Il y a une urgence. Donc, si on
1: Madame
0: veut,
1: Gazal,
0: tous les partis vont faire de l'austérité. Le seul qui ne veut pas en faire, c'est Québec solidaire, et nous allons être en rempart.
1: Il y a urgence de couper justement dans la réglementation puis les exigences réglementaires au Québec. Je veux juste que les Québécois comprennent à la maison, là, au Québec, on a 146 000 exigences réglementaires. En Alberta, une autre province canadienne, 60 000. Ils en ont 2,5 fois moins. Qu'est-ce que ça veut dire? Ça veut dire qu'ils ont des montagnes de fonctionnaires puis de papiers de moins parce qu'ils contrôlent moins le monde. Les gens sont plus libres puis on fait pas exprès pour enfranchiser la vie du monde puis pour augmenter le coût de la vie.
2: Moi, je voudrais dire aux gens qu'ils peuvent compter sur la coalition pour réduire les exigences puis la lourdeur bureaucratique. Sans faire de saccage au niveau du soutien aux entreprises, particulièrement dans un contexte tarifaire. On a aidé des entreprises comme Prévost qui est le plus grand employeur dans votre comté. On les a aidés.
1: Les gens rien faire. Prévost est le plus grand. Rien faire. Parce que là, vous ne voulez pas réduire la bureaucratie, mais vous voulez réduire les règlements. Qu'est-ce que vous allez faire avec les fonctionnaires de trop?
2: Ce que je dis, c'est que l'outil qu'on utilise pour aider les entreprises, il a notamment aidé Prévost, le plus grand employeur dans votre comté. Également Bestar, également la Davy, qui a obtenu un contrat de 11 milliards. Moi, j'ai un agenda économique et non pas un agenda référendaire.
3: Merci.
2: Et on aide les entreprises lorsqu'elles sont en difficulté.
3: Subventions, il y a un sujet qui vous dévise, c'est les subventions aux entreprises, vous venez d'en parler. Sauf erreur, sauf M. Duhem, tout le monde était pas mal pour Nordvolt à l'époque. Oui. Vous, vous étiez contre dès le jour.
0: C'est pas vrai, ça.
4: On a été critiqués.
1: Oui, non, non. Hey,
3: monsieur, vous aviez dit, il ne faut pas être populiste, être contre tous les investissements publics.
4: Mais aussitôt qu'on a vu que ça tenait à...
3: Moi,
4: j'étais
1: pour avant même qu'on ait des signes.
5: Avec tous les Québécois, on s'est fait avoir là-dessus.
3: Ma question, devant un échec spectaculaire comme Nordvolt, est-ce qu'on doit donc se retirer des subventions
5: Entre le bar ouvert de la CAQ et le désert que propose le PQ, le PCQ, il y a une solution plus mitoyenne qui est de se garder quand même une partie du Fonds de développement des entreprises pour faire des investissements ciblés quand c'est possible, mais jamais sur le bar ouvert qu'on a eu et jamais sur le poids de mégawatts, particulièrement pour les entreprises étrangères.
1: Vous avez applaudi la CAQ quand ils ont donné de l'argent à Nordvolt. Vous étiez un des plus partisans de l'investissement, du fiasco de la CAQ. Vous ne venez pas me dire à soir que là, vous êtes contre ça et que ça n'a pas de
5: sens. Tous les Québécois qui nous écoutent ont perdu des centaines de millions de dollars dans cette aventure-là. Oui. On s'est fait avoir par la coalition par Nordvolt. Je ne vais pas m'excuser d'avoir été un leader économique dans les années... Non, je ne devrais pas. Je ne m'excuserai pas d'avoir... Écoutez-moi, je ne m'excuserai pas d'avoir commenté des nouvelles économiques du gouvernement actuel. Et je ne m'excuserai et je ne serai pas gêné non plus de dire quand ces décisions-là ont mené à des fiascos. Et le gaspillage, c'est le problème qu'on a au Québec en ce moment, assez de gaspillage.
1: Mais monsieur Milliard, en tout respect, là, c'est pas le rôle du gouvernement de choisir des gagnants puis des perdants avec l'argent des contribuables. C'est de mettre un climat d'affaires qui est sain pour tout le monde, de réduire les impôts de tout le monde, mais que la loterie des subventions, il faut que ça arrête. Ça nous a coûté des milliards sous la carte.
2: Est-ce que c'est le rôle du gouvernement de laisser tomber des entreprises alors qu'on est en pleine guerre tarifaire? Parce que c'est ce que vous souhaitez faire.
1: Non, je souhaite baisser leurs impôts de 59
2: %. Oui, mais si l'entreprise n'opère plus, à quoi ça sert d'avoir des baisses d'impôts?
1: Vous voulez leur donner des dettes. Ces entreprises-là, ils n'ont pas besoin d'être encore
3: plus endettées. Dans aucun cas, M. Duhem, il faut aider une entreprise.
5: Mais c'est ça le problème.
1: Il faut l'aider par des baisses de taxes et d'impôts.
3: Non, j'ai compris. Vous, vous êtes entre les deux.
4: Un peu entre les deux, dans le sens où nous, on veut baisser la fiscalité des PME au Québec et que l'argent, donc, soit disponible à toutes les PME québécoises et non pas seulement 8 % des entreprises, souvent des multinationales, sous la CAQ. Juste également pour mettre en contexte pour les gens qui nous regardent à la maison, quand la CAQ arrive au pouvoir, on dépensait déjà 4,8 milliards de dollars par année en subventions à des entreprises, ce qui déjà soulève la question, est-ce qu'on livre les services importants pendant ce temps-là? Sous la CAQ, ça a augmenté de plus de 70 % puis on s'est rendu à plus de 8 milliards. Oui. Et Mme Fréchette était plus dépensière que Pierre Fitzgibbon lorsqu'il était ministre de l'Économie, à coût de centaines de millions.
2: 94.
4: Donc, évidemment, il faut que ça arrête. Et ça ne veut pas dire de faire aucune intervention, mais est-ce qu'on est mieux d'aider nos PME québécoises en leur donnant une fiscalité puis un environnement concurrentiel ou donner des chèques cadeaux à des entreprises, on ne sait pas pourquoi?
3: Okay.
4: Il y a une étude des HEC qui démontre qu'en fait, l'approche de la CAQ n'a pas généré de croissance économique.
5: Mais donc, vous voulez conserver des
2: arguments. J'aimerais rappeler que...
4: Des pertes qu'on n'a pas eues pour
2: 94, des 94 % de nos interventions économiques ont été faites auprès de PME. de PME de moins de 200 employés. Alors, c'est important de soutenir.
5: 94%
2: c'est important de le rappeler. Et aujourd'hui, il va falloir encore aider les entreprises. Et

0: nous, on va être au rendez-vous. Et il faut vouloir également transformer notre économie. Ce qu'on a fait avec Davis, ce qu'on a fait avec Alstom. Alstom va vivre à nouveau à la Pocatière, puis à Saint-Bruno de Montarville, un âge d'or en termes de création d'emplois, à cause qu'on avait fait les investissements requis il y a quelques années.
1: Oui, pour donner des subventions, mais avec des conditions de maintien d'emploi, des conditions aussi environnementales. Il faut avoir des conditions et non pas donner un bar ouvert comme ça a été fait par la
2: CAQ. Vous venez de dire environnemental. Les GES, le secteur des transports, c'est à peu près 46 % des gaz à effet de serre qu'on envoie. Il reste peu de temps dans ce bloc-là, mais je veux quand même vous entendre. Les gens veulent savoir quel projet de transport en commun. D'abord, est-ce que vous allez maintenir les services existants? Ils sont tous en déficit. Québec, Montréal, les EXO, Québec. Maintenir les services et quel projet de transport en commun sort de terre pour vrai dans les prochains 4 ans? Mm-hmm. Tour de table.
1: Ben, tout d'abord, il faut aussi réparer ce qu'on a. Le métro de Montréal tombe en ruine. Okay. Donc, la majorité des investissements qu'on met dans notre programme québécois des infrastructures, parce que nous, on met de l'argent, il y en a d'autres qui n'en mettent pas, notamment le Parti québécois, il n'y a rien dans le maintien des infrastructures. Ils gardent tout exactement comme ce que le gouvernement de la CAQ avait. Donc, nous, on veut réparer notre réseau de transport. Moi, je suis allée avec des personnes qui travaillent dans le métro de Montréal.
2: Donc, vous refinancez les agents?
1: Oui, absolument, non, mais projet. Il faut réparer. C'est important d'en parler parce qu'aujourd'hui, il y a une dette climatique et il y a une dette des infrastructures. Quand on ne dépense pas aujourd'hui puis qu'on n'investit pas pour réparer nos réseaux de transport, même chose pour nos écoles, pour nos routes, etc., bien, on est en train d'envoyer la facture aux générations futures. Il faut aussi des projets, on en a pour 23 milliards de plus que ce qui existe déjà en transport en commun sur 10 ans. Il y a réparé, mais il y a aussi le tramway à Gatineau.
2: Vous allez voir ça.
1: OK, je vais être par magie,
2: magie.
1: Je vous fais confiance. Donc, le tramway à Gatineau qui a été arrêté, stoppé par la CAQ, relié la ligne orange, j'en ai parlé avec le maire, de Laval entre Côte-Vertu et aussi Montmorency, faire la deuxième phase, au lieu de perdre notre temps à parler du troisième lien. Nous, c'est sûr qu'un des investissements qu'on va faire pour le Québec, c'est arrêter de perdre notre temps avec le troisième lien. Donc, on a même des investissements pour la deuxième phase pour le tramway de Québec. Donc, des projets, il y en a, mais il faut réparer aussi.
2: Rapidement, s'il vous plaît.
3: Rapidement, vous demandiez un projet. J'ai annoncé très récemment un projet de transport structurant pour l'Est de Montréal.
2: Est-ce que vous financez mieux ce qui existe?
3: Puis vous demandez, on a un plan qu'on a déposé en environnement. On était le premier, d'ailleurs, à le faire. Là-dedans, vous allez trouver un rehaussement de l'offre parce qu'on offre une passe mobilité à 95 $. Donc, c'est beaucoup moins cher de prendre les transports collectifs. Il y aura plus de demandes. Et on rehausse l'offre en autobus et en transport collectif pour débloquer nos routes et pour offrir une solution plus abordable.
2: Nouveau projet.
3: Donc, je vous ai dit, on vient d'annoncer le REM pour l'Est de Montréal.
2: Le REM de l'Est.
1: Mais ça n'ajoute pas de PQI.
2: Vous n'aviez pas un projet de transport
4: Oui, il était supposé l'annoncer pendant la campagne. Ils ne l'ont pas encore annoncé.
2: Qu'est-ce qui arrive?
0: Il a annoncé le troisième lien aussi.
4: Ça aurait été le fun avant le débat.
3: Essentiellement, il y a beaucoup d'argent qui a été mis en planification d'un projet qui n'arrivait jamais. On parle de plus de centaines de millions de dollars en études qui n'ont jamais débouché à la CAQ parce qu'il n'y a pas eu de troisième lien. Et la dernière de ces études-là, c'est celle de la Caisse de dépôt qui nous dit de suivre 3 étapes. Donc, toute personne qui vous dit ici qu'il va y avoir une pelletée de terre pour un troisième lien de quelconque nature au prochain mandat, à la lumière de l'étude de la Caisse de dépôt qui est en charge de ce projet-là, vous dit pas la vérité. Donc, dans le mandat, il y a une première étape à suivre.
4: Mais M. Plamondon, il coûte combien un tunnel en transport en commun?
3: Et donc, il va falloir suivre ces étapes-là puis cesser de représenter aux gens qu'il va y avoir un troisième lien comme la CAQ le fait
4: Monsieur
3: maintenant Plamondon, 3 élections.
4: Monsieur Plamondon, au mois d'août, vous avez promis aux gens de Québec que pendant la campagne, vous alliez révéler votre troisième lien, le tunnel.
3: Oui, on a une sortie là-dessus spécifique à Québec.
4: Combien il va coûter? C'est important de le savoir, c'est notre dernier débat. Là.
3: Notre plateforme de Québec n'a pas été déposée, puis on va le faire. Donc, mon engagement va être tenu.
4: Est-ce que vous ne voulez pas en débattre devant nous?
3: Non, non, ça me fait plaisir. Ce que je vous dis, c'est que il y a des étapes, des études qui ont été faites. On a déjà payé des centaines de millions de dollars. Et je vous réfère à la Caisse de dépôt. Si vous connaissez le moindrement ce dossier-là, M. Duhem...
4: Mais je le connais un petit peu, M. Plamondon.
3: Vous vous proposez de passer par l'île d'Orléans pour faire un troisième lien dont personne ne veut. Il ne fonctionne pas.
4: Moi, j'ai fait des maquettes, j'ai fait des coûts, j'ai engagé des
3: films. On a vu votre maquette.
4: C'est tout est public.
3: Pas très convaincant, M. Duhem.
2: Très bien. Madame
0: Milliard. J'aimerais rappeler que de notre côté, on a prolongé la ligne bleue de métro, également terminé le SRB P9, puis on est en train de le prolonger, ce SRB P9. Moi, j'ai été sécurisée le financement fédéral pour le tramway de Québec. Je pense que Québec est à une taille de ville qui justifie qu'elle ait ce type de transport, de mode de transport collectif. J'ai annoncé le PSE, projet

0: Construction de nouveaux actifs, maintien des actifs, rénover le métro de Montréal, une urgence nationale. S'occuper de la métropole, c'est rénover le métro de Montréal. Tramway de Québec, j'y crois. Vous n'y croyez pas, j'y crois. Tramway de Gatineau, que la Coalition Avenir Québec a stationné à Mobilité Infra-Québec. Il faut réactiver ce dossier-là. Puis il faut écouter en terminant les projets de transport collectif régionaux, entre autres dans les Basses-Laurentides, entre autres dans le Bas-Saint-Laurent, puis arrêter de faire du mur à mur dans le transport collectif parce que les besoins sont très, très différents d'une région à l'autre.
1: Très bien. Merci beaucoup. Prochain thème, l'avenir du Québec.
2: L'affirmation du Québec en tant que province différente des autres provinces, je pense que c'est important, ça.
3: Et c'est sûr, le référendum, c'est quelque chose qui est important.
4: J'ai envie que le Québec soit un pays.
5: J'ai été souverainiste toute ma vie, mais devant la situation, je me dis qu'il n'y a pas de momentum.
6: Ça vaudrait la peine de souligner comme la beauté de notre peuple à travers un référendum, éventuellement.
7: Pour l'instant, c'est un projet qui est peut-être merveilleux.
8: Dans le contexte international actuel, je pense pas que c'est dans mes priorités en ce moment.
1: C'est intéressant parce que tous ceux qui étaient en âge de voter au référendum de 95, ce soir ici, ont voté oui. M. Saint-Pierre Plamondon, évidemment. Mme Fréchette, M. Duhem. Mme Gazal, il vous manquait un mois.
9: Oui, un mois et demi, oui.
1: M. Milliard, vous étiez très jeune.
0: Il manquait deux ans, mais j'aurais voté.
1: Vous auriez voté, non.
0: C'était déjà clair.
1: Alors, c'était il y a 30 ans. Je vous pose une question, vous allez avoir la même durée pour répondre. Si on se projette dans 30 ans, le Québec sera-t-il un pays souverain? 35 secondes, Mme Gazal.
9: Oui, bien sûr. Moi, je dis souvent, je suis d'origine palestinienne. Je suis arrivée au Québec, j'avais 10 ans. Je parlais pas un mot de français. J'ai appris non seulement le français, qui s'est ajouté à mon patrimoine personnel, mais aussi la culture québécoise, qui est extrêmement riche. Et c'est une grande fierté pour moi. Donc, pour moi, oui, c'est un projet foncièrement démocratique, l'indépendance du Québec. Il faut le faire avec les Premières Nations et les Inuits. Il faut le faire avec les personnes issues de l'immigration, comme moi, qui ont lié leur destin à celui du Québec. Il faut le faire aussi avec les anglophones, avec tout le monde, être le plus inclusif possible. C'est ça que j'ai envie de construire comme projet de pays.
1: Merci, Mme Gazal. Monsieur Milliard.
0: Écoutez, je pense qu'il faut se dire la vérité ce soir. Cette élection-là, elle est référendaire. Parce que M. Plamondon souhaite faire un référendum. Il a toujours été très clair là-dessus. Mme Gazal aussi. Moi, je crois que le Québec est plus fort à l'intérieur du Canada. C'est une conviction profonde. Je pense que personne, je suis certain que personne doute de ça. Je suis convaincu qu'avec l'instabilité politique actuelle, on doit se serrer les coudes, on doit travailler ensemble. Être fédéraliste, croire au Québec dans le Canada, c'est pas toujours être d'accord avec le fédéral. Mais moi, je souhaite, et comme la majorité des Québécois, qu'on sera un Québec fort dans un grand Canada dans 30 ans. Et c'est pour ça que je me bats en politique.
1: Merci, Paul Saint-Pierre Plamondon.
10: Je vous dirais, M. Roy, que la vie doit avoir un sens. C'est vrai pour des individus, mais c'est vrai pour un peuple. Et le sens de la lutte courageuse de notre peuple de survivre en français dans notre différence pendant tous ces siècles-là, alors qu'on n'est que 2 % de francophones en Amérique du Nord, le sens, c'est de devenir un pays. Et ce moment s'en vient, il viendra. On me dira que je suis trop optimiste, mais c'est ça. J'aime mieux du côté de l'optimisme que du pessimisme. J'aime mieux être le camp du courage et de l'espoir que le camp des mensonges et du pessimisme. Et je m'assume complètement et je suis fier de ça.
1: Très bien. Madame Fréchette, 35 secondes.
11: Oui, mais je voudrais dire aux Québécois que sous ma gouverne, il n'y en aura pas de référendum. Ni maintenant, ni plus tard. En fait, moi, quand je me lève le matin, c'est pour aller faire des gains pour le Québec à l'intérieur du cadre canadien. Et on en a fait ces 5 derniers mois de ces gains. On a été chercher, par exemple, 5 ententes avec le fédéral à hauteur de 10 milliards de dollars. On a pu faire aboutir le dossier de la Davie, qui a bénéficié d'un contrat de 11 milliards de dollars. Également, l'entente pour de la sécurité énergétique avec Terre-Neuve-Labrador. Il nous faut créer de la sécurité. De la sécurité énergétique, notamment de la sécurité économique également. Et c'est ce à quoi je vais travailler et j'en fais un engagement personnel.
1: Merci beaucoup. Monsieur Duhem, 35 secondes.
12: Mais d'abord, notre priorité là, en tant que Québécois, ça devrait être d'accroître le pouvoir québécois. Je pense que là-dessus, là, on peut être d'accord, plusieurs d'entre nous ici autour de la table. Maintenant, on peut le faire à l'intérieur de la Confédération canadienne à l'heure actuelle. Je pense pas que c'est une bonne idée. Je pense pas que c'est le bon temps du tout de se plonger dans un référendum. 70 % des Québécois n'en veulent pas. À un moment donné, il va falloir que le Parti québécois écoute ces gens-là. Moi, j'espère qu'on sera une forte députation conservatrice à l'Assemblée nationale à partir du 6 octobre pour bloquer l'obsession référendaire de M.

0: Plamondon, parce que les Québécois, il y a moyen de faire des gains à l'intérieur du Canada. Il faut créer des alliances avec les autres conservateurs, il faut réclamer des pouvoirs, il faut se doter d'une constitution. Il y a moyen de faire ça dans le cadre constitutionnel actuel.
1: Merci beaucoup, mais c'est intéressant de se transposer quand même dans le temps. Débat ouvert qui commence. Je vous pose une question à chacun d'entre vous, puis ça sera parsemé de débats ouverts, bien sûr. Monsieur Plamondon, vous ne tiendrez pas de référendum, ça a été dit très clairement, tant que Monsieur Trump soit au pouvoir. Si dans 3 ans, regardant les chiffres, vous, comme premier ministre, vous êtes convaincu que le non l'emporterait, aurez-vous la souplesse de vous ajuster et de reporter ce rendez-vous important?
2: Mais quel est le sens de prendre des engagements sur un mandat de 4 ans si, en fait, on dit « cet engagement-là, j'y tiens pas tant que ça, puis dépendamment de... » des circonstances. Donc, je vais être clair, c'est ça notre engagement. On le fait pas pendant la période Trump, parce que c'est une période quand même particulière, mais il y aura un moment adéquat où se poser la question, après un bilan du pire recul du français qu'on a de notre histoire récente sous la CAQ, mais pas juste ça, du recul de toutes sortes de questions fondamentales, notre culture. Et moi, je pense qu'on devrait pas avoir peur de la démocratie, c'est-à-dire, vous semblez... Non, en fait, c'est pas vous, là, mais la question semble présenter d'aller aux urnes.
1: Non, la question comme, que je vous pose,
2: comme,
1: simplement...
2: Comme ce que certains collègues ici le présentent comme un danger dont il faudrait avoir peur.
1: Non,
2: moi, je dis aux gens,
1: pas.
2: N'ayez pas peur, c'est Jacques Parizeau qui disait ça, mais n'ayez pas peur de votre démocratie, n'ayez pas peur d'aller aux urnes, n'ayez pas peur de réfléchir à notre avenir. Et moi, je pense que ce sont des messages fondamentaux. Pas, la liberté d'un peuple et la démocratie...
3: Mais c'est que le souverain aussi.
1: Je vous laisse débattre, mais la question que beaucoup de souverainistes se posent aussi, c'est si dans 3 ans... Comme premier ministre, pas comme chef du parti, mais comme premier ministre, il a la conviction qu'il va le perdre. Est-ce que ça affaiblirait pas plus le Québec?
4: C'est ça le drame. Mais reporter le projet maintenant, c'est la preuve que vous reconnaissez que c'est plus faible pour le Québec. Parce que sinon, vous le feriez tout de suite.
2: Non, ça c'est inexact. C'est la preuve que la situation complètement inusitée qu'on vient de vivre avec les Américains, qui est inacceptable de la part de l'administration Trump, et pas un climat serein pour réfléchir à notre avenir, mais c'est quand même aussi une volonté de ne pas mettre sous le tapis, comme vous le faites tous, qu'on vient de connaître le pire déclin du français, de la culture québécoise, de notre histoire récente. Et je n'en reviens pas d'entendre chacun de vous tous, sauf Mme Gazal, raconter des histoires aux Québécois en disant « on va essayer exactement la même chose que la CAQ, l'autonomisme ». Puis cette fois-ci, aux frontières, sur la culture, sur la langue, sur les finances, ils vont nous écouter. Il y a un moment donné aussi... C'est une volonté de conserver un espace de réflexion à la lumière d'un échec cuisant de la CAQ.
0: L'échec, là...
2: Dans les demandes que François
0: Plamondon,
2: Legault qualifiait de survie
0: Plamondon,
2: de la nation.
0: Moi, j'ai voté oui au référendum.
2: La survie de la nation, elle est en jeu.
0: Comme Mme Fréchette, non comme vous. J'ai voté oui avec Mme Fréchette et vous en 95. Hein. Qu'est-ce qui est arrivé au lendemain de la défaite du oui? Le pouvoir québécois a ratatiné. Le fédéral a profité de la faiblesse du Québec. La même chose est arrivée en 80 avec le rapatriement unilatéral de la Constitution.
3: Il existe d'autres choses.
0: Il faut, à un moment donné, prendre acte. Aujourd'hui, il y aura un référendum. 27 % des gens qui voteraient oui. Pourquoi vous voulez envoyer le Québec dans le mur, M. Plamondon? C'est ça qui n'a pas de sens.
2: Monsieur Roy, vous l'entendez?
0: Pourquoi vous ne pas croire que le port du Québec à place?
2: Il y a le camp du
0: pessimisme.
2: Écoutez le ton de la voix.
0: C'est le camp du pessimisme
2: et de la hargne. Il y a le camp de l'espoir.
0: Moi, j'ai de l'espoir.
5: Moi, je suis dans le camp de l'ambition.
1: C'est un sujet passionné. Je l'entends, donc c'est bien de débattre, mais un à la fois, s'il vous plaît.
3: On ne va pas vous laisser avoir le monopole de la passion, M. Plamondon. Moi, je suis passionné par le Québec. Passionné par le fait que le Québec fait partie d'un grand pays,
2: le
3: Canada, qui n'est pas parfait.
2: Dans le Canada, qu'est-ce
3: qui me passionne, c'est que ça fait partie d'un grand pays du G7. C'est une grande force commerciale internationale. Et je comprends la déception des Québécois dans les 8 dernières années, mais il existe d'autres choses que la Coalition Avenir Québec. Puis les jeunes qui nous écoutent ont jamais connu d'autres choses que la Coalition Avenir Québec au gouvernement. Alors moi, je veux dire à ceux qui veulent du changement, à ceux qui ne veulent pas de référendum, que le seul rempart, c'est le Parti libéral du Québec.
1: Monsieur Milliard, est-ce que vous croyez encore à des changements constitutionnels ou ce n'est plus à l'heure du jour? Est-ce que le statu quo, finalement, est, selon vous, la meilleure option là, pour les prochaines
3: années? Moi, je ne me contente pas du tout du statu quo et croire que le Québec est plus fort dans le Canada, c'est pas renoncer à des demandes. Alors, il y a des demandes traditionnelles de Meech, à titre d'exemple, pour ceux qui s'en rappelle parce que ça commence à dater quand même, mais aussi de rapatrier les pouvoirs sur les travailleurs étrangers temporaires, c'est un élément important, d'aller chercher le maximum, entre autres, dans tout ce qui est le dossier de la défense. Alors moi, j'ai des demandes importantes envers le gouvernement fédéral. Je ne suis pas d'accord avec l'annulation de la taxe Netflix, mais moi, je veux que le Québec, à l'intérieur du Canada, ça fonctionne. C'est un gage de stabilité, d'influence, de prospérité.

0: Et je suis le seul qui est décomplexé là-dessus ce soir.
1: Être autonomiste, Mme Fréchette, ça veut dire quoi?
2: Oui, en fait, ça veut dire défendre le Québec, se tenir debout pour protéger nos champs de juridiction et exprimer également notre volonté et également transformer le Canada. Parce que quand vous dites qu'on parle de la Constitution, nous, on l'a fait intégrer. On a fait un changement constitutionnel, en quelque sorte, parce qu'on a fait intégrer le français dans la Constitution canadienne comme langue officielle. On est le gouvernement qui en a le fait le plus au niveau du français. On a créé un ministère de la langue française. Également, on a fait intégrer des exigences de connaissance du français. On a fait adopter la loi 96, qui est la mise à jour de la Charte de la langue française. Et le Parti québécois a voté contre. Donc, en matière de français, on a fait des avancées considérables. Et je voudrais dire aux Québécois, parce qu'il y en a 70 % des Québécois qui n'en veulent pas de référendum, eh bien, dans notre formation politique, on a des gens qui n'en veulent pas de référendum.
0: Alors,
2: pour tous ceux qui veulent contrer cette idée de se lancer dans une démarche référendaire, nous, on veut faire avancer le Québec à l'intérieur du cadre canadien sur tous les plans, économique, linguistique, politique, etc.
0: On ne peut pas vous faire confiance sur la question nationale. Vous êtes incapable de répondre. Encore dans la presse ce matin, vous avez dit il y aura un moment propice. On ne peut pas vous faire confiance.
2: Il n'y en aura pas sous ma gouverne. Il n'y en aura pas sous ma gouverne. Ni maintenant, ni plus tard.
3: Ça vous convient.
2: Ni maintenant,
0: la fameuse formule.
3: Vous, que les libéraux fédéraux, on dirait que vous êtes satisfait de voir que le gouvernement fédéral a cédé les compétences.
0: D'aucune façon, moi, je ne veux rien savoir du fédéral en santé et en éducation.
3: Monsieur Milliard, êtes-vous d'accord qu'on rapatrie l'ensemble des pouvoirs en immigration? Je pense que les autres ici, on est tous d'accord. Est-ce que vous êtes d'accord pour que le Québec soit le seul maître d'œuvre en immigration? C'est un des problèmes les plus criants au Québec à l'heure actuelle.
0: Moi, je veux faire partie de la Fédération canadienne.
3: C'est pas ma question. Immigration,
0: est-ce que je peux répondre? Mais je veux rapatrier le programme des travailleurs étrangers temporaires.
3: Je parle de l'immigration dans
0: son ensemble. Vous avez voté oui en 95, puis là, vous creusez les souverainistes. Alors, je vous regarde, les quatre. Vous êtes quatre nuances de oui. Ça vous appartient.
3: Puis vous êtes une nuance du Parti libéral du Canada.
4: Monsieur Roy, moi, je pense aux gens qui sont en train de nous écouter puis qui entendent toujours les mêmes vieilles choses. Ce qui est important, là, le projet d'un pays, ça se fait pas ici, autour de la table, entre nous cinq. Ça va se faire avec le peuple, pour le peuple. C'est pour ça que le projet d'indépendance, c'est important de rallier la population. Moi, je pense pas qu'il y a 70 % de fédéralistes. Je le vois, parce que je parle beaucoup de ma vision de l'indépendance, de aussi la vision de Québec solidaire, qui est très démocratique, où on va faire une consultation qui va durer le temps qu'elle va durer dans un premier mandat. Ça dépendra pas de Donald Trump, ça dépendra du peuple. Et c'est un projet foncièrement démocratique. Il y a des gens qui viennent me voir puis ils me disent, la façon dont je parle de l'indépendance, ils aiment ça. Ça les rassure même de voter oui
1: pour
4: un projet d'indépendance.
1: Qu'est-ce qu'ils vous
4: disent? Parce qu'ils trouvent qu'il y a quelque chose dans le discours que moi je tiens qui les rassemble, je les inclus. J'inclus aussi les personnes, les Premières Nations et les Inuits, les anglophones. C'est pas un projet contre le Canada, c'est un projet pour le Québec, pour nous. Mais ce qui est important là-dedans, c'est que c'est un projet démocratique. Consulter la population, dire référendum aujourd'hui, c'est rendu quasiment négatif, mais consulter le peuple, c'est très démocratique. Là, les gens vont être consultés le 5 octobre, ils vont aller voter. Il y a beaucoup de gens qui me disent, moi, mon vote, on dirait qu'il sert à rien, il va être perdu, alors que moi, je leur dis de voter avec leur cœur. Ce que je veux, ce que j'ai envie de demander, j'ai envie de demander à M. Paul Saint-Pierre Plamondon, est-ce qu'il s'engage à... s'il est élu le 5 octobre comme premier ministre, à faire changer le mode de scrutin. J'ai eu l'engagement de M. Éric Duhaime. On le sait que Mme Fréchette et la CAQ ont trahi leur parole. Pour ce qui est des libéraux, ça ne les a jamais intéressés pour des raisons partisanes. Donc, je me tourne maintenant vers M. Paul Saint-Pierre Plamondon. Est-ce que vous vous engagez solennellement ici devant la population pour changer le mode de scrutin?
5: Oui.
1: Très bien. Alors voilà. C'est réglé.
4: Donc c'est la dernière fois. Étant donné que
5: cette question touche quand même un peu plus le Parti québécois, là.
1: Oui.
5: Sur cette question d'indépendance, la CAQ aura demandé les pleins pouvoirs en immigration parce que c'est une question de survie de la nation. Oui. Elle a demandé les pouvoirs en culture, un rapport d'impôt unique, les pouvoirs en français puis des transferts en santé. Quand j'entends mes collègues faire semblant que les mêmes demandes vont fonctionner la prochaine fois, je dis juste aux Québécoises et aux Québécois, gardons-nous un espace de réflexion, peut-être pas pendant Trump, mais regardons la réalité en face, parce que ce que j'entends là, c'est de la fiction, mais c'est de la fiction.
1: Madame Fréchette, comme...
6: C'était sur papier seulement, leurs
1: autonomistes. M. Saint-Pierre Plamondon vous a dit que vous n'avez pas réussi. Je vous donne un petit droit de réplique.
2: Écoutez,
1: après, je vais parler d'immigration, mais je vous ai...
2: Oui. Bien, si on regarde, on a contribué à faire fermer le chemin Roxham au moment où il y avait une crise incroyable qui sévissait. J'étais à l'immigration. On a également fait modifier la règle du fédéral pour les visas mexicains parce qu'il y avait trop de demandeurs d'asile qui arrivaient du Mexique qui n'étaient pas des vrais demandeurs d'asile. On a fait intégrer dans les programmes fédéraux des exigences de connaissance du français à notre demande. Bien sûr, il reste encore du travail à faire. Par exemple, il faut s'assurer que les demandeurs d'asile qui vont arriver au Canada vont être répartis équitablement entre l'ensemble des provinces du Québec. Le Québec en a trop assumé de cette responsabilité-là et ça a créé de la pression sur bien des services gouvernementaux et sur le logement abordable également.
1: Immigration, on va écouter quelques citoyens.
7: On a besoin de travailleurs immigrants. On en a besoin. On ne fait pas d'enfants. On a besoin de gens qui sont bons manuellement. On a besoin de gens qui veulent travailler dans des entreprises manufacturières comme ici.
8: Ces travailleurs étrangers, si on ne les avait pas eus, je ne sais pas ce qu'on serait devenu aujourd'hui. Mais le gros problème qui se pose actuellement, c'est le renouvellement. On a les mains liées parce que avec les politiques gouvernementales, on ne peut rien faire.
9: En ce moment, on assiste à des départs donc d'enseignants, de nos collègues, de gens qui sont extrêmement compétents. Hier soir, j'avais des élèves qui pleuraient parce que leurs parents ont reçu une lettre leur demandant de quitter éventuellement le pays.
1: Vous le savez, il y a beaucoup de gens qui disent beaucoup de choses sur ce thème. On va essayer d'en parler de façon la plus sereine possible. D'abord, une question presque économique. Est-ce que l'immigration, selon vous, reste une clé importante pour faire face à des pénuries de main-d'œuvre en région, notamment?
0: Bien sûr. Bien, bien sûr, c'est un élément important de la survie économique de nos régions. Et d'ailleurs, vous vous promenez en campagne électorale, vous le voyez, tous les entrepreneurs en région nous disent on a besoin de travailleurs. Oui, on doit se robotiser, on doit innover davantage, mais pour l'instant, dans le contexte économique actuel, la proposition de M. Plamondon de retourner la moitié des travailleurs étrangers temporaires, je l'ai dit à plusieurs reprises, c'est une catastrophe économique annoncée. Je sais que l'économie, c'est peut-être pas votre sujet préféré, mais ça n'a aucun sens. Il faut arrêter de casser du sucre au Québec sur les immigrants, qu'ils soient permanents, qu'ils soient temporaires. Ça fait des années qu'on fait ça. Les Québécois n'en peuvent plus. Plus de respect envers les immigrants.
6: Monsieur Roy, il faut que les gens comprennent la différence entre un travailleur étranger là, puis un demandeur d'asile. Parce qu'on a 200 000 de chaque présentement en territoire québécois. Les travailleurs étrangers, on en a besoin en région. Puis je suis d'accord en partie avec ce que M. Milliard vient de dire. Les demandeurs d'asile, là, il y en a plus que le tiers. Quand on analyse les demandes, là, qui sont frauduleux, c'est des faux réfugiés. Et ces gens-là, là, ils bénéficient de services publics.
10: Il y a des demandeurs d'asile qui torchaient le Québec pendant la pandémie.
6: Et je veux juste dire une chose, monsieur Roy. Le gouvernement du Québec participe à ça. Ils vont me dire le fédéral a un rôle à jouer, c'est vrai, mais le gouvernement du Québec, là, il publie un guide des services offerts aux demandeurs d'asile par le gouvernement du Québec qui est traduit en 10 langues, puis il incite ces gens-là à venir ici pour profiter de nos programmes sociaux. Ça, je pense qu'il faut que ça arrête. Là. Puis si aujourd'hui, il y a des gens qui en ont ras-le-bol de l'immigration, c'est spécifiquement pour ce genre de modèle puis d'exemple-là. Okay.
1: Là, vous parlez des demandeurs d'asile. Oui. Moi, je vous parlais des travailleurs étrangers en région.
2: Moi, je voudrais revenir sur les travailleurs, justement, travailleurs étrangers temporaires. En région, ils sont cruciaux. Ils sont déterminants. C'est eux qui contribuent à revitaliser, puis à vitaliser, puis à développer les entreprises en région. Il faut s'assurer que la régionalisation...
1: Mme Fréchette.
2: Oui, c'est le fédéral qui doit renouveler les permis de travail. Et c'est notre demande, d'ailleurs, à l'endroit du fédéral. Mais il faut s'assurer de régionaliser encore davantage. Moi, quand on est arrivé comme gouvernement, il y avait moins de 20 % des immigrants qui s'en allaient en région. Aujourd'hui, on est à près de 40 % Et moi, je m'engage à ce que ce soit 50 % dans un prochain mandat, parce que je le sais à quel point les entreprises, je vous rencontre à toutes les semaines pratiquement et vous me parlez de cet enjeu-là. On va respecter notre capacité d'accueil, on va protéger le français, mais on va s'assurer que les PME en région aient les travailleurs dont elles ont besoin.
0: Vous avez semé la confusion avec le PEC dans les dernières années. Il y a deux choses qui vont mal au Québec, l'économie, l'immigration. Vous avez été ministre des deux. Pour moi, c'est irrecevable ce que vous dites.
2: Quand vous étiez au gouvernement, vous avez fermé tous les bureaux du ministère de l'immigration en région. 100 % Il n'en avait plus qu'à Montréal. On sait que vous êtes un parti montréalais, mais l'immigration, on la veut régionale.
0: Et c'est ce à quoi on a travaillé. La bonne de 2018. En 2018-2026, il y a eu
2: aucun problème. On a tout réouvert les bureaux du ministère de l'Immigration partout en région. Et on a signé 250 ententes avec des organismes qui accompagnent ces personnes-là pour leur intégration.
0: Vous avez nuit aux immigrants dans les 8 dernières années et on va changer ça dans 12 jours.
2: On a triplé la francisation par ailleurs.
0: Vous avez
1: allongé les délais pour la francisation. On parle de la capacité d'accueil, puis vous avez chacun des cibles très différentes. D'ailleurs, M. Milliard, on n'a pas encore votre cible. Vous, c'est 70 000.
0: Non, parce qu'on veut consulter, parce que ça ne marche pas, la façon de faire habituelle.
1: 35 000. Vous, c'est rendu compte.
2: 45 000.
1: 45 000.
6: On veut renvoyer 70 000 demandeurs d'asile.
1: Oui, non, mais je parle de la cible.
6: Non, mais c'est ça, la cible. Mais on veut régionaliser parce qu'on veut que les régions aient leur mot à dire.
1: Mais ma question, des gens qui sont ici, là, comment on peut plaider la capacité d'accueil puisqu'ils sont déjà ici? Wow. Ils travaillent ici, ils payent des impôts ici, leurs enfants vont à l'école. Écoutez cette

0: dame qui est prof, elle a perdu son permis aujourd'hui. On écoute.
1: Bonjour, je m'appelle Imane Benchouk. Je suis rentrée au Canada en juillet 2022 avec mon conjoint. J'ai commencé à travailler à la commission scolaire Marie-Victorin en août 2023 comme enseignante en mathématiques à l'école secondaire Saint-Édmond. J'ai soumis ma demande pour obtenir mon CSQ via le programme de travailleurs qualifiés depuis la mi-mars 2026. Puis j'attends, j'ai aucune réponse jusqu'à maintenant. Mon permis de travail va expirer le 23 septembre. Quelles promesses donnez-vous pour les travailleurs qui travaillent déjà au Québec puis qui vivent le stress comme moi? Merci.
0: J'ajoute, qui parle français, qui travaille au Québec, est-ce que vous êtes prêts? Puis là, je vais vous demander une réponse quand même assez courte. Chacun d'entre vous, quitte à gonfler votre cible de permanent, de rendre ces gens-là beaucoup plus sécuritaires en leur disant, on vous donne un certificat du Québec.
2: Oui, et qui ont aussi, j'ajouterais, qui ont déjà un logement. Donc, ils sont déjà au Québec, exact, bien établis, puis ils contribuent. Puis nous, ma vision de l'immigration, c'est l'immigration permanente. C'est ça, l'immigration réussie. Et ce qu'on a fait dans les dernières années, c'est qu'on a réduit, c'est ce que la CAQ a fait, réduit l'immigration permanente et fait exploser l'immigration temporaire. Puis l'immigration, c'est pas juste de la main-d'œuvre comme le perçoit, par exemple, le Parti libéral du Québec, juste pour les PME. C'est aussi des gens qui viennent construire leur vie. Il y a eu des leaders, des maires et mairesse partout dans les régions qui en voulaient pour redynamiser leur région, pour que ces gens-là aient des enfants, qu'ils vivent leur vie, qu'ils joignent leur destin là, à celui du
0: Vous leur donneriez le certificat de sélection?
2: C'est-à-dire que nous, ce qu'on a proposé, c'est 70 000 immigrations permanentes. Pour ceux qui sont là de façon temporaire, on propose un PEC région, donc une partie des 70 000 qui vivent dans une région. Ils ont un programme d'expérience québécoise région et on a investi dans la francisation pour ceux qui ne parlent pas français. C'est ça, un programme d'immigration réussi. Et une réduction, on ne les envoie pas comme ça, on ne leur dit pas « faut-en » parce qu'il faut le faire avec bienveillance, avec humanisme. On va juste réduire graduellement le nombre d'immigrants temporaires.
0: Qu'est-ce que vous faites avec les gens, M. Saint-Pierre Plamondon, qui sont ici, qui travaillent ici et qui parlent français?
3: Donc, on s'est engagé envers ceux qui sont passés par le PEC et qui ont eu des représentations du gouvernement du Québec à l'effet que ça permettrait de devenir permanent. On s'est engagé envers eux de garder le PEC ouvert. Mais pour les autres catégories, dont les catégories fédérales, PMI, les demandeurs d'asile, on est le seul parti de tous ces partis-là à dire qu'il faut baisser les seuils. Et à date, les commentaires...
0: Et cette dame-là, par exemple, on n'a pas besoin au Québec?
3: À date, tous les commentaires que vous avez joués sont dans la même direction. Laissez-moi vous rappeler que les sondages indiquent qu'une majorité de Québécois souhaitent une baisse des seuils d'immigration temporaire et permanent, et voici pourquoi. On a augmenté de 100 000 à 600 000 le nombre de temporaires, c'est l'équivalent de la ville de Québec. Ça a créé une crise du logement parce qu'on n'est évidemment pas capable de construire du logement à ce rythme-là, mais également le plus grand recul du français et des défaillances dans les services, place en CPE, santé, en conséquence. Donc nous, ce qu'on dit, c'est on va non pas revenir au nombre de temporaires en 2018 quand la CAQ est arrivée, c'est-à-dire autour de 100 000, on offre une fourchette entre 200 et 250 000. Okay. Là-dedans, il y a des gens sélectionnés par le Québec et on va le travailler avec les secteurs les plus sensibles. On est le seul parti à avoir une planification écrite de près de 100 pages sur comment on va le faire, mais il faut nommer qu'on vient de perdre le contrôle sur la planification de l'immigration sous la CAQ et ça a eu des conséquences dans la vie des gens, dont le prix...
4: J'espère que les entrepreneurs et les élus régionaux ont entendu ça et ont bien compris le plan.
3: Je leur ai parlé aux entrepreneurs puis
4: on n'a pas parlé au même, M. Plamondon, parce que les élus municipaux, les entrepreneurs puis même beaucoup de vos candidats ne sont pas d'accord avec votre position sur les travailleurs étrangers temporaires.
3: Marc Tanguay du Parti libéral qui reconnaît qu'il y a trop de temporaires puis qu'il faut vraiment corriger.
4: Marc Tanguay est très bien au Parti libéral du Québec et il souhaite un meilleur discours sur l'immigration.
3: Est-ce que vous êtes d'accord avec la position du Parti libéral du Québec à l'effet qu'il y a trop temporaires présentement sur le territoire. Monsieur Milliard.
4: On doit s'occuper des temporaires qui sont ici en ce moment parce qu'on en a besoin dans le contexte tarifaire actuel.
3: Je vais poser une question. Êtes-vous d'accord avec la position du Parti libéral avant votre arrivée, comme quoi il y a trop de temporaires et qu'il faut corriger le tir?
4: La situation en ce moment, M. Plamondon, fait en sorte qu'on a besoin de la main-d'œuvre dont on dispose en ce moment. Vous voulez retourner la moitié. Je sais encore une fois que l'économie, ça semble pas être une priorité pour vous.
3: Ni M. Duhaime voulait parler
4: vous allez,
3: de vos seuils.
4: Vous allez démanteler.
3: Cacher votre agenda. Vous allez démanteler. Et ça manque de transparence.
4: Non, je cache pas.
3: Dites-le, c'est quoi votre
4: position? La cachette, c'est ici, là.
3: Ben non. Moi, là, je pose une question et vous ne répondez pas. Monsieur, vous n'êtes pas capable même de confirmer la position du Parti libéral. Et les deux, M. Duhaime et vous,
4: je vous la donne. La position, c'est qu'on doit prendre soin de nos entrepreneurs en ce moment qui sont dans le problème. Et votre solution va empirer la situation, puis encore plus avec un référendum. Alors, j'espère juste que les Québécois vous ont entendu ce soir.
5: On a ici un Parti libéral qui veut gérer l'immigration à l'aveugle, en y allant à tâtons, sans jamais révéler votre chiffre. Ça fait depuis que j'ai été ministre de l'Immigration qu'on n'a pas entendu votre chiffre de seuil acceptable. Et du côté du Parti québécois, on veut couper de moitié la présence des travailleurs étrangers en région. Et là, je pense au Saguenay-Lac-Saint-Jean, je pense à l'Abitibi-Témiscamingue, je pense au Bas-Saint-Laurent, Gaspésie et bien d'autres régions qui ont besoin de ces travailleurs. Ça va être un désastre sur le plan économique au niveau de nos PME, la vitalité.
0: Merci.
5: La vitalité de nos régions, elle est essentielle.
0: Je crois qu'on a bien compris vos positions respectives sur les travailleurs étrangers, l'immigration et les demandeurs d'asile, M. Duhaime. Prochain thème, ça renvoie à un vieux rapport de 91, oui. Camille
6: Québec
0: Bouchard.
6: Fout ses enfants.
0: Québec fout ses enfants. On espérait le mieux pour les enfants. Donc, dans les dernières années, le gouvernement a mis beaucoup d'argent en éducation. Madame Fréchet, vous avez mis 8 milliards de plus en 8 ans, primaire, secondaire seulement. Manifestement, l'argent ne règle pas tout. Oui, il y a plus de personnel. Dans les classes, les profs gagnent plus, mais le taux de diplomation chez les garçons stagne au public, 64 %. Comment on peut réinventer l'école? Plus de livres, plus de sport, plus d'excellence. Faites-nous rêver, Paul Saint-Pierre Plamondon, 35 secondes.
3: Justement, plus de sport. On a parlé de 60 minutes de sport dans les écoles. On nous a posé la question, est-ce que c'est faisable? Mais je pense qu'il faut se réintéresser à notre jeunesse et à sa santé. Je ne sais pas si vous avez vu les chiffres sur la santé mentale, mais également l'utilisation des antidépresseurs. Il se prescrit au Québec 5 fois plus d'antidépresseurs qu'en 2005. Donc, il faut vraiment se pencher sur notre système d'éducation et voir comment, non seulement on fait bouger nos jeunes, mais on les sort du temps d'écran. J'ai été celui qui a amené le temps d'écran à l'Assemblée nationale. Et il va falloir continuer de s'y pencher parce que c'est toute une génération qu'on laisse tomber.
0: Très bien.
3: Dans une santé qui se détériore et on sonne l'alarme.
0: Merci. Madame Fréchette, 35 secondes.
5: Oui, bien, effectivement, il faut faire bouger davantage nos jeunes puis être soucieux de nos jeunes, de la santé de nos jeunes. Et moi, j'ai annoncé d'une part une enveloppe de 650 millions pour aménager différemment les cours d'école, construire de nouveaux gymnases. Et vous avez vu nos nouvelles écoles, des lieux magnifiques avec des matériaux québécois en plus, des vrais espaces de vie. Mais il faut se soucier de la santé mentale de nos jeunes et j'en suis. Et c'est pourquoi j'ai annoncé qu'on allait mettre sur pied une commission parlementaire sur la santé mentale des jeunes. Une commission itinérante qui va faire le tour du Québec et qui, j'espère, va être l'objet d'une collaboration la plus large possible avec les autres partis politiques également.
0: Merci.
5: Beaucoup d'enjeux qui sont vécus par les jeunes et on s'en soucie.
0: Merci, Mme Fréchette. Monsieur Duhaime.
6: Bien, je pense qu'il y a unanimité. D'ailleurs, j'aime beaucoup la proposition du Parti québécois là, une heure, de faire bouger les jeunes une heure par jour. Marcel Bouchard, que tout le monde connaît et aime à la maison, qui est notre candidat dans Portneuf, est aussi arrivé avec l'idée là, d'une passe sport qu'on donnerait 100 $ par année par personne au Québec pour faire de l'activité physique. Vous savez que la jeunesse québécoise, l'actuelle, c'est la génération là, qui est la plus sédentaire de notre histoire. Évidemment, il y a eu toute cette histoire de pandémie qui les a maintenus à la maison pendant longtemps. Je pense qu'il faut redonner le goût à la jeunesse de bouger plutôt que de la médicamenter. Et je pense que il faut faire un effort commun, il faut aller au-delà des lignes partisanes.
0: Madame Gazal.
2: Bien, tout d'abord, nous, on ne va pas couper. Il n'y aura pas d'austérité dans nos services publics, notamment en éducation. On va même ajouter. On va permettre à tous les enfants d'avoir une place en CPE. Ça veut dire 30 000 enfants qui, en ce moment, n'ont pas de place en CPE. On va ajouter 5 000 éducatrices pour s'occuper de ces enfants-là. C'est par là que commence l'éducation. Pour ce qui est de l'école primaire, secondaire, on va ajouter 2 000 professionnels et personnels de soutien pour la réussite éducative. Ça va permettre aussi de réduire le décrochage et mettre fin à l'école à trois vitesses.
0: Charles Milliard.
4: Moi, je suis entouré dans ma famille, dans mes amis, de professeurs. Alors, l'éducation, c'est une priorité pour moi. Et vous savez quoi? L'éducation, c'est le plus bel ascenseur social qui existe. La preuve, les 5 chefs qui sont ici ce soir sont là parce que, justement, l'éducation les a portés à des fonctions importantes comme celle ce soir. Et les futurs chefs de parti qui nous écoutent ce soir, qui sont jeunes, doivent comprendre que l'éducation, ça va vous permettre, justement, d'avoir accès à des emplois de qualité et à vous développer à votre plein potentiel. C'est pour ça qu'il faut convoquer des états généraux sur l'éducation. Ça fait 30 ans que, comme Québec, on ne s'est pas parlé des enjeux d'intimidation, de décrochage, d'intelligence artificielle. C'est urgent de convoquer des états généraux sur l'éducation.
0: Merci. D'ailleurs, états généraux, le chef du Parti québécois aussi en propose. La question que je vous pose en débat ouvert, Mme Gazal, vous allez commencer le débat, c'est est-ce que et je me doute de votre réponse, est-ce qu'on doit éliminer, baisser les subventions aux écoles privées? Vous dites, on est rendu là au Québec.
2: Mais en fait, c'est le projet de l'école ensemble. C'est-à-dire que nous, ce qu'on veut, c'est comme en Ontario, les écoles privées vont être 100% privées et elles vont charger le plein prix aux parents. On va arrêter de les subventionner à 75%. Les écoles privées qui, en ce moment, reçoivent des subventions, on va leur dire... On va vous subventionner en fait à 100%. Vous allez être rapatriés dans le réseau public pour que tous les enfants fassent l'école ensemble. Cela dit, vous ne pouvez plus demander, par exemple, discriminer les enfants sur la base des notes ou demander de l'argent. Ça va être financement 100% public. Ça, ce que ça va permettre, ça va donner un gain à tous les enfants du Québec. Il y a des enfants qui ont des difficultés à l'école pour qui les projets particuliers, sport-études, culture, musique, leur sont coupés. Parce que on leur dit que vous n'êtes pas assez bon. Moi, ce que je veux, c'est les valoriser puis que tous les enfants puissent avoir des projets particuliers, gratuits. Ils le méritent tous, c'est bon pour leur réussite, pour enlever aussi, pour réduire le décrochage.
6: Madame Gazal, l'école privée, là, si vous coupez, comme vous dites, les seules personnes qui vont avoir le moyen d'aller à l'école privée, c'est les très riches. Parce que vous allez empêcher la classe moyenne de pouvoir envoyer ses enfants à l'école privée. Puis si aujourd'hui, vous levez votre chapeau au sport-études, au sport-loisirs, au sport toute musique, ou n'importe quoi, c'est grâce aux écoles privées. Parce que justement, il y a eu de la concurrence, puis il y a eu différents modèles. Et on a intérêt au Québec à ce qu'il y ait une émulation vers le haut, c'est-à-dire que la concurrence, puis le choix des parents, puis que l'élève soit au cœur de notre système, plutôt que d'avoir un monopole bureaucratique. Je sais que vous aimez ça, les monopoles bureaucratiques, mais ça ne fonctionne pas. Une des choses qui fonctionne bien en éducation au Québec, c'est qu'on a de la concurrence. Et il faut stimuler ça. Et le programme est généreux. Présentement, on permet à la classe moyenne d'avoir accès aux études privées, notamment. Puis les parents, ultimement, font un choix.
2: Le système d'éducation, c'est pas une usine à générer de la main-d'œuvre pour la société. C'est un endroit où les enfants peuvent aspirer à mieux puis aller au bout de leurs talents. Mais pour ça, il faut leur donner les moyens d'y arriver. Donc, ce qu'on veut, c'est qu'il y ait une éducation où tous les enfants...
6: Pourquoi le monopole public va vous aider?
2: Attendez, Monsieur Duhaime. Monsieur Duhaime, c'est reconnu dans la science, l'émulation dont vous parlez. Puis moi, je le sais parce que mon beau-fils est très, très bon à l'école. Il s'appelle Victor. Puis son meilleur ami, qui s'appelle aussi Victor, quand ils étaient en 5e, 6e année du primaire, mon beau-fils lui apprenait et l'autre, le jeune qui avait des difficultés, avait l'impression d'être valorisé. Les deux étaient valorisés. La science est très, très claire là-dessus. Il y a un processus d'émulation quand on met les enfants plus forts, moyens, moins forts ensemble, puis qu'on leur donne tous les moyens pour aller au bout de leurs rêves.
0: Monsieur Milliard, Monsieur Saint-Pierre Plamondon, États généraux, vous voulez donc discuter de ça, mais est-ce que votre choix est déjà fait? On garde le système comme il est actuellement?
4: Écoutez, moi, je suis en faveur du libre choix pour ce qui est pour ce qui est de la question scolaire. Je suis d'accord avec Monsieur Duhaime, profitons-en sur ce point-là. Mais je suis aussi d'accord qu'il faut adresser la troisième vitesse, c'est la question des programmes particuliers que nie Madame Fréchette et la Coalition Avenir Québec. On a besoin de se préoccuper que chaque jeune a un projet important qui lui est propre dans son développement scolaire. Alors moi, je ne veux plus au Québec avoir un jeune qui dit à un de ses amis, moi, j'étudie en rien de spécial. Alors on doit se préoccuper de ça. Et les États généraux que M. Plamondon aussi veut faire, puis je le salue, ça va nous permettre d'adresser ces vraies questions-là avec les forces syndicales, avec les étudiants, avec les professeurs. On doit absolument faire cette grande rencontre-là. Et moi, je ne veux pas que l'idée soit pipée d'avance, mais je fais part de ma préférence ce soir.
0: Madame Fréchette, des États généraux, vous avez dit non, vous.
5: Ben moi, j'en ai fait plusieurs, là, des grandes messes de ce style, des grands rendez-vous, et ça mobilise énormément. Et parfois, les résultats ne sont pas à niveau par rapport à tout ce qui a été mobilisé comme énergie. Alors moi, ce à quoi je m'engage, c'est de tenir des rencontres annuellement avec les dirigeants du milieu de l'éducation pour s'assurer qu'on progresse vers les objectifs qu'on s'est fixés. Donc, ça va être un suivi en continu avec les principaux acteurs de ce secteur-là parce que c'est important qu'on soutienne nos jeunes. Et comme gouvernement, on a doublé le budget de l'éducation au cours des dernières années. On a valorisé également la profession d'enseignant en rehaussant les salaires. Également, on a ajouté des aides à la classe par milliers. Donc ça veut dire une deuxième personne à l'intérieur des classes. Également, on a augmenté le nombre d'intervenants pour les étudiants qui ont des besoins spécialisés. Et on va investir 1 000 pour chaque enfant qui naîtra à partir de 2027, en cours d'année, dans un REE, un régime enregistré d'épargne-études.
0: Ça, c'est pas une politique, Nathalie, ça, parce que vous êtes chicanée.
5: Non, c'est une politique pour inciter aux études.
6: Vous proposez
5: pour inciter aux études.
3: En fait, nous, on a bonifié les allocations familiales On a bonifié le régime d'assurance parentale, alors qu'ici, c'est un bonus à la naissance. Mais je ne me suis pas exprimé sur l'éducation, si je pourrais juste.
0: Oui, allez-y.
3: Donc, moi, je suis entièrement d'accord. Donc, je ne répéterai pas ce que M. Milliard a dit. Là, on est vraiment au même endroit. Il faut partir du constat de l'école à trois vitesses, là. Dépendamment des moyens des parents, c'est pas vrai qu'au Québec, les enfants ont la même qualité d'éducation devant eux.
5: Non.
3: Et quand Mme Fréchette et la CAQ ne reconnaissent pas cette réalité-là, ils nous disent « je veux pas une grand-messe », je suis désolé, il y a une réalité pour laquelle il faut réfléchir. Il faut commencer par la troisième vitesse qu'on va tirer vers le haut en donnant une opportunité la plus juste et égale à des tout-petits qui n'ont pas choisi le salaire ou le contexte dans lequel leurs parents...
5: On a agi récemment pour qu'il n'y ait pas de sélection à l'entrée des écoles primaires. Ça, c'est ma collègue Sonia Lebel qui a agi en ce sens-là.
2: Mais j'ai quand même une question. Il y a une surpopulation dans les écoles, selon ce que nous a dit M. Saint-Pierre Plamondon, parce qu'il y a beaucoup trop d'enfants d'immigrants. Mais là, vous faites un bébé bonus. Je veux juste savoir, est-ce qu'il y a trop d'enfants ou pas assez d'enfants?
3: Je vais corriger respectueusement. Ce n'est pas un bébé bonus. Vous venez d'entendre.
2: Le 700 $ pour le quatrième.
3: Ce sont des allocations familiales qui existent depuis 1967, madame.
2: Moi, ça ne me dérange pas. C'est correct. Ma question, c'est pas là.
3: Vous êtes d'accord qu'on soutienne les familles qui ont de la misère à rejoindre
2: les deux bouts? Nous, on donne 200 $. C'est correct. C'est pas ça ma question. Ma question, c'est que vous avez dit il y a une surpopulation dans les écoles parce qu'il y a trop d'enfants. Et il y a eu une explosion du nombre d'enfants d'immigrants, donc il faut le réduire. Mais en même temps, vous voulez qu'il y ait plus d'enfants. Donc, est-ce que vous trouvez qu'au Québec, il y a trop d'enfants ou il n'y a pas assez d'enfants?
3: Est-ce que je peux répondre à cette question?
0: Oui, répondez rapidement.
3: Donc, simplement. Le nombre d'enfants souhaités par les Québécoises et Québécois, c'est 1,9 enfants par couple. La réalité, c'est 1,36 parce que les gens n'ont pas les moyens. Et il y avait une étude publiée dans la presse qui dit que ça a beaucoup rapport avec la crise du logement. C'est pour ça qu'on veut rétablir tant le nombre de personnes sur le territoire que la construction. Et évidemment, vous aurez compris, Mme Gazal.
5: Vous avez changé la donne?
3: Vous aurez compris, Mme Gazal. Mélanger les deux sujets me surprend un peu. Puis je pense que si
0: vous avez répondu
3: de soutien des familles.
0: Très bien. Monsieur Duhem, rapidement.
6: Merci. Je veux juste dire que j'espère qu'on a des politiques natalistes. J'espère qu'on en veut plus des enfants des écoles. On a atteint un record, un niveau record de 1,35 enfants par famille. C'est beaucoup trop bas. Si on veut que le Québec continue à être dynamique, si on veut une société francophone prospère en Amérique, si on veut que la nation prospère, j'espère qu'on va...
5: Un bébé bonus à la naissance de l'enfant, c'est largement insuffisant. Nous, on va les aider sur plusieurs années jusqu'à la fin.
0: OK, bravo.
4: À long terme, pas des chèques.
0: Les jeunes consomment évidemment sur le numérique. J'apprendrai rien à personne. Très peu, malheureusement, de culture québécoise. Selon l'Institut de la statistique du Québec, 70 % des 15-29 ans n'écoutent pas ou ne regardent pas de création de chez nous. Comment mener cette bataille importante pour l'avenir de la nation, la culture québécoise? Là, soyez précis et très rapide, parce qu'on ne peut pas déborder apparemment, puis il reste très peu de temps. Madame Gazal, à vous.
2: Oui, nous, on propose une passe culture de 75 $ pour les jeunes, très jeunes, là, de 12 à 18 ans. On veut aussi aider ceux qui créent notre culture, c'est-à-dire les artistes. On peut pas juste dire qu'on est fiers d'eux. Il faut aussi, ils peuvent pas juste vivre d'amour et d'eau fraîche. Il faut aussi qu'ils vivent puis qu'ils payent leur loyer avec de l'argent. Donc, on double les budgets en culture. On va aussi donner un filet social pour les artistes parce que le chômage et tout ça, c'est pas adapté à eux quand ils ont pas, par exemple, de contrat. Et on va, nous, taxer les GAFAM, puis on va se tenir debout face aux GAFAM, à ces géants américains.
3: Le champ. 2 pour 1 pour les jeunes de moins de 25 ans, donc ça va être moins cher, puis on va pouvoir être plus en contact avec la culture québécoise, des incitatifs comme ça.
2: En culture aussi,
3: mais surtout, la vraie bataille, c'est la découvrabilité du contenu, de l'excellent contenu québécois vis-à-vis les géants américains. Et là-dessus, on peut pas se fier sur le fédéral et on peut pas se fier sur la CAQ.
0: Il y a eu un projet.
5: Oui, quand même. On a fait une initiative, une stratégie à l'UNESCO qui a été saluée de toutes parts. J'étais à Paris il y a quelques mois. Ça a été salué de je ne sais plus combien de pays. Mais ce qu'il faut, là, c'est soutenir d'une part le milieu culturel. Moi, j'en suis particulièrement fière de la créativité de notre milieu culturel qui nous fait rayonner partout dans le monde. Et il faut également connecter nos jeunes. connecter nos jeunes à la culture. S'il n'y a pas ce lien entre la culture et la jeune génération, eh bien, c'est notre culture qui va s'effriter puis notre identité qui va s'effriter. Alors, on a déposé la première stratégie en 30 ans pour le secteur de l'audiovisuel, notamment pour s'assurer d'une présence de nos produits culturels.

0: puis de nos artistes sur les grandes plateformes où vont les jeunes. Puis Télé-Québec également va être, je dirais, devra assumer une nouvelle mission et devra avoir comme public principal la jeune génération pour justement assurer cette connexion-là.
1: Parfait. Monsieur Duhem.
2: Bien, d'abord, c'est sûr que, tu sais, on veut tous la promotion du fait français, on veut tous la culture. Vous savez que j'ai annoncé des grosses coupures, mais ça sera pas en culture. Je peux vous assurer que là-dessus, il y a une exemption culturelle. Je vais annoncer
1: ça. Gardez les fonctionnaires, là.
2: C'est ça, mais des fonctionnaires qu'on va couper, mais pas au ministère de la Culture. Et donc, je vais annoncer ma politique, là, au niveau culturel, d'ailleurs, ce dimanche. Mais je pense qu'on peut. Puis, par rapport, par exemple, à la taxation, il faut aussi être réaliste. Là. L'objectif, c'est pas de se servir de la culture pour augmenter les taxes des citoyens. Il faut faire attention parce que lorsqu'on taxe des producteurs, ben ultimement, c'est le consommateur qui va payer, puis c'est les gens qui nous écoutent qui vont payer. Donc, il faut pas penser que l'argent va venir nécessairement là, des GAFAM de ce monde.
1: Monsieur Milliard.
3: J'ai des annonces, moi aussi, à faire à ce sujet-là dans quelques jours.
1: Dons, là.
3: Est-ce que je peux? Mais premièrement, il faut soutenir le rapport du groupe sur l'audiovisuel. Effectivement, je pense que c'est très important. Il faut faire de la lecture une priorité nationale. Enchâsser ça, entre autres, dans la charte sur la langue française. S'assurer que nos jeunes tombent en amour avec notre langue, avec nos auteurs, nos autrices.
1: Bon.
3: Les mots de la langue française. Alors, ça fait partie de notre plan français de donner, entre autres, un livre à chaque élève du primaire à la fin de chaque année.
1: Je pense que tout le monde là-dessus pourrait applaudir. Je pense que on est tous d'accord avec ça.
0: Tout à fait.
1: Tu fais l'aide contre la lecture très bien.
0: On en veut plus.
1: OK. Il a passé la journée au Conseil de sécurité de l'ONU aujourd'hui. Joshua Bengio vous a envoyé une question.
4: Bonsoir. Ici Joshua Bengio avec une question pour les chefs concernant l'intelligence artificielle. Ça se développe très rapidement. Et les risques inquiètent beaucoup de gens. Il y a eu récemment des dérapages avec un débat mondial qui est en train de se faire autour de ça. Et donc, je me demande, quelle est votre stratégie pour le développement responsable de l'intelligence artificielle au Québec?
1: Le fédéral lui a donné de l'argent et l'Allemagne. Et ce qu'il vous demande en deux mots, si je veux rendre ça encore plus concret, est-ce que vous seriez prêt? Est-ce que c'est un projet industriel de donner de l'énergie et des sous, peut-être, mais peu importe, pour créer des contrepoids au Québec? Surréaliste, M. Saint-Pierre Plamondon, tour de table, puis je vous donne...
5: Rappelons qu'on est très fort en IA au Québec. Et en même temps, moi, j'ai été très alarmé d'entendre des employés en Grande-Bretagne dire « l'IA pourrait tous nous éliminer d'ici 10 ans ». On peut pas faire la sourde oreille. Je pense qu'on est le seul parti à avoir une experte ou un expert dans nos candidats. On a Anne Nguyen dans Prévost qui est vraiment spécialisée là-dedans. Et on a discuté avec les joueurs et on pense que si on veut faire de l'IA une avancée, mais qui est sécuritaire pour la population, on doit créer au Québec un conseil d'experts et d'encadrement où tous les joueurs de l'industrie vont être à la table pour conseiller le gouvernement en termes de sécurité. Mais il va falloir aussi aller à l'international parce que ça se passe en Californie, ça se passe en Angleterre. Et il va falloir donc être en diplomatie autant que d'avoir un tel comité si on prend ça au sérieux.
1: Madame Fréchette, Madame Gazal, Monsieur Duhem, Monsieur Milliard.
0: On a une expertise incomparable en intelligence artificielle.
1: Mettez-vous de l'énergie. Est-ce qu'on met des choses concrètes?
0: Il faut soutenir non seulement l'élaboration d'un cadre éthique et responsable en lien avec l'IA pour protéger nos données confidentielles, mais également aider les entreprises à s'approprier l'intelligence artificielle. Et là-dessus, on a beau avoir 1500 chercheurs, une concentration incroyable de chercheurs en intelligence artificielle au Québec, eh bien, nos PME n'ont pas encore intégré pleinement les possibilités de l'IA. Il faut les aider, mais aussi travailler sur le côté éthique avec d'autres États.
1: Hey là là, c'est
6: complexe, l'intelligence artificielle. Il y a beaucoup d'enjeux, c'est extrêmement inquiétant. J'ai rencontré un petit garçon de 8 ans qui m'a dit, moi, il y a un métier que j'aimerais faire, mais je sais qu'il va disparaître, il n'existera plus dans les jeux vidéo à cause de l'IA. On a ici une plaque tournante en intelligence artificielle. Moi, je m'engage, peu importe le rôle que les Québécois vont vouloir que je joue, de travailler avec mes collègues pour avoir une commission spéciale à l'Assemblée nationale sur l'intelligence artificielle. Puis, ça nous fera plaisir, évidemment, d'inviter M. Bengio et tous les experts et les spécialistes.
1: Très bien.
6: Donc, j'espère que j'aurai cet engagement-là aussi de mes collègues.
1: M. Duhem.
2: C'est clair que les risques inquiètent, là, parce que ces derniers temps, on a entendu toutes sortes d'histoires d'horreur. M. Plamondon vient d'en parler. Cela étant dit, c'est aussi une opportunité pour plusieurs entreprises. On a la chance au Québec d'avoir un noyau, là, d'avoir une expertise forte. Donc, il faut aussi parler à l'industrie. C'est évident que ça doit se faire selon un code d'éthique. C'est évident qu'il y a un encadrement d'encadrement qui doit être fait, mais il ne faut pas non plus diaboliser ça et penser qu'il faut éliminer ça. Au contraire, le Québec a besoin, puis il faut faire partie de la solution, et le Québec ne doit pas renoncer d'aucune espèce de façon
1: Monsieur,
2: à cette industrie.
1: Monsieur Milliard.
3: Je vois que vous courez après les minutes, je vais faire ce cours. C'est un dossier sur lequel on doit travailler ensemble, effectivement. C'est une force, on va pouvoir moderniser l'État avec l'intelligence artificielle, mais c'est aussi une menace, il faut l'encadrer, particulièrement pour nos jeunes et nos artistes.
1: Les Québécois semblent avoir un goût pour un gouvernement minoritaire. On verra, rien n'est joué, il reste beaucoup de temps. Néanmoins, qu'est-ce que vous pouvez dire aux Québécois pour les rassurer si jamais c'est un gouvernement minoritaire dans deux semaines? Tour de table rapide, je commence avec vous, monsieur.
3: Bon, on est tous les cinq des grands démocrates, donc je pense qu'on va, évidemment collaborer ensemble. Mais il reste encore 12 jours à cette campagne-là. Les Québécois sont très clairs sur le besoin de changement et sur le fait qu'ils ne veulent pas de référendum. Le seul rempart pour ça, c'est le Parti libéral.
1: Très bien.
2: Bien, d'abord, je l'entends de plus en plus, M. Roy. Il y a de plus en plus de Québécois qui me disent qu'ils souhaitent un gouvernement minoritaire. Ils veulent qu'on travaille ensemble. Puis je pense que c'est correct. Dans certains dossiers, ça pourrait même faire ça pourrait être intéressant d'avoir différentes couleurs, différents points de vue.
1: On ne se retrouve pas dans un an ici, là.
2: Non, c'est ça. Je pense qu'il va falloir être responsable. Il va falloir s'assurer de trouver des solutions. Mais cela étant dit, moi, je veux donner une garantie. Je suis prêt à collaborer sur tout, sauf le référendum. Il n'est pas question qu'on plonge le Québec en référendum dans le prochain mandat si on a l'opportunité d'avoir la balance du pouvoir.
1: Très bien. Madame Fréchette.
0: Oui, ben ce que je peux vous dire, c'est que bien sûr, on va respecter le choix des Québécois, mais nous concernant, notre gouvernement va travailler à temps plein sur les priorités des Québécois. 70 % des Québécois n'en veulent pas de référendum. Ce ne sera pas un gouvernement à temps partiel avec nous, ça va être un gouvernement à temps plein, voire en temps supplémentaire. Les défis sont colossaux, puis on va être au rendez-vous pour le coût de la vie et les entreprises.
5: Je comprends que M. Duhem souhaite un gouvernement minoritaire, mais moi, je ne présumerai pas de la réponse des Québécois. Je ne présumerai pas de cette réponse-là.
3: Effectivement.
5: Je pense qu'on peut aller chercher leur appui puis se rassembler autour d'un gouvernement stable, parce qu'un gouvernement minoritaire, en principe, ça a une durée de vie plus limitée et les promesses dépendent des autres partis et des fois, il y a de la partisanerie. On ne se le souhaite pas. Moi, je vais collaborer avec toute personne, peu importe le résultat. Bon. Mais je pense que l'élection est loin d'être terminée puis on a un momentum qui
1: Madame
5: peut se produire par la stabilité.
6: Moi, j'invite les Québécois à envoyer le plus de députés de Québec solidaire à l'Assemblée nationale. Nous allons être le rempart contre l'austérité. On l'a vu, les autres partis politiques veulent couper. Ça va avoir un impact sur les services. Et à chaque fois qu'un député de Québec solidaire est arrivé à l'Assemblée nationale, ça a fait une différence. Alors, c'est sûr et certain que plus il y aura de députés à l'Assemblée nationale, plus les Québécois vont être gagnants. On a réussi à obtenir des gains et à travailler en collaboration pour la sécurité des femmes, la prévention des féminicides, pour la protection des locataires aînés, pour le logement, pour la protection des jeunes contre les boissons énergisantes, les jeunes en bas de 16 ans.
1: Merci.
6: Donc, on a réussi à obtenir des gains. On va continuer.
1: 0-0, c'est le temps qui nous reste. Merci beaucoup à vous, Sam. Que c'est très apprécié. Donc, je le disais au début, c'est un exercice démocratique important. Puis vous avez joué le jeu. Merci beaucoup à vous cinq. C'est une œuvre collective, un débat. Merci à l'équipe éditoriale, merci à la réalisation, aux artisans sur le plateau. Il me reste qu'à vous rappeler que le vote par anticipation, cette fin de semaine, dimanche et lundi. Et si par malheur, malgré ces deux heures, vous êtes encore perdus, il y a la boussole électorale. Et nous, on se retrouve pour la grande soirée électorale, bien sûr. Sinon, demain. Bonne soirée, mesdames et messieurs. Merci.
6: Bravo.
3: Merci. Merci. Merci.

0: Re-bienvenue. Je vous rappelle que vous écoutez une émission spéciale du service de l'information de Radio-Canada. On vient d'entendre le débat donc qui est animé par mon collègue Patrice Roy, réunissant les cinq chefs des principaux partis. Je m'appelle Mathieu Bellumeur. Il est 22h en ce mercredi soir et nous allons analyser, revenir sur ce débat, vous faire entendre également dans les toutes prochaines minutes les points de presse des candidats. C'est une tradition. Après les débats comme ça, les chefs vont tour à tour donner leur impression et être questionnés par les journalistes. Avec moi, je vous rappelle mes invités. Marie-Hélène Tremblay, qui est affectatrice ici à Radio-Canada, responsable de la couverture politique à l'Assemblée nationale. Bonsoir. Rebonsoir, Marie-Hélène.
1: Bonsoir, Mathieu.
0: Et Renaud Poirier-Saint-Pierre, qui est donc directeur chez TAC de communication, qui a également été chef de cabinet de Gabriel Nadeau-Dubois, qui a suivi avec nous le débat. Rebonsoir.
2: Rebonsoir.
0: Alors, premier tour de table avec vous deux. Ce que vous avez pensé, retenu du débat, est-ce qu'on peut parler de gagnant, de perdant? Marie-Hélène, d'abord.
1: Bien, on attendait avec beaucoup d'impatience ce troisième débat télévisé. Ça, disons-le, c'est parti quand même assez lentement. Moi, j'ai attendu l'effet « wow » durant la première heure. Bien sûr, la santé, l'insécurité économique, le mur budgétaire, donc beaucoup de propositions qui ont été amenées par les cinq chefs des partis. Et évidemment, sans trop de surprise, lorsqu'on est tombé dans le vif du sujet, je dirais le thème de l'avenir du Québec, où on a parlé justement référendum, on a parlé immigration, là les esprits se sont quand même un peu échauffés parce que la formule effectivement de ce débat à cinq le permettait. Maintenant, est-ce qu'il y a un grand gagnant? Je ne pense pas. Est-ce qu'il y a un grand perdant? Je ne pense pas non plus. Je pense que chacun des chefs, on aura l'occasion de décortiquer tout ça quand même, est parvenu à atteindre probablement ses objectifs. C'est-à-dire, dans le cas de Paul Saint-Pierre Plamondon, par exemple, qui est le meneur. Évidemment, moi, je m'attendais à ce qu'il soit la cible davantage d'attaques. Ça n'a pas vraiment été le cas. Il y a eu beaucoup de temps de parole aussi. C'est quand même bien tiré d'affaire. Peut-être aussi qu'on pourra élaborer un peu plus là, sur les autres chefs.
0: Oui, on fera le tour des chefs, mais impression générale, Renaud, sur le débat, est-ce que vous notez une meilleure performance ou une contre-performance ou au final, tout le monde a assez bien tiré son épingle du jeu?
2: Je trouve que tout le monde a quand même bien réussi l'exercice, c'est-à-dire qu'il n'y a pas eu de faute majeure, il n'y a pas eu de chaos, mais il n'y a pas non plus de grands gagnants. Et ça avantage nécessairement la personne qui est première dans les sondages. Donc M. Paul Saint-Pierre Plamondon, je pense qu'on est bien tiré, une bonne soirée. A eu beaucoup de temps de parole, mais sans être vraiment attaqué. Ça m'a surpris quand même. On a eu aussi un débat d'idées, ce qui est très bien, c'est-à-dire les chefs ont beaucoup mis de l'avant leurs propositions, leurs idées, mais on a peut-être moins vu qui ils étaient, c'est-à-dire qu'on a moins... On a moins senti les personnes devant nous, j'ai trouvé. C'est-à-dire que on a débattu de chiffres, etc., mais on vote pas. Le premier ministre, ça sera pas une idée, ça va être une personne. Puis j'aurais aimé les voir un peu plus. J'aurais aimé les voir se fâcher, être un petit peu plus passionnés à certains moments. Il a fallu attendre le segment un peu sur l'immigration, le nationalisme, l'indépendance pour le voir. Quand il y avait quand même des différences majeures sur différents thèmes. Sur la santé, l'économie avant, où on aurait peut-être pu voir, peut-être les voir un petit peu plus, eux et elles, ce qu'ils ont au fond des tripes.
0: Alors, peut-être effectivement que la personnalité a moins ressorti. Gardez vos idées pour chacun des chefs, parce qu'on va y revenir, puisqu'il est question justement de cette forme du débat, bon, d'un débat d'idées, peut-être qu'il y a moins fait ressortir les personnalités. On a avec nous David Junot, il est directeur des affaires publiques chez Au Coin Stratégie, spécialiste en communication politique, curieux de voir comment lui a vu ce débat. Bonsoir, Monsieur Junot.
3: Bonsoir, M. Bellumeur.
0: Oui, alors, si je vous demandais votre impression sur le plan de la communication politique, Renaud nous disait, on a peut-être moins vu les personnalités des chefs. Qu'est-ce qui est apparu à votre œil d'expert?
3: En fait, je partage l'opinion de M. Poirier-Saint-Pierre. C'est certain, c'est un exercice qui était plus périlleux pour certains chefs que pour d'autres. Du côté de M. Saint-Pierre Plamondon, donc, ce qu'on essayait, c'est de pas faire d'erreur. Je pense que de ce côté-là, on peut dire mission accomplie. pour d'autres chefs qui, eux, avaient besoin de se faire connaître, de faire un appel au vote, au ralliement d'un certain vote. Puis je pense ici à Mme Gazal de Québec solidaire. Je pense qu'on a vu aujourd'hui une femme qui agissait selon ses convictions, qui faisait un appel au ralliement du vote de gauche. Ça, c'est probablement des points qu'elle a marqués. On a également vu M. Duhaime qui était très constant, comme dans les derniers débats, qui venait parler directement à son électorat, qui tentait de l'immobiliser, comme M. Poirier-Saint-Pierre disait d'ailleurs avant le débat. Je pense que de ce côté-là aussi, on peut dire mission accomplie. Je note aussi quand même une amélioration de débat en débat, puis peut-être que vous partagerez pas mon opinion, mais de M. Milliard du Parti libéral. Donc, on l'a vu avec plus d'assurance, certaines prises de position très claires sur certains sujets, notamment la défense de fonctionnaires dans le réseau de la santé. Par contre, peut-être un manque de choix aussi sur les thèmes qu'on veut porter. Donc, on à l'image un peu du slogan du parti, on maintient une pluralité de thèmes en parallèle, ce qui nous permet moins là, d'aller cerner l'offre politique distinctive du Parti libéral.
0: On a beaucoup parlé de la descente dans les dernières semaines, dans les derniers sondages, d'une baisse dans les appuis d'intention de vote pour Christine Fréchette. Est-ce qu'elle a suffisamment fait pour freiner sa descente? Est-ce qu'elle a pu renverser la vapeur avec la prestation de ce soir?
3: Les prochains jours nous le diront. Par contre, ce que j'ai trouvé intéressant du côté de Mme Fréchette ce soir, c'est qu'il y a un changement de stratégie. Donc, on est passé d'une communication publique où on parle beaucoup de l'expérience, du passé récent comme première ministre. On parle beaucoup de M. Trump aussi dans les dernières semaines. Aujourd'hui, ce qu'on a entendu d'entrée de jeu, c'est des promesses

0: très tangible. On est allé s'adresser directement aux familles, l'argent qu'on allait renvoyer dans leur poche. Et c'est probablement la chef qui a martelé le plus ces messages-là ce soir. Est-ce que ce sera suffisant pour inverser la tendance des dernières semaines? Un peu tôt pour le dire, mais une chose qui était sûre, c'est que c'était un message qui était très, très ciblé d'entrée de jeu. Et on l'a vu là quelques fois dans la soirée, ce message-là envers les jeunes familles.
1: Avez-vous l'impression, au terme de ce débat-là, qu'il y a quelque chose qui a peut-être résonné chez les électeurs? Parce que c'est vrai que les gens veulent avoir des idées, veulent savoir ce que les chefs proposent, mais en même temps, il faut que les gens puissent se reconnaître aussi dans la personne et désirent sortir pour aller appuyer le ou la chef qui a peut-être fait meilleure impression. Est-ce que ce soir, au terme d'un troisième débat, il y a quelque chose comme ça qui s'est dégagé, qui reste quand même un élément important de la communication politique?
0: Je suis pas certain qu'on peut dire ça. Comme je disais, c'est que c'est peut-être le plus démarqué avec une offre politique qui se démarquait aussi davantage, c'est Mme Gazal. Par contre, le format de ce soir a quand même permis aux différents chefs d'émettre leur position de manière claire. Il y a eu, oui, quelques affrontements. N'empêche que le format, si on compare au précédent débat, était quand même permissif tout en permettant les affrontements. Mais à savoir, est-ce que ça va vraiment marquer un tournant dans la campagne comme on l'a vu dans différentes campagnes électorales dans le passé. Je ne suis pas prêt à dire ça ce soir.
1: Qu'est-ce que vous allez surveiller pour la suite? Parce qu'évidemment, là, on va entrer dans la dernière ligne droite. Patrice le disait en toute fin d'émission, le vote par anticipation commence ce dimanche. Qu'est-ce que, à la lumière de ce qu'on a entendu, de ce qu'on a vu ce soir, qu'est-ce qui pourrait changer ou qu'est-ce qu'on devrait surveiller dans les dernières semaines, dans la dernière semaine et quelques de campagne?
0: Le pari semblait être, autant du côté de la Coalition du Québec que du Parti libéral du Québec, d'incarner l'opposition au Parti québécois, à son projet de référendum, à son projet de pays. Savoir est-ce qu'il y aura une mouvance d'un côté ou de l'autre, un espèce de ralliement, si on veut, contre cette proposition-là de tenir un référendum. Je pense que c'est ce qui reste encore au jeu à ce stade-ci pour, disons, l'échiquier plus global. Maintenant, plus spécifiquement, du côté des partis qui aspirent soit du côté de Québec solidaire à sauver les meubles ou du côté des conservateurs de faire une entrée avec un contingent important à l'Assemblée nationale. Le message était très clair ce soir. Donc, on est à gauche, on vote Québec solidaire. De l'autre côté, on a M. Duhaime qui nous dit on peut pas faire confiance, ça vous prend un chien de garde et le chien de garde, c'est nous. Est-ce que ce sera suffisant pour mobiliser la base? On voit des sondages qui vont aussi haut que 18%. Ça sera surveillé.
1: David Junot, donc, est directeur des affaires publiques chez Aucoin Stratégie. Et merci d'avoir été avec nous.
0: Merci beaucoup.
1: Bonne soirée. Voilà donc une autre analyse sur le plan de la communication politique. Allons-y maintenant, plongeons un peu dans ce que l'on retient de ce débat. Il y a eu un premier extrait que j'aimerais qu'on entende, puis on y reviendra. C'est sur l'économie. Ça a été là où vraiment on a commencé à voir peut-être des flamèches. Un échange, et on est dans cette guerre tarifaire avec les États-Unis, entre Éric Duhaime et Christine Fréchette, donc Parti conservateur et Coalition Avenir Québec, où il est question là de la protection de l'économie.
2: Ça fait 2 ans que M. Trump est élu. L'Ontario a commencé dès le lendemain de son élection.
3: Et somme toute,
2: il faut faire quelque chose parce que c'est un gouvernement protectionniste qui vient d'être élu. Notre commerce va être mis à mal. Il a même commencé à diminuer les barrières interprovinciales. Vous n'avez rien fait
3: pendant 2 ans. Avant même que M. Trump n'arrive à la maison, on avait déployé nos programmes.
2: Vous avez attendu que la crise éclate.
3: Trump arrive. Et d'ailleurs, on n'a pas une hécatombe en termes de perte d'emploi. Pourquoi? Parce qu'on la gère, la crise.
1: Donc, il en a moins été question dans ce débat de cette guerre tarifaire de M. Trump, mais quand même, ça a donné lieu, Marie-Hélène, à un premier échange entre quand même M. Duhaime et Mme Fréchette.
4: Effectivement, c'était difficile de passer à côté de ce sujet dont on a tant parlé depuis le début de la campagne électorale. Tout de même, effectivement, Christine Fréchette, quand même, il y a quand même des différences importantes dans les différents débats. Là. Elle avait parlé beaucoup du référendum dans le deuxième, très peu cette fois-ci. Et Renaud le soulignait, elle a parlé effectivement davantage de ses propositions. Votre invité également, là, par rapport à la famille. Donc, on était très terre à terre. C'est ce qu'on a cherché visiblement à faire. Et par rapport à l'économie, évidemment, elle a vanté sa relation avec Mark Carney, justement qu'on est arrivé à certaines ententes. Évidemment, ça ne plaît pas, évidemment, à Éric Duhaime. On aurait aimé qu'on le fasse bien avant. N'empêche, Christine Fréchette, quand même, a bien utilisé ces atouts-là qu'elle a dans son jeu, même si pour certains autres chefs, évidemment, il y avait des critiques quand même assez importantes à faire envers le gouvernement de la CAQ et envers aussi son gouvernement des derniers mois.
5: Bien, dans cet échange-là, j'ai trouvé M. Duhaime quand même assez habile. C'est-à-dire que une des qualités que l'électorat donne à Christine Fréchette en ce moment, c'est sa gestion de la crise tarifaire. Et il est allé

0: Il enchaîne, c'est un rap politique, mais il enchaîne beaucoup de choses. Mais là-dessus, je l'ai trouvé quand même pertinent parce que, tu sais, au-delà des attaques, souvent, il y a des attaques qui servent à rien. Celle-là venait quand même l'attaquer quand même sur son aspect qu'elle a encore à vendre, Mme Fréchette, c'est-à-dire sa gestion du dossier tarifaire. Et je pense qu'Éric Duhaime a été très bon.
1: Il y a le sens de la formule. Alors, on l'a bien senti à plusieurs occasions. Peut-être ce qui explique aussi pourquoi, finalement, il a moins parlé en termes de temps que les autres. Mais il a le sens de la répartie et il a su l'utiliser à plusieurs reprises ce soir.
2: Autre élément dans, justement, l'aspect économique, dans le débat sur la portion économie, il y a eu une déclaration de Ruba Ghazali. Les chefs ont été beaucoup questionnés sur les finances publiques, la précarité des finances publiques. Elle a mis en garde les autres partis, justement contre l'austérité. On va l'écouter.
3: Il y a une urgence dans cette élection, M. Roy, puis je veux m'adresser aux Québécois. Il y a une urgence. On s'en va dans des années difficiles, peu importe l'outil qu'on va utiliser, que ce soit un scalpel ou une tronçonneuse. Ça va saigner dans nos services publics. Il y a une urgence. Donc, si
4: Madame
3: on veut,
4: Ghazal,
3: tous les partis vont faire de l'austérité. Le seul qui ne veut pas en faire, c'est Québec solidaire. Et nous allons être en rempart.
2: On a un peu mal entendu à la fin parce qu'il y a des gens qui parlaient par-dessus, mais nous allons être le rempart. Est-ce qu'il y a eu un changement parce qu'on a toujours entendu parler Québec solidaire comme la formation d'un gouvernement solidaire. Là, le parti se pose en rempart contre l'austérité. Est-ce que vous voyez là, peut-être, Renaud, un changement de stratégie?
0: Oui, puis Québec solidaire vient poser sa question de l'urne. C'est-à-dire, si vous votez pour nous, ça va être pour qu'on soit un rempart contre l'austérité. Donc, si vous ne voulez pas d'austérité, votez pour Québec solidaire. Au départ, on disait, ouais, on va être un gouvernement qui ne fera pas d'austérité. Mais je pense qu'avec les sondages, c'est pas très crédible comme message. Là, on vient vraiment donner une raison forte de voter pour Québec solidaire dans les prochains jours. J'ai trouvé que c'était un bon segment. Puis d'ailleurs, ce segment-là doit déjà être sur Internet, sur les médias sociaux. On va vouloir partager abondamment.
2: On va y revenir sur cette stratégie-là des partis après le débat qui veulent évidemment influencer ce qu'on appellera le débat sur le débat ou les réflexions après. Marie-Hélène, comment vous le voyez? Est-ce qu'il y a eu un changement ou un recadrage du message?
1: Oui, absolument, parce que Éric Duhaime, c'est déjà la semaine dernière, mentionnait « je ne gagnerai pas l'élection, mais je vais gagner la campagne ». Alors, clairement, depuis le début de la campagne, il le sait qu'il ne formera pas le prochain gouvernement. Son objectif, c'était d'arriver à 12 députés pour avoir le statut de parti. Et ça a quand même créé une certaine résonance parce que les gens veulent aussi des gens qui sont lucides. Et du côté de Québec solidaire, ça marque quand même ce soir un changement important dans la façon justement de voir les choses parce que effectivement, sur l'échelle politique, Québec solidaire à gauche a gagné des batailles dans les derniers 4 ans en termes de logement, pour ce qui est des boissons énergisantes chez les jeunes, le logement. Bref, il y a eu plusieurs victoires du côté de la gauche. Et c'est un peu justement ce que Ruba Ghazal cherche à faire. En tout cas, le message était plus clair ce soir et je pense que c'est intéressant parce qu'on sait que Québec solidaire veut conserver des acquis. On verra bien ce que ça va donner.
2: On va écouter justement Ruba Ghazal qui est en point de presse, conférence de presse à la suite de ce débat.
5: Alors, bonsoir tout le monde. Depuis le début de la campagne, on le voit que tous les autres partis veulent faire de l'austérité. Il y a juste Québec solidaire qui ne veut pas puis qui tient à avoir un État fort et aussi des services publics qui s'occupent du monde. Et pendant le débat, ça a été extrêmement clair que le seul parti qui ne fera pas de l'austérité, c'est Québec solidaire et les autres partis vont le faire. Et donc, j'ai profité du débat pour lancer un appel aux progressistes, à ceux et celles qui croient au rôle de l'État pour prendre soin du monde, surtout face à la guerre tarifaire, face à la crise du coût de la vie, face à la crise du logement, et d'avoir donc des services publics, un système d'éducation, un système de santé qui soit fort. J'ai lancé un appel aux progressistes pour leur dire, si vous voulez qu'il y ait un rempart contre l'austérité, envoyez le plus de députés solidaires à l'Assemblée nationale. Et je relance cet appel-là, peu importe le rôle que les Québécois et Québécoises voudront donner à Québec solidaire le 5 octobre à l'Assemblée nationale, nous allons être un rempart contre l'austérité.
6: Marie-Josée Paquette-Comeau, Radio-Canada. Monsieur Milliard a parlé d'une élection référendaire. Est-ce que vous considérez que cette élection-ci est une élection référendaire?
5: Moi, je considère que c'est une élection qui est très importante par rapport à ce que va

0: être l'État québécois? Est-ce qu'on va retourner dans des années pires? Pire que l'austérité de Philippe Couillard, faut le faire. Quand on regarde les cadres financiers de tous les partis politiques, c'est des coupures. Et peu importe qui on coupe dans l'État, ça va être des coupures qui vont faire mal à la population, où on va faire affaire avec plus de privés, moins d'expertise dans l'État, donc plus de fiascos cycliques. Donc, c'est une élection très importante sur ce que va être le rôle de l'État. Est-ce qu'on s'en va en saignant nos services publics ou en les renforçant? C'est ça la question qui est importante, qui va avoir un impact sur les Québécois. Pour ce qui est de la question de l'indépendance puis du référendum, nous, on est un parti indépendantiste. On va faire une consultation où est-ce qu'on va vouloir rallier la population le plus largement possible. Il n'y a pas 70 % de fédéralistes. Il y a des gens qui sont inquiets et c'est tout à fait normal. Je comprends leur inquiétude. Et ils sont inquiets parce qu'ils ont de la difficulté à arriver. Tout coûte extrêmement cher. Pour donner une bonne éducation à leurs enfants, il faut qu'ils aillent au privé. Pour donner des bons soins à leur famille, il faut qu'ils aillent au privé maintenant. Ça n'a aucun bon sens. C'est ça qui est important. C'est ça qui préoccupe les Québécois.
1: Mais c'est possible qu'on ait un gouvernement minoritaire péquiste. Donc, est-ce que, en parlant de collaboration, donc, est-ce que cette élection-ci peut être une élection référendaire en ayant deux partis souverainistes au pouvoir?
0: L'indépendance ne va pas se faire seulement par deux partis. Ça ne va pas se faire à l'Assemblée nationale. Elle va se faire par la population. Moi, je prends ce rôle-là très au sérieux, de rallier le plus des Québécois au projet d'indépendance avec les nations autochtones, avec les immigrants, avec les anglophones.
2: Bonsoir.
0: Bonsoir.
2: Le 5 octobre, est-ce que le Québec devient un pays si vous ou le Parti québécois est au pouvoir?
0: C'est les Québécois qui vont le décider.
2: Si on vote pour vous ou on vote pour le Parti québécois, est-ce que le Québec est un pays?
0: Ouais. Ben, pour nous, parce qu'avec le Parti québécois, ça a changé à travers les années. Depuis les 20 ans d'existence de Québec solidaire, à chaque élection sans aucune exception, nous avons toujours été cohérents et clairs. Ça ne dépend pas de Trump, ça ne dépend pas d'un autre pays étranger. On a toujours été clairs que nous allons mener une large consultation avec tout le monde, la plus large possible, la plus inclusive possible. C'est un processus démocratique important pour parler de ça va être quoi le Québec indépendant. Donc, c'est toujours la même chose, ça fait pas exception en 2026.
2: Donc, c'est pas une élection référendaire, parce qu'on devient pas un pays le 5 octobre?
0: Le 5 octobre 2026, on devient pas un pays. Il faut que le peuple se prononce. C'est pas un référendum, c'est une élection générale. Et donc, à Québec solidaire, on va faire un référendum à la suite d'une large consultation et de la rédaction par une assemblée constituante d'une constitution d'un Québec indépendant.
3: Bonjour, Mathieu Carbas, Le Devoir. Dans votre plan santé, vous dites vouloir faire revenir les médecins, les infirmières, des professionnels de la santé dans les CLSC. Ouais. Vous êtes fait poser la question plusieurs fois. Comment vous allez convaincre les médecins de revenir travailler en CLSC?
0: Ce qu'on a besoin, c'est de plusieurs professionnels. Et en ce moment, il faut aussi s'assurer que les professionnels du système de santé restent dans le système de santé. Donc, il faut pas, il faut les respecter. Il faut respecter leur autonomie. Il faut leur donner des bonnes conditions de travail, des bonnes conditions salariales. C'est ce qu'on prévoit dans notre cadre financier. Et surtout, ne pas faire affaire avec le privé, parce que le privé ne fait que drainer les ressources du système public, donc l'affaiblir pour l'amener au système privé. Pour ce qui est des médecins, nous, ce qu'on propose, puis on est clair maintenant, on n'attend pas, comme la CAQ l'a fait, que ça aille mal dans les sondages pour après ça partir une guerre avec les médecins. Nous, ce qu'on veut, c'est, on est très clair, c'est 1,8 milliard de dollars qu'on investit pour mettre en place, c'est surtout des salaires, pour mettre en place ces 400 points de service, ces CLSC, et les médecins vont devoir y aller, vont devoir être présents pour prendre en charge aussi la population. Puis des fois, les gens, ils n'ont pas besoin d'un médecin nécessairement. Donc, c'est de cette façon-là. Et dans notre cadre financier, il y a même une baisse de salaire pour les médecins. Mais ça va être fait. On est très clair. On est transparent avant même l'élection. Donc, il n'y aura pas de surprise là. Fait qu'il faut s'assurer. C'est l'État. C'est une volonté politique de dire c'est comme ça que ça va se passer dans le système de santé. On a besoin d'un point d'accès à la première ligne. Ça ne peut pas être juste les urgences ou le privé.
3: Et si les médecins refusent?
0: On va négocier.
3: Qu'est-ce que vous allez faire?
0: Ben, premièrement, il faut se parler. Tout de suite, avoir peur de l'échec, c'est pas une bonne stratégie. Il faut commencer à énoncer notre volonté.

0: Parce que c'est comme ça qu'on règle la majorité des problèmes d'un système de santé, l'accès à la première ligne. Et donc, on l'annonce maintenant. Ce qu'on va faire, c'est qu'on va négocier, on va discuter et on va décentraliser le système. Souvent, les médecins, ce qu'ils ont dit quand la CAQ est partie en guerre avec eux, ils disent des fois, nous, c'est même pas le salaire. Ce qu'on veut, c'est avoir des professionnels, des gens qui sont là, qui sont prêts à ce qu'on puisse opérer, par exemple. Ça, c'est pas dans les CLSC, mais dans les hôpitaux, à ce qu'on puisse faire notre travail, puis on ne nous le donne pas parce que tout va mal dans le système, le réseau de la santé. Nous, on veut régler le pire problème du système de santé, qui est l'accès à la première ligne. Donc, ça va être un bon environnement pour que les médecins travaillent. Puis, il va y avoir des discussions, évidemment, comme avec tous les autres professionnels.
1: Merci. On va pouvoir passer en anglais.
2: Kelly Gregg from CTV. You were the only leader tonight who even mentioned the word anglophone. Do you have a message for anglophone voters who might feel like they've been erased?
0: Yeah. Yes, I have a message for anglophones.
3: J'ai un message pour les anglophones. Ce sont des Québécois, Québécoises. C'est important de savoir que le seul parti politique qui ne va pas couper dans les services publics, c'est Québec solidaire. C'est ce que disent les experts et les analystes. C'est pas simplement mon opinion. Nous voulons mettre l'argent. L'argent est là et c'est en imposant les personnes qui ont des fortunes de 25 millions de dollars et plus en patrimoine, c'est la façon de renforcer l'État, d'appuyer les gens qui vont prendre soin de la population au niveau de l'éducation, de la santé. Et pour moi, c'est très important que nous devenions un pays, mais avec tout le monde, avec les Autochtones, avec les immigrants. Comme moi, je suis venu ici, je ne parlais pas français et j'ai été accueilli au Québec et je veux faire la même chose pour les immigrants aussi. Les anglophones font partie du Québec.
4: Bonsoir, Madame Gazan, Nathalie Weixel de CBC News. When talking about Quebec's future, you said you want to see Quebec become an independent country and you say you want to have consultations on independence, including anglophones. But most anglophones would potentially vote no in a referendum. What kind of role would anglophones realistically have on the table? How do you plan
3: le rôle réaliste que peuvent avoir les anglophones autour de la table et comment allez-vous établir le contact avec eux? Je comprends très bien que certaines personnes au Québec, dont les anglophones ne veulent pas quitter le Canada, c'est normal, nous sommes une société démocratique. Mais ils ont un rôle, même s'ils votent non, après la consultation, ils auront une place autour de la table, parce que nous voulons établir une assemblée constituante, et cette assemblée sera représentative de toute la population. Les anglophones y auront aussi leur place. Après quoi, si nous devenons un pays, après un référendum, c'est la population qui en décidera, pas moi. À ce moment-là, les relations seront comme dans tous les autres pays du monde. Il peut y avoir une minorité et la minorité verra ses droits respectés.
5: Ruba Gazal de Québec solidaire que l'on vient d'entendre. Et là, je vous le dis tout de suite, ça va aller assez vite. Dans deux minutes environ, c'est Charles Milliard du Parti libéral. Un mot sur ce qu'on vient d'entendre, peut-être Renaud et Marie-Hélène. Renaud, elle est revenue avec cette position de rempart c'est contre ça. L'austérité.
6: S'il y a un mot, le mot c'est rempart. Elle est revenue avec, donc c'est pas un mot qui a glissé durant le débat, c'est vraiment une stratégie. Quand on sort du débat puis on va en point de presse, on essaie de cadrer son débat, cadrer son message. Qu'est-ce qu'on veut que les gens retiennent? Quel sera le rempart contre l'austérité?
5: Donc, c'est le message du QS.
7: Exactement. L'appel aux progressistes, a-t-elle dit. L'idée, c'est de faire élire le plus de députés solidaires possible à l'Assemblée nationale, donc pour être ce rempart-là. Alors, c'est un message intéressant. Sans doute qu'elle va le répéter là, beaucoup dans le dernier droit de la campagne électorale, mais c'est quand même un changement intéressant du côté de Québec solidaire là, dans le narratif de cette campagne électorale.
5: Oui, donc ça change maintenant. Est-ce que plus on va s'approcher du jour du vote, plus il y aura certainement d'autres sondages. Mais est-ce qu'au niveau de la couverture, il y a quelque chose qui va changer? Est-ce que plus on s'approche du vote, plus on risque de couvrir des partis qui risquent d'être le parti qui va former le gouvernement et l'opposition officielle? Oh, ben, écoutez, Charles

0: Liard arrive déjà. On va regarder cette question-là en réserve et puis on va écouter le chef du Parti libéral du Québec, Charles Milliard, donc qui est au micro devant les journalistes. Point de presse après ce débat des chefs à Radio-Canada. On est en train d'installer le micro. On va l'écouter.
1: Très heureux du débat de ce soir. Ça a été une occasion de discuter beaucoup de contenu, de prendre notre temps pour échanger sur des enjeux importants pour les Québécois. Je suis très heureux qu'on ait abordé le thème de la santé en premier parce que c'est la priorité des Québécois. Alors, ça a été l'occasion de rappeler les trahisons, les promesses brisées de la CAQ en matière de santé et de rappeler le programme très pragmatique et très concret qu'on propose, qui est la création d'une plateforme de télésanté. On a eu l'occasion aussi, dans deux blocs, de parler d'économie, donc à la fois des cadres financiers qui ne tiennent pas la route dans le cadre de Québec solidaire et du Parti conservateur du Québec principalement, mais aussi de parler de notre plan pour aider les entreprises dans le cadre de la guerre tarifaire et comment on va aider les Québécois à passer à travers la hausse du coût de la vie par des projets sur les logements, sur la rémunération des stages, la réforme de l'aide financière pour les étudiants et aussi toute la question des aînés et du fait qu'on veut freiner la hausse dans les résidences de personnes âgées. Alors honnêtement, je suis très content de ce débat-là et il reste maintenant 12 jours pour convaincre les nombreux, les milliers, dizaines de milliers de Québécois en fait qui sont encore indécis. Alors j'espère que le débat de ce soir leur aura donné un certain éclairage.
2: Bonjour Monsieur Milliard. Bonjour. Par rapport, il y a une étude ce matin qui est sortie des chambres de commerce qui donnait un chiffre de 61 000 d'immigrants qui seraient à avoir dans la province. Est-ce que vous vous engagez à ce chiffre-là puisque vous attendiez des chiffres des régions, justement, pour choisir un seuil?
1: Alors, je ne vais pas m'engager ce soir. Ce que j'ai mentionné, c'est que j'allais jouer dans une fourchette entre 35 et 70 000. Et dès l'élection d'un gouvernement libéral, donc dans quelques jours, je vais m'asseoir avec le ou la nouvelle ministre de l'Immigration pour aller rencontrer les préfets, rencontrer les maires et établir le potentiel d'accueil du Québec avec le ministère de l'Immigration aussi. Et ensuite, on va prendre des décisions politiques à l'intérieur de cette fourchette-là. Tant mieux si les chambres de commerce parlent d'un chiffre qui s'approche de ça, c'est de bon augure.
2: Vous avez parlé de la santé. Est-ce que vous seriez prêt à renégocier avec les médecins pour vous assurer d'avoir des résultats, de reprendre cette idée de pénalité que la CAQ a abandonnée? Est-ce que vous seriez prêt à mettre des pénalités aux médecins?
1: En fait, la première chose qu'il faut faire avec les médecins, c'est arrêter de casser du sucre sur le dos des médecins. Donc, c'est ce qu'on va faire avec un gouvernement libéral. Et comme je veux les impliquer dans mon projet de plateforme...
2: Mais est-ce qu'ils devraient être pénalisés s'ils n'arrivent pas à leur objectif?
1: En fait, moi, je leur propose, si je peux juste terminer, je leur propose un nouveau projet important qui va changer leur hygiène de travail aussi. Donc, ça sera l'occasion de se rasseoir effectivement avec les médecins, de partir une nouvelle relation et d'aller chercher des nouveaux points d'accès pour les Québécois.
2: Merci.
1: Merci.
3: Bonsoir. Est-ce que vous êtes satisfait du traitement que vous avez eu ce soir durant le débat?
1: Pourquoi vous me posez cette question-là?
3: Vous êtes à 17 minutes. Les autres sont
1: à... Ouais, écoutez, j'aurais aimé parler davantage. La dynamique, elle est ce qu'elle était. J'étais peut-être sur le côté plus que mes trois autres comparses. Madame Gazal, j'ai pas regardé les temps. J'aimerais toujours parler davantage pour présenter mes idées aux Québécois, mais honnêtement, là, je suis très satisfait du débat.
3: Est-ce que le 5 octobre, le Québec est un pays? Vous avez dit que c'est une élection référendaire.
1: Bien, nécessairement, c'est pas une surprise. C'est une élection référendaire. On a un parti québécois qui souhaite faire la séparation du Québec et qui est en position, qui est très compétitif, effectivement. Donc, c'est une opportunité. Et ce que j'ai voulu rappeler aujourd'hui, c'est qu'il y a quatre partis, je les ai appelés les quatre nuances de oui, quatre partis qui souhaitent, dans un degré ou un autre, faire la séparation du Québec. Alors, les Québécois qui nous écoutent ce soir, qui veulent à la fois du changement et qui ne veulent pas de référendum, il y a un seul rempart, et c'est le Parti libéral du Québec. Madame Fréchette a toujours été incapable de répondre à la grande question. Honnêtement, ça manque de sérieux.
4: Bonjour, Monsieur Milliard. Bonjour. Alexandra pour Rebel News. Vous avez dit récemment que les prières de rue étaient un faux débat, sans vouloir abroger la loi. À Montréal, ces prières font partie de manifestations antisémites et pro-Hamas. Qu'est-ce que vous allez faire concrètement pour empêcher que nos rues servent au prosélytisme religieux, à l'antisémitisme et à la glorification de groupes terroristes?
1: Je vais être très clair et très concis là-dessus. Les prières de rue, où elles existent, les municipalités ont les moyens de prendre acte pour agir sur ces dossiers-là. Alors, la CAQ a décidé d'en faire une loi. Moi, je n'ai pas l'intention de jouer dans ce dossier-là. Et je vais laisser aux municipalités utiliser les règlements qu'ils ont pour rétablir ce qu'il y a à rétablir dans ces situations-là.
4: Et par rapport aux manifestations antisémites ainsi que la glorification d'organisations terroristes, qu'est-ce que vous allez faire concrètement?
1: Écoutez, moi, je souhaite que les municipalités jouent leur rôle et ils ont toute la réglementation pour le faire. Alors, je m'attends à ce qu'elles agissent en ce sens-là.
4: Merci.

0: Merci.
1: Kalina Laframboise, The Gazette. Frechette accused you of being the leader of a party, like Parti de Montréal. I wanted to get your reaction on that. And
0: well, she's the one who actually lives in Montreal, so that's pretty interesting. First, you know, I want to unite Quebecers. It's been a while since all Quebecers have been united in Quebec, and I think it's about time that we have a government that wants to talk to all communities in Quebec, and that's what we're proposing at the PLQ.
2: Unir donc les différentes communautés. Moi, je suis pour unir les Québécois. Est-ce que vous considérez que c'est une insulte que d'être considéré comme partie des Montréalais? Non, écoutez, moi, ça fait partie de la campagne.
3: Bonsoir, Nathalie Weissel de CBC News. In the debate on immigration, Monsieur Paul
2: dans le débat sur l'immigration, M. Paul Saint-Pierre Plamondon a demandé si vous êtes à l'aise avec la position libérale qui était la sienne avant que vous ne soyez membre du Parti libéral. Vous n'avez pas répondu à la question, alors est-ce que c'est quelque chose que vous êtes à l'aise? Écoutez, présentement, c'est moi qui suis le leader du Parti libéral du Québec et notre position, c'est que nous avons besoin des travailleurs qui sont au Québec, et ce que M. Plamondon s'engage à faire, c'est une catastrophe en devenir. Alors, c'est de cela que nous avons parlé ce soir, ce serait une catastrophe de renvoyer ces travailleurs. Nous avons des entrepreneurs qui ont besoin de travailleurs, ils ont besoin sur le plan financier, ils ont besoin de travailleurs, et c'est la différence entre nous deux. Pourriez-vous clarifier votre position sur l'immigration temporaire? Ma position, c'est qu'à long terme, nous pouvons moins de travailleurs temporaires parce qu'il y aura de l'automatisation, mais à l'heure actuelle, étant donné la situation économique qui est la nôtre, nous avons besoin de toutes les personnes que nous pouvons avoir pour aider dans les commerces de détail, dans les CLSC, dans le secteur agricole et dans le secteur de la construction.
4: Charles Milliard, donc le chef du Parti libéral du Québec, qui vient de répondre aux questions des journalistes en point de presse après ce débat. On va revenir essentiellement lorsqu'il a pris la parole avant qu'on lui pose des questions. Il a parlé de santé, on lui a posé des questions et il est revenu sur le référendum, parlant d'une élection référendaire. On en a assez peu parlé, Renaud, essentiellement durant la soirée. On le disait, Paul Saint-Pierre Plamondon n'a peut-être pas été beaucoup attaqué durant ce débat-là, mais clairement, c'est une question que Charles Milliard a voulu mettre
5: oui,
4: de l'avant.
5: Ben, le référendum a été mentionné dans le mot d'ouverture de Mme Fréchette, et après, il a fallu attendre 63 minutes avant qu'il soit rementionné. Donc, c'est différent des autres débats où on essayait d'amener le référendum un peu partout, là, notamment quand il était question d'anxiété des jeunes, etc. Ça fait que peut-être qu'on a voulu s'ajuster par rapport au dernier débat, mais en même temps, il faut que Charles Milliard parle de référendum puis mette ça de l'avant. C'est ça qui le permet de se distinguer des autres et c'est ça son message. Donc, oui, la question du référendum, lui, va vouloir partir avec ça dans les prochaines semaines, dans les deux prochaines semaines qui restent pour finir l'élection. Comme d'habitude, le Parti libéral du Québec risque de parler de la question référendum.
6: Taper sur le clou, effectivement, que c'est le seul parti fédéraliste donc qui est sur les rangs. Moi, ce que j'ai remarqué aussi, c'est une des rares fois, en fait, que Charles Milliard met de l'avant son équipe aussi. On avait vu beaucoup Paul Saint-Pierre Plamondon le faire dans les deux premiers débats, un peu moins ce soir. Mais Charles Milliard a parlé de son équipe économique, a nommé certains de ses candidats, parce que essentiellement, c'est une campagne de chef là, auquel on a droit. Évidemment, Charles Milliard, déficit de notoriété, a gagné justement, s'est fait connaître là, durant la campagne. Mais ce soir, quand même, il a mis de l'avant son équipe. Ça, c'est intéressant parce qu'effectivement, le Parti libéral est quand même parvenu à avoir des recrues, ma foi, assez intéressantes là, pour cette campagne-ci.
5: C'est un bon débat pour lui ce soir. C'est vraiment pas une mauvaise soirée qu'il a eue, mais peut-être un peu tard en campagne pour se révéler. On verra dans les prochaines semaines s'il peut en profiter.
4: Paul Saint-Pierre Plamondon, le chef du Parti québécois, s'amène au micro pour la conférence de presse d'après-débat.
7: Petit simple commentaire préliminaire. Je pense un autre bon débat pour tout le monde, dans le sens où c'était aéré, intéressant. Il y a peut-être des bouts que j'aurais voulu revoir. Ça passe vite, notamment sur le coût de la vie. On a quand même plusieurs mesures là, en transport collectif pour l'achat d'une maison neuve, des mesures sur l'essence, mais également sur la fin des taxes sur les biens usagés. Donc, il y a des choses que je n'ai pas réussi à amener parce que ça va très vite, mais somme toute, quand même un moment marquant parce que c'est la fin du cycle des débats. Et donc là, je pense que les gens qui suivent ça ont une bonne idée de qui est qui. Et il y a quand même une volonté de changement très forte qui se fait sentir par rapport aux années de la CAQ. Et donc là, cette volonté de changement va pouvoir, j'espère, se canaliser vers une solution qui nous permet ce changement-là. Et évidemment, bien, je souhaite que ce soit le Parti québécois.
8: Monsieur Paul-Saint-Pierre Plamondon, vous avez parlé de santé. J'aimerais savoir si un gouvernement péquiste allait demander ouvrir la négociation avec les médecins pour les pénaliser s'ils n'atteignaient pas leurs objectifs.
7: C'est pas dans nos propositions, mais évidemment que dans un mandat de 4 ans, il y a des négociations qui vont reprendre. Mais pendant le mandat, on n'avait pas non de proposition en ce sens-là.
8: Puis, vous avez eu plus de temps que les autres durant ce débat. Vous avez dit que vous n'avez pas eu le temps de donner toutes vos propositions. Est-ce que vous voyez un problème avec ça?
7: Oh non, non, c'est la nature des débats, hein. C'est que ça va vite. On pourrait faire 8 heures de débat avec 5 chefs qui ont des choses à dire. Tant que c'est quand même utile pour les gens qui nous écoutent, je pense que l'exercice est réussi.
9: Bonsoir, M. Paul-Saint-Pierre Plamondon. J'aimerais revenir sur votre candidat dans Sherbrooke. Est-ce que vous considérez qu'il a menti?
7: De ce que je comprends, il était dans un débat. Je pense qu'il y avait quand même une certaine hostilité à ses positions. Et il y a un bout, il a dit quelque chose qui ne correspond pas à la réalité. Mais tout en réitérant qu'il partageait les positions du Parti québécois. Donc, là-dessus, je pense qu'il faut être indulgent dans le sens où il s'en excuse. Puis, les gens qui n'ont pas fait de politique, peut-être réalisent pas des fois que quand tu commences dans ce domaine-là, la pression est réellement forte. Puis, il le dit très honnêtement quand on essaie de comprendre ce qui s'est passé. Il a dit, je sais pas pourquoi j'ai dit ça, mais sous la pression, c'est ça qui est arrivé. Et dans quel cas, je pense qu'il faut prendre ça pour ce que c'est, là.
9: Est-ce que de dire quelque chose qui ne correspond pas à la réalité, c'est mentir?
7: Mais le mot qu'il a utilisé, c'est inventer. Puis des fois, il arrive des choses dans des débats pour en avoir fait plusieurs, ou est-ce qu'on est pris de panique, puis on dit quelque chose qu'on regrette après, mais il s'en excuse. Puis je pense que c'est une candidature qui a quand même d'autres qualités, donc je veux pas non plus qu'on réduise son profil puis ses efforts à 15 secondes qu'il regrette.
9: Donc, vous croyez sa version qu'il a inventé une histoire?
7: C'est-à-dire que de son propre aveu, c'est ça qui est arrivé. Puis, on a vraiment aussi regardé à l'intérieur du parti pour essayer de comprendre. Puis, en effet, c'est vraisemblablement ça qui est arrivé.
9: Merci.
10: Bonsoir. Par rapport également aux propos de votre candidat sur l'immigration, comment vous réagissez à ce qu'il a dit? Est-ce que vous pensez que le PQ devrait assainir son discours sur l'immigration?
7: C'est-à-dire qu'il a parlé d'une volonté à lui d'assainir le discours sur l'immigration. Il a parlé du PQ, mais il a aussi parlé de la CAQ et de Québec solidaire. Et l'échange, dans son ensemble, est intéressant parce qu'à la fin, il dit « J'aimerais ça que Québec solidaire arrête de faire croire qu'on parle des immigrants ou qu'on s'en prend aux immigrants alors qu'on parle toujours de seuil d'immigration. » Et il demande à la candidate solidaire « Allez-vous arrêter de déformer et désinformer sur ce que dit le Parti québécois en matière d'immigration? » Et la candidate de Québec solidaire de lui répondre « Non, on n'arrêtera pas. » Donc, le candidat en question adhère 100%, il le dit dans son extrait, à nos positions et il souhaite qu'on parle de seuil et non pas de personne, ce que je fais de manière constante depuis maintenant 5-6 ans.
10: Merci.
11: Bonsoir, M. Saint-Pierre Plamondon. Les derniers sondages vous donnent presque une majorité si la tendance se maintient. Puis après le débat de ce soir, comment vous allez faire pour consolider justement le vote des indécis et puis le vote déjà acquis de vos membres pour peut-être avoir une majorité?
7: J'ai dit pendant le débat que j'étais le camp de l'espoir. Mon espoir, moi, c'est d'aller chercher l'appui des Québécois et des Québécoises indécis qui veulent du changement et qui, j'espère, au terme de 3 débats, puis en regardant la qualité de notre équipe, se disent « c'est la meilleure offre politique pour nous donner ce changement-là ». Donc, j'espère qu'à la fin, les gens vont voter en fonction de la qualité des offres politiques. Et j'espère avoir démontré ça à nouveau ce soir. Là, ça fait 3 débats quand même.
11: Puis pendant le débat, on a pu l'entendre, il y a des indépendantistes qui ont dit que c'est peut-être pas le moment maintenant de penser à l'indépendance, donc de voter oui. Et puis, vous l'avez dit d'emblée, au moment du déclenchement de la campagne, même avant, que vous vous donniez jusqu'en 2020, que ce serait en 2029 que vous pourriez envisager la question référendaire. Exactement. Ouais. Mais si vous êtes élu le 5 octobre prochain, puis que vous voyez qu'il y a un momentum pour le oui, que les sondages disent qu'il y aurait un favorablement peut-être un oui fort, est-ce que vous pensez peut-être devancer de 2029?
7: Non. Je me suis rendu plus loin en matière de transparence sur le calendrier. J'ai tenu compte de ce que cette jeune dame-là, je me souviens de ce commentaire-là, mais on a répété aux Québécoises et aux Québécois que, en raison de Trump, c'était le pire moment pour réfléchir à notre avenir. On s'est rendu très loin en termes de transparence sur le moment. Et je plaide pour qu'on se conserve cet espace-là de réflexion quand tout ce qu'on vit avec les Américains sera derrière nous, parce qu'un jour, en effet, cette conjoncture-là va changer.
12: Bonjour, M. Plamondon. Bonjour. Alexandra pour Urban News. Vous dites que l'immigration fait pression sur nos services comme les écoles, les hôpitaux. Restreignerez-vous certains services aux demandeurs d'asile, comme le propose Éric Duhaime, et êtes-vous prêt à sélectionner davantage les immigrants en fonction de leur compatibilité aux valeurs québécoises?
7: Oui. Éric Duhaime s'est penché à 2-3 reprises dans les débats sur les demandeurs d'asile, et il dit qu'il veut faire le ménage. Et c'est une fiction, parce que c'est entièrement sous le contrôle du gouvernement fédéral. Et toute sa thèse que parce que c'est Éric Duhaime et pas François Legault, son autonomisme va changer quoi que ce soit, est de la pure fiction. Je rappelle qu'Éric Duhaime ne veut pas baisser les seuils d'immigration et on ne peut plus flou, d'ailleurs, sur ses intentions réelles en matière d'immigration. Il n'était pas très audible non plus à l'époque de Roxane. Une fois que ça s'est dit, oui, on aura une annonce sur comment un gouvernement du Parti québécois va établir un rapport de force et va avoir des exigences par rapport aux demandeurs d'asile qui sont maintenant rendu à 200 000, près de 200 000 sur le territoire québécois. C'est à peu près, je pense, un demi-milliard là, en budget dans tous les aspects du gouvernement. Et c'est surtout anti-démocratique. Parce qu'il n'y a jamais eu de discussion, de consultation. Grosso modo, historiquement, la capacité d'accueil en demandeur d'asile pour le Québec, c'est 3, 4, 5 000. Rien à voir avec les 200 000 qui sont entièrement l'œuvre d'un gouvernement fédéral qui ne nous a pas consultés et qui a créé une situation qui est difficile à gérer sur le plan du logement, du français, des finances publiques, des services. Donc, on aura une annonce spécifique là-dessus, mais par souci de transparence, là. N'importe qui dans ce débat-là qui prétend qu'il va faire le ménage dans les demandeurs d'asile comme ça omet de mentionner que la CAQ vient de nous démontrer que le fédéral fait à sa tête et qu'on n'a pas le pouvoir sur nos frontières, nos aéroports et plusieurs choses qui nous échappent et qui sont pourtant, selon François Legault à l'époque, une question de survie de notre nation. Donc, je vais revenir là-dessus plus tard.
13: On va devoir passer en anglais, manque de temps. Okay. On me dit ça à la régie.
3: Bonsoir, Natalia Weixel de CBC News.
7: Yes.
3: You've spoken about how it's time to change the tone.
2: Vous avez dit qu'il est temps de changer le ton avec la communauté anglophone. Vous avez même écrit une lettre ouverte dans un journal anglophone pour dire que les anglophones et les francophones ont une voix au débat. Si vous participez à un débat en anglais, comment allez-vous parler aux anglophones dans les derniers jours de la campagne? Il y a une date à laquelle je vais faire des entrevues dans les principaux médias de langue anglaise et je ne ferme pas la porte. Donc, on a parlé d'un débat en anglais, mais c'était pour être demain, mais au niveau du calendrier, ça n'était pas possible. Je ne fais pas la porte à ce genre de débat et je pense que c'est arrivé donc il y a 2 jours, au fond, que un Québécois, donc de langue anglaise, m'a dit « Écoutez, moi, je vais voter pour le Parti québécois. » Et pour nous, ce qui est important, c'est de bien servir les intérêts du public. Ma perspective là-dessus, c'est que anglophones et francophones ne sont pas seulement capables d'avoir des relations d'amitié, mais ils ont les mêmes intérêts, ils devraient avoir les mêmes intérêts à ce moment-ci. Et quand nous parlons de français au cégep, par exemple, c'est toujours en respectant les droits des anglophones que nous faisons et notre conception du pays respecte entièrement les Québécois dont la langue maternelle est l'anglais. Il n'y a pas de raison, donc, de ne pas faire ces changements ensemble.
4: Voilà, c'était Paul Saint-Pierre Plamondon, le chef du Parti québécois, en point de presse à la suite de ce débat des chefs. En tout cas, ça ne l'a peut-être pas, Marie-Hélène, rattrapé pendant le débat, mais la question de ce candidat en Estrie, bon, qui s'est peut-être mis les pieds dans les plats pendant un débat, ça l'a rattrapé durant la conférence de presse, mais il n'a pas été particulièrement attaqué ou c'est pas revenu pendant le débat comme tel.
6: Non, c'est ça. En fait, rappelons-nous, on pensait justement, parce que c'était quand même une journée faste en actualité politique, que ce sujet-là allait rebondir durant le débat. Et effectivement, il n'y en a pas du tout été question autrement que par les questions qui ont suivi le débat, ce qui est quand même assez particulier. Mais bon, il dit qu'il faut être indulgent. Visiblement, son candidat dans Sherbrooke va rester sur les rangs jusqu'à la date de l'élection. Maintenant, quant à sa performance comme telle, bon, évidemment, il est le meneur. Il n'a pas été aussi attaqué qu'on l'aurait peut-être pensé ce soir.
5: Ouais, pas beaucoup attaqué. Ce qui m'a surpris aussi, c'est qu'il n'a pas parlé d'avoir un mandat majoritaire. Normalement, quand on est en tête dans les sondages, on dit « je veux un mandat majoritaire pour faire face aux soubresauts de l'économie, pour amener du vrai changement, j'ai besoin d'un vrai gros mandat ». On dirait qu'il veut pas parler de cette question-là. Peut-être qu'il y a peur, peut-être que l'électorat, devant une possibilité de majorité du Parti québécois, retourne vers le Parti libéral. Bref, ça m'a surpris quand même qu'il ne parle pas de ça, ni dans son débat, ni dans son point de presse.
6: Que ça ne puisse pas insuffler, justement, tu sais, disons, inciter davantage les souverainistes à être derrière lui, mais plutôt à déserter, justement, par crainte de la tenue d'un référendum. Mais à ce stade-ci de la campagne, il reste une dizaine de jours, on aurait effectivement pu penser qu'à ce moment-ci, tant de ses débats, de sa performance, bon, reste en tête, est-ce qu'il veut accentuer son avance, aurait pu justement dire cette fameuse phrase qu'il a besoin d'être majoritaire pour obtenir justement et réaliser ses engagements, mais n'est pas allé jusque-là.
4: Ouais, d'autant que c'était le dernier débat, donc évidemment peut-être la chance de le dire au plus grand nombre. Je vous rappelle que vous écoutez une émission spéciale suivant le débat des chefs à Radio-Canada, débat des chefs qu'on vous a présenté. On est dans les conférences de presse suivant ce débat. Et c'est maintenant la chef de la coalition Avenir Québec, Christine Fréchette, qui va prendre la parole et répondre à quelques questions des journalistes.
14: Alors, bonsoir à tous. Personnellement, moi, j'ai été très contente, très satisfaite de ma performance à ce troisième débat, mon troisième débat à vie. Je pense que les gens ont pu voir mon style, mon approche. Puis, j'ai eu l'occasion de présenter ma vision, notamment pour prendre soin de notre monde. Et quand je parle de notre monde, je pense notamment aux familles, aux aînés, aux jeunes, puis également aux personnes en situation d'itinérance. Sur les aînés, j'aurais aimé ça avoir un peu plus de temps. Il n'y avait pas de questions où c'était tout indiqué de parler de ce thème-là. Et j'ai aussi partagé ma vision au niveau de l'économie. Alors, ma vision notamment pour protéger nos entreprises qui sont en difficulté du fait de la guerre tarifaire, puis également transformer notre économie parce que c'est un défi qui nous attend et qu'on doit entamer dès maintenant. Maintenant que les débats sont terminés, je pense que la question que les Québécois doivent se poser, c'est qui est la meilleure personne pour gouverner le Québec dans les temps que l'on connaît, les temps empreints d'incertitudes et de changements, de bouleversements. Alors, je pense que c'est la question principale. J'ai également, c'est vrai, parlé de culture, de défendre notre identité, de notre travail sur la découvrabilité, notamment à l'UNESCO. Et c'est un débat important. Et une dernière petite précision, vous savez que je vais être exacte. Alors, j'ai mentionné qu'on avait doublé notre budget pour l'éducation. Or, le chiffre exact, c'est qu'on l'a augmenté de près de 62 %. Donc, un petit rectificatif de ce côté-là. Ça va vite dans ces débats-là. Donc, voilà, c'est une information que je voulais vous transmettre.
15: Bonjour, Madame Fréchette. Une étude ce matin là, des chambres de commerce de Montréal parle d'un seuil qui devrait être à 40 000 seulement pour l'île de Montréal pour éviter le déclin démographique et le développement économique pour l'aider. Vous proposez de maintenir votre seuil à 45 000. Est-ce que vous allez mettre des freins au développement économique de l'île de Montréal et même de la province du Québec là, avec votre seuil de 45 000?
14: Non, on évalue qu'à 45 000, on va être à bon niveau. Il y a également beaucoup de personnes qui ont un statut temporaire, hein, qui sont établies au Québec. Et par ailleurs, on est dans une situation économique incertaine. Donc, comment va évoluer le marché de l'emploi au cours des prochains mois? C'est pas encore clair, mais déjà, je vous ai partagé le fait qu'il y avait une soixantaine d'entreprises que l'on regardait de manière très attentive parce que très fortement impactées par la guerre tarifaire. Ces entreprises regroupent 30 000 emplois et je rappelle que ce ne sont pas 30 000 emplois que je qualifie comme étant en jeu à l'heure actuelle, mais cette situation-là pourrait évoluer. Et je pense que de ce côté-là, il va falloir être vigilant. Et c'est ce qui m'amène à dire que 45 000, c'est notre seuil, et il est en phase avec les besoins que l'on a. Et bien sûr, on va continuer à régionaliser fortement l'immigration. On est à 40 % comme je mentionnais ce soir, et je me suis engagée à rehausser ça à 50 % quand je suis arrivée à l'immigration. En fait, non, avant que notre gouvernement arrive au pouvoir, il était à moins de 20 %.
15: Et vous avez parlé par rapport à 5 octobre prochain. Si vous arrivez au pouvoir, vous allez peut-être devoir collaborer avec un gouvernement péquiste. Est-ce que la ligne de parti, quelle sera-t-elle par rapport à vos députés? Est-ce qu'ils pourront dire ouvertement et publiquement s'ils sont souverainistes ou fédéralistes?
14: Écoutez, moi, je vais m'en remettre au choix des Québécois, mais ce à quoi je travaille, c'est à nous faire élire.
15: Je parle à vos députés. Est-ce qu'ils pourront dire s'ils sont souverainistes ou fédéralistes?
14: Nous, on est une formation qui travaillons à développer le Québec et à le faire croître puis à s'affirmer au sein du cadre canadien. Et c'est la ligne avec laquelle tout le monde travaille. C'est notre article 1. Alors, il y a un parti dont l'article 1, c'est de faire l'indépendance du Québec. Ils vont se concentrer sur cette activité-là une bonne partie de leur temps. Nous, notre article 1, c'est de travailler à faire croître, puis à développer le Québec, puis à affirmer sa voix, puis à défendre sa culture, puis à rayonner non seulement au sein du cadre canadien, mais à l'international également. Alors, ça va être notre engagement jour et nuit, semaine, fin de semaine, que je prends envers les Québécois. Nous allons travailler pour le Québec.
15: Donc, ils n'auront pas le droit de le dire.
14: On travaille pour développer le Québec à l'intérieur du cadre canadien.
16: Bonsoir, Madame Fréchette. Juste là-dessus, une bonne partie du temps, c'est quoi? Un gouvernement indépendantiste passe quoi? 30 %, 50 %, 60 % de son temps à travailler sur...
14: Ce que je peux vous dire, c'est que ce ne sera pas un gouvernement à temps plein sur les priorités des Québécois, parce que les Québécois, à 70 % n'en veulent pas de référendum et ça fait partie de leur plan, puis c'est leur article 1. Alors, cet engagement-là va varier au fil du temps, mais ce que je peux vous dire, c'est que ce ne sera pas un gouvernement à temps plein sur les priorités des Québécois.
16: Puis, j'essaie de comprendre pourquoi une grande rencontre sur l'itinérance, c'est intéressant, mais une grande rencontre sur l'éducation, c'est pas intéressant.
14: Bien, la rencontre sur l'itinérance, ce serait une première, d'une part, et c'est un travail qui requiert une immense collaboration entre différents acteurs, le gouvernement du Québec, le secteur privé, le communautaire, le fédéral, les municipalités, les MRC, et c'est un travail qui n'a jamais été fait, de discuter de la façon qu'on doit avoir de se coordonner. Et moi, ce que je vois, c'est que ce travail-là de coordination se fasse au fil des prochains mois et culmine avec une rencontre au sein de laquelle on adopterait, dans le fond, le plan qu'on se donnera, le plan national de lutte contre l'itinérance. En éducation, on en a eu plusieurs déjà de ces rencontres-là. Et personnellement, je trouve que c'est plus efficace de se voir à chaque année avec les dirigeants du domaine de l'éducation pour s'assurer qu'on chemine vers nos objectifs. Alors ça, c'est la méthode que je veux adopter pour être vraiment plus pragmatique puis efficace.
16: Mais vous trouvez ça efficace, un sommet avec autant d'intervenants?
14: Lequel?
16: Ben, vous parlez du sommet sur l'itinérance qui regroupe plein de personnes.
14: En fait, c'est un travail de coordination que je verrai avant même le sommet. C'est là que le gros du travail va se faire. Et puis, arrivé à la rencontre, ben là, dans le fond, on scellera ce que l'on aura convenu au cours des mois antérieurs.
15: Merci.
17: Vous êtes nombreux. Une question de relance?
18: Oui, juste une question. Est-ce que Mathieu Lacombe et Jean Boulet auraient dû ne pas parler? Parce que je vous écoute depuis le début de la campagne et ça semble vous agacer.
14: Ben écoutez, nous, comme on le sait, là, on rassemble l'ensemble des gens.
18: C'est pas ma question. Est-ce que M. Boulet et M. Lacombe auraient dû ne pas parler?
14: Ben moi, je demande aux gens de s'inscrire dans l'article 1. dans l'article 1 de la coalition. Puis cet article-là, ben, il dit qu'on développe le Québec à l'intérieur du cadre canadien.
9: Bonsoir, Mme Fréchette. Sur la mesure du fédéral, vous avez dit il n'y a pas très longtemps que c'était une mesure assez costaud en termes d'impact. Là, ce soir, vous nous avez dit...
14: Vous parlez de l'accélération...
9: Le milliard de...
14: OK,
9: de
14: le milliard, oui. Les déductions, là.
9: Oui, voilà, merci. Donc, vous avez dit que l'impact allait être assez important. Aujourd'hui, vous nous avez dit que c'était une bonne nouvelle. Pouvez-vous juste nous expliquer le cheminement que vous avez fait pour passer...
14: Bien, l'impact est important. L'impact, il va être de 600 millions de dollars. Positif,
9: vous avez dit aujourd'hui que c'était une opportunité. Alors, vous avez dit aujourd'hui que c'est une opportunité, alors que je crois qu'hier, vous avez dit que
14: c'était... En fait, c'est une décision que l'on a déjà mis de l'avant, promue. Maintenant, on ne nous avait pas informé que ça allait être mis en place là, ces derniers jours, mais ça reste que c'est une bonne décision parce qu'un amortissement accéléré, ça permet de rehausser les investissements des entreprises. Et ça, ça veut dire qu'on rehausse la productivité. Et les Américains sont beaucoup axés là-dessus, sur l'amortissement accéléré, puis ça crée un décalage entre la réalité aux États-Unis puis celle vécue au Canada, mais plus particulièrement au Québec. Et le fait de s'engager là-dedans, ben moi, je pense que ça va donner un coup d'accélérateur à nos entreprises pour qu'elles investissent. Puis particulièrement dans le contexte actuel, c'est une bonne nouvelle. Puis ça va augmenter notre productivité. Puis Dieu sait que ça fait longtemps qu'on veut ça.
9: Merci.
19: Merci. Nous allons passer aux questions en anglais pour le temps restant. Bonsoir, Madame Fréchette.
14: Bonsoir.
19: Natalia Weichsel de CBC News. Tonight marked the last leaders debate.
2: Ce soir, c'est le dernier des débats en français. Madame Fréchette, vous et Monsieur Saint-Pierre Plamondon ont refusé de participer à un débat en langue anglaise et vous n'avez pas accepté de faire une entrevue avec notre chef d'antenne. Vous voulez être plus ouverte avec les médias et les citoyens anglophones. Comment allez-vous ou avez-vous fait ça? Si je suis élu le 5 octobre, je serai la première ministre de tous les Québécois. C'est essentiel pour moi de respecter la communauté anglophone de Montréal, de m'assurer que ses droits sont respectés. Et je veux leur dire que sous ma direction, il n'y aura pas de référendum. Il n'y aura pas maintenant, ni dans l'avenir, pas de référendum. Nous allons nous concentrer sur les priorités des Québécois, c'est important pour moi, et nous allons prendre soin de nos gens. Et vous m'avez entendu, nous allons protéger les travailleurs et transformer notre économie.
1: Colina Laframboise, The Gazette. You mentioned that the Quebec Liberals are
2: vous avez dit que les libéraux du Québec sur le Parti de Montréal. Pourquoi est-ce que c'est mauvais? C'est pas mauvais, c'est un fait. C'est aussi simple que ça. Quand j'ai été ministre de l'immigration, j'ai vu que l'idée d'avoir plus d'immigrants dans les régions n'intéressait pas le Parti libéral du Québec. Et c'est là que j'ai dit, vous êtes vraiment un parti concentré à Montréal. Ils pensent avant tout à la réalité montréalaise quand ils sont au gouvernement. Et je pense que les Québécois veulent un gouvernement qui va tenir compte de toutes les régions, y compris Montréal, mais de toutes les régions.
14: Merci.
4: Christine Fréchette, chef de la Coalition Avenir Québec. C'était donc la fin de ce point de presse. Je note deux choses. Je vous rappelle que je suis en compagnie de Renaud Poirier et Saint-Pierre et de Marie-Hélène Tremblay. Certaines choses, donc, au début, là, lorsqu'elle a fait sa petite déclaration avant de répondre aux questions, elle aurait voulu plus de temps pour parler de sujets touchant les aînés. Puis, elle a peut-être essayé de mettre de l'avant ce qui serait pour elle la question de l'urne, là, ce pourquoi les gens vont voter en disant qui est la meilleure personne pour diriger le Québec en ces temps incertains.
6: Exactement. Donc, un peu comme Rouba Gazal l'a fait tout à l'heure, Christine Fréchette aussi opte pour passer son message. Par rapport aux aînés, c'est intéressant parce que, évidemment, la clientèle, c'est une clientèle qui, jusqu'à tout récemment dans les sondages, était très, très favorable à la CAQ. Alors, nécessairement, elle aurait aimé taper sur ce clou parce qu'elle est en mode de séduction. Elle veut justement que les aînés restent dans le giron de la CAQ, alors que ce que nous démontrent les sondages, c'est qu'il y a un certain glissement. Alors nécessairement, elle aurait aimé passer ce message-là tout de même. Mais je trouve intéressant quand même justement qu'elle nomme justement cette question de l'urne à partir de maintenant.
4: Parce qu'on a l'impression qu'on On l'a peut-être perdu de vue, cette question-là. À un certain moment, au début de la campagne, c'était très clair, c'était les tarifs, absolument, la guerre tarifaire. Mm. On a l'impression que c'est plus flou maintenant, Renaud. Mm.
5: Exact, c'est moins là. Et la question de l'urne, la grande question de l'urne n'est pas identifiée encore, je trouve, à ce stade-ci de la campagne. Peut-être qu'il n'y en aura pas. Il y en a des petites questions de l'urne. On a vu celle-là de Québec solidaire, qui est comme la question de l'austérité. Mais la grande question de l'urne, ça va être quoi? Celle des libéraux, c'est celle du référendum. Celle de Mme Fréchette, c'est la question de la guerre tarifaire puis de la stabilité. Mm. Puis M. Plamondon, c'est le changement. Donc, tout le monde essaie de placer justement qu'est-ce qui doit être le plus important. Moi, ce que j'ai noté avec Mme Fréchette ce soir, elle a eu un meilleur débat que les deux autres, je trouve. Elle a été très propositionnelle. Ce que M. Plamondon a moins été. M. Plamondon, il a expliqué sa vision, qu'est-ce qu'il allait faire et était moins propositionnel.
4: Oui, on va y revenir. On aura le temps une fois tous les points de presse terminés, parce que le chef conservateur Éric Duhaime est devant le micro et va répondre aux questions des journalistes après sa déclaration.
20: Alors, bonsoir tout le monde. Ça a été, je pense, un bon débat. Je pense que le gagnant, ça a été le public qui nous a écoutés ce soir. Les échanges ont bien mis en lumière les différences entre les partis, les propositions, l'offre politique de chacune et chacun d'entre nous. Ça nous a permis, de notre côté, évidemment, de mettre en lumière le fait qu'on est ceux qui veulent changer le modèle bureaucratique au Québec. Je pense que à peu près dans tous les sujets, j'ai réussi à expliquer en quoi ça pouvait être fait. Je pense qu'aussi, on a souligné comment on peut être le chien de garde des contribuables et des gens qui pensent que l'État doit être réduit au Québec. Je pense qu'on a marqué des points de ce côté-là. Et de façon générale aussi, s'il y a un élément plus spécifique où je pense qu'il y a un échange qui est où il va devoir y avoir un suivi, c'est évidemment encore sur la question du troisième lien. M. Plamondon n'a toujours pas révélé son plan. Il avait promis de le faire dès le début de la campagne électorale. C'est quand même leur plus gros projet à Québec. Et aujourd'hui encore, il n'y avait rien à dire. Il dit qu'il va l'annoncer plus tard. Mais là, plus tard, ça, de toute évidence, on ne pourra plus en débattre parce que c'était le dernier débat ce soir. Donc, ça en dit beaucoup sur son désintérêt de la région de Québec. Et ça, je pense que ça va être noté dans la région de la capitale nationale et de Chaudière-Appalaches. Sur ça, ça me fait plaisir maintenant de répondre à vos questions.
8: Bon, bonsoir, M. Duhaime.
20: Bonsoir.
8: Vous avez dit, vous avez glissé pendant le débat que vous voulez renvoyer 70 000 demandeurs d'asile. Oui. Comment vous allez faire concrètement?
20: Bien, j'ai pris le chiffre, en fait, il y a 36 ou 37 %.
8: C'est pas tant sur le chiffre de comment vous allez faire pour renvoyer 70 000 personnes.
20: En fait, c'est que les demandes sont rejetées. Ce que j'ai compris, là, c'est que l'évaluation actuelle du gouvernement, c'est qu'il y a 36 ou 37 % des demandes, lorsqu'elles sont traitées, qui sont renvoyées. Donc il y a 200 000. Donc, multiplié 37 fois 2, là, ça donne 60 et un peu plus de 70 000.
8: Mais est-ce que vous allez faire comment cette compétence fédérale? Est-ce que vous allez utiliser les forces de l'ordre? Comment vous allez faire pour les renvoyer?
20: Vous avez vu ce qu'on a proposé. Là, nous, on intervient sur ce qu'on contrôle. Et là-dessus, j'entendais M. Plamondon un peu plus tôt. Là. D'abord, c'est faux que le gouvernement du Québec ne peut rien faire. Là. Au contraire, vous avez vu que nous, on est prêt à couper l'aide sociale, entre autres. On dit qu'on veut couper de 25 %. On veut donner une aide de dernier recours, comme certains pays européens. Ensuite de ça, j'ai parlé d'un guide. D'ailleurs, on l'a mis en ligne. Peut-être que vous pouvez aller le voir. Là, on l'a mis en ligne pendant le débat, qui, justement, du gouvernement du Québec, d'une vingtaine de pages, qui explique spécifiquement tous les services publics, tous les services sociaux que les gens ont droit d'avoir, qu'ils envoient à travers le monde, traduits en de multiples langues. Je pense que ça aussi, c'est un rôle proactif du gouvernement qu'il faut éliminer. Donc, tout ce que... Puis les logements subventionnés aussi, les garderies subventionnées. Donc, il y a plusieurs éléments où le gouvernement peut intervenir pour justement rendre le Québec moins attractif pour les demandeurs d'asile.
21: Bonjour, M. Duhaime.
20: Bonjour.
21: Alexa pour Rebel News. À Montréal et partout au Québec, le crime organisé s'immisce de plus en plus dans le quotidien. Restaurants incendiés, fusillades, extorsions et attaques violentes. Des jeunes sont recrutés en ligne pour faire le sale boulot, tandis que des policiers qui tentent de faire respecter la loi sont souvent accusés de racisme ou de xénophobie, ce qui complique leur travail. Qu'est-ce que votre parti ferait concrètement pour donner aux policiers les outils nécessaires pour agir, rétablir un véritable effet dissuasif et donner aux Québécois un sentiment de sécurité?
20: D'abord, vous avez raison qu'il y a un sentiment d'insécurité grandissant au Québec, puis il y a des actes qui sont produits partout en province qui font que les gens ont le sentiment d'insécurité de plus en plus important. Ça prend une action forte. On n'a pas encore présenté nos politiques en matière de sécurité publique. On va le faire mardi prochain. D'ailleurs, vous avez vu que l'ancien ministre de la Justice, Marc Bellemare, est sorti hier pour annoncer son appui au Parti conservateur du Québec. Il sera en ma compagnie lorsqu'on va présenter nos mesures sur la loi et l'ordre au cours des prochains jours. Donc, je pourrais à ce moment-là répondre de façon un peu plus importante, mais je peux déjà vous assurer qu'on va être le parti qui va proposer là, les lois les plus sévères contre les criminels et qui va prendre le parti des victimes. Ça, je peux vous l'assurer dès maintenant.
21: Est-ce que vous pourriez envisager de rapatrier certains pouvoirs reliés aux criminels?
20: Oui. Vous allez voir qu'on présente aussi quelque chose en matière de justice pour que le Québec soit un peu plus costaud. D'ailleurs, M. Bellemare, dans sa lettre d'opinion qui a été publiée dans la presse hier, a commencé d'ailleurs à en élaborer une partie. Là, vous pourrez voir la première partie de son texte en fait mention spécifiquement. Donc oui, il va y avoir des éléments à cet égard-là qui vont être présentés un peu plus tard dans moins d'une semaine. C'est moi qui vous remercie.
0: Bonsoir.
20: Bonsoir.
0: Les maires de l'île d'Orléans ont annoncé publiquement être contre un projet de troisième lien qui passe par leur ville. Est-ce que ça change quelque chose dans vos plans pour un troisième lien?
20: Je vous remercie de votre réponse. D'abord, ce que j'ai noté du sondage de Radio-Canada, c'est que de tous les projets, hein, c'était le projet du Parti conservateur du Québec, d'un troisième lien qui passe par l'île d'Orléans, qui était le préféré des citoyens de la région de Québec. Donc ça, je pense que c'est important de le rappeler et de le noter. Pour ce qui est de la sortie de certains élus municipaux, je veux juste rappeler que nous, on a fait un sondage scientifique avec la firme Palace avant même de présenter notre projet. Et ce qu'on a constaté, puis juste les résidents de l'île, donc on a fait un sondage scientifique sur l'île d'Orléans, sur la population, et les chiffres nous ont même surpris nous-mêmes. Il y avait plus de gens en faveur d'un troisième lien autoroutier qui passe par l'île d'Orléans plutôt que de gens contre. Donc, la population était de l'acceptabilité sociale. C'est, oui, les élus représentent eux-mêmes, là, mais quand on demande à la population directement, les chiffres du sondage qu'on a, c'est qu'il y a plus de gens qui sont favorables à l'île d'Orléans que de gens qui sont contre.
0: Donc, selon vous, les propos des élus municipaux ne sont pas en accord avec l'opinion réelle de la population?
20: Je pense qu'on va les rencontrer ultimement. Puis je sais que notre candidate locale, Caroline Simard, l'ancienne députée d'ailleurs de la circonscription de la Côte-de-Beaupré de Charlevoix, leur a parlé. Et ils ont même été allés trois fois à l'île d'Orléans depuis l'annonce de sa candidature. On va continuer à dialoguer, à établir un dialogue avec ces gens-là, leur démontrer que notre lien n'a pas un impact majeur sur l'île, qu'il y aura pas de, on ne va pas défigurer l'île, ça va être beaucoup plus harmonieux que les pylônes d'Hydro-Québec qui traversent l'île, qui, eux, sont vraiment, d'un point de vue visuel, beaucoup plus laids que ce qu'on peut envisager. On se rappelle aussi qu'il y a toujours la construction du pont qui est déjà en marche entre la rive nord et l'île d'Orléans. Nous, tout ce qu'on veut faire, c'est prolonger vers la rive sud. Donc, je pense qu'on a besoin d'expliquer davantage notre projet, de consulter davantage les gens, puis on a l'intention de le faire.
0: Merci.
20: C'est moi qui vous remercie.
10: Dernière question en français.
22: Bonsoir, M. Duhaime. Comment allez-vous?
20: Oui, ça va bien, vous-même?
22: Très bien, merci. Tatiana Bercy pour Radio-Télévision Sacrifice. Si vous êtes élue le 5 octobre, qu'allez-vous faire pour les Québécois, les Québécoises, dans le cas de Tania Lamoureux?
20: Qu'est-ce que vous voulez que je...
22: Tania Lamoureux, celle qui avait le cancer, qui n'a pas été traitée...
20: Ben écoutez, comme j'ai dit là, il faut notre programme en matière de santé là, c'est d'améliorer l'accessibilité aux soins. Puis c'est triste, puis j'ai lu aussi l'histoire cette semaine dans le journal, il y avait l'histoire de la dame de 98 ans aussi là, Madame Prudhomme Gagné, si j'ai bonne mémoire. Puis il y a des cas comme celui-là, on en entend partout quand on se promène en région, en campagne électorale, comprenez qu'on rencontre beaucoup de gens, là, et c'est toujours le même problème. Puis j'étais content d'entendre aussi le côté positif, parce que vous savez que j'ai eu un problème cardiaque il y a 2 ans, et c'est vrai qu'un coup, quand on est dans le système, quand on entre dans le système, c'est vrai que la qualité des soins qu'on a est très bonne, le personnel est extraordinaire. Moi, ils m'ont sauvé la vie, comme ils ont sauvé la vie de bien du monde. Et je pense pas que c'est ça qui est l'enjeu. L'enjeu, c'est d'avoir accès au système de santé, et il est là le problème. Et c'est pour ça qu'on veut un système mixte, pour améliorer l'offre, pour être certain que ces gens-là puissent avoir accès à des soins rapidement. Parce que présentement, malheureusement, la carte d'assurance maladie, elle nous donne l'accès à des listes d'attente. Et ça, c'est inacceptable. Avec les taxes et les impôts qu'on paye pour le système, on augmente augmenté les dépenses de 70 % en santé depuis l'arrivée de la CAQ au cours des 8 dernières années. Et pourtant, l'attente continue d'augmenter. C'est totalement inacceptable. Ça prend de la concurrence dans le réseau et ça prend comme les meilleurs systèmes les plus performants au monde, les systèmes européens. Ça prend un système parallèle public-privé. Et je pense que c'est la seule façon qu'on va y arriver. Le monopole public a démontré que son échec quant à nous.
10: Merci, on va passer aux questions.
20: Merci beaucoup.
11: Bonsoir, Monsieur Duhaime, Natalia Weichsel de CBC News. You've mentioned in the past that the anglophone
2: Vous avez déjà dit que la communauté anglophone est prise en otage par le Parti libéral. Qu'est-ce que vous allez faire pour soutenir la communauté anglophone au Québec et protéger ses droits? Tout d'abord, les anglophones québécois sont des Québécois. Ils paient des impôts comme tout le monde. Ils vont utiliser les mêmes services de santé. Ils utilisent les mêmes routes. Nous avons tous les mêmes problèmes en termes d'infrastructure. Donc, les anglo-québécois ne votent pas seulement sur les droits des anglophones, ils votent sur la façon dont la province est gérée. Ils ne veulent pas de référendum, moi non plus, 70 % des Québécois ne veulent pas de référendum. Donc, cette fois-ci, il n'y a pas d'excuse pour pas voter pour notre parti. Non, le Parti conservateur offre une solution.

solutions alternatives si vous voulez changer le modèle québécois bureaucratique. Ce modèle étatiste, eh bien, le Parti conservateur, c'est votre parti. Et je leur tends la main. Un de nos meilleurs candidats, c'est

0: Vous devez savoir qu'il y a une compétition, on donne beaucoup d'attention donc, sur la ville de Québec parce qu'il y a des sièges qui sont débats parce que les partis libéraux contre l'État autrefois, mais vous savez, maintenant la communauté anglophone donc, doit penser à cette situation.
1: Éric Duhaime, le chef du Parti conservateur du Québec, qui vient de terminer son point de presse. Il était donc le dernier chef à faire une conférence de presse après ce débat. Je vous rappelle que vous écoutez une émission spéciale du service de l'information de Radio-Canada suivant le débat des chefs qui a été présenté un peu plus tôt en soirée, animé par Patrice Roy. Je m'appelle Mathieu Bellumeur, je suis en compagnie de Renaud Poirier-Saint-Pierre et de Marie-Hélène Tremblay, qui sont mes analystes pour la soirée. Alors, encore une fois, il l'a répété et ça a été un peu ça qui l'a distingué des autres, et c'est comme ça qu'il veut se distinguer des autres. Un autre, peut-être d'abord, changer le modèle bureaucratique, changer en profondeur le modèle québécois. C'est sur ce clou-là qu'il a continué de taper avec M. Duhaime.
2: Oui, il est allé là-dessus dès le début de la campagne et il continue sur ce thème-là. On voit que ce soir, M. Duhaime a cherché surtout à consolider son vote qu'à élargir sa base électorale. Je pense que c'est un choix très judicieux dans le contexte où son électorat est plus anti-système, risque peut-être d'aller moins voter, donc veut continuer à rappeler aux gens la raison forte pourquoi ils doivent voter pour le Parti conservateur du Québec. Je trouve qu'il a eu un bon débat ce soir, mais il l'a aussi eu peut-être un peu facile. Il n'a pas été beaucoup attaqué par ses adversaires. Il a un peu moins parlé, mais il a quand même le sens de la formule. Ça fait que moi, je me rappelle de quelques-unes là, de ces phrases-là qu'on pourra entendre tantôt.
1: Oui, c'est ça.
3: Parce que dans le contexte où, justement, le Parti conservateur pourrait avoir la balance du pouvoir, on se serait peut-être attendu, justement, à ce que ses adversaires l'attaquent un peu plus ce soir, ce qui n'a pas été le cas. Somme toute, ça a été un exercice, je dirais, quand même assez facile pour lui. Évidemment, c'est vrai, il a le sens de la formule, de la répartie. C'est couper court aussi aux attaques de ses adversaires. Et ça, évidemment, ça le favorise parce que, justement, quand on a un sens de la communication comme lui l'a, évidemment, ça facilite les choses dans un exercice comme un débat.
1: Oui, et un des éléments du débat où il y a eu, disons, un peu plus de passion, je le mets entre guillemets, où ça s'est échauffé un peu, c'est quand il a été question, justement, de référendum. Et là, il y a eu, justement, un échange impliquant Éric Duhaime, le chef du Parti québécois, et Charles Milliard. On peut, si vous voulez, écouter l'extrait, justement, cet échange entre Éric Duhaime, le chef conservateur, Paul Saint-Pierre Plamondon du Parti québécois et Charles Milliard.
4: Aujourd'hui, il y aura un référendum, il y a 27 % des gens qui voteraient oui. Pourquoi vous voulez envoyer le Québec dans le mur, M. Plamondon? C'est ça qui n'a pas de sens.
5: Mais on l'a, M. Roy, vous l'entendez?
4: Pourquoi vous n'êtes pas contre le port du Québec
5: pessimisme.
4: À la place?
5: Il y a le
4: non, vous êtes
5: pessimisme.
4: Un référendiste.
5: Écoutez
4: vous,
5: le ton de la voix.
4: Vous, c'est
5: le camp
4: du référendiste.
5: Il y a le camp de l'espoir.
4: C'est pas de la
5: haine.
4: Moi, j'ai de l'espoir.
6: Moi, je suis dans le camp de l'ambition.
7: C'est un sujet passionné. Je l'entends, donc c'est bien de débattre, mais un à la fois, s'il vous plaît.
8: On ne va pas vous laisser avoir le monopole de la passion, M. Plamondon. Moi, je suis passionné par le Québec. Je suis passionné par le fait que le Québec fait partie d'un grand pays du Canada qui n'est pas parfait.
5: Dans le Canada,
8: ce qui me passionne, c'est que ça fait partie d'un grand pays du G7. C'est une grande force commerciale internationale. Et je comprends la déception des Québécois dans les 8 dernières années, mais il existe d'autres choses que la Coalition Avenir Québec. Puis les jeunes qui nous écoutent ont jamais connu d'autres choses que la Coalition Avenir Québec au gouvernement. Alors moi, je veux dire à ceux qui veulent du changement, à ceux qui ne veulent pas de référendum, que le seul rempart, c'est le Parti libéral du Québec.
1: On a entendu Ruba Gazal de Québec solidaire parler de rempart contre l'austérité. Là, on a le rempart finalement libéral contre le référendum.
2: Oui. Je me demande s'il va falloir mettre des remparts au plan québécois des infrastructures. Ça va commencer à coûter cher de remparts autour de l'Assemblée nationale. Mais je pense que ça a été un bon échange pour Charles Milliard. Un de ses moments forts dans le débat de ce soir.
3: C'est un des bons moments du débat de ce soir, d'ailleurs.
2: Exact. On a vu là tout le monde y mettre un peu du sien. On entendait un peu tout le monde, on pouvait reconnaître les voix. Et M. Plamondon, lui, c'est comme pris un peu à son propre jeu. Il dit, qu'est-ce que vous aimez dans le Canada? Parce que lui, évidemment, je pense que M. Plamondon n'aime pas grand-chose. Mais ça a donné que M. Milliard aime beaucoup de choses dans le Canada et avait beaucoup de choses à dire. Puis ça a été un bon segment pour lui. C'est pas une question de l'animateur, c'est une question de son adversaire.
1: Et sur la façon aussi dont Éric Duhaime a placé Paul Saint-Pierre Plamondon sur la défensive en l'accusant de vouloir à tout prix un référendum.
3: Oui, évidemment, ça, c'est une ligne qu'il a beaucoup utilisée depuis le début de la campagne en disant

0: c'est un référendiste, que seulement moins de 30 % des Québécois appuient le projet justement de souveraineté du Québec. Alors ça, c'est des lignes qu'il a utilisées plusieurs fois, M. Duhaime, qu'il a à nouveau mis de l'avant ce soir, évidemment, sur ce thème-là. Mais ça, c'est vraiment un des bons échanges. En fait, c'est le thème où on a eu des échanges un peu plus musclés, ce thème de l'avenir du Québec où on a parlé d'immigration et justement de souveraineté.
1: Parlons-en de l'immigration, on a un autre extrait pour vous. C'est Christine Fréchette et Charles Milliard qui ont parlé d'immigration et d'économie, justement, un autre moment où, disons, il y a eu quelques flamèches.
2: Quand on est arrivé comme gouvernement, il y avait moins de 20 % des immigrants qui s'en allaient en région. Aujourd'hui, on est à près de 40 % Et moi, je m'engage à ce que ce soit 50 % dans un prochain mandat, parce que je le sais à quel point les entreprises, je vous rencontre à toutes les semaines pratiquement et vous me parlez de cet enjeu-là. On va respecter notre capacité d'accueil, on va protéger le français, mais on va s'assurer que les PME en région aient les travailleurs dont elles ont besoin.
3: Vous avez semé la confusion avec le PEC dans les dernières années. Il y a deux choses qui vont mal au Québec, l'économie, l'immigration. Vous avez été ministre des deux. Pour moi, c'est irrecevable ce que vous dites.
1: Un autre moment peut-être intéressant, une bonne ligne, parce que c'est aussi ça un peu, je dirais, le travail des chefs, c'est d'expliquer en direct aux téléspectateurs, mais aussi de parsemer, évidemment, leurs interventions de ces lignes qu'on va retenir ou qui vont peut-être rejouer en boucle le lendemain dans les nouvelles pour les gens qui n'auront pas vu tout le débat.
4: Bien, ça, c'était dans le cahier. Là. C'est sûr que ce passage-là était préparé et était dans le cahier de préparation. Puis c'est bien, je pense que ça a été bien livré, cette ligne de communication-là, l'économie, l'immigration, vous avez été ministre des deux. Un autre bon moment pour Charles Milliard, mais quand même une bonne démonstration. Puis je suis un peu à l'image du débat de Mme Fréchette de ce soir, là, c'est-à-dire solide sur les chiffres. D'ailleurs, même dans son point de presse, elle a dit « Ah, je me suis trompé sur le chiffre des investissements en éducation ». Donc, elle s'est vraiment montrée studieuse, un peu moins à l'attaque que dans le dernier débat. Donc, moi, définitivement, je trouve qu'elle a eu un bon débat ce soir.
0: D'autant que le thème de l'immigration, c'est pas un thème qui a fait beaucoup les manchettes, mais c'est un thème qui a quand même retenu beaucoup l'attention parce que dans les différentes tournées que les chefs ont fait en région, ils ont été interpellés par des élus municipaux, par des gens d'affaires, justement, parce que on connaît les problèmes dans les régions, on manque de travailleurs, on veut au contraire avoir des immigrants. Alors, dans le cas de Paul Saint-Pierre Plamondon, il s'est fait accoster quelques fois sur ce sujet-là, les autres chefs aussi. Alors, c'est un enjeu qui percole quand même dans les régions du Québec. Alors, assurément que quand elle dit qu'elle prend l'engagement de faire passer de 40 à 50 l'immigration en région, c'est un chiffre sûrement que plusieurs téléspectateurs ont dû retenir ce soir.
1: Oui, parce que des fois, on a l'impression que les sujets dont on entend parler autour de nous, dont on parle dans lors de souper, lors de rassemblements, pas toujours les sujets dont les chefs parlent ou qui seront traités parce que ce sont des sujets complexes, parce que ce sont des sujets où on a besoin peut-être des fois de plus de nuances. Chose certaine, l'immigration fait partie.
0: On parlait de la question de l'urne. Il semble y en avoir quand même plusieurs là, pour cette élection-ci. Puis il y a fort à parier même que dans certaines régions du Québec, pour bien des personnes, des entrepreneurs qui cherchent des travailleurs, ça peut être ça aussi, la question de l'urne. Alors, disons que le spectre est assez large pour cette élection-ci.
1: On a vu d'ailleurs une sortie des chambres de commerce de la région de Montréal aujourd'hui demander justement arrêter de nous parler de seuil et de seuil. Nous, on a une réalité, on a besoin de travailleurs. Il faut en parler différemment. Parlons-en de l'immigration. On a un autre extrait justement de Paul Saint-Pierre Plamondon et de Charles Milliard où justement il y a un échange sur ces seuils sur l'immigration.
5: Je vais vous poser une question. Êtes-vous d'accord avec la position du Parti libéral avant votre arrivée, comme quoi il y a trop de temporaires et qu'il faut corriger le tir?
3: La situation en ce moment, M. Plamondon, fait en sorte qu'on a besoin de la main-d'œuvre dont on dispose en ce moment. Vous voulez retourner la moitié. Je sais encore une fois que
5: donc,
3: l'économie,
5: vous,
3: ça semble pas être une priorité
5: Duhaime
3: pour vous.
5: Vous voulez parler
3: vous allez,
5: de vos seuils,
3: vous allez démanteler
5: votre agenda, vous allez démanteler. Et ça manque de transparence.
3: Non, je cache pas.
5: Dites-le, c'est quoi votre
3: cachette? La cachette, c'est ici. Là.
5: Ben non, moi, là, je pose une question dire... et vous ne répondez pas. Monsieur... Vous n'êtes pas capable même de confirmer la position du Parti libéral. Et les deux, M. Duhaime et vous,
3: je vais vous dire la position. La position, c'est qu'on doit prendre soin de nos entrepreneurs en ce moment qui sont dans le problème. Et votre solution va empirer la situation, puis encore plus avec un référendum.
1: Donc, encore une fois, on revient chez le chef libéral avec le référendum. Est-ce qu'un échange comme ça va être efficace, va aller parler à une certaine clientèle que veulent séduire les partis ou on se perd un peu, finalement, dans les chiffres et dans les concepts?
4: Bien, j'ai trouvé que M. Milliard, dans cet échange-là, il a manqué une occasion d'expliquer sa proposition. C'est-à-dire, je veux un

0: comité d'experts qui va fixer, lui, les seuils, parce qu'on n'a aucune idée de c'est quoi la réelle capacité d'accueil du Québec. C'est ça sa position, j'ai cru la deviner, mais il y a eu de la misère à l'expliquer. Il a été pris de court par M. Plamondon, et vous avez peut-être pu entendre là, le son du crayon tombé quand Paul Saint-Pierre Plamondon lui pose la question. Ça l'a vraiment déstabilisé, Charles Milliard, et il n'a juste pas été capable de répondre. Donc, pour le public qui regarde, c'est, mais comment ça, il n'est pas capable de dire s'il est d'accord avec la position de son propre parti ou pas? Tu sais, au début de l'émission, je disais, on n'a pas parlé beaucoup de la personnalité. Ben là, on a un exemple de personnalité qu'on a vu, c'est-à-dire qu'il n'a pas été capable de répondre à cette question simple-là, peut-être parce qu'il ne voulait pas. Bref, on a vu comme un trait de caractère là, de M. Milliard, puis c'était pas son meilleur échange.
1: Ben, peut-être aussi le fait qu'on... Parce qu'on, bon, évidemment, il y a comme des chiffres, là, les fameux seuils. Hein, il y a pas seulement le Parti libéral qui veut pas chiffrer justement le seuil en immigration, immigration permanente. Le chef conservateur est un peu à la même place. Puis il faut le dire aussi, là, pour le commun des mortels, la question de l'immigration, c'est un peu compliqué de s'y retrouver. Il y a des trucs de juridiction fédérale, il y a des aspects qui sont au Québec, qui dépendent des deux. Bref, c'est un peu difficile de s'y retrouver. Alors, est-ce que justement, tu sais, on y a gagné quelque chose? Je me pose la question, mais moi, je pense comme tel, c'est davantage toute la question de, en région, le manque de travailleurs. Ça, nécessairement, je pense que ça percole un peu plus.
2: Oui, c'est ça. Un des éléments dont on a peu parlé, puis évidemment, on n'aura pas d'extrait nécessairement, mais on a peu parlé d'environnement. Les gens, puis on a reçu certains courriels, puis on a vu souvent, lorsqu'on demande aux gens ce qui les préoccupe, l'environnement ressort souvent. Or, dans cette campagne-là, c'est comme un thème qui n'est pas vraiment revenu de l'avant. Comment on peut expliquer qu'on en parle si peu? Peut-être Renaud d'abord.
0: Bien, c'est simple, c'est parce que Québec solidaire ne joue pas son rôle au niveau... C'est Québec solidaire qui, dans les 8-9 dernières années, amenait cet enjeu-là à l'avant-plan politique provincial. Et là, ce soir, ne l'a pas fait, l'a très peu fait dans les autres débats, le fait pas beaucoup dans sa campagne. Donc, c'est certain qu'on en parle moins parce que c'était le rôle de ce parti-là d'amener cette question-là à l'avant-plan. Et ce soir, il y avait des occasions pour le faire. Lorsqu'il était question de la taxe sur l'essence en débat ouvert, Mme Gazal aurait pu intervenir sur la question de l'environnement, elle l'a pas fait. À mon avis, tu sais, dans un débat, il y a ce qui est dit, mais des fois, il y a ce qu'on n'a pas fait. Je pense que c'est une grosse opportunité manqué pour Québec solidaire dans ce segment-là.
1: Mais forcément aussi, il y a des thèmes qui s'imposent dans cette campagne-ci. Le coût de la vie en est un, la guerre tarifaire également. Et quand on regarde justement les enjeux qui préoccupent les Québécois pour cette élection-ci, le thème de l'environnement arrive malheureusement très, très loin. Alors effectivement, Québec solidaire, cette fois-ci, mise beaucoup sur le coût de la vie, sur le logement. Ça aussi, quand même, ce sont des engagements où la voix de Québec solidaire porte. Et nécessairement, à cette élection-ci, c'est la priorité et on met un peu le focus là-dessus, nécessairement.
2: Ouais. Maintenant, il nous reste assez peu de temps, un peu plus de 3 minutes, mais j'aurais aimé quand même vous entendre sur la suite. Qu'est-ce qu'à partir de maintenant, à quoi va ressembler cette campagne électorale à partir de maintenant? On verra si ce débat vient changer la donne, mais on a compris quand même qu'il y a peut-être eu des changements de stratégie aujourd'hui dans la prise de position de certains partis. À quoi vont ressembler les 12 derniers jours? Marie-Hélène, d'abord.
1: Bien, d'abord, c'est clair que le rythme va s'accélérer là, dans les caravanes pour les différents partis parce que et l'itinéraire des chefs va nous donner aussi beaucoup d'indices. Là. Est-ce qu'on est en mode défensif ou est-ce qu'on est à l'attaque? Est-ce qu'on veut préserver des circonscriptions ou au contraire, on essaie d'aller en gagner? Alors ça va nous en dire long aussi sur justement l'orientation et le choix que font les différents partis. Moi, je vais surveiller évidemment beaucoup les prochains sondages parce qu'on a vu des changements après les deux premiers. Ça va être intéressant de voir qu'est-ce qui va arriver après celui de Radio-Canada de ce soir. Parce que, on le disait, il y a 40% de gens qui peuvent encore changer d'idée. Alors, est-ce que cette proportion-là va finalement être réduite? Est-ce que des partis vont y gagner? C'est là que ça va devenir intéressant.
2: Oui, puis quand on parle d'indécis, il y a des gens qui ne savent toujours pas pour qui voter, mais il y a des gens qui savent pour qui voter ou qui pensent savoir pour qui voter, mais qui se disent, je peux peut-être changer mon fusil d'épaule. Donc, il y a encore des gens à convaincre, non?
0: Oui, exact. Il y a encore des

0: gens à convaincre. Pour ce qui est de Québec solidaire et le Parti conservateur du Québec, eux doivent s'assurer que les gens aillent voter. C'est-à-dire qu'ils ont, ils ont une part importante d'électorats plus jeunes dans leurs intentions de vote. Il faut que ces intentions-là se transforment en vote. Ça, c'est leur mission pour les deux prochaines semaines, les 10 prochains jours, faire sortir le vote. Ensuite, pour ce qui est des autres partis, là, c'est d'essayer de convaincre les indécis. D'essayer pour le Parti libéral de retrouver le résultat électoral qu'il avait ce printemps, parce qu'il a déjà été autour de 28-29 % le Parti libéral du Québec, il n'y a pas si longtemps que ça. Pour ce qui est de Paul Saint-Pierre Plamondon, c'est de continuer de faire ce qu'il fait. Il est en première place, il joue du hockey défensif et il mène 2-0, donc il joue le cadran. Et pour Mme Fréchette, c'est une course contre la montre, d'essayer de prouver qu'elle peut être une meilleure première ministre que Paul Saint-Pierre Plamondon.
1: Et puis, est-ce qu'on pourrait voir Paul Saint-Pierre Plamondon, puis vous avez soulevé la question tout à l'heure pour les gens qui étaient à l'écoute, est-ce qu'il pourrait faire bientôt un appel au vote majoritaire? J'ai besoin d'un mandat majoritaire pour mener à bien ce que je veux faire.
2: Mais il avait une occasion de le faire au terme de ce troisième débat, de choisir de ne pas le faire. Est-ce que le message viendra peut-être dans la dernière semaine? C'est peut-être effectivement une possibilité, mais il faut se concentrer, oui, sortir le vote. Et le vote par anticipation va avoir lieu dimanche prochain et lundi prochain. Et il y a de plus en plus de gens qui se rendent voter par anticipation. Évidemment, il y a la météo qui est un facteur, le fait qu'on veut éviter les longues files d'attente. Alors, on se dit, bon, mon choix est fait, je vais tout de suite aller voter. Alors, nécessairement, ça aussi, ça va être intéressant de voir comment les machines vont travailler parce qu'il y a des partis qui sont mieux organisés que d'autres.
0: Et le taux de participation lors de ce vote par anticipation-là va être super intéressant.
1: Je dois vous arrêter là-dessus. Renaud Poirier-Saint-Pierre, que l'on entendait directeur chez TACTEX, ex-directeur de cabinet de Gabriel Nadeau-Dubois, travaillé auprès des équipes de Québec solidaire. Et Marie-Hélène Tremblay, analyste à Midi Info, responsable aussi des affectations pour Radio-Canada à l'Assemblée nationale. Je m'appelle Mathieu Bellumeur. Merci à toute l'équipe en régie également. De retour à la programmation régulière.
3: Et au fil du temps, on a tendance à prendre du poids plus facilement pour les mêmes calories qu'on aurait pris il y a 20 ans ou 30 ans. Fait que c'est pas juste une question d'âge. Parfois, c'est une question de régime à répétition parce que notre corps, c'est pas un manque de volonté, c'est un mécanisme de protection qu'il a de se protéger contre une privation, en fait. Ouais.
4: J'ai une drôle de question. On parle de mécanismes qui s'installent, de réflexes du corps. Est-ce qu'il y a une façon de se réinitialiser? Un peu comme faire un bon vieux reboot.
3: C'est envisageable, mais il faut le faire avec un suivi nutritionnel, avec un expert. Puis là, à ce moment-là, c'est possible de faire progressivement, de réhabituer le corps. Mais je ne sais pas à quel point c'est possible de revenir. On ne peut pas revenir à nos 20 ans non plus quand on a 50 ou 60 ans. Puis ça, c'est une question d'âge et d'évolution du corps là-dedans aussi. Mais oui, c'est possible de renourrir notre corps, de lui prouver, entre guillemets, qu'il n'en manquera plus de nourriture parce que c'est un petit peu contre ça que le corps se bat.
5: Alison? Ça s'appelle « Bien dans son assiette, la preuve par deux ». En anglais, c'est « You are what you eat, a twin experiment » en anglais. C'est une mini-série documentaire et c'est des chercheurs de l'Université de Stanford qui ont suivi 22 paires de vrais jumeaux génétiquement identiques pendant 8 semaines. Donc, ça vient exactement à ce que tu dis. C'est ce qui est souligné là, dans ces épisodes.
3: Merci beaucoup.
6: Bon, Stéphanie, on vient d'en parler, le fameux effet yo-yo. Qu'est-ce qu'il y en est vraiment?
3: L'effet yo-yo, c'est quand on perd du poids, qu'on reprend du poids, qu'on perd du poids, qu'on reprend du poids. Ça, c'est délétère pour la santé. Puis, le pire là-dedans, c'est que souvent, quand on a tendance à faire un régime, on fera pas juste un régime dans notre vie. Parce que si on fait un régime, on va perdre du poids. Ça, c'est prouvé, les régimes fonctionnent sur le coup. Mais à moyen terme ou à long terme, la plupart des gens, la grande majorité des gens, reprennent du poids et souvent plus que le poids initial. Donc, la culture des régimes nous fait sentir coupables de ça, donc nous pousse un autre régime à travers la gorge, on fait un autre régime, c'est plus difficile de perdre du poids la deuxième fois, on en perd un peu, et ce cycle-là qui s'installe est mauvais pour le corps, premièrement parce que de fois en fois, on lutte contre notre biologie, puis il y a des changements métaboliques qui s'installent dans notre corps aussi, qui font que les études l'ont très bien démontré, qu'à force de faire le yo-yo avec notre corps, ben, premièrement, on augmente la masse grasse de notre corps de fois en fois. On diminue la masse musculaire musculaire et la masse osseuse, donc notre densité osseuse diminue, on augmente les risques de maladies cardiovasculaires, d'hypertension artérielle, de diabète de type 2 et de mortalité de plusieurs causes aussi. Donc, de faire le yo-yo comme ça avec notre poids, ce n'est pas bon. Même que

0: des chercheurs qui se demandent est-ce qu'on ne devrait pas plutôt maintenir notre poids plutôt que d'en perdre et de jouer avec notre poids. C'est sûr que l'idéal, dans le meilleur des mondes, c'est de garder des bonnes habitudes de vie à long terme puis de garder un poids qui peut être stable. Ben, c'est ça qui est l'idéal.
1: La solution, ce serait d'arrêter de parler du poids?
0: Oui, ça c'est sûr, vous m'enlevez les mots de la bouche. Là, j'aimerais qu'on arrête de parler de poids, de régime, qu'on accorde autant d'importance à notre corps, à notre silhouette, parce que ça cause beaucoup de problèmes de santé, mais beaucoup de problèmes de santé mentale, psychologique aussi, cette obsession de la minceur qui peut amener des troubles de comportement alimentaire, une faible estime de nous.
2: C'est le regard de l'autre, dans le fond. La sensibilisation de la grossophobie, c'est d'ajuster notre regard devant la différence de l'autre.
0: Entre autres, mais il y a aussi notre regard envers nous-mêmes qui est teinté par ces idéaux-là de la société là, envers la forme des corps.
1: Quand on parle de poids, il y a certaines prises de mesures qui sont utilisées. Il y en a une, entre autres, qui s'appelle l'IMC, l'indice de masse corporelle. C'est un outil imparfait qui est encore utilisé, à ma grande surprise. Pourquoi c'est imparfait, Stéphanie?
0: C'est imparfait et ça devrait être c'est de moins en moins utilisé parce que, à la base, l'IMC, l'indice de masse corporelle, a été créé en 1830. Il s'appelait pas l'indice de masse corporelle, il s'appelait l'indice de Quételet par son créateur, mais c'est un indice qui était utilisé comme outil statistique pour classifier les divers formats corporels dans la population. C'est plus tard, au début des années 1900, que les compagnies d'assurance vie ont détourné cet outil statistique en outil de classification individuelle pour ajuster leurs primes. Et là, l'IMC, donc cet indice-là qui a été rebaptisé quelques années plus tard comme étant l'indice de masse corporelle, est devenu faussement une question de poids santé. C'est là que le terme poids santé avait été, dans le fond, attribué, parce qu'on disait que dans telle fourchette de l'IMC, c'est là où les personnes étaient en santé. Et pourtant, ce qu'on sait très bien, là, avec les recherches depuis des années, c'est que le poids n'est pas le meilleur indicateur de la santé et l'indice corporel, l'indice de masse corporelle encore moins, parce que il ne tient pas compte de la distribution des gras dans le corps. Si on est très très lourd musculairement parlant, quand on est un athlète avec une grande masse musculaire, l'indice de masse corporelle va être élevé, mais il y a aucune association avec la santé là-dedans. Donc c'est pour ça que c'est très imparfait, cet indice de masse corporelle. Le terme poids santé aussi. On devrait davantage parler de poids naturel. C'est un terme qui ressort de plus en plus parce que le poids naturel va davantage s'intéresser à l'individu et à la fourchette, la plage de poids vers laquelle notre poids va tendre naturellement quand on n'est pas au régime, quand on n'est pas en restriction, quand on mange, qu'on mange équilibré puis qu'on bouge de manière équilibrée, ça aussi au quotidien. Mais c'est un poids pour lequel on ne se bat pas. Et ça, le poids naturel va beaucoup plus tenir compte des différences entre individus, mais aussi des différences que je vais vivre moi-même au fil des années, parce que mon poids naturel va évoluer aussi avec l'âge et différents changements physiologiques que je vais connaître. Donc, c'est pour ça que l'IMC est plus... Il est plus arbitraire quand on parle de santé et il va davantage culpabiliser les gens aussi.
1: Alison?
3: Ce que je trouve difficile, moi j'accueille tellement ce que tu dis, je suis pas nutritionniste, hein, je suis une gourmande professionnelle, je pense que vous le savez, moi le plaisir c'est ce qui dicte tout dans mon assiette. Puis avec le temps, j'ai appris à mesurer ma faim, c'est-à-dire essayer de développer ma satiété. Puis je trouve que ça pour moi dans un contexte d'acceptation, c'est le grand défi aussi. Oui, il y a le regard de la société sur moi, il y a moi mon propre regard sur mon corps, mais dans un contexte où je veux atteindre justement ce poids naturel-là, dans une industrie qui transforme tellement les aliments pour qu'ils soient savoureux 24 heures sur 24, 7 jours sur 7, accessibles facilement, je trouve qu'on perd nos repères en tant que mangeur en général de satiété. Est-ce que tu as des trucs, toi, pour nous aider justement à reconnaître ça, pour atteindre un poids plus naturel?
0: Bien, pour reconnaître, essayer de se brancher davantage sur nos signaux de satiété, un des conseils de base, c'est que quand on mange, on ne fait que manger. On a tendance à manger en déplacement, dans l'auto, des fois même en marchant sur le trottoir, en continuant à travailler, en regardant une série, en faisant défiler, en faisant défiler des nouvelles sur notre téléphone. Et ça, on peut pas être attentif à la fois à ce qu'on lit ou à ce qu'on est en train de faire comme tâche et à ce qu'on est en train de manger. Fait que non seulement l'attention portée à ce qu'on mange,

0: puis le plaisir qu'on peut en retirer quand on détecte puis qu'on prend connaissance des saveurs, des odeurs, de l'effet que ça me fait quand je suis en train de manger une bonne tarte aux pommes. Si notre attention n'est pas portée sur ce que l'on fait, ben souvent les signaux de satiété ne vont pas se manifester de la même façon. Fait que ça, je dirais que c'est un truc, mais après ça, c'est sûr qu'il y en a peut-être d'autres aussi.
1: Moi, j'ai quand même consulté une couple de fois pour ma relation avec les aliments, mm-hmm. parce que je suis extrêmement gourmand aussi. Puis on faisait souvent référence à une envie de pipi quand t'as faim.
0: Mm-hmm.
1: Fait que tu peux mesurer de 0 à 10. Puis quand t'es rendu à 10 dans ton indice de faim, comme une envie de pipi, il est temps que tu trouves un frigo. Puis tu y vas, puis t'auras pas nécessairement la même retenue que si tu étais allé à 5 ou à 4.
0: Faut pas attendre d'être affamé avant de manger parce qu'effectivement, dans ce temps-là...
1: Faut être intuitif.
0: Mm-hmm.
1: Cette alimentation-là est intuitive. Moi, ça me sert beaucoup, en tout cas. Là, c'est un outil que j'ai
0: chéri maintenant. D'être en mesure les collations sont nos amis.
2: Oui. Stéphanie, est-ce qu'on peut dire que c'est normal pour une personne d'avoir un poids qui fluctue avec les semaines qui passent, les mois qui passent? Est-ce qu'on doit être attaché, autrement dit, aux 140 livres, aux 250 livres? Vous voyez ce que je veux dire?
0: Je pense qu'il ne faut pas se peser trop souvent. Si c'était juste de moi, les pèse-personnes n'existeraient même pas. Parce qu'on on peut en faire une obsession. Il y a des personnes qui vont se peser tous les jours. Il y a des personnes qui vont se peser même plus qu'une fois par jour. Et notre poids dans une journée peut varier en fonction de ce que j'ai mangé, des liquides que j'ai bu, de l'activité que j'ai faite. J'ai beaucoup transpiré. Ça va peut-être paraître sur la balance. En fonction des fois du cycle menstruel, tu sais, il y a des ballonnements ou il y a des gonflements qui arrivent, ça peut changer un petit chiffre sur la balance aussi. Donc, si on est trop attaché à ce chiffre-là, c'est sûr que ça devient très, très obsédant et mauvais pour notre santé mentale.
2: Merci Stéphanie. Mythe numéro 5, le lien entre le poids et la santé, il n'est pas aussi facile à faire qu'on le pense.
0: Non, ce n'est pas une ligne droite qui nous dit que quand on est mince, on est en santé ou quand on est dans un corps gros, on est automatiquement malade. Loin de ça, on a tendance à juger, à percevoir la santé d'une personne par sa silhouette. Or, tous les corps peuvent être en santé ou tous les types de corps peuvent être en mauvaise santé également. Nos habitudes de vie déterminent de loin beaucoup plus notre santé que notre poids et le chiffre sur la balance. Les personnes qui sont grosses peuvent être en bonne santé quand elles ont des bonnes habitudes de vie, qu'elles bougent, qu'elles mangent variées. Et les études le montrent aussi. Il y a même le terme obèse métaboliquement sain qui existe pour dire qu'on peut être obèse, mais avoir un taux de cholestérol qui est tout à fait correct, une glycémie qui est correcte, avoir des artères qui sont en bonne santé. Donc, ce n'est pas en lien nécessairement avec le poids. Et là où c'est important de peser sur ce bouton-là, c'est que si on ne vise qu'un poids comme résultat des changements d'habitude de vie, on passe à côté parce que si le chiffre sur la balance ne change pas, et on est découragé, mais on passe à côté des bienfaits que mieux manger, bouger plus, mieux dormir nous aurait apporté.
2: Bien sûr, ce sujet fait réagir nos auditeurs et nos auditrices. Marie de Laval nous écrit « Ça commence de plus en plus jeune, la culture du poids. J'étais au parc cette semaine et j'ai entendu deux filles de 8-10 ans en discuter ensemble. » On a aussi Patrick qui vous pose une question. « Est-ce qu'un antécédent de surpoids en bas âge influence une mémoire des tissus adipeux pour une prise de poids plus tard? »
0: Je suis pas sûre de pouvoir répondre à cette question-là. Je sais que parfois, tôt dans l'enfance, il y a ce qu'on appelle une prise de poids, qu'on appelle le rebond d'adiposité chez les enfants, qui arrive vers l'âge de 3, 4, 5 ans. Et quand l'enfant, à ce moment-là, est un peu plus, on va dire, rond ou potelé, ça veut pas dire qu'il va devenir obèse ou qu'il garde une mémoire. Souvent, c'est comme si le corps mettait en réserve de l'énergie pour la poussée de croissance qui s'en vient. Donc, ce moment, on va dire, dans bon point temporaire, n'est pas un signe que plus tard, la personne va devenir obèse. Fait que je ne sais pas si ça répond exactement à la question, mais du moins, c'est ce que je peux...
2: C'est très clair. Stéphanie Côté, nutritionniste, merci.
0: Avec plaisir.
2: On va découvrir ensemble la tireliche, non pas la tirelire et non pas la pourliche.
3: Mm-hmm.
2: Alison, dites-nous tout.
4: On vous plus d'argent plus. Dans votre tirelire.
2: Ah, je suis plus là.
4: Non, mais je veux faire un lien parce que il y a quelque chose de vraiment fascinant chez le sarrasin. En fait, je pense que je suis littéralement tombée en amour avec le sarrasin. J'ai l'impression que c'est facilement accessible, mais on l'a complètement oublié. Puis je pense que l'ADN de la tirliche, c'est ça, c'est le désir de remettre de l'avant un grain, une culture qui a presque disparu de notre paysage alimentaire. 30 ans. Puis quand je parle précisément de la tirliche,

0: Je parle précisément du sarrasin vert de Tartarie. Tous les braillons dans la région de Madawaska au Nouveau-Brunswick en ce moment qui écoutent, là, ils connaissent la ploy, c'est dans leur ADN, il y a des festivals de ploy. C'est une crêpe de farine de sarrasin, la ploy, avec un petit peu de poudre à pâte, un petit peu de sel, et traditionnellement, on met ça sur le poêle à bois, on cuit ça sur le poêle à bois, et on ne doit absolument pas la tourner, parce que là, les petits yeux apparaissent, et c'est de cette façon-là qu'on sait que c'est prêt.
1: Comme un crème prête. Oui, là, comme un crème prête, exactement.
0: Absolument. Et aujourd'hui, si vous allez au Nouveau-Brunswick pour vous acheter un mélange, la braillonne, précisément à l'épicerie, pour faire des ploys, ce n'est plus du sarrasin vert de Tartarie qu'il y a à l'intérieur du mélange.
1: Pourquoi?
0: Parce que il y a comme une autre variété de sarrasin, le sarrasin noir, qui a pris le dessus. Puis, je ne sais pas exactement si c'est que cette raison-là, mais en parlant justement avec les gens de la ferme à Quilon, comme je vous disais d'entrée de jeu du début du plateau alimentation, je suis allée rencontrer Luce Bisson à la ferme à Quilon. On est dans la région des Aides-Chemins à Québec, Chaudière-Appalaches. Donc, pensez, là, on se dirige vers le Maine à partir de Québec, une heure de route environ. Magnifique paysage, grandiose. On a l'impression d'être ailleurs dans le monde, dans des grandes montagnes, mais ce sont les Appalaches ici au Québec, dans la grande région de Québec. Puis, Luce, elle m'expliquait, elle dit, dans la région des Aides-Chemins ici, là, la culture du sarrasin vert de Tartarie est emblématique. Et cette tirliche-là est née dans cette région-là précisément. Puis elle, Madame Bisson et sa famille, ses enfants prennent la relève de l'entreprise maintenant, font pousser ce sarrasin vert de Tartarie parce qu'à un moment donné, cette graine-là, cette semence-là était préservée puis ont recommencé à le faire parce que la nouvelle génération arrive puis a dit « Hey, c'est emblématique de la région, on y a plus accès, on aimait ça, on a envie de remettre ça au goût du jour. » Et surprise, c'est acclimaté. Ça pousse facilement.
1: Ouais, ça, c'est précieux avec les changements climatiques actuels.
2: Je vais faire le nono de service. Je ne sais pas si j'ai déjà mangé du sarrasin vert de Tartarie, moi. Qu'est-ce qu'on a? Admettons, exemple, on achète du cacha. Vous savez, des grains de sarrasin qui sont grillés puis qu'on peut acheter à des... De Tartarie, celui-là,
0: non.
2: Ou il est noir?
0: Puis je vais non, il est noir. C'est la majorité du sarrasin qu'on retrouve sur le marché.
2: Oui.
0: Même la majorité de la production qu'on fait aussi en Mauricie, qui est une région au Québec bien connue, c'est du sarrasin noir. Mais l'indice numéro un, Danny, pour savoir si c'est du sarrasin vert de Tartarie que tu as entre les mains, c'est que ton résultat sera vert. Qui est retourné dans les années 50.
2: J'aime.
0: À partir du moment où on voyait quelque chose de vert dans l'assiette.
1: On aimait ça.
0: c'est complètement le contraire.
1: Ah oui? Et pourtant,
0: oui, là, vous avez vos yeux de 2026 qui portent un regard sur les années 50. En fait, quand c'était vert, on était comme, ben voyons donc, c'est bien bizarre, c'est vert, je veux pas manger ça. Parce que c'était pas considéré comme des couleurs naturelles. Donc, il y a probablement ce facteur-là. C'est ce qu'on me raconte qui pourrait être à l'origine de la disparition du sarrasin vert de Tartarie. Si on a des gens qui nous écoutent en ce moment dans la région la Colombie-Britannique, dans la région de Vancouver, pour eux, c'est un engrais vert, le sarrasin de Tartarie. Ça ne se mange pas. Ça pousse parce que ça régénère les sols, parce que ça fait de l'espace pour les prochaines cultures. Bref, il y a quelque chose de vraiment fascinant. Quand je vous dis que je suis tombée en amour avec le sarrasin vert, je me autoproclame porte-parole officielle du sarrasin vert de Tartarie. Je ne fais pas une scène avec ça.
2: C'est un travail noble qui me guiderait.
0: Ben, je pense que si... On va revenir avec un peu la conversation qu'on a depuis le début. Premièrement, l'accord pomme et sarrasin, pour moi, c'est
2: grâce
0: dans
2: amis.
0: Les plus beaux accords qu'il n'y a pas. Si on veut remettre le plaisir au cœur de notre assiette, puis on veut redécouvrir ce qu'est notre ADN canadienne dans l'assiette, je crois que le sarrasin vert de Tartarie a sa place. Pas juste pour les braillons, pas juste pour les gens de la MRC des Aides-Chemins, mais un peu partout au Canada
1: mais
0: aussi.
1: Est-ce qu'on a la capacité de produire du sarrasin vert de Tartarie pour tous les Canadiens?
2: Oui, la Tartarie.
0: Si on... je viens dans quelques instants. Ben, en fait, je vais y aller tout de suite. C'est comme un ancien terme européen qui désignait justement l'origine de cette semence-là. Fait qu'on est en Asie centrale, le nord de la Chine. Mmh. On croit là que cette espèce serait originaire un peu de cette région-là qui est située, on dit précisément, entre le Xinjiang et le Tibet. Et c'est probablement, selon les recherches que j'ai faites, c'est beaucoup plus international comme culture, le sarrasin vert de Tartarie, que ce qu'on croit. Parce qu'on le retrouve en Chine, au Tibet, au Japon, au Bhoutan, au Népal. La liste est très, très longue. Même en Europe, il a été cultivé en Italie du Nord.

0: Bulgarie, en Slovénie, en Bosnie-Herzégovine. Je pourrais faire une liste tout le long du restant de l'émission. Mais cela dit, en Amérique du Nord, comme je vous disais, historiquement associé au Québec, au Nouveau-Brunswick, la Ploye, aux Appalaches, aux Etchemins, avec cette tirliche-là. Pensez-y, là, on a un petit peu de blé, un petit peu de sarrasin, un petit peu de poudre à pâte et du sel. Et à partir de ça, on peut faire des crêpes, on peut faire des galettes. Je ne veux pas relancer le débat des crêpes et des galettes parce que il y a une origine bretonne ici autour de la table, si je comprends bien, Evelyne.
1: Non, non, je suis pas belge.
0: Belge, pardon. Ah, bon, mais pardonnez-moi,
2: gaufres,
0: c'est parce que j'étais...
2: Oui.
0: Ben, pas ces gaufres. C'est-tu quoi, Dani? On pourrait faire des gaufres avec le sarrasin vert de tartare. Ah. Fait que aujourd'hui, là, vous allez entendre cette chronique-là, vous allez m'entendre encenser le sarrasin vert de tartare.
1: On veut en manger?
2: Mais moi, je pense que si on faisait un jeu à boire, là, on serait déjà ivre. À toutes les fois qu'on l'a mentionné. Je tiens à noter ça pour les créatifs.
1: On pourrait dire sarrasin vert. Je pense que ce serait suffisant.
0: On pourrait dire, oui, absolument. Mais c'est vraiment commercialisé de cette façon-là. Et je pense qu'avec justement cette découverte de la ferme Aquilon qui fait à la fois un mélange de pain, un mélange de tirliche, il y a pour moi cette compréhension-là où si on veut, dans un contexte de résilience climatique, amener davantage de plaisir dans l'assiette, mais davantage une meilleure compréhension de notre ADN, de la production agricole, d'augmenter notre indépendance, notre souveraineté alimentaire, il faut commencer à se poser cette question-là. Si je te pose la question, Stéphanie, la routine, je ne sais pas si ça te dit quelque chose.
3: Non.
0: Ben, pas de problème. Je suis contente que tu me dises non. Parce que c'est exactement les... la routine, précisément, c'est un flavonoïde qui est très, très présent dans le sarrasin vert. Beaucoup plus présent que le sarrasin noir. Mais pour une raison que j'ignore, à un moment donné, on a décidé de cultiver davantage de sarrasin noir que de sarrasin vert. Et je pense, encore une fois, que ça revient à cette couleur-là qui est développée quand on cuisine ce sarrasin-là. Et là, ben cette routine, on dit qu'il y a beaucoup plus d'antioxydants. Mm-hmm. Il y a plein de chercheurs qui se penchent là-dessus en ce moment, parce que dans notre désir, dans les plus grandes tendances en alimentation, le mot santé revient de plus en plus. Mm-hmm. Et cette santé-là, elle est où? Elle est dans la qualité des ingrédients qu'on consomme, et elle est dans la véracité, si je peux dire ainsi, des aliments qu'on consomme. Plus un aliment est vrai, plus on se rapproche de son ADN naturel, tu sais, ça revient encore avec l'image corporelle, plus on en retrouve des bienfaits. C'est un peu boiteux là comme lien, mais je pense que vous comprenez ce que je veux dire.
2: Tout à fait.
0: Plus c'est vrai, plus ça goûte bon, plus on a du plaisir.
3: Est-ce que le sarrasin vert et noir poussent dans des mêmes conditions ou c'est dans des conditions différentes? Parce que, tu sais, je fais le parallèle, entre autres, avec les bleuets sauvages ou les bleuets en Corème qui n'ont pas du tout les mêmes quantités d'antioxydants. Mmh. Et le fait que les bleuets sauvages soient beaucoup plus riches en antioxydants, ça vient entre autres du fait qu'ils poussent dans des états sauvages, beaucoup plus arides et que ça stimule la plante à produire ces substances qui la protègent elle-même puis qu'après ça, qui sont bonnes pour nous aussi. Fait que je me demandais ça pour le sarrasin.
0: C'est une excellente question. Je ne suis pas agricultrice, mais selon les informations que j'ai trouvées, selon les sites associés à la production de semences, j'ai même trouvé un organisme qui veut préserver justement les façons de faire d'agriculture d'antan là, en Pennsylvanie, parce qu'il y a beaucoup d'Amish dans cette région-là. Donc, eux n'utilisent pas de faux engrais chimiques, n'utilisent pas de grande machinerie lourde. Donc, il y a un certain aspect de préservation des traditions d'agriculture là-bas. La réponse, c'est oui. Ça pousse exactement pareil comme le sarrasin noir.
1: Mais est-ce que ça goûte pareil?
0: Ça, pas tant. Et ça, c'est là où je veux en venir. C'est que le goût... En fait, je pense qu'en général, puis Dani, tu pourras appuyer là-dessus, c'est
2: certes.
0: Si ce n'est pas bon, ça ne percera jamais le marché. Mmh. Puis à partir de ça, je pense que c'est les transformateurs en agroalimentaire qui vont ajouter une étape de transformation, vont ajouter un ingrédient. Puis là, je généralise, là, je suis pas dans le sarrasin, mais c'est à partir de là qu'on modifie soit la couleur, qu'on ajoute des émulsifiants, qu'on ajoute de la chimie pour préserver plus longtemps. Donc, dans le cas du sarrasin vert, comparativement au sarrasin noir, le goût est similaire. Mais c'est quand la dernière fois que vous avez mangé du sarrasin autour de la table?
1: Ce matin.
0: Oh, pour vrai?
1: Oui.
0: Est-ce que c'est sans gluten?
1: Oui.

0: Oui, je mange du gluten, mais effectivement, j'ai mangé du sarrasin ce matin. Mais ça goûte quoi? Est-ce que c'est... Il y a un goût que vous pourriez décrire? Est-ce qu'on pourrait reconnaître un sarrasin vert contrairement à un sarrasin noir?
1: Un petit peu plus amer que le sarrasin noir. Il y a, pour moi, il y a une texture intéressante de ce côté-là qui me plaît énormément. Puis, savez-vous, j'ai voulu pousser cette question-là un petit peu plus loin. Donc, je me suis rendue dans un restaurant. Je suis allée voir un chef que j'apprécie la cuisine. Il s'appelle Maxime Tessier. C'est le chef propriétaire du nouveau restaurant Bar Baraté avec Frédéric Boudreau, dans le quartier Saint-Sauveur à Québec. Et Maxime, je lui ai donné une petite poche de sarrasin vert de Tartarie. Je lui ai dit, écoute, qu'est-ce que tu ferais avec ça? D'instinct, il m'a parlé de polenta. J'imagine que ça te parle, toi aussi, Dani. La polenta, il dit, je vais faire, mettons, un 60-40. Donc, 60 % de maïs et 40 % du fameux sarrasin vert. Il a pris le grain, naturellement, genre de petit arcane. Hey, on parle de 2-3 millimètres. Là. C'est vraiment très, très petit. Et l'enjeu, il est là, dans l'écossage, dans le but de retirer l'écosse du fruit. Et c'est là où l'industrie a beaucoup de travail à faire, encore une fois. Probablement même plus dans le sarrasin vert que le noir, parce que c'est plus petit encore. Et si on garde une très grande quantité, pour répondre à ta question, Evelyne, de cette écosse, cet arcane qui est un peu plus foncé, ça développe encore plus l'amertume. Mais il y a du positif là-dedans. Parce qu'en ce moment, il y a beaucoup de chercheurs qui se penchent sur l'amertume en alimentation comme étant un indicateur d'un aliment, entre guillemets, santé. C'est-à-dire plus vrai, plus naturel et plus à augmenter la quantité, mettons.
2: C'est très digeste aussi, ça stimule les sucres gastriques, l'amertume, là, on le voit.
3: Mais l'amertume, comme dans beaucoup de légumes, souvent, ça va de pair avec certaines substances antioxydantes, entre autres aussi. Là. Fait que c'est les saveurs et les couleurs des végétaux, souvent, ce sont des substances qui sont bonnes pour notre santé.
0: Ah, puisque vous parlez de couleurs, Élise de Trois-Rivières nous confirme que le vert, anciennement, c'était associé à la pourriture.
1: Voyez-vous, puis je pense que le regard de 2026 est très important là-dedans parce que les enjeux sont nombreux et on doit se poser des questions à savoir où est-ce qu'on met l'avantage. Je dis pas qu'il faut éliminer le sarrasin noir, c'est toujours dans la diversité qu'on a le plus grand succès. Mais je vais terminer avec mon expérience avec Maxime parce qu'il m'a présenté cette polenta-là. Oui, le temps est un enjeu, on a pris le temps de vraiment bien brasser ce mélange-là. Et ce qui est sorti en bout, c'est un mélange extra crémeux. Bon, peut-être parce qu'il y avait un petit peu de fromage.
2: Tu penses?
1: Pas tant, là. C'est une petite affaire, là. Vraiment, une petite affaire. Un petit peu de beurre.
2: Puis le beurre là.
1: Juste un petit peu, là. Tu sais, c'est pas grave. Mais garde en tête que le gras est un véhicule de saveur. Donc, si à la base, il y a quelque chose... La couleur, Evelyne, était d'un sauge extraordinaire. Puis le goût, pour moi, a été, je pense, l'aspect le plus agréable de cette expérience-là. J'étais capable de reconnaître la plus-value gustative, le plaisir que m'a procuré le sarrasin. Puis, je pense que ce regard-là du plaisir fait en sorte, pour moi, qu'on devrait s'y intéresser un petit peu plus. Non seulement parce que c'est une culture rustique, comme Stéphanie, tu me posais la question, c'est adapté au climat. Ça se fait pareil comme le sarrasin noir. Il y a des valeurs nutritionnelles extraordinaires. Il y a une histoire alimentaire. Moi, ça, là, l'histoire alimentaire, c'est toujours important. Puis, c'est pas une nouvelle plante exotique qu'on tente d'introduire chez nous. Ça fait partie de notre histoire agricole et culinaire. Donc, voici mon désir de vous piquer votre curiosité au sarrasin vert de Tartarie.
0: Vous êtes une bonne porte-parole du sarrasin vert. D'ailleurs, on nous écrit, c'est la première fois que j'entends le mot tirliche, à part dans ma famille. Ma mère nous faisait de la tirliche galette de sarrasin qui nous enchantait. Voyez, vous faites plaisir à certains
1: fait plaisir.
0: De vos auditeurs.
3: Mais là, on veut tous en acheter, mais où est-ce qu'on la trouve?
2: Tout à fait.
1: Ce sera un défi. Oui, là, ce que j'ai envie de vous dire, c'est aller vers les semenciers, poser des questions à savoir, parce que moi, là, j'ai fait une recherche rapide, j'étais capable de trouver des semences partout au Canada. J'ai parlé de la ferme Aquilon qui commercialise le mélange de tirliche. Possiblement que si vous êtes à l'écoute, vous voulez avoir une petite quantité, communiquez avec eux, peut-être qu'ils seront en mesure de vous en fournir une petite quantité.
0: On l'espère. En tout cas, Dani va se ruer.
2: Ah oui.
0: Après l'émission.
2: Retenez-moi, j'y vais.
0: Sûr. Merci beaucoup, Alison, de nous avoir fait découvrir la tirliche, le sarrasin vert de Tartarie. Hein, on va être encore plus sous.
2: Oui, un
0: ça
2: petit
0: y est. Merci à tous les trois. Alison Van Rassel, ce samedi, vous allez recevoir Colombe Saint-Pierre.

0: Saint-Pierre pour l'avant-dernière des Rencontres du cœur au ventre au Grand Québec, Grand Théâtre de Québec.
1: Ouais.
0: Il reste des billets?
1: Il reste quelques billets. D'ailleurs, Colombe Saint-Pierre est à l'écoute en ce moment. Elle s'en vient à Québec me porter une coupe d'aliments pour samedi. Salut, Colombe.
0: Super. Merci beaucoup, Alison. Stéphanie Côté, de votre côté. Oui, le livre Chers parents. Oui, on en avait parlé ensemble. Chers parents, je ne veux plus manger de viande aux éditions La Presse est encore disponible. Et on suit également vos actualités sur stéphaniecôté.ca. Et Dany Saint-Pierre, c'est toujours un plaisir. Merci beaucoup pour la tarte. On vous suit également sur les réseaux sociaux, notamment Instagram.
2: Et à Granby, à 1h30 ce week-end, je suis au Grand Marché à faire des démos. Fait que si vous êtes dans le coin, venez me dire un petit bonjour.
0: Avec plaisir. Merci à vous trois.
3: Bonne journée.
1: Salut les gourmands.
0: Alec Castonguay se prépare pour son émission qui arrive dans 30 minutes, mais vous allez parler surtout du débat des chefs ce soir. Bonjour.
4: J'ai toujours l'impression qu'on s'adresse à moi quand on dit salut les gourmands. Parce que je fais partie des gourmands.
1: Ça fait plaisir d'entendre ça.
4: Oui, on va s'intéresser entre autres au débat ce soir. Patrice Roy anime le dernier débat de la campagne électorale. Nous, on reçoit Charles Milliard, chef du Parti libéral du Québec, donc à l'émission ce midi. Donc en préparation de ce débat, on poursuit notre série d'entrevues avec les chefs. Là. C'était Rue Bagazal lundi, Éric Duhaime hier et Charles Milliard aujourd'hui. Puis on va essayer d'approfondir aussi la controverse autour de l'écrivain Télissa Norélien avec Claudia Larochelle, qui est chroniqueuse littéraire, également autrice. Donc on va parler également de ce sujet-là à l'émission, entre autres sujets.
0: Tant de choses à dire sur cette controverse. On sera à l'écoute, Alec. Bonne
4: Merci
0: émission
4: beaucoup,
0: à vous. Midi Info, c'est l'émission qui suit la nôtre à 11h30. Mais c'est pas fini, il nous reste une petite demi-heure ensemble après le Radio-Journal. À tout de suite.
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8: Ici Louis de Belleval, voici les informations. Campagne électorale au Québec, les chefs des cinq principaux partis ont débattu une dernière fois sur les ondes de Radio-Canada et ses différentes plateformes avant le scrutin du 5 octobre. Les cinq leaders ont promis de défendre les intérêts du Québec face aux tarifs américains en soutenant notamment les entrepreneurs. Le chef conservateur Éric Duhaime estime que la chef de la CAQ, Christine Fréchette, aurait dû agir plus rapidement pour protéger les travailleurs comme Doug Ford l'a fait en Ontario.
9: L'Ontario a commencé dès le lendemain de son élection.
10: Mais somme toute,
9: il faut faire quelque chose parce que c'est un gouvernement protectionniste qui vient d'être élu. Notre commerce va être mis à mal. Il a même commencé à diminuer les barrières interprovinciales. Vous n'avez rien fait
10: avant
9: pendant
10: même
9: ans.
10: Que M. Trump n'arrive à la maison.
9: Attendu,
10: on avait déployé nos programmes.
9: Attendu que la crise éclate.
10: Avant même que M. Trump
9: venir.
10: Arrive. Et d'ailleurs, on n'a pas une hécatombe en termes de perte d'emploi. Pourquoi? Parce qu'on la gère, la crise.
8: Par ailleurs, le ton a monté lors des échanges sur un référendum. Le chef péquiste Paul Saint-Pierre Plamondon a réitéré son intention de tenir une consultation dans un premier mandat, mais après le départ de Donald Trump. La solidaire Rue Bagazal a pour sa part défendu une souveraineté inclusive. Les trois autres chefs estiment plutôt que la place du Québec est au sein du Canada. Voici Paul Saint-Pierre Plamondon, Éric Duhaime, Charles Milliard, Christine Fréchette et Rue Bagazal.
11: Je n'en reviens pas d'entendre chacun de vous tous, sauf Mme Gazal, raconter des histoires aux Québécois en disant
9: Monsieur
11: on va essayer exactement la même chose que la CAQ, l'autonomisme, puis cette fois-ci, ils vont nous écouter.
9: Aujourd'hui, il y aura un référendum, il y a 27 % des gens qui voteraient oui. Pourquoi vous voulez envoyer le Québec dans le mur, M. Plamondon?
12: Moi, je veux dire à ceux qui veulent du changement, à ceux qui ne veulent pas de référendum, que le seul rempart, c'est le Parti libéral du Québec.
10: Tous ceux qui veulent contrer cette idée de se lancer dans une démarche référendaire. Nous, on veut faire avancer le Québec à l'intérieur du cadre canadien sur tous les plans.
13: C'est pas un projet contre le Canada, c'est un projet pour le Québec, pour nous.
8: L'immigration a aussi donné lieu à un échange musclé entre Christine Fréchette et Charles Milliard.
10: On va respecter notre capacité d'accueil, on va protéger le français, mais on va s'assurer que les PME en région aient les travailleurs dont elles ont besoin.
12: Vous avez semé la confusion avec le PEC dans les dernières années. Il y a deux choses qui vont mal au Québec, l'économie, l'immigration. Vous avez été ministre des deux. Pour moi, c'est irrecevable ce que vous dites.
8: Et puis, sur la santé, Christine Fréchette a soutenu qu'il y a maintenant davantage de chirurgies et de rendez-vous grâce à la création de Santé Québec. Paul Saint-Pierre Plamondon veut pour sa part une meilleure offre de services en CLSC et a semblé nuancer sa position sur l'abolition de Santé Québec. Ruba Gazal est d'accord, mais va plus loin. Elle veut ajouter 400 nouveaux points de service et limiter le recours au privé. Éric Duhaime veut au contraire s'appuyer sur le privé et former plus de médecins.
11: En ce moment, on est en train de gérer la santé avec 900 employés de plus dans un bureau en train de faire de la paperasse qu'avant cette création-là. Donc, il va falloir enlever une couche. Et pour autant, on n'est pas obligé de supprimer ce qui est bien fait et ce qui a d'utile.
9: Tout le monde est en train de défendre le système. C'est ça le problème. Puis là, ils s'obstinent sur le système public. Mais la solution, c'est qu'il y a de la concurrence.
10: Ce qu'il faut se demander, c'est où est-ce qu'on va trouver les médecins et les infirmières pour le privé? Ils vont les prendre du public. Donc, on est en train de déshabiller Jacques pour habiller Paul.
8: Pour sa part, Charles Milliard veut miser sur la télésanté pour désengorger le réseau. De nouvelles révélations viennent écorcher davantage la réputation de l'écrivain québécois Télisson Aurélien. L'équipe des décrypteurs de Radio-Canada a découvert plusieurs cas allégués de plagiat. Des textes publiés il y a plus de 10 ans auraient été plagiés en partie ou presque en totalité de plusieurs médias. L'un de ces textes a été mis en ligne sur le site du quotidien La Presse en février 2013. Le texte se basait sur une nouvelle publiée par un chroniqueur quelques jours plus tôt sur un site des Philippines. Le vice-président information chez La Presse, François Cardinal, a réagi au plus récent développement.
3: On a réalisé dans les dernières heures, parce que tout va évidemment très vite, que c'était pas le seul texte, celui qu'on avait publié dans La Presse, qui était truffé de plagiat. Il y a plusieurs autres textes de d'autres origines. On est en train d'essayer de faire toutes les lumières pour voir si, en plus de ces 8 ou 9 cas qu'on a su faire émerger jusqu'à maintenant, il y en a d'autres qui se cachent derrière. L'intelligence artificielle, contrairement au plagiat, c'est beaucoup plus difficile à prouver. Donc, c'est une histoire qui va continuer à se développer.
8: Les éditions du Boréal qui publient l'auteur ont aussi réagi aux révélations. L'éditeur affirme qu'il prend les allégations très au sérieux et que des efforts sont déployés avec l'auteur ainsi qu'à l'interne pour faire la lumière sur les allégations d'utilisation de l'intelligence artificielle dans l'écriture du roman « C'était ça ou mourir » qui est en lice d'ailleurs pour le Goncourt. Et puis aux États-Unis, le président américain Donald Trump a accueilli son homologue chinois Xi Jinping à la base aérienne Andrews près de Washington. Il s'agit d'un geste très rare pour un président américain qui témoigne de la volonté de Washington de prolonger la fragile trêve commerciale entre les deux pays, selon le directeur de l'Institut sur la Chine à l'Université de l'Alberta, Philippe Rowe.
14: On recherche la stabilité et cette prudence-là est en fonction justement du fait que tant du côté du président Trump que du président Xi, on a assez d'autres problèmes à régler qu'on n'a pas envie non plus de régler les problèmes entre Washington et Pékin. Et d'autant plus parce que malgré tout, il y a une interdépendance extraordinaire entre ces deux économies. Des deux côtés, en fait, ce qu'on veut, c'est d'en arriver à une relation qui n'a pas de surprise.
8: Si Jinping effectue une visite officielle de 3 jours aux États-Unis et outre la guerre commerciale entre les deux pays, la course à la domination en intelligence artificielle sera aussi au cœur des discussions. Voilà, c'est ce qui conclut ce bulletin d'information à l'antenne de Radio-Canada.

0: On va conclure l'émission d'aujourd'hui, 23 septembre, avec nos illuminés. Oui, oui, c'est positif, ce mot-là, à l'émission Pénélope. Nos collaborateurs sont Fabrice Bill et Olivier Hernandez. Bonjour à vous deux.
1: Bonjour.
0: Alors oui, quand on dit illuminé, il y a quelque chose d'un peu de fou, mais dans votre cas, c'est pas du tout ça. On veut partir d'une révélation que vous avez eue récemment. Pour Olivier, ce sera le deuil des scientifiques avec la fin de vie des sondes Voyager 1 et 2.
2: Oui, ça arrive bientôt en plus. Alors, l'émotion monte et j'ai constaté ça là récemment, depuis à peu près 2-3 ans. On sent que les gens sont de plus en plus fébriles et qu'ils humanisent de plus en plus ces sondes-là à en perdre la tête. C'est incroyable.
0: On s'attache à des machines.
2: On s'attache.
1: Oui.
2: On s'attache à des machines.
0: À toutes sortes de choses. Et Fabrice, de votre côté, vous avez réalisé que les erreurs peuvent être des terrains fertiles. C'est une illumination que vous avez eue grâce à votre garçon, votre fils.
3: Oui, oui, mais mon fils, je pense que c'est rendu une célébrité dans le cadre de cette chronique-là. J'ai une chronique sur deux. Ça implique mon fils Armand, que j'adore. Il va avoir 2 ans bientôt.
0: L'âge des pourquoi, ça.
3: Ben voilà, c'est l'âge des pourquoi. Il a commencé avec pourquoi, là, c'est acquis aussi, il fait ça.
0: C'est à moi,
3: donc c'est à papa, c'est à maman. et donc, il multiplie les questions. Il est où, fait partie aussi de ces questions-là. Et récemment, en fait,

0: il a fusionné deux questions. Il m'a demandé cette semaine, ou la semaine passée en fait, pourquoi il est où? Pourquoi il est où?
1: Oh, c'est intéressant!
0: C'est même pas pire comme question. Mon premier réflexe a été de considérer cette formulation-là comme une simple erreur liée à son développement, en fait, son développement d'enfant de moins de 2 ans. Dans un moment comme celui-là, c'est facile, bien sûr, de croire qu'on en sait davantage, on est plus développé, on est mature que l'enfant, et ignorer tout ce que la question peut apporter. Mais ça revient à l'introduction que vous faisiez. Ce qui ressemble à une erreur peut nous faire penser autrement, à mon avis. Ça a été ça, mon illumination. D'abord, ce à quoi j'ai pensé, c'est... J'ai pensé au koan. La question « il est où » m'a fait penser au koan, qui sont des pratiques, en fait, dans le bouddhisme zen. Un koan, c'est une énigme, une question paradoxale ou une anecdote absurde utilisé pour provoquer une rupture avec la pensée logique ou rationnelle. Un exemple qui est classique, c'est « Quel est le son de l'applaudissement d'une seule main? » Donc ça, c'en est un exemple. On peut se poser la question, puis on part...
1: Mais c'est un peu absurde, en fait.
0: Ben oui, exact. Ouais. Et donc, l'absurdité, elle est liée au fait qu'il n'y a pas vraiment de réponse académique ou de bonne réponse à ce genre de questions-là. C'est surtout un casse-tête utile quand on fait de la méditation. L'idée, c'est vraiment de travailler sur la question plutôt que d'y répondre. Dans ce cas-ci, quand on se dit la question « pourquoi il est où? », ben, elle amène à se situer avec, juxtaposer deux éléments incompatibles. Premièrement, le pourquoi qui est un énoncé de causalité, et le où qui concerne plus la spatialité, donc le lieu.
1: Ben, vous parlez des koans, je me permets une parenthèse. Oui. Vous m'avez fait découvrir les koans, ça s'écrit K-O-A-N. Oui. Je suis tombée dans un trou de lapin avec ça. Je suis allée en écouter, en regarder, en lire. Il y en a un qui m'a beaucoup frappée, si vous vous permettez.
0: Oui, bien sûr.
1: À quoi ressemblait votre visage avant la naissance de vos parents?
0: Ben, très bonne question.
1: On n'en rend pas de réponse.
0: Bonne question.
1: Ce que j'ai trouvé passionnant, Fabrice, c'est que ces questions-là sont frustrantes, mais elles nous permettent de nous pratiquer à cohabiter avec le mystère, avec l'irrésolu, avec l'inexplicable. Et tous ces mots-là sont un peu contraires à notre époque où on veut tout savoir.
0: Exact. Et en lien avec la question « pourquoi il est où » en particulier, ça soulève même des questions de type métaphysique. Des questions comme, si on médite un peu là-dessus, est-ce que tout peut être localisé? Parce qu'on va toujours localiser les choses, mais est-ce que tout peut être localisé? Un pourquoi? Ça se trouve où? Géographiquement, c'est où dans le monde?
2: Pourquoi?
0: C'est où? Donc, la question d'un enfant devient une porte d'entrée pour remettre en question notre façon de comprendre le monde en général. Puis, Olivier, si jamais je dis quelque chose qui est incorrect, juste me corriger, mais on a tendance à percevoir le monde en 3 dimensions spatiales et en 1 dimension avec le temps, donc l'espace-temps. Mais c'est pas nécessairement uniquement ça la réalité. Il y a beaucoup d'autres dimensions qui existent, mais lumière, on n'est juste pas conscient. Et donc, pourquoi il est où? Ça nous demande à réfléchir puis se dire, bon, OK, mais où sont les autres dimensions qu'on ne connaît peut-être pas?
1: Oui, puis ça interroge l'invisible.
2: C'est difficile aussi pour des enfants d'imaginer juste le 3D. Oublions le temps dans ce que tu disais, mais juste le 3D, la spatialisation, c'est très compliqué. Déjà pour des enfants d'âge élevé, mais à 2 ans, moi je suis impressionné par Armand qui pose ces questions-là à 2 ans quand même. C'est quelque chose.
0: Je veux lui dire qu'un grand scientifique a dit que c'est un génie.
2: C'était gentil avec lui. mais c'est impressionnant comme type de question et les réponses sont très difficiles
0: à
2: donner.
0: C'est ça. Il n'y a pas vraiment de questions. Exactement, exact. Il m'a demandé un jour récemment pourquoi. Mais juste pourquoi? J'avais pas de. J'ai dit pourquoi quoi? Il n'a rien dit. Bref, là, je digresse. Toute cette expérience-là, en fait, je pense que ça m'a allumé parce que il y a quelques mois, au printemps dernier, j'avais lu un de mes amis qui est un philosophe nigérien du nom de Bayo Akomolafe. Et son fils, qui est un peu plus vieux, je pense 8 ou 9 ans, lui a déjà posé la question suivante. What if the universe is a maybe? Et si l'univers était un peut-être? Qu'est-ce que l'univers est un peut-être? C'est un oui, c'est un non, c'est un peut-être. Et Bayo, ce qu'il a dit à ce sujet-là, c'est qu'il considérait cette phrase comme l'un des enchaînements de mots les plus théoriquement denses qu'il ait entendus. Donc, voulant dire que si on prend la question au sérieux, ça amène vraiment de réflexions théoriques qu'on peut pas ignorer. Est-ce que l'univers est un peut-être? Donc, qu'est-ce que la réalité? On peut aller vraiment assez loin par rapport à ça. Toutes les questions de phénomènes réels, spéculatoires, etc. Et je terminerai en disant...

0: disant une chose, parce que tout ça peut avoir l'air d'un peu du pelletage de nuages, mais je vous le promets, ça n'en est pas.
1: Donc, même si ça en est, c'est aussi, on aime.
2: Et puis, on vient de réfléchir à une question, en apparence simple.

0: qui se suivent en raison des phéromones, mais finissent souvent par tourner en rond sans se sortir de cette tendance-là jusqu'à ce qu'elle meure. Donc, il y a quelque chose qui devient de l'habitude, mais qui engendre la mort. Et moi, j'ai souvent cette préoccupation-là, puis je pense que Bayou, à qui on a fait le partage, de se lancer dans des patterns de pensée, dans des tendances de pensée, de comportement à l'échelle planétaire, là, qui font en sorte qu'on ne se voit plus aller dans ce qui finit par, en fait, amener notre déclin jusqu'à l'extinction. Donc, être capable de se sortir carrément de nos tendances de pensée et de comportement
1: pour être en mesure... Vous pensez à quoi? Au changement climatique? Vous pensez à la pollution,
0: ben
1: à la surconsommation?
0: Oui, ce sont des exemples, exactement. Le nombre de choses qu'on fait par habitude, mais dont on ne se sort pas, même si on sait parfois que c'est néfaste, ouais. c'est quand même infini.
1: Même au niveau individuel, quand vous dites la spirale de la mort, ça me fait penser au fameux hamster qu'on a tous dans la tête.
0: Ben oui.
1: On tourne en rond.
0: Ben oui. On est souvent à dénoncer, par exemple, l'individualisme, mais finalement, on a des comportements quotidiens qui sont individualistes. Donc, ce genre de choses-là méritent, en fait, d'être mis en question simplement par se permettre de réfléchir de manière bizarre. Donc, pourquoi il y où? c'est une occasion de penser de manière bizarre.
1: Ben oui.
2: Et je suis d'accord et je trouve que la question, c'est quelque chose qui est fondamental. Je me souviendrai toujours en fait d'une professeure de McGill, une sommité en astrophysique qui s'appelle Vicky Caspi, Victoria Caspi de son vrai nom. Elle a donné des conférences et elle expliquait que le soir, lorsque ses enfants rentraient, elle leur demandait pas qu'est-ce que tu as retenu aujourd'hui à l'école, comme si on c'était intéressant.
1: Comment ça a été à l'école?
2: Comment ça a été à l'école? Hein, c'est toujours bien.
1: C'est une mauvaise question.
2: Si on a des garçons, c'est encore plus
0: clair. Je prends ça en note pour les prochaines années. Ouais.
2: Mais elle leur demandait quelles questions tu as posées aujourd'hui à l'école. Et ça, c'est beaucoup plus grand parce que ça mérite une réflexion, ça mérite d'interpréter ce que l'on entend et puis d'essayer de poser une question sur quelque chose. Et nous, on essaye chez nous, ma femme et moi, d'aller dans cette direction-là et de demander à nos enfants, ils sont très grands maintenant, mais quelles questions tu as posées, parce qu'on va beaucoup plus loin dans l'analyse de la question.
1: Ouais.
2: Et le pourquoi, il est intéressant aussi parce que quand, par exemple, on fait des études doctorales, on a un examen qui s'appelle l'examen prédoctoral. Et j'ai remarqué que à chaque fois, les questions les plus simples, donc le pourquoi une étoile brille, pourquoi la nuit est noire, c'est les questions les plus difficiles et qui peuvent piéger le plus les étudiants en astrophysique, en l'occurrence, là. C'est des questions très, très simples, mais auxquelles on a beaucoup de difficultés à répondre. Et moi, dans mon métier de communicateur scientifique, c'est aussi les questions les plus difficiles. Parce que c'est tellement large, il faut essayer de trouver une solution qui est tellement concrète, qui va plaire à la personne, que ça devient vraiment un exercice intellectuel très, très grand.
0: Ça va penser au Petit Prince.
2: Et ça fait penser au Petit Prince, exactement.
0: C'est une question Petit Prince, une forme de naïveté et d'innocence,
2: pourquoi,
0: en fait.
2: C'est assez déroutant. Et l'autre chose que j'ai remarqué aussi, et puis pourquoi on en a eu beaucoup, et puis on était emmêlés aussi dans des spirales, un peu comme des spirales de fourmis, là, comme tu disais.
0: Ouais.
2: On savait pas quoi répondre et on essayait de répondre aux questions. Et en fait, des fois, la réponse que l'enfant attend simplement, c'est parce que. Parce que dans sa logique intellectuelle, la réponse au pourquoi, c'est le parce que. Et puis, peu importe la réponse que tu vas mettre après le parce que, des fois, ça lui suffit.
0: Est-ce que ça suffit parce que sans rien d'autre ou...
2: Des fois. Je dis pas tout le temps.
1: C'est
2: juste de l'expérience personnelle.
0: Je prends l'expérience avec vous.
1: J'ai un truc pour vous. La question est belle à la fin de la journée de l'enfant. Quelle question as-tu posée? Mais il y en a d'autres et je voulais soumettre. Au lieu de dire comment s'est passée ta journée, c'est vrai que ce sera toujours bien qui va sortir de la bouche de l'enfant, peu importe l'âge. Posez-lui la question. Qu'est-ce qui vous a fait rire aujourd'hui? Qu'est-ce qui vous a étonné aujourd'hui? Quelle partie de la journée a été difficile aujourd'hui? Je le teste depuis plusieurs mois avec mes enfants et c'est riche parce qu'on apprend des détails. Ah, ben, en fait, ce qui m'a fait rire aujourd'hui, c'est quand j'ai recroisé ma copine que je n'avais pas vue depuis super longtemps. Et ça ouvre la porte à une vraie discussion.
0: Est-ce que je peux dire qu'en matière sportive, parce que je le vois avec des parents, je l'ai vu longtemps avec des parents qui ont des jeunes qui font du sport, l'attention est souvent portée sur... as-tu gagné, as-tu perdu,
1: le
0: résultat, ou même des fois, as-tu bien joué ou mal joué. Mais ces questions-là peuvent être vraiment intéressantes dans un contexte où il y a souvent une binarité, là, donc d'ouvrir autre chose. Donc, c'est plus riche que simplement le résultat ou bien joué, mal joué.
1: Ouais. Merci à Armand pour cette illumination et cette discussion, Fabrice Bill.

0: L'illumination d'Olivier Hernandez, c'est comment les scientifiques peuvent tomber en amour avec des bouts de métal.
1: Comment ils peuvent être émotifs déjà, les scientifiques?
0: C'est des êtres sensibles.
1: Mais en fait, je le vois, et en fait, depuis à peu près deux ans et demi, on prépare une nouvelle exposition au planétarium qui aura lieu le 1er décembre sur les sondes Voyager. Il faut savoir que ces sondes ont été lancées en 1977 et en 2027, c'est le 50e anniversaire. Donc, on travaille en fait avec, avec la messe basse, donc une troupe de théâtre, de production de théâtre, avec Laurence Dauphiné et Maxime Carbonneau, qui ont produit Corps Fantôme, par exemple, qu'on a vu chez Duceppe l'année passée. Et ils avaient une pièce qui s'appelait « Si jamais vous nous racontez », c'était l'histoire en fait du disque d'or et de la complicité des 6 personnes qui ont créé le disque d'or, qui sont dans les sondes voyageurs et qui emmènent un morceau de l'humanité dans l'espace interstellaire. Et depuis qu'on prépare cette exposition-là, ce qui me frappe en fait, à travers tous les témoignages qu'ils ont réussi à recueillir de ces scientifiques-là, c'est l'émotion et en même temps l'attachement en fait que ces scientifiques ont à ces morceaux de métal, parce que ce sont deux sondes qui sont complètement inanimées, mais qu'ils ont personnifiées, qui sont devenues en fait deux personnes, deux êtres humains de métal qui se baladent dans l'immensité de notre système solaire et qui vont en sortir dans des milliers d'années. Et c'est absolument incroyable. Et je me demandais comment en fait une machine finit-elle par prendre une place aussi importante dans une vie en fait.
0: C'est drôle parce que tout à l'heure, Fabrice mentionnait Le Petit Prince et Antoine de Saint-Exupéry. J'ai envie de vous soumettre la phrase, c'est le temps que tu as perdu pour ta rose qui fait que ta rose, qui rend ta rose si importante. Donc, autrement dit, tout le soin, tout l'effort, toute la planification. Oui. Je veux dire, les scientifiques suivent depuis 50 ans.
1: 50 et plus même, parce qu'en fait, les premiers scientifiques à avoir travaillé sur le projet, c'était en 1973, exactement quasiment mon âge. Ils travaillaient là-dessus pour pouvoir préparer les sondes 4 ans avant. Et l'équipe des 6 scientifiques artistes qui sont venus se greffer à la fin du projet, composée de Carl Sagan, Andrew Rahn et beaucoup d'autres encore, donc il y en avait 6, qui ont créé le disque d'or, sont arrivés 6 semaines avant le lancement. Ils ont dit non, il faut qu'on mette une image de nous-mêmes, de la Terre, de la civilisation humaine sur ces sondes-là, au cas où des extraterrestres puissent un jour en fait les récolter et qu'ils aient une image de nous. Donc ils ont formé ce comité-là.
0: Quel défi
1: et quelle prétention aussi, il ne faut pas oublier ça, hein, parce que c'est 6 personnes blanches, aucune diversité, qui ont choisi en fait. Et est-ce qu'on ferait les mêmes choses maintenant, 50 ans plus tard? Probablement pas. On ferait beaucoup de comités pour essayer de c'est quoi l'humanité maintenant? C'est difficile à définir. Hein. Donc, oui, il y a certains de ces scientifiques qui accompagnent ces sondes-là depuis le début, depuis plusieurs générations. En fait, après, se sont relayés pour s'occuper de ce projet-là. Et on a vu des familles se former, des couples se former, se dissocier, et des enfants naître. Et tout ce monde-là, qui représente beaucoup de personnes, hein, plus d'un millier de personnes, ont accompagné ces sondes-là dans leur vie. Oui. Et puis, des projets comme ça, ce sont des projets énormes de l'agence spatiale de la NASA, en fait. Et puis, il y a beaucoup de personnes qui gravitent autour, qui abandonnent le projet parce qu'ils passent à autre chose.
0: C'est beau le vocabulaire d'un astrophysicien, hein? Qui gravitent autour.
2: Bien choisi.
1: Et puis, ces morceaux de métal, en fait, ils sont devenus vraiment presque des proches. Parce que quand on écoute, par exemple, Alan Cumming, qui est le PI, donc le principal investigateur, donc le chercheur principal qui avait la charge du projet depuis 1973, qui est toujours vivant, il a 92 ans là.
0: Il ne travaille plus quand même.
1: Et si justement, il continue à travailler parce qu'il passe son temps à ausculter en fait les derniers instruments qui fonctionnent à bord des sondes et voir si les sondes ont réellement quitté ou pas ce qu'on appelle l'héliopause. Elles n'ont pas encore quitté le système solaire, mais il essaye de comprendre en fait les données qui sont là. Et lui.
0: Donc, si je comprends bien, les sondes nous envoient toujours des données?
1: Oui, en fait. Donc, les sondes nous envoient toujours des données depuis maintenant 49 ans. Elles sont situées à environ une journée-lumière de la Terre. Ça représente 25 milliards de kilomètres. C'est quand même énorme, mais elles n'ont pas quitté le système solaire. Le système solaire, pour pouvoir le quitter, ça va prendre encore à peu près 30 à 50 000 ans avant qu'elle soit capable de le faire. Le système solaire, c'est très, très, très

0: très grand. Mais elles sont très très loin quand même. Ça prend donc, quand on veut discuter avec elles, ça prend environ deux jours, un petit délai. On peut censurer facilement si jamais on dit quelque chose de travers. Mais ça prend 2 jours pour faire des dialogues. Donc comment ça va? Oui, ça va. Et ça prend 2 jours pour avoir ça.
1: Mais là,
0: et
1: puis, elles sont proches de disparaître par contre.
0: Elles sont proches
1: d'être irrétraçables. Exactement.
0: Je
1: sais pas si j'ai dit un mot correct, mais on se comprend.
0: C'est exactement ça. C'est que, en fait, pour pouvoir faire en sorte qu'on soit capable toujours de communiquer avec elles, on a éteint successivement tous les instruments scientifiques qui étaient dans ces sondes-là et on laisse simplement, pour le moment, l'aspect communication pour avoir ce contact-là. Mais on sait que d'ici 1, 2, 3 ans, on va perdre cette communication-là. Et c'est assez, assez marrant d'entendre des scientifiques comme Alan Cumming ou Suzy Dodd qui compare les sondes à 2 sœurs jumelles qui commencent à entendre mal, qui ont des problèmes d'audition. Elles sont vieillissantes. Et Alan lui disait, moi je suis le dernier être humain à avoir touché le disque d'or qui était dans les sondes avant qu'elle parte dans l'espace. Et ça, ça lui fait quelque chose quand il en parle. On sent vraiment l'émotion. Et puis, on se demande si dans notre quotidien, je ne sais pas vous, Evelyne, s'il y a un objet qui a pris une place aussi importante que ces 2 sondes-là.
2: Pas du tout. Non, je ne suis pas attachée aux objets, mais c'en est presque un problème de votre côté, Fabrice?
1: Les objets que je rapporte de voyage, c'est vraiment la catégorie. J'ai certains attachements plus petits, mais quand je rapporte quelque chose de voyage, c'est vraiment là que je me sens attachée, comme si ça me ramenait au lieu où j'étais quand j'étais en voyage.
2: Bon, je devrais répondre ma bague de mariage.
1: Je pense que ça, c'est
2: une bonne piste. Je me suis rattrapée, j'ai corrigé dans le délai.
1: Donc, c'est bon, ça a été dit.
0: Dans ces sondes, il y a beaucoup d'informations. Il y a surtout le disque d'or avec beaucoup de sons, de choses, de murmures de la Terre, en fait. Et notamment, en fait, il y a aussi les battements de cœur et un électroencéphalogramme, en fait, de Anne Druran, qui va devenir plus tard la femme de Carl Sagan. Carl Sagan était marié à Linda Salzman, qui faisait aussi partie du comité. Donc, c'est une histoire un peu tragique pour Linda, mais plutôt belle pour Anne, car elle est tombée amoureuse, en fait, de Carl Sagan durant la construction de ce disque d'or. Et elle a enregistré, en fait, les battements de son cœur et son électroencéphalogramme. Et donc, il y a une piste dans les murmures du son les murmures de la Terre, où c'est vraiment les pistes d'une femme en train de tomber amoureuse, et c'est Anne Druan, elle révélera en fait quelques années plus tard. Et tout ça, en fait, ça amène vraiment à cette personnification des sondes, à cette émotivité que l'on arrive à ressentir, et on le sent en fait quand on a monté l'exposition, on sentait cette émotion de plus en plus vivante qui venait nous chercher et qui raconte des histoires, et ça c'est absolument incroyable, c'est très précieux pour un directeur de planétarium qui veut raconter des histoires.
2: Oui, c'est une belle histoire. C'est un cœur amoureux qui se balade.
0: C'est un cœur amoureux
2: dans le système solaire. C'est très beau.
0: Et c'est ce qui fait en sorte qu'on humanise énormément ces 2 sondes-là en particulier. Mais c'est vrai aussi avec d'autres objets qu'on a envoyés, comme James Webb. Moi, j'ai l'honneur d'avoir mon petit nom sur un des instruments de James Webb qui navigue à 1,5 million de kilomètres de la Terre. Ça m'a fait quelque chose au début. Bon, on oublie après par la suite. Mais juste l'émotion et ce rapprochement, en fait, entre cette émotion et le scientifique, c'est quelque chose de qu'on voulait montrer.
2: Mais c'est plus qu'une machine. Je me permets de vous corriger, Olivier, parce que c'est un projet aussi. C'était une ère à la NASA de très grands projets, très porteurs, très rassembleurs, qui ont rallié des hordes de scientifiques. C'est aussi la fin d'une époque avec
0: Voyager. C'est la fin d'une époque et c'était le début d'une époque de l'exploration du système solaire absolument incroyable qu'on n'arrive plus à vivre maintenant, parce qu'on ne connaissait pas les grosses planètes qui existaient dans notre système solaire.
2: Et on est dans l'ego aujourd'hui. On veut que la Chine, que
0: exactement.
2: L'Inde...
0: Alors que là, toute l'humanité s'est penchée là-dessus. Il n'y avait pas de primauté aux Américains. C'était vraiment l'humanité qui partait à la découverte du système solaire. Et donc, maintenant, 50 ans plus tard, il y a eu des histoires, des tas de personnes qui se sont, en fait, intéressées, en fait, à ces sondes et qui ont vécu à travers ces sondes-là, des histoires qui sont passées. Et c'est ça, en fait, qui touche autant, en fait, c'est de voir leurs découvertes, leurs amitiés, leurs amours, leurs souvenirs depuis plus de 50 ans. C'est fantastique.
1: Oui, puis moi, je n'ai pas de difficulté à croire qu'on soit attaché à toutes sortes d'entités au-delà

0: des humains ou des animaux. Des fois, on a tendance à croire, je pense, que le lien émotif se fait uniquement entre personnes.
1: Oui.
0: Mais j'évoquais les objets de voyage, la bague de fiançailles, mais il y a...
2: De mariage.
0: J'ai reculé dans le temps. Mais il y a vraiment quelque chose, à mon avis, dans notre rapport aux objets. C'est pas pour rien qu'on va avoir un rapport à l'esthétisme, par exemple, qui va être particulier, ce genre de choses-là.
2: Au lieu également, on peut être très attaché à des endroits, de fleuves, d'océans, de maisons aussi.
0: Donc, ça me parle pour cette raison-là, notamment.
2: Eh bien, vous êtes illuminés du début à la fin, tous les deux. Merci beaucoup, Olivier Hernandez est astrophysicien et directeur du Planétarium de Montréal. Et cette exposition « Rencontre dans la Voie lactée », un film immersif, sera présenté au Planétarium à partir du 6 octobre. Et Fabrice Ville, vous êtes de retour dans deux semaines avec Joanne Liu. Je rappelle que vous êtes auteur, chroniqueur et conférencier. Merci beaucoup. Et moi aussi, je vous remercie, c'est Evelyne.
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2: Ici Émilie Perrault. Je veux prendre un moment en commençant cette émission-là pour vous remercier, les auditeurs, les auditrices. Avec l'équipe, on est impressionnés par la qualité de vos messages, de vos réflexions. Là, je pense qu'on est nombreux en ce moment à être ébranlés par les allégations de recours à l'intelligence artificielle qui entoure le roman « C'était ça ou mourir » de Télisson Aurélien. Des accusations qui sont graves et qui nous amènent directement à voir les contours d'une crise de confiance et on va en reparler dans un instant avec l'éditeur Stéphane Dompierre. Après ça, on va s'offrir une séance collective de défoulement avec la musique des Shirley et leur nouvel album qui sort ce vendredi. Et en deuxième heure, le temps va s'arrêter avec le poète Pierre Morency. Aussi, on va parler d'un spectacle de théâtre immersif qui m'intrigue beaucoup. On veut faire vivre aux spectateurs la réalité des enfants dans un pensionnat autochtone. Et pour y parvenir, on va passer par une expérience sonore. Les spectateurs vont avoir les yeux bandés. Donc, je reçois le concepteur de cette expérience unique, Simon Riverain. Également, Christine Brouillet et Audrey Martel vont répondre à la question existentielle « On lit quoi? » Tous ces gens réunis pour prouver encore une fois qu'il restera toujours la culture.

0: il restera toujours la culture.
1: Merci, Dani. Habituellement, on est la petite bulle de repos, hein, le havre de paix dans votre journée qui est remplie d'actualités, pas toujours réjouissantes. Mais là, on ne pouvait pas, en tant qu'émission littéraire, passer à côté de ce sujet-là qui fait la manchette. Donc, l'auteur, Télisson Aurélien, qui doit se défendre et prouver qu'il n'a pas utilisé l'intelligence artificielle pour son roman « C'était ça ou mourir », qui, pour l'instant, est toujours en lice pour les prix littéraires prestigieux. D'ailleurs, il y a Philippe Claudel, qui est le président de l'Académie Goncourt, qui a lancé un appel à la prudence en disant qu'il faudrait des preuves irréfutables pour exclure ce roman-là. Je sens que c'est un dossier qui vous bouleverse parce que c'est un livre qui a touché tellement de gens depuis sa sortie en mars. Sur notre page Facebook, vous avez été des centaines à partager avec nous vos inquiétudes en tant que lecteur, en tant que lectrice. Je vais en lire quelques-uns. Valérie Diaz qui dit « Quelle tristesse dans ce monde rempli de faux de ne plus savoir reconnaître ce qui vient du cœur. Et pire encore, d'en laisser le jugement à une vulgaire machine bâtie en partie sur le pillage des artistes. » Il y a Jacques Brisson qui nous a écrit « J'ai ce livre-là dans ma pile à lire. Je ne l'ai pas encore lu. Or, lorsque je le lirai, est-ce que je le lirai vraiment ou inconsciemment, je vais jouer au détective numérique et me demander si le dernier paragraphe aurait pu être généré par l'intelligence artificielle? C'est très troublant. Est-ce qu'on va faire ça désormais pour tous les romans? » Pascal qui nous écrit « En lisant le roman de Télisson Aurélien, la

0: deuxième partie, elle dit qu'elle a parfois eu l'impression, elle, de lire un texte de l'intelligence artificielle. Elle fait allusion aux répétitions, aux tournures de phrases. Et à ce moment-là, elle dit, je me suis jugée en me disant que peut-être que je suis même plus capable d'apprécier une œuvre littéraire poétique. Elle dit qu'elle espère vraiment, et elle le croit, que ce roman est authentique et que ça pourra être démontré. On a eu envie d'entendre, donc, nous, le point de vue d'un éditeur à ce sujet-là. Et c'est aussi un auteur, un chroniqueur, qui signait un texte dans la presse il y a 3 jours, intitulé « Non, l'IA ne tuera pas les artistes ». C'est Stéphane Dompierre qui est au bout du fil. Salut Stéphane.
1: Allô.
0: Alors, ce texte-là, je le précise, il a été rédigé avant l'éclatement de cette affaire-là.
1: Ben oui.
0: Est-ce que tu es encore d'accord avec ton titre, « L'IA ne tuera pas les artistes »
1: Oui, je suis tout à fait d'accord. Mon Dieu, oui.
0: Il y a Télissane Aurélien quand même ce matin dans la presse qui disait que peut-être qu'il faut que j'arrête d'écrire. Ça va juste que là, les questions que les gens se posent en ce moment, est-ce que ça te désole d'entendre une phrase comme celle-là, Stéphane Dompierre?
1: Je sais heureusement que ça va lui passer. J'en ai entendu beaucoup des auteurs autrices qui ont eu des moments de découragement dans le genre. Et ça les est passé parce que la pulsion d'écrire, c'est de l'art. C'est l'intelligence artificielle, elle n'a pas cette pulsion. Mmh. Elle n'écrira pas des livres sans notre aide. C'est nous qui vont écrire des livres, peut-être avec son aide aujourd'hui, parce que c'est un outil qui est maintenant disponible.
0: Merci d'avoir accepté, Stéphane, notre invitation. Parce qu'en fait, ce qu'on on voulait parler avec un éditeur, c'est ta réalité à toi, t'es éditeur chez Québec Amérique. On aimerait ça comprendre concrètement, là, en ce moment, toi, dans ton travail, c'est quoi les dispositions qui sont mises en place pour éviter qu'un texte qui t'est soumis ait été écrit par l'intelligence artificielle?
1: Oui, ben la première des choses, on le sait de plus en plus, on apprend beaucoup là-dessus ces dernières heures. Il n'y a pas de truc infaillible pour trouver un texte écrit par l'intelligence artificielle. Et le scandale d'où part ce truc, c'est un logiciel d'intelligence artificielle qui n'est pas tout à fait fiable non plus. Mm-hmm. Donc, c'est la première chose. En fait, nous, quand on reçoit des textes chez Québec Amérique, il y a des textes qui, de toute évidence, sont écrits par l'intelligence artificielle.
0: Oui,
1: Il y a des gens qui n'ont même pas retravaillé. On voit encore leur commande, leur prompt dans le texte. Là.
0: OK, donc c'est de cette évidence-là.
1: Oh, oui, okay. C'est, on voit des textes écrits « Aide-moi à réécrire ce paragraphe ». Je dis « OK ». Ça, c'est vite éliminé, en fait.
0: OK, c'est un petit indice quand même.
1: Oui, ça nous aide. La chose, c'est que moi, quand je m'engage avec un auteur ou une autrice, ma relation, c'est une relation de confiance.
0: C'est ça.
1: Et je crois que c'est ça qu'il faut remettre à la littérature en ce moment, c'est la confiance. Nous, on a une clause qui dit, je la lis telle qu'elle, l'auteur garantit que l'œuvre est conçue, imaginée et créée par elle-même. Le cas échéant, l'auteur devra divulguer à l'éditeur tout recours à l'aide de l'intelligence artificielle pour la conception ou la rédaction de l'œuvre. Donc, nous, on a ça dans notre contrat. Et ce que ça dit, c'est, si tu t'es servi de l'intelligence artificielle, je veux le savoir. Et on va en discuter, en fait. Je pense que c'est ça qui va arriver dans les prochains jours dans les maisons d'édition avec les auteurs-autrices. Il va y avoir des discussions. C'est-à-dire à quel point tu t'es servi de cet outil-là et à quel point ça corrompt un peu le texte.
0: Parce que c'est ça, c'est qu'il y a une utilisation de l'intelligence artificielle. Par exemple, ça peut être un outil là, qui est utilisé comme un moteur de recherche. Ça, dans les faits, c'est quelque chose qui pourrait être tolérable?
1: Ben c'est ça, je pense que rendu là, ça sera du travail éditorial, c'est-à-dire c'est où la limite de ta tolérance à toi comme éditeur ou à toi comme maison d'édition. Parce que ce qu'il faut savoir, le grand paradoxe de tout ça, en fait, c'est que l'intelligence artificielle, comment elle a appris à écrire, c'est en volant des textes, des milliers de textes d'écrivains et d'écrivaines. Donc, l'IA nous vole nos textes et ensuite, elle nous dit « Non, ça, c'est pas toi qui as écrit ça, c'est moi ». Mais l'intelligence artificielle a rien écrit sans notre aide. Donc, il y a quelque chose de on peut pas demander à l'intelligence artificielle de savoir si le texte a été écrit par une personne ou une intelligence artificielle. C'est la seule personne qui le sait, c'est l'auteur ou l'autrice du texte. Donc, encore là, je reviens à la relation de confiance. Mm-hmm. Pour moi, je pense que les lecteurs, lectrices, il faut qu'ils se laissent embarquer là-dedans. En fait, la littérature, quand t'embarques dans une histoire, tu te laisses berner, en fait.
0: Oui.
1: Quand Stephen King nous amène dans des histoires de vampires, on accepte, on se laisse berner par ça. Il faut pas qu'on soit en train de se demander est-ce que c'est écrit par l'intelligence artificielle ou pas. Je veux dire, si un poème te fait pleurer, ben écoute, si c'est une intelligence artificielle qui a réussi ça, bravo à elle, mais c'est pas elle qui l'a écrit. En fait, c'est les textes pillés qui lui ont appris à écrire et à faire des choses susceptibles de nous toucher, nous. Donc, pour moi, l'intelligence artificielle, c'est un outil et ça serait idiot de demander aux gens qui ont été pillés par la machine de dire, vous êtes les seules personnes au monde qui n'ont pas le droit d'utiliser cette machine. Nous, on s'en sert pour écrire des courriels, on s'en sert pour faire des demandes de bourse, on s'en sert pour tout, mais vous, les auteurs, non. Vous êtes des êtres purs et vous restez dans votre coin et vous gardez crayon, papier et rien d'autre.
0: T'as entendu certains des messages que j'ai lus de nos auditeurs, de nos auditrices. Je te lis le commentaire qui a été laissé par Simon Gabriel, qui justement, je trouve, soulève un point qui est intéressant, qui dans l'ordre de ce que tu disais. Simon écrit « Mon opinion ne concerne pas l'intégrité de l'auteur. Elle vise simplement à se questionner « Et si? » Et si nous apprenions, hors de tout doute, qu'un roman nous ayant procuré un tel effet, une telle émotion, a été le fruit de l'intelligence artificielle, quelle serait notre réaction? Parce que moi, je pense que c'est ça qui fait que les gens sont bouleversés, c'est que c'est un livre qui les a tellement touchés.
1: Ouais.
0: Et c'est ça qui est l'absurdité aussi, c'est un livre qui nous invite à nous ouvrir à l'autre. Mais ces émotions-là, elles sont vraies, peu importe.
1: Ben oui, puis je pense que c'est ça qu'il faut ramener, parce que je voyais sur le... J'étais sur le portail de BookTok, en fait, BookTok Québec, et il y a quelqu'un qui suggérait candidement le livre « C'était ça ou mourir », et là, il y a eu une flambée, évidemment, de commentaires. « Ne lisez pas ça, c'est de l'intelligence artificielle. Non, il faut pas y toucher. » C'est comme, il y a personne qui va être blessé dans sa lecture. Là. Il y aura pas de mort. C'est comme, si tu es touché par un livre, ben c'est ça. T'sais. Puis à ce moment-là, on s'en sort pas, il va y avoir des livres qui vont être écrits par l'intelligence artificielle en partie, parce que je pense que ça prend un humain encore pour gérer la machine, comme pour tout autre outil, en fait, qui se gère pas lui-même. Là. C'est pas des pépines qui creusent des trous tout seuls sans nous demander notre avis. Là. L'intelligence artificielle, si le jour elle écrit des livres sans notre aide, je crois que c'est pas ça qu'on va désirer lire, en fait. Et je pense le travail éditorial aussi, c'est un travail de longue haleine qui se fait. On discute, on discute d'un mot dans une phrase, on l'enlève, on la remet, on la change. C'est un dialogue qui s'établit. Ouais. Pour moi, que les lecteurs et lectrices soudainement se méfient des livres, je trouve que ça pourrait être la pire chose qui pourrait ressortir de ce pseudo-scandale.
0: Et là, évidemment, Télisson Aurélien, avec les éditions Boréal, disent qu'ils sont en train de monter un dossier pour démontrer justement que c'est pas le fruit de l'intelligence artificielle. Puis juste que ce soit clair, quand je disais le commentaire laissé par notre auditeur, on ne sous-entend pas que c'est le cas dans ce cas-ci, mais j'aime la question hypothétique de dire, mais les émotions qui ont été suscitées, elles, est-ce qu'elles sont valides? Et là, évidemment, on peut pas faire abstraction du fait que ce scandale-là, il sort au moment où on est dans une course au prix Goncourt. Il y a une auditrice qui nous écrivait que ça lui rappelait le traitement de Laura-Ève Lambert à la sortie de Que notre joie demeure. On avait essayé de la rabaisser parce qu'elle aurait trop consulté un lecteur sensible. Donc, il y a tout ce contexte-là également. J'ai envie de laisser le mot de la fin à Jean-Paul Hyde, qui est aussi un auteur, un illustrateur, qui dit en fait que le pire leg de l'intelligence artificielle, c'est pas tellement qu'elle nous fasse croire à n'importe quoi. C'est qu'à cause d'elle, on ne croit plus en rien. L'ultime raison pour laquelle il faut la bannir de la création littéraire, c'est l'opinion de Jean-Paul Hyde. Absolument, en tout cas, il est question aussi d'une crise de confiance. Merci beaucoup, Stéphane Dompierre, d'avoir pris un moment pour parler de ce processus-là. Et on invite les gens qui utilisent l'intelligence artificielle à être un peu plus subtils quand ils t'envoient leur manuscrit.
1: Tout à fait.
0: C'est assez étonnant quand même. Merci beaucoup. Ouais. Stéphane Dompierre, qui est éditeur chez Québec Amérique, qu'on peut lire également dans la presse. Restez avec nous dans un instant. On va s'offrir une séance collective de défoulement grâce au nouvel album rock des Shirley. Mais juste avant, on écoute un choix musical de notre programmateur invité, Émile Procloutier.

Tout est accessoire. Alphonse Bisaillon dans la programmation musicale d'Émile Procloutier, qu'il dit que c'est une grande plume, un grand performeur. Il dit que ce fut un envoûtement de découvrir son spectacle à Petite Vallée cet été. Il y a tellement de gens qui me parlent d'Alphonse Bisaillon en spectacle. Semble-t-il que c'est vraiment quelque chose à voir.

0: Voici venu le moment de la séance collective de défoulement. C'est un trio de rockeuses de Montréal qui ont des fans ici au pays, mais aussi un peu partout à l'international. D'ailleurs, elles rentrent tout juste d'Allemagne. Elles ont partagé la scène avec des groupes comme NoFX, Weezer, Green Day et bien sûr les Foo Fighters, dont elles ont fait la première partie en 2023. Et aujourd'hui, on les reçoit pour découvrir leur troisième album, Hail Mary, qui sera disponible dès vendredi. Bonjour les Shirley.
1: Allô. Allô.
0: Alors les Shirley, il s'agit de Sarah Dion, Raphaël Chouinard et Lisandre Bourdage. Du gros rock, là, comme vous faites, là, est-ce que c'est une façon aussi de préserver votre santé mentale face à tout ce qu'on vit là, ces jours-ci? Là? On pourrait peut-être parler d'un climat anxiogène, mettons.
1: Je ne sais pas si ça la préserve, mais ça fait du bien en tout cas.
0: Et vous, qu'est-ce que vous avez à dire là-dessus?
2: Moi, je dirais tout à fait.
0: Oui,
2: en tout cas, c'était un exutoire, cet album-là, hein? Je te dirais. Oui, vraiment, on s'est regroupés pendant plusieurs mois pour l'écrire. Puis vraiment, ça
3: fait du bien.
2: Oui, c'est ça. Ça l'a vraiment permis d'exorciser, comme Lisanne dit toujours, plusieurs choses qu'on avait à l'intérieur, qui bouillonnaient.
0: Mais je voudrais que ça a le même effet pour ceux qui l'écoutent.
1: Cool.
0: Ça fait du bien. Là, je disais, vous revenez d'Allemagne, de Berlin, plus précisément.
2: Berlin-Hambourg.
0: Et Hambourg. Comment ça s'est passé?
3: C'était malade.
0: OK, qu'est-ce qui vous attendait là-bas?
3: On est allé faire un festival qui s'appelle Reaper Band.
0: OK.
3: Puis c'est des espèces de showcase devant des professionnels de la musique là-bas. Puis on essaie de vendre notre spectacle. Puis c'est mélangé, c'est des professionnels et de l'industrie et des gens du public.
0: OK. Parce que des fois, juste d'être devant des professionnels de l'industrie,
3: ouais,
0: ça
3: des
0: peut
3: fois,
0: être
3: c'est un
0: que
3: peu pogné.
0: Intimidant, oui, c'est ça.
3: Oui, intimidant, puis il n'y a pas tant d'ambiance.
0: Oui.
3: Ils sont un peu gênés.
1: Ils sont plus en mode analyse.
0: Oui, mais, ouais, on comprend, mais c'est leur travail.
1: C'est
0: mais...
1: ça, exact. Mais il y avait quelque chose quand même de... Malgré tout.
0: Oui, il s'est passé quelque chose.
1: Oui, c'était complètement fou, en fait.
0: Ah oui?
1: Là, on a fait 4 shows en 5 jours. Puis la réponse était vraiment super incroyable. Puis je sais pas, il y avait du monde. Mais il y avait des gens qui pouvaient pas rentrer dans la salle tellement qu'il y avait comme une demande, I guess.
2: Oui, c'est ça. Ben, le dernier show qu'on a fait, c'est dans une salle qui est super mythique à Hambourg, qui s'appelle le Molotov. Puis nous, notre spectacle était à 4 heures de l'après-midi. Puis il y avait à peu près une centaine de personnes qui n'ont pas été capables de rentrer. Tellement ça, les gens sont curieux, les gens aiment beaucoup la musique là-bas, ils achètent de la marchandise, c'est vraiment, vraiment tout qu'un climat, c'est super intéressant.
0: Donc, j'ai l'impression que vous allez retourner en Allemagne, là.
3: Oui.
1: Ben, c'était déjà notre septième fois, là.
0: Ah,
2: oui. Que... Ouais, oui.
3: On a

0: J'adore ça.
1: OK. Puis est-ce que c'est particulièrement là-bas où ça marche fort pour vous? Ou il y a d'autres marchés comme ça où il y a quelque chose qui se passe avec l'Allemagne?
2: Bien, il y a quelque chose. On a commencé à le développer assez tôt. Okay. Notre bookeuse vient de Berlin, notre bookeuse européenne. Mm-hmm. Fait qu'on a comme développé ça dès le début. Puis ça l'a comme fonctionné super bien. Fait qu'on je sais pas, on tape sur le clou.
0: Ils aiment beaucoup le rock là-bas. Ouais. Ça nous fait du bien d'aller jouer, puis que les gens, ils sont réceptifs, puis ils dansent, puis c'est ça, comme tu disais, ils achètent la marchandise, puis ils se déplacent voir des shows, même s'ils connaissent pas les artistes.
1: Ils sont investis comme public.
2: Oui, ouais, c'est ça, exact.
1: Alors, on parle de ce nouvel album que tous nos auditeurs auditrices vont pouvoir découvrir à partir de vendredi, Hail Mary. Pourquoi ce titre-là, d'abord?
2: Ben, il faut savoir qu'un Hail Mary, c'est comme une expression qui dit, c'est comme le
0: Le tout pour le tout.
2: Ouais, le tout pour le tout.
1: Ouais, au football, là, c'est un peu l'espèce de passe du désespoir là, à la fin du match. On n'a plus rien à perdre. Hail Mary.
0: Exactement.
2: Exactement.
1: Fait donc, vous étiez rendu là dans votre carrière? Ou?
2: Ben non, c'est ça.
1: C'est pas désespérant, là, les Shirley.
2: Non, c'est ça. C'est pas vraiment relié à notre carrière musicale. Dans le sens, on va pas arrêter le groupe après cet album-là. C'est plutôt, c'est ça, comme tu le mentionnais plus tôt, c'est vraiment, on sait qu'en ce moment, dans le monde est un peu en feu autour de nous, tu sais, avec toute la situation sociétale, politique, c'est très, très... ça bouge vite, hein, nos droits sont menacés. Nous, en tant que femmes aussi, en tant que membres de la communauté LGBTQ, on a une réalité aussi, puis on a besoin de prendre la parole là-dessus. Tant qu'à avoir une tribune aussi, en tant qu'artiste, je pense que c'est la seule chose qu'on peut faire. On peut plus rester... je pense que c'est ça, le silence n'est plus une option. Fait que c'est un peu ça aussi. Mmh. On avait un message à transmettre, c'est vraiment... c'est ça, je pense que l'action est maintenant, t'sais. Ouais. Donc, c'est un peu ça, notre Hail Mary.
0: Notre Hail Mary, c'est de prendre position, de sortir dans les rues, de se rassembler, puis de faire des changements en communauté, parce que sinon, on s'en va dans le mur.
1: Est-ce que vous avez été porté par un sentiment d'urgence quand vous avez créé ça?
2: Ben d'urgence. Ben, en rétrospect, un peu, dans le fond. On dirait que pendant qu'on écrivait puis qu'on composait les chansons, on s'est pas dit nécessairement, OK, on va parler de ça, on va être super... engagé, mettons, mais en réécoutant les doses des mots avant de rentrer en studio, on s'est dit, OK, le fil conducteur,
1: il est là.
2: Il est là.
1: Y a une chanson que je trouve particulièrement jouissive, Not My Problem. Et là, avertissement pour les gens qui nous écoutent, il va y avoir une petite rupture de ton, OK? Pas besoin de monter le volume tout de suite, ça s'en vient.
0: Ça va monter seul.

0: Vous êtes encore là, les auditeurs, les auditrices, OK? On avait l'impression de faire un mauvais coup, pour vrai, de vous lancer ça comme ça, mais j'imagine juste le fun que vous avez à faire cette chanson-là.
1: Ouais, oui, ouais, ouais, vraiment.
0: On le ressent en l'écoutant.
1: C'est une des quelques chansons de l'album qu'on a commencé à jouer en show avant de faire en studio.
0: OK.
1: Fait que la réponse est tellement tout le temps bonne, puis le monde embarque, puis le monde, il capote sur cet automne-là. Fait que c'est aussi comme ça qu'on l'a choisi en single pour la sortir avant
0: parce
1: la sortie de l'album.
0: Vous avez déjà l'impression que celle-là,
1: il se passait
0: quelque chose. Est-ce que vous vous rappelez la création de cette chanson-là, précisément?
1: Oui, très bien. C'est tellement rapide. Je pense qu'en 2-3 heures, la tune était finie.
0: OK.
1: Puis on est arrivé au studio ce matin-là. Puis il y a comme un événement qui a fait en sorte qu'on était vraiment fâchés, tout le monde ensemble. Après quelqu'un, mais ça, c'était un peu différentes personnes, mais la même situation pour tout le monde. Fait que Raph, elle nous a fait une session un peu...
2: De thérapie.
1: Ouais.
2: En fait, c'est Lisande qui a juste pris une vieille guitare acoustique qui traînait là, dans le studio. Elle est arrivée avec les accords. Puis c'est ça, c'est Sarah qui est arrivée aussi avec la mélodie là, du refrain. Puis après ça, j'ai dit, bon, les filles, on s'est assis en cercle. J'ai dit, là, vous allez toutes me sortir le méchant. Puis,
1: qu'est-ce qui vous gosse de
2: cette situation-là? Puis il me shootait des affaires. Puis après ça, moi, ben c'est ça, j'ai réorganisé ça en couplet. Puis voilà, c'était comme ça, une session de thérapie.
0: Mais mon Dieu, il faut que t'offres ce service-là,
3: Raphaël. Ça fait du bien,
0: les gens ont besoin de toi.
2: Appelez-moi, écoute.
0: Mais quel exercice, effectivement, qui doit faire du bien. Puis là, au-delà de tout ça, ça donne cette chanson-là que les gens peuvent s'approprier. Mais en fait, c'est ça, j'ai envie de lancer la

0: appel à nos auditeurs. Vous pouvez nous écrire, vous savez, toujours via la bulle de conversation. Mais qu'est-ce qui vous aide à vous défouler, justement, vous, ces temps-ci? Si vous n'avez pas accès à une Raphaël là, qui vous fait de la thérapie, là, est-ce que ça passe par la musique, justement? J'ai envie de vous lire là-dessus. On est avec les Shirley, donc on parle de cet album Hail Mary qui arrive vendredi sur les plateformes. Mais la chanson qu'on vient d'entendre, elle est déjà disponible. Oui. Vous pouvez aller la réécouter si vous avez besoin de vous défouler, vous aussi. Musicalement, là, qu'est-ce qui vous influence, vous, les filles?
1: Mon Dieu, tellement de choses. Ouais, je pense qu'on vient.
2: Ben, c'est fou, c'est large.
1: Ouais, c'est large. Ben, on vient d'un background qui se ressemble, mais qui est à la fois très différent. Mais le fil conducteur, c'est bien sûr la pop. Mm-hmm. Mais il y a aussi beaucoup de rock. Oui, okay. Ben, c'est ça. Les Shirley, c'est beaucoup de hook.
0: Ouais.
1: Il y a des mélodies très entraînantes. Donc, c'est ça. C'est comme une genre de dualité, tu sais, mm-hmm. parce que les textes sont assez percutants. Ouais. Mais il y a toujours une petite touche aussi plus légère mm-hmm. dans les refrains, là. Le hook arrive, les mélodies. Donc, c'est ça, je pense que ça vient de là, mais on a plusieurs influences, tu sais, vraiment.
2: Mais il y a quand même le rock début 2000, là, qui nous a forgé quand on était plus jeunes, on vient tous de là. Moi, c'est la partie un peu plus ska.
0: Mmh.
2: Je me fais quand même écœurer par les filles.
0: Ouais, je les vois déjà.
1: C'est ça, exact.
0: Je suis témoin. Elles ont ri.
3: Oui,
0: tu as le droit, Lisanne, tu peux t'exprimer ici. Il y a de la place pour tout.
2: Gage, je jouais la trompette. Puis
1: c'est ça.
2: J'aimais ça. Mais c'est ça. Fait que c'est sûr qu'il y a la grosse partie rock de notre enfance. Mais c'est plein d'autres styles. Là. C'est ça. Raph, elle écoute vraiment beaucoup de pop. Mmh. Lady Gaga, on adore ça.
1: Céline Dion.
2: Oui. Céline Dion. Album en français, incroyable.
0: Est-ce qu'on est supposé entendre l'influence de Céline dans votre travail?
3: Dans une toune
4: sur Forever Is Now, c'est notre premier LP. C'est quoi le titre de la toune? 1994.
2: Ouais.
4: Il y a une partie de guit électrique que j'ai complètement un peu...
2: emprunté.
1: On l'a emprunté. Ouais.
0: C'est un hommage.
4: C'est de quelle toune?
2: On ne changeait pas.
1: Live. Ouais. On le dit.
4: On le dit, c'est fait.
0: Et voilà, c'est dit. D'ailleurs, elle ouvre son spectacle. Peut-être qu'elle a entendu cette ligne-là et elle s'est dit, mon Dieu, mais il faut qu'on la ramène.
2: Elle peut prendre quelque chose de nos tunes, en tout cas,
4: si elle veut.
0: C'est un bon échange de services. Voilà, le message est dit. Céline Dion peut aller puiser dans le répertoire des Shirley. On va écouter un autre extrait de cet album apparaître vendredi. Ça s'intitule « Bad News ».

0: J'y vais avec la petite traduction libre.
1: Oui,
0: mauvaise nouvelle. On me les enfonce dans la gorge. Mauvaise nouvelle, c'est trop dur à avaler. Il me faut une minute, une vie entière. Ils nous ont vendu du rêve, je vous le jure. Mauvaise nouvelle.
2: C'est drôle, en français, comme ça.
0: Ah oui, c'est ça qu'on voulait dire. Oui. Mais je pense quand même qu'il y a plusieurs personnes qui ont ce ressenti-là.
2: Oui.
0: Parce que c'est ça, on est bombardé de ces nouvelles à longueur de journée. Est-ce que je m'adresse à votre génération?
2: Oui, oui, merci.
0: C'est quoi le rapport justement à cette actualité-là? Est-ce que vous sentez que les jeunes s'en détachent?
2: Je pense que c'est ça. Comme tu dis, il y a beaucoup de choses qui se passent en ligne. Mmh. Je pense que des fois, c'est ça. Il y a comme une dualité entre être informé et essayer de préserver sa santé mentale, des fois. Je pense qu'il faut choisir ses combats aussi. On ne peut pas être de tous les fronts. Donc oui, je pense que c'est beaucoup, beaucoup d'informations. Puis ouais, des fois, c'est ça. Faut savoir se déconnecter. Mais cette chanson-là, évidemment, exprime beaucoup l'espèce le rythme de la vie qui est complètement effréné, de plus en plus même. Puis c'est ça. T'sais, je pense que c'est aussi... On est une génération qui s'est un peu faite vendre du rêve, tu sais. On est un peu la génération Hollywood, là. Comédie romantique. Tu fais ton bac, tu gardes tes portes ouvertes. T'sais, c'est un peu ça qu'on s'est fait dire. Alors que là, on arrive, puis finalement, c'est pas ça du tout.
0: Vous vous sentez plus dans une dystopie.
2: De plus en plus. C'est ça. Fait que c'est ça. C'est comme une espèce de désillusion aussi, tu sais. Donc tout ça un peu cohabite, puis
0: avec une musique accrocheuse. Toujours, on entend. La recette, j'ai l'impression, c'est des mots que vous avez utilisés beaucoup là. C'est libération, démolition, reconstruction.
2: Yes.
0: Est-ce qu'on peut dire que c'est ça finalement le mode d'emploi de cet album-là?
2: Parce qu'il faut garder une touche de positivisme aussi à travers tout ça, tu sais.
0: La reconstruction.
2: Exact.
0: Merci beaucoup à toutes les trois, les Shirley. Donc, je rappelle l'album Hail Mary. Ça va être disponible à partir de vendredi. Il y a déjà des extraits que les gens peuvent aller écouter. Il va y avoir des lancements concerts à Québec et à Montréal parce qu'ils sont pas toujours en Allemagne quand même. Le 13 novembre, ça se passe au Pantôme à Québec et le 19 novembre au Théâtre Plaza à Montréal. Vous serez également en spectacle à Ted for Minds dans le cadre des Journées de la culture ce week-end. Merci beaucoup à toutes les trois. Et en deuxième heure, le temps va s'arrêter. On va parler avec le poète Pierre Morency. Également, il va être question de ce spectacle immersif qui m'intrigue beaucoup. On veut nous faire vivre la réalité des enfants dans un pensionnat autochtone. On en parle avec le créateur Simon Rivrain. Donc, on se retrouve tout de suite après le bulletin de nouvelles. C'est au piano que Jean-Michel Blais nous livrera deux nouvelles compositions à la veille de l'apparition de l'album Mirador. Et la Clinique Techno vous propose de faciliter votre quotidien.
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6: Ici Louis de Belleval, voici les informations. Campagne électorale au Québec, les chefs des cinq principaux partis ont débattu une dernière fois sur les ondes de Radio-Canada et ses différentes plateformes avant le scrutin du 5 octobre. Les cinq leaders ont promis de défendre les intérêts du Québec face aux tarifs américains en soutenant notamment les entrepreneurs. Le chef conservateur Éric Duhaime estime que la chef de la CAQ, Christine Fréchette, aurait dû agir plus rapidement pour protéger les travailleurs comme Doug Ford l'a fait en Ontario.
7: L'Ontario a commencé dès le lendemain de son élection.
8: Il faut
7: faire quelque chose parce que c'est un gouvernement protectionniste qui vient d'être élu. Notre commerce va être mis à mal. Il a même commencé à diminuer les barrières interprovinciales. Vous n'avez rien fait
8: pendant deux ans. Avant même que M. Trump n'arrive à la maison, on avait déployé nos programmes.
7: Vous avez attendu que la crise éclate.
8: Avant même que M. Trump arrive. Et d'ailleurs, on n'a pas une hécatombe en termes de perte d'emploi. Pourquoi? parce qu'on la gère, la crise.
6: Par ailleurs, le ton a monté lors des échanges sur un référendum. Le chef péquiste Paul Saint-Pierre Plamondon a réitéré son intention de tenir une consultation dans un premier mandat, mais après le départ de Donald Trump. La solidaire Huba Ghazal a pour sa part défendu une souveraineté inclusive. Les trois autres chefs estiment plutôt que la place du Québec est au sein du Canada. Voici Paul Saint-Pierre Plamondon, Éric Duhaime, Charles Milliard, Christine Fréchette et Huba Ghazal.
1: Je n'en reviens pas d'entendre chacun de vous tous, sauf Mme Ghazal, raconter des histoires aux Québécois en disant
7: Monsieur
1: on va essayer exactement la même chose que la CAQ, l'autonomisme, puis cette fois-ci, vont nous écouter.
7: Aujourd'hui, il y aura un référendum, il y a 27 % des gens qui voteraient oui. Pourquoi vous voulez envoyer le Québec dans le mur, non, M. Plamondon?
9: Moi, je veux dire à ceux qui veulent du changement, à ceux qui ne veulent pas de référendum, que le seul rempart, c'est le Parti libéral du Québec.
8: Tous ceux aussi qui veulent contrer cette idée de se lancer dans une démarche référendaire, nous, on veut faire avancer le Québec à l'intérieur du cadre canadien sur tous les plans.
10: C'est pas un projet contre le Canada, c'est un projet pour le Québec, pour nous.
6: L'immigration a aussi donné lieu à un échange musclé entre Christine Fréchette et Charles Milliard.
8: On va respecter notre capacité d'accueil, on va protéger le français, mais on va s'assurer que les PME en région aient les travailleurs dont elles ont besoin.
9: Vous avez semé la confusion avec le PEC dans les dernières années. Il y a deux choses qui vont mal au Québec, l'économie, l'immigration. Vous avez été ministre des deux. Pour moi, c'est irrecevable ce que vous dites.
6: Et puis, sur la santé, Christine Fréchette a soutenu qu'il y a maintenant davantage de chirurgies et de rendez-vous grâce à la création de Santé Québec. Paul Saint-Pierre Plamondon veut pour sa part une meilleure offre de services en CLSC et a semblé nuancer sa position sur l'abolition de Santé Québec. Huba Ghazal est d'accord, mais va plus loin. Elle veut ajouter 400 nouveaux points de service et limiter le recours au privé. Éric Duhaime veut au contraire s'appuyer sur le privé et former plus de médecins.
1: En ce moment, on est en train de gérer la santé avec 900 employés de plus dans un bureau en train de faire de la paperasse qu'avant cette création-là. Donc, il va falloir enlever une couche. Et pour autant, on n'est pas obligé de supprimer ce qui est bien fait et ce qui a d'utile.
7: Tout le monde est en train de défendre le système. C'est ça le problème. Puis là, ils s'obstinent sur le système public. Mais la solution, c'est qu'il y a de la concurrence.
10: Ce qu'il faut se demander, c'est où est-ce qu'on va trouver les médecins, les infirmières pour le privé? Ils vont les prendre au public. Non. Donc, on est

0: en train de déshabiller Jacques pour habiller Paul.
1: Pour sa part, Charles Milliard veut miser sur la télésanté pour désengorger le réseau. De nouvelles révélations viennent écorcher davantage la réputation de l'écrivain québécois Télisson Aurélien. L'équipe des décrypteurs de Radio-Canada a découvert plusieurs cas allégués de plagiat. Des textes publiés il y a plus de 10 ans auraient été plagiés en partie ou presque en totalité de plusieurs médias. L'un de ces textes a été mis en ligne sur le site du quotidien La Presse en février 2013. Le texte se basait sur une nouvelle publiée par un chroniqueur quelques jours plus tôt sur un site des Philippines. Le vice-président information chez La Presse, François Cardinal, a réagi au plus récent développement.
2: On a réalisé dans les dernières heures, parce que tout va évidemment très vite, que c'était pas le seul texte, celui qu'on avait publié dans La Presse, qui était truffé de plagiat. Il y a plusieurs autres textes de d'autres origines. On est en train d'essayer de faire toute la lumière pour voir si, en plus de ces 8 ou 9 cas qu'on a su faire émerger jusqu'à maintenant, il y en a d'autres qui se cachent derrière. L'intelligence artificielle, contrairement au plagiat, c'est beaucoup plus difficile à prouver. Donc, c'est une histoire qui va continuer à se développer.
1: Les éditions du Boréal qui publient l'auteur ont aussi réagi aux révélations. L'éditeur affirme qu'il prend les allégations très au sérieux et que des efforts sont déployés avec l'auteur ainsi qu'à l'interne pour faire la lumière sur les allégations d'utilisation de l'intelligence artificielle dans l'écriture du roman « C'était ça ou mourir » qui est en lice d'ailleurs pour le Goncourt. Et puis aux États-Unis, le président américain Donald Trump a accueilli son homologue chinois Xi Jinping à la base aérienne Andrews près de Washington. Il s'agit d'un geste très rare pour un président américain qui témoigne de la volonté de Washington de prolonger la fragile trêve commerciale entre les deux pays, selon le directeur de l'Institut sur la Chine à l'Université de l'Alberta, Philippe Rowe.
3: On recherche la stabilité et cette prudence-là est en fonction justement du fait que tant du côté du président Trump que du président Xi, on a assez d'autres problèmes à régler qu'on n'a pas envie non plus de régler les problèmes entre Washington et Pékin. Et d'autant plus parce que malgré tout, il y a une interdépendance extraordinaire entre ces deux économies. Des deux côtés, en fait, ce qu'on veut, c'est d'en arriver à une relation qui n'a pas de surprise.
1: Si Jinping effectue une visite officielle de 3 jours aux États-Unis et outre la guerre commerciale entre les deux pays, la course à la domination en intelligence artificielle sera aussi au cœur des discussions. Voilà, c'est ce qui conclut ce bulletin d'information à l'antenne de Radio-Canada.

0: ici Émilie Perrault. Je vais commencer en y allant d'un petit erratum. Si vous étiez avec nous à la fin de la première demi-heure, on parlait avec les Shirley, ce magnifique trio de rock, et j'ai dit qu'elles étaient en spectacle le 27 septembre à Thetford Mines. En fait, ce qui se passe, c'est que deux des membres des Shirley font partie du groupe qui accompagne Laura Nicoué. Alors, c'est Laura Nicoué qui est en spectacle, elle, à Thetford Mines. Donc, vous pouvez, évidemment, vous invite quand même à aller la voir, là, mais je vais juste préciser que ce ne sera pas la formation Les Shirley qui va être sur place. Il y a Daniel qui nous a écrit d'ailleurs, les Shirley me font du bien cet après-midi avec mes béquilles. Oh, ça c'est pas le fun quand on se retrouve dans cet état-là. Tant mieux s'il y a eu un peu d'exutoire. Et il y a Nadine des Laurentides qui dit, on me demande qu'est-ce que je fais pour me défouler. Ben, à partir de maintenant, ça va être les Shirley. On vous comprend. Vous pouvez aller écouter déjà quelques chansons de ce nouvel album qui arrive ce vendredi. D'ici là, je prends un moment pour accueillir dans notre studio à Québec Pierre Morency. Bonjour.
1: Ben, bonjour.
0: Alors, Pierre Morency, poète. J'ai déjà reçu la moitié de votre famille. Donc, votre fille, oui. Clara Dupuis-Morency, votre femme, René Dupuis. Là, il me manque plus que Catherine, c'est ça, hein?
1: C'est ça.
0: Bon, alors Catherine, votre autre fille, qui elle aussi écrit. On va se rendre au bout de la famille, là, dans la prochaine année, je pense bien.
1: D'ailleurs, il y a les petits-enfants qui s'en viennent aussi.
0: Oui.
1: Mais on va leur laisser un peu de temps.
0: On va leur laisser un peu de temps, effectivement. Également, avec moi à Montréal, il y a Christine Brouillet. Bonjour, Christine.
2: Bonjour, Émilie. Et bonjour, Pierre.
0: Bien, je comprends que vous
1: bonjour,
0: connaissez.
1: Bonjour, Christine. Ça me fait vraiment plaisir de
2: te voir. C'est un grand bonheur. Et puis, d'entendre la voix de Pierre pendant des années, moi, je l'écoutais à la radio. Mmh. C'était un enchantement de chaque instant. Alors, c'est un cadeau qu'on se fait aujourd'hui.
1: Ah, bien, merci beaucoup. Mais écoute, la voix change un peu, par exemple.
2: Oh, tu restes toi.
0: Et à travers tout ça, dans nos studios de Trois-Rivières, il y a Audrey Martel aussi qui est là. Bonjour, Audrey.
3: Bonjour.
0: Qui va répondre à la grande question, on lit quoi? On lit quoi, Audrey Martel?
3: Eh bien, on va se perdre dans le bois avec Earthwood d'Amity Gage.
0: Oh, OK. Et on est dans quel style de livre?

0: livre. Ah, c'est complexe. Récit de survie et drame psychologique, disons. Okay.
1: D'accord, intriguant. Christine Brouillet, toi, tu vas nous amener dans le coin de Trois-Rivières.
2: Absolument, avec le trésor de la rivière Milette de Guillaume Morisset chez aux éditions Saint-Jean. C'est une comédie policière désopilante.
1: Oh oui!
2: Vraiment, je me suis amusée.
1: Et je m'adresse là, à, vous savez, depuis quelques semaines, on vous parle de ça, le prochain geste culturel. Donc, je rappelle que ce vendredi, on va en parler. C'est le moment encore de nous écrire via la bulle de conversation ou encore si vous voulez nous laisser un message sur notre boîte vocale au 1-877-597-3455. Et là, évidemment, vous n'avez pas le temps de noter le numéro. Vous pouvez trouver toutes les coordonnées là, sur l'application Radio-Canada Audio. On veut savoir quel défi vous avez envie de relever. Qu'est-ce que vous vous engagez à faire pour changer votre vie culturelle? C'est toujours un plaisir de vous lire. On va en parler vendredi et on va diffuser vos messages avec Rosalie Bonenfant.

0: Pierre Morency est un poète qui a participé à la mythique nuit de la poésie en 1970. C'est l'auteur d'une vingtaine de livres, récipiendaire du prestigieux prix Athanase David. C'est la plus haute distinction littéraire au Québec. La biographie qui accompagne son nouveau recueil est un poème en soi. Je vais vous en citer un extrait. « Il a vu l'ours, qui a vu l'homme, qui a vu le loup, a longtemps vécu à Québec. » Là où le fleuve commence à s'ouvrir. On l'accueille au son de la musique qui le fait danser. Ça, Pierre Morency, ça, c'est une musique d'aérobie pour vous?
1: Oui, mais on peut pratiquer l'aérobie justement avec beaucoup de musique.
0: Oui.
1: Mais il m'arrive, moi, dans ma pièce, dans mon bureau, d'avoir près de moi les variations Goldberg avec Glenn Gould. Et puis, dès la deuxième variation, mm-hmm. Eh bien, il y a une pièce qui est très rythmée et qui m'amène spontanément à danser, à bouger, à lever les bras, à bouger.
0: À faire quelques rituels d'exercice sur cette musique-là.
1: Voilà.
0: On va parler aujourd'hui de votre nouveau recueil, Le pas du père. Ça vient tout juste de paraître aux éditions Boréal. Ça fait plus de 60 ans que vous publiez, que vous observez la nature, les humains. Et là, dans ce livre-là, on a l'impression qu'on assiste à une rencontre assez magique entre deux époques de la vie. Donc, il y a le poète d'expérience, mais il y a aussi l'enfant qui s'éveille à tout. Qu'est-ce que ce dialogue-là avec l'enfant, ça vous permet de toucher dans votre poésie, Pierre Morency?
1: Il faut dire que le livre, que le recueil, eh bien, j'ai commencé à l'écrire il y a 45 ans, à peu près. Et puis, j'accumulais quelques poèmes qui me venaient en écoutant mes enfants, mes filles. Avoir ces magies de langage, ces surprises, ces images incroyables. Alors tout ça dormait et puis se nourrissait d'année en année, de décennie en décennie, jusqu'au moment où j'ai commencé à penser à faire un livre en mettant les voix, les trouvailles de ces enfants avec ce qui venait de moi, ce que j'avais envie de révéler de moi-même aussi. Alors, c'est le père qui est présent dans ce livre, c'est celui qui a écouté, qui écoute, qui continue d'ailleurs d'écouter la magie de langage.
0: Mais c'est une
1: que
0: liberté.
1: Les enfants peuvent nous offrir.
0: C'est ça, c'est la liberté, en fait, du langage aussi. Est-ce qu'il y a des choses qu'il faut désapprendre au fil du temps quand on étudie le langage, quand on l'utilise depuis des années? Est-ce que les enfants ont quelque chose à nous apprendre par rapport au langage?
1: Bien, d'abord, de les écouter, parce que souvent, on ne les écoute pas ou on les force à se brancher sur une certaine

sur une certaine, comment dire, donc, sur certains, certaines manières de parler ouais. des adultes. Mais je crois que les poètes, peut-être,

0: accumuler là, des mots d'enfant comme ça. Là. Tu sais, des expressions. Moi, je pense à mon fils, par exemple, qui, au lieu de dire qu'il a survécu, il dit « j'ai survaincu ».
1: Ah ouais.
0: Et j'ai jamais voulu le corriger parce que c'est magnifique. Il a survaincu, c'est beaucoup plus que survivre. Là.
2: Mais oui, c'est magnifique.
0: Il faut noter ça.
2: Ah, mais j'en ai noté beaucoup. J'ai des carnets. J'ai des carnets où je note les trouvailles naturelles des gens. C'est-à-dire que non seulement les enfants, mais aussi les personnes croisées comme ça dans ma vie, dans ce que j'entends parfois dans les rues et dans des conversations débridées avec des amis. Mais à partir de l'exemple que vous me donniez tout à l'heure, eh bien, j'en avais une qui m'est venue à l'esprit qu'une de mes petites filles, mais mon Dieu, à quel âge qu'elle avait, je ne me souviens plus, peut-être 4 ans ou 5 ans, qui, au lieu de dire des asperges, elle parlait des arpèges.
1: Ah oui, c'est magnifique, charmant.
2: Mais c'est magnifique parce qu'on voit tout à coup, on voit apparaître la musique
0: dans
2: l'assiette. Et puis, il y a aussi, non seulement dans la façon de changer les mots eux-mêmes, mais de les marier les uns avec les autres. Il y a une de mes filles, très très jeune, nous étions tous les deux devant le foyer qui venait de nous offrir les flammes. Et puis, j'y avais demandé « qu'est-ce que tu fais ?» Elle me dit « le feu brûle attentivement ».
0: Oh.
2: Mais oui. Ça, c'est une trouvaille de poésie.
0: Oui, ouais, c'est ça.
2: C'est vraiment une trouvaille de poésie d'oser mettre les mots tout à coup qui n'ont pas l'air d'aller ensemble et de les mettre ensemble et tout à coup naissent des images qui vont très loin dans l'intérieur de soi-même.
0: Audrey Martel, jeune maman, est-ce qu'il commence à y avoir de la poésie à la maison?
3: Ben la poésie, c'est que le premier mot de mon indépendant fils, c'était « bye ».
0: Bye.
2: Ah, eh oui. Mais c'est à la mode aussi à l'époque des déménagements, le bail.
0: Le bail. Mais il a quel âge, Audrey? Il est encore tout petit.
3: Il va avoir un an vendredi.
0: Oh, OK. Donc, on est dans ses premiers balbutiements-là de langage. Pierre, bye. Oui, c'est ça, le message est clair. Bye, maman. Pierre Morency, il y a un documentaire qui est paru l'an passé qui s'appelle Main d'œuvre, dans lequel on retrouvait plein de poètes qui partageaient leur vision de la poésie. Et dans ce documentaire-là, vous avez cité André Breton, qui dit « Fiez-vous au caractère inépuisable du murmure ». Est-ce que vous pouvez nous parler de votre processus de création, ce murmure-là? Qu'est-ce que c'est?
2: Ben, et de toute manière, ce murmure dont il est question, avec les mots d'André Breton, c'est le murmure qui est à l'intérieur de soi-même, qui est toujours là. Enfin, il y a quelqu'un qui parle à l'intérieur de nous, et ce quelqu'un, c'est nous-mêmes. Et je pense que au plus profond, il y a effectivement non seulement un murmure, mais il y a un monde, il y a un univers personnel. Il y a une profondeur de la mémoire qui est extraordinaire et que les artistes, les écrivains ou tout simplement les personnes qui sont un peu sensibles à ce que peut être une vie en harmonie avec soi-même. Une harmonie. C'était un autre poète, justement celui-ci, c'est un poète italien qui dit que le vrai supplice dans la vie, c'est de croire qu'on n'est pas en harmonie avec soi-même. Et je pense qu'au fond, au très fond de la mémoire, il y a une autre mémoire, une mémoire qui est nourrie par les êtres humains depuis qu'ils sont, qu'ils sont là et surtout qu'ils sont... et qu'ils sont maîtres du langage. Et voilà, je pense que

0: il faut se fier justement à ces voix qui nous parviennent. Et avec le travail, quand même.
1: Il y a du travail quand même au-delà de ça. Il n'y a pas qu'être le canal. Il y a un travail formel autour de ça.
0: Et surtout qu'il y a une façon d'être à l'écoute et d'être disponible et d'être dans le silence, ce qui nous permet justement d'entendre les murmures incroyables de ces voix.
1: Mmh. Être poète, vous dites que c'est faire de l'ordre dans le désordre intérieur. Est-ce qu'on peut dire la même chose de ceux qui lisent de la poésie? Est-ce que lire de la poésie, ça peut aussi être une façon d'aller faire de l'ordre dans notre désordre intérieur?
0: Oui, sans doute. C'est déjà une sorte, comment dire donc, c'est une audace d'abord de lire de la poésie. Il faut oser le faire. Et à partir du moment où on le fait, on prend l'habitude justement d'être à l'écoute de ses voix différentes de la sienne. Et puis, voilà.
1: Oui, s'ouvrir à ça. Le murmure intérieur, Christine, est-ce que c'est quelque chose qui t'habite quand t'écris, toi?
2: Non, moi, c'est la logique. La logique des personnages. Je veux rattacher les ficelles. Le murmure, c'est quand je suis toute seule avec moi-même que je suis pas devant la feuille. Parce que si je suis devant la feuille, je suis distraite déjà par les mots que j'ai déjà écrits. Il faut que je prenne vraiment un recul. Mais la poésie m'aide à réfléchir. Mmh. Ça n'a rien à voir avec des intrigues policières, bien évidemment, mais ça me nourrit différemment.
1: C'est ça, ça amène quelque chose d'autre.
2: Ça amène, c'est une autre avenue, c'est un autre angle. Il faut multiplier les angles pour créer, je crois.
1: Audrey Martel, tu voulais réagir?
3: Ben oui, je trouve ça intéressant parce que Murmure, c'est le thème du 42e Festival international de la poésie de Trois-Rivières qui commence le 2 octobre.
0: Magnifique.
3: Donc ça fait vraiment
1: C'est
3: très cohérent.
1: Est-ce que c'était un placement de produit, Pierre Morency?
3: Oui.
1: Est-ce que vous vouliez faire de la publicité?
0: Comment?
1: Est-ce que vous vouliez faire de la publicité, finalement, pour le Festival de poésie de Trois-Rivières?
0: Ben, j'aimerais bien, sauf que là, j'ai pas reçu d'invitation, mais je sais pas si je pourrais m'y rendre.
1: Mais pour les gens qui aiment la poésie, Audrey, c'est un rendez-vous incontournable.
3: C'est ça, moi, j'ai fait un placement de produits régionaux.
0: J'ai déjà participé.
1: Il faut être chauvin, Audrey Martel, c'est correct de l'être pour sa région. Pierre Morency, dans le questionnaire de l'invité, vous avez dit que votre genre préféré, c'est l'autobiographie du poète.
0: Oui, mais les autobiographies, les autobiographies patentées sont peut-être assez rares, mais j'aime les textes autobiographiques. Les textes autobiographiques, comme par exemple les derniers livres de Baudelaire, Fusée, d'autres les livres mais personnels, les notes personnelles comme ça, qui sont extrêmement riches. Il y a évidemment l'autobiographie, oui, de Neruda, et il y a, mon Dieu, je ne sais pas lesquels.
1: Mais moi, j'avais envie de vous amener vers la vôtre. Est-ce qu'un jour, on pourrait lire l'autobiographie de Pierre Morency?
0: Mais il y a déjà une sorte d'autobiographie dans ce livre-ci, Le pas du père. Comme il y a, on entend et on lit les mots, les trouvailles merveilleuses de certains enfants, qui sont les miens. Et voilà. Et il y a, tout au fil de ce livre-là, il y a évidemment la pratique de l'ornithologie, la sensibilité à la nature, il y a l'amour, il y a les rencontres, il y a beaucoup de choses, mais qui relèvent un peu de l'autobiographie.
1: Mais est-ce qu'un jour, vous auriez envie d'aller plutôt... Parce que, par exemple, j'ai reçu votre femme, Renée Dupuis, pour sa magnifique autobiographie, c'est « Ce chemin sous mes pas », c'est ça le titre?
0: Voilà, et oui.
1: J'invite les gens à lire ce livre-là. Est-ce que vous pourriez être tenté par cet exercice-là?
0: Non seulement j'y suis tenté, mais je le pratique, c'est-à-dire que j'y travaille pendant le temps que j'ai travaillé à ce livre, Le pas du père, je travaillais

0: dans un autre chantier qui est un chantier de prose. Mm-hmm. Et puis, j'ai des carnets qui datent de plus de 50 ans. Et je note beaucoup, il y a beaucoup de textes très personnels. Et puis, je travaille à partir de ces textes-là qui s'accumulent et où j'ai hâte de me mettre au travail plus directement, alors que il y a une grande partie de ce livre autobiographique utilisant la prose.
1: La prose. Alors on comprend que
0: c'est une écriture qui me fascine depuis toujours, évidemment, mais...
1: Donc, celui-là viendra. Des fois, il n'y a rien comme avoir deux projets en même temps. On travaille sur un projet, il y a quelque chose d'autre
2: comme
1: qui se
2: passe. Comme deux lectures en même temps
1: aussi. Oui, aussi, les deux peuvent se nourrir. Tout à l'heure, je lançais l'invitation, Pierre Morancy, à nos auditeurs pour la poésie de leurs enfants. Sylvain de Sherbrooke nous écrit « Mon fils de 4 ans, alors qu'il nous racontait une histoire, a dit « Et là, il est monté le plus haut qu'il pouvait dans l'échelle et il a regardé dans l'ancien temps. » Il y a Julie des Laurentides qui nous écrit « Ma fille dit grossuscule au lieu de majuscule. »
2: Ah oui,
1: grossuscule, mais oui. Ça fait du sens.
2: Mais oui,
1: on la comprend.
0: C'est normal.
1: C'est normal. Alors, il y a ça, cette poésie-là, il faut aller l'accueillir, il faut aller la chercher.
2: Mais surtout, il faut les noter.
1: C'est ça, parce
2: que quand on dit « je vais m'en souvenir », c'est faux.
1: C'est faux. Et visiblement, vous avez noté beaucoup de choses, Pierre Morancy. Donc, c'est ce qu'on trouve, entre autres, dans ce recueil-là, « Le pas du père », donc ce nouveau recueil qui est publié toujours au Boréal. Et j'entends qu'on attend éventuellement la version prose d'une autobiographie de Pierre Morancy. Puis on invite les gens également à un lancement qui va avoir lieu à la librairie du quartier à Québec le 24. Donc c'est demain soir à 17h30 pour souligner la sortie de ce recueil. Merci beaucoup Pierre Morancy d'avoir pris un moment avec nous.
0: C'est moi qui vous remercie. C'est moi qui vous remercie. Je vous salue.
2: Au revoir Pierre.
0: Et un salut particulier.
2: Vieille amie.
0: Vieille amie, voilà.
1: C'était les retrouvailles. Restez avec nous parce que dans un instant, on va parler justement à Christine Brouillet et Audrey Martel qui vont répondre à cette question existentielle. On lit quoi? Mais juste avant, on écoute un choix de notre programmateur musical invité, Émile Procloutier, qui veut nous faire entendre une chanson de Noé Lira.

0: Noé Lyra, c'est cette voix que vous entendez dans la programmation d'Émile Procloutier qui dit que c'est une artiste québécoise à la voix fabuleuse qui trace son chemin de façon admirable. Il souligne, et c'est vrai, que c'est aussi une fantastique comédienne.
1: On lit quoi?
2: On lit quoi?
3: On lit quoi?
0: Christine Brouillet qui vient de nous confier qu'elle lit souvent plus d'un livre à la fois.
3: Oui, plusieurs.
0: Combien,
3: à la fois?
0: Combien en même temps tu es capable de suivre?
3: Oh, facilement 3-4.
0: Et là, quand on dit 3-4, c'est pas que tu lis en même temps, c'est que tu en déposes un.
3: Oui,
0: puis tu...
3: oui, je vais lire, une quarantaine de pages, je vais lire une trentaine, puis je me promène d'un à l'autre. Mais pour les... quand ce sont des livres qui sont plus exigeants, je trouve ça très bien de faire une pause en me distrayant agréablement autrement, mais je reviens avec l'esprit plus frais. Alors, puis surtout, des fois, les livres sont tellement beaux, tu veux en profiter.
0: Oui, tu veux faire durer le
3: plaisir. Comment Dominique Fortier, j'ai pas envie de gaspiller ça en lisant trop vite. Là.
0: Je te comprends.
3: Le temps que ça prend à écrire un livre, il faut en profiter quand il arrive.
0: Mais là, quand tu lis du polar, parce que c'est souvent le cas.
3: Oui, là, je lis plus vite.
0: Ben, oui, mais en même temps, est-ce que des fois, tu mélanges les intrigues?
3: Non.
0: Non, OK, parfait. Bon. Alors, on va rester sur le livre d'aujourd'hui. C'est Le trésor de la rivière Miette. C'est de Guillaume Morisset. Donc, on est aux éditions Saint-Jean. C'est un auteur qui a quand même plusieurs livres.
3: Que j'ai lu.
0: Oui.
3: Et que j'aime beaucoup. Et Audrey va être heureuse parce que ça se passe à Trois-Rivières.
0: Bon.
3: Donc, on a parlé de. Quand tu me demandais ce qu'on peut être se mêler d'un livre à l'autre, oui. Guillaume, il fait une chose formidable. En début de chaque chapitre, il y a une espèce de ligne de temps avec des flèches. Ça nous aide, c'est formidable. Je suis fâchée de ne pas avoir eu l'idée pour mes propres romans, mais à chaque fois que je retombe dans les siens, je me dis, ben oui, tu parles d'une évidence, mais ça fonctionne.
0: Audrey, tu connais ce processus-là, oui?
4: Ça aussi, c'est vrai que ça nous aide, hein, surtout quand il y a des allers-retours dans le temps, dans ces romans.
0: Puis là, on est à quelle époque?
3: Alors là, c'est ça, c'est qu'on est justement en deux époques. Alors, ça se passe, le livre commence en 1897 à Trois-Rivières. Il y a des gens, des riches hommes d'affaires qui veulent se reposer et qui vont créer la Villa Mont-Repos, justement, qui n'est pas très loin de Trois-Rivières. Là, on est vraiment dans les environs. Et ils vont créer un lac artificiel où ils pourront pêcher. Bon, ça fonctionne un certain temps, mais ça va tomber en désuétude. Mais à ce moment-là, au moment du lac et tout, il y a Cyril Beaulac, un jeune malfrat, qui rentre des États-Unis avec un sac qu'il confie à son frère Louis-Philippe en lui disant « Cache ça bien comme il faut, enterre-le quelque part. » Puis son frère, il dit « Oui, c'est beau, mais comment on va le retrouver? » Alors, on va mettre dans un autre sac un plan avec la liste des objets qu'on a cachés. Donc, il y a des timbres, il y a des pièces de monnaie et on enterre tout ça à deux endroits différents, bien sûr.
0: Donc, on est dans la chasse au trésor.
3: À ce moment-là, ça intéresse personne. Mais en mai 2025, donc 128 ans plus tard, un jeune homme, William, est condamné à un travail d'inventaire chez un juge. Puis chez le juge, il découvre dans une enveloppe la succession de Marcel Beaulac, l'arrière-arrière-arrière-grand-père, qui est mort sans descendant. Puis il y a une fameuse enveloppe avec des cartes postales, puis un plan d'un endroit où peut-être serait caché quelque chose. Puis il regarde ça, puis la liste est bien enterrée, puis se demande qu'est-ce que ça pourrait bien valoir. Puis il a la bonne idée d'en parler à son oncle Gontran, qui lui est vraiment, vraiment quelqu'un de malhonnête, qui a eu longtemps une boutique de prêt sur gage. Puis Gontran, il lui décide qu'il va aider son neveu de gré ou de force.
0: Oh, OK.
3: Donc, c'est pas une personne recommandable. Ouais. Alors là, William, il dit non, j'aurais pas dû en parler. À mon oncle, mais là, l'oncle, il s'allie à un oncle malfrat menaçant qui s'appelle Thierry Pratt, puis il menace son neveu et le neveu se sent obligé de tout raconter. Puis là, on se rend compte que l'histoire est plus compliquée et Thierry Pratt, lui, se dit « Moi, j'ai pas les compétences, donc il va aller en parler ». À une personne qui ne devrait pas.
0: OK, parce qu'il commence à avoir pas mal de gens qui sont au courant.
3: C'est ça.
0: Là.
3: Et c'est ça qui est intéressant. C'est que dans ce roman-là, il parle à une personne en disant bon, là, il ne faut pas que tu en parles à personne. Une autre. Les secrets sont éventés au fur et à mesure qu'une personne rentre dans la danse. La construction est vraiment formidable. C'est d'une efficacité totale. On n'est jamais perdu, mêlé ou quoi que ce soit. C'est clair, c'est net, c'est précis. Puis j'admire ça parce que faire une comédie policière, écrire une comédie policière, c'est vraiment un exercice. C'est périlleux. Mm-hmm. Souvent, ça commence bien, puis ça s'essouffle. Là, on n'est pas du tout là-dedans. On est dans le même esprit que André Marois, Éric Forbes, François Barcelot. Donc, c'est vraiment jubilatoire. Il n'y a aucun temps mort. La mécanique est bien huilée. Les personnages, vous avez deviné, qui sont extrêmement colorés, qui, au lieu de s'entraider, se gênent considérablement les uns les autres. Ce sont des ratoureux incompétents. Donc, on rigole à chaque fois qu'il y a un nouveau personnage qui arrive. On se dit, oh mon Dieu, ben non, voyons donc, c'est pas possible. c'est, mais oui, c'est possible, mais oui. Alors, les secrets ne sont pas gardés. En plus, ils travaillent où, c'est à peu, où ça serait peut-être entouré, ce fameux trésor. C'est un terrain spongieux. C'est compliqué d'aller creuser, là. Fait que ça va prendre des gadgets. Puis quand on tombe dans l'univers des gadgets, là, on se rend compte qu'on a affaire à des gamins de 8 ans, à peu près.
0: OK. On est dans ce niveau-là.
3: On s'amuse. Alors, c'est insolite. Les lieux sont très bien exploités. Moi, je connais un peu Trois-Rivières, mais à chaque fois que je plonge dans les romans de Guillaume Morissette, oui, on connaît bien Trois-Rivières. Il a fait des recherches au Couvent des Ursulines. Les lieux précis, historiques, sont là. C'est une fiction, bien évidemment. Mais on sent qu'il y a un travail en arrière de que ça soit crédible, valide. Et on lit ça en y croyant jusqu'à certains points. Parce qu'en fait, on espère ne pas rencontrer ces gens-là. qui sont vraiment... Je me suis beaucoup amusée, puis bizarrement, il y a une histoire d'amour à travers ça, un peu étrange, en deux personnes qui sont pas tout à fait équilibrées, assez dysfonctionnelles, mais c'est touchant malgré tout. Puis là, il faut surtout pas que j'oublie de dire que c'est le retour de l'enquêteur Jean-Sébastien Héroux puis de son collègue Jérôme Landry et qui paraissent extrêmement réfléchis et posés par rapport
0: à tout le reste.
3: Alors on est content de les retrouver parce qu'on les suit depuis plusieurs livres. C'est toujours un plaisir de vous revoir ces enquêteurs là. Ce livre là, il est vraiment dans l'esprit de son roman Le Tribunal de la rue Quiron qui m'avait vraiment fait rigoler et on retombe dans cet univers-là qui est, ma foi, assez jouissif.
0: Alors, je rappelle
3: si
0: le
3: vous
0: titre.
3: Avez un peu de déprime à l'esprit, il y a des primes à l'automne et tout, vous allez vous changer les idées, je vous le garantis.
0: Le trésor de la rivière Milette, donc c'est de Guillaume Morissette. On trouve ça aux éditions Saint-Jean. Audrey Martel, qui est libraire évidemment à Trois-Rivières. On dit des fois, nul n'est prophète en son pays, mais Guillaume Morissette à Trois-Rivières, est-ce qu'il est populaire?
4: Absolument. Ah, c'est un livre qui était très attendu. Oui. On avait plein de précommandes. Et je pense que les gens, Christine le disait, Trois-Rivières est bien décrit. Et ça, je pense que ça nous fait bien plaisir à Trois-Rivières parce qu'on est capable de l'imaginer, là, le coin de rue un peu louche où il y a peut-être des transactions. Tu sais, c'est sûr qu'on est très fiers de Guillaume à Trois-Rivières.
0: Guillaume Morissette, donc le trésor de la rivière Milette. Merci beaucoup de l'avoir lu pour nous, Christine.
3: C'est un plaisir. Et Guillaume va être au Salon du livre du Saguenay.
0: C'est bien, ça, c'est ce week-end. Ouais. Voilà. Merci, Christine. On ira le saluer.
3: Voilà.

0: Simon Riverain est un concepteur sonore innu de la communauté de Pessamit. Des fois, il voit des pièces de théâtre qu'il aime au point de vouloir jouer dedans. Ça a été le cas pour Agamemnon in the Ring. Ses premières lectures ont été composées des séries de livres dont vous êtes le héros. Et il y a probablement un lien à faire avec l'œuvre immersive qu'il a créée et qu'il présentera dès demain au Théâtre Denise Pelletier. C'est le spectacle... Et là, je vais te demander de le prononcer parce que je veux être sûr d'avoir le bon...
1: Donc, on dit Kawinak Ehet.
0: Kanewa Ehek.
1: Kawinak Ehet.
0: Et je vais le dire en français.
1: Bien sûr.
0: Les enfants sales. Ça, c'est le titre de ce spectacle-là. Oui. Le public est invité à se bander les yeux et à vivre l'expérience d'un enfant dans un pensionnat. On retrouve dans cette création-là plein de références culturelles. Et là, ce qu'on entend en ce moment, Simon Riverain, c'est Kashtin.
1: Exact.
0: Kashtin, qu'est-ce que ce groupe-là représente pour toi, Simon?
1: Pour moi, Kashtin, c'est les premiers artistes autochtones que j'ai entendus à la radio. C'est comme le début aussi.
0: Oui.
1: Puis, à l'époque aussi, ben, il y avait beaucoup de racisme à l'égard des Premières Nations. Puis, grâce à eux, j'ai senti qu'il y avait un changement dans la perspective aussi des Québécois par rapport aux Premières Nations.
0: Mm-hmm. Pour les gens là, qui entendent ça en ce moment puis qui disent hey, « ça fait longtemps », c'est important de le dire, la musique de Kashtin, elle est de retour sur les plateformes. Pendant des années, on ne pouvait pas écouter du Kashtin. Et là, si ça vous manque, vous pouvez aller réécouter les grandes chansons de Kashtin. Elles sont maintenant disponibles. Simon, on va prendre le temps de te rencontrer d'abord. Tu as commencé à travailler, toi, comme technicien de son.
1: Oui, mais j'ai commencé, on va dire, sur le tard.
0: OK.
1: J'ai commencé parce que là, moi, j'ai 45 ans, puis ça va faire... L'an prochain, ça va faire 10 ans que je suis technicien.
0: OK. Et donc, technicien de son, tu fais de la conception sonore, mais là, je te reçois aujourd'hui comme idéateur d'un spectacle de théâtre. Comment est-ce que tu en arrives à être au cœur d'un spectacle de théâtre, Simon?
1: Ah, c'est un bel accident. Je vais pouvoir... moi, j'ai toujours été passionné d'écouter des films avec un gros cinéma maison puis d'avoir une immersion vraiment...
0: Sonore.
1: Ouais. C'est sûr que je cherchais le plus étant petit. Mais en fait, tout ça, c'est un bel accident. Parce que quand j'étais technicien, on cherchait aussi des concepteurs sonores autochtones. Puis ben, moi, j'ai levé la main parce que je joue aussi de la musique à la maison. Donc, je me suis dit, allons-y, tu sais, je me propose. Fait que j'ai commencé à rencontrer d'autres artistes autochtones ici à Montréal, dont Natacha Canapé-Fontaine et Émilie Monet.
0: Oui.
1: Et en travaillant avec Émilie Monet, elle a trouvé que j'avais aussi d'autres talents artistiques que juste la conception sonore. Fait qu'elle m'a intégré dans une de ses pièces qu'elle a faites en 2019, qui s'appelle « This Time Will Be Different ». Et en étant juste... Là, pour remplacer, elle m'a trouvé, j'avais une belle force tranquille, fait qu'elle m'a intégré à la pièce. Ce qui m'a amené à un festival en Écosse avec elle. De là-bas, j'avais assisté à un spectacle qui était à l'intérieur d'un conteneur en métal complètement fermé. On était dans le noir, on avait des écouteurs, puis on était couchés dans des lits. Fait que ça l'a amené à...
0: À ce qu'on va vivre bientôt au Théâtre Denise Pelletier.
1: Exact.
0: Ça a été la première étincelle de dire hey, « j'ai envie de créer quelque chose comme ça ».
1: Presque.
0: OK.
1: Ce qui s'est passé. Émilie Monet m'a parlé de la résidence autochtone à l'École nationale de théâtre. Puis elle me recommandait fortement d'aller m'y inscrire. Puis elle a dit que j'allais devoir faire un spectacle à la fin. Donc, je me suis mis à imaginer à partir de ça, d'avoir un spectacle renfermé, sonore, sans comédien. Mais là, en allant dans une école de théâtre, je me trouvais un peu hypocrite de... Faire un spectacle sans interprète à l'intérieur. Fait qu'on a intégré ça.
0: Tu as fait de la place pour des comédiens, finalement, dans ton spectacle. Le titre, je le disais tout à l'heure, c'est « Les enfants sales ». Donc, on est dans l'univers des pensionnats autochtones. Juste ça me bouleverse de dire ça, « Les enfants sales ». Pourquoi est-ce que tu as choisi ce titre-là, Simon?
1: À la base, je voulais faire un spectacle coup de poing. Déjà avec le titre, puis avoir un mot déjà péjoratif. Puis ça évoquait aussi ce qui était réellement dit par rapport aux enfants dans les pensionnats. On se souvient qu'ils utilisaient de la laine d'acier pour blanchir la peau. Donc c'était pour ça que j'ai utilisé ce mot-là pour rappeler ça.
0: Donc c'est une création sonore. Est-ce que tu peux nous expliquer un peu ce que les gens vont vivre quand ils vont se rendre au Théâtre Denise Pelletier?
1: Je vais les transporter dans plusieurs lieux. Évidemment, on va aller dans l'école. Souvent, quand ces moments-là de vérité, je veux dire, on va vraiment jouer avec les interprètes. Et puis, quand on va vouloir se sortir, parce que je fais attention au public aussi, tu sais, je me permets de d'aller dans des bulles aussi, qui peuvent être plus humoristiques, juste pour faire, OK, on se repose, puis après ça, on replonge, on se repose, on replonge.
0: Donc, il y a des variations dans cette histoire-là que tu nous racontes. Et donc, est-ce que les gens ont les yeux bandés pendant toute la représentation?
1: Idéalement. OK. Pour l'expérience optimale, on le demande de le garder jusqu'à ce qu'on leur dise de le retirer. Mm-hmm. Mais encore une fois, comme je me permets, ben, tu sais, ça reste on peut dire que c'est un safe space.
0: Ouais.
1: Si les gens ressentent le désir ou le besoin de l'enlever juste pour
0: absorber ce qu'ils sont en train de vivre aussi.
1: Exactement. Puis le fait de regarder, ça calme les choses. Parce que là, on vit tout intérieurement. Puis c'était ça mon objectif. Ouais. D'aller au cœur le plus directement possible.
0: C'est tellement puissant comme exercice. Je rappelle, la semaine prochaine, ça va être la journée vérité, réconciliation. Je veux dire, on est là-dedans. Des fois, les gens se demandent qu'est-ce que je peux

0: faire, quel geste je peux faire pour aller essayer de comprendre ce que les premiers peuples ont vécu. Donc, tu dis, il y a des interprètes maintenant dans cette histoire-là. Donc, il y a trois enfants.
1: Oui, trois enfants et le frère.
0: Et le frère qui est l'enseignant, dans le fond.
1: Exact.
0: Est-ce que tu joues dans ta création?
1: Un peu.
0: Un peu, OK.
1: Un peu.
0: Je sens qu'on est dans le divulgateur. Je vais faire attention. C'est bon, parfait. Avec l'équipe de création, vous êtes allé faire une résidence à Pessamit au mois d'août dernier. Qu'est-ce que vous avez vécu là-bas?
1: En fait, j'ai réussi. Ben, mon objectif, c'était de trouver des interprètes Innu de Pessamit en premier. Mm-hmm. On a trouvé des enfants dont les parents viennent de Pessamit, ben, des adultes maintenant. Oui. Puis certains n'ont pas eu la chance d'aller dans la communauté. Puis pour moi, c'est important que... Parce que dans mon spectacle aussi, je veux vous montrer qui on est. Fait que je voulais qu'on ait nos manies, nos expressions, nos façons de rire, tout ça. Je voulais que ça soit le plus authentique possible. Fait qu'on est allé à la communauté pendant une semaine pour les répéter, mais rencontrer différents aussi, je dirais, des intervenants culturels aussi qui sont impliqués dans la communauté pour nous aider à mieux leur rassembler davantage.
0: Tu as travaillé, entre autres, avec le metteur en scène Xavier Huard et Omer Saint-Onge. Omer, lui, c'est un survivant
1: des
0: pensionnats. Quel rôle est-ce qu'ils ont joué dans cette création-là?
1: Xavier Huard travaille beaucoup avec les Premières Nations. C'est un excellent allié. Il connaissait beaucoup d'histoires. Même des fois, je trouve qu'il en sait plus que moi. Moi-même, étant autochtone, j'en sais moins que des allochtones. Ça peut être ironique un peu. Mais il m'a guidé dans le processus parce que le spectacle s'est fait dans le cadre de l'école.
0: Oui.
1: Et puis là, maintenant, j'ai pu l'amener dans un lieu, un vrai théâtre à ce moment-là. Fait que Xavier m'a beaucoup aiguillé pendant mon mentorat de mise en scène à ce niveau-là. Puis Omer, lui, étant un survivant, mais il a pu valider mes scènes sur comment certaines approches étaient faites. Et puis, il m'a beaucoup aidé là-dessus.
0: Et comment est-ce qu'on crée un environnement sonore d'un endroit où on n'a pas été soi-même?
1: En fait, dans notre processus de création, j'avais des idées de scènes en particulier, mais j'avais pas de texte. On s'est permis d'aller par improvisation pour développer le texte. Donc, j'étais aussi avec Julien Claude Charlebois et Pierre Belliou, qui sont co-auteurs aussi. Fait que, comme moi, j'avais pas de texte, j'ai jamais écrit avant un livre ou quoi que ce soit, une pièce. Donc, tout le monde ensemble, on a réussi à faire l'œuvre à ce moment-là. Puis, je pense, quand même, l'expérience était très difficile, mais les vérités ressortaient. Puis, même mes collègues québécois n'étaient pas confortables quand on devait improviser des scènes très racistes.
0: Ouais.
1: Oui. C'était difficile. Puis, moi, je pensais candidement, ça va être une pièce, un coup de poing, on va rire, puis on va pas.
0: Ça va bien se passer.
1: Puis, au moment donné, minute, là.
0: Oui.
1: C'est mon histoire que je raconte. Puis là, la boule d'émotion est montée.
0: Ouais. Il y a une représentation qui a eu lieu dans le cadre du festival Les Scènes Sismiques en septembre. C'était à l'école primaire Léonce Boivin. Il y a eu une discussion aussi avec le public après ça. Qu'est-ce que les gens t'ont dit après avoir vécu l'expérience que tu leur as fait vivre?
1: Ils m'ont remercié, c'est sûr. Puis ce qu'ils ont aimé, c'est que le dispositif leur permettait vraiment d'être à l'intérieur d'eux. Puis ça leur, comment on dit ça? Ils ont vraiment apprécié que je puisse ouvrir le livre sur les personnes autochtones puis qu'ils puissent le ressentir comme s'ils étaient à l'intérieur. Oui.
0: C'est comme un livre vivant, en fait.
1: Oui.
0: On revient à l'idée de quand tu étais petit, tu aimais les livres dont vous êtes le héros.
1: Mm-hmm.
0: Mais c'est un peu ça que tu fais vivre aux gens.
1: Je crois que oui. Ce que j'aimais beaucoup des livres dont vous êtes le héros, c'est que je pouvais comme être... celui qui décidait de mon histoire.
0: Ben, c'est ça, être un metteur en scène.
1: Oui. Vous voyez, c'est ma première expérience. Fait que des fois, je ne fais pas les liens tout de suite. Mais
2: c'est reprendre aussi un certain pouvoir, une puissance, et dont vos peuples ont été complètement départis.
0: Ouais.
2: Donc, il y a quelque chose de
0: d'important aussi dans cette prise
2: de retrouver une dignité.
1: Oui, puis parmi les trois objectifs de la pièce, l'une d'elles, c'était vraiment de continuer d'améliorer les relations entre allochtones et autochtones. Puis je me disais qu'avec ce projet-là, ça allait vraiment pouvoir aider à mieux comprendre par où ce qu'on a passé puis pourquoi on souffre beaucoup. Oui.
0: C'est très puissant comme exercice. Donc, je rappelle « Les enfants sales ». C'est le titre de cette pièce que tu veux, coup de poing. C'est la générale qui t'attend dans

0: Un instant. Merci. On t'a sorti là, de ta répétition. Faut que tu y retournes à l'instant. Merci beaucoup d'être passé nous voir en studio. Simon Rivrain, on invite les gens donc à aller découvrir cette création-là, expérience sonore immersive. C'est du 24 septembre jusqu'au 10 octobre. C'est dans la salle Fred Barry. Donc, c'est la petite salle du théâtre Denise Pelletier. À partir de quel âge est-ce que on peut aller voir une œuvre comme celle-là, Simon?
1: Moi, je dirais 15, 16 ans.
0: Oui, OK. Donc, vraiment un public un peu plus averti parce que. Donc
1: ouais,
0: on va
1: les
0: vivre.
1: Sujets sont assez. Sont pas très crus, mais sont durs, tu sais.
0: Oui. Fait que. Christine, tu voulais ajouter quelque chose?
2: Non, je vais te prendre des notes parce que je veux absolument. Je ne veux pas manquer ça.
0: Bon, Christine qui note tout ce que je dis. Bonne élève,
2: oui,
0: Christine.
2: Oui,
0: Brouillette.
2: Non, mais je fais bien ça.
0: Dans un instant, c'est Audrey Martel qui répond à la question on lit quoi? Merci beaucoup, Simon Rivrain, d'avoir été avec nous.
1: Ça me fait très plaisir. 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

0: Bang, c'est Rhymes dans la programmation musicale d'Émile Procloutier. Vous êtes nombreux à nous écrire après la discussion qu'on a eue avec Pierre Morency, entourant donc cette poésie, les mots d'enfant. Je vous en lis quelques-uns. Il y a Annie de Boisbriand qui dit « Mon neveu Alex, en voyant une fleur fanée, a dit « Regarde, la fleur, elle a dépoussé. » Et Anne de Saint-Sauveur qui dit « Mon petit Paco, 2 ans et demi, nous a demandé il y a quelques semaines, il est où l'automne? » Alors, je lui réponds « Ben, ça s'en vient bientôt. » Il dit « Ah, je vais aller lui ouvrir la porte. »
1: Ah, oh, c'est trop charmant.
0: C'est magnifique. Merci pour ces messages que vous nous envoyez via la bulle de conversation.
2: On lit quoi?
3: On lit quoi?
1: On lit quoi?
0: Audrey Martel, copropriétaire de la librairie L'Exèdre à Trois-Rivières. Je le rappelle qu'elle est une lectrice, tout comme Christine, de niveau olympique. Et là, tu nous parles donc du livre Hurtwood. C'est en français, hein, même si le titre est en
4: exactement.
0: Anglais.
4: C'est la mode des romans français qui s'appellent...
1: C'est ça. Pénible.
0: Donc, c'est de Amity Gage. Ça vient tout juste d'arriver en librairie. Qu'est-ce que c'est, ce livre-là, Hurtwood?
4: Mais c'est drôle parce que ça fait un peu du pouce sur le roman que Christine présentait juste avant, parce que c'est un peu une chasse au trésor. Non, pas vraiment. En fait, c'est l'histoire de Valérie Gillis, en fait, une infirmière qui est épuisée par la pandémie de COVID-19, qui décide de partir seule sur le sentier des Appalaches. Bon, elle n'a pas d'expérience de randonnée. Elle avait décidé, on apprend graduellement dans le roman, qu'elle avait décidé de se séparer de son mari. C'est comme une forme de rupture avec sa vie d'avant. Elle explique qu'elle n'arrivait plus à aimer son mari parce qu'elle ne pouvait pas supporter d'avoir une tâche de plus à faire. Donc, elle décide de prendre ses espadrilles et de relever ce défi-là strictement physique qu'est la fameuse randonnée du Sentier des Appalaches. Le Sentier des Appalaches, hein, on se rappellera, ça passe à travers 14 États. ça traverse
0: un beau projet.
4: Toute la côte est des États-Unis, 3500 kilomètres environ. C'est des falaises, des corniches, des forêts impénétrables. C'est des endroits impossibles à atteindre parfois. Donc, quand quelqu'un s'éloigne légèrement du sentier, il peut se retrouver perdu et impossible.

0: possible à retrouver. Et c'est malheureusement ce qui va arriver à Valérie, donc cette infirmière-là, qui va malheureusement s'écarter du chemin et on va apprendre qu'est-ce qui est arrivé. Et c'est inspiré d'une disparition réelle en 2013, peut-être que certains auditeurs s'en rappelleront. Géraldine Largué avait, même chose, là, c'était une retraitée qui avait pourtant énormément d'expérience en randonnée et qui avait disparu et on l'a retrouvée en octobre 2015. Et les entrées dans son journal de bord, mm-hmm. si on veut, ont fait la démonstration qu'elle aurait survécu pendant 26 jours avant de mourir. Donc, c'est le point de départ un peu de l'inspiration d'Amity Gage pour ce roman-là, mais ça s'arrête à peu près là.
1: OK, donc oui, il y a une part de réalité là-dedans, mais après ça, on est vraiment dans la fiction. Donc, c'est raconté de quel point de vue?
0: Mais c'est ça qui est très intéressant, c'est qu'il y a trois points de vue différents, trois femmes. Et tantôt, en introduction, Émilie, tu me demandais si c'était un thriller. Puis, pas vraiment, en fait. Oui, il y a une intrigue parce que nécessairement, on cherche une femme qui est perdue en forêt. Mais on est davantage dans quelque chose d'un peu psychologique parce que les trois femmes qui racontent l'histoire, il y a évidemment Valérie qui, elle, se raconte à travers des lettres qu'elle va adresser à sa mère à partir du moment où elle est perdue dans la forêt. Il y a Beverly qui est une seconde femme qui est la garde-chasse responsable de l'opération de recherche qui, elle, va raconter, son parcours, ce qui l'a mené à être une des seules femmes à exercer le métier de garde-chasse sur le sentier des Appalaches. Et Lena. Lena, c'est une femme âgée qui vit dans une résidence pour personnes âgées et qui va se passionner pour l'enquête parce qu'elle croit avoir reconnu sa fille dans la description de la femme disparue au départ. Donc, c'est ce qui va un peu l'intriguer. Et cette femme-là, Lena, elle va avoir finalement une importance assez particulière dans l'enquête parce qu'elle correspond avec un individu sur un forum de cueillette en nature et qui va peut-être avoir un lien avec la disparition de Valérie. Donc, il y a quand même une intrigue assez intéressante qui peut parfois être un petit peu tirée par les cheveux.
1: OK.
0: Mais,
1: on est prévenus.
0: On est prévenus. Mais sinon, le point de vue de chacun des personnages et le fait que les chapitres sont courts font en sorte qu'on est absolument tenu en haleine dans ce roman-là.
1: Alors, on est dans une histoire de survie en forêt, thriller, mais on comprend finalement que le côté psychologique est encore plus fort. Valérie, qui est une infirmière épuisée, donc est-ce qu'il y a un discours aussi sur la charge peut-être entourant le personnel soignant?
0: Oui, c'est ça. En fait, on le disait d'entrée de jeu, elle quitte un peu pour rompre avec sa vie d'avant. Elle nous parle de l'épuisement durant la pandémie, du fait d'être dans le fameux care, hein, le don de soi. Elle se dit déchirée entre son empathie pour les autres et son sentiment d'impuissance. Je pense qu'il y a beaucoup de personnel soignant qui pourraient partager cette impression-là. Elle dit « Le monde et ses habitants sont trop pour moi. Je suis déchirée entre empathie et impuissance. » Et la malédiction qu'elle a, c'est d'avoir eu un cœur trop grand pour le rôle qu'elle peut jouer dans la vie. Donc, c'est quand même assez intéressant aussi. C'est touchant de la voir être complètement démunie au milieu de la forêt et se ressasser un peu l'impuissance qu'elle a vécue durant sa carrière, pas d'enseignante du tout. Mais quoi que les enseignants sont quand même...
1: Oui, aussi, tout à fait, peuvent se reconnaître là-dedans.
2: C'est un beau lapsus.
1: Je pense que oui, c'est ça. J'ai l'impression qu'il y en a qui se reconnaissent. Hurtwood, là. Est-ce que tu l'as dit, ça fait référence à...
0: Pour vrai, je sais pas tant. je comprends pas pourquoi ils ont...
1: Okay.
0: Non, c'est ça. Puis, par contre, tu fais bien de le mentionner parce qu'il y a quand même des enjeux de traduction. Il y en a souvent dans les romans traduits en français. Par contre, là, il y a beaucoup de jeux de mots, d'espèces de métaphores parce que, chaque randonneur a un petit nom, un surnom de randonnée. Le sien à Valérie, c'est de Sparrow. Et là, il y a beaucoup de métaphores par rapport aux moineaux, tout ça, qui passe un petit peu moins bien en français. Pas de quoi ne pas le lire.
1: Ouais.
0: Par contre, si peut-être on est habile avec la langue anglaise, j'imagine que l'expérience sera plus intéressante. Et c'est particulièrement bien écrit. Il y a une phrase, est-ce qu'on a encore petit peu de temps? Je vous lis un extrait. Là. C'est dans le journal de Valérie. Elle dit « Ma lampe frontale mourante brille aussi faiblement que la flamme d'une bougie. Son rayon pâle se pose ici sur un tronc, là sur un rondin. Je rejette tout le contenu de mon estomac. Je vomis mes buts, mes loyautés, mon passé, mon futur et mes attachements. Je vomis jusqu'à mon nom. »
1: C'est un extrait de Hurtwood, donc ce roman de Amity Gage. Merci beaucoup d'avoir lu pour nous, Audrey Martel.
0: Merci à vous.
1: C'est là-dessus que ça

0: termine l'émission d'aujourd'hui. Moi, je vous donne rendez-vous demain. Marjolaine Beauchamp sera avec nous. Mmh. C'est le retour de Marjolaine Beauchamp en poésie. Ce livre coûte 100 000 $. C'est le titre de ce recueil. Elle vient nous en parler en primeur demain. Également, Xenia Gould qui sera avec nous pour une création. Donc, on se retrouve dès 13h30.
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6: Ici Louis de Belleval, voici les informations. Campagne électorale au Québec, les chefs des cinq principaux partis ont débattu une dernière fois sur les ondes de Radio-Canada et ses différentes plateformes avant le scrutin du 5 octobre. Les cinq leaders ont promis de défendre les intérêts du Québec face aux tarifs américains en soutenant notamment les entrepreneurs. Le chef conservateur Éric Duhaime estime que la chef de la CAQ, Christine Fréchette, aurait dû agir plus rapidement pour protéger les travailleurs comme Doug Ford l'a fait en Ontario.
7: L'Ontario a commencé dès le lendemain de son élection.
8: Mais somme toute,
7: il faut faire quelque chose parce que c'est un gouvernement protectionniste qui vient d'être élu. Notre commerce va être mis à mal. Il a même commencé à diminuer les barrières interprovinciales. Vous n'avez rien fait
8: avant
7: pendant deux
8: même
7: ans.
8: Que M. Trump n'arrive à la maison.
7: Attendu,
8: on avait déployé nos programmes.
7: Vous avez attendu que la crise éclate.
8: Avant même que M. Trump
7: venir.
8: Arrive. Et d'ailleurs, on n'a pas une hécatombe en termes de perte d'emploi. Pourquoi? Parce qu'on la gère, la crise.
6: Par ailleurs, le ton a monté lors des échanges sur un référendum. Le chef péquiste Paul Saint-Pierre Plamondon a réitéré son intention de tenir une consultation dans un premier mandat, mais après le départ de Donald Trump. La solidaire Huba Gazal a pour sa part défendu une souveraineté inclusive. Les trois autres chefs estiment plutôt que la place du Québec est au sein du Canada. Voici Paul Saint-Pierre Plamondon, Éric Duhaime, Charles Milliard, Christine Fréchette et Huba Gazal.
9: Je n'en reviens pas d'entendre chacun de vous tous, sauf Mme Gazal, raconter des histoires aux Québécois en disant
7: Monsieur
9: on va essayer exactement la même chose que la CAQ, l'autonomisme, puis cette fois-ci, ils vont nous écouter.
7: Et aujourd'hui, il y aura un référendum, il y a 27 % des gens qui voteraient oui. Pourquoi vous voulez envoyer le Québec dans le mur, M. Plamondon?
10: Moi, je veux dire à ceux qui veulent du changement, à ceux qui ne veulent pas de référendum, que le seul rempart, c'est le Parti libéral du Québec.
8: Tous ceux qui veulent contrer cette idée de se lancer dans une démarche référendaire. Nous, on veut faire avancer le Québec à l'intérieur du cadre canadien sur tous les plans.
11: C'est pas un projet contre le Canada, c'est un projet pour le Québec, pour nous.
6: L'immigration a aussi donné lieu à un échange musclé entre Christine Fréchette et Charles Milliard.
8: On va respecter notre capacité d'accueil, on va protéger le français, mais on va s'assurer que les PME en région aient les travailleurs dont elles ont besoin.
10: Vous avez semé la confusion avec le PEC dans les dernières années. Il y a deux choses qui vont mal au Québec, l'économie, l'immigration. Vous avez été ministre des deux. Pour moi, c'est irrecevable ce que vous dites.
6: Et puis, sur la santé, Christine Fréchette a soutenu qu'il y a maintenant davantage de chirurgies et de rendez-vous grâce à la création de Santé Québec. Paul Saint-Pierre Plamondon veut pour sa part une meilleure offre de services en CLSC et a semblé nuancer sa position sur l'abolition de Santé Québec. Huba Gazal est d'accord, mais va plus loin. Elle veut ajouter 400 nouveaux points de service et limiter le recours au privé. Éric Duhaime veut au contraire s'appuyer sur le privé et former plus de médecins.
9: En ce moment, on est en train de gérer la santé avec 900 employés de plus dans un bureau en train de faire de la paperasse qu'avant cette création-là. Donc, il va falloir enlever une couche. Et pour autant, on n'est pas obligé de supprimer ce qui est bien fait et ce qui a d'utile.
7: Tout le monde est en train de défendre le système. C'est ça le problème. Puis là, ils s'obstinent sur le système public. Mais la solution, c'est qu'il y a de la concurrence.
11: Ce qu'il faut se demander, c'est où est-ce qu'on va trouver les médecins, les infirmières pour le privé? Ils vont les prendre au public. Donc, on est en train de déshabiller Jacques pour habiller Paul.
6: Pour sa part, Charles Milliard veut miser sur la télésanté pour désengorger le réseau. De nouvelles révélations viennent écorcher davantage la réputation de l'écrivain québécois Télisson Aurélien. l'équipe des décrypteurs de Radio-Canada a découvert plusieurs cas allégués de plagiat. Des textes publiés il y a plus de 10 ans auraient été plagiés en partie ou presque en totalité de plusieurs médias. L'un de ces textes a été mis en ligne sur le site du quotidien La Presse en février 2013. Le texte se basait sur une nouvelle publiée par un chroniqueur quelques jours plus tôt sur un site des Philippines. Le vice-président information chez La Presse, François Cardinal, a réagi au plus récent développement.
12: On a réalisé dans les dernières heures, parce que tout va évidemment très vite, que c'était pas le seul texte, celui qu'on avait publié dans La Presse, qui était truffé de plagiat. Il y a plusieurs autres textes de d'autres origines. On est en train d'essayer de faire toute la lumière pour voir si, en plus de ces 8 ou 9 cas qu'on a su faire émerger jusqu'à maintenant, il y en a d'autres qui se cachent derrière. L'intelligence artificielle, contrairement au plagiat, c'est beaucoup plus difficile à prouver. Donc, c'est une histoire qui va continuer à se développer.
6: Les éditions du Boréal qui publient l'auteur ont aussi réagi aux révélations. L'éditeur affirme qu'il prend les allégations très au sérieux et que des efforts sont déployés avec l'auteur ainsi qu'à l'interne pour faire la lumière sur les allégations d'utilisation de l'intelligence artificielle dans l'écriture du roman « C'était ça ou mourir » qui est en lice d'ailleurs pour le Goncourt. Et puis aux États-Unis, le président américain Donald Trump a accueilli son homologue chinois Xi Jinping à la base aérienne Andrews près de Washington. Il s'agit d'un geste très rare pour un président américain qui témoigne de la volonté de Washington de prolonger la fragile trêve commerciale entre les deux pays, selon le directeur de l'Institut sur la Chine à l'Université de l'Alberta, Philippe Rowe.
13: On recherche la stabilité et cette prudence-là est en fonction justement du fait que tant du côté du président Trump que du président Xi, on a assez d'autres problèmes à régler qu'on n'a pas envie non plus de régler les problèmes entre Washington et Pékin. Et d'autant plus parce que malgré tout, il y a une interdépendance extraordinaire entre ces deux économies. Des deux côtés, en fait, ce qu'on veut, c'est d'en arriver à une relation qui n'a pas de surprise.
6: Si Jinping effectue une visite officielle de 3 jours aux États-Unis et outre la guerre commerciale entre les deux pays, la course à la domination en intelligence artificielle sera aussi au cœur des discussions. Voilà, c'est ce qui conclut ce bulletin d'information à l'antenne de Radio-Canada.
14: Bonsoir tout le monde. Entre autres, ce soir, à l'émission, on reçoit quelqu'un qui trouve, et en tout cas, il a l'air, le néophyte que je suis dans l'évolution, a l'air de trouver qu'il y a de pas mal bonnes raisons, et il trouve que le colibri a mieux évolué que l'humain. Alors voilà, il est au tribunal ce soir, et c'est moteur de recherche.

Et ce soir, moteur de recherche, une émission qui répond à vos questions en sciences, santé, technologie, environnement, consommation. Quel est le plus vieil arbre sur la planète et comment on en est venu à le savoir? Les cœurs de pommes, est-ce que c'est bon de les croquer et d'en avaler le contenu? Et le vinaigre de cidre, est-ce que ça va vous faire vivre plus en santé plus longtemps? Est-ce que les colibris peuvent transmettre de façon génétique la carte mentale de leur territoire de butinage? Et existe-t-il des études qui s'intéressent à l'empreinte numérique des individus par tranche d'âge?

0: Et je suis pas mal certain qu'on peut dire ce soir qu'il y a 100% des gens qui nous écoutent qui sont des amateurs de colibris, qui n'aiment pas des colibris. J'ai une amie qui a mis une story cet été sur une plateforme et qui pour la millième fois, photographiait, filmait un colibri sur son patio. Elle dit « Je me tanne pas ». C'est comme, à chaque fois, une espèce de plaisir totalement renouvelé de voir le colibri qui vient butiner. Je suis persuadée qu'il y a bien des gens qui sont d'accord avec elle. Je vois que pas mal tout le monde est d'accord en studio. Bonsoir, oui. Isabelle Burguin.
1: Bonsoir, j'en ai jamais vu. Donc,
0: pardon? Avant. J'avais jamais vu de colibri?
1: Non.
0: Oh, vous êtes chanceuse.
1: En photo.
0: Vous êtes chanceuse. Wow. Donc, vous
1: il
0: Louis
1: va y
0: Lefebvre.
1: Avoir une première fois.
0: Ben oui, il va y avoir une première fois. Vous allez pogner quelque chose. Il y a Louis Lefebvre qui est pas mal d'accord. Bonsoir, Louis.
2: Bonsoir.
0: Vous êtes éthologue, oui. Biologiste, professeur émérite à l'Université McGill. Oui. Vous êtes auteur de romans, oui. D'essais sur les oiseaux. Il y en a un qui vient tout juste de sortir. Oui. Où vous vous intéressez à la magnificence et la perfection évolutive du colibri. Oui. Vous y défendez notamment la thèse que le colibri est, entre guillemets, plus parfait que nous sur d'un point de vue évolutif. C'est fort de café?
2: C'est fort de café, mais c'est aussi qu'il y a eu le temps. Quand vous regardez depuis combien de temps on est humain, comme on sait qu'on est

0: humain, avec l'imaginaire, avec le langage, avec l'art, avec tout ça, ça fait pas longtemps. Ça fait 50, 60, maximum 100 000 ans. Le colibri, il fait ce qu'il fait avec les fleurs depuis 20, 30 millions d'années. Il a eu le temps d'être parfait.
1: Il maîtrise vraiment très bien, d'ailleurs, ce pourquoi il a évolué. D'ailleurs, on va en venir tout à l'heure à parler de ses comportements. Et je vous le dis tout de suite, on va moins parler du contenu lui-même du livre qui s'intéresse, dans le fond, à notre, la manière un peu bizarre dont on évolue avec la culture. Et quand je dis nous, c'est Homo sapiens. Les oiseaux ont moins de difficultés avec cet aspect-là, disons, de leur évolution. C'est un peu ça que vous voulez nous démontrer là, dans votre ouvrage.
0: Ben, la culture, les oiseaux ont de la culture, la transmission par observation, par imitation.
1: Du chant, notamment.
0: Ou du chant, des comportements alimentaires. Ce que les oiseaux n'ont pas, et les autres singes non plus, sauf nous, c'est l'imaginaire. Nous, c'est l'imaginaire qui nous sépare de tous les autres. Et vu que ça fait pas tellement longtemps, puis vu que c'est très difficile de naviguer dans l'imaginaire, c'est moins parfait ce qu'on fait que ce qu'un colibri fait depuis 30 millions d'années avec les fleurs, qui sont aussi très magnifiques et parfaites.
1: On va parler donc d'aspects plus, disons, du jour au jour le jour dans la vie des colibris ce soir. On va être moins, disons, sur le grand arc. On va s'intéresser à ce qui se passe dans la cour des gens quand on les voit se chamailler, notamment ce soir. Et j'invite les gens, d'ailleurs, à lire votre livre s'ils s'y intéressent. D'ailleurs, on va en dire le titre puis les références tout à l'heure, La perfection du colibri. Juste rapidement, avant de parler des arbres, je salue Daria Marchenko, conjointe. C'est notre collaboratrice française. Elle est doctorante à l'UQAM en marketing, l'aspect marketing numérique. Et elle est, malgré tout, collaboratrice, même s'il est très tard à Nantes. Bonsoir, Daria.
2: Bonsoir.
1: Très heureux de vous accueillir à nouveau pour une nouvelle saison. Puis on va parler notamment ce soir de l'empreinte carbone numérique, mais par tranche d'âge. Il paraît qu'il y a des bons chiffres de ce côté-là. Alors, on se parle tout à l'heure. Allez pas vous coucher. On se parle dans quelques secondes. À tout à l'heure, Daria.
2: Merci, à tout à l'heure.
1: On est avec Élise Bouchard, que j'ai pas encore présentée. Bonsoir, Élise.
3: Bonsoir.
1: Alors, Élise, qui est de retour pour une nouvelle saison, c'est un grand plaisir de vous avoir, sauf en plus du fait que là, vous avez remis votre doctorat. La thèse est déposée.
3: Premier dépôt, j'ai pas encore soutenu. Il faut que je défende toutes les idées.
1: Est-ce que ça veut dire que vous avez plus de temps?
3: Non, c'est ça, l'ironie. Je ne sais pas comment je me suis retrouvée contente de travail après avoir déposé, mais je travaille beaucoup. Articles en attente et tout ça à réviser.
1: Ben, on vous remercie d'autant plus de continuer avec nous. C'est tellement un plaisir de vous entendre parler de ces questions-là. Donc, vous répondez notamment ce soir à la question de Gérard Gabriel Lamontagne qui veut savoir quel est le plus vieil arbre sur la planète et par extension, comment on en est venu à comprendre comment dater les arbres. Alors ça, c'est une très, très belle histoire en soi.
3: Comment dater les arbres? Oui, mais ça fait longtemps qu'on le sait, par contre. Ça a l'air simple, en fait, parce qu'on peut simplement compter les lignes dans le bois, les centres de croissance. Mais ça demande quand même... C'est un peu plus compliqué que ça en a l'air. D'abord, il faut aller chercher ce qu'on appelle une carotte de bois à l'intérieur de l'arbre, la plupart du temps, qui est dans le jargon, qui est très familier pour nous. Mais une carotte de bois, mon fils m'a fait remarquer que c'était étrange. Ça n'a rien à voir avec les légumes. Je ne sais pas pourquoi ça s'appelle comme ça.
1: C'est long.
3: Oui, mais il faut visser. C'est une bonne job de bras. Il faut visser un outil en métal à l'intérieur de l'arbre. Il faut retirer délicatement la carotte de bois. Il faut bien viser. Essayer de trouver le cœur de l'arbre. Ça, c'est quand même pas si évident.
1: Est-ce que ça blesse un arbre de le carotter de cette manière-là?
3: Oui, ça fait une petite blessure, mais c'est pas inquiétant. Moi, je travaille en acériculture où est-ce qu'on entaille des érables, on fait des trous comme ça, puis c'est pas dramatique les blessures que ça fait, mais c'est sûr que ça fait une petite blessure pour l'arbre.
1: Ça, on appelle cette science-là la dendrochronologie. C'est une science qui consiste à dater des échantillons de bois. Donc, une fois qu'on a carotté, qu'on est allé chercher cet échantillon-là, est-ce que là, c'est facile d'en estimer l'âge?
3: Bien, il y a un petit peu de travail. Il faut coller ça sur un portoir, laisser sécher la carotte. Ensuite, on va la sabler. Et là, ce qui est bien, c'est qu'on peut la scanner maintenant. On a des logiciels qui vont nous faire ça automatiquement, trouver toutes les petites lignes, la largeur et tout ça. On n'a plus besoin de compter à la mitaine.
1: Vous allez voir, c'était ça auparavant?
3: Oui, les arbres, justement, les plus vieux de la planète, ça devait être tout qu'un travail de compter.
1: Ça doit, parce qu'on les a trouvés il y a quelque temps déjà. Alors, maintenant, verdict.
3: Oui.
1: Le plus vieux, il est vieux, là, mais... Pas à peu près, là. C'est impressionnant.
3: Oui, bien déjà, on les a pas tous carottés. Hein, donc, on le sait pas dans l'absolu. Peut-être qu'il y en a des plus vieux. Mais le plus vieux vivant connu à ce jour, c'est un pain à... Bristol cone, c'est quoi en français déjà? Cône épineux. Un pain à cône épineux dans l'ouest des États-Unis. Que ce pain-là...

0: Celui-là, en fait, qu'ils ont appelé Mathusalem, en référence à un personnage biblique qui était très vieux, apparemment aussi, mais il n'était pas aussi vieux que le pain en question. Parce que Mathusalem avait 969 ans dans la Bible, je crois.
1: C'est une jeunesse.
0: C'est une jeunesse.

0: peut-être un peu controversé. Aujourd'hui, il y aurait 5 000 ans. Je me rappelle plus.
1: 5 074
0: voilà.
1: Sur
0: fait qu'on,
1: notes,
0: on peut passer le cap du 5 000 ans quand on est un arbre.
1: Et donc, le Mathusalem, d'ailleurs, c'est pour ça qu'on ne on n'identifie pas où est-ce qu'il se trouve sur une carte.
0: Faut pas que les étudiants gradués lui courent après, probablement.
1: Ça a l'air qu'il est à l'est de Fresno, là, en Californie, donc la forêt où il se trouve, là, mais on n'est pas montré comme
0: oui,
1: l'arbre précisément.
0: Puis c'est en altitude, c'est des pins qui poussent très haut en altitude, à plus de 3000 mètres d'altitude.
1: Et pourquoi ils réussissent à se rendre à cet âge-là?
0: Oui, mais ça, je trouve ça intéressant parce que là, imaginez dans votre tête l'arbre le plus vieux de la planète qui a 5000 ans. Peut-être que vous l'imaginez gigantesque, super développé et gros, mais c'est complètement l'inverse. Donc, il y a une espèce de justice chez les arbres que tu peux pas tout avoir dans la vie.
1: C'est comme chez nous, finalement.
0: Si t'es le plus performant dans la forêt, si t'es lui qui fait le plus de la photosynthèse la plus efficace, qui pousse le plus vite, mais forcément, tu vas mourir plus jeune. T'es moins longévif. Je veux dire, s'il y a rien qui t'attaque comme un feu
1: ou
0: en absence de perturbations, les espèces plus lentes généralement sont plus longévives. Les espèces qui mettent du temps, qui investissent dans le bois, dans les feuilles, c'est pas des feuilles performantes pour la photosynthèse, mais sont coriaces, elles ont beaucoup de défense contre les herbivores. Même chose pour le bois. Donc, pour vivre longtemps chez un arbre, là, il faut vraiment faut gagner le marathon plutôt que la course. Il faut vraiment y aller tranquillement. Et ça fait en sorte que c'est des arbres qui sont rabougris, petit, peu développé, l'arbre de 5000 ans.
1: Il fait pas de mine, là.
0: Si vous le croisiez dans la forêt, je suis convaincue que vous auriez pas pris un selfie avec, là, sans savoir.
1: Oui. Mais quand on est avec vous, par exemple, là, c'est une autre paire de manches, parce que c'est quand même impressionnant quand on les voit, parce que certains sont photographiés, c'est des arbres qui sont particuliers aussi.
0: Oui.
1: Ils ont une dégaine d'arbres pas tout à fait normale, en tout cas, comme on les conçoit normalement. Mais on en a déjà parlé ici à l'émission, Élise. Le concept de vieillissement chez les végétaux, en tout cas, chez les arbres, c'est pas vraiment la même chose que chez nous, les mammifères. Expliquez-nous en quoi c'est différent.
0: Ben, en fait, c'est qu'ils vieillissent pas à proprement. Ils n'ont pas, un compte à rebours. Chez les végétaux, ça n'existe pas vraiment. À partir du moment que tu nais, tu as un compte à rebours, que tes cellules vont, ils vont avoir une dégénérescence en vieillissant. Ça n'existe pas vraiment. Théoriquement, ils pourraient être immortels, les arbres. Ils vont pas. Leurs propres cellules et leurs propres organes et tissus ne vont pas dégénérer avec l'âge. Donc, pour être immortel chez un arbre, c'est simple, il faut que tu déjoues tout ce qui peut te tuer. C'est ça, la solution. Donc, c'est pour ça que ces arbres-là, qui sont dans des environnements très hostiles, où est-ce qu'il n'y a déjà pas beaucoup d'insectes, il n'y a déjà pas beaucoup de feux de forêt, de maladies, parce que c'est trop hostile sur le sommet de ces montagnes-là, où est-ce qu'il fait froid. C'est aride aussi.
1: C'est aride, c'est ça,
0: Et en plus de ça, ils croissent très lentement. Ils ont des bois super denses qui résistent à la pourriture. La même chose pour les feuilles. C'est pas les plus efficaces pour la photosynthèse. Mais
1: tout se fait lentement.
0: C'est ça, mais ils arrivent, justement, à déjouer un petit peu tout ce qui pourrait les tuer en cours de route, et c'est ce qui fait en sorte qu'ils sont très longévifs.
1: Et donc, ça, c'est en Californie. On est à peu près à 3000 mètres d'altitude où on retrouve ces arbres-là. Au Québec, c'est un autre ordre de grandeur, mais c'est quand même les mêmes processus qui sont à l'œuvre. Hein. Le plus vieux serait... c'est un tuya occidental sur une île du lac du Parquet, donc pas loin de Rouyn-Noranda. On est à environ 1000 ans.
0: Oui, exactement.
1: C'est 5 fois moins.
0: Notre plus vieux du Québec.
1: Mais c'est à peu près les mêmes processus.
0: Exactement. Lui, on a des photos de cet arbre-là et effectivement, c'est un arbre qui est vraiment pas très remarquable en termes...
1: Mais en même temps, il est pas remarquable, mais quand on le sait...
0: Quand on le sait
1: on
0: qu'il
1: se dit, OK, dirait que ça... On le voit différemment.
0: Et il serait plus d'une cinquantaine de petits cèdres sur cette île-là qui aurait plus de 700 ans. Là. Et c'est parce que, oui, ils poussent très lentement et ce qu'on vient d'énumérer, mais en plus de ça, ils ont une situation insulaire qui fait en sorte qu'ils ont évité les feux de forêt au travers de ces siècles-là. Donc, ça a contribué à ce qu'on ait des vieux tuyas.
1: Quand on est une scientifique dans le domaine des arbres comme vous, qu'est-ce que ça nous apprend d'aller étudier les plus vieux arbres qui existent?
0: Ben, c'est des stations météo très anciennes.
1: Ah, ouais, hein?
0: Ben oui, un arbre pour lequel tu as accès à ces cernes de croissance sur 1000 ans, ça peut t'apporter beaucoup d'informations sur le climat passé là, par rapport à... Par exemple, en Abitibi, au même endroit où est-ce qu'on a notre cèdre le plus vieux, la station météo la plus ancienne date de 1920. Alors que là, si je regarde les cernes du cèdre, je peux remonter beaucoup plus loin et essayer d'inférer le climat de l'époque, finalement.
1: Bref, c'est une belle leçon, parce qu'on n'est pas fait du tout pareil comme ces arbres-là, mais c'est une belle leçon à retenir. Ils prennent leur temps. Ils investissent dans la solidité plutôt que dans l'esbrouffe. Et c'est comme ça qu'ils sont capables de vivre longtemps. C'est une belle leçon pour les humains.
0: C'est une belle leçon.
1: Voilà. merci beaucoup d'être passé nous parler de ça en

0: studio Élise Bouchard, bientôt docteur en biologie végétale, parce que là, c'est bien déposé.
1: C'est bien déposé.
0: Le post-doctorat s'en vient.
1: Le post-doctorat s'en vient.
0: Oh wow! J'espère qu'on va vous garder pareil à l'émission.
1: Oui, ça devrait quand même.
0: On est très, très contente de vous savoir là. Élise Bouchard, je rappelle que vous êtes doctorante en biologie à l'Université du Québec à Montréal. Merci beaucoup d'avoir répondu à cette question de Gérard Gabriel Lamontagne.
1: Ça fait plaisir.
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0: Il y a quelque temps, à l'émission d'un auditeur...
1: Petit problème de micro.
0: Mon micro, le fil de mon micro, c'est carrément détaché. Je ne sais pas pourquoi. Pierre, le technicien, est en studio avec nous. Il est bien solide. Je ne sais pas ce qui s'est passé. C'est détaché. C'est la première fois que ça arrive en 9 ans. On a un éditeur. C'est de ma faute. Ce n'est pas de la faute de Pierre, je vous le dis tout de suite. On a un éditeur, Éric Martel, qui vient de Mandeville, qui nous a envoyé cette question il y a quelques temps. Ma question porte sur les cœurs de pommes et leur effet sur la santé. Depuis aussi longtemps que je me souvienne, je suis un grand mangeur de pommes. Je ne me souviens pas quand, mais j'ai commencé à manger des cœurs de pommes, probablement par paresse, pour éviter de devoir me lever. Depuis, je laisse des pédoncules derrière moi sur mon passage un peu partout dans la maison. Est-ce que le fait d'avaler des cœurs de pommes et ses pépins peut être bon ou mauvais pour la santé? Puis on a une question également de Stéphanie Lacasse-Doré qui va en apprendre davantage sur les supposées vertus du vinaigre de cidre de pomme. On en discute avec notre journaliste en résidence sur ces questions. Isabelle Burguin, rebonsoir.
3: Rebonsoir, Mathieu.
0: Alors, ça se mange ou pas des cœurs de pomme? Il y a bien des gens qui le font, hein, ici en studio.
3: Oui,
0: d'ailleurs, Élise, qui veut savoir la réponse.
1: J'ai confessé.
0: Elle veut savoir si elle n'est pas en train de s'empoisonner. Tout simplement.
3: Elle les a toujours mangés, en plus.
0: Ouais. Hein,
1: depuis... Oh non, j'ai arrêté.
0: Ah, vous avez arrêté?
1: Dit, oui, on me dit éventuellement que ce n'était pas nécessairement bon, donc j'ai
0: okay,
1: arrêté.
0: OK. Bon, est-ce qu'elle va pouvoir recommencer? Votre verdict, Isabelle Burguin.
3: Ben, en fait, j'en ai parlé avec la nutritionniste Sarah Normandin, de Référence Nutrition. Elle me dit, le cœur de la pomme, le trognon, est comestible. Donc, les pépins contiennent toutefois de l'amygdaline. Ça, c'est une substance qui peut libérer du cyanure lorsque mastiqué ou broyé. Donc, les pépins de pomme libère environ 0,6 mg de cyanure d'hydrogène par gramme. Le cyanure empêche les cellules d'utiliser l'oxygène. Donc, il y a des symptômes d'empoisonnement, souvent tardifs, le temps de transformer l'amygdale en cyanure par l'organisme. Là, on parle de maux de tête, de difficultés respiratoires, d'évanouissement, de convulsions et même de coma. Donc, avaler accidentellement quelques pépins entiers ne représente généralement pas un danger parce que l'enveloppe résiste en bonne partie à la digestion. Et tout avaler d'une pomme ne pose pas de problème. Cependant, par prudence, il n'est pas recommandé de manger volontairement de grandes quantités de pépins et surtout de les mâcher, de les moudre pour les ajouter à des jus et des boissons frappées. Il faut toutefois 150 pépins et plus suivant les variétés de pommes pour se mettre à risque.
0: OK, 150. Ça fait beaucoup des grosses smoothies, ça.
3: Wow. C'est ça.
0: Donc voilà.
3: Ben... Ça fait environ 18 pommes.
0: OK, quand même. C'est bon à savoir, c'est bon à savoir. Alors, Éric, vous pouvez continuer à laisser vos pédoncules comme ça traîner un petit peu partout, à manger vos pépins. L'esprit tranquille.
3: Oui, sans trop les mâcher.
0: Bon, ça, c'est rapidement, on répond rapidement à ça. Vinaigre de cidre, nous demande notre auditrice Stéphanie, je prends un instant que je prenne son nom. Stéphanie Lacasse-Doré. C'est un remède miracle ou pas?
3: Ah! En fait, c'est présenté souvent comme un remède miracle avec beaucoup d'allégations sur les réseaux sociaux. Ça aiderait à la digestion, il y aurait des propriétés antioxydantes pour prévenir le vieillissement. Ça aiderait à la perte de poids, stabilisation de la glycémie pour les personnes atteintes de diabète de type 2. Il y aurait des propriétés antibactériennes, de l'amélioration de la peau, des maux de gorge contre justement le mal de gorge, la fatigue, les troubles de sommeil. Donc c'est surtout... En fait, ce vinaigre de cidre de pomme présenté comme un remède pour la digestion. Mais les données scientifiques ne permettent pas d'affirmer qu'ils améliorent le transit, le microbiote, les ballonnements ou le reflux gastrique, selon la nutritionniste Sarah Normandin. Le vinaigre de cidre de pomme ne détoxifie pas non plus l'organisme. Il y a le foie et les reins qui remplissent déjà cette fonction. Et la présence d'acide acétique peut toutefois ralentir la vidange de l'estomac. Ça pourrait contribuer à atténuer légèrement la hausse de la glycémie à certains repas. Toutefois, ce ralentissement peut accentuer des nausées, la sensation de lourdeur et des symptômes de reflux. Il faut être particulièrement prudent chez les personnes vivant avec la gastroparésie. Ça, c'est un trouble de la vidange gastrique. C'est ce qu'on appelle

0: l'estomac paresseux.
1: Mm-hmm, right.
0: Donc souvent quand c'est associé au diabète. Pour le reste du corps, certaines études de courte durée observent de petites améliorations de glycémie dans certains groupes et de cholestérol total. Ouais. Toutefois, les résultats demeurent variables et les études présentent beaucoup d'hétérogénéité.
1: Ouais, effectivement. On va le redire, là, ça c'est revenu souvent à l'émission, on n'est pas les seuls à le dire. Là. Mm-hmm. On ne va pas prendre des choses qui vont détoxifier notre corps plus que nos organes le font déjà. Rappelons-le, si quelqu'un vous dit ça, il y a des petits drapeaux rouges qui devraient se lever un peu. Maintenant, ce qu'il faut dire aussi en nutrition, c'est que vous l'avez mentionné, il y a tellement de cas particuliers que c'est difficile de dire, oui, si tu prends ça, ça va avoir ça comme effet. Puis ça, les nutritionnistes qui sont ici à l'émission nous l'ont rappelé souvent. Il faut le dire.
0: Oui, et surtout, en plus, que le vinaigre, c'est une double fermentation. Vous avez eu Rémi Charret, il n'y a pas très longtemps, qui parlait de fermentation. Mm-hmm. Donc, même si les aliments fermentés sont bons, c'est souvent surtout des aliments. C'est pas des médicaments. Donc, ça aussi, il faut faire attention. Mais est-ce que ingérer beaucoup de vinaigre pourrait être toxique? Parce qu'on a vu tout à l'heure avec les pépins. En fait, il faut regarder la concentration en acide acétique du produit et la dose. Parce qu'ingérer du vinaigre blanc pur à 80% d'acide acétique, ça peut provoquer chez les enfants et les personnes qui sont plus vulnérables des obstructions œsophagiennes et même des décès. Donc, lorsqu'il est dilué avec un corps gras, quand on fait de la vinaigrette, et puis rit de manière modérée, c'est pas un produit dangereux incorporé à un repas, là. Mm-hmm. Mais en fait, il faut regarder, parce que le pH du vinaigre, généralement, c'est de 2 à 5, c'est très acide. Et ça, on parle d'une concentration de 5%. Donc, la nutritionniste Sarah Normanda déconseille de boire pur sous forme de shot le vinaigre, parce que son acidité peut irriter la bouche, la gorge, l'œsophage et l'estomac, et en plus éroder les dents, les mailles dentaires et faire des troubles de problèmes dentaires.
1: Excusez-moi, Isabelle, c'est parce que le studio rit beaucoup. Là, puis là, on parle de. Non, mais imaginez.
0: Ma fille faisait ça.
1: Des shots de vinaigre.
0: Oui, ma fille adore le vinaigre blanc et elle buvait le vinaigre. Des cornichons? Quand on a mangé les cornichons, elle avalait. Oui.
1: Il faut faire attention.
0: Il faut faire attention pour les dents, il faut faire attention pour l'estomac. Ben oui. Donc, ce n'est pas recommandé.
1: OK. Maintenant, on continue sur ses vertus parce que notre auditrice aussi nous a posé quelques questions à propos des vertus sur la peau. Il y a des miracles ou pas?
0: Pas vraiment, mais ça a été utilisé pendant des siècles comme agent anti-infectieux pour la peau. Donc, avant la découverte des antibiotiques, la croyance était que l'acidité du vinaigre empêcherait la prolifération des bactéries et des champignons. Donc là, j'en ai parlé avec la docteure Danielle Brassard, dermatologue à la clinique D à Laval. Elle me dit, le vinaigre de cidre sur la peau, c'est un remède de grand-mère qui ne marche pas. Le pH de 2 et 3, c'est très acide pour l'application sur la peau. C'est trop acide et c'est pas recommandé. Il y a un risque d'irritation, de brûlure chimique, et même lorsqu'il est dilué.
1: Ah oui, hein, quand même.
0: Elle utilise le vinaigre blanc de cuisine très dilué. Ça, c'est une portion pour 10 de volume pour faire des trempettes d'orteils pour les patients atteints de syndrome des ongles verts, ce qu'on appelle la chloronychia. C'est une infection de l'ongle avec une bactérie et l'ongle se transforme et devient vert. Mais elle disait que ces bains de pieds, ils n'ont aucun effet contre l'onychomycose. Ça, c'est la mycose quand on a les ongles infectés avec des champignons, c'est pas efficace.
1: Dont on voit certaines publicités à la télévision, sur les heures de repas.
0: C'est ça. Il y a eu une étude dont on a beaucoup parlé qui s'est penchée sur le vinaigre de cidre pour le traitement de l'eczéma topique chez 22 personnes. C'est un tout petit échantillon qui recevait justement une application de vinaigre de cidre dilué 0.5 d'acide acétique. Il s'agissait de baigner le bras pendant une durée de 10 minutes tous les jours pendant 2 semaines. Et les chercheurs, en fait, ça n'a pas montrer de résultats probants pour traiter la dermatite chronique. Et 70% des participants, là on parle de 16 personnes sur 22 quand même, qui ont rapporté des effets secondaires modérés, des irritations, des démangeaisons et même du prurite cutané. Donc il n'y a pas d'avantage à se baigner n'importe
1: dans
0: quelle partie
1: du, vinaigre,
0: du corps, même dans du vinaigre très très dilué. Ce n'est pas une solution non plus pour soigner les plaies, ce n'est pas efficace donc contre les bactéries. Et ce n'est pas non plus, ça ne soulage pas les piqûres de méduses, parce que ça c'est très recommandé sur les réseaux sociaux aussi. Si vous touchez une méduse, ça brûle, donc mettez du vinaigre dessus. Pas du tout. Donc, le docteur Brassard.
1: Ça arrive assez peu souvent ici au Québec.
0: Mais dans le sud, l'hiver.
1: Oui, effectivement, oui. Quand on va dans certains pays, il y en a beaucoup. Bref, si je comprends bien, là, si on vous vend des vertus incroyables,

0: incroyable avec du vinaigre, là, faites attention. C'est probablement pas adossé à la bonne science. Non, si je vous comprends bien, il n'y a pas grand-chose. Là,
1: non,
0: là.
1: C'est bon dans la cuisine, en fait.
0: Ouais,
1: c'est ça.
0: Ben, c'est ça. Bon okay. C'est bon dans la cuisine. Voilà. Merci. Merci, Isabelle Burguin. Écoutez, on va dire maintenant au revoir à nos auditeurs du Québec. C'est ce soir, soir de débat. On cède l'antenne à notre collègue Mathieu Bellumeur pour une émission spéciale. Notre émission complète est disponible en rattrapage sur audio. Et d'ailleurs, on va parler de Colibri dans quelques secondes avec Louis Lefebvre. Et tous ceux qui ne nous écoutent pas en direct au Québec, restez avec nous. On poursuit dans quelques secondes.

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1: Dans quelques minutes, quelques secondes, vous faites le temps comme vous voulez. On va avoir Louis Lefebvre. On va parler du comportement des colibris. Dieu sait qu'il y en a beaucoup dans nos mangeoires durant l'été. Et on va voir comment on peut mesurer l'empreinte carbone des gens, des internautes, selon leur tranche d'âge. Auparavant, ben là, je vous le dis tout de suite, là, c'est des bonnes nouvelles pour les gens qui aiment lire. 5 raisons pour commencer à lire tôt. Si vous avez des enfants ou des petits-enfants qui vous tannent, soit pour que vous leur achetiez des livres ou encore pour aller souvent à la bibliothèque municipale changer la pile, c'est une très bonne nouvelle pour eux et pour plusieurs raisons. Il y a quelques jours, il y a une étude britannique qui en est venue à des conclusions qui, on en est certain, ne vont pas surprendre un paquet de spécialistes sur de l'éducation. Écoutez, on va défoncer des portes ouvertes. Apprendre à lire tôt et développer un plaisir de lecture. Ça, c'est vraiment important, là, un plaisir de lecture, c'est-à-dire anticiper la lecture là, avec une hâte. Et tu le sais, tu vas aller lire ta BD, ta hâte ou ton roman ou ton recueil. C'est bon pour la santé cognitive. L'étude s'intitule, traduction, « La lecture et ses liens avec la santé cérébrale, les fonctions cognitives, le bien-être et la santé mentale ». Elle vient de paraître dans le magazine « Psychological Medicine ». Voici ce qu'on peut y lire. La prise de conscience de plus en plus grande de l'importance de la prévention en matière de santé mentale a suscité un intérêt accru pour les facteurs liés au mode de vie, qui sont donc modifiables et qui favorisent la santé du cerveau, les fonctions cognitives et le bien-être. Cette recherche examine les données disponibles concernant un facteur de protection accessible et peu coûteux tout au long de la vie, c'est-à-dire lire pour le plaisir. C'est important de développer ça pour une bonne santé mentale. Dans un article qui traite de ce sujet, dans le magazine Uzbek Erika, très bon magazine français qui s'intéresse aux idées, on a dressé la liste des 5 raisons qui militent pour lire pour le plaisir. Premièrement, l'étude établit une première corrélation entre la lecture pour le plaisir et un volume accru de matière grise, ce qui a comme conséquence de renforcer notre réserve cognitive, ça c'est-à-dire la capacité du cerveau à résister au vieillissement et à s'adapter aux lésions. Ainsi, quand on lit de la fiction, une autre bonne raison, en particulier des récits riches en contenu social, ça active des zones de cerveau connues pour leur rôle, donc dans la cognition sociale. Ce serait donc un remède partiel contre la solitude. Donc, tu te sens seul, tu lis des romans où il y a du monde, ça va t'aider. Lire pour le plaisir, c'est aussi un bénéfice dès l'enfance parce que les enfants qui ont commencé à lire pour le plaisir très tôt auraient davantage de chances d'avoir une bonne santé mentale par la suite et ce, quel que soit leur milieu socio-économique. La lecture pour le plaisir serait aussi fortement associée à une meilleure maîtrise de l'écriture, on peut s'en douter, mais aussi entraîner une meilleure réussite en mathématiques. Vous voyez, c'est comme des compétences transversales que tu développes. Et le magazine termine avec ceci. On dit aussi qu'il n'est jamais trop tard pour profiter des avantages de la lecture, puisque d'après une étude taïwanaise, les adultes de 64 ans et plus qui lisent ne serait-ce qu'une fois par semaine présentent un risque nettement moindre de déclin cognitif. Bref, lisez, lisez, lisez pour le plaisir, sans aucune modération et contrairement à d'autres vices, il y a pas mal jamais de contre-indications.
2: Le colibri à gorge rubis, c'est pipiment lorsqu'il se nourrit en groupe. Le bourdonnement des ailes durant la parade.

0: On vient d'entendre Pierre Verville, le grand amateur d'oiseaux devant l'Éternel. On va discuter de colibris parce que bien des gens en ont dans leur cour, puis on s'habitue pas. Comme nous, on le disait tout à l'heure, on a une auditrice là, qui met des films à répétition. Puis elle dit, je me tente pas de voir les colibris. Puis je pense que notre invité, Louis Lefebvre, qui est éthologue, professeur émérite de biologie à l'Université McGill, Dieu sait qu'il en a vu dans sa vie, qu'il s'y est intéressé à ces oiseaux-là. Ben, bonsoir, Louis Lefebvre.
1: Bonsoir.
0: Est-ce que vous vous êtes tanné ou pas des colibris?
1: Non, jamais. C'est merveilleux, c'est beau, c'est plein de couleurs, puis ça vient manger dans des fleurs, ce qui est encore plus beau et plein de couleurs. Donc, c'est le mélange, la coévolution des fleurs puis des colibris, c'est extraordinaire.
0: Ça n'a pas de défaut, cet oiseau-là. C'est un peu ce que vous dites, d'ailleurs, dans votre livre, 20 millions d'années d'évolution pour en arriver là.
1: Quand on pense à la perfection, puis à l'adaptation, puis comment c'est beau l'évolution, pensez colibris et fleurs.
0: Oui, d'ailleurs, dans votre livre, vous dites, ils ont mieux évolué que nous. On ne parlera pas de ça parce qu'on va parler plutôt des questions qui nous ont été posées. On invitera les gens d'ailleurs à lire votre livre à la fin de l'entrevue parce que vous allez répondre à des questions des auditeurs de moteur, à savoir est-ce que les colibris peuvent transmettre de façon génétique la carte mentale de leur territoire de butinage. Et Dieu sait qu'il est quand même élaboré. C'est Léopold Laliberté-Guy qui nous envoie ça. Qu'est-ce qu'on sait là-dessus, Louis Lefebvre?
1: Ben, d'abord, le mâle ne joue aucun rôle dans l'élevage des petits. Donc, il ne transmet rien parce que tout ce qu'il fait, il fournit un territoire. Il fournit un territoire, donc il défend un territoire. Et là, les femelles qui sont attirées par ce mâle-là, qui copulent avec ce mâle-là, possèdent un sous-territoire sur le territoire de ce mâle-là. Donc lui, il peut défendre un territoire qui est assez grand pour 4-5 femelles. Ils en ont vu jusqu'à 6 femelles sur le territoire. Et chaque femelle a un petit bout.
0: Donc, un petit bout de fleur, un petit bout de nectar.
1: Elle en sait pour boire, pour manger, pour élever ses petits. Elle construit le nid tout seul. Elle élève les petits tout seul. Donc, le mâle ne sert qu'à fournir le territoire pour tout le monde et le sperme pour les bébés. That's it, that's all.
0: Territoire et descendance.
1: Et descendance. Donc, voilà. Le petit ne peut pas regarder papa parce que papa n'a aucune idée c'est qui le petit et il ne s'intéresse absolument pas. Et même quand le petit est rendu assez vieux pour sortir du nid, commencer à voler et avoir un plumage plus ou moins juvénile. Ouais. Papa va le chasser.
0: Oh, là, c'est un peu
1: papa
0: moins beau, là.
1: Papa n'a aucune idée c'est qui sa descendance. Donc, papa défend contre tout le monde. Mmh. Et ce qui est bien, c'est que les mâles partent pour migrer vers le sud avant, comme 2 semaines avant.
0: Pourquoi les femelles. Ça? C'est quoi la raison?
1: Il y en a qui disent qu'en partant avant, ce que ça fait, c'est que ça libère beaucoup de nourriture qui autrement servira à un mâle qui ne va pas se reproduire anyway. Et donc, la femelle et les petits vont avoir plus de nourriture parce qu'il y a moins de compétition avec les mâles maintenant. Donc, les petits et les femelles doivent prendre du poids avant de migrer, souvent plusieurs milliers de kilomètres vers le sud.
0: Oui, on va y venir d'ailleurs tout à l'heure. Mais avant d'aller là, Louis Lefebvre, on va revenir sur cet aspect de défense du territoire parce qu'on on a un auditeur qui a observé ces combats-là.
1: Oui.
0: C'est tout petit, cette bête-là. C'est quelques grammes et ça se bat de manière quand même assez féroce, disons-le.
1: Oui. Il y a des attaques. Et le pire, c'est que si vous mettez une mangeoire qui a, mettez que vous avez un demi-litre de liquide sucré là-dedans. Quand une fleur, un tout petit peu, c'est 1 microlitre. Donc, c'est évident que votre mâle va défendre votre mangeoire parce que vous lui donnez
0: de la réserve,
1: l'équivalent d'un supermarché. OK? Donc, il ne s'agit pas juste de défendre votre sandwich, vous défendez le supermarché au complet. Donc, c'est sûr que ça va attirer plein de monde.
0: Le supermarché de votre harem.
1: Sûr que ça va attirer du monde.
0: Ouais.
1: Ça va attirer plein de monde, ça.
0: Et donc, il y aurait potentiellement davantage de défense ou de comportement de défense dans des endroits où il y a vraiment beaucoup d'énergie, si on peut le dire comme ça.
1: Il va y avoir plus de chicanes autour d'une grosse mangeoire qu'autour quelques petites fleurs naturelles. Donc, une petite parcelle de fleurs, il y a moins de nectar disponible, donc il y a moins de chicanes parce qu'il y a moins de ressources.
0: Donc, il n'y a pas nécessairement de génétique dans la façon dont ça se transmet, c'est-à-dire que
1: ça ne se transmet pas pantoute.
0: C'est ça.
1: Ni génétiquement, ni culturellement, ni comme chez les oies qui accompagnent les jeunes en vol. Il n'y a rien qui se transmet. Le petit, non seulement papa ne s'est pas occupé de lui, mais papa ne lui montre même pas comment défendre un territoire et où aller dans le sud. C'est terrible.
0: Mais comment on réussit à faire ça? Et d'ailleurs, ça nous... Oui, effectivement.
1: Il y a beaucoup de problèmes.
0: Mais c'est ça, vous nous avez dit, c'est quand même une belle évolution. Quand on lève un petit peu, la couverte, là, c'est un peu moins beau.
1: Il y a beaucoup de jeunes colibris en psychothérapie.
0: Ben justement, ce qui nous amène à la question...

0: Question de David Chrétien qui, c'est vraiment actuellement, c'est la discussion de tout le monde qui observe les colibris. Ils s'en vont.
1: Hein? Ils s'en vont.
0: Début septembre, les colibris quittent le Québec pour retourner dans le sud. Je me demande comment les jeunes de l'année peuvent savoir quel trajet ils doivent suivre. Parce que là, c'est pas une petite affaire. Là. Non. Ils partent là, de, mettons, on va dire Saint-Sauveur, parce que là, il y en a là, dans les Laurentides.
1: Oui.
0: Et là, ils descendent dans la péninsule du Yucatan.
1: Oui, oui, ils traversent loin, le golfe du Trumpix. Le golfe.
0: Oh mon Dieu, oui, c'est vrai, excusez-moi. J'ai eu une absence, mais de quoi il parle? Oui, oui, oui. Vous êtes allé plus loin
1: Et là, il y a même un festival. Juste avant qu'ils traversent le golfe du Mexique, il y a un festival à une place qui s'appelle Rockport, au Texas, où tous les colibris de l'Amérique du Nord descendent et font une étape. Et entre le 17 et le 20 septembre, c'est le festival des colibris de Rockport. Ils mettent des énormes mangeoires avec 15-20 petites places pour boire.
0: Ouais, ouais.
1: Il n'y a aucune chicane. Parce qu'à ce moment-là, ils ne sont pas en territoire reproducteur, ils sont en train de migrer.
0: Ils perdent cet aspect-là de leur comportement une fois qu'ils vont migrer.
1: Tu peux avoir 20 colibris sur la même mangeoire, chacun à sa petite fausse fleur rouge, là, mangeoire. Et il n'y a pas de chicane parce qu'ils sont simplement en train de prendre le plus possible de poids pour pouvoir se rendre dans le sud.
0: Oui, mais là, cet aspect-là, s'il n'est pas montré par les parents, comme vous le mentionniez chez d'autres espèces comme la bernache, il faut que ce soit inscrit quelque part. Là.
1: C'est inné et le mécanisme, c'est géomagnétique. Donc, le champ magnétique de la Terre, qui dépend de notre pôle magnétique. Donc, plus vous vous éloignez du pôle magnétique, plus l'information magnétique change. Donc, vous allez dans le sens contraire du pôle magnétique et c'est ça qui vous amène vers le sud. Et il y a même une étude extraordinaire qui a démontré que lorsqu'il y a une perturbation du champ magnétique terrestre, les oiseaux peuvent se perdre. Et donc, quand on dit telle espèce d'oiseau est complètement... Personne n'a jamais vu, mettons, telle espèce d'oiseau à telle place. Il est perdu. Il est perdu. Les ornithologues adorent ça parce qu'ils vont tous voir l'oiseau perdu.
0: Effectivement.
1: Ils sont là à 200 avec les jumelles. Cet oiseau-là, pas d'affaire là. Mm. Ben, ils ont réussi à démontrer que l'oiseau s'est perdu.
0: C'est vrai, c'est ça qui est le pire.
1: Oui, ils ont démontré que l'oiseau s'est perdu parce qu'il y a une perturbation dans le champ magnétique. Et il n'a pas pu lire l'information magnétique. C'est pour ça qu'il est perdu. Mm. Donc, ils se servent de l'information magnétique pour aller vers le sud et au printemps, pour remonter vers le nord en se servant du nord magnétique, du pôle magnétique.
0: Dans votre livre, vous parlez beaucoup de l'aspect évolutif du fait que cet oiseau-là est rendu... En fait, une espèce de cet oiseau-là est rendue dans nos parages, dans l'est, le nord-est de l'Amérique du Nord. Et vous parlez beaucoup de l'aspect coévolution avec les fleurs. Et ça, avant que les urbains mettent les petits récipients là, sur leur galerie, il n'y avait que les fleurs. Et ça, en soi, c'est une histoire absolument passionnante. Expliquez-nous en quoi c'est une belle manière d'expliquer l'évolution.
1: C'est que le détail de la coévolution des colibris et des fleurs est absolument fantastique quand on regarde le détail. Par exemple, vous savez, on achète des fois des fleurs qui sont magnifiques, qui s'appellent des héliconies. Il y a des espèces de feuilles rouges ou jaunes.
0: Très profondes, là?
1: Oui, c'est ça. Mais en fait, c'est des feuilles, ça. C'est pas des fleurs. Ça s'appelle des bractées. La fleur est à l'intérieur de ça. Sur l'île de Sainte-Lucie, dans les Antilles, il y a une espèce d'héliconie qui est spécialisée pour donner du nectar avec la forme du bec de la femelle du colibri madère.
0: Pas le mâle.
1: Non, l'autre espèce, elle est spécialisée pour la courbure qui est moins grande du bec du mâle. Donc, vous avez deux espèces de fleurs qui sont différentes, une pour le mâle, l'autre pour la femelle. Et l'évolution a produit un bec qui a une courbure différente chez le mâle et chez la femelle de cette espèce. Sur l'île d'à côté, qui s'appelle l'île d'Adominique, il y a une espèce des deux qui manquent dans ces héliconies-là. Eh bien, l'espèce qui est présente a évolué une deuxième forme qui, elle, est faite pour le sexe de colibri qui n'a pas sa fleur locale. Mm-hmm. Donc, c'est tellement fin comme coévolution que ça se reproduit de façon répétée. Donc, on peut pas juste arriver une fois. Quelque chose qui arrive une fois dans l'évolution, ça peut être un hasard.
0: Ouais.
1: Mais quelque chose de répété, ça veut dire qu'il y a un pattern. Il y a quelque chose de solide là-dedans. Mm-hmm. Et il y a exemple après exemple. Il y a des colibris qui vivent dans les Andes, en Amérique du Sud, jusqu'à 5000 mètres. Ces colibris-là...
0: Pardon?
1: ont évolué
0: 5 000 mètres.
1: C'est le plus gros colibri. C'est un colibri qui mesure jusqu'à 20 cm.
0: Ah non, mais écoutez,

0: suis allé une fois à 4000 mètres dans ma vie. J'avais de la misère à respirer. Comment ils font pour se rendre à 5000 mètres?
1: Justement, ils ont une mutation, deux mutations en fait, dans les gènes qui contrôlent d'aller chercher l'hémoglobine qui va chercher l'oxygène dans l'air. Donc, la mutation qui permet d'aller chercher plus d'oxygène dans votre hémoglobine, c'est cette espèce-là qui va jusqu'à 5000 mètres. Et là aussi, ça s'est vu de façon répétée. Quand vous comparez les colibris, une espèce qui vit dans le bas des Andes versus une espèce qui vit en haut dans les Andes, celle qui vit en haut a la mutation dans l'hémoglobine, celle qui vit en bas n'a pas la mutation dans l'hémoglobine. Mm-hmm. C'est tellement fin comme évolution, les colibris, dans des places comme 5000 mètres, il fait froid la nuit à 5000 mètres dans les Andes. Pas juste qu'il n'y a pas beaucoup d'oxygène, c'est qu'il fait froid. Et les colibris peuvent endurer le froid en tombant dans une torpeur qui peut amener la température corporelle de 40 degrés, qui est leur température normale parce qu'ils sont tout petits, à 3 degrés. Vous touchez...
2: 3 degrés.
1: Touchez un colibri en état de torpeur en altitude, il va être froid dans votre main. Il est toujours vivant, mais son corps est à 3 degrés. Ça, en moyenne, c'est à 10, mais il y en a qui peuvent aller jusqu'à 3. Donc là aussi, l'évolution du colibri, c'est cas spectaculaire après cas spectaculaire.
0: En tout cas,
1: ils sont fantastiques.
0: On sent que vous n'êtes pas tanné d'en parler après les avoir côtoyés toute votre vie de chercheur ou presque, Louis Lefebvre. Rapidement, en terminant, le livre vient de sortir, s'intitule « La perfection du colibri ». Ça fait suite à votre essai « Tête de linotte » qui est paru en 2023. Êtes-vous encore dans les essais ou bien vous allez aller voir ailleurs?
1: Il y a des traductions de Tête de linotte qui sont sorties là, en Australie, aux États-Unis, Canada anglais.
0: Bravo.
1: Et le prochain, j'espère, ça va être un roman. J'espère
0: vous allez retourner parce que vous êtes aussi romancier. On ne l'avait pas mentionné.
1: Oui, mais on ne sait jamais si ça va. On va écrire passer la... Mané, il faut que tu te dis, je vais écrire à bout une page, deux pages, trois pages, quatre. Des fois, tu arrêtes après deux pages, des fois, tu te rends à 200. J'espère me rendre à 200.
3: C'est comme une thèse de doctorat, finalement.
1: Oui.
0: C'est peut-être un peu plus plaisant.
1: La thèse de doctorat, il y a un deadline. Ouais. C'est ça l'affaire. Un roman, il n'y en a pas.
0: Louis Lefebvre, c'est toujours absolument passionnant de vous écouter parler de ça. Je rappelle que votre livre s'appelle « La perfection du colibri ». Vous parlez beaucoup d'humains aussi. Hein. C'est moins les colibris que les humains. En tout cas, il y a un peu des deux. Et vous parlez d'évolution, de culture, d'imagination. Et vous êtes toujours aussi passionnant à écouter parler de science, la vôtre, l'éthologie. Je rappelle que vous êtes éthologue, biologiste, psychologue aussi. Vous êtes docteur.
1: Mais,
0: vous êtes docteur en psychologie.
1: Mes diplômes, c'est pour ça que je dis jamais biologiste, parce que mes diplômes sont en psychologie.
0: Ben voilà,
1: en fait.
0: Psychologue, éthologue, professeur émérite de biologie à l'Université McGill. Merci encore une fois d'être passé en studio.
1: C'est moi qui vous remercie.
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0: Je ne sais pas si vous avez des enfants ou des petits-enfants ou des amis qui ouvrent leur caméra de l'ordinateur, laissent ça ouvert, puis font leur vie comme ça en gardant la caméra ouverte, en étant en communication avec des gens qui sont ailleurs. Et on va discuter de cet aspect-là. Et il y a une auditrice qui voulait savoir si on avait évalué l'empreinte carbone de gens qui sont en ligne, mais selon leur tranche d'âge. Parce que généralement, ce n'est pas les personnes les plus âgées qui vont faire ça, qui ouvrent la caméra puis passent leur journée devant leur caméra. On va en discuter avec Daria Marchenko, qui est doctorante à l'UQAM. Elle est en marketing. Elle s'intéresse à la consommation numérique, mais elle habite en France. On l'a joint dans la nuit nantaise où elle se trouve. Rebonsoir, Daria.
5: Rebonsoir.
0: Alors, est-ce que pour le temps d'écran, il y a des données robustes sur son utilisation?
5: C'est ça. En fait, je vous propose de regarder si ces données sont facilement accessibles ou pas, parce que pour estimer l'empreinte numérique des individus par tranche d'âge, il faudrait disposer pour chaque tranche d'âge de moins de trois types de données. Donc, le temps passé devant les écrans, ça c'est facile. Les activités auxquelles il s'adonne et aussi l'équipement qu'il utilise. Car passer une heure à lire une page Wikipédia sur un petit téléphone intelligent reconditionné n'a pas le même impact que passer cette même heure à solliciter un chatbot IA depuis un ordinateur très puissant. Donc, comme vous pouvez deviner, on a beaucoup d'informations sur le temps d'écran parce que il y a quasiment 82% de la population mondiale de plus de 10 ans qui possède aujourd'hui un téléphone intelligent. Et ce sujet reste très actuel et de nombreuses enquêtes

0: à travers le monde nous renseignent sur ces tendances.
1: Quel est le pourcentage déjà d'humains qui possèdent un téléphone dit intelligent?
0: 82% de la population mondiale de plus de 10 ans possède un téléphone, et j'imagine qu'il s'agit de téléphone avec un écran, parce que maintenant, c'est plutôt rare qu'on ait un téléphone qui n'est pas intelligent. Donc en France, par exemple, les enfants sont exposés aux écrans dès 3 ans, et chez les 3 à 5 ans, ils passent en moyenne 1h20 par jour. À 9 à 11 ans, on attend déjà 2h30 par jour. Si on regarde ce qui se passe au Québec, chez les élèves au secondaire, ce temps peut dépasser 4h30 par jour. Chez les adultes, une enquête britannique estime qu'on passe en moyenne près de 7h30 par jour devant différents écrans. Et même chez les plus âgés, que l'on pourrait croire un peu moins connectés, le fossé générationnel se comble très très vite. Récemment, j'ai lu Philosophy Magazine qui parlait de la nouvelle addiction des seniors. Donc en France, 87% des plus de 65 ans posséderaient aujourd'hui un téléphone intelligent, et une majorité dit le consulter dès le réveil et le garder à portée de main toute la journée.
1: Donc, c'est plus un phénomène d'ado comme on le voyait précédemment. Donc, ce sont des comportements qui sont observables chez plusieurs tranches d'âge dans la population. Mais là, revenons, Daria, avec cette pratique probablement est découverte par bien des gens qui nous écoutent ce soir, remarquée chez certains adolescents, évoquée par notre auditeur, FaceTime laissé allumé en permanence, non pas pour discuter, mais simplement pour partager le quotidien.
0: Oui, en fait, c'est très curieux parce que c'était découvert. C'est difficile de voir. On a des données de temps d'écran, mais des fois, on ne sait pas ce qu'on fait exactement, quels sont ces usages, parce que les usages sont différents et les impacts sont aussi différents. Donc, pour découvrir qu'il y a ce temps d'écran de coprésence FaceTime allumé, en fait, il fallait aussi de changer un peu de méthodologie parce que avant, on pensait que on pourrait juste se fier aux données comme, par exemple, tant de personnes passent tant d'heures sur les réseaux sociaux ou à regarder les vidéos en ligne. Mais en fait, les chercheurs ont vite compris que ces catégories sont trop vastes et trop larges, et ça ne nous donne pas vraiment l'information sur ce qui se passe réellement à l'écran. Et donc, c'est à ce moment-là que les chercheurs ont décidé d'affiner les catégories. Et à l'université Stanford, il y a quelques années, ils ont proposé une nouvelle méthodologie. Et cette méthodologie s'appelle le Human Screening Project. C'est un logiciel qui capture automatiquement ce qui apparaît à l'écran tous les 5 secondes. Et ça produit des millions de captures et ça crée des screenomes. Et avec cette cartographie de screenomes, qui est référence à génome, on peut voir nos vies numériques. Et donc, avec cette méthode, on constate qu'en fait, nos vies sont très individualisées, très fragmentées, très changeantes, très contextuelles. Et deux personnes de même âge, elles peuvent vivre dans le même environnement et en fait avoir des screenomes complètement différents.
1: J'aime beaucoup donc, le terme, pardonnez-moi, je vais quand même le redire là, pour que ce soit plus clair, c'est le screenome, donc c'est une contraction de, c'est comme génome et screen, donc le nom anglais pour écran, donc Human Screenome Project. Donc ça nous montre qu'on est en ligne, mais que ce qu'on y voit, c'est des pratiques qui sont extrêmement hétérogènes.
0: Et tout à fait, parce qu'en fait, même sur la même plateforme qu'on Facebook, on peut faire des choses différentes, comme discuter avec un ami, lire des nouvelles, magasiner, et même participer à une réunion visio. Et ça va donner des impacts différents, et aussi l'impact sur notre santé mentale, sur notre sommeil, sur notre humeur. En fait, pour revenir à la question de FaceTime laissé allumé en permanence, c'est très intéressant parce que ce qui peut être vu du point de vue écologique comme un gaspillage d'énergie, c'est en quelque sorte un détournement qui pointe vers un besoin d'une nouvelle infrastructure sociale où on peut dire que la technologie permet de ressentir que quelqu'un est avec nous. Et en fait, c'est dès 2016 que cet usage est étudié. La chercheuse Mirka Madiano met un nom sur cet usage particulier, ça s'appelle la coprésence ambiante. Et c'est le numérique ne sert plus seulement à transmettre un message, mais à maintenir cette présence de l'autre. Ouais. Et 10 ans plus tard, donc cette année, en 2026, les chercheurs s'intéressent justement à ce phénomène et testent jusqu'à où peut aller cette coprésence. Et il propose une expérience qui s'appelle PS.

0: connectée. C'est deux personnes, imaginez deux personnes munies de casques de réalité mixte qui sont placées dans des pièces séparées. Chacune voit l'autre sous forme d'un avatar, grandeur nature. Et il peut aussi parler, jouer aux échecs, manipuler des objets. Et en fait, les questions que les chercheurs se posent, c'est est-ce que la technologie, elle est plus utilisée comme une conversation ponctuelle, mais elle devient en fait une présence continue en arrière-plan, et en fait, comment les gens réagissent à cette coprésence?
1: Oui, mais dites-moi, en terminant, il nous reste pas beaucoup de temps, mais j'aimerais qu'on aborde la question de l'empreinte carbone de ces pratiques-là, parce qu'on en a déjà parlé avec vous. La vidéo a pas la même empreinte carbone, par exemple, qu'envoyer un texto ou d'envoyer un courriel. On n'est pas dans le même ordre de grandeur, non?
0: Oui. Tout à fait. En fait, l'idée, c'est que pour résumer, il n'y a pas d'étude qui mesure véritablement cette empreinte, parce que maintenant, il faut comprendre que c'est pas l'âge qui compte. C'est pour comprendre ce qui nous intéresse, il faut voir le contexte global, mm-hmm. et il faut voir que en fait, il y a des contextes, des screen homes et aussi des types d'équipements qui sont utilisés. Et ainsi de suite. Il faut voir ça dans un gros contexte qui dépasse effectivement notre.
1: Donc on n'est pas encore là. On n'a pas nécessairement la technique pour bien mesurer l'empreinte carbone de ces screenomes différents entre les
0: complexe.
1: Gens. Voilà. Ben merci beaucoup pour ces précisions. Toujours un plaisir de parler de ça avec vous. Je ne sais pas si ça a été francisé d'ailleurs. Screenome. Je suis pas mal sûr qu'il y a bien de nos auditeurs dont les oreilles sont en train de saigner abondamment. Je ne sais pas.
0: Pas encore.
1: Donc, screenome, en tout cas, c'est le terme consacré screenome, qui est utilisé, oui, bien évidemment,
0: dans la littérature académique. Oui, tout à fait.
1: Et aussi en France, où vous habitez. Merci beaucoup, Daria Marchenko, d'avoir répondu à cette question.
2: Les onglets de nos collaborateurs.
1: Pardonnez-moi. Justement, Daria, parlez-nous de cette plateforme très intéressante. C'est du contenu vidéo, mais qui n'est pas médié par des algorithmes. Ça s'appelle Tournesol et c'est une application.
0: Oui, ça permet en fait de générer des recommandations qui sont faites pas par les algorithmes opaques, mais par les avis des utilisateurs qui visent l'utilité publique et un processus plus ouvert et plus démocratique. Donc, allez voir, c'est tournesol.app.
1: Tournesol.app, si vous voulez voir ces vidéos-là. D'ailleurs, j'ai pas eu le temps encore d'y aller, mais je vais sûrement m'abonner parce que ça m'intéresse beaucoup de voir comment on peut, qu'est-ce qu'on peut proposer quand ce sont des humains et pas des algos qui le font. Merci beaucoup, Daria. Isabelle, c'est la semaine de la culture scientifique du 6 au 12 octobre partout au Canada.
3: Oui, c'est organisé par Science pour tous et l'Association canadienne des centres de sciences. Je voudrais saluer Madame Gendron, la bibliothèque de l'école Gabriel des Courtois à Sainte-Anne-des-Monts, parce que du 5 au 9 octobre, elle a monté la bibliothèque des pourquoi. Elle va répondre justement aux questions des élèves de cette école-là.
1: Donc, c'est un peu du moteur, ça.
3: Oui, c'est ça.
1: Ah oui. On les aime, les bibliothécaires, d'ailleurs.
3: Oui.
1: Ouais, moi, j'ai un gros préjugé.
3: Donc, merci et bravo, Madame Gendron.
1: Préjugé positif envers les bibliothécaires. Et on va terminer avec Élise qui nous dit d'aller jouer dans le bois.
4: Ben, je vous dis ce qui est fantastique à propos de l'automne. Il n'y a pas de moustiques dans la forêt. Allez-y, c'est le temps. Et peut-être un sentier plus spécifique, là, le parc des gnomes à Bécancour. Si vous avez des très jeunes enfants, il y a des petits gnomes, des maisons cachées dans les arbres. Wow. C'est vraiment génial.
1: Mais non, mais un instant, le parc des gnomes, cette chose existe?
4: Oui. J'ai dit pour les jeunes enfants, mais pour vous Mathieu, probablement.
1: Vous savez que j'ai gardé mon cœur d'enfant.
4: Oui.
1: Moi, si je vois un gnome dans une forêt, je suis très, très content. D'ailleurs, je vois Louis Lefebvre qui rit, mais un éthologue dans une forêt, ça doit être très, très heureux.
5: Je suis pas tellement forêt. Je suis désolé. J'ai un fils qui adore ça et qui est pisteur et qui adore passer son temps en forêt.
1: Ah ben, on apprend à vous découvrir.
5: C'est pas génétique. Ça peut être de la transmission génétique.
1: Okay, parfait. Lui, c'est plus les champs. Il va voir les oiseaux dans les champs, entre autres choses.
5: Ouais.
1: Merci beaucoup à vous toutes et tous qui nous écoutez. On est là demain, 19h. Soyez-y. Bye bye.
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3: Ici Louis de Belleval, voici les informations. Campagne électorale au Québec, les chefs des cinq principaux partis ont débattu une dernière fois sur les ondes de Radio-Canada et ses différentes plateformes avant le scrutin du 5 octobre. Les cinq leaders ont promis de défendre les intérêts du Québec face aux tarifs américains en soutenant notamment les entrepreneurs. Le chef conservateur Éric Duhaime estime que la chef de la CAQ, Christine Fréchette, aurait dû agir plus rapidement pour protéger les travailleurs comme Doug Ford l'a fait en Ontario.
4: L'Ontario a commencé dès le lendemain de son élection.
5: Et somme toute,
4: il faut faire quelque chose parce que c'est un gouvernement protectionniste qui vient d'être élu. Notre commerce va être mis à mal. Il a même commencé à diminuer les barrières interprovinciales. Vous n'avez rien fait
5: pendant deux ans. Avant même que M. Trump n'arrive à la maison, on avait déployé nos programmes.
4: Vous avez attendu que la crise éclate.
5: Avant même que M. Trump arrive. Et d'ailleurs, on n'a pas une hécatombe en termes de perte d'emploi. Pourquoi? Parce qu'on la gère, la crise.
3: Par ailleurs, le ton a monté lors des échanges sur un référendum. Le chef péquiste Paul Saint-Pierre Plamondon a réitéré son intention de tenir une consultation dans un premier mandat, mais après le départ de Donald Trump. La solidaire Huba Gazal a pour sa part défendu une souveraineté inclusive. Les trois autres chefs estiment plutôt que la place du Québec est au sein du Canada. Voici Paul Saint-Pierre Plamondon, Éric Duhaime, Charles Milliard, Christine Fréchette et Huba Gazal.
6: Je n'en reviens pas d'entendre chacun de vous tous, sauf Mme Gazal, raconter des histoires aux Québécois en disant « On va essayer exactement la même chose que la CAQ, l'autonomisme, puis cette fois-ci, ils vont nous écouter. »
4: Aujourd'hui, il y aura un référendum, il y a 27 % des gens qui voteraient oui. Pourquoi vous voulez envoyer le Québec dans le mur, M. Plamondon?
7: Moi, je veux dire à ceux qui veulent du changement, à ceux qui ne veulent pas de référendum, que le seul rempart, c'est le Parti libéral du Québec.
5: Tous ceux qui veulent contrer cette idée de se lancer dans une démarche référendaire, nous, on veut faire avancer le Québec à l'intérieur du cadre canadien sur tous les plans.
8: C'est pas un projet contre le Canada, c'est un projet pour le Québec, pour nous.
3: L'immigration a aussi donné lieu à un échange musclé entre Christine Fréchette et Charles Milliard.
5: On va respecter notre capacité d'accueil, on va protéger le français, mais on va s'assurer que les PME en région aient les travailleurs dont elles ont besoin.
7: Vous avez semé la confusion avec le PEC dans les dernières années. Il y a deux choses qui vont mal au Québec, l'économie, l'immigration. Vous avez été ministre des deux. Pour moi, c'est irrecevable ce que vous dites.
3: Et puis, sur la santé, Christine Fréchette a soutenu qu'il y a maintenant davantage de chirurgies et de rendez-vous grâce à la création de Santé Québec. Paul Saint-Pierre Plamondon veut pour sa part une meilleure offre de services en CLSC et a semblé nuancer sa position sur l'abolition de Santé Québec. Huba Gazal est d'accord, mais va plus loin. Elle veut ajouter 400 nouveaux points de service et limiter le recours au privé. Éric Duhaime veut au contraire s'appuyer sur le privé et former plus de médecins.
6: En ce moment, on est en train de gérer la santé avec 900 employés de plus dans un bureau en train de faire de la paperasse qu'avant cette création-là. Donc, il va falloir enlever une couche. Et pour autant, on n'est pas obligé de supprimer ce qui est bien fait et ce qui a d'utile.
4: Tout le monde est en train de défendre le système. C'est ça le problème. Puis là, ils s'obstinent sur le système public. Mais la solution, c'est qu'il y a de la concurrence.
8: Ce qu'il faut se demander, c'est où est-ce qu'on va trouver les médecins et les infirmières pour le privé? Ils vont les prendre du public. Donc, on est en train de déshabiller Jacques pour habiller Paul.
3: Pour sa part, Charles Milliard veut miser sur la télésanté pour désengorger le réseau. De nouvelles révélations viennent écorcher davantage la réputation de l'écrivain québécois Télisson Aurélien. L'équipe des décrypteurs de Radio-Canada a découvert plusieurs cas allégués de plagiat. Des textes publiés il y a plus de 10 ans auraient été plagiés en partie ou presque en totalité de plusieurs médias. L'un de ces textes a été mis en ligne sur le site du quotidien La Presse en février 2013. Le texte se basait sur une nouvelle publiée par un chroniqueur quelques jours plus tôt sur un site des Philippines. Le vice-président information chez La Presse, François Cardinal, a réagi au plus récent développement.
9: On a réalisé dans les dernières heures, parce que tout va évidemment très vite, que c'était pas le seul texte, celui qu'on avait publié dans la presse, qui était truffé de plagiat. Il y a plusieurs autres textes de d'autres origines. On est en train d'essayer de faire toute la lumière pour voir si, en plus de ces 8 ou 9 cas qu'on a su faire émerger jusqu'à maintenant, il y en a d'autres qui se cachent derrière. L'intelligence artificielle, contrairement au plagiat, c'est beaucoup plus difficile à prouver. Donc, c'est une histoire qui va continuer à se développer.
3: Les éditions du Boréal qui publient l'auteur ont aussi réagi aux révélations. L'éditeur affirme qu'il prend les allégations très au sérieux et que des efforts sont déployés avec l'auteur ainsi qu'à l'interne pour faire la lumière sur les allégations d'utilisation de l'intelligence artificielle dans l'écriture du roman « C'était ça ou mourir » qui est en lice d'ailleurs pour le Goncourt. Et puis aux États-Unis, le président américain Donald Trump a accueilli son homologue chinois Xi Jinping à la base aérienne Andrews près de Washington. Il s'agit d'un geste très rare pour un président américain qui témoigne de la volonté de Washington de prolonger la fragile trêve commerciale entre les deux pays, selon le directeur de l'Institut sur la Chine à l'Université de l'Alberta, Philippe Rowe.
10: On recherche la stabilité et cette prudence-là est en fonction justement du fait que tant du côté du président Trump que du président Xi, on a assez d'autres problèmes à régler qu'on n'a pas envie non plus de régler les problèmes entre Washington et Pékin. Et d'autant plus parce que malgré tout, il y a une interdépendance extraordinaire entre ces deux économies. Des deux côtés, en fait, ce qu'on veut, c'est d'en arriver à une relation qui n'a pas de surprise.
3: Si Jinping effectue une visite officielle de 3 jours aux États-Unis et outre la guerre commerciale entre les deux pays, la course à la domination en intelligence artificielle sera aussi au cœur des discussions. Voilà, c'est ce qui conclut ce bulletin d'information à l'antenne de Radio-Canada.

0: Bienvenue à toutes et à tous dans la nouvelle librairie francophone, première saison, toute l'actualité du livre pour une coproduction des médias francophones publics à retrouver chaque semaine sur la RTS Première, RTBF La Première, ici Radio-Canada Première et sur France Inter, Première Radio de France. Bien évidemment, aujourd'hui nos invités sont Guillaume de Tonquédec, le comédien césarisé signe un récit familial, Ta mère et moi chez Stock, l'amour d'un fils pour ses parents, couple fusionnel jusque dans la maladie. Isabelle Cornat, grand reporter à la RTS, documente son retour à Palamos, petite ville portuaire de Catalogne où elle passait enfant ses vacances d'été. Trou de mémoire, passé franquiste, tout est fragmenté dans Baïa, édition La Baconnière. Jérôme Collin, la voix de la RTBF, oui, entrée sans frapper, c'est lui. Après le succès phénoménal de son roman Les Dragons, il poursuit son enquête sur le mal-être adolescent avec Je suis né dans la tempête chez Alary, l'histoire de Valerio, né le jour même du lancement de l'iPhone, il va en payer le prix. Enfin, nous serons en duplex à Radio-Canada avec Mike Vienno, libraire à la librairie Médiapole à Montréal. Au programme, sclérose, tourisme, famille, disparition, trou de mémoire, exercice de mémoire et même de godille. Je déclare la librairie francophone ouverte, alors à vos livres.
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0: Guillaume de Tonquédec, Isabelle Cornat, Jérôme Collin, Marc Vienno, bienvenue à vous quatre.
2: Bonjour.
3: Merci.
0: Bonjour. Deux récits familiaux et un roman au programme de cette librairie francophone. Est-ce que vous vous connaissez les uns, les unes, les autres ?
3: De nom et de réputation, exactement.
2: Et à l'instant en vrai.
0: En présentiel. Voilà. Alors, je fais quand même les présentations. Guillaume de Tonquédec, comédien césarisé, moliérisé. Vous signez un deuxième récit autobiographique, Ta mère et moi. Le premier, c'était en 2018. Isabelle Cornat, grand reporter, vous aussi, deuxième livre, Baïa. Le premier, c'était en 2023. Jérôme Collin, animateur star de radio. Bon, vous faites figure de vétéran parce que vous, le premier livre, c'est en 2015. Il y en a eu plusieurs. Vous êtes au quatrième roman. Succès énorme en 2023 avec Les Dragons. Vous avez tous en commun le fait que l'écriture est arrivée dans un parcours déjà avancé. La radio, le théâtre, le cinéma. Est-ce que ça a été facile de se projeter écrivain pour chacun et chacune ? Isabelle ?
2: Non. Non, c'était pas évident. Pourtant, les mots étaient là dès le début. Et puis, j'écrivais aussi à la fin de l'adolescence. J'ai commencé peut-être plutôt par ça. Et puis, je me suis mise à apprendre le russe. Et ensuite, je suis partie. J'ai commencé à faire de la radio par la suite. Et puis, tout s'est un peu enchaîné. Et j'ai retrouvé le temps d'écrire. En fait, en rentrant, j'ai été correspondante à Moscou quelques années, et en rentrant, j'ai enfin trouvé le temps de mettre ensemble voilà, les notes que j'avais écrites ici ou là. Mais c'est vrai que ça demande... C'est difficile de se placer en tant qu'écrivaine, je pense, et de cesser peut-être de parler à la place des autres et de trouver sa voix.
0: Du côté de Jérôme Collin ?
3: Ah ben non, parce que je pensais que j'en avais pas le droit, et il a fallu quelqu'un sur mon chemin qui me dise « Mais si, en fait, tu peux !» Et puis la lecture d'une phrase d'Oscar Wilde qui disait « Tout a été dit, mais pas par moi !» Et ça m'a donné l'autorité.

0: réalisation.
1: Pourquoi vous ne vous autorisiez pas à passer à l'écriture?
0: Je sais pas, probablement un petit problème d'éducation.
1: Ça veut dire quoi?
0: Le sentiment que c'était pas acceptable dans mon milieu d'avoir cette prétention-là.
1: Et du côté de Guillaume de Tonquédec?
2: Alors pas du tout, parce que moi j'ai vécu un cauchemar avec les bois, avec l'apprentissage. Et une Caroline Glorion, journaliste, est venue me trouver en me disant « Je lance une collection, je voudrais que des gens populaires parlent de leur rapport à la littérature. » Donc je m'apprêtais à lui dire non très poliment, je lui ai dit « Envoyez-moi votre sujet par mail. » Parce que l'apprentissage des fondamentaux de l'orthographe et de la grammaire ont été un cauchemar pour moi un peu.
1: Vous étiez dyslexique?
2: Dyslexique, je voyais mal, j'étais timide donc au fond de la classe, donc vraiment un cauchemar. Et puis après, grâce au théâtre, il a fallu que je réapprenne, que j'apprenne les mots et la lecture à voix haute grâce à une prof de français en 4e, 3e. Et du coup, j'ai raconté ça dans ce bouquin, Les portes de mon imaginaire.
1: Alors aujourd'hui,
2: d'écrire pour rendre hommage à mes parents, puis de le faire par le théâtre, c'est une belle revanche pour celui qui revient de loin.
1: Guillaume de Tonquédec, vous êtes aussi président Tonquédec. Vous avez été élu à la présidence du festival Livre dans la bouche ce week-end à Besançon. Un président, ça a toujours un programme. C'est lequel pour vous dans ce festival?
2: Mon programme, alors je vais lire Le seul en scène, In extenso, que je vais jouer après au Théâtre de Paris. Le seul en scène est tiré du livre, donc il se prête vraiment à la scène. C'est pour ça que ça tombe bien pour ouvrir le festival, qui est de commencer par cette lecture. Le lendemain, j'ai demandé à Rachida Brakni, qui est une comédienne et autrice remarquable, si elle était d'accord pour qu'on fasse une table ronde autour du cinéma et de la littérature. Et le surlendemain, le dimanche, Philippe Besson viendra présenter le film dans lequel j'ai tourné, j'ai joué son rôle, Arrête avec tes mensonges, et on discutera après avec le public sur ce qu'est qu'une adaptation de livre au cinéma.
1: Vous articulez les liens entre littérature et cinéma. Vous serez aussi à Besançon, Jérôme Collin?
0: Exactement, et mon président me fait honneur. Donc je suis très très content d'être avec Guillaume à Besançon.
1: Tout le monde est réuni. Merci. Je vous propose de tous et toutes nous retrouver après Jean Jass, qui chante Le pays de mon père, histoire de double culture pour ce rappeur d'origine belgo-marocaine qui raconte ses souvenirs de voyage au Maroc, le pays de son père.

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1: Isabelle Cornat, Jérôme Collin, Mike Viennot et Guillaume de Tonquédec sont les invités de la Libre.

librairie francophone, Guillaume de Tonquédec, avec un récit autobiographique, Ta mère et moi, chez Stock. Et déjà, le titre raconte quelque chose de votre père Patrick et de son lien à sa femme Marie-Christine. Elle devant, lui derrière.

0: même endroit l'été suivant, et votre père pose un ultimatum amoureux, se marier ou se séparer. Votre mère accepte, vous êtes le fruit d'un ultimatum. Mais tout bascule quand votre mère apprend à 40 ans qu'elle souffre d'une sclérose en plaques. Votre père va devoir changer de rôle, devenir aidant, puis ce sera à votre tour de prendre ce rôle face à leur perte d'autonomie. Écrire, c'est souvent se souvenir des belles choses, mais c'est aussi pouvoir leur lire leur histoire, car vous lisez à haute voix à vos parents, Guillaume de Tonquédec.
1: Oui, je me suis dit, qu'est-ce que je peux bien faire, moi, une fois que j'ai eu accepté, parce qu'il faut quand même être honnête, j'ai pendant un très longtemps été dans le déni, je voulais pas voir ma mère malade ni souffrir, donc je venais pas. Je disais, bah là je tourne, là j'ai une répétition de pièce, là j'ai un festival ici, un truc, un machin, je passais quelques coups de fil, et c'est plutôt mon frère et mes deux sœurs qui ont pris cette place assez vite. Et puis un jour, j'ai accepté de regarder et de prendre cette place, mais ça a vraiment mis du temps. Et après, je me suis dit, mais qu'est-ce que je peux faire? Moi, mon métier, c'est comédien. Papa et maman m'ont toujours encouragé dans cette voie. Ils m'ont toujours soutenu. Est-ce que je pourrais pas utiliser mon travail pour passer ces moments-là avec eux? Parce qu'assez vite, quand vous êtes aidant, qu'est-ce que vous faites? Vous dosez les médicaments, vous faites un soin à votre mère. Je raconte dans le livre ce qui n'est vraiment pas amusant. Est-ce que c'est vraiment ma place de fils? Et puis je me suis dit, est-ce que je peux pas trouver autre chose, un autre lien avec eux? Et ben pourquoi pas faire la lecture des grands textes que j'aime à mes parents? Mon père lit de moins en moins, ma mère ne peut plus tenir un livre aujourd'hui. Donc plutôt que de regarder la télé ou de tourner en rond autour d'un repas où on ne sait plus très bien quoi se dire, j'ai dit, je vais lire. Et du coup, ça provoque des échanges très profonds, drôles, très émouvants, et j'adore pouvoir faire ça. Alors, j'ai lu aussi bien du Philippe Besson, du Pagnol, et récemment du Camus.
0: Et vous-même?
1: Et moi-même, oui. Je l'aurais lu le récit, oui.
0: Est-ce qu'il le faisait aussi pour vous, enfant? Est-ce qu'on vous racontait des histoires? Qui vous racontait des histoires, Guillaume de Tonquédec?
1: Alors, mes parents me racontaient des histoires, mais... Je vous l'ai dit, donc c'est beaucoup passé par l'oralité, et moi j'avais un problème avec les mots, l'écriture et la lecture. Donc un jour j'ai été un peu sauvé par un texte, une musique de Prokofiev, Pierre et le Loup, puisque j'avais le texte de Pierre et le Loup sous les yeux, et la voix de Gérard Philippe, s'il vous plaît, lisant ce texte, plus les instruments qui personnifiaient chacun des personnages. Et j'ai décollé, je peux le dire, ça a été mon cachet à moi, je ne sais pas comment on peut dire ça, mais j'ai adoré ça parce que je me suis évadé. Tout d'un coup, le petit garçon qui avait du mal à lire les mots, quelqu'un les lisait pour moi, et ça m'a permis de rentrer dans l'imaginaire des auteurs. Je me suis dit, voilà, c'est ça que je veux faire.
0: Est-ce qu'on vous racontait des histoires à vous, Isabelle Cornat?
2: Oui, beaucoup. Et d'ailleurs, dans le livre, on y reviendra après, mais ouais. Dans ma famille, il y a toute une tradition de raconter tout ce qui s'est passé au sein de la famille. Donc, il y a une assez grande tradition d'oralité avec laquelle j'ai dû aussi travailler pour savoir quoi en faire et quoi garder dans le récit. Mais oui, des histoires de vie et des histoires de littérature, de livres.
0: De votre côté, Jérôme Collin?
3: Même chose, maman racontait des histoires. C'est pourquoi la mère, dans mon roman, exactement, raconte des histoires pour expliquer à l'enfant qu'il n'est pas seul, en fait, et qu'il ne faut jamais penser qu'on est seul dans le monde à vivre une chose. On est plein à la partager.
0: Ta mère et moi raconte l'amour fou entre votre père et votre mère. Cet amour entre vos parents, est-ce qu'il vous a exclu comme enfant?
1: Bonne remarque, oui.
0: Guillaume de Tonquédec?
1: Oui, il m'a exclu. Mm-hmm. Il m'a exclu parce que mes parents sont fusionnels. Et ce qui a achevé l'exclusion, c'est l'arrivée de la maladie. C'est-à-dire que mon père s'occupait déjà très amoureux de ma mère, mais la maladie a fait que il est devenu, bien malgré lui, à 45 ans, son aidant, et qu'il a plus de temps pour nous, ses enfants. Et ça a provoqué beaucoup de colère en moi, parce que j'avais aussi envie d'avoir mon père, et que mon père partage des choses avec moi, et surtout qu'il me dise « je t'aime », ce qu'il ne m'a jamais dit. J'ai appris récemment que la seule personne à qui il le disait, et tant mieux, c'est ma mère.
0: C'est intéressant parce que comme ça on comprend mieux la place que vous avez choisie, que vous avez trouvée dans ce couple. Je lis « Plus je réussissais, plus mes parents m'exprimaient leur fierté. Le coup de fil que je leur passais pour annoncer un succès était suivi d'encouragements et de félicitations, comme une manifestation détournée de leur amour. Je ne recevais pas un « je t'aime », mais son expression sous une autre forme. Cela ménageait nos pudeurs respectives et me permettait de recevoir mon shot d'amour. J'avais inventé un nouveau langage pour parvenir à mes fins et ma boulimie de travail avait aussi pour but d'entretenir cette communication parallèle avec eux. Plus je joue, plus j'occupe le terrain, plus ma notoriété grandit, plus j'acquiers ce qu'il me manque. » En fait, ce métier, c'était de trouver une place à l'intérieur de ce couple?
1: Oui. C'est vrai, et puis c'est aussi une revanche du petit garçon timide. Mon papa aussi comme je vous l'ai dit, il ne m'a jamais dit je t'aime. Il a du mal à exprimer ses sentiments. C'est aussi quelqu'un qui est le fruit de son époque et de son éducation. Et moi, j'avais besoin de trouver cette place et de recevoir cet amour. Maman me le disait plus facilement.

0: Moi, elle continue à me le dire. Mais mon père, non. Donc, j'ai écrit dans le livre, ta pudeur me détruit. Et puis, une fois que j'ai eu compris que c'était sa façon à lui de donner de l'amour parce qu'elle transpirait et que ma demande était un peu vaine et pourquoi elle était presque un peu obscène, j'ai écrit à la fin du livre, ta pudeur me suffit. J'ai compris que tu m'aimais.
1: Vous parlez de la timidité que vous aviez quand vous étiez enfant. Ça vient du nom de votre mère. C'est-à-dire, père Tonquédec, mère Courtois. Et la courtoisie, c'est vraiment votre domaine, Guillaume de Tonquédec.
0: Ah, c'est vrai. Mais vous savez, Laurent, que la courtoisie, tout le monde me dit, ouais, lui, c'est le gentil de service. Il n'est pas dangereux. Il n'y a rien de pire que quelqu'un de poli.
1: C'est un obstiné, généralement. La politesse, c'est le masque des obstinés.
0: Ouais, ah ben ça me va très bien. Bravo, j'aime beaucoup cette phrase. Parce que, en effet, c'est difficile d'attaquer quelqu'un qui reste poli.
1: Écrire sur ses parents, toujours vivants, et écrire sur la maladie et le rôle des dents, c'est affronter véritablement le réel. Vous venez de faire sa toilette à votre mère, que vous avez décrite geste après geste. C'est fini. Vous êtes dans votre voiture. Est-ce que je peux vous demander de lire ce passage?
0: Avec plaisir. Machinalement, j'allume la radio, je monte le son, jusqu'à m'en faire péter les oreilles. Des mots sortent de moi, d'abord doucement, puis de plus en plus fort, comme un rot que je ne peux pas retenir, ça m'échappe, ça déferle. Pourquoi j'ai accepté ça? Je suis ton fils, j'ai rien à voir là-dedans, je voulais pas. Je voulais pas baisser ton pantalon, je voulais pas te voir nu, voir la marque de ta culotte inscrite sur ton ventre, ta peau blanchâtre, meurtrie, découvrir tes poils, tes veines, tes rides, l'odeur âcre de ton corps, mélange de crème médicale, d'urine, de sueur froide et d'un reste de parfum qui surprend mes narines, qui envahit l'espace, qui pique mon nez. Je ne voulais pas de cette odeur intime de ma mère en moi, de ce goût dans ma bouche, de ma salive que je ne veux plus avaler, de la chaleur de la couche dans ma main, des gouttes d'urine qui glissent sur mes cuisses, du toucher de tes fesses et de ton sexe, de cette angoisse que mes gants craquent, de mon bras qui continue à essuyer alors que ma main voudrait qu'on la coupe, de ma main qui se faufile malgré tout, de mes yeux obligés de rester ouverts, du bruit du gant en plastique qui crisse sur ta peau, du sifflement de ta respiration oppressée par les sangles, de ce cri qui monte et que je bloque dans ma gorge à m'en faire mal, de mon front qui se plisse, de mes dents serrées, de mes cheveux que je ne peux pas gratter, de ma sueur qui coule dans ma nuque, de ma tête qui explose, de cette chaleur insupportable dans ces toilettes, de cette lumière blafarde du néon, je veux oublier ce cauchemar, je dois me réveiller.
1: Guillaume de Tonquédec, est-ce que vous avez hésité avant d'écrire ce texte?
0: Oui, je l'ai beaucoup repoussé ce texte parce qu'il est terrible, enfin il est terrifiant. Et en même temps, je me suis dit, je dois écrire sur ses parents et dire, ah, c'est dur de voir les gens qu'on aime souffrir et la maladie, c'est moche. Bon, tout le monde peut le faire, mais je me suis dit, je dois être un honnête homme. Je veux exactement tourner la caméra vers moi, si j'ose dire, la mettre à l'intérieur de mon cœur et voir ce que ça me fait, en fait. Cette douleur, cette privation de mes parents, cette saloperie qu'est la maladie, la dégradation, la honte, de voir qu'il n'y a pas que de l'amour, que ça n'est pas facile d'être aidant, que ça n'est pas un rôle. On signe pas pour ça. Mon père a pas dit, quand il a dit oui à ma mère, il a pas signé pour ça. Et je voulais raconter tout ça aussi. C'est un fils qui regarde ce qui est en train d'arriver et qui essaye de le supporter.
1: Est-ce que vous comprenez cela, Isabelle Cornat? Je vous pose cette question parce que dans votre texte, il y a votre tante qui vous dit « ce qui est moche, il ne faut pas l'écrire ».
2: C'est vrai.
1: Que vous êtes d'accord avec ça?
2: Je suis d'accord avec ça, mais ce qui est intéressant, c'est qu'en ce sens, nos deux textes se ressemblent parce que moi, j'ai écrit donc sur un lieu qui est celui où ma mère a grandi, l'Espagne, avant de partir en Suisse. Toute ma famille vit encore et ma tante est l'un des personnages de ce livre. Et elle vient de décéder il y a quelques mois, mais elle était encore avec nous. Et d'ailleurs, avec chance, à part la vue qu'elle perdait beaucoup, elle était encore en forme malgré ses 91 ans. Et du coup, c'est vrai que je trouve intéressant d'écrire quand la personne est encore là. C'est ce que j'ai fait et je pense que ça fait une grande différence. Quand elle est décédée, je me suis dit, oh, j'aurais pu dire tant de choses, parce qu'évidemment beaucoup de souvenirs me sont revenus à ce moment-là. Puis je me suis dit, mais non, parce qu'en fait l'écriture au moment où elle était encore là, elle est forcément différente. Et c'est vrai que moi j'ai eu la chance de pouvoir quelque part raconter au fond toute l'énergie qu'elle déployait encore à son âge. Et je pense que c'est ça aussi que j'ai voulu raconter, c'est cette attention au monde qu'elle avait encore. Du coup, c'est un récit forcément différent, mais qui s'inscrit aussi dans qu'est-ce qu'on fait quand on décrit la vieillesse. Et d'ailleurs, j'ai été accompagnée par un livre de Chantal Ackerman qui s'appelle Ma mère rit, que vous avez peut-être lu, qui m'a beaucoup accompagnée pendant l'écriture de ce livre, où elle raconte comment elle s'est aussi occupée de sa mère et qui me fait penser un peu à ce que vous disiez. Un très beau livre aussi sur la vieillesse.
0: Alors, j'avoue, Isabelle, que j'ai voulu écrire tant que mes parents sont en vie, donc il y a une espèce d'urgence. C'est aussi pour ça que le spectacle, je veux le faire assez vite. Je leur ai lu le livre et je leur apporterai une captation du spectacle. C'était une façon de leur dire je t'aime tant qu'ils sont là. Quoi, voilà.
1: Ils sont là et d'autant plus présents que vous les avez interviewés, vos parents, que vous leur avez posé des questions pour nourrir ce livre. Et ce dispositif vous a permis de leur poser des questions que vous n'auriez pas osé poser autrement. Quel type de

0: question?
1: Bah, par exemple, mon père qui est très pudique, qui parle peu des choses qui le rendent triste ou qui le touchent, je lui ai dit « Pourquoi tu ne parles jamais de ta mère ?» Et parce que ça manquait dans mon récit, qui est ma grand-mère, d'où je viens. Et en fait, lui était tellement effondré, enfin meurtri, détruit par la mort de sa propre mère, qu'il n'arrive pas à en parler sans être rattrapé par l'émotion. Et là, il m'a dit. Alors papa, il fait des grandes circonvolutions, il m'a fait tout un cours d'histoire sur les années de naissance, etc.
0: Bien
1: et à la toute fin, pendant les dernières minutes de l'entretien, vous connaissez ça, il m'a dit deux, trois phrases qui ont changé ma vision de mon père.
0: Vous êtes le comédien de la famille, la star familiale, Guillaume de Tonquédec, mais aussi un expert de la godille. Vous savez ce que c'est, la godille, Jérôme Collin?
2: Je n'en ai aucune idée.
0: Du côté d'Isabelle Cornat?
3: Non plus.
0: Alors?
1: Alors, la godille, c'est l'art de faire avancer une barque ou un bateau à l'aide d'une seule rame. Voilà, qui est placée à l'arrière du bateau et il faut faire une espèce de 8 couché, c'est-à-dire le 8 de l'horizon, le signe de l'horizon, et ça permet de propulser la barque. Donc c'est un truc très très breton.
0: Ça s'appelle une métaphore littéraire, pour mieux comprendre ce texte. Vous restez avec nous, la librairie francophone revient juste après Jeannette, d'origine belgo-espagnole. On se souvient du tube de 76 qu'on entendait dans Cria Cuervos de Carlos Saura, film emblématique de la fin du franquisme. Ça annonce votre livre, Isabelle Cornat. Por qué te vas? Et pour la librairie francophone, ce sera en version française. Pourquoi tu vis?

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1: Retour plateau avec nos quatre invités, Guillaume de Tonquédec, Isabelle Cornat, Jérôme Collin et vous, Marc Viennot depuis Montréal. Bienvenue, je vous vois en vidéo, c'est magnifique.
2: Bonjour Lara.
1: Bonjour, vous êtes libraire à la librairie Médiapôle et pas n'importe quel libraire, Auréolé.

0: et du prix d'excellence 2026 de l'Association des libraires du Québec. Ça récompense quoi, en fait, ce prix?
1: Merci pour la mention. Le prix des libraires, le prix d'excellence souligne la qualité d'un libraire, son travail depuis longtemps, un travail d'exception qui permet justement à ce libraire de faire rayonner le monde du livre et de la librairie à l'extérieur des murs de la librairie un peu partout.
0: Bonus, vous êtes aussi un homme de radio avec une émission littéraire nommée Libraire de Force. Ça fait un peu peur, hein? Libraire de Force, c'est étrange, on dirait quelque chose de violent, une sorte de terroriste.
1: Mais non, pas du tout. C'est un clin d'œil à l'hiver de force de Régent Ducharme. Mais si on regarde ça à l'envers, c'est la force du libraire.
0: Ah, mais voilà, bien sûr.
1: Eh bien, voilà.
0: Vous êtes rhétorique. Alors, d'abord, un petit tour des meilleures ventes chez vous au Québec. Qu'est-ce qu'on lit en ce moment pour la rentrée littéraire?
1: Présentement, nous sommes dans la rentrée, mais nous, au Québec, on a le 12 août, la journée du livre, et on roule encore sur ça. Donc, évidemment, c'était ça au mourir de Télisson Aurélien est encore très fort de notre côté.
0: Très fort aussi chez nous. Là, c'est meilleure vente chez Grasset, ouais.
1: Vous allez voir, le tsunami s'en vient beaucoup de votre côté. Nous avons Geneviève Janelle avec Exploser tout bas, qui une vie parallèle, une mère de famille qui se retrouve dans une vie parallèle où elle aurait pas d'enfants et pas de mari. Et bien sûr, Dominique Fortier avec Chambre noire qui est très bien parti.
0: Vous êtes acheteur aussi. Selon quels critères vous achetez les livres en amont, c'est-à-dire au mois de juin ou au mois de mai? Sur quoi vous vous basez justement?
1: Mais selon les statistiques, je dirais, des années précédentes, selon les ventes qui sont faites, selon les catégories, beaucoup de choix, je dirais, de libraires personnels, vouloir faire des découvertes, aller chercher de nouveaux noms, faire des tentatives justement pour varier un peu le stock de la librairie.
0: Vous savez que la France traverse une crise du livre, de la lecture, les librairies sont menacées. Au Québec, comment ça se passe? Vous résistez?
1: On résiste très bien comme des Gaulois. On est un genre de microclimat. Nous, on a la chance, la très grande chance d'avoir une littérature québécoise extrêmement vive, très riche et très diversifiée. Et on a la chance également d'avoir des lecteurs et des lectrices qui sont très fidèles à notre littérature. Donc, ça nous permet de fort bien survivre à cette période.
0: Pour survivre, ici, les libraires ont une stratégie de diversification. Vous avez aussi ce genre d'entreprise? Diversification à l'intérieur de la librairie?
1: C'est un peu différent, nous, en fait. Nous, les librairies au Québec, on n'est pas énormément nombreux. Il y en a plus d'une centaine de librairies indépendantes au Québec et au Nouveau-Brunswick. Mais c'est pas tant dans la diversification qu'on va y aller. Nous, c'est plus dans la fidélisation ou dans, je dirais, beaucoup plus le côté humain, le rapport à nos clients, à nos lecteurs, nos lectrices, qui permet d'assurer justement une continuité.
0: Oui, mais ça, en France, on l'a aussi. Manifestement, ça ne suffit pas.
1: Ben, je pense que de notre côté, on arrive peut-être à créer un lien différent pour une plus grande diversité au niveau des livres, au niveau de la proposition.
0: Merci Marc Viennot. Du côté de la Belgique et du côté de la Suisse, on est confronté aux mêmes problématiques, Jérôme Collin?
2: Je pense, oui. Les libraires souffrent tout de même, moins qu'en France. J'ai vu les chiffres récemment, pour les mêmes raisons qu'au Canada, finalement. Je pense que les médias vont aller chercher beaucoup plus de styles de littérature différents, alors qu'en France, on va beaucoup parler de littérature blanche, et les littératures de genre vont être beaucoup plus ignorées, et on sait que les littératures de genre, eh bien, elles portent les libraires, tout de même. Je pense qu'en Belgique, on est aussi sauvés par ça.
0: Du côté de la Suisse, Isabelle Cornard?
3: Il y a aussi les mêmes problèmes, aussi le fait que les livres soient chers en Suisse et qu'on puisse les acheter en France, mais au-delà de ça, je pense qu'il y a vraiment beaucoup d'autoristes de Suisse, français ou aussi en allemand ou en italien, mais qui sont vraiment bien mis en avant, et je pense qu'il y a, un certain foisonnement, tout de même.
0: Guillaume de Tonquédec.
4: Moi, j'ai une question à Max, Jérôme et Isabelle. Est-ce qu'il y a plus de lecteurs, proportionnellement, dans vos pays qu'en France? C'est une vraie question qui pourrait répondre au problème.
0: Mike?
1: Ben, je sais pas si faudrait voir vraiment les chiffres de partout, là, des quatre pays, tout ça. Je sais que nous avons, nous, une recrudescence de lectorat quand même. Il y a toujours la période 12 ans à 20 ans qui est difficile à aller chercher. Mais on voit beaucoup de gens qui viennent chercher des livres et non pas uniquement les acheter, mais les lire. Mmh. Je crois que les gens sont attachés à la lecture ici au Québec.
0: Merci. Vous restez avec nous, Marc Viennot. Vous pouvez intervenir quand vous voulez, puisque je vous vois en vidéo. Il suffit d'un signe, comme dirait notre chanteur. Isabelle Cornat, vous êtes grand reporter à la RTS et vous signez votre deuxième livre, un récit documentaire, familial, sensoriel, en quatre actes, Baïa aux éditions La Baconnière. C'est vous qui revenez.

0: Né à Palamos, une petite ville portuaire de Catalogne et un lieu de villégiature où votre mère est née avant d'immigrer en Suisse. C'est donc déjà une histoire de double culture. Vous y avez passé vos vacances enfant et ce lieu vous l'évoquez à travers des souvenirs personnels, des photographies, des conversations familiales. Mais ce n'est pas seulement le Palamos de votre enfance, mais aussi celui d'avant. Période guerre civile, franquisme, qui dit répression des opposants, les fosses communes, l'interdiction du catalan, le tourisme des années 60 comme soft power et le silence transmis à l'intérieur des familles. On nous disait, à la fin de la dictature, ne parlez pas, c'est trop tôt, la réconciliation est trop fraîche. 50 ans plus tard, on nous dit, ne parlez pas, c'est trop tard, ne remuez pas les blessures. Je pense à une histoire que vous racontez et qui fonctionne vraiment comme la métaphore de ce travail de mémoire. C'est celle de Mathilda, on est en 1940. Vous pouvez raconter, Isabelle Cornat?
1: Oui, en fait, Mathilda, donc ça c'est des personnes que j'ai rencontrées qui viennent de la région d'Aragon et qui en fait, juste au sortir de la guerre civile, ont été victimes de la répression franquiste. Elle raconte comment son père a été emmené et comment elle a pu voir le corps de son père qui était dans une fosse qui n'était pas encore fermée et comment elle a pris un objet, elle est rentrée littéralement dans ce trou pour prendre un gilet ou un objet de son père et quand elle est rentrée chez elle, elle a emmuré cet objet pour pas qu'on voit qu'elle avait pu y avoir accès et elle a emmuré l'histoire également pendant toutes ces années. Et je pense que ce qui est intéressant dans ce travail autour de la mémoire que l'Espagne est en train d'entreprendre, surtout depuis le début des années 2000, c'est en fait comment c'est un travail aussi, une course après le temps, parce qu'un grand nombre de personnes assez âgées savent encore où se trouvent potentiellement les corps, étaient en mesure de parler il y a peut-être 10 ou 20 ans, mais aujourd'hui, ben, ces personnes, elles disparaissent, elles décèdent, et donc il n'y a plus la possibilité pour les personnes qui cherchent leurs proches qui ont disparu d'avoir accès encore à ces récits. Donc c'est aussi une course contre la montre et contre le silence.
0: Isabelle Cornac, quel a été le déclencheur d'un tel texte ?
1: Je pense que l'envie au départ, elle était d'écrire un territoire avec lequel j'ai un rapport ambivalent, donc le lieu d'où ma mère vient, dans lequel je ne suis ni totalement locale, ni totalement une étrangère, puisque comme je disais, j'y suis allée tous les étés pendant toute mon enfance et encore plus tard. Et l'idée, c'était d'essayer de décrire ce lieu comme si c'était un être vivant. C'est aussi ce qui m'a intéressée dans le premier livre le premier récit que j'ai fait qui était sur Moscou. Et donc au départ, l'envie, c'était vraiment de déconstruire et de recomposer ce lieu en essayant d'en trouver les motifs, donc un peu comme un tableau et d'essayer de comprendre quelles étaient les couleurs, comment est-ce que je pourrais décrire ce lieu qui de toute façon ça serait un récit forcément partiel et à partir de quelles histoires et de quelles sensations j'allais pouvoir rendre compte de ce lieu-là. Donc un travail un peu documentaire au départ et poétique aussi.
0: Cette double culture suisse et espagnole, qu'est-ce qu'elle a produit chez vous ? Devenir journaliste, c'est lié ?
1: Ah non, je pense pas. Non, le journalisme, il est venu probablement un peu par intérêt, évidemment, pour la découverte de l'ailleurs et la volonté de rendre compte des réalités du monde. Mais je pense que cette double appartenance, m'a surtout donné envie d'aller voir d'autres choses, et bien au-delà d'ailleurs de la Catalogne. C'est pour ça que le livre raconte aussi ce sentiment un peu ambivalent, où j'ai l'impression que ce lieu, il m'intéresse beaucoup, parce que dans l'enfance, je pense que je l'ai beaucoup fétichisé, tous ces allers-retours vers un lieu qu'on revoit chaque année, c'est quelque chose de très particulier, mais en même temps, il y a quelque chose d'un peu étouffant dans cette répétition. Et je pense que ce que j'avais envie de raconter dans ce livre, c'est à quel point ces allers-retours sont à la fois intéressants en soi, amènent une certaine limite aussi, et comment ces allers-retours nous poussent à en faire des allers encore plus loin. Donc c'est cette espèce de mouvement constant.
0: Et encore plus loin, et même à l'extérieur, puisqu'à un moment donné, le récit sort de Palamos pour évoquer votre propre expérience de reporter au milieu exactement du livre. Généralement, l'inconscient du livre est au milieu, je l'ai vérifié, ça se vérifie chez vous aussi.
2: Ah bon ?
0: Vous verrez, Jérôme Collin, au milieu exactement, page 51, vous êtes en Ukraine.
1: Oui, je suis en Ukraine parce que par hasard, disons, je me suis rendue en Ukraine la veille de la guerre en pensant pas qu'elle allait éclater le lendemain, donc l'invasion massive de 2022. Et c'est vrai que pour moi, ça a été un moment difficile parce qu'évidemment, je ne suis pas reporter de guerre. Et donc, je me suis retrouvée dans un endroit qui m'a fait... Enfin, la première réaction que j'ai eue, c'est que j'ai pas été capable déjà de couvrir cet événement, parce que pour moi, c'était trop dur, en fait, trop difficile à gérer. Mais surtout, ça m'a fait me questionner au moment où j'ai écrit ce livre, Baïa, qui traite de la période que ma mère appelait la post-guerre, donc l'après-guerre, qui en fait est un euphémisme pour parler de dictature franquiste, hein, dans la manière avec laquelle les Espagnols utilisaient ce terme. Mais c'était l'après-guerre. Or, moi, je me trouvais au moment d'écrire ce livre dans une situation de guerre avec notre voisin ukrainien, mais surtout, je dirais peut-être d'avant-guerre chez nous en Europe. Et je pense que ce que j'ai voulu essayer de comprendre aussi à travers ce récit, c'est comment l'histoire se répète. Je parle notamment de la question de la montée, à nouveau des sentiments de sympathie envers Franco quand
0: chez les jeunes.
1: En Espagne, chez les jeunes notamment, et pas que en Espagne d'ailleurs. Et je pense que ce livre, il s'inscrit évidemment dans une réalité dans laquelle cet événement qui moi m'avait percuté au moment où je me suis retrouvée en Ukraine en février 2022, mais il faisait sens par rapport à cette question-là aussi, la question de savoir en fait comment est-ce qu'on vit.

0: d'une guerre, des questions que je m'étais jamais réellement posées, évidemment, puisque j'avais pas été témoin, ou disons, je m'étais pas retrouvée dans une situation de guerre. Mais par exemple, dans mon village, d'où vient ma mère, il y a eu beaucoup de bombardements pendant la guerre civile, puisqu'il y avait un navire des forces franquistes qui bombardait le village. Et j'avais jamais posé toute une série de questions sur, par exemple, où se trouvent les abris, comment est-ce qu'on vivait cette réalité-là. Et donc, je suis allée un peu chercher ces fils-là, et je me suis rendue dans les archives du village. J'ai trouvé un récit d'une jeune fille de 14 ans, au moment de ce récit, qui donc en 37 et en 38 et 39, raconte comment elle a vécu la guerre civile dans le village. Un récit très, très complexe, assez ambivalent lui aussi, mais très intéressant, que j'ai voulu intégrer dans le livre.
1: Ce que pose le livre comme autre question, c'est comment travailler les mémoires, parce qu'il y a toujours des trous. Est-ce que c'est pour cela que vous avez opté le fragment des textes sur deux pages, parfois plus, parfois beaucoup moins, une demi-page, tous écartés de paragraphes?
0: Oui, parce que je pense que l'envie, c'était de faire entrer en résonance toutes sortes de récits, et c'est que comme ça que je fonctionne, en fait.
1: C'est-à-dire que la mémoire revient par fragments?
0: Revient par fragments. De toute façon, c'est un travail contre l'oubli, déjà pour moi, parce que j'ai très peu de mémoire. Et donc, c'est comment je suis traversée aussi par la mémoire des autres, par ces récits que je vais petit à petit récolter, mais dont je garde finalement parfois très très peu. Je peux vous donner un exemple qui montre aussi comment je travaille avec la matière documentaire, un peu avec des réflexes peut-être de journaliste. Je me suis rendue sur un chalutier pendant une journée pour essayer de voir comment il pêchait la crevette, qui est un peu la star du village de ma mère.
1: Il y a toute une page là-dessus, voilà. Sur la crevette.
0: Mais oui. Pour le coup, il y a une petite page qui parle de la vie de la crevette, mais toute cette espèce de... Ou deux pages, en fait, mais deux fragments. Mais tout ce que j'ai récolté sur ce bateau, très peu en est resté. Mais certaines choses qui, tout à coup, ont fait sens dans le récit, notamment sur la transformation de la crevette.
1: Vous dites avoir peu de mémoire. À quand remontent vos premiers souvenirs? C'est la question que vous posez à votre cousin. Ça ouvre là-dessus. Mm-hmm. Quels sont ses premiers souvenirs? Les vôtres?
0: C'est très difficile à dire. Je ne sais même pas si c'est les miens. J'ai une sœur qui a un an de plus que moi et qui est mon souvenir vivant. Enfin, ma bibliothèque de souvenirs vivantes, on va dire plutôt. Je ne saurais pas dire.
1: De votre côté, Guillaume de Tonquédec, vos premiers souvenirs, ça remonte à quand?
2: C'est plutôt 4 ou 5 ans, je crois. C'est une voiture à pédales que mon parrain m'avait offert. Voilà, j'étais fou de joie, une voiture rouge. Ouais.
1: Donc un souvenir joyeux.
2: Ouais. Oui, un souvenir joyeux, oui. Ouais.
1: Du côté de Jérôme Collin?
3: Un vélo blanc.
2: Ah, voilà.
3: Premier souvenir.
0: Vous êtes précis.
3: Et c'est plutôt un bon souvenir.
1: Ben oui, manifestement. Je vous propose de nous retrouver toutes et tous après Mister Marabout, signé David Walters.

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1: Casting 4 étoiles pour la librairie francophone aujourd'hui. Guillaume de Tonquédec, Isabelle Cornat, Mike Viennot et Jérôme Collin. Jérôme Collin, la star de la RTBF avec Entrée sans frapper. Et puis l'émission de télé, Heptaxi, j'adore le principe. Vous connaissez Guillaume de Tonquédec?
2: Je crois que je connais. C'est ça, dans le taxi?
3: Exactement. J'adore les enfants sur TV5 Monde, donc j'imagine.
1: Aujourd'hui, c'est le romancier qui s'avance avec un quatrième roman, Je suis né dans la tempête, chez Alary Éditions. L'histoire de Valerio, signe particulier, il est né le 9 janvier 2007, le jour où Steve Jobs présente le premier iPhone. Je lis. Je suis né dans la tempête, au milieu de janvier, sur un siège arrière d'une mère débordée et d'un père qui aimait trop sa voiture. C'est une Alfa Romeo, je le signale. Entre un aboiement et un coup de vent, ce jour-là, il y a eu l'iPhone et moi. L'un allait changer le monde, l'autre en payer le prix. Et c'est tout l'enjeu de ce roman, le hiatus entre une technologie ivre de vitesse avec effet d'accélération et Valerio, dont la lenteur inquiète, voire plus, son entourage. On le suit jusqu'en 2023. Son entourage, c'est une ancienne cité ouvrière. D'un côté, l'église, de l'autre, un terril. Famille modeste, d'origine italienne. La mère Lucia, qui multiplie les petits emplois. Le père Nonno, ivre de vitesse, de puissance au volant de son Alfa Romeo, jusqu'au jour de l'accident. Et c'est pile au milieu du roman. Vous pouvez référer. Vous voyez, l'inconscient est là. À l'école, ça ne va pas fort. Valerio est rêveur, silencieux, toujours un peu en retard sur le rythme imposé. Et puis un jour, il faut sortir de l'enfance et voir son monde se transformer. Ça se passe sur les écrans qui envahissent aussi le roman. Je ne vais pas tout raconter, peut-être juste mentionner l'arrivée d'un professeur de philosophie qui va remettre un peu de sens dans cette course et faire prendre conscience à Valerio que ce n'est pas la vitesse qu'on aime, mais l'accélération. Bravo Spinoza. C'est ponctué comme ça. Bref, vous signez un roman d'apprentissage, de résistance ou comment trouver le temps du deuil, parce qu'on meurt pas mal dans ce roman, de l'amour et de la construction de soi. C'est encore un roman sur l'adolescence. C'était déjà le cas des Dragons, pour lequel vous vous étiez immergé 4 mois dans un centre de soins psychiatriques pour adolescents entre 11 et 16 ans. Cette fois, il y a eu une enquête aussi pour ce texte.
3: Il y a eu des questionnements de jeunes, moins une enquête que pour les Dragons. Pour les Dragons, j'avais besoin d'être vraiment très près des enfants pour essayer de sentir leur souffrance. Et comme je les avais vraiment sentis souffrir et que ça m'a aussi évidemment abîmé, parce qu'on ne s'approche pas de ses enfants sans avoir après des séquelles, j'ai décidé de dézoomer pour Je suis né dans la tempête et voir quelle était la machine qui nous abîmait, qui les abîmait eux, mais qui évidemment, on va quand même pas faire trop les fiers, nous abîme nous aussi. Et c'est que si nous tombons dans l'entreprise, si nous tombons à l'école, si les enfants se déscolarisent, et moi je connais ça dans ma famille par exemple, c'est probablement parce que ça va trop vite, parce que j'ai regardé, figurez-vous Laurent, dans notre monde, tout accélère.
1: Tout accélère.
3: Tout accélère sauf nous. Nous, nous restons des êtres lents et dans une société où l'information accélère, vous êtes bien placés pour le savoir, les transports accélèrent, la production accélère, les cycles de décision accélèrent, les crises accélèrent, eh bien nous, on reste des êtres lents et notre cerveau, il est à peu près similaire à celui du chasseur-cueilleur d'il y a 30 000 ans.
1: Vous avez, c'est ce que développe aussi le professeur dans le roman, mais vous avez vraiment le sentiment que nous sommes toujours aussi lents qu'auparavant?
3: Ah, je pense, oui, regardez, quand vous mangez, vous devez digérer, quand vous vivez, vous devez dormir, si vous cassez un os, ça met exactement le même temps à réparer qu'avant, et surtout aussi, on vous trahit, je ne sais pas si vous vous pardonnez vite, mais moi ça met du temps, j'ai besoin de temps, pour apprendre par exemple.
1: Je n'ai pas de mémoire, je suis comme Isabelle
3: Vous en avez de la chance.
1: Je rencontre mes ennemis, je ne sais même pas qui m'ont fait du mal.
3: Eh bien, vous en avez de la chance.

0: Moi, j'ai besoin de temps. Si, par exemple, pour aimer quelqu'un, j'ai besoin de temps. Pour pardonner, j'ai besoin de temps. Et si je perds quelqu'un que j'aime pour faire du deuil, j'ai besoin de temps. Et j'ai l'impression que dans cette société qui va vite, mais il y a une collision et que c'est probablement cette collision-là qui nous abîme.
1: Quand on écrit deux romans sur le mal-être adolescent, la question qui se pose, c'est quel adolescent vous étiez vous-même, Jérôme Collin ?
0: Eh ben, à votre avis.
1: Oh, ben, très malheureux.
0: Ce ne fut pas si simple, évidemment. Beaucoup de solitude. Et je voyais que le train a avancé, que je pouvais monter dedans, mais je ne savais pas comment on faisait pour entrer en contact avec les autres. Et je me souviens d'avoir été un enfant turbulent, parce que quand on ne va pas bien, on est turbulent, et à qui on a dit beaucoup « tais-toi ». Et ce silence fait que, par exemple, j'ai mis 40 ans avant de me donner le droit à écrire. Par exemple, on en parlait au début de l'émission, et moi, quand j'écris, j'essaye juste, et je pense que tout le monde fait la même chose. Qu'est-ce qui m'abîme ? Qu'est-ce qui pourrait m'abîmer plus qu'aujourd'hui et que je dois absolument stopper ?
1: C'est la question qui peut se poser aussi pour vous, Isabelle Cornin ?
2: Moi, je sais pas, difficile à dire, c'est exactement la même chose. Je pensais plutôt à une phrase de Louise Gluck, que je cite d'ailleurs dans le livre, qui dit « Je n'écris pas tant pour savoir qui je suis, mais dans l'idée que rien ne devrait être perdu. » Je pense qu'il y a une course, en tout cas, à documenter, ça c'est certain.
1: Écrire, est-ce que c'est ralentir pour vous ?
0: Ah oui. C'est vraiment un moment de lenteur absolument terrible, voire même horrifiant, tellement c'est lent. Et je trouve que c'est un acte de résistance, comme votre émission, hein, Laurent, comme ce que nous sommes en train de faire. C'est quand même fou, hein, sur les réseaux sociaux, vous pouvez scroller toute la journée, c'est ce que j'explique dans « Je suis né dans la tempête », il y aura du vide. Ici, on est ensemble depuis 40 minutes, j'ai entendu Guillaume, que je ne connais pas, ni d'Ève, ni d'Adam, dire « j'ai pas été un fils absolument parfait, je mentais parce que je venais pas chez mes parents ». Je rencontre une journaliste star de la RTS qui dit « mais moi, je suis en Ukraine quand la guerre explose et en fait je suis incapable de faire mon travail parce que je suis terrifié ». C'est quand même terrible la réalité.
1: On dirait une thérapie de groupe que vous racontez.
0: C'est formidable, là.
3: On va aller mieux.
0: Non, c'est quand même un média incroyable, et parce que c'est un média dans lequel ici nous prenons le temps de parler. Et je pense qu'effectivement tout va trop vite, qu'il faut prendre le temps.
1: Il y a dans le roman la tentation du grand remplacement. Le grand remplacement, c'est celui de l'IA à laquelle se confie Valerio. Est-ce que vous avez des enfants qui jouent à ce niveau-là avec ChatGPT et vous-même?
0: Je l'espère. J'espère que non. Moi, non. C'est une technologie que je crains comme la peste, parce que moi, ma peur, c'est l'accélération incroyable du monde et nous qui allons continuer de courir après. Et nous ne sommes pas équipés pour ça. Donc, évidemment, nous allons tomber. Alors là, l'IA, on le voit, hein, en termes d'accélération, on a trouvé la perle rare. Hein. On a vu encore l'actualité de la semaine dernière où certains prédisent carrément une disparition de l'humanité dans les 10 ans, à quoi je ne crois pas. Mais est-ce qu'on est sur la bonne route ? Évidemment, j'y crois, et je crois qu'il est grand temps de légiférer sur ces technologies.
1: Donc, personne n'utilise ChatGPT, l'IA
0: si. On l'utilise. Moi, je l'utilise, par exemple, mais de manière très, très légère et presque ludique, et pas du tout dans le cadre de mon travail, par exemple.
1: Ni dans le cadre de l'écriture, parce que, par exemple, il y a des auteurs qui confient, et j'en ai été le témoin, qui confient, par exemple, faire lire leur manuscrit par ChatGPT pour voir quels sont les points de fonctionnement qui marchent ou qui ne marcheraient pas. C'est une tentation que vous avez pu avoir ou vous n'y avez absolument pas pensé ? Je vois vos yeux complètement
3: éparpillés. Non, mais c'est pourquoi pas si. Je suis très mélangé sur l'IA. Moi, je suis engagé auprès de l'Institut du cerveau à cause de toutes ces maladies neurologiques dont souffrent notamment mes parents, mais pas que. Et c'est vrai que l'IA est un espoir formidable pour la médecine. On va avoir des accélérations dans les 10 ans extraordinaires grâce à l'IA et grâce à la puissance de calcul notamment. Mais c'est vrai que pour les auteurs, je pense que j'ai fait des essais d'essayer de poser une question à l'IA, de dire écris-moi un texte de telle façon, etc. Et en t'inspirant de tel auteur. Je me suis amusé à faire ça, pas du tout par rapport à mon livre, mais il en est ressorti en fait quelque chose d'assez complet du point de vue de la connaissance de la machine, mais dénué de toute palpitation cardiaque en fait. Je crois que mais l'IA, je le crains. Va peut-être réussir à rattraper la palpitation cardiaque, le sentiment, l'émotion, quoi. Ça, pour le moment, il n'en est pas capable.
1: Isabelle Cornin ?
2: Moi, je l'utilise presque pas uniquement pour faire des transcriptions en radio, disons, pour passer un texte d'un audio à un écrit, mais non, je n'utilise pas non plus dans le travail. J'ai l'impression que tout ce que l'IA peut me proposer, pour le peu que j'en ai utilisé, se réfère pas à une extériorité. Donc, assez rapidement, j'ai l'impression qu'il n'y a rien de très intéressant, mais voilà, donc pour l'instant.
1: Est-ce que vous avez fait lire votre roman à votre fils ou à vos enfants, Jérôme Collin ?
0: J'ai 3 enfants, il y en a 2 qui acceptent de lire et 1 qui refuse de lire, donc 2 d'entre eux l'ont lu, et c'est un des grands plaisirs que j'ai, que je suis né dans la tempête, parce que c'est vraiment un roman qui essaie d'établir des ponts entre les parents et les enfants. Vous savez, le nombre de conflits

0: qu'il y a dans des familles parce qu'un enfant est sur son téléphone et que le parent dit mais s'il te plaît laisse tomber ce téléphone. J'essaye juste moi d'expliquer dans ce livre que n'oubliez pas que dans la pièce il y a une troisième personne.
1: C'est ce que vous dites, une troisième personne. C'est ce que dit le professeur. Ouais. Il y a une troisième personne.
0: Bien sûr, ce sont des milliers d'ingénieurs qui travaillent à la Silicon Valley et qui veulent à tout prix et ils ne repartiront pas du travail tant que votre enfant ne sera pas sur son téléphone. Donc il ne faut pas oublier que ce n'est pas un conflit entre deux personnes et qu'il y a une triangulation à aller chercher. Et moi, je fais rentrer ce professeur dans Je suis né dans la tempête pour ça. Pour que, à la fin de la lecture, bah, j'espère qu'on ait vécu une grande aventure romanesque avec un gamin, mais aussi qu'on se dise, je vois un peu mieux comment ça fonctionne et je comprends un peu mieux pourquoi mon gosse est sur son téléphone. Et si on va un petit peu plus loin et qu'on veut être un minimum honnête, pourquoi moi aussi je suis sur mon téléphone dès qu'il sort de la pièce.
1: Avant de nous quitter, je vous propose un contre-questionnaire rapide en trois temps. Le livre qui vous tombe des mains, Guillaume de Tonquédec.
2: C'était Le Parfum de Suskind, alors que j'étais passionné par les odeurs. Et je veux dire, j'ai lu les 100 premières pages et ça m'est tombé des mains. Mais je l'ai repris des années après et j'ai adoré. Comme quoi ?
1: Isabelle Corna.
3: Moi, tous, parce que même ceux que j'ai adorés, parce que je les utilise. Non, mais parce que je les utilise pour m'endormir aussi.
1: Ah, bien mieux que le téléphone. Magnifique.
0: Le Parfum de Suskind que j'ai repris et qui n'est toujours pas passé chez moi.
1: Ah, mince, c'est vrai, vous aussi Le classique surestimé. Guillaume de Tonquédec.
2: Le classique surestimé, pas de réponse.
1: Isabelle Corna.
3: Je pourrais dire, mais j'ai pas trop aimé Balzac à l'école. Mm-hmm. Trop de détails, trop de personnages.
0: Ulysse de James Joyce. J'ai essayé aussi, ce fut un échec.
1: Oui, mais j'ai l'impression que tout le monde nous dira ça, j'en étais sûr, parce que nous partageons la même frayeur par rapport à ce texte. Et le livre que vous avez le plus offert, Guillaume de Tonquédec.
2: Le désert des Tartares de Dino Buzzati. Pourquoi ? Parce qu'il a changé ma vie. Ce lieutenant Drogo qui va passer à côté de la sienne en ne livrant jamais un combat. Je l'ai lu quand je me posais la question de savoir si je voulais devenir comédien. J'ai l'impression que Buzzati me tapait sur l'épaule en me disant ne fais pas comme Drogo, suis ta bonne étoile.
1: Isabelle Corna.
3: Moi, c'était, je crois, Tout ce que j'aimais de Siri Hutzvedt, la femme de Paul Auster, justement, parce qu'on offre peut-être plus Paul Auster, trop souvent Paul Auster et pas assez Siri Hutzvedt. Mm-hmm.
0: Probablement Alessandro Baricco, Novecento pianiste ou Harper Lee, ne tirez pas sur l'oiseau moqueur.
1: Parfait, merci à vous trois. Je vous propose quelques nouvelles du front, c'est l'agenda des lecteurs. En Belgique ce week-end, le centre-ville de Bruxelles crée l'événement avec la fête de la bande dessinée. Ce week-end, toujours au Canada, dans la région anglophone du Manitoba, la maison Gabriel Roy de Winnipeg lance son premier salon du livre francophone en jumelage avec la maison Colette en France. En Suisse, les éditions d'Amba fêtent leurs 50 ans dans le cadre du festival Lire à Lausanne jusqu'au 26 septembre et nous avons déjà pris rendez-vous avec leur auteur culte, Narcisse. Et enfin, pour la France, direction le Palais de la Porte Dorée à Vincennes, du 25 au 27 septembre, avec la première édition du festival Maillage. Voilà, je tourne la dernière page de cette librairie francophone, une coproduction des médias francophones publics. Merci à nos amis partenaires, la RTS Première, RTBF La Première, ici Radio-Canada Première. Merci à nos invités. Merci Isabelle Corna.
3: Merci à vous.
1: Baïa, paru aux éditions La Baconnière. Jérôme Collin, merci à vous.
0: Merci.
1: Je suis né dans la tempête aux éditions Alary. Guillaume de Tonquédec, merci.
2: Merci, merci Laurent.
1: Le bonjour à vos parents. Ta mère et moi, c'est chez Stock et vous jouerez ce texte au Théâtre de Paris à partir du 26 octobre. Ce week-end, je rappelle que vous êtes président du festival Livre dans la boucle à Besançon. Et merci à notre libraire d'excellence, Mike Vienno et Nel Sacri pour le duplex depuis Montréal. L'émission a été réalisée par Gaëtan Colli avec Vincent Désières et Geoffrey Roblin à la technique. Programmation, force de proposition, c'est Estelle Gap. Préparation, Lynn Bergman. Programmation musicale, Thierry Dupin. Alors, à la semaine prochaine, je vous souhaite le bon week-end.
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0: Ici Madeleine Blémorin. À ça nous regarde ce soir. Après le choc, les vérifications, plusieurs écrits de Télisson Aurélien passés au peigne fin. Une affaire qui secoue le milieu littéraire. Entrevue avec le président de l'Académie Goncourt, Philippe Claudel. Aussi à l'émission, les chefs de parti s'affrontent ce soir dans un ultime débat avant le scrutin.
1: On souhaite un 2 heures animé, pas cacophonique, mais animé. Je veux un vrai débat et je veux de la clarté.
0: Une dernière chance de séduire les électeurs québécois. Et plus tard... John Coltrane aurait eu 100 ans aujourd'hui. Pourquoi l'œuvre du célèbre saxophoniste de jazz continue-t-elle de captiver les mélomanes? Je pense qu'on peut maintenant parler de l'affaire Télisson Aurélien. Un auteur québécois, encensé par la critique, qui se trouve plongé dans une controverse qui prend de l'ampleur. Après les allégations d'utilisation de l'IA dans l'écriture de son roman « C'était ça ou mourir », que l'auteur nie, s'ajoutent maintenant des soupçons de plagiat pour des textes qu'il a écrits dans le passé. Avec nous ce soir, mon collègue des décrypteurs Nicolas De Rosa. Bonsoir Nicolas.
2: Bonsoir.
0: Commençons par ces allégations de plagiat. Qu'est-ce que votre équipe a constaté?
2: Ce qu'on a trouvé, c'est qu'il y a au moins 5 chroniques et textes d'opinion publiés par Télisson Aurélien dans des médias canadiens et français en 2012 et en 2013, donc bien avant l'existence d'outils comme ChatGPT, qui ont été en partie copiés de textes écrits par d'autres mains. Un exemple, le texte d'opinion « Ne mettons pas nos héros sur un piédestal » publié en février 2012 dans la presse. Ça parle d'héros déchus comme Lance Armstrong et Tiger Woods. Bien, on a trouvé que plusieurs passages sont repris tels quels du média philippin anglophone The Philippine Star. C'était publié 5 jours plus tôt, donc ils ont traduit les passages, mais ils restent identiques. Sur le site de la presse, on voit maintenant que l'article est accolé d'une étiquette qui dit que depuis la publication du texte, la presse a appris que l'auteur avait commis un plagiat. La presse a également publié un article sur le sujet dans les dernières heures. C'est aussi le cas pour 3 billets de blog publiés sur le site web du média français RFI. Il y en a un qui a été traduit d'une agence de presse portugaise, par exemple, un autre d'un média anglophone indien. Sinon, Radio-Canada est touché aussi. En 2012, Radio-Canada a décerné le prix du public à M. Aurélien pour son récit « Où va le monde? ». Mes collègues ont trouvé que la moitié des phrases et paragraphes sont tirés du livre en français « Le matin des magiciens » de Louis Powells et Jacques Bergier, publié en 1960.
0: Et votre équipe a également examiné de plus près les allégations d'utilisation de l'intelligence artificielle. Donc, on peut rappeler qu'elles ont fait surface lundi à partir d'un compte anonyme sur le réseau social X. Le compte rapportait que la plupart du livre « C'était ça ou mourir » était généré par l'IA en se basant sur des tests menés avec l'outil Pangram. Qu'est-ce que c'est que cet outil et est-ce qu'il est fiable?
2: Ouais, donc Pangram, c'est un outil assez populaire de détection de textes générés par l'IA. Et on sait que depuis plusieurs années, on disait que ces détecteurs-là n'étaient pas fiables. C'était vrai pour les premiers détecteurs qui étaient mis sur le marché. Mais Pangram, aujourd'hui, là, selon plusieurs chercheurs, est l'outil le plus fiable. Ça ne veut pas dire qu'il est infaillible. On parle quand même d'un taux de faux positifs de moins d'un dixième de pourcent. Donc, ça peut se tromper. Ça peut avoir des faux positifs, mais généralement, c'est fiable pour repérer du texte écrit par IA. Notre équipe, ce qu'on a fait, c'est qu'on a mis l'entièreté du roman « C'était ça ou mourir » de M. Aurélien dans Pangram. Et l'outil a trouvé que 94% des passages étaient générés à l'aide de l'IA. Quand on dit ça, on ne dit pas que le passage nécessairement a été écrit entièrement par l'IA, mais qu'il a peut-être été modifié ou retouché par l'intelligence artificielle. On parle ici vraiment de 94% du roman au complet, donc c'est pas négligeable. On a aussi mis notamment tous les autres romans qui sont nommés au Goncourt qui ont une copie numérique. Mm-hmm. C'est 6 autres romans au total. Et pour ceux-là, Pangram disait que c'était 100% humain.
0: Et Télisson Aurélien, bon, a émis l'hypothèse que son style d'écriture caribéen aurait pu fausser les résultats de Pangram. Un logiciel

0: officiel qui serait plutôt habitué au français plus classique. Selon lui, qu'est-ce qu'en pensent les experts?
1: Oui, donc on a parlé d'une experte en Colombie-Britannique qui était une des premières à mesurer la fiabilité de Pangram. On lui a présenté cet argument-là. Selon elle, et je cite, « c'est difficile à croire » parce qu'elle dit que même lorsqu'on traduit l'article de M. Aurélien en anglais, par exemple, Pangram détermine qu'il a été écrit par l'IA. Même son cloche de Philippe Van Drougenbroek, qui a été interviewé par le Libération, il dit que Pangram a délibérément été entraîné sur plusieurs langues et même des langues sous-représentées. Donc, selon ces experts-là, c'est pas nécessairement un argument qui tient la route. On a aussi passé plusieurs autres œuvres d'auteurs d'origine haïtienne et africaine dans Pangram. Et encore là, toutes les œuvres qu'on a testées étaient 100% écrites par des humains, selon l'outil. Mm-hmm.
0: Est-ce que Télisson Aurélien ou sa maison d'édition ont commenté le dossier aujourd'hui, Nicolas?
1: Oui, bien, dans les dernières minutes, les éditions du Boréal ont émis un communiqué disant qu'ils ont pris connaissance des allégations reliées au cours des 24 dernières heures par plusieurs médias. Et ils disent prendre ça au sérieux. Ils disent qu'ils vont faire les efforts nécessaires avec l'auteur comme à l'interne afin de faire toute la lumière sur les allégations. Ils n'auront pas d'autres commentaires pour l'instant. On sait que l'auteur lui-même, ce matin, a dit qu'il n'a jamais utilisé l'IA pour écrire ses livres. Il a dit qu'il allait même monter un dossier pour le prouver. Il a dit à la presse que la première ébauche était écrite en 2019, donc bien avant que ChatGPT existe. Ce sera certainement une histoire qu'on va suivre prochainement pour voir quelles sont ses preuves.
0: Nicolas De Rosa, de l'émission des Décrypteurs, merci beaucoup. Et l'auteur, Télisson Aurélien, je vous le rappelle, venait de remporter le prix FNAC en France cette semaine pour son roman « C'était ça ou mourir ». Il est en lice pour le prix Goncourt. On a voulu savoir comment réagit l'Académie Goncourt face à cette tempête qui secoue le milieu littéraire. Je me suis entretenue un peu plus tôt aujourd'hui avec son président, Philippe Claudel. Philippe Claudel, bonsoir.
2: Bonsoir.
0: Philippe Claudel, « C'était ça ou mourir » de Télisson Aurélien, c'est une sensation littéraire. Entre autres en raison de la mélodie, en raison du rythme de l'écriture de Télisson Aurélien. Vous, quand vous l'avez lu, est-ce que vous avez pensé à l'intelligence artificielle?
2: À aucun moment. J'ai lu ce livre avec une grande passion, je l'ai dévoré. D'une part parce que la thématique me tient à cœur, comme vous le savez sans doute, la thématique des migrants. J'ai écrit moi-même beaucoup de textes, de livres, même sur les migrants, comme la petite fille de Monsieur Lin, il y a une vingtaine d'années. Et puis j'ai été effectivement séduit par cette écriture que je trouvais tout à fait originale, avec ce français chantant, un peu caribéen, qui nous apportait un vent d'ailleurs, et puis surtout une histoire pleine d'humanité, une traversée comme ça des frontières, beaucoup d'humanité, beaucoup de sensibilité, des formules qui m'arrêtaient par leur poésie. Bref, ça a été un voyage littéraire qui m'a séduit et à aucun moment je n'ai pensé que le livre pouvait éventuellement, il faut mettre beaucoup de guillemets, être produit par l'intelligence artificielle.
0: Et vous mettez beaucoup de guillemets, mais oui. Il y a quand même ces allégations là qui ont fait surface. Donc maintenant, vous réagissez comment?
2: Écoutez, je suis dans une attitude d'une grande prudence et d'où mes guillemets. Pourquoi ? Cette information, elle a été diffusée par un compte Twitter qui est complètement anonyme. On ne sait pas du tout qui l'anime, on ne sait pas du tout qui sont ces personnes, on ne sait pas du tout quelle a été leur méthode d'investigation et de travail, même s'ils mettent en avant un fameux détecteur d'intelligence artificielle, dont la fiabilité, d'ailleurs, comme vous le savez, est remise aussi en question par certains chercheurs ou certains spécialistes. Tout cela pour dire qu'il est assez simple, finalement, de jeter un nom en pâture, de l'accuser de tous les maux, y compris de cette accusation présente d'avoir fabriqué un livre entièrement avec l'intelligence artificielle, tout en se cachant derrière un anonymat et en n'amenant finalement aucune preuve de la méthodologie qui a amené à cette conclusion. C'est pour ça que, évidemment, j'attends des réactions de Télisson Aurélien. Vous savez que hier, il a déclaré au journal Libération qu'il avait entièrement écrit lui-même ce livre, qu'il n'avait jamais fait appel à l'intelligence artificielle. Il a un éditeur sérieux au Québec, il a un éditeur sérieux en France. J'imagine que ces éditeurs aussi ont fait leur travail. Donc, pour l'instant, je suis dans une attitude de grande réserve, de grande prudence et en espérant que tout cela n'est qu'une gigantesque diffamation et qu'on aura les preuves certaines comprendre que

0: ce livre a bien été écrit par cet auteur, par ce jeune auteur. Dans le cas contraire, si des preuves évidentes et certifiées nous apprenaient que ce n'est pas le cas, évidemment, à l'Académie Goncourt, nous en tirerions des conséquences, mais nous n'en sommes pas là, encore une fois. Moi, je tiens vraiment à la présomption d'innocence et j'attends que les personnes impliquées s'expliquent.
1: Philippe Claudel, vous parlez de preuves certaines qu'il va falloir avoir, que ce soit pour prouver que Tellison Aurélien a bien écrit son livre ou, d'autre part, pour prouver que ce serait l'intelligence artificielle qui aurait en grande partie contribué. Pensez-vous que ces preuves certaines peuvent exister dans le monde actuel?
0: Mais malheureusement, c'est ça le plus difficile. Pour répondre dans les deux directions que vous venez de préciser, il n'y a pas d'outils aujourd'hui réellement scientifiques qui permettent d'affirmer qu'un livre a été écrit par l'intelligence artificielle. On est sur des logiciels, sur des détecteurs, sur des algorithmes qui vont croiser certaines données et qui vont produire un résultat. Mais on n'est pas dans de la science dure, on n'est pas dans de la science exacte, c'est pas des mathématiques, c'est pas de la physique, vous voyez ce que je veux dire. Donc là, de ce côté-là, très difficile d'apporter une preuve qui ne pourrait pas être contredite. D'un autre côté, un auteur, quand il écrit, quelle preuve il peut apporter qu'il est bien l'auteur de son texte? Je prends un exemple personnel, le mien. Je n'écris qu'avec l'ordinateur. Je n'écris jamais une seule phrase à la main. Ce qui fait que je n'ai pas de manuscrit de mes textes. Et si on me demande de fournir un manuscrit, je ne pourrais fournir qu'un fichier informatique. Or, qui pourrait prouver que je suis vraiment l'auteur de ce fichier informatique? Vous voyez, donc c'est presque insoluble. On demande des preuves, on attend une sorte de certification dans les deux cas, mais dans les deux cas, il est très difficile de l'obtenir, d'autant plus que, peut-être pas aujourd'hui encore, mais le débat, bien sûr, ne fait que commencer. On peut supposer, sans trop se tromper, que dans quelques semaines, dans quelques mois, l'intelligence artificielle sera suffisamment développée pour à la fois produire des textes et effacer les preuves que c'est elle qui l'a produit.
1: Quand je vous entends, Philippe Claudel, j'ai l'impression que ce doute-là, il sera difficile à dissiper. Et là, on a un auteur, Tellison Aurélien, qui figure sur la première liste du Goncourt. Le 6 octobre, ils ne seront plus 16, mais 8 candidats. Est-ce que les allégations, ce doute, viennent nuire à ses chances?
0: Je pense que de toute façon générale, vous savez, quel que soit le cas de figure, quand on commence à diffamer quelqu'un, malheureusement, on le sait, il en reste toujours quelque chose. Je ne parle pas, bien entendu, pour ce cas précis et dans le cas du Goncourt. Mais cette campagne qui est menée de dénigrement, évidemment qu'il en restera quelque chose. Quand vous voyez aujourd'hui comment les gens sont sensibles aux vraies informations, mais surtout aux fausses informations, menées de main de maître depuis quand même des années par les grands dirigeants de la planète, que ce soit Poutine ou Trump, vous imaginez que la plupart des simples citoyens sont très très sensibles à toutes les bêtises qui peuvent se lire et qui ne sont pas forcément vérifiées ou vérifiables. En ce qui concerne notre travail que vous mentionniez du 6 octobre, effectivement, nous sommes à 16 titres, nous allons passer à 8 titres. En dehors de cette polémique qui s'installe et de cette rumeur, rien n'assure ou n'assurerait ou n'assurera que le livre de Tellison Aurélien soit dans les 8. Pourquoi? Parce que parmi nous, certains l'ont aimé, d'autres l'ont un peu moins aimé, d'autres pas du tout. Et nous avons des votes démocratiques. Nous additionnons le nombre de voix obtenues par les livres pour passer de notre liste de 16 à notre liste de 8. Donc, le fait qu'il y soit, qu'il n'y soit pas, ne prouve rien par rapport à notre adhésion ou non à cette rumeur et à cette polémique.
1: Puis en même temps, on va peut-être se poser la question quand même. On est dans cet environnement-là, Philippe Claudel. Et là, je vais vous poser une question très large et malheureusement, je vais vous demander d'y répondre en quelques secondes, voire quelques minutes. À votre avis, est-ce qu'il y en a une place pour l'intelligence artificielle dans la littérature?
0: Pour moi, c'est absolument contre-indiqué. La littérature est l'émanation de l'être humain, comme toute forme d'art. Et un art, c'est un exercice de la sensibilité, de l'intelligence, de l'affectif, de l'expérience humaine, une auscultation de l'intime ou du sociétal, produite par un esprit qui est comparable au nôtre, qui n'est pas l'esprit de la machine. Donc, une littérature produite par l'intelligence artificielle ne mériterait pas ce nom. L'intelligence artificielle produira des textes, mais ce ne sera pas de la littérature. Et j'espère qu'à l'avenir, les éditeurs, par le biais d'une charte peut-être ou d'un engagement, pourront spécifier sur les livres si le livre a été entièrement produit par un être humain ou s'il a été généré tout ou partie par une machine. Je crois que le lecteur a droit à cette information de façon à ce que le pacte de lecture entre lui et l'autrice ou l'auteur soit respecté.
1: Philippe Claudel.

0: président de l'Académie Goncourt. Merci et bonne traversée de cette tempête-là dans le monde littéraire.
1: Merci, merci à vous, merci à vous.
0: Une tempête, une commotion qui pourrait...

0: ou mourir » de Télisson Aurélien. C'est le livre qui se vendait le plus ces jours-ci.
1: Ah, de cet essai mourir, OK, donc vous êtes curieux. Mais c'est très bon, hein? Oui. Oui, je vais vous en réserver un. J'attends une commande, là. J'en ai pas en ce moment.
0: Malgré les récentes allégations qui ciblent l'auteur québécois, soupçonné d'avoir eu recours à l'intelligence artificielle, l'intérêt pour le roman semble toujours vif.
1: C'est intéressant. Elle me dit qu'elle veut lire en guise de solidarité. Puis elle veut que son club de lecture le lise.
0: Cette affaire a déclenché de nombreux questionnements chez lui.
1: C'est le simple fait qu'on sème le doute. Moi, c'est ça qui me dérange le plus depuis hier. Est-ce que c'est pour faire du sabotage? Parce que là, c'est comme la sensation là, en France. Il y a beaucoup de choses de dérangeantes là-dedans. Là. Puis moi, je me dis, bon, si c'est le produit de l'IA, quand même, c'est bien. c'est vraiment un bon roman que l'IA a produit.
0: À quelques rues de là, à la grande bibliothèque, de nombreuses personnes vont et viennent dans le corridor qui mène au métro. Une allée de livres en vente à bas prix attire les curieux, comme Chantal, une massothérapeute qui dit flâner souvent dans les allées de la bibliothèque.
2: Spontanément, si c'était un livre écrit par l'IA, vous auriez envie de le lire?
3: Non, pas du tout. C'est comme une fausse publicité. Non, moi, je suis pas attirée vers ça. Je vais peut-être regarder, comparer, mais non, pas du tout. Moi, j'aime mieux les gens, la personne. Ça prend un peu plus de temps, mais il y a peut-être des fautes d'orthographe, ou pas, en tout cas au début, là, mais ça ne me dérange pas. C'est l'authenticité de quelqu'un. C'est ça qui m'intéresse.
2: C'est quoi votre nom, monsieur?
4: Moi, c'est d'Orléans.
0: Originaire d'Haïti, ce résident d'Anjou est arrivé au Québec en 2023 et il est bien au fait de la controverse du moment.
4: Moi, je n'ai pas encore lu le roman. Je viens à peine de lire et l'article du Devoir.
2: Est-ce que vous allez quand même être intéressé à lire ce livre-là? Peu importe.
4: Peu importe ce qui arrive, peu importe ce qu'on dit de ce roman, ça m'intéresse. C'est-à-dire, il explique son passé, son vécu en Haïti. Là, moi, ça même, ça m'intéresse quand même. Parce que moi, également, j'ai été en Haïti. J'ai laissé pour venir ici, au Québec, vivre avec ma famille. Il y a une raison qui m'amène ici.
2: Là, vous êtes devant un rayon de livres. S'il y avait une étiquette qui disait « c'est écrit par l'intelligence artificielle ».
4: Même quand on dit « c'est écrit par l'intelligence artificielle », ça ne veut pas dire qu'on ne doit pas lire ça. C'est pas ça le problème. Est-ce qu'il y a quelque chose à tirer de ça? C'est ça l'important pour moi.
5: J'ai pas de hâte à le lire, mais je trouve ça intriguant.
0: Antonio Di Lala est un grand lecteur.
5: L'intelligence est un outil à l'écriture. Je suis professeur de français à l'École nationale de l'humour et l'intelligence artificielle assiste à la création. En fait, c'est une encyclopédie qu'on n'a pas à traîner.
0: Pour lui, la qualité d'une œuvre réside dans sa capacité à toucher le lecteur.
5: C'est pas la question que je me pose. Qui a écrit le livre? Est-ce qu'il a été assisté par l'intelligence artificielle ou pas? La question que je me pose, est-ce que c'est bon? Est-ce que j'ai goût de le lire? Est-ce que ça va m'apprendre quelque chose?
6: Voilà, merci beaucoup. Journée.
0: De retour à la librairie du Square, le copropriétaire Éric Simard s'interroge sur l'avenir du monde littéraire.
1: Moi, je pense que l'édition plus commerciale va probablement l'utiliser ou l'utilise déjà. En tout cas, c'est quand même séduisant pour l'édition commerciale. Puis je me disais, bon, l'édition littéraire, moi, je pense pas qu'on va aller là. Je sais pas, tout se transforme en ce moment. Je pense qu'il y a des choses qu'on va peut-être devoir accepter.
0: Accepter ou réglementer, le milieu littéraire ne semble plus avoir le choix de se pencher sérieusement sur la manière dont l'IA peut être utilisée. Ici Emma Guerrero-Dufour, Radio-Canada, Montréal.

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Les 5 chefs vont pouvoir confronter leurs visions, leurs engagements sur 5 grands thèmes. L'avenir du Québec, l'insécurité économique, le mur budgétaire, le Québec fou de ses enfants et la santé. C'est une joute cruciale parce que même si dans les enquêtes d'opinion, le Parti québécois

0: québécois n'a jamais quitté sa position de meneur. Tout n'est pas joué. Si je me fie au sondeur Jean-Marc Léger, il y a encore 40 % des électeurs qui disent que leur choix n'est pas définitif. Pour nous parler de ce que les chefs doivent accomplir ce soir, pour savoir s'ils doivent ajuster leur stratégie à la lumière des derniers débats, avec nous, notre analyste Véronique Prince. Bonsoir Véronique.
1: Bonsoir Madeleine.
0: D'abord, on peut dire qu'il s'agit d'un débat très important pour eux. Je le disais, là, c'est le dernier, là, c'est la dernière grande chance de se faire entendre avant le scrutin du 5 octobre.
1: Voilà, il reste, on peut dire, deux grands rendez-vous parce que tout le monde en parle aussi, mais effectivement, le débat, c'est vraiment la dernière occasion de s'adresser à autant de Québécois en même temps et de laisser une dernière impression. Parce que dans les débats, les téléspectateurs ont l'occasion de les voir vraiment dans un écosystème qui est très particulier, les chefs. Hein? C'est-à-dire qu'ils sont capables d'évaluer la répartie des chefs, leur posture, est-ce qu'ils ont l'envergure de premier ministre, est-ce qu'ils défendent bien leurs idées, est-ce que c'est facile de les déstabiliser ou non, et est-ce qu'ils ont du jugement dans leurs réponses. C'est un peu tout ça qu'on est capable de voir. Et on les voit aussi dans leur élément de joute partisane, un environnement dans lequel ils vont se retrouver au Parlement.
0: Et à quoi on doit s'attendre de la part de chacun des chefs?
1: C'est sûr qu'au Parti québécois, Paul Saint-Pierre Plamondon, lui, doit s'attendre à être attaqué sur sa promesse de référendum, alors que les sondages démontrent que même s'il est toujours sous la barre des 30%, en raison de la performance des autres partis, il est possible qu'il se rapproche d'une majorité de sièges dans les projections, à voir comment les 12 prochains jours avant le scrutin vont se dérouler. Mais donc, on sent que ses adversaires, commencent à s'inquiéter de cette position de tête-là et du fait surtout qu'il continue d'augmenter dans les intentions de vote chez les francophones. La coalition Avenir Québec, Christine Fréchette, moi, ce qu'on me disait, c'est que elle est avantagée lorsqu'elle est capable de mettre l'habit de première ministre. Donc, il faut que pour ce débat-là, elle puisse le revêtir sans nécessairement avoir l'air de la chef de la coalition Avenir Québec. C'est-à-dire que c'est une image qui lui colle moins bien, le fait de critiquer, le fait d'être justement dans la joute partisane. Je sais que son équipe a trouvé que la dernière fois, dans les derniers débats, par exemple, elle était peut-être un petit peu trop incisive.
0: Donc, prendre un peu d'auteur.
1: Exactement. Mm-hmm. C'est ce que son entourage lui a demandé de faire pour ce débat-là. Sinon, au Parti libéral, on a vu dans le dernier sondage Léger qu'il y a une petite remontée, qu'il se bat Charles Millière pour la deuxième position avec Christine Fréchette. Et donc, ce que les militants libéraux veulent, c'est qu'il poursuive sur sa lancée pour, à tout le moins, s'il n'est pas capable de devenir premier ministre, à tout le moins d'avoir l'opposition officielle, de ne pas se faire coiffer finalement par la coalition Avenir Québec. Le Parti conservateur du Québec, c'est de consolider les appuis parce qu'Éric Duhaime a agréablement surpris certaines personnes dans les deux derniers débats en raison de sa facilité à s'exprimer. Mais les gens ont encore un vote qui est flexible. Hein? Vous l'avez dit, il y a 40% des gens encore qui sont incertains. Donc, lui, c'est vraiment d'essayer de consolider la dernière impression faite dans les débats précédents. Et Québec solidaire, c'est encore et toujours de montrer sa pertinence, comme quoi la gauche a sa place à l'Assemblée nationale et doit conserver cette place-là. Ruba Gazal est en croisade pour ça.
0: On est à une semaine et demie, à peu près, là, du jour du scrutin, mais il y a, entre-temps, le vote par anticipation. Et ça, c'est important pour les partis de sécuriser une partie du vote, là.
1: Absolument. Le vote par anticipation, donc c'est dimanche et lundi prochain, ça gagne en popularité. Les gens maintenant pensent qu'ils vont attendre moins longtemps en allant voter par anticipation, ce qui n'est pas toujours le cas. Mais bref, c'est très populaire et ça ne signifie pas non plus que c'est synonyme d'un plus grand taux de participation. Donc, ça ne veut pas nécessairement dire que parce qu'il y a beaucoup de gens qui se déplacent dimanche et lundi, qu'on aura un taux élevé de participation le jour du scrutin, le 5 octobre. Et c'est là, dans le vote participation, qu'on voit vraiment les machines électorales. Surtout le dimanche, parce que dimanche, les gens sont en congé, les bénévoles sont disponibles. Alors, un parti qui est capable de mobiliser ses troupes, qui est capable de mobiliser ses militants, ses bénévoles, bien là, va avoir un méchant gros coup de pouce dimanche, là, parce que les bénévoles vont appeler les sympathisants. Est-ce que vous avez pensé à venir voter aujourd'hui? Avez-vous besoin d'un transport en voiture? Si oui, on va aller vous chercher, on va vous faciliter les choses. Donc, de les convaincre finalement de sortir. Et une fois que les gens sont sortis pour voter par anticipation, là, ils ne peuvent plus changer d'idée.
0: Le vote ne peut plus être sorti de l'urne.
1: Exact. Donc, c'est pour ça que vous le dites très bien, ça permet de sécuriser le vote et ça aide aussi dans la confiance des chefs pour le reste de la campagne électorale.
0: Et là, c'est une question de machine, vous l'avez bien dit. Bon, ce débat, ce soir, c'est de 20h à 22h sur toutes les plateformes de Radio-Canada. Ici Télé, ici RDI, ici Tout TV, Radio-Canada.ca, ici Première et Radio-Canada Audio. Alors, je pense qu'il n'y a aucune raison de le rater. Véronique Prince, merci beaucoup. Bon
1: merci
0: débat.
1: Merci, Madeleine.
2: L'économie avec Philippe-Antoine Saunier.
3: J'ai fait le plein ce matin. On est rendu, nous, à 2,39 $, 2,40 $ du litre. Et ce qui est inquiétant, c'est qu'on ne sait pas à quel moment ça va finir d'augmenter parce que ça a un impact partout. Ça va avoir un impact dans tout ce qui est transporté, même cet hiver, quand on va envoyer nos céréales au port de mer.
0: On vient d'entendre Martin Prince, un cultivateur de Delmas en Saskatchewan qui doit s'adapter à la hausse du prix du diesel. Chez nos voisins du Sud aussi, le diesel atteint des nouveaux records, ce qui a poussé le président Trump à envisager une interdiction d'exporter du diesel à l'extérieur des États-Unis. Philippe-Antoine, bonsoir.
4: Bonsoir, Madeleine.
0: La hausse, elle a été fulgurante.
4: Le diesel se vend autour de 2,74 $ le litre au Canada ces jours-ci. C'est près de 80% plus cher qu'il y a un an. Et l'augmentation est à peu près la même aux États-Unis. Pourquoi? Ben, c'est le contexte international, les conflits internationaux qui sont en cause. La guerre en Iran, évidemment. Le blocage du détroit d'Ormuz. L'instabilité dans le détroit de Bab el Mandeb sur la mer Rouge, mais aussi l'arrêt de certaines raffineries en Russie qui ont été attaquées par l'Ukraine. Carole Montreuil est vice-présidente de l'Association canadienne des produits pétroliers.
5: Au moment où on se parle, j'estime que sur une capacité mondiale d'à peu près 100 millions de barils par jour, il y a environ 7 millions de barils par jour de capacité de raffinage qui est littéralement disparue du marché. Et donc, effectivement, ce sont des raffineries qui ne produisent plus de produits finis et ça a mis une pression incroyable sur les produits finis, particulièrement le diesel.
4: Quand il parle de capacité de raffinage, c'est pour tous les produits, mais il dit que la production de la Russie est très axée sur le diesel. Mmh. Ça explique que le prix du diesel à l'échelle mondiale a augmenté plus que celui de l'essence.
0: Et parlez-nous de cette idée là, lancée par Donald Trump de limiter les exportations américaines.
4: Alors, c'est hier que le président Trump et son secrétaire au Trésor, Scott Bessent, discutaient devant les caméras et ont évoqué comme ça un possible arrêt partiel ou total des exportations de diesel. Le média Politico a rapporté aussi qu'un arrêt des exportations pendant 90 jours était envisagé. Ça a été démenti par un porte-parole de la Maison-Blanche. Le secrétaire à l'énergie, Chris Wright, a déclaré, lui, qu'une telle mesure ne fonctionnerait pas parce que ça ne ferait que faire grimper le prix des carburants.
0: Pourquoi ça ne fonctionnerait pas?
4: C'est que les raffineries produisent non seulement du diesel, mais généralement d'autres produits comme de l'essence et du kérosène. Et si les États-Unis cessent d'exporter leur diesel, il va y avoir un problème, prévoit Carole Montreuil de l'Association canadienne des produits pétroliers.
5: Arrivera un moment où les réservoirs vont être pleins et donc il faudra baisser l'opération des raffineries, réduire l'opération des raffineries et ça va amener une pénurie dans tous les produits, pas juste le diesel. Donc je pense que c'est un peu ce que M. Trump s'est fait dire, d'y penser deux fois avant d'interdire l'exportation et essentiellement demander aux raffineries de produire moins.
4: D'ailleurs, les compagnies pétrolières aux États-Unis ont très mal réagi à cette idée d'un arrêt des exportations diesel évoqué par Donald Trump. Et le secrétaire à l'énergie a finalement dit qu'il envisageait plutôt des mesures volontaires. Il n'a pas donné beaucoup de détails.
0: Donc, ce scénario-là, on a bien l'impression qu'il ne se matérialisera pas nécessairement, mais mettons là, dans la politique fiction, si il y avait arrêt des exportations, est-ce que le Canada pourrait manquer de diesel?
4: Il ne manquera pas de diesel parce qu'on en produit beaucoup plus qu'on en consomme ici au Canada. Et le Canada en exporte beaucoup aux États-Unis d'ailleurs. Mais ça pourrait faire grimper les prix encore davantage, croit M. Montreuil.
5: Les prix sont les mêmes au niveau de la planète dans tous les marchés de marchandises. Et donc, ce que M. Trump veut faire pour aider son économie locale pourrait avoir des répercussions malheureusement négatives sur l'ensemble du marché mondial. Et donc, à ce moment-là, le Canada écoperait, comme tous les autres pays, de cette décision-là de réduire la quantité de produits disponibles pour les pays qui en ont besoin.
0: Mmh. On a l'impression que le Canada écope déjà de la hausse des prix là, quand on entendait ce cultivateur de la Saskatchewan.
4: Ouais. Les agriculteurs, c'est ça, le voient, leur coût augmente avec l'augmentation du prix du diesel qu'ils utilisent beaucoup. Ça, ça risque de se répercuter sur les prix des denrées alimentaires, évidemment. Les entreprises de camionnage aussi voient leur coût augmenter, mais elles ont l'habitude de refiler l'augmentation des prix du carburant à leurs clients.

0: clients via des clauses de surcharge de carburant. Et là, ça se répercute éventuellement sur les prix que payent les consommateurs. Mais il y a d'autres intrants qui augmentent aussi avec tout ça et qui ne sont pas nécessairement refilés automatiquement aux clients des compagnies de camionnage. Par exemple, pour les pneus, c'est ce qu'explique Marc Cadieux, PDG de l'Association du camionnage du Québec.
1: C'est certain que dans les prochains mois, ça prend toujours un certain temps avant que le marché, comme je l'exprime en ce moment, soit durement touché ou de façon flagrante. Là, c'est pas une chose qui se passe du jour au lendemain comme pour le consommateur qui arrive au coin de la rue et qui voit le nouveau prix affiché sur le coin de la rue. Mais dans la chaîne, c'est certain que certains produits, lorsqu'on viendra pour acheter des pneus d'hiver ou des choses comme ça, on se dira « Ah, mon Dieu, le pneu a augmenté ». Il faut réfléchir. Ce pneu-là, il contient des produits pétroliers. Ces produits pétroliers-là, ils ont augmenté. Donc, le produit fini augmente.
0: Et aux dernières nouvelles, selon la Banque du Canada, la hausse des prix du carburant n'a pas eu beaucoup d'effets sur le reste de l'économie, mais ça pourrait bien finir par arriver. Il faudra surveiller ça dans les prochains rapports de Statistique Canada sur l'indice des prix à la consommation.
2: Philippe-Antoine Saunier, merci beaucoup.
0: Merci.
2: Restez à l'écoute plus tard à l'émission. Quel est le poids et l'influence des jeunes dans le choix des priorités des partis politiques en campagne au Québec?
3: D'inscrire le droit au logement sur la Charte des droits et libertés de la personne et de financer les organismes communautaires qui ont soutien aux gens qui traversent des moments difficiles.
2: La caravane de la coalition Interjeunes sillonne la province pour entendre leurs préoccupations. Mais d'abord, le président chinois Xi Jinping vient d'arriver à Washington, où il est reçu en grande pompe par Donald Trump. C'est quand même les deux premières économies mondiales qui se rencontrent. Les deux hommes devraient discuter de prolonger la trêve commerciale entre les États-Unis et la Chine, d'accéder aux terres rares chinoises et aussi parler d'intelligence artificielle. Mais il y a une question qui inquiète particulièrement les alliés américains en Asie. C'est celle de Taïwan. J'en discute avec notre correspondant en Asie, Philippe Leblanc. Bonjour Philippe.
4: Bonjour.
2: Qu'est-ce que les deux présidents attendent de cette rencontre?
4: Ben, Donald Trump, comme à chaque fois, veut des résultats concrets, que ce soit plus de produits américains qui seraient vendus en Chine, un meilleur accès aux terres rares chinoises, peut-être des réductions des droits de douane sur certains produits américains, entre autres le soya. Et il veut surtout éviter une reprise de la guerre commerciale juste avant les élections de mi-mandat au mois de novembre. Mm-hmm. Xi Jinping, lui, ce qu'il veut essentiellement, c'est du temps, parce que l'économie chinoise traverse toujours une période difficile, mais Pékin pense qu'elle est capable de traverser cette période-là parce qu'elle a démontré qu'elle est capable de résister aux pressions commerciales américaines. Et c'est les restrictions sur les terres rares ont donné à la Chine un immense moyen de négociation dans cette rencontre-là. Et il y a donc un intérêt commun à prolonger la trêve qui doit venir à échéance le 10 novembre prochain, mais pas nécessairement un intérêt commun à régler immédiatement tous les différends. Parce que Pékin souhaiterait une entente qui est durable, mais du côté de Washington, on semble vouloir privilégier quelques mois seulement pour conserver des moyens de pression. Et d'ailleurs, pour préparer ce sommet-là, il y a eu quelques rencontres de haut niveau cette semaine, dont une plus tôt aujourd'hui, cet après-midi, entre le secrétaire au commerce américain Scott Bessent et le vice-premier ministre chinois Li Fang. Donc, les analystes disent que c'est quand même bon signe, mais on s'attend pas davantage à une, on s'attend plus à une série de gestes limités qu'à un grand accord là, entre les deux puissances.
2: Donc, prolonger la trêve, là, c'est ce qu'on comprend.
4: Mais essentiellement, c'est ce qu'on devrait obtenir comme résultat principal.
2: Puis, je le disais, Philippe, cette inquiétude d'alliés en Asie et à Taïwan aussi, c'est justement ce que ce sommet suscite, là, de l'inquiétude à Taïwan.
4: Oui, parce qu'il y a une vente d'armes américaines à Taïwan d'une valeur de 14 milliards de dollars américains qui est toujours suspendue depuis le début de l'année. Donald Trump retient cette vente-là, cette confirmation-là, et après sa rencontre avec Xi Jinping au mois de mai dernier, Donald Trump avait lui-même présenté ce dossier-là comme étant un levier de négociation pour de futures discussions. Donc, vous doutez bien que ça avait fait réagir à l'époque à Taipei et encore aujourd'hui parce que Taïwan compte sur ces armes-là. On parle de moyens de défense aérienne, on parle aussi de missiles pour continuer de dissuader la Chine.

0: Chine de l'envahir. Et il y a aussi une question de principe dans tout ça, parce que les États-Unis se sont engagés à fournir à Taïwan les moyens de se défendre quand on a changé d'allégeance et qu'on a reconnu officiellement la Chine communiste. Et dans les assurances qui avaient été données à Taïwan en 1982, on avait dit qu'on acceptait de ne jamais consulter Pékin sur les futures ventes d'armes. Donc, Xi Jinping, lui, devrait revenir à la charge pour essayer de convaincre Donald Trump de ne pas entériner la vente d'armes, parce que pour Pékin, même un simple report de cette vente-là, c'est un gain essentiellement. Et pour les Taïwanais, ben, la crainte, c'est de voir la sécurité devenir une monnaie d'échange dans la négociation sur le commerce. Et ça vient créer de l'insécurité aussi chez les partenaires américains comme le Japon, les Philippines et la Corée du Sud.
1: Donc, Taïwan qui suit la rencontre avec inquiétude. Sinon, les autres partenaires américains en Asie, qu'est-ce qu'ils attendent de la rencontre?
0: Ben, le Japon veut surtout être certain qu'un rapprochement entre Donald Trump et Xi Jinping, ça va pas se faire à ses dépens. La première ministre Sanae Takachi a rencontré Donald Trump hier. Ils ont affirmé à nouveau leur alliance, leur bonne entente. Mais à Tokyo, on reste préoccupé par les pressions chinoises, surtout les restrictions sur les exportations de terres rares. Tout ce qui touche la question de la sécurité autour de Taïwan, ça inquiète aussi le Japon. La Corée du Sud, elle, va surveiller l'équilibre dans la région parce que, tout comme le Japon, ben, dépend de la présence militaire américaine pour assurer sa sécurité. Les trois pays, Japon, Corée du Sud, États-Unis, viennent d'ailleurs de répéter l'importance de la paix dans le détroit de Taïwan et leur opposition à un changement unilatéral du statu quo par la Chine. Donc, le Japon, Corée du Sud, mais aussi les Philippines et d'autres partenaires veulent savoir si Donald Trump est capable d'améliorer sa relation avec Xi Jinping, mais vous pourrez continuer à les consulter et à défendre leurs intérêts en parallèle.
1: Mm-hmm. Je veux aborder un dernier sujet avec vous, Philippe Leblanc, avant de vous laisser aller. C'est celui de l'intelligence artificielle. On s'en est parlé la semaine dernière. Encore aujourd'hui, il y avait les patrons d'OpenAI, d'Anthropic, qui étaient devant l'ONU, qui voulaient exposer les risques que pose l'IA. Et avec vous, on avait abordé la position de la Chine. Là, est-ce que il y a une entente possible entre Washington et Pékin sur le développement de l'intelligence artificielle?
0: Ben, on peut penser à un début de dialogue, mais Donald Trump, lui, veut favoriser l'intelligence artificielle, comme on l'entendait dire encore à l'ONU hier. Et il veut surtout s'assurer que les États-Unis vont conserver leur avance stratégique dans ce domaine-là. Donc, les États-Unis pourraient proposer un système d'alerte entre les deux pays pour que les deux gouvernements puissent communiquer rapidement si jamais il y avait un incident lié à l'intelligence artificielle qui menaçait leur sécurité. Mm-hmm. Mais aller plus loin, ça serait difficile, comme on s'en parlait la semaine dernière, parce que on n'a pas la même interprétation des risques liés à l'intelligence artificielle. Et la Chine a aussi des réserves parce qu'elle soupçonne les dirigeants de l'industrie américaine d'invoquer des questions de sécurité nationale pour vouloir freiner son développement. Donc, on part sur des bases quand même assez difficiles.
1: Oui, où il y a de la méfiance. Philippe Leblanc, correspondant en Asie. Merci.
0: Merci.
1: Merci, au revoir.

0: Si vous êtes fan de jazz, vous connaissez le nom de John Coltrane. C'est dans les années 50 que ce saxophoniste américain est devenu une légende. Aux côtés de Miles Davis, il fait partie de ceux qui ont, à cette époque, réinventé le jazz. Mais il a aussi appuyé le combat des Afro-Américains pour leurs droits civiques. John Coltrane est mort jeune, en 1967, il avait 40 ans. On revient sur son legs ce soir, en ce 23 septembre. Il aurait eu 100 ans aujourd'hui. Pour nous parler de cette figure marquante du jazz américain, qui d'autre que Stanley Péan, l'animateur de l'émission « Quand le jazz est là » à la radio de Radio-Canada. Stanley Péan, bonsoir.
1: Bonsoir, Madeleine.
0: Il y a peut-être certains de nos auditeurs qui ne le connaissent pas, John Coltrane. S'il y a un morceau qui le décrit, ce serait lequel?
1: Moi, je pense que c'est sa suite « A Love Supreme », plus particulièrement le premier mouvement « Acknowledgement », parce que c'est vraiment son chef-d'œuvre. Mmh. C'est le disque qui a fini de l'imposer, parce qu'à ce moment-là, en 1964, il était déjà une figure marquante.

0: je disais, Stanley Péan, qu'il est devenu une légende aux côtés de Miles Davis. On sait déjà, vous et moi, parler à ces mêmes micros de Miles Davis. Est-ce que John Coltrane se définissait par rapport à lui, que ce soit par opposition ou par complémentarité?
1: Ben, stylistiquement, ils sont en opposition et en complémentarité. Miles Davis, ce qui est le plus amusant là-dedans, c'est que quand il a fondé son premier quintet, il voulait Sonny Rollins comme saxophoniste, qui n'était pas disponible, qui lui a dit non. Et c'est après avoir essayé plusieurs personnes, il a finalement pris John Coltrane, dont il n'était pas un des plus grands admirateurs. Il l'est devenu. Et John Coltrane a énormément progressé aux côtés de Miles Davis. Et donc, quand on parle d'opposition, c'est qu'autant Miles Davis a un style épuré, la note choisie, le silence manipulé avec une aisance, John Coltrane, c'est foisonnant. C'est la différence entre Ernest Hemingway et Faulkner, donc au niveau des styles. Alors, Coltrane, ça part de partout. Et alors que Miles, c'est très, très, concentré comme un rayon laser, et c'est cette dynamique qui rendait intéressante leur collaboration.
0: Oui, contrairement à Miles Davis, parce que, bon, peut-être qu'on le connaît un peu mieux, John Coltrane ne venait pas d'un milieu plutôt bourgeois, il venait d'un milieu pauvre.
1: Assez modeste comme milieu, cependant quand même, et ça c'est particulier, ses deux grands-pères étaient des prédicateurs. Et donc il y a dans ce milieu-là une espèce de grands soucis de la spiritualité qu'on va retrouver dans la musique de John Coltrane.
0: Mm-hmm. Et il a joué sa partition dans le combat des Afro-Américains pour leurs droits civiques. On peut écouter un morceau, Alabama.

0: beaucoup puissant.
1: C'est une sorte de requiem. C'est sa réponse à un attentat terrible. Le Ku Klux Klan a attaqué l'église de la 16e rue à Birmingham, en Alabama, en réponse au fameux discours de Luther King, « I have a dream », lui qui rêvait d'un futur où les États-Unis seraient débarrassés de leur passé esclavagiste. Le Ku Klux Klan fait sauter l'église, tuant 4 jeunes petites filles.
2: En 1963.
1: En 1963, John Coltrane atterré à couche de ce morceau qui est donc, comme je vous dis, une sorte de requiem inspiré de l'éloge funèbre prononcé par Luther King. C'est vraiment la cadence de Luther King que John Coltrane essaie de reproduire au saxophone ténor, un morceau qui invite au recueillement.
2: John Coltrane qui a aussi eu sa période sombre. Peut-être que c'était monnaie courante dans le milieu du jazz à l'époque, mais bon, il est tombé dans l'héroïne. Ça a été difficile pour lui aussi.
1: Toute sa génération, à vrai dire, ils sont très rares ceux qui n'ont pas cédé à la sirène de l'héroïne. Mmh. Et quand il est au début de son travail avec Miles Davis, il était encore un junkie, ce qui fait que Miles avait fini par le renvoyer pour cette raison. Miles lui-même s'était affranchi de son addiction à l'héroïne et acceptait mal que aussi génial fût John Coltrane, qu'il soit sur scène à cogner des clous parce qu'il n'était pas là. Mm-hmm. Il l'a viré, Coltrane est allé travailler avec Thelonious Monk. Et pendant ces quelques mois où il n'était plus dans le groupe de Miles Davis, c'est là qu'il s'est affranchi de l'héroïne et il est revenu revitalisé chez Miles Davis avec une nouvelle connaissance de son instrument. Parce qu'assez étonnamment, Coltrane, qui était ouvert à toutes les expériences possibles, Monk lui a montré des choses qui était possible sur le saxophone alors qu'il est pianiste. Mmh. Et Monk lui a pris le saxophone, lui a dit « tu devrais essayer des telle et telle chose. » Et donc, il revient chez Miles en 58. Un nouveau Coltrane, c'est le Coltrane moderne, c'est le Coltrane de ce qu'on a appelé les nappes de son, où il est capable de jouer. Il va prendre un segment de notes, puis il va essayer toutes les combinaisons possibles pendant le solo, avant de passer au prochain segment.
2: John Coltrane, qui est mort jeune, hein, 40 ans, mort du cancer du foie. Bon, il y aura quand même eu le temps de marquer le jazz. On en parle depuis plusieurs minutes. On pourrait en parler pendant des heures, Stanley Péan. Mais selon vous, quel est son principal legs?
1: La présence de la spiritualité dans le jazz, il y a beaucoup contribué.

0: et aussi cette extrême exigence technique. John Coltrane, c'est quelqu'un qui pouvait répéter pendant des heures,
1: des heures.
0: Il était extrêmement travaillant et ça s'entend. Et même ça agace certaines personnes. Moi, je connais des gens qui aiment moins John Coltrane, qui trouvent que ça a l'air d'être des exercices de saxophoniste. Moi, ça m'enthousiasme. C'est vrai qu'il y a quelque chose de, quand il est vraiment lancé dans ses improvisations, il y a quelque chose de... Ça vous obnubile, ça vous... c'est un raz-de-marée de notes qui vous lance au visage.
1: Là. Oui. Et de bonheur, peut-être. On pourrait entendre...
0: Je pense qu'il y en a. Il y a beaucoup de bonheur dans sa musique aussi.
1: On va se laisser sur My Favorite Things. C'est tiré de l'album du même titre. C'était en 1960.
0: C'est son grand succès radiophonique parce qu'il reprenait un air populaire. Ça venait de la mélodie du bonheur.
1: De la comédie musicale. Stanley Péan, animateur de l'émission Quand le jazz est là, à ICI Musique. Merci pour tout.

0: Alors que les autobus de campagne des partis politiques sillonnent le Québec depuis la fin août, il y a une caravane différente qui a pris une route en parallèle. Celle de la Coalition Interjeunes, qui représente plus de 450 organismes communautaires du Québec qui travaillent auprès des jeunes. La caravane de la Coalition se rend dans 5 grandes villes pour porter la parole de jeunes souvent moins entendus dans l'espace public. Des candidats locaux sont invités à venir les rencontrer pour écouter leurs revendications pour l'avenir du Québec. Élise Allard.
1: C'est avec ce cri de ralliement qu'est lancée la présentation de la Coalition Interjeune à Québec. Sur scène, 5 jeunes sont invités à raconter leur histoire, une tournée qui a débuté le 12 août à Montréal et qui les mènera dans 5 grandes villes de la province. L'objectif, porter la voix de jeunes qui ont vécu des situations difficiles et surtout transmettre leurs revendications aux politiciens invités à ces événements.
2: Je m'appelle Alicia, j'ai 26 ans, je suis maman de 3 enfants, 7, 5 et 4 ans. Pendant ces 7 mois, mes 3 enfants, ils n'avaient pas leur chambre à eux autres. Il y avait rien. J'habitais chez une amie qui avait 3 enfants, elle aussi, donc 6 enfants et 2 adultes dans la même maison.
1: Alicia Monette a récemment vécu de l'itinérance cachée avec ses enfants, comme 3 % des Québécois de 15 à 29 ans, selon la dernière enquête québécoise sur la santé de la population.
2: Puis moi, pendant 7 mois, je suis là avec mes 3 enfants qui me demandent à tous les jours, « Ben maman, c'est quand qu'on va avoir une maison? C'est quand que je vais avoir ma chambre? » Moi, à tous les jours, je pleurais.
1: Ses revendications pour le prochain gouvernement sont claires.
2: Moi, j'ai 2 recommandations suite à mon vécu et à ce que mes enfants ont vécu aussi. C'est d'inscrire le droit au logement sur la Charte des droits et libertés de la personne et de financer les organismes communautaires qui ont du soutien aux gens qui traversent des moments difficiles.
3: Bonjour, moi c'est Ivy. Je suis un jeune de 17 ans qui va bientôt sur ses 18 ans dans 4 jours. Yeah!
1: Succède à Alicia sur scène, Ivy Deschênes de Rimouski.
3: Puis moi, j'ai été intimidée, puis je vais pas vous faire la liste, il y a d'autres raisons. Mais c'est parce que j'étais une personne de couleur, parce que j'avais un style différent, puis parce que je suis une personne trans.
1: Comme plus de la moitié des jeunes transgenres ou non-binaires, Ivy a pensé mettre fin à ses jours.
3: Il y a des jeunes qui périssent, malheureusement. Ben moi, j'ai failli en finir dedans les nouvelles, malheureusement.
1: Il demande plus de ressources dans les écoles pour mettre fin à l'intimidation et s'adresse directement aux candidats présents.
3: Comment on peut aider en politique? Ben je pense que les discours haineux qu'on peut avoir, les discours qui sont un peu tranchants, piquants, il faut faire attention. Ça a plus d'influence qu'on pense. Ça normalise plus de choses qu'on pense. Je sais pas, on va prendre l'exemple la plus... celle qui me vient à l'esprit, Donald Trump. Ben, ça me tombe, les jeunes maintenant, ils se disent « Ah, mais c'est normal, lui, il dit ça, pourquoi moi, je peux pas dire ça? »
4: Moi, c'est Michael, j'ai 26 ans.
1: Michael Hull, qui termine actuellement ses études secondaires, a eu un parcours parsemé d'embûches.
4: Moi, je viens d'un milieu où j'étais chez mes parents, il y avait beaucoup de violence, il était pas apte à s'occuper de moi, il y avait la drogue, et plein d'autres affaires. J'ai dû être placé, j'ai eu la DPJ dans ma naissance à mes 18 ans, en fait. Ça a été placement par-dessus placement. Et à 18 ans, on m'a donné 2 sacs de vidange, on m'a mis à la porte, puis on m'a dit « Arrange-toi, je me suis retrouvé à la rue. »
1: Michael incarne une réalité troublante. Près du tiers des Québécois en situation d'itinérance ont des antécédents de placement par la DPJ, selon le rapport de dénombrement des personnes en situation d'itinérance visible au Québec de 2022.
4: J'ai eu beaucoup de misère parce que les propriétaires, ils voulaient pas nécessairement d'un jeune qui avait pas de référence, qui avait pas de revenus. Donc, je suis resté à la rue plus ou moins 5 ans en tout.
1: Lui aussi y va de ses recommandations pour le parti qui formera le prochain gouvernement.
4: Pour éviter que les jeunes se retrouvent à la rue, il faudrait tout d'abord qu'il y ait plus de logements sociaux, plus de PSL, aussi plus d'organismes communautaires. Moi, c'est grâce aux organismes communautaires que je m'en suis sorti. C'est grâce à eux que j'ai un logement aujourd'hui.
1: Leurs histoires sont loin d'être isolées, estime la directrice générale de la Coalition Interjeune, Jennifer Robillard.
5: Oui, c'est pas anecdotique pour nous. C'est certain qu'on a plus de 460 organismes à travers le Québec. Puis les enjeux qu'on reflète dans la caravane, ça émane entre autres d'une grande consultation auquel les jeunes ont participé, mais aussi d'un sondage qui a été fait au printemps. Et c'est le reflet des enjeux qui sont sortis de façon majoritaire.
1: L'idée de la caravane électorale émane d'ailleurs de cette consultation. Lors de ces rencontres, les rôles sont inversés. Les candidats des différents partis politiques écoutent les témoignages des jeunes et leur posent des questions.
6: Tous les partis politiques, presque, sont représentés, je pense, aujourd'hui. Donc, c'est une bonne nouvelle déjà.
1: À Québec, tous les partis étaient présents, à l'exception des conservateurs qui ont décliné notre demande d'entrevue. Le candidat de Québec solidaire dans Taschereau, Étienne Grandmont.
7: Je pense que depuis des années, les différents gouvernements ont pris pour acquis que les jeunes ne votaient pas, que les jeunes n'étaient pas intéressés par la politique, que les jeunes ne comptaient pas, donc, dans les promesses puis dans la société qu'on veut créer. Mais ils l'ont bien dit ici aujourd'hui, là. Les jeunes, c'est le pouvoir de demain.
8: Farnel Morisset, candidat avec le Parti libéral dans Taschereau.
1: Le créateur de contenu, Farnel Morisset, devenu candidat du Parti libéral dans Taschereau, partage cet avis.
8: Les jeunes, malheureusement, sont pas toujours la priorité de certaines formations politiques, en partie parce qu'on dit qu'ils votent pas, en partie parce qu'on dit qu'ils ont pas de pouvoir, sont difficiles à aller chercher. Dans mon expérience, c'est vraiment pas le cas. Moi, ça fait 5 ans que je suis sur les médias sociaux, je parle à la jeunesse, ils sont là. Ils sont présents. C'est la responsabilité de la classe politique d'aller là où les jeunes sont, plutôt que l'inverse.
9: Le Parti québécois s'est engagé de prioriser la santé mentale chez les jeunes.
1: Le candidat du Parti québécois dans Taschereau, Christian Savard, croit que sa formation détient les solutions à plusieurs des problèmes exprimés par ces jeunes.
10: La détresse qui nous a été présentée aujourd'hui, on l'a constaté au Parti québécois, on va en faire une priorité à investir dans la santé mentale des jeunes. Et la deuxième chose, la crise du logement s'est transformée en crise d'itinérance qui touche maintenant des jeunes. Et le Parti québécois a dit très clairement que l'itinérance était pour être notre priorité sociale des 100 premiers jours.
11: Bienvenue, je suis le candidat pour la Coalition Avenir Québec dans Jean Talon.
1: Le candidat caquiste dans Jean Talon, William Denis, défend quant à lui les réalisations du gouvernement de la CAQ.
12: Au niveau de l'intimidation dans les écoles et tout ça, on avait proposé des plans qui ont été acceptés pour justement ramener la culture du civisme à l'école, justement, pour prévenir ce genre d'incident-là. Pour ce qui est des promesses électorales, la réforme du Code du bâtiment, pour justement pouvoir construire plus de logements plus rapidement, à moindre coût.
13: On entend des promesses à chaque élection.
1: Mais pour Michaël Houle, ces candidats devront passer de la parole aux actes.
13: Souvent, on entend que les jeunes ne sont pas intéressés par la politique, mais c'est plutôt que les jeunes ne sont pas inclus. Nous, tout ce qu'on demande, c'est que les promesses soient respectées quand il y en a qui sont faites.
1: En plus de Montréal et de Québec, la caravane de la coalition interjeune s'arrêtera aussi à Sherbrooke, Longueuil et Saint-Jérôme d'ici l'élection du 5 octobre. Ici Élise Allard, Radio-Canada, Québec. Oui, on s'est promené depuis le début de la campagne électorale. On le fait le tour des régions du Québec. Et ce soir, c'est du côté de l'Outaouais qu'on se tourne pour voir quels sont les enjeux dans la région. Et c'est avec Mélanie Boissonneau, animatrice des Matins d'ici, qu'on en discute. Mélanie, bonsoir.
14: Bonsoir, Madeleine.
1: Mais c'est important de faire le tour parce que les régions ont leurs particularités. Et Mélanie, c'est le cas en Outaouais.
14: Oh que oui. Et vous avez déjà habité dans le coin. C'est une région distincte, parce que c'est une région frontalière, mais ce qui était surprenant avec ce sondage, et on l'a vu, là, on a sondé plusieurs régions, dis-je, sondage segment Radio-Canada, l'éco-op de l'information, c'est que ici, la santé passe devant le coût de la vie. On est unique dans la province. 35 % trouvent que c'est la priorité de cette élection. Tout juste devant le coût de la vie, qui est quand même à 34 %, mais ça reste que c'est révélateur.
1: Là, alors qu'à l'échelle du Québec, c'était le coût de la vie là, qui se taillait la première place.
14: Puis, on pourrait spéculer, là, puis je n'irai pas là parce que je n'ai pas nécessairement des réponses, mais oui, la fonction publique est un bon employeur. Ça fait que l'argent n'est peut-être pas le cœur du problème, mais l'accès aux soins de santé, puis j'allais le dire, c'est un sondage téléphone en ligne du 8 au 15 septembre. Dans la région, c'est 502 personnes de 18 ans et plus qui représentent la population. Puis la marge d'erreur, parce qu'on en est là, 4,4 % 19 fois sur 20. Ça veut dire que, bon, il y a un petit peu de jeu, mais ici, l'accès aux soins de santé. Très souvent, on se repose sur le système de santé ontarien. C'est pas parfait comme solution. La loi 2 ici, la différence de salaire pour les professionnels de la santé, les médecins, mais tous les autres aussi, entre l'Ontario puis le Québec, ça a fait mal. Madeleine, en Outaouais, on avait déjà un manque de médecins. On en a perdu 33. 24 médecins de famille, c'est la première ligne. 9 spécialistes. Ça a fait très, très mal. Puis il y a l'Outaouais aussi, qui a un hôpital. Oui, c'est en branle, mais on est quand même loin de la pelletée de terre. Donc, pour toutes ces raisons, la santé, là, je ferai le pari que lorsque vous allez arriver dans l'isoloir, si vous êtes quelqu'un de l'Outaouais, ça sera probablement la question de l'homme.
1: Il y a aussi l'autoroute Guy Lafleur, qui est au cœur des préoccupations des gens de l'Outaouais.
14: Et ça, depuis longtemps, celle qu'on appelait l'autoroute 50, celle qu'on appelle aussi malheureusement l'autoroute de la mort. Oui, bon, on a mis des glissières. On avait commencé, puis on a fait un bon travail d'élargissement sous la CAQ, mais tout ça a été mis sur pause en fin de mandat. Et là, quand on demande aux gens quel est le meilleur parti pour finaliser l'élargissement, les gens dans notre sondage répondent à 21% le Parti libéral, loin devant la CAQ. C'était la même chose d'ailleurs en santé. On fait plus confiance à ce stade-ci aux libéraux pour régler le sous-financement en santé dans la région. Ce qui me fait dire que tout ça là est en train comme de nourrir un sentiment, on sent un vent de changement. On avait 4 élus de la CAQ sur 5 dans la région, un château fort libéral, j'ai pas besoin de vous le rappeler.
0: Oui, on le disait en début d'émission, bon, il reste l'ultime débat, là, c'est maintenant dans à peine plus d'une heure. Sinon, Mélanie, qu'est-ce que vous allez surveiller, vous, d'ici le scrutin?
14: Ben, une grosse annonce demain de la CAQ en matière d'infrastructure. Ça sent, Madeleine, la promesse électorale à plein nez. Et Rénal Harvey, le président de la firme Segma Recherche, qui a pondu notre sondage, le disait, les gens de l'Outaouais ne croient plus au Père Noël. Il y a un cynisme et on sent un vent de changement. Ce qui est particulier, c'est que ça a souvent été un château fort libéral et même si peut-être que le Parti québécois pourrait former le gouvernement majoritaire ou minoritaire, il semblerait que les gens de la région veulent pas aller là. Alors, on a une soif de changement. La seule autre option, ça semble être le Parti libéral. Et là, on pourrait passer de 4 sièges caquistes à 4 sièges libéraux dans la région. Tout ça alimente une forme de cynisme. Les gens de l'Outaouais se sont fait promettre beaucoup de choses, mais on n'a pas souvent livré. C'est ce qui fait que toute la pertinence de cette campagne électorale, allez voter.
0: Mélanie Boissonneau, l'animatrice des Matins d'ici, merci beaucoup.
14: Ça me fait plaisir, Madeleine. Bonne soirée.
0: Au revoir. Et c'est ce qui met fin à l'émission ce soir. Je vous rappelle que c'est le débat des chefs dans une heure à Radio-Canada. Ce sera diffusé sur toutes nos plateformes et pour les auditeurs du Québec qui tiennent à la radio, dans une demi-heure, il y a une émission spéciale qui sera animée par mon collègue Mathieu Pellumeur. On s'en reparle fort probablement demain de ce débat. D'ici là, bonne soirée à tous. Ici Madeleine Blais-Morin. À demain.

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2: Bonjour, ici Fanny Sanson. Voici les nouvelles. Campagne électorale au Québec, les chefs des cinq principaux partis ont débattu une dernière fois avant le scrutin du 5 octobre, cette fois sur les ondes de Radio-Canada. Ils ont tous promis de défendre les intérêts du Québec face aux tarifs américains. Le chef conservateur Éric Duhaime estime que la chef de la CAQ, Christine Fréchette, aurait dû agir plus rapidement pour protéger les travailleurs comme Doug Ford l'a fait en Ontario.
3: L'Ontario a commencé dès le lendemain de son élection.
4: Mais somme toute,
3: pour dire qu'il faut faire quelque chose parce que c'est un gouvernement protectionniste qui vient d'être élu. Notre commerce va être mis à mal. Il a même commencé à diminuer les barrières interprovinciales. Vous n'avez rien fait
4: avant
3: pendant
4: même
3: deux
4: que M. Trump n'arrive à la maison. On avait déployé
3: vous avez
4: nos programmes.
3: On a attendu que la crise éclate.
4: Avant même que M. Trump arrive. Et d'ailleurs, on n'a pas une hécatombe en termes de perte d'emploi. Pourquoi? Parce qu'on la gère, la crise.
2: Le ton a monté lors des échanges sur un éventuel référendum. Le chef péquiste Paul Saint-Pierre Plamondon a réitéré son intention de tenir une consultation dans un premier mandat, mais après le départ de Donald Trump de la présidence. La solidaire Huba Gazal a pour sa part défendu une souveraineté inclusive. Les trois autres chefs estiment plutôt que la place du Québec est au sein du Canada. Voici Paul Saint-Pierre Plamondon, Éric Duhaime, Charles Millard, Christine Fréchette et Huba Gazal.
5: Je n'en reviens pas d'entendre chacun de vous tous, sauf Mme Gazal, raconter des histoires aux Québécois en disant
3: Monsieur
5: on va essayer exactement la même chose que la CAQ, l'autonomisme, puis cette fois-ci, vont nous écouter.
3: Aujourd'hui, il y aura un référendum, il y a 27 % des gens qui voteraient oui. Pourquoi vous voulez envoyer le Québec dans le mur, M. Plamondon?
6: Moi, je veux dire à ceux qui veulent du changement, à ceux qui ne veulent pas de référendum, que le seul rempart, c'est le Parti libéral du Québec.
4: Tous ceux aussi qui veulent contrer cette idée de se lancer dans une démarche référendaire, nous, on veut faire avancer le Québec à l'intérieur du cadre canadien sur tous les plans.
7: C'est pas un projet contre le Canada, c'est un projet pour le Québec, pour nous.
2: L'immigration a aussi donné lieu à un échange musclé entre Christine Fréchette et Charles Millard. En voici un extrait.
4: On va respecter notre capacité d'accueil, on va protéger le français, mais on va s'assurer que les PME en région aient les travailleurs dont elles ont besoin.
6: Vous avez semé la confusion avec le PEC dans les dernières années. Il y a deux choses qui vont mal au Québec, l'économie, l'immigration. Vous avez été ministre des deux. Pour moi, c'est irrecevable ce que vous dites.
2: Et puis sur la santé, Christine Fréchette a soutenu qu'il y a maintenant davantage de chirurgies de rendez-vous grâce à la création de Santé Québec. Paul Saint-Pierre Plamondon, lui, veut une meilleure offre de services en CLSC. Il a semblé nuancer sa position sur l'abolition de Santé Québec. Huba Gazal, elle, veut ajouter 400 nouveaux points de service et limiter le recours au privé. Éric Duhaime veut au contraire s'appuyer sur le privé et former plus de médecins. On les écoute.
5: En ce moment, on est en train de gérer la santé avec 900 employés de plus dans un bureau en train de faire de la paperasse qu'avant cette création-là. Donc, il va falloir enlever une couche. Et pour autant, on n'est pas obligé de supprimer ce qui est bien fait et ce qui a d'utile.
3: Tout le monde est en train de défendre le système. C'est ça le problème. Puis là, ils s'obstinent sur le système public. Mais la solution, c'est qu'il y a de la concurrence.
7: Ce qu'il faut se demander, c'est où est-ce qu'on va trouver les médecins et les infirmières pour le privé? Ils vont les prendre au public. Donc, on est en train de déshabiller Jacques pour habiller Paul.
2: Pour sa part, Charles Millard veut miser sur la télésanté pour désengorger le réseau. De nouvelles révélations écorchent davantage la réputation de l'écrivain québécois Taliesin Aurélien. L'équipe des décrypteurs de Radio-Canada a découvert plusieurs cas allégués de plagiat. Des textes publiés il y a plus de 10 ans auraient été plagiés en partie ou presque en totalité de plusieurs médias. L'un de ces textes a été mis en ligne sur le site du quotidien La Presse en février 2013. Le texte se basait sur une nouvelle publiée par un chroniqueur quelques jours plus tôt sur un site des Philippines. Le vice-président information à La Presse, François Cardinal, a réagi au plus récent développement.
8: On a réalisé dans les dernières heures, parce que tout va évidemment très vite, que c'était pas le seul texte, celui qu'on avait publié dans la presse, qui était truffé de plagiat. Il y a plusieurs autres textes de d'autres origines. On est en train d'essayer de faire toute la lumière pour voir si, en plus de ces 8 ou 9 cas qu'on a su faire émerger jusqu'à maintenant, il y en a d'autres qui se cachent derrière. L'intelligence artificielle, contrairement au plagiat, c'est beaucoup plus difficile à prouver. Donc, c'est une histoire qui va continuer à se développer.
2: Les éditions du Boréal qui publient l'auteur ont aussi réagi aux révélations. L'éditeur affirme qu'il prend les allégations très au sérieux et que des efforts sont déployés avec l'auteur et à l'interne pour faire la lumière sur les allégations d'utilisation de l'intelligence artificielle dans l'écriture du roman « C'était ça ou mourir ». Aux États-Unis, le président américain Donald Trump a accueilli son homologue chinois Xi Jinping à la base aérienne Andrews, près de Washington. Il s'agit d'un geste très rare pour un président américain qui témoigne de la volonté de Washington de prolonger la fragile trêve commerciale entre les deux pays, selon le directeur de l'Institut sur la Chine à l'Université de l'Alberta, Philippe Réau.
9: On recherche la stabilité et cette prudence-là est en fonction justement du fait que tant du côté du président Trump que du président Xi, on a assez d'autres problèmes à régler qu'on n'a pas envie non plus de régler les problèmes entre Washington et Pékin. Et d'autant plus parce que malgré tout, il y a une interdépendance extraordinaire entre ces deux économies. Des deux côtés, en fait, ce qu'on veut, c'est d'en arriver à une relation qui n'a pas de surprise.
2: Xi Jinping effectue une visite officielle de 3 jours aux États-Unis. Et en terminant, un juge a ordonné cette nuit à la Maison-Blanche de rouvrir immédiatement son accès à 3 médias chassés par Donald Trump. Selon le juge fédéral Timothy Kelly, la suppression des accréditations de CNN, MS Now et Politico a probablement violé leurs droits constitutionnels garantissant la liberté de presse. Voilà, c'était l'essentiel de vos informations.
10: Nous sommes le jeudi 24 septembre. Voici à la une.

0: Bon jeudi, bon début de journée, j'espère que vous allez bien. C'est Mathieu Bellumeur au microphone. Merci d'être avec nous pour commencer cette nouvelle journée. Lendemain de débat, dernier des trois grands débats des chefs. C'était le débat hier à Radio-Canada, animé par mon collègue Patrice Roy. Vous l'avez manqué, vous l'avez pas tout écouté, pour toutes sortes de raisons. On va vous résumer les grands moments de ce débat, les extraits, disons, les plus percutants ou qui ont fait le plus réagir. On va vous présenter ça. Jean-Philippe Robillard sera avec nous un peu plus tard. Alors qu'on entre dans cette dernière ligne droite de la campagne électorale, d'ailleurs, le vote par anticipation commence bientôt. Ce dimanche, les gens qui veulent voter par anticipation vont pouvoir commencer à le faire. Donc, le débat d'hier est important. Une dernière chance pour les chefs de s'adresser à autant de personnes en direct. On va voir si effectivement ça va faire bouger l'aiguille des sondages, c'est souvent ce qu'on vérifie à la suite des débats. Donc, on va vous résumer les grands moments de ce débat au cours de l'émission un peu plus tard. Revue de presse, évidemment, il en est beaucoup question dans les quotidiens ce matin. Aux actualités culturelles, c'est ma collègue Karine Matheux qui est avec nous ce matin. Bonjour Karine.
1: Bonjour Mathieu.
0: Et vous allez revenir, et c'est vraiment ce qui retient l'attention dans l'actualité culturelle, la controverse entourant l'auteur Télisson Aurélien.
1: Oui, de nouvelles révélations qui portent atteinte à sa réputation. Il y avait tout ce qui a entouré les accusations sur la possible utilisation de l'intelligence artificielle pour écrire son livre, c'était ça ou mourir. Mais là, l'auteur fait face maintenant à des allégations de plagiat. L'équipe des décrypteurs de Radio-Canada, notamment, a découvert dans au moins 5 chroniques et textes d'opinion là, des passages, des paragraphes que d'autres auteurs avaient écrits
0: plusieurs années auparavant. On va y revenir et on va vous donner des détails dans les prochaines minutes. À tantôt, Karine.
1: À tantôt.
0: Véronique Méran à la météo, ben c'est encore du beau temps, ma foi.
2: Magnifique,
0: on s'en
2: magnifique.
0: Plaindra pas.
2: Tellement beau qu'on a battu des records de haute pression un peu partout au Québec hier. Ça veut dire que l'anticyclone était fort à souhait. Sa force à repousser les nuages faisait le travail. Le ciel était vraiment magnifique. La lumière était belle. Et savez-vous quoi? On remet ça aujourd'hui avec
0: Allons-y.
2: Un degré de plus, peut-être. On a atteint 20 hier à Montréal. Aujourd'hui, 19 à 21 degrés. Ce sont les températures prévues pour l'ensemble des régions. Montréal, l'Estrie, Laurentides, Lanaudière, l'Outaouais, secteur de Québec. Le soleil domine. La nuit prochaine, sensiblement les mêmes minimums, autour de 8 pour Montréal. Ça varie toujours entre 2 et 6 degrés en secteur montagneux. C'est vrai que des conditions comme ça aussi, c'est propice au gel au sol. Ça a été hâtif pour plusieurs secteurs, mais quand même, ça donne des journées très agréables. Ce sera le cas encore vendredi avec des températures maximales de 20-22 degrés, beaucoup de soleil. En fin de semaine, l'anticyclone va commencer à se décaler un petit peu plus au nord, ce qui fait que ça permettra une tempête côtière de déborder un peu sur les régions les plus au sud. Mais attention, on ne parle pas de conditions de tempête chez nous, on parle d'un débordement nuageux. Alors, probablement un ciel un peu plus gris samedi là, pour les secteurs plus au sud. Si vous êtes vers le nord-ouest, ça restera bien ensoleillé aujourd'hui et demain, la vingtaine de degrés au thermomètre, près de zéro la nuit. Saguenay-Lac-Saint-Jean, Bas-Saint-Laurent, Gaspésie, Côte-Nord aussi, c'est du 20-21 degrés, là également jusqu'à 23 du côté de Gaspé. C'est quand même très bien, des minimums entre 3 et 8 la nuit prochaine et du soleil aussi pour la journée de vendredi. La fin de semaine sera belle dans l'est du Québec également. Le soleil restera assez présent. En territoire ontarien, ça commence à s'ennuager sur l'extrême nord. Ça reste bien ensoleillé vers le centre, secteur de Sudbury. Toronto également, il fera beau. Windsor aussi, ça devient en alternance soleil-nuage aujourd'hui. 19-20 degrés dans l'ensemble, la vingtaine pour Ottawa, avec un soleil bien présent. En ce qui a trait à l'ouest, c'est plus nuageux. On a encore une probabilité d'averse de l'ordre d'à peu près 40 % à Vancouver. On se maintient autour de 16 degrés côté température. 18-19 vers Edmonton et Calgary. Ça s'ennuagera cet après-midi à Edmonton. Plutôt variable vers Calgary. Très beau, sud de la Saskatchewan, et mon Dieu, c'est estival. 27 aujourd'hui, fera 28 demain dans le secteur de Regina. Winnipeg, un petit peu moins chaud, 21, mais les averses cessent ce matin. Par la suite, il y aura amélioration. Donc, des conditions qui sont quand même, somme toute, agréables pour l'ensemble des secteurs. On peut dire l'automne à son meilleur.
0: Merci beaucoup, Véronique.
2: Bonne journée.
0: Bonne journée. Au sport, Olivier Pellerin est là. Bonjour, Olivier.
3: Bonjour.
0: On savait qu'il y avait une course serrée pour les Blue Jays si l'équipe voulait entrer dans le bal des séries de fin de saison. Finalement, c'est raté. L'équipe est arrivée finalement à court de bons coups pour se tailler une place dans les séries.
3: Ouais, il devait y avoir une course. On espérait peut-être plus longtemps ou plus longue encore jusqu'à la toute fin. Malheureusement, c'est terminé pour les Blue Jays de Toronto qui avaient match au programme double hier contre les Orioles de Baltimore parce que mardi, le match qu'ils devaient disputer a été reporté en raison des conditions météorologiques. Et donc, on a repris ça hier avec un match en début d'après-midi, un en début de soirée. Et déjà, dès le premier match, les Blue Jays de Toronto étaient été éliminé des séries éliminatoires en raison d'une défaite de 4-2 face aux Orioles. C'est Max Scherzer qui était au monticule contre Chris Bassitt et ce sont les Orioles qui ont eu gain de cause. Ils ont remporté aussi le deuxième match et comme ça, ben, ça a mis fin aux espoirs des partisans qui auraient aimé voir leur équipe poursuivre cette année. Ils vont terminer, les Blue Jays de Toronto, avec une fiche perdante cette saison, alors que l'an dernier, ils s'étaient présentés en finale des séries mondiales ou aux séries mondiales face aux Dodgers de Los Angeles. Donc, une saison décevante, assurément. Saison décevante pour la production offensive de certains joueurs. Vladimir Guerrero Jr. est certainement un des noms qui va revenir lors de ce bilan sur la déception, peut-être, ou cette image de déception qui aura représenté cette saison pour les Blue Jays de Toronto. Et d'ailleurs, dans une petite controverse, parce qu'il a accordé une entrevue en espagnol, il y a de ça peu de jours, et on lui posait des questions sur le contrat et surtout sur ses difficultés cette année, entre autres au bâton. Il disait, bon, parce qu'il vient de signer d'un contrat qui l'engage avec les Blue Jays jusqu'en 2039, un salaire de 500 millions pour 14 ans. Il là disait dans l'entrevue, oui, on me paye 40 millions, mais c'est pas nécessairement pour que je frappe 40 circuits. On me donne ce montant-là pour ce que j'ai fait dans le passé. Un peu comme s'il était assis sur ce contrat et qu'il ne voyait pas ce sentiment d'urgence de produire et d'être effectivement ce moteur offensif et ce leader dans cette équipe. Ça a fait beaucoup jaser. Ça va faire beaucoup jaser, j'ai l'impression aussi, au cours des dernières journées. Parce que là, il reste une série et ce sera à la maison, à Toronto, contre les Reds de Cincinnati. Donc, bien curieux de voir aussi quelle sera la réception. J'ai l'impression que les partisans vont clore de belle façon quand même cette saison, mais c'est certainement décevant pour les partisans à Toronto.
0: C'est vrai qu'on donne le contrat sur la base de ce qui a été fait dans le passé, mais en se disant, ça va se répéter dans l'avenir. Généralement, c'est ce qu'on souhaite.
3: Et surtout quand on signe pour 14 saisons, c'est qu'on pense qu'il va y avoir quelques bonnes années dans ces 14
0: années. Oui, surtout à ce montant-là quand même. Exact. OK, reprise des activités au championnat du monde de cyclisme sur route.
3: Ça reprend aujourd'hui avec les courses en ligne, les première course en ligne de ces championnats du monde. Donc, chez les femmes, ce seront les moins de 23 ans qui vont s'exécuter. Chez les hommes, ce sont les juniors sur un parcours qui va s'articuler autour du Mont-Royal. 10 tours du Mont-Royal pour en venir trouver un vainqueur et une vainqueur dans ces courses d'aujourd'hui. À surveiller Isabella Holmgren chez les femmes, la Canadienne, qui pourrait peut-être, un peu comme sa sœur lors du contre-la-montre, pourrait s'inviter peut-être sur un podium ou sera parmi les cyclistes qu'il faudra surveiller lors de cette course aujourd'hui. Et puis sinon, hier, c'était jour de pause. On a eu la chance quand même de parler à certains cyclistes, dont Magdalene Valliere-Mill, qui est à ses derniers moments comme championne du monde sur la course en ligne. La course en ligne des femmes sera disputée samedi, celle des hommes dimanche. Elle a parlé de cette équipe canadienne qui lui permettrait peut-être de continuer à menacer lors de cette course. Elle est certainement confiante pour la course et elle parle aussi de l'impact d'être à la maison. Ça, il en a été beaucoup question cette semaine, mais elle a fait un petit tour, elle a pu voir ce qui s'est passé. Elle s'est entraînée, elle a pris le pouls de la population et des partisans qui sont présents et ça pourrait jouer un rôle peut-être dans cette journée de course samedi. On l'écoute.
4: De voir comme toutes les catégories juniors, U23, élite, je pense que ça va donner des étoiles aussi dans les yeux à tous les jeunes. Puis ouais, de voir que c'est une carrière pour eux aussi, puis comme de les inspirer. Je pense que moi, ça m'a inspiré de voir les Grands Prix. Donc, je pense que les championnats du monde, c'est encore plus grand. Donc, ouais, j'espère qu'on va inspirer quelques jeunes à commencer le vélo puis à essayer d'y aller pour une carrière là-dedans aussi.
3: Donc, pourquoi pas s'inspirer des plus jeunes dès aujourd'hui et cette fin de semaine avec les groupes élites qui vont s'élancer.
0: Merci, Olivier.
3: Un plaisir.
0: Bonne journée.
3: Au revoir.

À la une des différents quotidiens de ce matin, on revient évidemment sur le débat d'hier à Radio-Canada, évidemment sur au sujet de cette campagne électorale, des enjeux de cette campagne électorale. Les cinq chefs avaient rendez-vous. Quelques échanges musclés, aucun gagnant clair, titre le Journal de Montréal, qui revient sur plusieurs éléments, sur l'austérité, sur Christine Fréchette qui a défendu sa gestion de crise, sur la santé dans le privé. Puis il y a les chroniqueurs du Journal de Montréal qui donnent, disons, les gagnants et les perdants, même s'il n'y a pas nécessairement de gagnants et de perdants, mais qui a le mieux fait et, ou qui a le moins bien fait. Chose certaine, il y a des chroniqueurs dont Emmanuel Latraverse et Rémi Nadeau qui donnent Paul Saint-Pierre Plamondon gagnant parce qu'il était, il est le meneur dans les sondages, on se disait, il sera celui qui est le plus attaqué.

0: qui a été président des États-Unis le 10 novembre à Québec pour une conférence. C'est dans le cadre du congrès annuel de la Corporation des concessionnaires automobiles du Québec au manège militaire. Et il y aura donc présence de Barack Obama. On comprend que ça fait déjà plusieurs années que la corporation travaillait là-dessus, essayait d'avoir en conférence l'ancien président des États-Unis. Eh bien, ça va se faire au mois de novembre à Québec. Ça risque de faire parler pas mal cette présence. Dans la presse, on revient également sur le débat d'hier. Dans sa chronique, Paul Journet écrit « Pas encore une élection référendaire. Avec cinq chefs, il ne faut pas s'étonner de l'absence d'un gagnant clair. Donc, lui non plus ne voit pas de gagnant clair à la suite du débat d'hier. Surtout quand tous commencent à prendre de l'expérience. Le débat animé par Patrice Roy a été le plus intéressant de la campagne, écrit Paul Journet. Il a aussi peu surpris. C'est une élection référendaire, a dit le chef libéral Charles Milliard. C'était plus un souhait qu'une affirmation. Il faut dire que la majorité des débats, et il le rappelle, ne lui a pas donné raison la première fois qu'il a été question justement de référendum. C'était une heure après le début de ce débat. Donc, on revient sur ce débat d'hier. Effectivement, toute la question référendaire qui n'est apparue qu'en deuxième moitié du débat. Il a aussi été question d'immigration, du coût de la vie. Donc, chronique de Paul Journet ce matin sur le débat de Radio-Canada. Le Devoir nous parle de l'Europe séduite par Carney et son pays face à un contexte géopolitique de plus en plus instable. Bruxelles entend renforcer son partenariat avec le Canada, perçu comme un allié fort et dirigé par un leader qui a osé tenir tête à Donald Trump. On parle aussi de Charlevoix entre fleuves, montagnes et désillusions électorales. Le Devoir qui nous amène dans le cadre de sa couverture de l'élection québécoise dans Charlevoix-Côte-de-Beaupré, qui est le théâtre d'une lutte à trois entre la députée sortante de la CAQ, Karianne Bourassa, l'ancienne libérale convertie au camp conservateur, Caroline Simard, et l'ex journaliste de Radio X, passé au Parti québécois, François Gariépy. Alors, vous pourrez lire le compte-rendu et ce qui préoccupe les électeurs de ce coin dans Le Devoir de ce matin. Puis, je termine avec le Globe and Mail qui nous parle de familles qui expriment leur douleur persistante alors que le juge évalue quelle peine imposer à Kenneth Law. C'est cet homme, donc, qui a envoyé des kits de suicide à des Ontariens, mais aussi ailleurs dans le monde. Il a plaidé coupable à plusieurs chefs d'accusation. Puis, un homme de Toronto dont le fils s'est enlevé la vie après avoir acheté du poison auprès de Kenneth Law, qui a réclamé, lui, une enquête publique lors de l'audience sur sa peine. Et donc, il demande au gouvernement de l'Ontario de voir ce qui n'a pas fonctionné, parce que est-ce que les autorités auraient pu intervenir plus rapidement et sauver des vies, dont la vie de son fils, donc son témoignage en une du Globe and Mail. Oui, moment important. Hier, ce débat des chefs, troisième et dernier débat, avant la dernière ligne droite vraiment de cette campagne électorale, le vote par anticipation, je le disais au début de l'émission, commence dimanche. Quelques échanges intenses, des flamèches lorsqu'il a été question de certains sujets. Jean-Philippe Robillard est avec nous. Bonjour Jean-Philippe.
1: Bonjour Mathieu. Alors, vous êtes couché tard hier soir.
0: Oui. J'étais ici, il me semble, il n'y a pas très longtemps, dans ce même studio d'ailleurs, pour suivre le débat, pour animer l'émission spéciale sur le débat. Oui, donc le thème de l'avenir du Québec a quand même fait monter le ton entre les candidats.
1: Oui, effectivement. C'est vraiment à ce moment-là, Mathieu, quand il était question donc de l'avenir du Québec, quand il était question d'indépendance et d'un éventuel référendum, si jamais le Parti québécois prend le pouvoir, là, qu'il y a eu des échanges, vous l'avez constaté, plus corsés, plus intenses entre les chefs. Et c'est le chef libéral Charles Milliard qui a vraiment lancé les hostilités parce qu'il a parlé de l'élection qui se tient cette année au Québec comme d'une élection référendaire. C'est vraiment ce qui a lancé le débat. Le chef du Parti québécois, lui, Paul Saint-Pierre Plamondon, qui a réitéré encore une fois qu'il était pour organiser un troisième référendum si jamais il prend le pouvoir, une fois que Donald Trump aura quitté le pouvoir à la Maison-Blanche. Et puis les autres chefs, le chef conservateur, la chef de la CAQ, puis celle de Québec solidaire, là, s'en sont mêlés. On écoute cet échange.
2: Cette élection-là, elle est référendaire. Parce que M. Plamondon souhaite faire un référendum. Il a toujours été très clair là-dessus. Mme Gazal aussi.
3: Le sens, c'est de devenir un pays. Et ce moment s'en vient. Il viendra. On me dira que je suis trop optimiste. Mais c'est ça. J'aime mieux du côté de l'optimisme que du pessimisme. J'aime mieux être le camp du courage et de l'espoir que le camp des mensonges et du pessimisme.
4: Aujourd'hui, il y aura un référendum, il y a 27 % des gens qui voteraient oui. Pourquoi vous voulez envoyer le Québec dans le mur, non, M. Plamondon? C'est ça qui n'a pas de sens.
3: Mais on l'a, M. Roy, vous l'entendez.
4: Pourquoi vous n'avez pas encore

0: le camp du Québec à la place. Il y a le camp du pessimisme.
1: Écoutez le ton de la voix.
0: C'est le camp du pessimisme et de la
2: hargne. Moi, je veux dire à ceux qui veulent du changement, à ceux qui ne veulent pas de référendum, que le seul rempart, c'est le Parti libéral du Québec.
3: Tous ceux qui veulent contrer cette idée de se lancer dans une démarche référendaire, nous, on veut faire avancer le Québec à l'intérieur du cadre canadien sur tous les plans.
4: C'est pas un projet contre le Canada, c'est un projet pour le Québec, pour nous.
5: Les différents chefs, effectivement, qui sont animés sur ce thème-là. Oui. Il y a aussi le dossier de l'immigration qui a créé des flamèches.
6: Oui, oui. Ça aussi, c'est un autre thème là, qui a soulevé les passions, qui a donné lieu à des échanges vigoureux entre les différents chefs des partis. Il y a entre autres eu cet échange entre Éric Duhaime, le chef conservateur, et la co-porte-parole de Québec solidaire, Hubert Gazal, quand le chef conservateur, Éric Duhaime, a dit que si jamais son parti prend le pouvoir, il va renvoyer 70 000 demandeurs d'asile parce que, selon lui, le tiers d'entre eux sont des faux réfugiés. On écoute cet échange.
2: La proposition de M. Plamondon de retourner la moitié des travailleurs étrangers temporaires, je l'ai dit à plusieurs reprises, c'est une catastrophe économique annoncée. Je sais que l'économie, c'est peut-être pas votre sujet préféré, mais ça n'a aucun sens. Il faut arrêter de casser du sucre au Québec sur les immigrants, qu'ils soient permanents, qu'ils soient temporaires. Ça fait des années qu'on fait ça, les Québécois n'en peuvent plus.
7: Les demandeurs d'asile, là, il y en a plus que le tiers. Quand on analyse les demandes là, qui sont frauduleuses, c'est des faux réfugiés. Et ces gens-là, là, ils bénéficient de services publics.
4: Il y a des demandeurs
7: d'asile
4: qui torchaient le Québec pendant la pandémie.
7: Et je veux juste dire une chose, monsieur Roy. Si aujourd'hui, il y a des gens qui en ont ras-le-bol de l'immigration, c'est spécifiquement pour ce genre de modèle puis d'exemple-là. Okay.
1: Monsieur Milliard.
2: On doit s'occuper des temporaires qui sont ici en ce moment parce qu'on en a besoin dans le contexte tarifaire actuel.
1: Moi, là, ce que je peux vous dire... Je vous pose une question et vous ne répondez pas. Vous n'êtes pas capable de même de confirmer la position du Parti libéral.
2: Je vais vous la dire, moi, la position, c'est qu'on doit prendre soin de nos entrepreneurs en ce moment qui sont dans le problème. Et votre solution va empirer la situation.
5: Et là aussi, question de santé au tout début du débat.
6: Oui, parce que c'est une priorité de beaucoup de Québécois. Il a entre autres été question de l'avenir de Santé Québec. On le sait que le Parti québécois et les conservateurs veulent abolir. Il a également été question pendant ce débat, bien sûr, de cette guerre tarifaire, la guerre commerciale avec les États-Unis qui a été abordée à ce moment-là. La chef de la CAQ est également la première ministre sortante, Christine Fréchette. Là, Mathieu, vous l'avez vu, là, c'est vraiment retrouvé au centre des attaques de ses adversaires. On lui a, entre autres, reproché d'avoir mal préparé le Québec là, pour ce conflit commercial.
5: Merci beaucoup, Jean-Philippe, pour ce résumé.
6: Merci, au revoir. Bonne journée.

0: Actualité culturelle, oui, c'est Karine Matheux qui remplace Julie-Jasmine Boudreau. Julie-Jasmine et son équipe de RDI de première ligne vont être en direct du métro Longueuil. Donc, si vous êtes dans la grande région de Montréal, sur la Rive-Sud particulièrement, vous allez peut-être croiser Julie-Jasmine et son équipe, justement, au métro Longueuil ce matin. Diffusion en direct de l'émission de première ligne sur les ondes de RDI. Karine Matheux, donc, est là en lieu et place parce qu'il y a beaucoup de grosses nouvelles dans le milieu culturel, notamment ces nouvelles révélations concernant l'auteur, l'écrivain Télisson Aurélien. Encore une fois, on vient porter atteinte à sa réputation.
1: Oui, c'est une autre tuile pour l'auteur. Bon, il y a tout ce qui a entouré les accusations de la possible utilisation de l'intelligence artificielle par l'auteur pour l'écriture de son livre, C'était ça ou mourir. Mais là, c'est autre chose. L'auteur fait face maintenant à des allégations de plagiat. L'équipe des décrypteurs de Radio-Canada a découvert que dans au moins 5 chroniques et textes d'opinion de Télisson Aurélien publiés dans des médias canadiens et français en 2012 et en 2013, eh bien, il y a plusieurs phrases, des paragraphes même, qui avaient déjà été écrits par d'autres auteurs. Dans l'article d'ailleurs de nos collègues qui a été publié hier soir sur le site de Radio-Canada, on montre justement les passages des textes là, qui sont visés. Mais je vous donne un exemple. Il y a un texte qui a été publié sur le site de la presse en février 2013 et on découvre maintenant que le propos était celui d'un chroniqueur qui avait publié quelques jours auparavant un texte sur un site des Philippines. Il y a des paragraphes dont les mots diffèrent à peine de l'original. La presse aussi a fait des vérifications et arrive à peu près au même constat que l'équipe des décrypteurs sur même un plus grand nombre de textes. D'ailleurs, le vice-président de l'information à la presse, François Cardinal, a réagi. Écoutons-le.
2: On a réalisé dans les dernières heures, parce que tout va évidemment très vite, que c'était pas le seul texte, celui qu'on avait publié dans la presse, qui était truffé de plagiat. Il y a plusieurs autres textes de d'autres origines. On est en train d'essayer de faire toute la lumière pour voir si, en plus de ces 8 ou 9 cas,

0: qu'on a su faire émerger jusqu'à maintenant, il y en a d'autres qui se cachent derrière. L'intelligence artificielle, contrairement au plagiat, c'est beaucoup plus difficile à prouver. Donc, c'est une histoire qui va continuer à se développer.
1: Oui, on dirait bien, la presse a laissé le texte en ligne, mais on peut lire une mention qui dit ceci. Depuis la publication de ce texte, nous avons appris que son auteur avait commis un plagiat. Je vous donne un autre exemple, Mathieu. Mm-hmm. En 2012, Radio-Canada a décerné un prix à Télison Aurélien pour son récit « Où va le monde? » Et on réalise maintenant que les paragraphes qui sont tirés du livre en français « Le matin des magiciens » de Louis Powells et de Jacques Bergier, publié en 1960.
2: Est-ce qu'il y a eu, à la suite de ces nouvelles révélations d'hier, d'autres réaction chez l'éditeur de l'auteur?
1: Non, mais au moment de la publication de l'article sur notre site, Télison Aurélien n'avait pas répondu aux demandes d'entrevue. Les éditions du Boréal affirment qu'ils prennent les allégations très au sérieux et que les efforts sont déployés avec l'auteur et à l'interne pour faire la lumière sur les allégations de l'utilisation de l'intelligence artificielle, parce que c'est ça qui les concerne dans ce cas-ci. Parce qu'on revient à cette première controverse, elle n'est pas terminée. Donc, Boréal a défendu Télison Aurélien et affirmait qu'il avait achevé le premier jet de ce roman bien avant l'avènement de l'IA.
2: On va changer maintenant de registre. La Belle et la Bête, ça?
1: Oui, La Belle et la Bête.
2: Beauty and the Beast.
1: Oui, en anglais, mais on a su il y a deux jours que La Belle et la Bête Disney va prendre vie sur scène en français dans une production québécoise l'été prochain à Montréal et à Québec. Et on sait maintenant qui occupera les rôles principaux. La Bête, ce sera Jason Roy-Léveillé qui vient d'animer le gala là, des Oliviers, qu'on connaît aussi pour son rôle de Dumas. Et La Belle, ce sera Audrey-Louise Beauséjour qui a été connue grâce à Star Academy, qu'on a vu aussi dans plusieurs comédies musicales. Titanic, La Mélodie du Bonheur, Le Matou. Alors voilà, les billets d'ailleurs sont en vente aujourd'hui. Et je termine pour vous dire que le Festival Pop Montréal est commencé depuis hier soir. Le festival souligne son 25e anniversaire cette année. C'est commencé hier soir et ça se termine dimanche.
2: Parfait. Ben voilà pour les intéressés, le Festival Pop Montréal qui est bien commencé. Merci. Merci beaucoup, Karine.
1: Voilà.
2: Bonne journée. Aujourd'hui, petit mot sur les chefs. Christine Fréchette qui sera à Trois-Rivières, Paul Saint-Pierre Plamondon à Montréal. Charles Milliard est de retour en Estrie. Ruba Gazal s'en va, elle, à Rimouski. Et Éric Duhem va faire une conférence de presse dans la région de Nicolet-Bécancour. Donc, c'est reparti pour les caravanes des chefs après ce débat. Vos équipes du matin prennent le relais dans les prochaines secondes. Bonne journée.
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0: Jeudi 24 septembre, bonjour tout le monde, je m'appelle Alexandre Duval, je vous souhaite la bienvenue à l'émission. Martin Boucher, bonjour.
1: Bonjour.
0: Marc-André Boivin.
2: Bonjour.
0: Juliette Lefebvre.
3: Bonjour.
0: Tifa Bourgeois.
3: Bonjour.
0: Xavier Gagnon.
4: Bonjour.
0: Dur lendemain, oui. Dans tellement de sens, dur lendemain dans le dossier de Télisson-Aurélien, on va en reparler Tifa tout à l'heure avec vous, mais disons que depuis hier, depuis notre entrevue d'hier matin, les choses ont beaucoup évolué. Il y a maintenant des reportages au sujet de plagiat qui aurait été commis par l'auteur à plusieurs reprises depuis le début des années 2010 dans des textes qui sont parus dans différents médias. Et c'est, disons que c'est pas reluisant.

0: Donc, on va faire le point là-dessus.
1: La presse, RFI, un texte de Radio-Canada, de nouvelles.
0: Ouais.
1: Et bon,
0: je tiens à préciser déjà à cette heure-ci qu'on n'a pas la certitude que...
1: Non, c'est allégué.
0: Que son roman, d'ailleurs, aurait été rédigé avec l'aide de l'intelligence artificielle. Ça, c'est un autre dossier, mais c'est que c'est ajouté la composante plagiat hier. Et là, ça vient un peu bousculer le débat public, ça vient un peu bousculer nos perceptions. Donc, on pourra en reparler. De toute façon, Juliette, c'est à peu près partout dans les journaux ce matin. Même, ça fait l'objet de beaucoup de chroniques d'opinion.
2: Revue de presse opinion, c'était incontournable ce matin.
0: Mais quand même, hein? Hier, on discutait de ça, on prenait tout ça avec des pincettes. Je voyais des gens très, très rapidement prendre position d'un côté comme de l'autre. Puis, au fin fond de moi, il y avait toujours quelque chose qui disait, ben, attendons, voyons. Puis, encore une fois, on se dit qu'on ne sait pas tout hein, quand on parle publiquement de certains dossiers. Tout ça est parti, rappelons-le, d'un compte anonyme qui a balancé des accusations.
1: Mais après, on a passé au peigne fin tous les écrits et voici ce qui ressort. Il faut dire que les outils pour comparer les textes aujourd'hui sont beaucoup plus performants. En 2-3 clics, on peut voir les similitudes dans des textes et c'est ce qui a été fait. Donc, il y a plusieurs articles très incriminatoires à l'encontre de Télisson Aurélien dans le dossier du plagiat.
0: Exact.
1: Mais pas dans celui de l'utilisation de l'intelligence
0: artificielle. On n'a pas le fin mot de l'histoire dans ce dossier-là.
1: Est-ce qu'on l'aura?
0: Peut-être jamais. Mais toujours est-il que ça doit faire sentir certaines personnes petites dans leur short, comme on dit en bon français. Certaines personnes qui ont peut-être des choses à se reprocher par rapport à l'utilisation de certaines technologies, par rapport au plagiat, qui se disent « Oups! » Et c'est d'ailleurs l'une des critiques qui revient, hein? Pourquoi lui? Une fois qu'on le fait pour lui, est-ce qu'il faut le faire pour tout le monde? Aussi passer en revue tous les écrits de certaines personnes qui sont finalistes à certains concours. Est-ce qu'il n'y a pas une composante raciste derrière l'acharnement que certains décrivent par rapport au traitement qui est réservé à Télisson Aurélien? C'est vraiment pas un dossier simple.
2: Mais certains médias ont fait l'exercice de tester les autres finalistes du prix Goncourt, entre autres, et de les passer dans le même outil que l'outil qui avait été utilisé pour le livre de Télisson Aurélien. Est-ce que ça avait été fait en amont? Encore là, on le saura jamais, tu sais, par le compte anonyme, dans le sens où si le résultat, il est correct, il est négatif, ça a été écrit par l'humain, est-ce qu'on en fait une publication? C'est une non-nouvelle, en fait, parce que l'auteur nous dit qu'il est écrit par lui-même. Donc, c'est pas une nouvelle en soi.
3: Jusqu'à quand? En fait, c'est ça, il faut se poser aussi la question, est-ce que d'utiliser l'IA, c'est du plagiat? Puisque l'IA, elle, se nourrit de textes qui ont été écrits par des humains dans des millions de banques de données, à quel moment utiliser l'IA dans son œuvre devient du plagiat? Et à quel moment l'IA va simplement nous aider à formuler des phrases, à utiliser une syntaxe correcte, mais à communiquer efficacement nos idées? Elle est là aussi la question, je crois.
0: Voyez-vous les poupées russes qu'on est en train d'ouvrir?
3: Oui.
0: Non, on dirait que ça finit tiroir. Jamais.
2: Ça n'en finit plus. On continue comme ça jusqu'à 9h, hein, c'est ça?
0: Non, mais je vais peut-être clore ce dossier-là avant qu'on en reparle plus en détail avec vous, Tifa, avec justement ce texte de nos collègues Jeff Yates, Fanny Tan et Nicolas D'Arosa qui a été publié hier sur notre site web. Les collègues ont fait le test de passer les finalistes du prix Goncourt dans le fameux logiciel Pangram en question. Les résultats sont assez clairs. Ça ne veut pas dire que le logiciel est infaillible. Ça ne veut pas dire qu'on n'est pas face à un cas de faux positif pour « c'était ça ou mourir ». Mais c'est le seul bouquin qui est détecté comme étant 6% humain seulement, alors que les autres sont ressortis 100% humains parmi les finalistes du prix Goncourt 2026. Mais encore là, depuis la mise en ligne de ce reportage hier, parce qu'on a fait appel à une chercheuse de la Colombie-Britannique, une chercheuse qui connaît très bien le sujet. Il y a une mise à jour qui a été faite dans notre propre texte pour dire essentiellement que il y a des employés de l'entreprise Pangram qui avaient participé comme co-auteurs à cette étude-là. Et là, la chercheuse elle-même dit « J'ai aucun lien financier ou professionnel avec l'entreprise. L'idée, c'était de pouvoir mener cette recherche-là. Pangram a vraisemblablement fourni les moyens nécessaires pour le faire. Mais là, ça rajoute une autre couche. Est-ce que vraiment c'était une recherche indépendante, oui ou non? » Alors, je conclue tout ça en vous disant qu'on n'a pas fini d'en parler aujourd'hui.
4: Non. Est-ce que ça change? En tout cas, pour moi, qui n'avais pas lu le livre, j'ai plus du tout le goût de le lire.
0: J'ai vu l'inverse aussi hier. Des gens qui me disent que ça me donne encore plus envie de le lire.
5: Dans les librairies, en tout cas,

0: Il s'en vendait pas mal là, de ce qu'on disait hier puis avant-hier.
1: Mais est-ce qu'on va être aussi touché? Parce que je comprends que c'est un livre qui est très touchant. C'est ce que tous ceux qui l'ont lu ont dit. Oui. Moi qui ne l'ai pas lu non plus, je pense que j'ai quand même envie de le lire. Mais est-ce que je vais être aussi touché, sachant que c'est pas une personne qui l'a vraiment écrite?
2: Ça va être
3: la histoire.
0: Mais encore là.
1: Effectivement, on n'a pas de réponse, mais on a le doute. Une fois que le doute est semé, puis ça, c'est dans tous les dossiers, puis parfois, c'est très dommage, parce qu'effectivement, on parle des fois de sportifs, c'est dans toutes sortes de domaines, mais une fois que le doute est semé, notre perception, ben mine de rien, elle est changée, si on ne peut rien y faire, même si rationnellement, on le sait.
4: La lecture ne sera plus la même. Même les personnes que vous disiez, qui disent « moi, ça me donne le goût d'aller le lire mm-hmm. », ils approcheront pas le livre de la même façon que s'ils avaient l'impression qu'ils ont affaire à un auteur réel, là, il y aura toujours ce « Ah, mais ce petit bout-là, est-ce que c'est lui? Est-ce que c'est l'intelligence artificielle? » La lecture sera plus la même.
0: Donc, je comprends que je vous apporte pas ma copie de « C'était ça ou mourir ».
4: Laisser faire.
2: Ça a changé entre hier et aujourd'hui, voyez?
0: Oui. Ouais, je laisse à chacun.
3: Moi, j'ai tellement trouvé ça beau. Je suis comme déçu.
2: Moi aussi.
3: Vraiment.
0: Plutôt de ce qui sort par rapport au passé
3: parce que
0: de l'auteur.
3: C'est vraiment un livre incroyable.
0: Mais par ailleurs, je pense que ça ne doit pas nous empêcher d'avoir une pensée pour lui parce qu'on ne sait pas dans quel contexte ça s'est produit dans sa vie, ces histoires-là alléguées de plagiat aussi. Donc, ça doit être une tempête épouvantable pour lui. Puis là, ben, il se retrouve au cœur de l'actualité. Mais comme je le disais, il y en a peut-être d'autres aujourd'hui qui commencent à être un petit peu stressés sur le bout de leur chaise.
2: C'est-à-dire que quand on arrive au point d'être cité dans les prix littéraires les plus prestigieux, il faut s'attendre à voir sa production passer au peigne fin.
0: Je suis pas sûr que ça a été fait avec autant d'intensité pour d'autres auteurs dans le passé. Mais il y a quelqu'un qui vient de nous écrire dans la bulle de conversation. C'est un peu lourd pour 5h30. Ça prendrait un jeu de mots avec le parc des écarts.
1: Oh non!
0: Le parc des écarts, pensez à ça. Et quelqu'un d'autre qui me dit, admettez que lorsque je vous parlais de mon anxiété face à l'intelligence artificielle, je ne fabulais pas. Ben oui, on est vraiment rendu à une autre époque où le doute s'installe très, très facilement. Les allégations peuvent se propager très, très rapidement sur les réseaux sociaux. Parlant d'anxiété, parlant de stress, on va finir l'émission aujourd'hui en parlant de stress avec un nouveau balado qui est disponible sur l'application audio de Radio-Canada. C'est avec la chercheuse et spécialiste en neurosciences Sonia Lupien, que vous connaissez bien, qui est une excellente vulgarisatrice. Hier, j'ai écouté le premier épisode de cette série-là. C'est franchement intéressant parce que Sonia Lupien discute de situations de la vie courante avec des personnalités publiques. Le premier épisode, c'est avec Maude Landry. Et Maude Landry explique comment son déménagement lui a causé du stress, l'empêchait de dormir. Et on vient dédramatiser tout le stress. On vient l'expliquer sur des bases scientifiques. Sonia Lupien nous dit ce qui est stressant pour une personne, c'est pas nécessairement stressant pour une autre. On peut pas juger de ça. Il y a des mécanismes biologiques derrière le stress. Et elle nous aide donc à comprendre ce que c'est et aussi comment on peut en faire un allié plutôt que de le voir comme un ennemi, le stress, apprendre à l'apprivoiser, apprendre à vivre avec, apprendre à le reconnaître. Bon, c'est un peu le mal du siècle, là. On parle de stress, on parle d'anxiété aussi très, très régulièrement. Régulièrement dans les médias, beaucoup chez les jeunes. Il y a beaucoup d'études qui sont faites à ce sujet-là. Je pense que c'est une série balado qui sera très utile pour tout le monde. Et Sonia Lupien sera avec nous pour en parler à 8h50 aujourd'hui. Xavier, jeudi.
5: Nostalgie.
0: Jeudi nostalgie. De quoi parle-t-on aujourd'hui?
5: On dirait une petite scénette qu'on a répétée. Mais non,
0: pas vraiment.
3: Pas tellement. On dirait une annonce de Trivago, votre
5: affaire. Oui, c'est ça. Eh bien non, parce que je vous parle de capsules humoristiques qui ont été diffusées sur les réseaux sociaux et qui invitent le public à redécouvrir nos meilleures œuvres, mais sous un nouvel angle. Et qui dit œuvre audiovisuelle ne dit pas seulement Elvis Gratton, Ramdam ou La guerre des tuques, mais un bijou bien à nous. Et c'est ce qu'a voulu mettre de l'avant cette campagne qui est soutenue par le Fonds des médias du Canada et Téléfilm Canada. La campagne se nomme « C'est à nous ». Et tout au long de cette campagne qui durera le mois de septembre, on aura le droit à des capsules humoristiques menées par Arnaud Soli et des créateurs de contenu et des créatrices de contenu. Et je vous parlais d'un bijou audiovisuel québécois qui est né sur le web le 28 septembre 2008 sur YouTube, une vidéo qui allait marquer le paysage culturel québécois pour toujours.
6: Ah,
7: ouais, Kevin, aussi, continue comme ça. Ouais, c'est même
6: connu qu'on est connu.
8: Ah ouais, si on veut un petit mot, Kevin. Bon,
0: quelques jurons pour commencer la journée, ça réveille en tout cas.
5: Vous vouliez changer de ton, c'est fait.
0: Merci.
6: Bonne fête, Kevin.
0: Ouais, mais là, je pense que je sais où vous en allez avec ça. J'ai tellement ri.
5: Oui, de la vidéo dont je vous parle, en fait, qui a été réalisé par l'humoriste Thomas Bédard dans le cadre de cette campagne. C'est un faux making-of, en bon français, d'un film biographique du célèbre Kevin qu'on vient d'entendre.
0: Mais là, je sais pas si tout le monde a la référence, Xavier.
5: C'est ce que j'allais vous proposer d'expliquer. Alors, pour les personnes qui n'étaient pas sur le web il y a 20 ans ou qui n'ont jamais entendu cette fameuse citation « Bonne fête, Kevin », Kevin, eh bien, on est en 2008 et c'est une vidéo de 4 minutes en plan séquence. C'est une...
0: Oui, mais là, un plan séquence d'assez faible qualité.
5: Ou de grande qualité, selon à qui on le demande. Ah, parce qu'on est plongé dans une fête de cour arrière au Québec qui est décorée de banderoles à l'effigie de la bière Molson Dry. Il y en a un peu partout. C'est le matin, on est en lendemain de veille, bien évidemment, et l'espace accueille donc une vingtaine de fêtards qui rendent hommage un à la suite de l'autre, à notre fameux Kevin qui a 24 ans cette journée-là. Et la vidéo aujourd'hui cumule plus de 2 millions de vues. Mais qu'est-ce qui explique le succès de Kevin, me direz-vous? Eh bien, il y a eu un reportage là-dessus il y a 3 ans sur le site de Radio-Canada. Et on a parlé à Jean-Michel Berthiaume, qui est docteur en sémiologie et spécialiste de la culture populaire. Et il nous expliquait donc que, selon lui, toutes les minutes qui passent au Québec, je suis convaincu qu'une personne prononce la phrase « En way, Kevin, continue comme ça ». Et pour quelle
0: raison? Peut-être pas toutes les minutes, là, mais je vous dis que dans mon réseau social, « Bonne fête, Kevin », ça revient souvent.
5: Ça revient souvent et le nom Kevin est même maintenant connotivement... on peut penser à cette vidéo-là directement quand on entend le nom Kevin. Et pourquoi ça a fonctionné, cette vidéo-là? Ben, le plan séquence... On passe d'un personnage à l'autre et il y a un tissu social québécois dans lequel on peut se reconnaître peut-être dans ces personnes-là. Il y a un aspect humoristique et chaque personne y va de sa citation culte. Et c'est, bon, pour revenir à la vidéo de Thomas Bédard qui a été diffusée dans le cadre de la campagne « C'est à nous » pour faire la promotion des œuvres audiovisuelles. Dans ce faux biopic, Thomas Bédard revient sur les coulisses d'un nouveau film qui va porter hommage, prêter hommage à Kevin.
9: On est présentement dans la production d'un film biopic sur un autre grand monument du Québec, et c'est Kevin. Avec Gilles Villeneuve et Pauline Julien qui s'en viennent, je repense à Louis Cyr, La Bolduc, Maurice Richard. On a voulu se replonger dans le cœur de cet événement-là, et ça a été très émotif, très complexe. C'est que c'est pas inspiré d'une histoire vraie. C'est une histoire vraie. Donc, il fait jour, l'ambiance est festive, Brendan sort sa petite caméra et action.
10: Hey, dis tout un mot pour Kevin, calice! En commençant par toi, bédé! Ah ouais, dis un mot pour Kevin!
0: Non, mais cette vidéo-là, sérieusement, si vous avez déjà vu dans le passé l'original...
5: Oui, mais ça vaut la peine.
0: Cette fausse actualisation du Bonne fête, Kevin, est excellente, j'ai vraiment ri.
5: Ben, je dirais que c'est dans, disons, les 5 vidéos québécoises peut-être les plus connues sur le web. Êtes-vous d'accord?
3: Je dirais ça aussi.
0: Ça, Yolande à Trois-Rivières, avec au Palais de Justice, dingue. Là.
5: Ah oui, les petits bums.
0: Oui, les petits bums avec leur char gris. Ah oui, ça c'est bon. La dinde noire.
3: La dinde.
0: La mouche dans le...
6: Heineken.
3: Tequila Heineken, pas le temps de niaiser.
0: Je pense qu'on a fait le tour.
5: Et voilà, c'est Thomas Bédard qui prouve que certains référents culturels sont indémodables.
3: Il y a la version Kevin d'Ariel Charest aussi, qui vaut quand même la peine.
0: D'ailleurs, Ariel qui sera de retour avec nous aujourd'hui en studio pour sa fameuse chronique « Qu'est-ce qu'elle a à dire à matin? » On ne sait pas encore « Qu'est-ce qu'elle a à dire à matin? » Mais j'ai ouï dire qu'elle allait nous parler un peu d'élection.
3: Faudra enchaîner là, parce qu'il arrive 6h moins les quarts.
0: Oh! Oh!
3: J'ai une mot avec les quarts. Merci beaucoup, Québec.
1: Demandez-vous, Auré.
0: D'après moi, vous venez de vous tailler une place dans le top 5 des choses qui se sont passées dans les médias au Québec.
6: Ça, c'est l'élite de première heure.
1: Vous y pensiez depuis combien de temps pour arriver à ça?
3: Au moins 5 minutes, que j'attends 5h45.
1: Ouais. 5 minutes pour arriver à ça.
0: Ouais, ouais. Ouais, c'était bon, Marc-André.
3: Merci beaucoup, pire. Québec.
0: Juliette, 9 degrés ce matin.
1: Oh, puis moi, il n'y aura pas de jeu de mots avec écart, hein, vous le savez.
0: Non, là-dessus, on peut vous faire confiance.

0: température?
1: Non, pas du tout. 22 degrés, c'est le maximum prévu aujourd'hui. Pour l'instant, on a 6 degrés à l'aéroport Jean-Lesage. Ciel dégagé, ça va rester dégagé toute la journée. Un gros soleil qui va briller dans le ciel de Québec et de toute la région. Ce soir et cette nuit, ça redescend 6 degrés comme minimum avec quelques nappes de brouillard qui pourraient se former au cours de la nuit. Et pour vendredi, ce sera généralement ensoleillé, 20 degrés.
2: Marc-André, allez-vous être capable de faire votre circulation?
3: Drôle.
2: Mais vous savez, c'est une belle qualité, ça, se trouver drôle soi-même.
3: Oui, mais encore faut-il l'être un peu.
2: Ça, c'est tout relatif.
1: Oh là là, mais des fois, plus c'est mauvais, plus on rit parce qu'on se dit, je peux pas croire que j'ai quelque chose de mauvais.
3: C'est hilarant.
4: On est pas mal là.
3: Ah oui.
4: Aïe, aïe, aïe. On commence ça avec un accrochage, intersection Saint-Sacrement et Charest-Ouest. Pas de blessés, mais policiers en route. Alors, ça pourrait nuire un peu à la circulation à cette heure-ci de ce côté-là. Sinon, pour les autoroutes, ça va assez bien. Sur la rive nord, j'ai pas de problème majeur. Et sur la rive sud, ça commence déjà à être un petit peu plus lent avant le pont Pierre-Laporte, direction nord. Il y a pas congestion, mais on est dans le léger ralentissement là, sur la 73 nord, tout juste avant le parc des chutes de la Chaudière.
2: Merci Marc-André, nous écrit un auditeur dans la bulle de conversation. Voilà. On aime votre présence dans le studio. Vous étiez à l'écart dans le tire-bouchon. C'est reparti, mes amis.
4: Voilà.
2: Et on a oublié des vidéos cultes, excepté une fois au chalet.
4: Ah oui, ça aussi.
2: C'est vrai, j'ai le doigt. Il y a des messages.
4: Il y en a quelques-uns quand même.
2: Continue à entrer dans la bulle de conversation ce matin. Martin, aux nouvelles.
3: Éric Duhaime ne croit pas que la position des maires de l'île d'Orléans représente la vie de la population. C'est concernant le troisième lien. Les 6 élus municipaux sont sortis en bloc hier pour s'opposer au projet de troisième lien du chef conservateur. Éric Duhaime souligne que son projet demeure celui qui récolte le plus d'appui dans la région de Québec et il ne croit pas que l'impact sur l'île serait catastrophique.
5: On va les rencontrer ultimement. Puis je sais que notre candidate locale, Caroline Simard, l'ancienne députée d'ailleurs de la circonscription de la Côte-de-Beaupré de Charlevoix, leur a parlé. Et ils ont même été allés 3 fois à l'île d'Orléans depuis l'annonce de sa candidature. On va continuer à dialoguer, à établir un dialogue avec ces gens-là, leur démontrer que notre lien n'a pas un impact majeur sur l'île, qu'il y aura pas de, on va pas défigurer l'île.
3: Et puis, la Ville de Québec va installer dès lundi une 12 de dos d'âne dans l'arrondissement Beauport dans le but de ralentir la circulation. 6 dos d'âne seront aménagés sur l'avenue des Sablonnières et 7 autres le seront sur la rue Berroir. En juin dernier, un garçon de 11 ans a perdu la vie alors qu'il circulait à vélo sur l'avenue des Sablonnières. L'instigatrice d'une pétition pour exiger des mesures de sécurité, Manon Carignan, aurait souhaité plus d'aménagement, mais elle considère que les dos d'âne sont un bon début.
6: On est conscient que le travail se fait pas en claquant des doigts, puis c'est pas tout qui est possible non plus. On a réussi à avoir les seuils de ralentissement qui vont aider au niveau de la vitesse, mais notre enjeu important, c'était vraiment le partage de la route. Mais je vous dirais que je sors quand même satisfaite là, de la présentation complète qu'on a eue.
4: On aurait aimé ça avoir des trottoirs dans ce coin-là, notamment.
3: Des trottoirs, d'autres aménagements pour rendre l'endroit un peu plus convivial. Je ne sais pas si vous êtes allé récemment, mais c'est une rue qui est étroite, une rue de desserte finalement, qui dessert tout ce quartier-là, autant des Sablonnières que Berroir.
4: Ça roule, ça respecte pas vraiment la limite de vitesse non plus, qui est à 40
3: km/h. Non plus, qui est à 40, ça roule vite, c'est étroit, il y a pas de trottoir, il y a des parcs dans ce secteur-là. Il y a toutes sortes de gens qui circulent là, des vélos visiblement, des trottinettes, des piétons. Les voitures, le partage de la route est pas simple. On en aurait souhaité plus, mais on pense que les dos d'âne, ça peut se faire assez rapidement et qu'il y aura peut-être des résultats aussi rapidement.
2: Oui. Merci beaucoup, Martin. Vous êtes-vous rendu à la fin du débat? Hier?
1: Je me suis même pas rendue au début.
4: J'en ai écouté une grosse heure.
1: C'était
4: La première heure, moi, j'ai regardé ça.
2: Première heure. Moi, j'ai fait 1h30. À 21h30, je me suis dit, c'est assez, là. Faut que j'aille me coucher si je vais être en forme demain. Il y a des analyses ce matin dans les médias qui disent que c'est le meilleur des trois. Après le face-à-face de TVA, après celui de Nouveau, là, après c'est très subjectif, c'est pas parce que ça vient de Radio-Canada que je vous le dis, mais je pense qu'il y avait une certaine énergie, mais d'autres analyses qui dénoncent un peu de cacophonie, parce que là, des fois, ils étaient cinq à se parler l'un

0: par-dessus l'autre, c'était pas nécessairement toujours agréable à l'écoute.
1: C'est pas mal ça que j'avais constaté aussi. Là. Ouais. Ça se parlait pas mal par-dessus un l'autre.
0: Mais Patrice, c'est pas pire, là, des fois, pour dire
1: quand même, il a bien fait ça, oui.
0: Oui.
1: Pour ramener
0: faisant
1: tout le
0: cliquer
1: monde.
0: Son crayon puis en replaçant ses lunettes. Les classiques de Patrice. Aviez-vous quelque chose à dire, Martin, sur
2: non,
0: le débat?
2: Non.
0: OK, non. Parfait. On va y revenir tantôt avec notre analyste politique, Véronique Prince. À 7h15, j'en profite pour vous dire qu'il y a une bonne nouvelle dans le milieu sportif dans la région. On a appris hier, en fin de journée, que le vélo de montagne de l'Union cycliste internationale sera de retour au Mont-Sainte-Anne en 2032. Vous savez, on a perdu notre étape de la Coupe du monde de vélo et on s'est retrouvé cette année avec un autre très bel événement au Mont-Sainte-Anne qui était le Crankworx qui a attiré beaucoup d'athlètes d'élite, mais aussi d'athlètes amateurs, beaucoup de membres du public aussi qui sont allés voir ce spectacle-là qui avait lieu, je me souviens plus des dates exactes, là, mais au début du mois. Ben là, on a annoncé que 2032, ce serait l'année où l'Union cycliste internationale ferait son retour au Mont-Sainte-Anne avec les championnats du monde, après les éditions de 1998, de 2010 et de 2019 qui avaient eu lieu sur la côte de Beaupré. Donc, on est très, très content au Mont-Sainte-Anne de cette nouvelle-là. Cyclisme Canada aussi se dit très heureux de cette nouvelle. Ça va encore une fois amener du monde, ça va amener l'élite du sport. C'est pas demain la veille, mais vous allez retrouver ça ce matin dans différents médias, entre autres dans le journal Le Soleil.

0: FIFA, le groupe U2 annonce le titre d'un nouvel album et demain va fêter ses 50 ans d'existence. On dirait que ça donne le vertige.
1: Mais oui, absolument. Rendez-vous compte, un groupe créé le 25 septembre 1976 quand même et qui a été créé avec des amis qui se sont rencontrés au secondaire. Donc, on a cette annonce qui a été faite hier, relayée notamment par l'agence France Presse, qui parle d'un nouvel album, le premier en 9 ans, probablement pour souligner ses 50 ans de carrière. Et on a dévoilé hier Bono, donc le chanteur légendaire du groupe U2, a dévoilé le titre de ce nouvel album qui s'intitule Carnaval de Luz. Alors, ça va être leur 15e album studio. Donc, il va y avoir évidemment plusieurs activités en lien avec cet anniversaire. Et sur ce que j'ai trouvé intéressant dans cet article de l'agence France Presse, c'est qu'on reprend aussi l'historique du groupe. On dit que leurs débuts ont été un peu poussif, jusqu'à ce qu'il puisse marquer l'histoire de la musique, l'histoire du rock en 1981. Et donc, on dit même que U2 avait failli perdre son contrat avec sa maison de disques après son deuxième album, October, qui avait été mal accueilli.
0: C'était alors jugé quoi? Un peu trop forcé? Un peu trop...
1: La critique était vraiment très mauvaise pour cet album-là. Donc, oui, on sait que dans le nouvel album, il va y avoir donc ça va être le premier depuis Songs of Experience qui est sorti en 2017. Alors il y a déjà un premier extrait qui s'intitule Street of Dreams qui avait été dévoilé au mois de juillet. Là, on n'a pas de date précise pour la sortie de ce prochain album du groupe qui compte Bono, The Edge, Adam Clayton, Larry Mullen. Et c'est vraiment un anniversaire important parce que c'est un groupe qui a beaucoup, beaucoup marqué la musique, non seulement par, nous dit-on, la richesse culturelle, mais aussi la musique irlandaise et notamment à l'étranger. Donc, ce sont aussi des ambassadeurs. Alors, voici pour les nouvelles concernant le groupe U2.
0: Bon anniversaire à eux. Je sais qu'ils ont beaucoup de fans encore aujourd'hui, y compris dans notre région, dans la ville de Québec. Je suis convaincu que vous les ramenez et puis c'est pas trop long que le centre Vidéotron se remplit.
1: Qui peut les ramener?
2: Vous n'allez pas encore partir la rumeur de U2 au festival d'été, là?
0: Non, je n'allais pas faire ça, mais la rumeur est lancée.
1: Mais en tout cas, avec un nouvel album, il va y avoir probablement...

0: probablement une nouvelle tournée aussi. Donc, à savoir quels seront les prochains stops du groupe U2.
1: Avez-vous déjà entendu parler d'Edward Ambrose et de Richard Beauvais? C'est probablement le cauchemar de tous parents. Deux hommes, en 1955, à leur naissance, dans un tout petit hôpital à une centaine de kilomètres au nord de Winnipeg, donc chez nous au Canada, deux hommes qui ont été interchangés de famille après leur naissance. Et ils l'ont su des années et des années et des années plus tard.
0: Comment l'ont-ils su?
1: Par un test d'ADN. Probablement qu'il y a quelqu'un à un moment donné qui s'est dit « il me semble que... on se ressemble pas. Il me semble que génétiquement parlant, on n'a pas l'air.
2: J'ai les yeux bleus, j'ai les yeux bruns.
1: Hey, mais c'est tellement grave ce qui s'est passé. Donc, je vous le disais, en 1955, faites le calcul, ça veut dire que ça fait plus de 70 ans maintenant que cette histoire-là s'est passée. Ils viennent d'obtenir réparation, mais la réalité, c'est que monsieur Beauvais et monsieur Ambrose ont des bagages complètement différents. Monsieur Ambrose est d'origine métisse. Il s'est retrouvé à grandir dans une famille ukrainienne qui vivait sur une ferme de la ville de Rembrandt, tout près de Gimli. Et Richard Beauvais, lui, qui avait des racines ukrainiennes, juives et polonaises, ben, a plutôt été élevé en pensant qu'il avait des racines cries et françaises. Donc, ça a complètement changé leur parcours de vie, ça a complètement changé leur bagage culturel. Richard Beauvais, donc, qui a des racines biologiques ukrainiennes, juives et polonaises, s'est retrouvé dans les pensionnats pour autochtones, a été arraché à son foyer familial durant la rafle des années 60. Alors, imaginez-vous, là, des années plus tard, découvrir que tout ce que vous avez traversé, c'est lié à une identité qui n'est pas la vôtre, véritablement. Ils ont obtenu des excuses officielles du gouvernement du Manitoba en 2024.
3: C'est une erreur au départ ou il y a une intention malveillante?
1: Une erreur. Vraiment une erreur qui s'est produite dans ce petit hôpital. Et là, ils viennent d'obtenir un dédommagement de 250 000 $ chacun. Évidemment, c'est pas la mer à boire. Il y a des gens qui disent, bon, c'est pas grand-chose dans les circonstances, mais on espère quand même que ça va leur apporter une forme d'apaisement tous les deux. C'est une nouvelle qui a été publiée hier sur notre site web, ici radiocanada.ca. Comme je vous disais, genre d'erreur qui est le cauchemar probablement de toute famille et de tout enfant, découvrir ça plus tard dans sa vie.
2: On voit dans les films ou dans les romans. Pas dans la vraie vie, mais visiblement.
1: Ouais, assez particulier, merci. Alors, on va se laisser pour le Radio Journal. On sera de retour à 6h10 et on va entre autres parler à un candidat du Parti Climat Québec qui présente quelques candidatures dans la région aux prochaines élections.
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6: Dernier débat des chefs de la campagne au Québec, les tarifs, le coût de la vie et le référendum au cœur des échanges.
7: Cette élection-là, elle est référendaire.
8: Le sens, c'est de devenir un pays et ce moment s'en vient, il viendra.
9: Il y a 27 % des gens qui voteraient oui. Pourquoi vous voulez envoyer le Québec dans le mur?
6: Après l'intelligence artificielle, l'auteur Télisson Aurélien est maintenant visé par des allégations de plagiat. Des lecteurs sont partagés sur l'utilisation de l'IA dans la littérature.
10: Non, moi, je suis pas attirée vers ça.
11: Qui a écrit les livres? La question que je me pose, est-ce que c'est bon?
6: Et le président chinois Xi Jinping, accueilli en grande pompe aux États-Unis par son homologue américain Donald Trump. Bonjour, ici Mathieu Bellumeur, bienvenue au Radio-Journal. Les chefs des cinq principaux partis ont participé hier soir au dernier débat avant le scrutin du 5 octobre au Québec. Ils ont croisé le fer sur le plateau de Radio-Canada sur des thèmes comme la santé, l'économie, l'immigration. Le ton a parfois monté, notamment lorsqu'il a été question de souveraineté. Résumé de la soirée avec Mathieu Goyer.
12: que le débat commence.
13: C'est déjà un incontournable, mais dans une course aussi serrée, le troisième et dernier débat de cette élection marque un point tournant. Avec le coût de la vie, la santé est au cœur des préoccupations des Québécois. Quel avenir pour Santé Québec? Paul Saint-Pierre Plamondon du PQ et Éric Duhaime du Parti conservateur veulent l'abolir.
8: Les missions que Santé Québec, qui sont utiles, vont être conservées.
9: Tout le monde est en train de défendre le système. C'est ça le problème. Ces gens-là ne croient pas à la concurrence.
13: Le débat sur les structures rate la cible, réplique Christine Fréchette de la CAQ et Ruba Gazal de Québec solidaire, qui défendent la création caquiste.
14: Il y a encore beaucoup de travail à faire, j'en suis fort consciente. Il faut voir également qu'il y a eu des avancées.
15: Les rencontres de structure ne donnent pas de
9: soutien, madame. Mais
13: thème central des premiers jours de la campagne, la guerre commerciale avec les États-Unis s'est aussi imposée. Christine Fréchette s'est retrouvée au centre des attaques. Ses adversaires reprochent au gouvernement sortant d'avoir mal préparé l'économie du Québec.
7: Il existe une autre façon de gérer les relations canadiennes où le premier ministre Legault ne s'intéressait d'aucune façon à ce qui se passait dans le reste du Canada.
8: La demande du Québec, c'était d'éviter à tout prix les contre-tarifs mur à mur, dollar pour dollar.
14: Pas du tout.
13: Le retour à l'équilibre budgétaire sera difficile. Tous les partis promettent de réduire le nombre de fonctionnaires sans affecter les services publics. Seul Ruba Gazal s'engage à ne pas couper.
15: Tous les partis vont faire de l'austérité. Le seul qui ne veut pas en faire, c'est Québec incroyable. Solidaire.
13: C'est Éric Duhaime qui veut aller le plus loin.
9: On ne fait pas exprès pour enfranchiser la vie du monde puis pour augmenter le coût de la vie.
13: Et réduire de 20 000 le nombre de fonctionnaires tout en coupant dans la réglementation. C'est sur l'avenir du Québec que le débat s'est le plus animé.
7: Cette élection-là, elle est référendaire.
13: La promesse du PQ de tenir un référendum après le départ de Donald Trump à la Maison-Blanche a donné lieu aux échanges les plus tendus.
8: Il y a le camp du pessimiste. Écoutez le ton de la voix.
9: C'est le camp du pessimiste.
14: Parce qu'il y en a 70 % des Québécois qui n'en veulent pas de référendum. Eh bien, dans notre formation politique, on a des gens qui n'en veulent pas.
13: Les débats sont maintenant terminés. Les chefs n'ont plus que 12 jours pour terminer de convaincre les électeurs. Avec encore 40 % d'indécis, rien n'est joué. Ici Mathieu Goyer, Radio-Canada. Montréal.
6: Et les chefs vont reprendre la route aujourd'hui et la caquiste Christine Fréchette va rencontrer des citoyens à Trois-Rivières cet avant-midi, tandis que le péquiste Paul Saint-Pierre Plamondon ira à la rencontre de la Fédération des travailleurs du Québec avant de s'entretenir avec la mairesse de Montréal. Le libéral Charles Milliard sera à Sherbrooke pour discuter avec la mairesse, alors que la solidaire Ruba Gazal va se rendre à Québec pour rencontrer le maire Bruno Marchand. Le chef conservateur Éric Duhaime, lui, sera dans la région de Nicolet-Bécancourt. Les éditions du Boréal assurent prendre très au sérieux les allégations entourant l'auteur québécois Tillyson Aurélien, accusé d'avoir utilisé l'intelligence artificielle pour l'écriture de son roman « C'était ça ou mourir ». À cette controverse s'ajoutent des allégations de plagiat révélées entre autres par l'équipe des décrypteurs de Radio-Canada. Des textes publiés il y a plus de 10 ans auraient été plagiés en partie ou presque en totalité de plusieurs médias. L'un de ces textes a été mis en ligne sur le site du quotidien La Presse en février 2013. Voici le vice-président information à la presse, François Cardinal.
16: On a réalisé dans les dernières heures, parce que tout va évidemment très vite, que c'était pas le seul texte, celui qu'on avait publié dans la presse, qui était truffé de plagiat. Il y a plusieurs autres textes de d'autres origines. On est en train d'essayer de faire toute la lumière pour voir si, en plus de ces 8 ou 9 cas qu'on a su faire émerger jusqu'à maintenant, il y en a d'autres qui se cachent derrière. L'intelligence artificielle, contrairement au plagiat, c'est beaucoup plus difficile à prouver. Donc, c'est une histoire qui va continuer à se développer.
6: Radio-Canada a également décerné un prix, le prix du public, à Tillyson Aurélien en 2012 pour un récit dont la moitié des phrases et des paragraphes sont tirés d'un livre publié en 1960. Radio-Canada ne souhaite pas commenter cette affaire pour le moment. Les allégations du recours à l'IA par Tillyson Aurélien provoquent une véritable commotion dans le monde littéraire. Le recours à l'intelligence artificielle pourrait transformer la littérature. Emma Guerrero-Dufour est allée voir ce qu'en pensent des lecteurs et des libraires.
17: Square Saint-Denis, bonjour.
18: Dans cette librairie de la rue Saint-Denis, le libraire et éditeur Éric Simard a récemment épuisé ses copies du livre « C'était ça ou mourir » de Tillyson Aurélien. C'est le livre qui se vendait le plus ces jours-ci.
17: Ah, oui, je vais vous en réserver un. J'attends une commande, là. J'en ai pas en ce moment.
18: Malgré les récentes allégations qui ciblent l'auteur québécois, soupçonné d'avoir eu recours à l'intelligence artificielle, l'intérêt pour le roman semble toujours vif.
17: C'est intéressant. Elle me dit qu'elle a voulu lire en guise de solidarité.
18: À quelques rues de là, à la grande bibliothèque, de nombreuses personnes vont et viennent dans le corridor qui mène au métro. Une allée de livres en vente à bas prix attire les curieux, comme Chantal, une massothérapeute qui dit flâner souvent dans les allées de la bibliothèque.
12: Spontanément, si c'était un livre écrit par l'IA, vous auriez envie de le lire?
19: Non, pas du tout. C'est comme une fausse publicité. Non, moi, je suis pas attirée vers ça.
18: Antonio Di Lala est un grand lecteur. Pour lui, la qualité d'une œuvre réside dans sa capacité à toucher le lecteur.
11: C'est pas la question que je me pose. Qui a écrit les livres? Est-ce qu'il a été assisté par l'intelligence artificielle ou pas? La question que je me pose, est-ce que c'est bon?
18: Merci, bonne journée. De retour à la librairie du Square, le copropriétaire Éric Simard s'interroge sur l'avenir du monde littéraire.
17: Je ne sais pas, tout se transforme en ce moment. Je pense qu'il y a des choses qu'on va peut-être devoir accepter.
18: Ici Emma Guerrero-Dufour, Radio-Canada, Montréal.
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6: Donald Trump va recevoir aujourd'hui le président chinois Xi Jinping à la Maison-Blanche. Le président américain a accueilli en grande pompe son homologue chinois à son arrivée à l'aéroport hier soir. Avant même leur rencontre, le secrétaire américain au Trésor a annoncé une prolongation de la trêve commerciale entre les deux pays jusqu'en janvier. Reportage de notre correspondant en Asie, Philippe Leblanc.
20: C'est au son de la musique militaire que le président chinois Xi Jinping a posé le pied sur le tapis rouge à sa sortie de l'avion. Donald Trump s'était rendu en personne à la base aérienne Andrews pour accueillir le dirigeant étranger. Les présidents des deux plus grandes économies de la planète vont se retrouver ce matin pour des pourparlers qui auraient porté fruit avant même d'avoir commencé. Sur les ondes de Fox News en soirée, le secrétaire américain au Trésor, Scott Bessent, a affirmé que Washington et Pékin vont prolonger jusqu'en janvier prochain la trêve commerciale qui devait venir à échéance le 10 novembre. Cette prolongation, que Pékin n'a pas encore confirmée de son côté, suspendrait l'escalade des tarifs américains ainsi que l'imposition de restrictions chinoises sur les exportations de terres rares. Scott Bessent suggère aussi de créer un mécanisme de dialogue entre les deux puissances sur les risques liés à l'intelligence artificielle. Il précise que les deux pays pourraient ainsi se prévenir d'incidents touchant leur sécurité nationale. Outre le commerce et l'intelligence artificielle, les sources de tensions qui continuent d'opposer la Chine et les États-Unis, dont la vente d'armes américaines à l'île démocratique de Taïwan, devraient être au menu des discussions entre les présidents Xi Jinping et Donald Trump. Ici Philippe Leblanc, Radio-Canada, Taipei.
6: Un juge a ordonné durant la nuit de rétablir l'accès à la Maison-Blanche à CNN, MS Now et Politico, les trois médias chassés par Donald Trump la semaine dernière. Il estime que cette exclusion sans préavis a probablement violé leurs droits constitutionnels et ordonne la restitution immédiate de leur accréditation pour 2 semaines, sans toutefois trancher l'affaire sur le fond. Le président a déjà indiqué qu'il ferait appel de cette décision. Et puis en terminant, le conseil municipal de la ville d'Ottawa a adopté hier une motion pour renommer l'avenue Trump, nommée d'après le président des États-Unis il y a plus de 20 ans, alors qu'il était un magnat de l'immobilier new-yorkais. Une première tentative avait échoué en 2021. Voici la réaction d'une résidente du quartier.
21: Je n'aime pas trop Trump, même s'il y a un process avec changer les différentes choses. Je pense que c'est quand même une bonne chose de changer le nom.
6: Le quartier où se trouve l'avenue Trump a été construit entre la fin des années 90 et le début des années 2000. De nombreuses rues doivent leur nom à des sites emblématiques, à des lieux ou encore à des personnes provenant de la ville de New York. Voilà, c'était le Radio-Journal. Merci d'être à l'écoute. Bonne journée.
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0: 6h10, je vous souhaite la bienvenue à l'émission. Je m'appelle Alexandre Duval. On est ensemble jusqu'à 9h. Tifa, tout à l'heure, on parlait du 50e anniversaire du groupe U2.
1: Oui.
0: Il y a un auditeur qui nous a écrit dans la bulle de conversation. Je les aime pas beaucoup, mais c'est quand même un groupe qui a tous ses membres d'origine. Je sais pas si c'est bel et bien le cas.
2: Ben,
0: J'ai pas eu le temps de vérifier.
1: Oui, oui, c'est le cas.
0: Mais ça en fait probablement un record de longévité, ou en tout cas, tout près d'un record, parce que bien des groupes, au fil du temps, qui perdent un membre, on le remplace. Il y a des gens qui partent, on les remplace pas forcément. Mais là, U2, d'avoir su conserver pendant 5 décennies les mêmes personnes, c'est assez exceptionnel. Ça veut dire que c'est un groupe qui a su bien s'entendre au fil du temps puis bien gérer les conflits.
1: Ben oui, parce que dans ce domaine, il y a souvent de gros égos aussi. On l'a vu, il y a eu des rixes quand même pas mal importantes au sein d'autres groupes. Le fait de pouvoir rester ensemble, c'est un signe de cohésion certainement.
0: Je sais pas si c'est un record, mais en tout cas, c'est certainement un signe de longévité. Puis cet auditeur a bien raison de le souligner ce matin. Juliette, à la météo, c'est encore frais ce matin, mais là, il va falloir s'y faire parce que... Est-ce qu'on peut dire qu'on est bel et bien rentré dans la saison de l'automne?
3: Oui, on est effectivement... Oui, on est dans cette saison d'automne depuis hier. L'heure exacte, je ne m'en rappelle plus. Mais effectivement, on est officiellement en automne. Alors, il faudra s'y faire. On a le droit de constater que c'est un peu frais le matin, mais il n'y aura pas de surprise. L'effet de surprise, on peut pas dire qu'il est là. On a 4 degrés en ce moment à l'aéroport Jean-Lesage. Mince couche de brouillard qui sont apparues à différents endroits dans nos secteurs. Ça va évidemment se dissiper assez rapidement en matinée, d'autant que le ciel est dégagé. Alors, le soleil qui se lève dans une vingtaine de minutes environ, là, à 6h34, devrait dissiper ces petites couches de brouillard. Soleil qui restera au rendez-vous toute la journée, ce sera complètement dégagé et très confortable, 22 degrés comme maximum prévu. Ce soir et cette nuit, 6 degrés comme minimum, avec à nouveau quelques nappes de brouillard.
0: Marc-André, à la circulation ce matin?
2: Je vois que c'était dans la nuit de... mardi à mercredi qu'on est passé à l'automne, à minuit et quelques, là, de ce qu'on dit.
0: OK.
2: Minuit et 5.
0: Bon, ben, bon début d'automne, alors, tout le monde.
2: Ouais, c'est parti. Pour notre heure de pointe, c'est encore assez calme du côté de la Rive-Nord. J'ai pas beaucoup de problèmes. On a un léger ralentissement là du côté de Félix-Leclerc, direction ouest. Un peu de congestion entre la rue Labelle et Seigneurial. Là, il semble y avoir un petit incident qui nuit à la circulation de ce côté. Mais une fois Seigneurial dépassé, ça roule encore bien là, jusqu'à Pierre-Bertrand. Pas de problème non plus sur Henri IV, direction sud. C'est sur la Rive-Sud où c'est compliqué là déjà à cette heure-ci. On a des problèmes avant les échangeurs pour la 73 direction nord, donc secteur du parc des chutes de la Chaudière, là, c'est déjà assez chargé. On est à l'arrêt hauteur du pont surplombant la rivière Chaudière pour la 20 direction est. Il y a congestion aussi sur 3 km du côté de la 20 ouest entre le chemin des îles et l'avenue Taniata. Une fois l'avenue Taniata dépassée, ça roule quand même bien jusqu'aux échangeurs où on ralentit à nouveau avant le pont La Porte Nord. En ce qui concerne les accès pour le pont de Québec, ça se passe bien. Donc, Marie-Victorin, Guillaume Couture, ce sont de bonnes options pour l'instant. La traversée du pont de Québec qui se fait assez facilement. Direction nord. On a quand même quelques chantiers de prévus aujourd'hui. Avenue du Bourg-Royal, d'abord entre les rues, la rue Jonca, pardon, et le boulevard Haoué. On a une fermeture dans les deux directions. Il y a des détours jusqu'au 29 octobre prochain dans ce secteur-là. Avenue Mirand aussi, entre le boulevard René-Lévesque-Ouest et la rue Géronce-Gariépy. On a une fermeture jusqu'au 20 octobre. Rue de la Pointe-aux-Lièvres, de 8h30 à 16h aujourd'hui. Il y aura circulation en alternance là, entre la rue de Magoya et la rue Julien. Rue de Soulanges de 9h ce matin là, jusqu'au 29 septembre prochain, ça va être fermé entre la rue Jules Dallaire et le boulevard Hochelaga. C'est des travaux de réaménagement de ce secteur-là. Chemin Sainte-Foy, on a une fermeture direction ouest à la hauteur de l'avenue de Salaberry, entre 9h et midi. Rue Saint-François-Est, ça va être complètement fermé à la circulation de 7h à 16h entre de la Couronne et la rue du Parvis. Et on a des travaux sur Félix-Leclerc aussi, de 9h à 15h30 aujourd'hui et demain. La bretelle qui mène du boulevard des Chutes là, jusqu'à l'accès pour Félix-Leclerc-Est, ça va être fermé à la circulation là, entre 9h et 15h, donc aujourd'hui, et 15h30, pardon, aujourd'hui et demain.
0: Marc-André, Juliette, Tifa, je ne sais pas à quel point vous suivez les déclarations qui sont faites durant la campagne électorale et les vérifications des faits qui s'en suivent dans différents médias.
3: Oh, je trouve toujours ça savoureux. Je suis souvent plus les vérifications des faits que les déclarations elles-mêmes.
0: C'est intéressant.
3: C'est vraiment intéressant.
0: Ça nous permet vraiment de détecter là où parfois on tourne un peu les coins ronds dans le discours politique.
1: Que qui ce a soit... des démentries?
0: Ben, c'est pas toujours intentionnel, hein, faut dire. Il y a tellement de nuances parfois.
3: Tout est dans la nuance.
0: La teneur des discours publics, bon, sous le coup de l'émotion dans un débat, on peut échapper quelque chose, se tromper de pourcentage, mélanger deux informations, il y a plein d'explications possibles. Ce matin, sur notre site web, vous allez retrouver une vérification des faits par rapport au débat qui a eu lieu hier soir à 20h sur les ondes de Radio-Canada avec les chefs des cinq principaux partis. Mais je voulais revenir sur une déclaration qui a été faite par Paul Saint-Pierre Plamondon, chef du Parti québécois au cours des derniers jours. Il a dit que le Québec était le plus grand utilisateur de médicaments pour traiter les problèmes de santé mentale au Canada, tant en volume qu'en proportion de sa population. Et donc, il annonçait par le fait même un plan pour mettre fin à ce phénomène, disait-il, de surprescription. Jean-François Clich, qui fait toujours un excellent travail dans le Journal de Soleil, a décidé de

0: pour les anxiolytiques, 10,3% des Québécois en consomment versus 8,1% de la population canadienne dans son ensemble. Mais dans les deux cas, tant pour les antidépresseurs que les anxiolytiques, c'est dans les provinces de l'Atlantique qu'on en consomme le plus. 23% de la population des provinces de l'Atlantique prennent des antidépresseurs, 17% prennent des anxiolytiques. Et le Québec, on dit, là, des pourcentages qui sont comparables aux autres grandes provinces, là, l'Ontario, la Colombie-Britannique. Les écarts sont d'à peu près 1 ou 2 %. Donc, ça reste, somme toute, assez mineur. C'est ce que dit, entre autres, Jessica Deslauriers, qui est chercheuse en psychopharmacologie à l'Université Laval. Bon, le Québec, par contre, se classe premier au Canada pour ce qui est des antipsychotiques. Champion aussi de la prescription de psychostimulants, champion aussi du diagnostic de TDAH. Donc,
1: oui, ça, on en parle depuis un moment. C'est de plus en plus remis en question. Il y a toutes sortes de nuances dans ce dossier-là. Tout n'est pas noir, tout n'est pas blanc. C'est un dossier qui est très, très compliqué, celui de la médication des enfants, entre autres, qui ont un TDAH.
0: Vous avez raison. Puis là, je dis champion, c'est parce que c'est comme ça que c'est écrit dans l'article, mais on comprend que c'est pas un prix. C'est pas comme si on montait sur le podium, là, on s'entend. Et ce que je trouvais d'autant plus pertinent, c'est que dans son article, Jean-François Clich parle du facteur ruralité. C'est-à-dire qu'on constate qu'à certains endroits où les services en santé mentale sont peut-être plus difficilement accessibles, on va avoir tendance à consommer davantage de médicaments pour traiter les problèmes de santé mentale. Et le Québec, par rapport aux autres grandes provinces, a une population qui est un peu plus rurale. Donc, ça peut amener effectivement une explication additionnelle, à savoir pourquoi ils se consomment peut-être plus d'antipsychotiques, plus de médicaments contre le TDAH, puis peut-être un petit peu plus d'antidépresseurs et d'anxiolytiques que dans les autres grandes provinces. En tout cas, c'est à consulter dans le journal Le Soleil ce matin si vous voulez en savoir un petit peu plus là-dessus. Tifa, il y a un nouveau groupe qui réunit Simon Kearney, Jérôme Casabon et Gabriel Arsenault.
2: Oui, le groupe s'intitule Encore malade et ce matin, ils livrent leur tout premier extrait qui s'intitule Claudia. On est dans la veine pop-punk. Alors, ça déménage, hein? Écoutez.

0: Alors, je souhaite un bon réveil.
1: Oui, oui, je vous l'ai dit. C'est plein d'énergie, encore malade. Simon Kearney, Jérôme Casabon, Gabriel Arsenault, ils ne s'en cachent pas. Ils ont leurs influences qu'ils tirent de Green Day, Blink 182 et également. Et puis, ils s'amusent beaucoup ensemble. Évidemment, ce sont des personnes qui se connaissent depuis très, très longtemps. Et maintenant, voici qu'ils donnent leur premier titre. Donc Claudia, je vous invite à aller écouter, regarder aussi sur YouTube. C'est un vidéoclip qui a été entièrement tourné en Basseville, dans la ville de Québec.
0: Merci pour la suggestion, Tifa. 6h20, depuis le début de la campagne électorale, on a reçu des candidats des 5 principaux partis politiques avec nos fameuses entrevues CV de candidats qu'on a faites au début de la campagne. On a reçu les chefs des 5 principaux partis politiques en formule entrevue un peu plus longue pour parler, disons, plus en profondeur de leur programme politique, de leur plateforme. Mais dans un esprit d'équité, un esprit de découverte aussi, on va, au cours des prochains jours, accorder de l'espace à des plus petits partis qui sont moins connus du grand public, qui présentent des candidats dans la région ici et dont vous entendez forcément moins parler. On commence ce matin avec le parti Climat Québec et son candidat dans la circonscription de Portneuf, également porte-parole régionale, Jean Cloutier, qui est en studio. Monsieur Cloutier, bonjour.
2: Bonjour.
0: Vous êtes un lève-tôt?
2: Oui, oui, oui, je suis membre du club des 5
0: à 30. Oh! Est-ce que vous nous écrivez des fois dans la bulle de conversation?
2: Oui, j'ai écrit une fois pour qu'on nous demande de nous inviter. Quel privilège d'y être comme sixième partie.
0: Si ça peut être une bougie d'allumage, puis il y aura d'autres parties qui viendront nous visiter au cours de la prochaine semaine. Monsieur Cloutier, Climat Québec, ça a été fondé il y a 5 ans, cofondé entre autres par vous et Martine Ouellet, ancienne chef du Bloc québécois, ancienne ministre du Parti québécois. Aux élections de 2022, Climat Québec avait obtenu 0,2% du vote, mais quand même 54 candidatures à l'échelle du Québec, donc à peu près une circonscription sur 2 presque, là, j'arrondis pas mal. Quelle est la raison d'être?

0: être d'un parti comme Climat Québec?
1: Bien, premièrement, on est un nouveau parti vert indépendantiste, ce que l'ancien parti vert du Québec, lequel je dirigeais en 2012-2013, mon successeur Alex Tyrrell, est toujours là. Et donc, nous sommes, c'est plutôt la version fédéraliste des Verts, en partant. Et juste une petite correction, si vous me permettez, c'est Climat Québec équipe Martine Ouellette. Parce que Martine est plus connue justement que le parti Climat Québec, qui gagne à se faire connaître comme le nouveau parti vert. Alors, nous avons une particularité comme indépendantiste, ce que Québec solidaire et le Parti québécois n'a pas, c'est que nous, dès l'élection de Martine Ouellette, elle a de bonnes chances dans Champlain, ça fait 3 ans qu'on travaille le comté, elle sera la future Élisabeth May, d'après ce que je peux comprendre. J'ai beaucoup travaillé à l'époque avec Élisabeth May pour qu'elle soit la première députée, et on a fait ce travail dans Champlain. Et donc, Martine... une fois élu, et ça serait le mardi 17 novembre en chambre. Si je ne m'abuse, c'est l'ouverture de la chambre pour les prochains élus de la prochaine législature. Martine demanderait qu'on proclame l'indépendance. Okay. Avec un vote, comme la Finlande l'a fait, comme la Norvège l'a fait. Pas de référendum. D'ailleurs, on critique beaucoup que plusieurs partis ne veulent pas de référendum, mais nous, on est bien d'accord avec ça. On proclame l'indépendance. Une fois qu'on est indépendant, là, on va construire une constitution, comme Québec solidaire le suggère, en impliquant le plus de monde possible, et on votera au suffrage universel sur cette nouvelle constitution qui aurait été faite.
0: Vous comprendrez que Martine Ouellette ne pourra pas faire ça toute seule.
1: Non, mais elle peut faire la proclamation du vote. Et là, c'est là qu'on va voir si le Parti québécois est vraiment indépendantiste, si Québec solidaire et s'il y a des élus de la CAQ qui ont déjà milité et été ministres pour le Parti québécois vont pouvoir avoir la chance de proclamer l'indépendance du Québec, ce qui est nécessaire pour qu'on puisse faire des actions gouvernementales comme Parti vert.
0: Vous lanceriez la marche si vous aviez donc
1: tout
0: à
1: fait, c'est
0: l'Assemblée
1: une bonne
0: nationale.
1: Expression.
0: Monsieur Cloutier, vous êtes un retraité de la fonction publique. Oui. Dans une autre vie, vous avez été militant pour le Parti québécois, militant aussi pour le Québec solidaire. Vous l'avez dit, vous avez été chef du Parti vert du Québec aussi. Vous avez été candidat à la mairie de Deschambault-Grondines l'année dernière. Quelle est la différence entre Climat Québec et vos anciennes amours politiques?
1: J'ai toujours été indépendantiste, d'ailleurs, j'avais 17 ans, lorsqu'il y a eu le premier référendum en 1980, j'ai voulu aller faire le porte-à-porte avec le Parti québécois pour aller gagner le vote. Évidemment, vous connaissez le résultat. Et ce qui m'a amené par la suite à aller au Parti vert, c'est parce qu'effectivement, je pense qu'il y avait les urgences climatiques qu'il fallait prendre action. Et c'est mon militantisme dans le Parti vert du Canada qui a fait en sorte qu'on m'a demandé d'aller diriger le Parti vert du Québec. Et avec des amis, on a parti un Parti vert municipal, le premier parti reconnu par le directeur général des élections, Défi vert de Québec, pour lequel j'avais été candidat à la mairie à Québec, mais on avait retiré ma candidature pour donner tous nos efforts à Anne Guérette, qui, elle, a été élue comme conseillère municipale. Okay. Donc, j'ai toujours cru à l'importance de l'action politique verte pour qu'on puisse changer les lois et avoir la chance. Donc, j'ai toujours rêvé d'être le premier député vert.
0: Mm-hmm. Alors, pourquoi ne pas avoir continué à vous impliquer au sein de Québec solidaire, au sein du Parti québécois, par exemple, qui ont parlé quand même un peu d'environnement?
1: Oui, j'aime bien leur plateforme actuelle. Mais pendant 10 ans, effectivement, j'ai essayé de convaincre le Québec solidaire d'adopter la Charte des Verts mondiaux. Vous savez, pour les partis verts, pour être reconnus officiellement partis verts et prétendre qu'on a une politique verte, il faut adopter cette Charte des Verts mondiaux. Et j'ai eu la chance de contribuer à la rédaction et à la révision de cette charte quand je m'impliquais dans la Fédération des Partis Verts des Amériques que j'ai co-présidé. Alors, c'est très important d'adopter ça. Et quand je discutais avec Amir Kadir, Françoise David, Manon, de congrès en congrès, de conseil national en conseil national, ils ont jamais penser que c'était une priorité. Okay. Alors, pour moi, c'était à la quatrième patte de la table. En plus d'être un parti féministe, indépendantiste, socialiste, parce qu'ils sont membres d'International Socialiste. Donc, je voulais qu'on entre dans ce réseau de tous les partis verts mondiaux qui gouvernent certains partis, qui ont la balance du pouvoir dans beaucoup. Donc, il y a beaucoup d'expérience à aller prendre, à être associé au plus grand réseau international des Verts. Alors, quand Martine Ouellette m'a contacté en me disant, Jean, j'aimerais, comme ancien chef du Parti vert, qu'on puisse créer un nouveau Parti vert indépendantiste. Alors, j'étais à une condition, qu'on adopte la Charte des Verts mondiaux. C'est ce qu'on a fait à la Fondation. Okay. Donc, il y a 4 ans, j'ai travaillé à recruter les 54 candidats. C'était beaucoup des anciens du Parti vert insatisfaits d'Alex Tyrrell. Cette année, j'ai pas été impliqué dans le recrutement, sauf dans la région de Québec. On a réussi à en avoir 52. Et notre objectif, c'est d'aller chercher au moins 1% du vote pour avoir un meilleur financement et continuer à réseauter à travers le monde dans notre réseau, puisqu'on est observé officiel de la Fédération des Partis Verts des Amériques qui fait partie du grand

0: réseau des Verts mondiaux auxquels j'ai été très proche.
1: Monsieur Cloutier, le slogan de Climat Québec pour cette élection-ci, c'est la force de contrer les lobbies.
0: Merci.
1: N'est-ce pas?
0: Oui.
1: Au premier regard, ça peut sonner un peu comme un raccourci. Ça peut même sonner un petit peu populiste.
0: Non. On
1: comme
0: a travaillé
1: si
0: fort.
1: Les... Non, inquiétez-vous pas, je vais vous donner l'occasion de vous expliquer. Mais c'est un peu comme si les politiques gouvernementales étaient toutes téléguidées ou guidées d'avance par des grandes corporations, des entreprises qui veulent se servir, qui veulent défendre leur intérêt personnel, leur intérêt pécuniaire. Moi, j'aimerais savoir, c'est quoi le message que vous voulez vraiment livrer avec ce slogan-là?
0: Le message actuel, puisque notre but, c'est d'avoir un premier député vert indépendantiste. Par exemple, TES Canada, vous avez sûrement entendu parler de ça. Ça fait 3 ans que Martine Ouellette travaille le comté de Champlain. Donc, les gens de Saint-Tite connaissent très bien Martine. Quand on a lancé sa campagne, il y avait 150 personnes dans la salle, dont plusieurs conseils municipaux, plusieurs maires. 7 conseils municipaux ont été élus avec l'aide des gens de Climat Québec. On a fait du porte-à-porte, on a affiché, payé des pancartes. Donc, on a travaillé contre la privatisation.
1: Okay.
0: On n'est pas contre les éoliennes, voyons donc. On est contre les éoliennes privées sur des terres agricoles. On a besoin de nos terres agricoles dans ce coin-là.
1: Okay.
0: Donc, le lobby de France des Marais Chrétiens, de TS Canada, on est contre ce genre de personnes qui veulent privatiser, qui veulent dénationaliser Hydro-Québec, qui veulent privatiser le transport de l'électricité. Donc, c'est un bel exemple. Stablex, par exemple, on a une candidate, en plus de Martine, on a une candidate vedette. Stablex, c'est un gros dossier. On a notre candidate là-bas dans Blainville. Ça fait 3 ans qu'elle travaille
1: Vous parlez des déchets, là.
0: Les déchets, oui, toxiques qui viennent des États-Unis. Personne ne veut de ça. On a engagé des scientifiques, on a payé des scientifiques pour prouver, hors de tout doute, présenter les données au ministère de l'Environnement. Donc, c'est ce genre de travail qu'un parti comme nous peut faire.
1: Okay.
0: On pense que dans Stablex et dans TES Canada, ce sont des lobbies qu'on veut contrer. On croit à ça. Puis, je peux vous dire, je suis un ancien fonctionnaire, on pourrait jaser longtemps de l'importance des lobbies.
1: Ah, bien, évidemment qu'il y a des lobbyistes qui cherchent à influencer les décisions, la réglementation, et ça, c'est indéniable.
0: Donc, on est le seul parti qui se tient debout contre les lobbies. Ça, c'est notre thème, effectivement.
1: Bon, vous avez parlé de l'importance que vous accordez à l'écologie, à la défense de l'environnement. Martine Ouellette est ouvertement contre le tramway de Québec, ce qui peut sembler contre-intuitif pour un parti écologiste. Vous êtes aussi contre le tracé actuel du train à grande vitesse Québec-Toronto. Moi, j'aimerais savoir qu'est-ce que Climat Québec a à proposer de mieux.
0: Tout à fait. Faut comprendre que Martine Ouellette, notre chef, est une ingénieure qui a travaillé Hydro-Québec. Donc, quand on sort des communiqués, tout est songé et pensé. On est contre... un tramway avec du ciment, puis la manière qu'il est construit. On était pour un TSR, autrement dit, un tramway sans rail intelligent. Notre tramway, là, que je vois un autobus passer, il serait déjà sur rail, sur roue, et non pas sur rail. Et tous les travaux, et ça, monsieur le responsable du trafic pourrait nous le dire, tout ce que ça engendre, ce qui s'en vient dans la construction, puis de mettre du ciment partout, de tasser les tuyaux, parce que, bon, nous, il serait déjà fait, les autobus géantes ou qui ressemblent à des tramways passeraient sur des lumières qui seraient adaptées au passage en priorité à ce tramway. Et on est contre le TGV parce que nous, on propose plutôt d'utiliser les rails existants. Tu sais, quand on est recycleur, les 3RV, on connaît ça. On veut que les rails actuels qui servent aux marchandises, aux trains de marchandises, mais qu'on donne priorité aux passagers. Et ça, d'ailleurs, il faut faire l'indépendance pour ça, parce qu'à l'heure actuelle, c'est le fédéral qui nous empêcherait peut-être de mettre des trains passagers en priorité aux trains de marchandises à l'heure actuelle.
1: Des fois, on voit que les passagers attendent que
0: Donc,
1: les marchandises passent.
0: Nous, on propose le Mauricien. On a lancé à Trois-Rivières ce train qui partirait de Lac-aux-Sables, qui passerait par Saint-Tite, qui passerait par Shawinigan, par Trois-Rivières, par Deschambault-Grandines, où je demeure, par Portneuf, par Pont-Rouge. Vous savez, c'est bien plus écologique. On baisse beaucoup plus les gaz, les émanations de gaz à effet de serre. Si on convainc quelqu'un de Pont-Rouge de prendre le train pour venir travailler, puis évidemment, à la gare de Pont-Rouge, il y aurait des vélos partage électriques, il y aurait des autopartages électriques. On pourrait aller à la garderie conduire nos enfants sans problème. On économise beaucoup plus d'émanations de gaz à effet de serre si on convainc quelqu'un de Pont-Rouge de prendre le train on convainc quelqu'un de Limoilou. Au lieu de prendre l'autobus, métrobus qui fonctionnait très bien, de prendre un tramway qui va nous avoir coûté des milliards.
1: Ces
0: milliards-là, on les met dans un train régional. Puis, il y a aussi un projet qui est pour un corridor laurentien. Autrement dit, pour la Rive-Nord et la Rive-Sud, on a des trains de banlieue qui pourraient être accessibles.
1: Vous lancez les idées dans l'espace public et les gens qui nous écoutent pourront se faire une tête en allant, par exemple, sur le site web de Climat Québec. Jean Cloutier, je le rappelle, vous êtes candidat pour Climat Québec dans Portneuf.
0: Climat Québec équipe Martine Ouellette, qui est plus connue que le parti.

0: OK, vous faites comme Christine Fréchette. On se reparle éventuellement. Monsieur Cloutier, merci beaucoup d'avoir été passé à
1: l'heure. Merci de cette invitation privilégiée d'être le sixième parti.
0: Au plaisir. 6h32, Martin, aux nouvelles. La Ville de Québec va installer dès lundi une douzaine de dos d'âne dans l'arrondissement Beauport.
2: Tout ça dans le but de ralentir la circulation. 6 dos d'âne seront aménagés sur l'avenue des Sablonnières et 7 autres le seront sur la rue Béroir. En juin dernier, un garçon de 11 ans a perdu la vie alors qu'il circulait à vélo sur l'avenue des Sablonnières. D'autres études sont en cours concernant l'aménagement d'un trottoir et d'un sens unique sur cette rue. Le conseiller responsable de la sécurité routière, Éric Courtemanche-Barry.
3: Le plus simple et le moins coûteux, peut-être, parce qu'il n'y a pas d'acquisition, c'est d'en faire un tronçon sens unique dans un sens. Il y a toujours un enjeu de dire, si on vire ça sens unique, est-ce qu'on se ramasse avec un problème sur Sainte-Thérèse? Est-ce qu'on se ramasse avec un problème supplémentaire sur Boulevard Raymond, etc., qui est déjà une artère qui peut être problématique au niveau de la sécurité routière? C'est pas simple, mais il y a une volonté claire, politique autant qu'administrative.
2: À Montmagny, la pénurie de main-d'œuvre préoccupe les organismes communautaires et les entreprises qui travaillent en soutien à domicile. Dès la fin de l'automne, la coopérative de services à domicile devra offrir ses services d'assistance personnelle à toute la population. La mairesse de Montmagny, Gabrielle Brisebois.
4: Il n'y en a pas de main-d'œuvre à Montmagny. Donc là, on arrive avec une équation qui n'est pas solvable parce qu'on n'a pas de main-d'œuvre. On veut garder les gens chez eux. On n'a pas de logement non plus pour les accueillir, pour leur permettre d'être dans un nouveau domicile plus longtemps avant d'entrer en institution ou dans les RPA.
2: À Montmagny, 30 % de la population est âgée de plus de 65 ans. Une femme de 18 ans a été arrêtée hier en lien avec la tentative de meurtre commise à Sainte-Foy en juin dernier. Dans la soirée du 7 juin, une femme de 19 ans a reçu plusieurs projectiles d'armes à feu dans son logement situé près du cégep de Sainte-Foy. L'enquête a par la suite permis de déterminer qu'il s'agissait d'une erreur sur la personne. Deux suspects de 33 et 42 ans avaient déjà été accusés de tentative de meurtre dans cette affaire et ils ont de nouveau été arrêtés à Laval et à Montréal. La femme de 18 ans a pour sa part été arrêtée à Gatineau. Tous font face à plusieurs accusations, dont celle d'avoir déchargé une arme à feu prohibée dans l'intention de blesser ou de tuer et celle de voies de fait graves. Et hier matin, autour de ces heures-ci, je vous parlais d'un individu qui était recherché par la police de Québec parce que ses proches s'inquiétaient pour lui. En avant-midi, il a été retrouvé, mais il est de nouveau recherché et cette fois, c'est pour des crimes qu'il aurait commis. Félix Paré n'avait pas été vu depuis vendredi dernier. La police de Québec avait demandé l'aide de la population pour le retrouver. Hier avant-midi, les policiers ont été avisés qu'il était revenu. Il semble s'être de nouveau volatilisé puisqu'en soirée, c'est la Sûreté du Québec qui a lancé un appel à la population pour le retrouver. Félix Paré, 26 ans, est suspecté de voies de fait causant des lésions, séquestration et vol qualifié. Il y a visiblement un problème, un canal de communication qui s'est rompu durant la journée parce qu'on l'a retrouvé, mais on le recherche dans la même journée. En tout cas, il y a une incongruité là. J'ai tenté de poser quelques questions pour démêler qui avait fait quoi ou n'avait pas fait quoi. Il y a encore plein de flou, mais le résultat est là. C'est qu'un individu qui était recherché hier, qui a été retrouvé, est de nouveau recherché, cette fois pour des crimes.
0: Merci, Martin. Marc-André, à la circulation.
5: C'est un petit peu plus compliqué là pour la rive sud, toujours pour l'approche du pont La Porte direction nord. Là, ça refoule quand même sur de bonnes distances. La 20 ouest est complètement bloquée à la hauteur de la rivière des Coutures, alors jusqu'à l'avenue Taniata. Et ensuite, à partir du chemin du Sault, là, il y a congestion dans ce secteur-là. On est bloqué à la hauteur de la halte routière ou presque là, pour la 20 direction est. Et la 73 nord, c'est toujours avant le parc des chutes de la Chaudière où on doit ralentir. La traversée du pont de Québec est un petit peu plus pénible aussi. On a des ralentissement présentement dès l'entrée du pont, alors jusqu'au chemin Saint-Louis. C'est plus compliqué. Si vous optez pour Henri IV Nord, même, je vous dirais, jusqu'au chemin Sainte-Foy, il y a quand même un bon ralentissement dans ce secteur-là. Henri IV Sud, par contre, ça roule encore bien avant Félix Leclerc, à l'approche du chemin Sainte-Foy. Pour l'instant, il n'y a pas de problème majeur. Même chose pour la route de la Bravoure. Il y a un peu d'attente secteur de la rue de Montaulieu.

0: lieu, la direction nord, mais somme toute, une fois la rue de Montaulieu dépassée, ça roule très, très bien jusqu'à la base militaire.
1: Juliette, les prévisions météo, s'il vous plaît.
2: On a toujours des bancs de brouillard dans plusieurs de nos secteurs avec 4 degrés seulement au thermomètre ce matin. Maximum prévu aujourd'hui de 22. On est au-dessus des normales de saison et on sera sous le plein soleil toute la journée. Ce soir et cette nuit, 6 degrés comme minimum. Des bancs de brouillard qui sont prévus à nouveau. Et on continue dans le beau temps. Demain, ce sera généralement ensoleillé, 20 degrés. Plus nuageux pour samedi. On a presque oublié à quoi ressemblait un nuage. Ce sera un petit rappel samedi, mais après ça, on repart pour une filée de journées ensoleillées.
1: Juliette, on a ouvert l'émission ce matin en parlant de l'affaire Télisson-Aurélien et de toutes les allégations qui le visent à l'heure actuelle. Il y a celle concernant son livre et l'utilisation présumée d'intelligence artificielle. Il y a aussi celle concernant le plagiat qui se sont ajoutées hier. Et dans votre revue de presse Opinion ce matin, c'était un incontournable.
2: Je commence en vous parlant de la chronique de Patrick Lagacé dans la presse, qui l'a titré « Des miettes de cœur », titre que j'ai bien aimé d'ailleurs, vous comprendrez pourquoi. Il nous raconte que Télisson Aurélien, dans cette histoire-là, s'était saut mourir dans son roman. Il raconte ce qu'on a déjà raconté des centaines de fois, finalement, dans des enquêtes journalistiques, entre autres. Mais Patrick Lagacé écrit que Télisson Aurélien le fait avec le souffle irrésistible d'un roman et qui nous met dans les souliers d'un réfugié qui est épuisé et raconte finalement l'histoire de ces milliers de réfugiés qui prennent la route pour survivre. Et là, il écrit, Patrick Lagacé, que dans les derniers mois, il y a des milliers de personnes qui se sont investies émotivement dans ce roman-là. Et ça, je pense que c'est important de le rappeler. Mm-hmm. Il dit, on est des milliers de personnes à avoir laissé quelques miettes de nos cœurs dans « C'était ça ou mourir ». Là, on connaît le déroulement des choses. Lundi et mardi, il était question de ces allégations d'utilisation de l'intelligence artificielle. Hier, on s'est concentré principalement sur des cas de plagiat dans des lettres, dans une nouvelle qui avait été publiée il y a quelques années sur le site de Radio-Canada. Et là, Patrick Lagacé, lui, regardait ça aller. Certaines personnes qui défendaient Télisson Aurélien, d'autres personnes qui tout de suite l'envoyaient au bûcher, lui lançaient des tomates. Patrick Lagacé dit, moi j'avais beau me documenter, j'arrivais pas à me faire une tête. Et finalement, il écrit qu'il s'est fait une tête hier quand la presse, Radio-Canada, d'autres médias français aussi ont fait ressortir des cas flagrants de plagiat. Donc dans ces lettres publiées dont je vous parlais. Et là, Patrick Lagacé écrit, ça me peine de le dire, mais la vérité a ses droits. Télisson Aurélien est un plagiaire et le plagiat est un délit littéraire, un péché journalistique. Et là, la question qui se pose, est-ce qu'il a écrit son roman sans IA, avec un petit peu d'aide de l'intelligence artificielle, entièrement avec l'intelligence artificielle? On n'a pas le fin mot de cette histoire-là. Hier, il était question de plagiat, mais la question initiale, mm-hmm, celle de la présence de l'IA...
1: Ou même pas du tout, hein, Juliette, ça reste
2: ou
1: une
2: même
1: possibilité.
2: Pas du tout. C'est une question, exactement. Et ça, on n'a pas le fin mot de l'histoire. Est-ce qu'on l'aura? On le sait pas. L'Internet se déchire encore là-dessus. Ouais. Et Patrick Lagacé écrit que c'est un débat qui ne l'intéresse plus. Ça, c'est sa position à lui. Il dit les réponses à ces questions-là sont désormais caduques parce que si Télisson Aurélien a menti à ses lecteurs en plagiant, comment lui faire confiance aujourd'hui pour dire la vérité? Alors, c'est sa position à lui. Et conclut en disant qu'il laisse peu importe quelques miettes de son cœur sur le plancher de la cuisine en posant cette question-là. Et ça, je pense que c'est le cœur de cette chronique-là, cette peine-là qui est soulevée par la question de l'utilisation de l'intelligence artificielle dans un livre qui avait touché les lecteurs. Est-ce qu'on aura réponse à cette question-là? Je ne le sais pas, mais effectivement, je pense qu'il n'est pas le seul à être peiné par ce simple questionnement-là.
1: Alors, je pense que toutes les personnes qui ont posé leurs yeux sur ce livre-là depuis hier suivent l'évolution de cette histoire-là avec beaucoup d'intérêt parce que ça soulève tellement de questions sur ce qu'on a ressenti pendant la lecture de l'ouvrage. Mais bon, ce qu'on a vécu quand même, on a passé de bons moments à lire ce livre-là, ça peut rester.
2: Ça demeure. Bon. J'espère que ça demeurera, peu importe l'issue de cette histoire-là. Puis un mot rapide sur la caricature de Godin dans Le Devoir. Sur le même thème, avec une petite variation quand même, lui s'intéresse à la question de l'intelligence artificielle dans le milieu littéraire, parce qu'au-delà de ce cas-là qui nous intéresse depuis plusieurs jours, cette question-là, elle va demeurer, peu importe. Et là, lui fait un petit trait d'humour en présentant des livres gagnants de grands prix littéraires, mais dont il a légèrement remanié le nom, là. Alors, le prix Goncourt est devenu le Pria Goncourt. Le prix Féminin est devenu le prix Féminia. Alors, toujours en référence à l'intelligence artificielle. Ça fait sourire, mais surtout, ça fait réfléchir à ce qui attend ces grands prix-là et aux actions qu'ils vont devoir poser dans les prochaines années.
1: Oui, un beau trait d'esprit ce matin de la part de Godin dans Le Devoir. Merci beaucoup, Juliette. 6h41, on va passer à l'économie maintenant avec notre collègue Marjorie April. Bonjour, Marjorie.
3: Bonjour, Alexandre.
1: Alors, l'automne, c'est devenu la saison du budget à Ottawa, ben oui, pour le gouvernement fédéral. Et là, il y a des économistes qui nous préviennent, les choix seront difficiles cette année. Entre autres,

0: parce que les marchés obligataires deviennent importants dans la préparation de ce budget. Pourquoi, Marjorie?
1: Bien, vous avez vu ce qui se passe cette semaine sur les marchés obligataires, surtout aux États-Unis, ça retient l'attention, les marchés obligataires qui montent parce que le coût de l'emprunt à long terme remonte. Les gouvernements qui ont énormément de besoins à financer en ce moment, Alexandre, c'est sûr que c'est un facteur qu'ils doivent prendre en compte. Desjardins parle du retour des contraintes, beaucoup de dettes à absorber et l'inflation qui est plus incertaine, donc les investisseurs qui demandent de meilleurs rendements pour prêter de l'argent au gouvernement. Et là, le résultat, c'est que ce matin, on le voit encore aux États-Unis, les obligations 30 ans qui ont atteint leur plus haut niveau depuis 2004, 5,4%. Le rendement des obligations à 10 ans a dépassé les 5%, atteint son plus haut niveau depuis 2007 aux États-Unis. Ici, au Canada, on est encore sous les 4% en passant. Donc, on conserve un avantage d'un peu plus d'un point de pourcentage en ce moment par rapport au taux obligataire américain. Et c'est cet avantage-là que Sébastien McMahon, l'économiste en chef d'IA Group Financier, dit qu'il faut qu'on protège. C'était son message d'ailleurs, l'un de ses messages au gouvernement fédéral parce qu'il a participé aux consultations pré-budgétaires qui sont maintenant terminées à Ottawa. Et quand il a été consulté, voici ce qu'il a dit au gouvernement.
2: Il faut protéger notre cote triple A. Il faut garder des ancrages fiscaux qui sont très importants, très porteurs pour nous. Dans le moment, les taux d'intérêt à 10 ans puis à 30 ans au Canada sont environ 1 % plus bas que de nos vis-à-vis américains. Les Américains, ils ont plus de productivité, ils ont plus d'opportunités d'investissement là-bas, mais leur situation fiscale, dans le moment, est assez précaire. Donc, il faut préserver ça à tout prix.
1: Donc, préserver notre avantage sur les Américains en gardant un ancrage fiscal crédible. Parce que oui, le Canada est mieux coté que les États-Unis par certaines grandes agences de notation, S&P, Moody's. On a la cote la plus élevée alors que les États-Unis ont vu leur cote baisser l'an dernier. Donc, c'est ça qu'il veut dire quand il dit qu'on ne doit pas perdre notre avantage. Parce que si les investisseurs commencent à demander un rendement plus élevé pour prêter au gouvernement, bien, ça augmente la facture d'intérêt d'Ottawa, bien sûr. Et en plus, les taux obligataires, vous savez, ça sert de référence pour plein de choses qui nous touchent aussi directement dans l'économie. C'est la référence pour beaucoup d'autres taux, entre autres des prêts aux consommateurs, mais aussi des prêts aux entreprises. C'est pour ça que ça a un impact sur l'économie quand les taux changent, quand les taux augmentent, comme ce qu'on a vu récemment.
0: Ça prendra quoi, Marjorie, dans le prochain budget pour rassurer les économistes?
1: Des balises crédibles, ça prend des ancrages fiscaux. Ils me parlent tous de ça. Quand je parle de ça avec les économistes en chef des grandes institutions financières, il me parle toujours de ça, des ancrages fiscaux, à quel point c'est important. Donc, des engagements chiffrés que le gouvernement se donne pour éviter que les déficits et la dette dérapent. Par exemple, quand on dit on va faire diminuer le déficit par rapport à la taille de l'économie, X pourcentage, bon, c'est ça, des ancrages fiscaux. Et ce que les économistes veulent voir sont des chiffres qui sont crédibles, qui sont solides. Et l'une des raisons pourquoi, entre autres, Sébastien McMahon insiste là-dessus, c'est que le gouvernement a beaucoup insisté sur la nouvelle distinction entre dépenses de fonctionnement et investissement. C'est une idée qui se défend parce que c'est vrai que quand on emprunte pour payer une dépense récurrente, c'est pas la même chose que lorsqu'on emprunte pour construire une infrastructure qui va nous rapporter quelque chose. Le problème, comme le disait Sébastien McMahon, c'est que la catégorie investissement, elle peut avoir le dos large. Alors, c'est ça le danger pour le gouvernement fédéral et c'est ça le piège dans lequel il ne faudrait pas qu'il tombe. Et justement, le message d'un autre économiste en chef, celui de Desjardins, Jimmy Jean, son message au fédéral avant le budget, c'est qu'il faut qu'il soit plus transparent, entre autres sur ce qu'on finance et surtout sur ce qu'on espère obtenir en retour de ces investissements. On l'écoute.
3: Je pense à ce stade-ci, on est en droit de demander plus de détails, incluant aussi sur les projets, quel sera leur impact attendu sur la croissance du PIB, sur les salaires, et aussi, je dirais, comment est-ce qu'on va s'assurer d'avoir le séquencement et les ressources, parce que les ressources sont rares, entre autres en construction. Donc, comment est-ce qu'on va agencer tout ça pour éviter aussi de causer, par exemple, des pressions inflationnistes. Ça aussi, s'il y a des pressions inflationnistes, c'est quelque chose qui est susceptible de refroidir les investisseurs.
1: Parce que vous savez, Ottawa veut investir partout dans la défense, les infrastructures, l'énergie, pendant que le privé, on essaie de le faire embarquer aussi. Mais le capital, la main-d'œuvre, l'électricité, j'en parlais d'ailleurs plus tôt cette semaine, c'est pas illimité tout ça. Alors les économistes

0: disent il faut choisir les projets qui rapportent vraiment à l'économie parce que, comme le dit Desjardins dans une note qui a été publiée cette semaine, dans un monde où le capital n'est plus presque gratuit, toutes les dettes ne se valent pas.
1: Et Marjorie, comment Ottawa peut-il agir pour faire en sorte que son argent ait le plus d'impact possible?
0: Bien, on l'a vu avec les agissements récemment du gouvernement fédéral. Le pari, c'est d'utiliser l'argent public, les crédits fiscaux, certains investissements initiaux, des garanties de prêt. Utiliser tout ça pour rendre des projets assez intéressants pour que des fonds de pension, des entreprises ou d'autres investisseurs privés prennent le relais et embarquent. Et l'économiste en chef d'IA Groupe Financier, Sébastien McMahon, me disait que c'est exactement ce qu'il faut viser.
2: L'idée, c'est est-ce qu'on peut faire en sorte d'attirer l'argent du privé puis faire tourner cette roue-là, puis à un certain moment, pouvoir s'en retirer et puis entraîner la main-d'œuvre, garder les entreprises en vie dans le moment qui souffrent des tarifs et des contre-tarifs, mais seulement celles qui sont rentables, puis seulement celles qui disent, OK, bon ben l'aide que je vais recevoir du gouvernement, je vais l'utiliser pour un plan de transition qui est crédible. On ne veut pas garder des entreprises zombies en vie non plus.
0: Alors, c'est pour ça que la façon que les programmes d'aide sont construits, c'est important aussi. Quand le budget va être présenté dans quelques semaines, Alexandre, évidemment qu'on va regarder le déficit. Mais vous comprenez qu'il ne faut pas juste regarder ça. Il faut regarder les ancrages fiscaux. Il faut regarder le niveau de détail sur ce que les investissements vont rapporter. Et on sait qu'Ottawa veut investir beaucoup, mais dans un monde où l'argent coûte plus cher, comme on dit, ben, ça va être ça le défi du gouvernement dans le budget, démontrer qu'il a bien choisi là où il a décidé de mettre notre argent.
1: Marjorie April, notre collègue à l'économie au bureau de Radio-Canada à Toronto. Merci beaucoup. On se retrouve lundi prochain.
0: À bientôt. Bye.
1: Salut. 6h48, presque 49 maintenant. On va parler de maintien à domicile. C'est un sujet important dans cette campagne électorale-ci. Pas mal tous les partis politiques ont fait des promesses en lien avec ce sujet-là. Et c'est un sujet qui résonne particulièrement fort dans la région ici, et j'y dirais peut-être encore plus dans la circonscription de la Côte-du-Sud, parce que la Côte-du-Sud est l'une des circonscriptions les plus vieillissantes au Québec, et là on se pose la question, y aura-t-il suffisamment de main-d'œuvre pour répondre aux besoins de la population qui souhaite demeurer à la maison le plus longtemps possible? Notre collègue Eugénie Aymon s'est penchée sur ce sujet-là. Bonjour Eugénie.
3: Bonjour Alexandre.
1: Alors, vous vous êtes rendu à Montmagny pour votre reportage et vous avez compris que là-bas, le maintien à domicile, la main-d'œuvre, c'est vraiment un enjeu important.
3: Oui, vraiment. À Montmagny, la population aînée, Alexandre, est près de 10 % plus élevée qu'ailleurs dans la province. Le taux de chômage est au plus bas. Puis là-bas, mais selon Santé Québec Chaudière-Appalaches, un poste sur 10 n'est toujours pas pourvu à la direction du soutien à domicile et des services gériatriques dans la MRC de Montmagny. Dans la MRC voisine, celle de Lillet, c'est un poste sur 5 qui n'est pas comblé. Moi, j'ai rencontré d'abord deux personnes aînées. Donc, vous allez entendre Josette Bisson d'abord, puis Micheline Roux. Josette, elle m'expliquait que le maintien à domicile, donc évidemment, c'est ce qui la touche. Elle tient à aller voter. En fait, elle a dit qu'il n'y a pas grand-chose qui la préoccupe à part ce sujet-là. Elle a besoin de soutien chez elle dans son appartement 7 jours par semaine parce qu'elle a une maladie pulmonaire sévère. Donc, elle a constamment besoin d'oxygène. Et elle constate que depuis un an, il y a vraiment un roulement de personnel. Mm-hmm. Elle apprécie beaucoup les gens qui viennent, mais c'est ce qu'elles trouvent plus difficile, on peut les écouter.
4: Actuellement, il manque de personnel. Ils sont obligés, comme la semaine passée, ils sont tous remplacés parce qu'elle va pas le remplacer en tout son congrès.
5: Il manque de personnel, eux autres, pour des soins, mais ça veut dire pour l'entretien ménager, pour faire du manger ou whatever, tu sais, il manque de monde. Puis moi, je veux pas m'embourser dans un CHSLD. Tu sais, ça, là, c'est mon hantise.
3: C'est intéressant ce que dit Micheline parce que le CHSLD, c'est vraiment un gros dossier à Montmagny. La population ouais. réclame une nouvelle maison des aînés depuis des années en raison de la vétusté du CHSLD actuel, du manque de place. Puis ça nous fait dire aussi que le maintien à domicile, c'est beaucoup plus large que la simple volonté de vouloir rester chez soi parce qu'encore faut-il avoir un logement adéquat. Puis encore faut-il que quand on n'est plus capable de rester chez soi, on puisse aller ailleurs puis on ne soit pas obligé de rester toujours au même endroit parce qu'on n'a pas la possibilité de nous accueillir ailleurs, que ce soit dans une RPA ou dans un CHSLD.
1: Eugénie, vous parlez des employés qui manquent, mais il y a aussi les bénévoles qui manquent.
3: Oui, il y a manque de personnel aussi du côté des organismes communautaires.

0: salaire. C'est le cas quand même pas mal partout au Québec. Les bénévoles aussi vieillissent, on manque de bras. Dans le cas de la Côte-du-Sud, c'est que les distances sont longues à parcourir. Donc, on veut éviter qu'on se retrouve avec des trous de service, comme c'est le cas, par exemple, à l'Île-aux-Grues, mais aussi dans le sud de la MRC de Montmagny, où il y a plusieurs petits villages. Donc, on veut trouver des bénévoles qui viennent des villages même ou offrir les services. J'en parlais avec Martin Picard, qui est directeur général du Centre d'action bénévole des MRC de Montmagny-Lillet. Lui, il m'expliquait qu'il faut complètement repenser la façon dont on offre les services, que ce soit en créant des partenariats, par exemple, avec le transport collectif pour les rendez-vous médicaux, pour pas que ce soit seulement les bénévoles qui s'en chargent. Par exemple, aussi pour la popote roulante, faire affaire avec des partenariats, avec des partenaires qui peuvent offrir les services, mais pas seulement qui sont situés à un seul endroit dans la MRC de Montmagny, pour être capable d'offrir des repas chauds. J'ai posé aussi la question à Gabrielle Brisebois, c'est la mairesse de Montmagny. Est-ce qu'il où trouver les employés pour répondre à la demande en aide à domicile? On peut l'écouter.
1: Avoir une réponse très simple, non. Il n'y en a pas de main-d'œuvre à Montmagny. Donc là, on arrive avec une équation qui n'est pas solvable parce qu'on n'a pas de main-d'œuvre. On veut garder les gens chez eux. On n'a pas de logement non plus pour les accueillir, pour leur permettre d'être dans un nouveau domicile plus longtemps avant d'entrer en institution ou dans les RPA.
2: Eugénie, parlez-nous un peu de ce qui s'en vient à la fin de l'automne, parce que les entreprises d'économie sociale qui font de l'aide à domicile vont avoir une augmentation de la demande, vont faire face à une augmentation de la demande.
0: Oui, en août dernier, Alexandre, il y a un décret gouvernemental qui a été adopté concernant le déploiement de 9 projets vitrines, donc dans des 9 régions du Québec, dont Chaudière-Appalaches. Ce que ça veut dire, ça, c'est que dès novembre, voire début décembre, les ESAD qu'on appelle, donc ces entreprises d'économie sociale en aide à domicile, ils vont devoir offrir sous peu, en plus de l'aide à la vie domestique, comme l'entretien ménager qui est déjà offert, des services d'assistance personnelle comme des soins d'hygiène, des bains, la distribution de médicaments à toute la population de 65 ans et plus. Ce qui est nouveau, c'est que la clientèle va pouvoir désormais, selon son revenu, bénéficier du PEPSAD. Ça, c'est le programme d'exonération financière pour les services d'aide domestique. Donc, présentement, c'est seulement les personnes qui sont référées par le CLSC, par Santé Québec Chaudière-Appalaches, qui ont accès à ces services gratuitement. Alors, combien de personnes vont pouvoir bénéficier de ces services-là? Combien d'employés vont être nécessaires? J'en ai parlé avec le directeur général de la coopérative de services à domicile, Serge Kirouac, là, de la MRC de Montmagny. Il me disait que c'est un peu le néant pour tout le monde, et ça, dans toutes les régions touchées. Depuis plusieurs mois, lui, il s'affaire à trouver du personnel. Il mise sur le bouche à oreille. On peut écouter J. Benoît Caron. Il est à la direction générale du réseau de coopération des entreprises d'économie sociale en aide à domicile.
3: On a élargi aussi le profil de travailleurs qu'on allait chercher. Auparavant, c'était une dame de 48-54 ans. Maintenant, on a plus de monsieur, on a plus de jeunes, on a plus de jeunes retraités également. On n'est pas dans l'improvisation, hein. On travaille ce projet-là avec tous les partenaires gouvernementaux depuis le début de l'année 2025.
2: Je crois comprendre, Eugénie, que pour être plus attractif, pour aller chercher du personnel, les ESAD ont augmenté leur tarifs, probablement pour octroyer de meilleurs salaires, mais ça a des conséquences pour les usagers aussi?
0: Oui, ça a des conséquences, mais maintenant, le salaire de base, par exemple, à Montmagny, pour la coop de services à domicile, c'est de 22 $ de l'heure. Okay. Ça se répercute sur les tarifs, ouais. Donc pour les usagers. Il faut comprendre qu'avec les nouvelles orientations gouvernementales et les nouvelles politiques en matière de soutien à domicile, les 6, donc Santé Québec, Chaudière-Appalaches, ont délaissé peu à peu les services d'aide à la vie domestique qu'ils offraient à ceux qui en avaient besoin. Donc maintenant, ce sont les ESAD qui s'en chargent. Ce qui fait que quelqu'un qui avant recevait gratuitement l'aide du CLSC doit maintenant passer par les entreprises d'économie sociale, il a maintenant une facture à payer. Évidemment, avec toutes les subventions disponibles, le réseau des coopératives m'expliquait que ça revenait peut-être à ceux et celles qui ont moins de revenus à avoir un service à 2,5 $ ou 3 $ de l'heure, mais il y a quand même maintenant une différence de plus ou moins 1 $ de l'heure que l'usager doit payer, qu'il n'avait pas à payer avant. Pour quelqu'un qui a besoin d'aide plusieurs fois par semaine, ça peut faire beaucoup. J'en ai parlé avec Mireille Thibault, elle est conseillère municipale à Montmagny, elle est aussi proche aidante, tutrice légale d'un membre de sa famille. Donc, ce membre-là de sa famille a besoin de beaucoup d'aide à la maison, on peut l'écouter.
4: Là, j'ai rien parce que j'ai diminué au maximum. On lui fait à manger, on fait, il fait, là, on rodé pour qu'il arrive à faire son lavage tout seul. Pour en

0: enlevé des airs. Il va plus marcher, c'est moi qui m'en occupe. Mais vous comprendrez que si j'ajoute ça au loyer qui a augmenté de façon magistrale, moi, personnellement, j'en ai pas d'enjeu parce que je suis autonome, je vais toujours aider. C'est pas pour lui que je fais ça. C'est pour tous les autres.
1: Donc, Alexandre, le réseau de coopératives, là, d'entreprises d'aide à domicile m'indique qu'il n'y a pas un usager qui reçoit pas de service présentement. À Montmagny, ce qu'on constate toutefois, c'est qu'effectivement, il y a des usagers qui ont réduit les heures. Ils ont réduit, par exemple, au lieu d'avoir un entretien ménager à chaque semaine, ils vont le demander aux deux semaines parce que ça coûte plus cher. Puis il faut comprendre maintenant que quand on parle des plus vulnérables, pour ce qui est de la clientèle aînée, c'est beaucoup de monde quand même, parce qu'il y a plus d'un tiers des personnes aînées au Québec qui ont le revenu, qui ont accès au supplément de revenu garanti parce qu'ils ont un revenu annuel de base de moins de 22 000 $. Alors c'est quand même pas mal de monde qui sont touchés. Puis reste à savoir, mais qu'est-ce qui va arriver justement en novembre, décembre, quand ces mesures-là vont être mises en place? Ouais. Est-ce qu'on va pouvoir répondre à la demande? C'est la question.
2: Eugénie Aymon, excellent reportage une fois de plus. Il est disponible sur notre site web ce matin. Au plaisir de se reparler.
1: À bientôt.
2: Tifa, aux arts.
3: Serge Lama est en vedette ce soir à la salle Albert Rousseau. Lama d'aventure en aventure, 22 chansons pour parler de sa vie, de son œuvre musicale avec Éric Paulus, Stéphane Côté, Gaëlle Elisabeth Dupéré et Mélissa Cardona. Donc c'est un beau spectacle ce soir à la salle Albert Rousseau.
2: Oui, j'avais pas vu passer. Je suis malade.
3: Complètement.
2: On y aura sûrement droit. Mm-hmm. Marc-André?
4: Un peu plus chargé sur Henri IV Sud, secteur Sainte-Geneviève. On est bien au ralenti jusqu'à Jean-Marchand et route de la Bravoure. Direction nord aussi, c'est parti là, pour l'approche de la base militaire.
2: Juliette.
5: Toujours 4 degrés seulement au thermomètre à l'aéroport international Jean-Lesage, maximum de 22 aujourd'hui sous le plein soleil.
2: On se quitte là-dessus. Au retour, Véronique Prince analysera entre autres le débat qui avait lieu hier soir sur les ondes de Radio-Canada et restez à l'antenne parce que Arielle Charret, comédienne, sera avec nous pour le retour de sa chronique humoristique à 8h15.
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12: Dernier débat des chefs de la campagne au Québec. Les tarifs, le coût de la vie, l'immigration et le référendum au cœur des échanges.
13: Cette élection-là, elle est référendaire.
14: Le sens, c'est de devenir un pays et ce moment s'en vient, il viendra.
15: Il y a 27 % des gens qui voteraient oui. Pourquoi vous voulez envoyer le Québec dans le mur?
12: De nouvelles révélations dans l'affaire Télisson Aurélien. Après l'IA, l'auteur maintenant visé par des allégations de plagiat.
16: C'était pas le seul texte, celui qu'on avait publié dans la presse, qui était truffé de plagiat.
12: Et des centaines de fausses déclarations pour des rabais gouvernementaux sur des billets d'avion ont échappé à la surveillance du ministère des Transports du Québec.
17: On a renforcé nos contrôles, nos mécanismes de contrôle à l'interne.
12: Bonjour, ici Mathieu Bellumeur. Bienvenue au Radio-Journal. À une dizaine de jours des élections, les chefs des 5 principaux partis ont pris part hier au dernier débat de la campagne électorale sur les ondes de Radio-Canada. Ils ont abordé les grands enjeux comme la santé, l'économie, l'immigration et la souveraineté. Mathieu Goyer résume la soirée.
18: Que le débat commence.
19: C'est déjà un incontournable, mais dans une course aussi serrée, le troisième et dernier débat de cette élection marque un point tournant. Avec le coût de la vie, la santé est au cœur des préoccupations des Québécois. Quel avenir pour Santé Québec? Paul Saint-Pierre Plamondon du PQ et Éric Duhaime du Parti conservateur veulent l'abolir.
3: Les missions que Santé Québec qui sont utiles vont être conservées.
9: Tout le monde est en train de défendre le système. C'est ça le problème. Ces gens-là ne croient pas à la concurrence.
19: Le débat sur les structures rate la cible, réplique Christine Fréchette de la CAQ et Ruba Gazal de Québec solidaire qui défendent la création caquiste.
5: Il y
20: Il y a encore beaucoup de travail à faire, j'en suis fort consciente. Il faut voir également qu'il y a eu des avancées.
21: Les rencontres de structure ne donnent pas de
22: soutien.
19: Thème central des premiers jours de la campagne, la guerre commerciale avec les États-Unis s'est aussi imposée. Christine Fréchette s'est retrouvée au centre.

0: l'encre des attaques, ses adversaires reprochent au gouvernement sortant d'avoir mal préparé l'économie du Québec.
1: Il existe une autre façon de gérer les relations canadiennes où le premier ministre Legault ne s'intéressait d'aucune façon à ce qui se passait dans le reste du Canada.
2: La demande du Québec, c'était d'éviter à tout prix les contre-tarifs mur à mur, dollar pour dollar.
3: Pas du tout.
0: Le retour à l'équilibre budgétaire sera difficile. Tous les partis promettent de réduire le nombre de fonctionnaires sans affecter les services publics. Seul Rubah Ghazal s'engage à ne pas couper.
4: Tous les partis vont faire de l'austérité. Le seul qui ne veut pas en faire, c'est Québec incroyable. Solidaire.
0: C'est Éric Duhaime qui veut aller le plus loin.
5: On ne fait pas exprès pour enfranchiser la vie du monde puis pour augmenter le coût de la vie.
0: Et réduire de 20 000 le nombre de fonctionnaires tout en coupant dans la réglementation. C'est sur l'avenir du Québec que le débat s'est le plus animé.
1: Cette élection-là, elle est référendaire.
0: La promesse du PQ de tenir un référendum après le départ de Donald Trump à la Maison-Blanche a donné lieu aux échanges les plus tendus.
2: Il y a le camp du pessimiste. Écoutez le ton de la voix.
1: Vous, c'est le
2: il y a
1: le camp du pessimiste et de la
3: Parce qu'il y en a 70% des Québécois qui n'en veulent pas de référendum. Eh bien, dans notre formation politique, on a des gens qui n'en veulent pas.
0: Les débats sont maintenant terminés. Les chefs n'ont plus que 12 jours pour terminer de convaincre les électeurs. Avec encore 40% d'indécis, rien n'est joué. Ici Mathieu Goyer, Radio-Canada. Montréal.
6: Et les chefs reprennent la route ce matin après ce troisième et dernier débat. La caquiste Christine Fréchette va rencontrer des citoyens à Trois-Rivières en avant-midi. Paul Saint-Pierre Plamondon du PQ doit s'entretenir avec la mairesse de Montréal. Le libéral Charles Milliard, lui, sera à Sherbrooke, alors que la solidaire Rubah Ghazal sera à Québec pour une rencontre avec le maire Bruno Marchand. Éric Duhaime du Parti conservateur sera dans la région de Nicolet-Bécancour. La controverse autour de l'auteur Télisson Aurélien continue de prendre de l'ampleur après des allégations de recours à l'intelligence artificielle pour l'écriture de son roman « Succès, c'était ça ou mourir ». Voilà que l'auteur fait maintenant face à des allégations de plagiat pour au moins 5 textes publiés dans différents médias. Jean-Philippe Robillard est en studio. Ce sont de nouvelles révélations que sa maison d'édition dit prendre au sérieux.
7: Oui, les éditions du Boréal qui changent de ton, Mathieu, après avoir défendu l'auteur dans un premier temps, la maison d'édition affirme maintenant à la lumière de ce qu'ont découvert nos collègues des décrypteurs, qu'elle prend les allégations qui ciblent Télisson Aurélien très au sérieux. Elle soutient qu'il y a des efforts qui sont déployés avec l'auteur et à l'interne également pour faire la lumière sur ces accusations d'utilisation de l'intelligence artificielle dans l'écriture de son roman en succès. Là, c'était ça ou mourir.
6: Et revenons justement sur ce qui a été révélé hier en fin de journée par l'équipe des décrypteurs.
7: Oui, ce qu'ils ont constaté, c'est qu'il y a au moins 5 chroniques et textes d'opinion qu'a publié l'auteur en 2012 et 2013 dans des médias au Québec et en France qui ont été en partie copiés, plagiés de textes d'autres auteurs, d'autres médias dans le monde. Je vous invite à écouter Nicolas De Rosa de l'équipe des décrypteurs.
8: Un exemple, une lettre ouverte publiée dans la presse en 2012 qui reprenait des passages complets d'un article publié dans le média anglophone The Philippine Star quelques jours plus tôt. Il y a 3 textes qui ont été publiés sur le site web de RFI, des billets de blog également, qui avaient des pratiques semblables. Dans ce cas-ci, c'était également traduit du portugais.
7: Alors, il y a des textes qui ont été publiés, notamment, on l'a entendu, à RFI, mais également dans la presse. En 2012, Radio-Canada a également décerné un prix à l'auteur pour un récit dont la moitié des phrases et des paragraphes, selon ce qu'ont découvert nos collègues des décrypteurs, qui ont été tirés d'un livre qui a été publié en 1960. Radio-Canada ne souhaite pas, pour le moment, commenter cette affaire.
6: Merci, Jean-Philippe.
7: Merci, au revoir.
6: Plus de 800 fausses déclarations auraient été produites chez le transporteur aérien Air Liaison dans le cadre du programme d'accès aérien aux régions, le programme PAR, qui offre des billets d'avion à rabais pour voyager à travers les régions éloignées du Québec. Air Liaison a su profiter du manque de surveillance du ministère des Transports pour tirer injustement profit de ce programme destiné aux particuliers et non pas aux entreprises. De l'émission Enquête, voici le reportage de Maude Montembeau.
9: On va le mettre en premier.
10: Chaque fois que Léa et le petit Cohen veulent voir leur famille dans un village voisin en Basse-Côte-Nord ou ailleurs au Québec, ils doivent prendre l'hélicoptère ou l'avion. Le PAR, le programme d'accès aérien aux régions, leur offre des rabais de 50 à 85.
9: Et on est arrivé!
10: Il faut que le déplacement soit fait pour des raisons personnelles. C'est interdit dans un cadre professionnel. Et pour avoir le rabais, c'est simple, on déclare respecter les conditions. Ensuite, ça se règle en un clic. 2800 fausses déclarations auraient passé sous le nez des fonctionnaires, ça dépasserait 1 300 000 $. Au ministère des Transports, le PAR est sous la supervision du directeur Kevin Bouchard depuis avril dernier.
11: Excusez l'expression, mais c'est pas une passoire, là, votre programme. Là. Qu'est-ce que vous faites pour surveiller ça?
12: Bien, on a renforcé nos contrôles, nos mécanismes de contrôle à l'interne.
10: Le programme devait coûter 55 millions en 2025-2026. Le ministère avait promis que cette enveloppe serait fermée. Mais ce montant a bondi de 33 % pour atteindre 83 millions.
12: Je n'ai pas d'explication à ça exactement. Il y a une popularité, il y a plus de demandes.
10: Le programme PAR doit se terminer le 31 mars 2027. Ici Maud Montembeau, Radio-Canada, Montréal.
6: Un juge a ordonné durant la nuit de rétablir l'accès à la Maison-Blanche à CNN, MS Now et Politico, trois médias chassés par Donald Trump la semaine dernière. Le juge estime que cette exclusion sans préavis a probablement violé leurs droits constitutionnels et ordonne la restitution immédiate de leurs accréditations pour deux semaines, sans toutefois trancher sur le fond de l'affaire. Déjà, le président a indiqué qu'il allait faire appel de la décision. Et Donald Trump va recevoir aujourd'hui le président chinois Xi Jinping à la Maison-Blanche. Le président a accueilli en grande pompe hier soir son homologue à son arrivée à l'aéroport. Avant même leur rencontre, le secrétaire américain au Trésor a annoncé une prolongation de la trêve commerciale entre les deux pays jusqu'en janvier. Compte rendu de notre correspondant en Asie, Philippe Leblanc.
13: C'est au son de la musique militaire que le président chinois Xi Jinping a posé le pied sur le tapis rouge à sa sortie de l'avion. Donald Trump s'était rendu en personne à la base aérienne Andrews pour accueillir le dirigeant étranger. Les présidents des deux plus grandes économies de la planète vont se retrouver ce matin pour des pourparlers qui auraient porté fruit avant même d'avoir commencé. Sur les ondes de Fox News en soirée, le secrétaire américain au Trésor, Scott Bessent, a affirmé que Washington et Pékin vont prolonger jusqu'en janvier prochain la trêve commerciale qui devait venir à échéance le 10 novembre. Cette prolongation, que Pékin n'a pas encore confirmée de son côté, suspendrait l'escalade des tarifs américains ainsi que l'imposition de restrictions chinoises sur les exportations de terres rares. Scott Bessent suggère aussi de créer un mécanisme de dialogue entre les deux puissances sur les risques liés à l'intelligence artificielle. Il précise que les deux pays pourraient ainsi se prévenir d'incidents touchant leur sécurité nationale. Outre le commerce et l'intelligence artificielle, les sources de tension qui continuent d'opposer la Chine et les États-Unis, dont la vente d'armes américaines à l'île démocratique de Taïwan, devraient être au menu des discussions entre les présidents Xi Jinping et Donald Trump. Ici Philippe Leblanc, Radio-Canada, Taipei.
6: Voilà, c'était le Radio-Journal. Ici Mathieu Bellumeur, au nom de toute l'équipe. Merci d'être à l'écoute. Bonne journée.

0: Jeudi 24 septembre, je vous souhaite la bienvenue à l'émission. J'espère que vous avez un beau début de journée. En tout cas, on a un beau menu d'actualité pour vous. Et Juliette, on a une belle météo cette semaine, règle générale.
1: Que de bonnes nouvelles aujourd'hui encore. C'est frais. Pour l'instant, on a 3 degrés. On ne cesse de descendre le thermomètre à l'aéroport Jean-Lesage. Ça va remonter éventuellement. On a encore quelques couches de brouillard qui sont de plus en plus minces. Mais donc, on fait encore un bout de chemin comme ça. Le soleil qui va s'affirmer plus tard en matinée, 22 degrés comme maximum aujourd'hui. On est au-dessus des normales de saison. Ce soir et cette nuit, 6 degrés comme minimum, avec encore une fois du brouillard qui doit se former au cours de la nuit. Et on poursuit dans le beau temps. Demain, généralement ensoleillé, 20 degrés. Samedi, ce sera plus nuageux, 18 degrés, pas de précipitations prévues. Et dimanche, on revient sous le plein soleil.
0: Merci beaucoup, Juliette. On a parlé avec Juliette dans la dernière heure de la chronique de Patrick Lagacé qui traite de l'affaire Télisson-Aurélien. Envers qui il y a des allégations d'utilisation de l'intelligence artificielle pour son roman à succès, C'était ça ou mourir. Se sont ajoutées hier des allégations de plagiat pour certains textes parus dans des médias, entre autres. Ça, disons que ça a fait grand bruit hier en milieu de journée. Ça continue à poursuivre Télisson-Aurélien dans les nouvelles, évidemment. On continue d'en parler aujourd'hui. Puis les réactions qui entrent depuis le début de journée dans la bulle de conversation sont beaucoup des réactions, je trouve, de tristesse, de déception, d'incompréhension aussi. Alors, n'hésitez pas, si vous voulez partager avec nous comment vous vous sentez par rapport à tout ça, parce que on n'a pas fait la lumière sur l'histoire au complet. On peut pas encore trancher.

0: penché sur ce qui a pu être fait ou pas par rapport à son roman, C'était ça ou mourir. Là, c'est sûr que les histoires de plagiat viennent faire planer un doute additionnel. En tout cas, ça ébranle la confiance de bien des lecteurs depuis hier après-midi. C'est très difficile, je vais vous dire, d'obtenir des réactions. On essaie là ce matin d'avoir des entrevues avec des personnes qui pourraient commenter le dossier. Puis on sent que c'est beaucoup silence radio.
1: Hier, il y avait possibilité d'en avoir, mais ouais. Curieusement, moins ce matin.
0: Ben hier, on sentait que les gens se portaient beaucoup à la défense de Télisson Aurélien, avec raison, parce que les allégations concernant l'utilisation de l'intelligence artificielle provenaient d'un compte anonyme sur les réseaux sociaux, parce que le logiciel qui aurait permis de détecter un possible recours à l'intelligence artificielle pour la rédaction de son roman, ben le logiciel n'est pas infaillible non plus. Donc, tout le monde lui donnait un peu le bénéfice du doute, mais là, aujourd'hui, c'est comme s'il y avait une couche de prudence additionnelle. Ça veut pas dire qu'on peut pas avoir d'empathie, ça veut pas dire qu'on peut pas soutenir l'humain, mais là, disons que la couche d'incertitude additionnelle vient refermer quelques portes et on le sent très, très bien. Donc, si vous voulez réagir, n'hésitez pas, écrivez-nous dans la bulle de conversation, l'outil est là pour ça. Marc-André, à la circulation?
2: C'est de plus en plus chargé là, pour l'ensemble du réseau routier. On a nos premiers ralentissements sur la 40 direction Est, notamment à partir de la route de Fossambault là, pour l'approche du chemin du lac. Mais surtout à partir de la route 138, là, il y a une bonne congestion à partir de Fossambault. C'est vraiment un léger ralentissement présentement. Henri IV Sud, depuis Sainte-Geneviève jusqu'à Jean-Marchand, on est là aussi bien bloqué. Il y a des problèmes depuis Saint-David, presque seigneurial là, pour Félix Leclerc Ouest, donc pour l'approche Pierre-Bertrand. Et sur la rive sud, ça s'est encore alourdi là, au cours des dernières minutes. Alors, on est bloqué avant la halte routière pour la 20 Est. La 73 Nord est bloquée un peu avant le parc des chutes de la Chaudière. On a la 20 Ouest aussi où il y a un long bouchon de circulation entre le chemin des îles et le pont la porte direction Nord. En ce qui concerne la 20 direction Est, là, pour les gens qui se dirigent vers Lévis, l'approche de la rivière Etchemin est au ralenti également un peu après le chemin du Sault.
0: Martin, aux nouvelles?
1: Les maires des 6 municipalités de l'île d'Orléans s'opposent en bloc au projet de troisième lien d'Éric Duhaime. Le chef conservateur propose un troisième lien qui passerait par le nouveau pont pour ensuite traverser l'île et rejoindre un futur pont qui serait construit vers Beaumont. La sortie des maires de l'île d'Orléans s'explique en partie par un sondage segment Radio-Canada Le Soleil qui révèle que ce scénario de troisième lien est le plus populaire chez les répondants. Jean Lapointe est préfet de la MRC de l'île d'Orléans.
3: Nous autres, à l'île, il y a beaucoup de touristes. On est fiers d'avoir beaucoup de touristes comme ça. Puis c'est le fun, ça fait vivre nos commerces. Puis c'est agréable de voir le dimanche que la route est pleine. C'est plaisant et tout. Puis tu sais, avec un troisième lien, peut-être, tu sais, ça peut briser les terres agricoles. Ça va changer le charme de l'île d'Orléans. On a un charme patrimonial, puis il faut le garder.
0: Merci beaucoup, Martin. D'ailleurs, j'attire votre attention sur un reportage de notre collègue Sébastien Tanguay dans Le Devoir ce matin. Sébastien qui a parcouru la circonscription de Charlevoix-Côte-de-Beaupré, est allé entre autres à l'île d'Orléans, à Baie-Saint-Paul et dans l'est de Charlevoix pour voir quels sont les enjeux qui préoccupent les citoyens, citoyennes de cette circonscription-là. On parle entre autres du troisième lien à l'île d'Orléans, mais on parle aussi du manque d'eau pour les agriculteurs. Et ça, je trouvais que c'est intéressant, c'est un peu passé sous le radar. Baie-Saint-Paul, on parle beaucoup du manque de main-d'œuvre, du besoin d'avoir de l'immigration, des travailleurs étrangers temporaires, notamment dans les restaurants, dans les services. On trouve que la situation est très difficile depuis que le gouvernement fédéral a commencé à réduire le nombre de permis qui sont délivrés chaque année. Dans l'est de Charlevoix, on parlait d'un dossier dont j'étais pas vraiment au courant, mais de la création d'un parc national entre Saint-Siméon et Baie-Sainte-Catherine. Si vous voulez savoir un peu quels enjeux animent cette circonscription, conscription-là, c'est un bon tour d'horizon, d'autant plus que c'est une lutte à trois qui se profile dans Charlevoix-Côte-de-Beaupré entre la Coalition Avenir Québec, le Parti conservateur du Québec et le Parti québécois. Du moins, c'est ce que laissent prévoir les sondages, les agrégateurs de sondages. Et surtout, le titre de l'article de Sébastien Tanguay, c'est « Charlevoix, une région entre fleuves, montagnes et désillusions électorales ». On sent dans cet article-là que pour les intervenants qui ont été rencontrés, les propositions des principaux partis politiques ne répondent pas tout à fait aux attentes de la population locale. Alors, je vous dirais, c'est un bon test de la réalité. Et aujourd'hui, dans l'actualité, on va surveiller, entre autres, les mondiaux de cyclisme qui se poursuivent.

0: problème avec ce mariage, ça m'intéresse pas. Si l'homme avec qui je vis dit ma femme, je dis, je suis la femme de personne, je suis la femme avec qui tu vis.
1: Et vous voulez dire?
0: On est libre. Quand on écrit, je deviens...
2: Tifa, un extrait de la bande-annonce du film Pauline Julien, Femme Pays, un film qui débarque en salle demain et j'ai envie de dire enfin.
3: Oui, et vous avez envie de dire allez le voir parce que ça a été un coup de cœur pour vous.
2: Ouais.
3: Le film sur la vie de cette icône, Pauline Julien, son amour avec Gérald Godin, son engagement, son amour de la liberté, on l'entend aussi hein, dans cet extrait. Donc un film campé par Suzanne Clément, Patrice Dubois dans les rôles principaux. C'est une réalisation d'Anaïs Barbeau-Lavalette et c'est elle d'ailleurs qui signe le scénario. Elle le co-signe avec Véronique Côté et je pense que vous n'êtes pas le seul à attendre ce film, donc il sera dès demain à l'affiche de nos salles de cinéma. Demain, on retrouvera également Robert Pattinson à l'affiche du film Primetime dans son titre en direct. C'est un film de Lance Oppenheim sur la vie de Chris Hansen. Alors, c'est un journaliste animateur qui est arrivé dans les années 2000 avec ce concept d'attirer des prédateurs sexuels avec un leurre, dans une maison où on a mis beaucoup, beaucoup de caméras et on tente en direct de le piéger, de piéger ces prédateurs-là. Donc, c'est un film sur les graves déviances, évidemment, mais c'est aussi un film sur le voyeurisme du public. Comment un grave délit comme ça va devenir le prétexte et le point de départ d'une émission télévisée. On a également la sortie demain du film Au cœur de la bête. C'est un film qui met en scène Brad Pitt dans la peau d'un ancien soldat des forces spéciales de l'armée et avec son chien de combat. Il est à la retraite. Avec son chien, ils vont tenter de survivre après un crash d'avion et ils vont se confronter aux éléments, à la nature que l'on dit impitoyable, la nature sauvage de l'Alaska. Voici trois suggestions pour vos salles, si le cœur vous en dit, d'aller au cinéma demain.
2: Une belle offre pour les cinéphiles. Merci beaucoup, Tifa. 7h19, politique provinciale maintenant avec notre collègue Véronique Prince, correspondante à l'Assemblée nationale du Québec pour Radio-Canada. Bonjour, Véronique.
4: Salut, Alexandre.
2: Merci d'être là encore tôt ce matin, même si je sais que vous vous êtes couché tard une fois de plus parce que c'était dernier soir de débat national entre les chefs des cinq principaux partis. C'était sur les ondes de Radio-Canada hier soir dès 20h, animé par Patrice Roy. Les sondages placent toujours le Parti québécois en tête. On dit même très près d'une majorité. Et hier, on a eu l'impression que Paul Saint-Pierre Plamondon résistait aux attaques de ses adversaires.
4: Oui, ce qui fait de lui encore le meneur au terme de ce débat-là. Il y a beaucoup de nos collègues analystes qui disent même ce matin que de facto, ça fait de lui donc le gagnant du débat. Mais moi, Alexandre, j'ai toujours de la misère à répondre à cette question-là. Est-ce qu'il y a un gagnant ou pas? Je trouve que depuis qu'on est dans une dynamique à cinq partis, c'était le cas en 2022 aussi, c'est toujours difficile d'identifier un gagnant parce que chacun essaye surtout de placer ses lignes. Et ça devient difficile parfois de trouver un grand moment marquant là, ou un grand moment de débat qui fait l'histoire comme on a déjà pu le voir dans le passé quand c'était seulement à deux ou trois. Là. Malgré que l'exercice a été très bien mené par notre collègue Patrice là, qui essayait très fort de les faire sortir de leur ligne, là, j'avais pas l'impression quand même qu'aucun des chefs ne m'apprenait quelque chose de nouveau hier sur ce qu'il ou elle ferait au gouvernement.
2: Ben pour les gens qui suivent la campagne depuis le début, en effet, on est un peu dans la redite. Mm-hmm. Ça, c'est assez clair. Puis il y a des gens qui nous ont écrit ce matin dans la bulle de conversation pour nous dire qu'ils trouvaient ça un peu cacophonique, là, les candidats qui se parlaient les uns par-dessus les autres à plusieurs moments.
4: Mais ça, malgré que l'animateur fait tout son possible, c'était le cas aussi à nouveau, puis à TVA, là, ils font tout leur possible pour essayer de garder le contrôle, mais c'est ça, à cinq, à un moment donné, ils veulent tous parler en même temps puis ils veulent tous se faire valoir en même temps. Donc, j'ai pas trouvé qu'il y avait de perdant non plus. Il y a personne qui a eu de très mauvais moments au point de dire, ça y est, c'est fini pour ce chef-là. Mais pour en revenir à Paul Saint-Pierre Plamondon, on s'attendait à ce qu'il soit la cible principale, surtout dans le bloc du débat qui portait sur l'avenir du Québec, parce que c'était là qu'on parlait de référendum, et c'est là où il y a eu les échanges peut-être les plus vigoureux. Il a confirmé qu'il avait toujours l'intention de tenir un référendum dans un premier mandat, mais il a quand même fait beaucoup de pédagogie là-dessus, puis il est allé de formules là vraiment pour montrer qu'il est optimiste et tout ça, alors que je m'attendais à ce que peut-être qu'à un moment donné, à force d'être talonné puis piqué, il allait peut-être perdre son calme, mais c'est pas arrivé. De toute évidence, il était bien au fait que c'était pas le moment au dernier débat comme ça de glisser et de risquer de nuire à sa possibilité d'obtenir peut-être un gouvernement majoritaire.

0: Parlons un peu de Christine Fréchette. Maintenant, ça a été un petit peu plus difficile pour elle de se démarquer dans ce débat hier.
1: Ben, je sais pas vous, Alexandre, là, vous l'avez suivi quand même pas mal aussi à la colline parlementaire quand vous étiez là. Madame Fréchette est beaucoup plus à l'aise dans les formats où elle est seule, hein, tu sais, en entrevue, par exemple. Dimanche prochain, il y aura Tout le monde en parle. Ça ouais. devrait la faire valoir plus.
0: Ben, en tout cas, moi, j'ai eu l'impression qu'elle avait mémorisé beaucoup de choses qu'il fallait absolument mentionner en onde pour essayer de faire connaître les réalisations de son gouvernement. Pour essayer de parler aussi des différents éléments de sa plateforme, mais des fois, on avait l'impression que ça pouvait ressembler à une enfilade de ouais. promesses apprises par cœur, là, plus qu'à de la spontanéité dans son cas.
1: Mais ouais, ça avait l'air d'être. Ouais, mais je suis tout à fait d'accord avec vous que ça avait l'air d'être une liste à cocher. Là. Clairement, elle voulait défendre son bilan, ses réalisations, son bilan à elle de 5 mois et non celui de Monsieur Legault. Et je suis totalement d'accord avec vous qu'on avait l'impression d'assister à une énumération. Puis à un moment donné, les gens ils se perdent là-dedans. Quand on descend une liste là avec des montants en plus, hey, tant de millions pour les tant de millions pour telle autre affaire. Au niveau de la proximité avec le public, c'est sûr que c'est pas l'idéal parce qu'à un moment donné, on le retient comme pas, là. Mais elle a quand même mieux fait hier que dans les deux derniers débats. Je sais que son équipe lui avait demandé de remettre ses habits de première ministre, de reprendre la posture et de ne pas jouer le jeu de celle qui est une chef de parti, qui attaque ses adversaires, qui est dans la joute partisane. Elle avait été peut-être trop incisive au débat de nouveau, ce qui la sortait de sa personnalité. Et donc, on lui avait demandé dans son entourage d'essayer justement de se concentrer davantage sur ses réalisations puis ce qu'elle pouvait faire pour la suite.
0: Ça doit tellement être difficile, Véronique. Là.
1: De trouver le bon ton,
0: ah,
1: oui.
0: Exercice 1, tu sors de là, ton équipe te dit « Ah, t'as été trop ci, t'as pas été assez ça. » Exercice 2, t'essaies d'ajuster. Ça doit tellement être difficile de constamment
1: oui,
0: se faire dire comment agir, quoi dire, quoi faire. Ça veut pas dire qu'il y a pas de libre arbitre puis qu'elle est pas capable de décider pour elle-même comme tous les autres chefs par ailleurs, mais c'est vrai qu'il y a beaucoup de conseillers autour là, qui sont là pour faire part de leurs observations et de leurs préférences aussi.
1: Ah oui, c'est sûr. Grosse pression. Là.
0: Ouais. Charles Milliard, lui?
1: Mais il prend de l'expérience, très certainement. Il est meilleur d'une fois à l'autre. Son problème en est un de temps, parce qu'il commence à être tard pour lui à une dizaine de jours du vote là, pour renverser une tendance. On comprend qu'il se bat maintenant, surtout à ce moment-ci, peut-être pour la place de l'opposition officielle, à moins qu'il y ait un gros revirement d'ici la fin de la campagne. Et aussi pour essayer de remporter son propre siège en Estrie dans le comté d'Orford. C'est serré dans cette région-là. La performance qu'il a eue hier, il aurait fallu qu'il puisse l'avoir dès le premier débat. Sur la question référendaire, par exemple, il a attaqué Paul Saint-Pierre Plamondon sur sa volonté de tenir son référendum après le départ de Donald Trump à la Maison-Blanche. Et il a dit, ben vous voyez, juste le fait de reporter le projet, c'est la preuve que ça affaiblirait le Québec. Sinon, vous le feriez tout de suite. Pourquoi vous le faites pas tout de suite? Puis, il s'est décrit encore une fois comme le chef du camp du non, hein, en décrivant les autres comme les quatre nuances du oui, parce qu'ils ont tous voté en 95, incluant Mme Fréchette et M. Duhem. Donc, il était quand même capable d'avoir des formules un petit peu plus spontanées ou en tout cas de placer des lignes plus punchées.
0: Et on doit parler aussi d'Éric Duhem qui s'est présenté durant le débat comme le chien de garde du prochain gouvernement. Ça, j'ai envie de dire, ça fait réagir vivement ses adversaires. Là, même on a eu presque de la difficulté à entendre ce qu'il disait à la télé lorsqu'il prononçait ces mots-là, M. Duhem. Comment s'est-il distingué, lui, au cours de ce débat?
1: Ben lui, voyez-vous, son objectif, c'était de montrer qu'il peut être le chef de l'opposition. C'était vraiment ça son objectif. C'est pour ça qu'il s'est présenté comme le chien de garde. Il veut la balance du pouvoir. Oui, il était plus sur la défensive hier. Clairement, il était plus attaqué que les autres fois. Mais lui aussi, vraiment, là, il a le sens de la clip, hein? Puis il avait des lignes bien précises à placer. Il a réussi à les placer, notamment sur le troisième lien. L'objectif, c'était de faire la démonstration que le PQ, son principal adversaire à Québec, a un plan caché. Mm-hmm. Hein, parce qu'il lui a demandé à plusieurs reprises, ben comment ça pourrait marcher, un tunnel de transport en commun? C'est quoi le coût? Qu'est-ce que vous avez évalué? Et là, ça faisait en sorte que c'était plus dur pour Paul Saint-Pierre Plamondon de l'attaquer sur sa propre maquette là, sur l'île d'Orléans, parce que Paul Saint-Pierre Plamondon était sur la défensive. Il pouvait pas présenter rien en échange.
0: Ben, Véronique, c'est vrai qu'on attend toujours la plateforme régionale du Parti québécois dans la capitale nationale. Puis
1: ben,
0: M. Saint-Pierre Plamondon a dû l'admettre hier en onde, là.
1: Ben moi, voyez-vous, vous êtes constamment dans la capitale nationale. Moi, je me suis plus promenée dans la campagne électorale et j'ai appris hier qu'il n'y avait pas encore eu la présentation de la plateforme dans la capitale nationale. Donc moi, je me suis dit, hey, ils l'ont pas encore présenté. Moi, je me dis

0: c'est peut-être moi qui ai moins suivi ce qui s'est passé à Québec.
1: Pour précision, là, il était en entrevue avec nous il y a une semaine, M. Saint-Pierre Plamondon, vendredi dernier, puis je lui ai posé la question. Je lui ai demandé c'était pour quand, pourquoi c'était pas toujours révélé. Et vendredi dernier, il me disait que ça s'en venait dans les prochains jours. Et là, on est une semaine plus tard, puis on attend toujours. Donc ça, c'est certain que ça peut soulever des questions.
0: Ben, c'est ça, puis il reste seulement 10 jours à la campagne électorale. Je veux dire, tu peux pas présenter ça la veille du vote non plus, là. Puis la bataille est tellement serrée à Québec entre le Parti québécois et le Parti conservateur que, pour vrai, Québec peut devenir la clé pour devenir un gouvernement majoritaire péquiste. Alors, je m'en étonne grandement que cette présentation-là n'ait pas encore été faite.
1: J'ajouterais juste qu'il y a quand même eu des engagements de la part du Parti québécois pour Québec, entre autres là, la préservation d'une vocation médicale à l'Hôtel Dieu de Québec, mais il n'y a pas eu de présentation de plateforme régionale en tant que telle. Et Ruba Gazal, elle?
0: Je la trouve constante depuis 3 débats. Vous allez me dire, ouais, c'est pas étonnant, elle est pas la cible de personne. Québec solidaire ne représente pas une menace vraiment à ce moment-ci, mais elle avait plusieurs bonnes lignes, entre autres sur l'efficacité de l'État. On sait que Québec solidaire est le seul parti qui veut pas couper dans la fonction publique. Elle a dit, ben les autres veulent couper un peu, beaucoup, très passionnément, selon quel est le parti, là, mais qu'on utilise le scalpel ou la tronçonneuse, ça va saigner dans les services publics. Et donc, elle s'est présentée et Québec solidaire comme étant le rempart pour protéger les services publics. Et elle a demandé de faire élire un maximum de députés de Québec solidaire pour maintenir cette opposition constructive qui définit ce parti-là quand même depuis quelques années déjà. Maintenant, Alexandre, on va surveiller le vote par anticipation de dimanche, hein, qui est toujours très populaire, mais qui ne veut pas nécessairement dire que le taux de participation va être plus élevé à la campagne, mais quand même, ça permet à tous les partis de sortir leur machine électorale et on sait que c'est souvent la machine qui fait la différence. L'armée de bénévoles qui est capable d'aider les gens à aller voter, ça constitue après ça une base pour les partis avant le 5 octobre. Là. Ça leur permet de consolider au moins certains votes.
1: Véronique Prince, immense merci. C'est toujours un plaisir. On se retrouve la semaine prochaine.
0: Avec plaisir. Bonne journée.
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1: 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Martin, aux nouvelles, la Ville de Québec va installer dès lundi une 12aine de dos d'âne dans l'arrondissement Beauport dans le but de ralentir la circulation et évidemment tenter de sauver des vies.
9: C'est l'objectif ultime. 6 dos d'âne seront aménagés sur l'avenue des Sablonnières et 7 autres le seront sur la rue Béroir. En juin dernier, un garçon de 11 ans a perdu la vie alors qu'il circulait à vélo sur l'avenue des Sablonnières. L'instigatrice d'une pétition pour exiger des mesures de sécurité. Manon Carignan aurait souhaité plus d'aménagements, mais elle considère que les dos d'âne sont un bon début.
10: On est conscient que le travail se fait pas en claquant des doigts, puis c'est pas tout qui est possible non plus. On a réussi à avoir les seuils de ralentissement qui vont aider au niveau de la vitesse, mais notre enjeu important, c'était vraiment le partage de la route. Mais je vous dirais que je sors quand même satisfaite là, de la présentation complète qu'on a eue.
9: Les représentants de l'industrie du camionnage joignent leur voix au maire de l'Île-d'Orléans qui rejette le projet de troisième lien proposé par Éric Duhaime. Le chef conservateur propose un troisième lien qui passerait par le nouveau pont pour ensuite traverser l'île et rejoindre un futur pont qui serait construit vers Beaumont. La sortie des maires de l'Île-d'Orléans s'explique par un sondage segment Radio-Canada Le Soleil qui révèle que c'est un scénario qui plaît, qui est le plus populaire chez les répondants. Carl Beaulieu du média spécialisé On the Road.
11: Pour le camionneur, pour le transport, c'est pas quelque chose qui est convenable. Oui, c'est un issue, je le comprends. Si on parle d'automobiliste, je comprends pour son lien, c'est parfait. Mais point de vue camion, tu vas arriver là avec une 53 pieds, une remorque à charger à 4 essieux, tu vas te ramasser sur l'île d'Orléans, c'est pas quelque chose qui est convenable pour nous autres.
9: Québec solidaire répète qu'il est le seul parti qui s'engage à protéger les emplois dans la fonction publique. Les quatre autres partis principaux promettent d'éliminer entre 11 000 et 20 000 postes. Le co-porte-parole de Québec solidaire et candidat dans Jean Lesage, Sol Zanetti, lance donc un appel aux fonctionnaires.
3: Tous les autres veulent couper. Tous les autres vont avoir comme politique, ou veulent avoir comme politique, d'augmenter votre charge de travail, d'augmenter les délais dans les services de là où vous travaillez. Et ça, ben ça, c'est rien de bon pour le Québec. Alors nous, ce qu'on veut dire, c'est vous qui êtes dans la fonction publique, là, ben votez Québec solidaire, parce qu'il faut une voix pour dire que c'est important ce que vous faites. Les autres, ils font l'inverse.
9: Et Québec solidaire s'engage également à ramener à 2 jours l'obligation de travailler au bureau pour les fonctionnaires.
1: Merci beaucoup, Martin. Juliette, les prévisions météo, s'il vous plaît.
4: Une journée sous le plein soleil qui débute aujourd'hui. Déjà, on est sous le plein soleil à Québec. Scénario qui est identique pour tous nos secteurs. Et ce sera une journée confortable, bien qu'actuellement, ce soit assez frais, 3 degrés seulement à l'aéroport Jean-Lesage. Mais on atteindra 22, c'est le maximum qui est prévu par Environnement Canada aujourd'hui. Ce soir et cette nuit, minimum de 6, avec un ciel toujours dégagé et quelques nappes de brouillard à prévoir.
1: Merci, Juliette. Marc-André?
12: On a toujours des problèmes sur Félix Leclerc, direction ouest depuis Saint-David jusqu'à l'accès Robert Bourassa, direction sud. Alors, il y a de l'attente aussi sur Laurentienne, direction sud. Le secteur Jean Talon, on est dans le léger ralentissement, mais congestion à partir de Le Bourgneuf. Pour l'accès Félix Leclerc ouest, même l'approche Soumande est au ralenti également là, sur Laurentienne sud. Et avant la base ville, secteur de la rue de la Croix-Rouge, rue Dorchester, tout ça est bien bloqué également. Pour Félix Leclerc est, il y a congestion entre le boulevard de Lormière et l'accès Laurentienne Sud. On a également Charest, direction ouest, où ça s'est compliqué. On est encore au ralenti entre la route 138 et le chemin du lac, mais de Legendre jusqu'à Henri IV, c'est très chargé. Secteur Saint-Sacrement aussi, ça s'est corsé un peu là, au cours des dernières minutes, donc bonne attente dans ce coin-là. Et à partir de Dufresne-Montmorency, pour l'accès à la Haute-Ville, on a un petit 5 minutes d'attente au feu de circulation.
1: Merci Marc-André. 7h34, tout ça a commencé en début de semaine, avec des allégations de recours à l'intelligence artificielle pour la rédaction de son roman « C'était ça ou mourir », des allégations qui n'ont pas encore été prouvées, démontrées. Mais l'auteur Télissane Aurélien est désormais visé par d'autres allégations qui concernent du plagiat pour des textes qui ont été publiés il y a plus d'une dizaine d'années dans des médias québécois, dans des médias français, entre autres dans le journal La Presse. Et le vice-président information et éditeur adjoint à La Presse, François Cardinal, est avec nous ce matin pour en parler. Monsieur Cardinal, bonjour.
13: Bonjour, Alexandre.
1: Merci d'avoir accepté l'invitation. C'est un dossier délicat pour tout le monde. Beaucoup d'auditeurs ce matin qui réagissent avec tristesse à cette histoire qui ne fait que gagner en ampleur là depuis les 48 dernières heures. Mais vous, à La Presse, M. Cardinal, quand vous avez vu les premières allégations concernant du plagiat pour des textes qui ont été publiés dans vos pages autour de 2012, grosso modo, comment avez-vous réagi hier et quels sont les premiers gestes que vous avez posés?
13: Bien, vous le disiez vous-même d'entrée, tout ça a commencé par des allégations de recours à l'intelligence artificielle dans son roman à succès. Et donc, ma première réaction, ce fut comme lecteur de ce roman que j'ai adoré, pour lequel je n'ai eu aucun soupçon. On est là, évidemment, dans une richesse de métaphores et autres, mais jamais j'aurais soupçonné quelqu'un capable de faire une requête qui mène à un aussi bon roman. Donc, ma première réaction, évidemment, était sur ce roman-là.
1: Soit dit en passant, il n'y a encore rien de démontré pour le roman. Ça reste de l'ordre des allégations avec un logiciel de détection d'intelligence artificielle qui n'est pas infaillible, mais qui est jugé fiable par beaucoup de spécialistes du domaine. Donc, on prend ça quand même avec prudence, là.
13: Tout à fait, puis vous faites bien. Je pose la question sur la requête et autres parce que, de toute façon, on ne pourra jamais le prouver, Alexandre, ni d'un côté ni de l'autre. Vous ne pouvez pas prouver l'absence d'intelligence artificielle dans un texte et vous ne pouvez pas non plus prouver le recours à l'intelligence artificielle de manière indéniable. On a des indices avec des logiciels comme PanGram et c'est d'ailleurs avec ce logiciel-là qu'on a dit, ben s'il y a ces allégations-là sur son roman, retournons voir les propres textes que Télicène Aurélien a publiés chez nous à la presse. Mmh. Il en a publié à peu près 10 dans les deux dernières années. Malheureusement, on a vu là encore une fois des textes qui scoraient très fort en termes d'intelligence artificielle potentielle dans ces textes. On a évidemment parlé à l'auteur qui nie la chose. Hein? Donc, vous faites bien là de mettre toutes les réserves qui sont nécessaires dans ce débat-là.
1: Ouais, mais François, il y a les histoires de plagiat là qui sont
13: exactement
1: arrivées hier.
13: J'y arrivais. Après ça, ces allégations sur l'intelligence artificielle ont mené à des allégations qu'on a retrouvées sur les réseaux sociaux sur du plagiat. Malheureusement, là, c'est indéniable. On a trouvé des traces de plagiat dans plus d'une demi-douzaine de textes, dont un qui avait été publié à titre de simple lecteur. Là, c'était une lettre envoyée à la section, à l'époque, débat, en 2013 à la presse. Et c'est malheureusement indéniable que le recours au plagiat est dans ce texte partout. Et quand on a commencé à creuser d'autres textes, on a réalisé que c'était un procédé, malheureusement, que l'auteur a utilisé sur le web, mais aussi dans des nouvelles littéraires. Radio-Canada a remis un prix à Monsieur Aurélien pour une nouvelle dont on a retrouvé des traces dans des vieux romans. Donc, malheureusement, sur le plagiat, pis c'est, vous le savez comme moi, c'est un péché journalistique majeur. On est à même aujourd'hui de constater cette faute. Ouais.
1: Là, vous parlez du prix qu'il a reçu de la part de Radio-Canada en 2012 pour son récit « Où va le monde? » Et on a constaté que la moitié des phrases et des paragraphes de ce récit-là étaient tirés du livre en français « Le matin des magiciens » qui a été publié en 1960. Donc ça, c'est une chose. Et concernant les textes qui ont été publiés dans différents médias au fil du temps, ils étaient inspirés parfois de textes qui avaient été publiés au préalable au Pérou, en Inde ou aux Philippines, donc qui était tout simplement là, de ce qu'on comprend traduit en français. Mais François, je trouve que ça pose quand même une question importante, c'est un peu l'éléphant dans la pièce là. Pour les médias qui publient des textes d'opinion, qui publient des textes du public, est-ce que ça veut dire quand même qu'on manquait peut-être un petit peu de validation, de vérification, de contre-vérification avant de dire OK, parfait, on publie ce texte-là. Est-ce qu'on a peut-être manqué à notre devoir de prudence ou de vigilance à certains moments?
13: C'est difficile de vous répondre par l'affirmative. Je vous explique pourquoi. L'éléphant dans la pièce, là, il est pas arrivé il y a 24 heures, là. Ça fait des mois et des mois, et je vous dirais en particulier dans les dernières semaines, qu'on discute de nos lignes directrices pour les textes de l'extérieur, pour le recours à l'intelligence artificielle. Et ce n'est pas facile de statuer. Est-ce que vous allez fixer un seuil? En bas de 10%, c'est correct, mais en haut de 25%, on ne publie pas. Première chose. Deuxièmement, Pangram, dont on entend tant parler depuis 24-48 heures, n'existait pas il y a à peu près 6 mois, ou en tout cas n'était pas disponible et aussi fiable qu'il l'est aujourd'hui comme il l'est. Donc, est-ce qu'on était capable, il y a 2 ans, par exemple, avec les premiers textes de M. Aurélien, de les détecter? Pas vraiment.
1: Oui, mais là, François, je vous interromps une seconde, mais je parle pas tant de la notion d'utilisation d'intelligence artificielle que de plagiat. Il y a 10 ou 15 ans, là, Internet existait, les moteurs de recherche existaient. Il y avait moyen de fouiller le web de fond en comble partout dans le monde où à peu près on a quand même publié des textes qui, vraisemblablement, ont été plagiés.
13: Et c'est malheureux. Je vais parler à titre de patron de La Presse. C'est malheureux qu'il y a 13 ans, on ait publié un texte avec du plagiat. Je vous dirais que la question de plagiat en est une qui secoue les médias de manière périodique. C'est arrivé dans le passé et malheureusement, ça va arriver encore dans le futur. On n'avait pas d'équipe dédiée à débat il y a 13 ans pour scruter les différents textes qu'on recevait. On essaye d'avoir la politique la plus ouverte possible à la publication de lettres de lecteurs. Et on n'a pas les ressources pour être la police du plagiat pour les textes de l'extérieur. On fait confiance aux gens qui nous envoient des textes. Dès qu'on a le moindre doute, et c'était le cas pour le plagiat, c'est le cas aujourd'hui avec l'intelligence artificielle, on pose la question. Et on se fie à la bonne foi des
1: gens. C'est un risque calculé en quelque sorte, François, mais comment on se gouverne pour la suite?
13: C'est deux choses différentes, le plagiat et l'intelligence artificielle. Le plagiat, il faut continuer à être très vigilant. Puis, je voudrais que Pangram, dont on a entendu parler ces derniers jours sur l'intelligence artificielle, est un nouvel outil qui va nous permettre aussi, parce qu'il fait cette détection-là, d'aller voir s'il y a du plagiat derrière un texte. Mais on ne peut pas, pour être bien honnête, Alexandre, devenir la police de l'intelligence artificielle pour la suite des choses. On va essayer le plus possible de détecter le recours à l'intelligence artificielle puis de passer les textes qui ne sont pas au niveau des standards de la presse. Mais je me doute bien qu'on sera repris à nouveau à publier des textes avec l'intelligence artificielle dans la suite. Pour le plagiat, évidemment que la vigilance est totale et la tolérance est à zéro.
1: François Cardinal, vice-président information et éditeur adjoint à la presse, je vous laisse aller, mais merci d'avoir accepté l'invitation. C'est avec tristesse et consternation là, que tout le monde prend connaissance depuis hier des développements dans ce dossier-là. Alors, merci d'avoir pris le temps de nous en parler.
13: Merci à vous.
1: Des fois, je me demande si on se retrouve pas dans une situation qui ressemble à celle d'il y a quelques années, là, quand on commençait à voir du contenu commandité apparaître dans les médias, des textes qui ressemblaient à du contenu journalistique, mais qui étaient en quelque sorte des publi-reportages. Ça a pris un certain temps avant que l'industrie s'adapte et puis décide là, vraiment d'identifier très, très clairement le contenu publicitaire, contenu commandité. Est-ce qu'éventuellement, on en viendra tout simplement à normaliser un recours limité à l'intelligence artificielle.
12: Ça a été fait par l'IA, on le mentionne. Puis
1: je sais pas où on s'en va avec ça, mais ça soulève tellement de questions ce matin. Marc-André, à la revue de presse Mobilité.
12: Je commencerai par un accident d'abord du Dufresne Montmorency, direction ouest, hauteur de l'avenue d'Estimauville. La voie de gauche est bloquée. Là, on est arrêté d'ailleurs direction centre-ville, tout juste après le boulevard des Chutes. Ça complique les choses là pour Dufresne Montmorency. Les policiers et les services d'urgence étaient en route. Je voulais vous parler d'un article du Soleil pour les propriétaires de Jeep. Là, si jamais vous avez un Jeep dans la cour, il y a près de 300 000 VUS Jeep qui sont rappelés par Stellantis pour deux problèmes différents. Le premier rappel concerne un défaut logiciel du système de surveillance de la pression des pneus, le TPMS, et ça touche plus de 202 000 véhicules de marque Jeep Grand Cherokee 2024 à 2026, Jeep Grand Cherokee L 2024 à 2026 également et le Jeep Wagoneer 2024 et 2025. Le problème provient du logiciel de module central radiofréquence, un logiciel qui peut omettre de mettre à jour les valeurs de pression utilisées par le TPMS qui empêche le système d'avertir les conducteurs en cas de baisse significative de la pression des pneus. On va donc reprogrammer tout ça gratuitement là, ce logiciel-là en question. Le deuxième rappel, lui, vise plus de 97 000 VUS grand format, donc le Jeep Wagoneer 2022 à 2025, Grand Wagoneer 2022 à 2026, le Wagoneer L 2023 à 2025 et le Grand Wagoneer L de 2023 à 2026. Les boulons de pivot qui fixent les barres transversales du toit pourraient avoir été mal serrés, pas assez serrés lors de l'assemblage des véhicules. Alors, si vous êtes propriétaire d'un de ces véhicules-là et que vous entendez un petit bruit de cliquetis,
1: ouais,
12: ou que vous constatez que la boulonnerie est manquante ou qu'il y a une séparation au niveau de la jonction du pivot, là, c'est signe qu'il y a quelque chose qui cloche. On ne sait pas encore combien de véhicules au Canada seront touchés par ce rappel, mais vous allez assurément recevoir un avis là, par la poste si jamais vous êtes parmi les propriétaires de ces véhicules rappelés.
1: C'est important d'être au courant. Merci
12: ouais.
1: beaucoup, Marc-André.
12: Doré.
1: D'ailleurs, vous faites de très beaux dessins hein, dans votre carnet de notes. Vous avez dessiné un logo du Canadien.
12: Un logo du Canadien
1: pas
12: ici.
1: Mal fidèle à la réalité.
12: Moi, pas. On va dire ça comme ça. C'est vite fait.
1: Vous êtes très bon. Vous avez beaucoup de talent. Merci. Merci, Marc-André. 7h46, elle était de passage dans nos studios il y a à peu près 3 semaines et elle s'est bien gardée de nous parler de ces tractations qui semblaient se passer en coulisses. Marie-France Couture, productrice déléguée chez Corporation Événements d'été de Québec. Bonjour.
14: Bonjour.
1: Bon, êtes-vous une cachotière, Marie-France? C'est la première question que je dois vous poser parce que là, non, mais... championnat du monde de vélo de montagne UCI de retour au Mont-Sainte-Anne en 2032. Puis il y a trois semaines, on se disait ensemble, ben Crankworx vient en quelque sorte remplacer l'étape de la Coupe du monde qui avait lieu au Mont-Sainte-Anne, puis c'est bien correct comme ça. Ben, vous étiez au courant il y a trois semaines qui se tramait ça.
14: En fait, oui, bien sûr. On était au courant que ça se tramait parce que c'est un processus de plusieurs mois de déposer un dossier de candidature de cette ampleur-là à l'UCI. Mais on a appris hier là, qu'on avait été choisi avec beaucoup de plaisir et d'honneur par l'UCI pour accueillir ce grand événement-là.
1: Bien, félicitations parce que ce sera le retour des championnats du monde de vélo de montagne UCI après les organisations de 98, 2010 et 2019. Qu'est-ce que ça représente pour le Mont-Saint-Anne? Parce que là, ça vient s'ajouter au Crankworx pour lequel on a signé, si je ne m'abuse, pendant 5 ans au minimum.
14: Tout à fait. Oui, exactement. Mais en fait, c'est vraiment extrêmement important pour nous là, de venir mettre un peu ce point d'orgue-là. On voulait vraiment avoir un peu de perspective et puis avoir une vision stratégique du développement des grands événements de vélo de montagne au Mont-Sainte-Anne. Comme organisateur d'événements, c'est précieux là, d'avoir cette vision-là à long terme. Et puis pour la destination, c'est vraiment aussi l'idéal là, de pouvoir travailler avec un objectif de plusieurs années. Donc, les 2032 était l'année disponible, la prochaine année disponible pour les championnats du monde. Et puis, on s'est dit qu'on allait tenter notre chance là, pour remettre le Mont-Sainte-Anne sur la sellette pour accueillir cet événement-là. C'est ce qui nous donne là, une belle bouffée d'air pour organiser des grands événements internationaux de vélo de montagne là, pour au minimum les 6 prochaines années.
1: Pour les gens qui ne sont pas familiers avec l'Union cycliste internationale, l'UCI, qu'est-ce que ça veut dire accueillir les championnats du monde de l'UCI en termes d'envergure, de nombre d'athlètes, d'importance de compétition, etc.?
14: Oui. Et en fait, les championnats du monde UCI de vélo de montagne, c'est vraiment le plus grand événement international de vélo de montagne. En termes de nombre d'athlètes, on parle d'environ 800 athlètes qui viennent d'une cinquantaine de pays. Donc, c'est l'événement là, qui a la plus grande ampleur au niveau de l'UCI en termes de vélo de montagne. On accueille l'événement pour les disciplines de descente et de cross-country, circuit court et olympique, là, qui sont extrêmement connus dans la destination depuis au-dessus de 30 ans. Et il y a aussi une compétition de relais par équipe et de e-mountain bike, donc de vélo de montagne électrique.
1: Dites-moi, d'avoir les championnats du monde de retour en 2032, est-ce que ça devient un argument pour plaider pour un retour de la Coupe du monde au Mont-Saint-Anne, d'une étape de la Coupe du monde?
14: Ben écoutez, en fait, nous, là, vous savez qu'on a signé pour 5 ans avec Crankworx. Donc, on est dans une optique de développement long terme avec Crankworx. On a vu là, le succès de la première édition était absolument phénoménal compte tenu que c'était une première année. Donc, c'est un grand événement qu'on veut vraiment développer. C'est évident qu'avoir des championnats du monde peut aussi impliquer d'avoir un retour de la Coupe du monde. Donc, ça fait partie des choses sur lesquelles on travaille aussi.
1: Avant 2032 ou après 2032?
14: Ah ben là, va falloir que je revienne en onde à un moment donné pour vous annoncer ça. Écoutez,
1: mais votre intention, Marie-France, ce serait quoi?
14: Tout est ouvert. En fait, nous, ce qu'il faut se dire, c'est que nous, on réfléchit à ce qui est le plus pertinent pour la destination. Là, c'est certain qu'on s'est engagé pour le long terme avec Crankworx. Est-ce que la destination peut avoir Crankworx et une Coupe du monde, comme c'est le cas à Whistler? Pourquoi pas? C'est toujours des choses qui peuvent être envisagées. On travaille sur le concret. Là, pour l'instant, ce qu'on sait, c'est qu'on a Crankworx au minimum jusqu'en 2030 et les championnats du monde confirmés pour 2032.
1: Ouais, mais tout de même, j'entends dans vos propos que c'est pas mutuellement exclusif. C'est pas l'un ou l'autre. Ça pourrait être l'un et l'autre dans un scénario idéal.
14: Dans un scénario idéal, pourquoi pas? Tout est possible. Il y a des questions de budget, évidemment. Il y a différents paramètres à prendre en considération, mais pourquoi pas?
1: Quel type de démarchage faites-vous à l'heure actuelle pour que ça se concrétise?
14: Ben, écoutez, on en a déjà Pour l'instant, on focusons sur ce qu'on a, c'est-à-dire que là, avoir l'annonce des championnats du monde de 2032, c'est une magnifique nouvelle, mais ça implique aussi qu'on se retrousse les manches dès maintenant pour démarrer dans pas si longtemps que ça l'organisation de cet événement-là, là, qui a quand même une immense ampleur. Ouais. Et puis on travaille aussi à Crankworx pour les prochaines années. Donc, on a une équipe d'organisation qui est à l'œuvre pour l'ensemble de ces événements-là. On a déjà des beaux défis puis des beaux projets pour les prochaines années.
1: Vous me pardonnerez d'être trop curieux, mais c'est dans ma nature de journaliste. Marie-France, quand on dit 2032, ça peut sembler loin, mais je crois comprendre que vous êtes déjà en train de vous dire, OK, il faut se mettre à l'œuvre parce que c'est un gros événement. Donc, en termes de préparation, de séquence pour accueillir ces championnats du monde de vélo de montagne UCI, par quelles étapes faudra-t-il passer?
14: Ben écoutez, en fait, oui, c'est un grand événement qui demande plusieurs années de préparation. En fait, c'est un grand budget aussi, là. Donc, c'est sûr que les prochaines étapes vont être de consolider le montage financier de tout ça avec des partenaires publics, privés. Donc, on va attaquer ça tout bientôt. Et puis on a déjà l'équipe là, de Mouvement Production Québec qui produit les événements Crankworx et qui vont être aussi au rendez-vous pour produire les championnats du monde. Donc, sachant maintenant que c'est confirmé et puis qu'on a ça dans notre ligne de mire, là, toutes les équipes vont être à pied d'œuvre pour commencer à préparer ça.
1: Ça coûte combien, organiser les championnats du monde?
14: On parle d'un budget qui est d'environ autour de 6 millions
1: quand même.
14: Pour des championnats du monde. Oui,
1: quand même. Marie-France Couture, productrice déléguée chez Corporation Événements d'été de Québec. Merci beaucoup d'avoir accepté l'invitation. Félicitations pour la bonne nouvelle. Et puis, on se reparlera éventuellement. Mais je garde à l'esprit que vous êtes cachotière.
14: J'adore vous parler, donc okay, je veux multiplier les occasions.
1: Merci beaucoup, Marie-France. À bientôt.
14: Merci à vous. Excellente journée.
1: 7h53, on va aller retrouver Juliette sur le terrain. Juliette, vous êtes à l'ouverture du congrès annuel de la Fédération québécoise des municipalités pour parler du rôle des municipalités sur la santé globale des populations.
15: Il sera question, évidemment, Alexandre, de toutes sortes de dossiers au cours des trois prochains jours à ce congrès annuel qui débute dans les prochaines minutes. Vous allez peut-être l'entendre autour de moi. Il y a de l'action. Ça commence à arriver. Moi, ce matin, je m'intéresse à un dossier bien précis, celui du rôle des municipalités, donc, sur la santé. J'ai avec moi Michel Couturier, qui est maire de la Malbaie, préfet de la MRC de Charlevoix-Est. Bonjour, Monsieur Couturier.
16: Oui, bon matin.
15: Il y aura donc à 8h45 une conférence sur ce sujet-là. Et vous faites partie donc des intervenants. Vous arrivez avec un message qui est très clair, avec une idée hyper claire. Vous voulez que les municipalités assument le rôle qu'elles ont dans la santé globale de leur population. Est-ce que vos collègues, maires, mairesses ailleurs au Québec, ils sont conscients qu'ils ont ce rôle-là et est-ce qu'ils l'endossent, ce rôle-là?
16: Bien, je pense que c'est ça qu'on va tenter de dire. Tout d'abord, tout part du principe que le curatif, là, la santé comme on la connaît, les hôpitaux, les soins, frappe un mur. On le voit, c'est des milliards, c'est 63 milliards au budget, ça va être 65. Il y a même des chiffres qui avancent un plus gros montant. Et ça soigne les gens. Est-ce que les gens sont plus en santé? Des études disent que non, maintenant, ils sont moins en forme qu'ils l'étaient. Et je pense que pour ça, bien, ça prend des agents de santé publique de première ligne pour faire bouger les gens. Et ce que je veux dire, bien, c'est que les villes et les municipalités, on est les mieux placés pour le faire. Pourquoi? Parce qu'on le fait déjà et parce que c'est agréable de faire bouger nos gens aussi. Je pense que on regarde, tous les municipalités ont des parcs, des patinoires, des arénas, des piscines. Et on fait beaucoup bouger les gens, mais on n'assume pas. On pense qu'on fait du loisir et c'est ce qu'on fait.
15: Je pense... Est-ce que vos maires et mairesses, vos collègues, est-ce qu'ils ont envie d'endosser ce rôle-là? On parle depuis plusieurs années de la multiplication des rôles qui sont attribués aux municipalités avec les coûts qui viennent avec. Est-ce que ça les inquiète quand même?
16: Ben moi, je pense que ça, c'est une bonne question. Oui, ils ont envie de le faire parce que ils ont sûrement envie parce qu'on le fait déjà. On les fait bouger, les gens. Je pense qu'il faut assumer qu'on le fait. De deux, je pense qu'il faut être reconnu. Je pense que dans le ministère de la Santé, le programme de prévention de santé publique, ça prend plus que quelques lignes sur les municipalités. Il faut qu'on soit endossé pour le faire. Et évidemment que c'est un moment donné, on est reconnu, puis on a des moyens d'aller un peu plus loin dans le développement de nos lieux de loisirs. Exemple, est-ce qu'on coupe une patinoire au budget présentement? Oui, parce que c'est le dernier poste budgétaire à laquelle on accorde l'importance, parce qu'on dit c'est des loisirs. Faire bouger les jambes, c'est moins important. Si on le prend de l'aspect de la santé, de développer la santé publique, ben, donner la proximité, une patinoire, près des gens, je pense que ça joue un rôle important au lieu de la couper. C'est toute une différence de perception. Et les villes, oui, mes collègues, je suis certain que s'ils sont sensibilisés, ils vont vouloir le prendre. Pourquoi ils le font déjà? Et de deux, parce que c'est agréable. C'est agréable faire bouger les gens, donner un lieu public, puis de voir que 30, 40, 50, 60 personnes s'inscrivent à une activité, bougent psychologiquement, qui sont bien, qui deviennent en meilleure santé. Et alors, c'est le message qu'on veut lancer ce matin. On veut dire aux municipalités, on est les mieux placés, assumons-nous, puis soyons reconnus, puis faisons bouger les gens, puis le Québec sera en meilleure santé.
15: Vous me parliez de petites infrastructures, pas nécessairement toujours de grands projets. On parle d'un sentier, par exemple, près des gens. Je veux qu'on parle de la réalité régionale. La FQM, ce sont évidemment les plus petits milieux municipaux du Québec. Qu'est-ce que ça change par rapport aux grands milieux? Quelle réalité vous devez avoir en tête quand vous développez ces projets-là?
16: Ben, les moyens, je pense aussi. Souvent, les municipalités sont confrontées à peu de moyens, pas nécessairement financiers, parce qu'il y a certains programmes pour faire de petits projets, mais les moyens, les ressources humaines. Souvent, il y a des municipalités qui ont un directeur général, un ou une directrice générale, la secrétaire, peu de main-d'œuvre. Alors, pour construire des lieux, c'est un petit peu plus compliqué. Et souvent, encore, quand on fait un règlement d'emprunt ou une ville, on investit dans un lieu public. Souvent, quand on fait une route, il n'y a jamais de registre ouvert et les gens critiquent pas parce que c'est notre mission première. Mais si on fait un parc ou un lieu public ou quelque chose où on a investi quelques centaines de milliers de dollars, un emprunt, souvent les gens critiquent ça dans le sens que c'est trop dispendieux, ça va augmenter les taxes. Mais non, on développe la santé de notre communauté.
15: Merci beaucoup, Michel Couturier.
16: C'est un plaisir.
15: Je rappelle que M. Couturier est maire de la Malbaie, préfet de la MRC de Charlevoix-Est. Et c'est une conférence, donc, qui débute dans 45 minutes environ à ce congrès annuel de la Fédération québécoise des municipalités.
1: Merci, Juliette. 7h58, Tifa, aux arts.
17: Et là, l'anglais qui bat le record de Mariah Carey avec son titre « Choosing Texas », qui a actuellement la plus longue présence au Billboard Hot 100. Alors, c'est un titre que l'on entend partout. C'est aussi dire à quel point la musique country est importante maintenant dans nos oreilles. Alors, c'est un record aussi qui avait été détenu en 2017, rappelez-vous, par Luis Fonsi et Despacito, avec donc Daddy Yankee qui mettait en vedette également Justin Bieber.
1: Ben, tout un record pour cette chanson-là. Une fois que vous l'avez entendue, c'est impossible de l'oublier. C'est un vrai verre d'oreille. Mm-hmm. Marc-André?
12: Ça reste lourd sur la rive sud. On est bloqué bien avant les échangeurs là, pour les trois artères principales. 20 ouest, notamment depuis le chemin des îles, là, c'est bloqué jusqu'au pont. On a des problèmes depuis la halte routière pour la 20 est et avant le parc des chutes de la Chaudière pour la 73 nord.
1: Si vous êtes stressé, on va dédramatiser tout ça à la fin de l'émission avec la chercheuse en neurosciences, Sonia Lupien, qui démarre un balado disponible dès aujourd'hui sur la plateforme audio de Radio-Canada. Alors, vous allez en apprendre plus sur le stress et apprendre à le gérer aussi.
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20: Sur la dernière joute oratoire de la campagne électorale au Québec. Les débats sur les tarifs, l'immigration, le référendum ont suscité des échanges vigoureux.
21: Pourquoi vous voulez envoyer le Québec dans le mur, M. Plamondon? C'est ça qui n'a pas de sens.
22: Vous êtes un référendiste. Écoutez le ton de la voix.
20: La controverse autour de Télissane Aurélien continue de prendre de l'ampleur. L'auteur est maintenant soupçonné de plagiat.
23: C'était pas le seul texte, celui qu'on avait publié dans la presse, qui était truffé de plagiat.
20: Et un important revers pour Donald Trump. Un juge redonne l'accès à la Maison-Blanche à trois médias qui en avaient été exclus par le président américain. Bonjour, ici Mathieu Bellumeur. Bienvenue au Radio-Journal. Les chefs des cinq principaux partis ont participé hier soir au dernier débat avant le scrutin du 5 octobre. Ils ont croisé le fer sur le plateau de Radio-Canada sur les thèmes de l'immigration, de la santé, de l'économie, entre autres. Mathieu Goyer nous résume la soirée.
0: que le débat commence.
2: C'est déjà un incontournable, mais dans une course aussi serrée, le troisième et dernier débat de cette élection marque un point tournant. Avec le coût de la vie, la santé est au cœur des préoccupations des Québécois. Quel avenir pour Santé Québec? Paul Saint-Pierre Plamondon du PQ et Éric Duhaime du Parti conservateur veulent l'abolir.
5: Les missions que Santé Québec qui sont utiles vont être conservées.
6: Tout le monde est en train de défendre le système. C'est ça le problème. Ces gens-là ne croient pas à la concurrence.
2: Le débat sur les structures rate la cible, réplique Christine Fréchette de la CAQ et Ruba Gazal de Québec solidaire qui défendent la création caquiste.
24: Il y a encore beaucoup de travail à faire, j'en suis fort consciente. Il faut voir également qu'il y a eu des avancées.
25: Les réformes de structure ne donnent pas de
2: soutien. Thème central des premiers jours de la campagne, la guerre commerciale avec les États-Unis s'est aussi imposée. Christine Fréchette s'est retrouvée au centre des attaques. Ses adversaires reprochent au gouvernement sortant d'avoir mal préparé l'économie du Québec.
26: Il existe une autre façon de gérer les relations canadiennes où le premier ministre Legault ne s'intéressait d'aucune façon à ce qui se passait dans le reste du Canada.
5: La demande du Québec, c'était d'éviter à tout prix les contre-tarifs mur à mur, dollar pour dollar.
24: Pas du tout.
2: Le retour à l'équilibre budgétaire sera difficile. Tous les partis promettent de réduire le nombre de fonctionnaires sans affecter les services publics. Seul Ruba Gazal s'engage à ne pas couper.
25: Tous les partis vont faire de l'austérité. Le seul qui ne veut pas en faire, c'est Québec solidaire.

0: C'est Éric Duhaime qui veut aller le plus loin.
1: On ne fait pas exprès pour enfranchiser la vie du monde puis pour augmenter le coût de la vie.
0: Et réduire de 20 000 le nombre de fonctionnaires tout en coupant dans la réglementation. C'est sur l'avenir du Québec que le débat s'est le plus animé.
2: Cette élection-là, elle est référendaire.
0: La promesse du PQ de tenir un référendum après le départ de Donald Trump à la Maison-Blanche a donné lieu aux échanges les plus tendus.
3: Il y a le camp du pessimiste. Écoutez le ton de la voix.
1: C'est le camp du pessimiste et de la
4: hâte. S'il y en a 70 % des Québécois qui n'en veulent pas de référendum, eh bien, dans notre formation politique, on a des gens qui n'en veulent pas.
0: Les débats sont maintenant terminés. Les chefs n'ont plus que 12 jours pour terminer de convaincre les électeurs. Avec encore 40 % d'indécis, rien n'est joué. Ici Mathieu Goyer, Radio-Canada. Montréal.
5: On l'a entendu dans le reportage de Mathieu, le ton a parfois monté, notamment lorsqu'il a été question de souveraineté. On va analyser le débat avec ma collègue Véronique Prince. Véronique, bien que le chef péquiste Paul Saint-Pierre Plamondon se soit retrouvé sur la défensive, il est parvenu à se sortir de ce débat indemne.
6: Oui, donc ce serait surprenant de voir l'aiguille des sondages bouger énormément ce matin. On verra dans les prochains jours, là. C'est-à-dire que Paul Saint-Pierre Plamondon devait défendre sa position de meneur. Il a su le faire hier soir. Les échanges sont devenus plus vigoureux sur le thème de l'avenir du Québec, mais au lieu de répliquer par des attaques, il a sorti des grandes formules plus philosophiques sur l'espoir d'un peuple, sur le sens de la souveraineté. En termes de communication, il ne s'égarait pas de son message. Il s'est même présenté en optimiste. Alors, il s'en sort sans égratignure. Peut-être que ça fait de lui de facto le gagnant du débat, mais c'est toujours difficile à cinq chefs d'en déterminer un. Parce qu'hier, on peut pas dire non plus que l'un d'entre eux a vraiment eu un mauvais moment, là. Oui, Christine Fréchette, on la sentait moins incisive que la dernière fois. Très concentrée, par contre, à présenter ses propositions. Parfois, ça avait presque l'air d'une énumération, mais grosso modo, elle a joué de prudence et a réussi à éviter la plupart des attaques.
5: Et Véronique, Charles Milliard, Éric Duhaime et Ruba Gazal ont réussi à placer leur ligne durant le débat.
6: Charles Milliard prend de l'expérience d'un débat à l'autre. Son problème, c'est qu'il ne reste qu'une dizaine de jours à cette campagne électorale. Il aurait fallu, dès le premier débat, réussir à s'imposer comme il a pu le faire hier à certains moments. Donc, ça devient difficile de changer la tendance à 10 jours du vote. Éric Duhaime s'est vraiment présenté comme le futur chef d'opposition. C'était ça son objectif, de dire « ça va être moi, finalement, le chien de garde, le rempart à l'Assemblée nationale, si vous m'élisez. » Et Ruba Gazal, elle est constante, hein, depuis 3 débats, en parvenant à faire valoir la pertinence de Québec solidaire pour maintenir un équilibre sur l'échiquier politique. Donc, faire valoir le fait que la gauche a besoin d'être présente aussi au Québec, alors qu'on a l'impression qu'il y a une tendance qui se dirige un petit peu plus vers la droite. Maintenant, il faut voir quel impact ça aura sur le vote par anticipation qui débute ce dimanche.
5: Véronique Prince, merci.
6: Au revoir.
5: Après avoir été accusé d'utiliser l'intelligence artificielle pour la rédaction de son roman à succès, c'était ça ou mourir, l'auteur québécois Télisson Aurélien est maintenant visé par des allégations de plagiat. De nouvelles allégations qui concernent des textes publiés dans différents médias au cours des 15 dernières années. Jean-Philippe Robillard est avec nous. Ce sont de nouvelles révélations que sa maison d'édition dit prendre au sérieux.
7: Oui, les éditions du Boréal qui changent le ton. Mathieu, après avoir défendu l'auteur dans un premier temps, la maison d'édition affirme maintenant, probablement à la lumière de ce qu'ont découvert nos collègues des décrypteurs, qu'elle prend les allégations effectivement très au sérieux. La maison d'édition qui soutient qu'il y a des efforts qui sont déployés avec l'auteur, mais à l'interne également, pour faire la lumière sur les allégations d'utilisation de l'intelligence artificielle dans l'écriture du roman à succès, c'était ça ou mourir.
5: Et revenons donc sur ce qu'ont découvert les membres de l'équipe des décrypteurs.
7: Ah ouais, alors ce qu'ils ont constaté, c'est qu'il y a au moins 5 chroniques et textes d'opinion qu'a publié Télisson Aurélien en 2012 et en 2013 dans des médias au Québec et en France qui ont été en partie copiés de textes d'autres auteurs un peu partout dans le monde. Je vous invite à écouter Nicolas De Rosa de l'équipe des décrypteurs.
8: Un exemple, une lettre ouverte publiée dans la presse en 2012 qui reprenait des passages complets d'un article publié dans le média anglophone The Philippine Star quelques jours plus tôt.
7: Alors, il y a des textes donc qui ont été publiés dans la presse, mais aussi à RFI en France. En 2012, Radio-Canada a également décerné un prix à l'auteur pour un récit dont la moitié des phrases et des paragraphes, selon les décrypteurs, sont tirés d'un livre qui a été publié en 1960. Radio-Canada, Mathieu, pour le moment, ne souhaite pas commenter, mais l'éditeur adjoint de la presse, François Cardinal, vient de le faire sur nos ondes.
9: Voir ce texte-là, on veut pas avoir l'impression de le canceller. Puis on veut que les lecteurs puissent comparer eux-mêmes les différentes versions. C'est bien beau que nous, on dise qu'il y a du plagiat, mais peut-être que les lecteurs veulent le prouver eux-mêmes.
7: Les décrypteurs qui ont également découvert

0: que 94% de son roman, C'était ça ou mourir, aurait pu être créé en partie ou en totalité avec l'intelligence artificielle.
1: Merci Jean-Philippe.
0: Merci, au revoir.
2: Aux États-Unis.
1: Alors, à Washington, un juge ordonne que l'accès à la Maison-Blanche soit rétabli immédiatement pour les trois médias que le président a bannis vendredi dernier. Dans l'injonction temporaire accordée au cours de la nuit, le juge écrit que CNN, MS Now et Politico ont de bonnes chances d'obtenir gain de cause sur le fond de leur plainte, c'est-à-dire que leurs droits constitutionnels ont été violés. Manon Globenski est ce matin en direct à Washington. Manon, donc le juge rejette les justifications données par l'administration Trump.
3: Oui, je vous donne un exemple. Comme raison de l'exclusion, l'administration a soumis une liste de reportages qui auraient mis en danger la sécurité nationale, dont un qui mentionne qu'il y aura un bunker construit sous la future salle de bal, alors que le président Trump lui-même dit qu'il y aura un bunker sous la salle de bal. Le juge relève que ce n'est pas la mise en danger de la sécurité nationale qui a été invoquée par le président pour enlever les accréditations aux trois médias, mais bien des histoires négatives sur lui ou la propagation, selon lui, de fausses nouvelles, les fameux fake news. Alors, l'injonction va durer 14 jours.
1: Et c'est une décision qui tombe, Manon, au moment où s'amorce un moment médiatique important pour le président Trump, c'est la visite officielle de son homologue chinois, Xi Jinping.
3: Voilà, signe de l'importance qu'il y accorde. Il est allé l'accueillir lui-même à l'aéroport. Un survol d'avion militaire a même salué l'arrivée du président Xi. Mais rien de ça n'a été vu sur les réseaux de télé américains qui ne participent plus au pôle télé, à la couverture rapprochée en images et sons du président, tant que l'interdiction d'accès des trois médias dure. Et même si les accès sont rétablis, il se pourrait que CNN soit toujours exclu du pool. Donc, il est encore possible qu'il n'y ait pas de couverture télé de la plus importante journée de la visite officielle où il sera question de commerce, d'intelligence artificielle et de Taïwan probablement. La Maison-Blanche, je vous le rappelle, a mis en ligne depuis lundi Trump TV pour se passer des réseaux et diffuser 16 images. Au plus fort, 14 000 personnes étaient en ligne, mais souvent, ce ne sont que quelques centaines d'Américains qui regardent.
1: En direct de Washington, Manon Globenski, merci.
3: Au revoir.
1: Voilà, c'était le Radio-Journal. Ici Mathieu Bellumeur, au nom de toute l'équipe. Merci d'être à l'écoute. Bonne journée.

0: Vous écoutez Première Heure, je m'appelle Alexandre Duval.
1: Ça semblait aussi que c'est ça le nom de l'émission.
0: C'est ça le nom de l'émission après le Radio-Journal. Là, quand on se rebranche à Québec, là, c'est Première Heure avec Martin Boucher, avec Marc-André Boivin, Tifa Bourgeoine, Juliette Lefebvre et Ariel Charest.
2: Bonjour. Allô, je suis là.
0: Je suis content qu'on se retrouve, Ariel.
2: Ben, pareillement.
0: Ça fait un mois
2: une
0: déjà.
2: Une fois par mois, c'est long. Hein? Ouais. On s'ennuie, on a le temps de s'ennuyer.
0: On s'ennuie beaucoup, mais c'est bon pour... C'est bon pour le couple.
2: C'est bon pour le
0: couple. C'est bon pour le désir.
2: Oui, l'autonomie affective, les liens, là, c'est ça, on apprend.
0: Donc, on va procéder pour une deuxième fois à cette fameuse chronique. Qu'est-ce qu'elle a à dire à matin? Mm-hmm. Très hâte de découvrir. Je ne ferai pas semblant que je n'ai pas vu votre
1: qu'on
0: plan.
1: Qu'on s'ennuie de même de Martin.
0: Ben, on le voit tous les jours. Donc, le désir est moindre. C'est un tue-l'amour, se voir cinq jours par semaine comme ça à 4 heures du matin, pas toujours sous notre meilleur jour,
3: bon
0: on va
3: Dieu,
0: se le dire.
3: Êtes-vous sûr qu'on est à première heure et qu'on n'est pas à deux filles le matin?
0: vous faites une obsession avec deux filles le matin depuis le début de la
3: faute.
0: Saison. Venez-en, cette émission-là était très
2: bon. On fait la fausse aux lionnes.
0: oui, ça aussi, c'était bon. Ben d'ailleurs, il y a une ministre là, qui a déjà été membre de la fausse aux lionnes, Caroline Proulx.
2: Oui.
0: D'ailleurs, je me souviens pas. Oui, je lui ai parlé une fois en entrevue, mais c'est trop peu souvent à mon goût. On n'a pas pu revenir sur la fosse aux lionnes. Mmh. Quelle émission. Quelle émission. Donc, dans quelques minutes, avec toi, Ariel, on va rigoler puis on va réfléchir aussi. Je pense qu'on va parler un peu d'élection là-dedans.
2: Ouais, ça a l'air.
0: Un petit peu. OK, mmh. On s'en reparle. Juliette, 9 degrés.
4: 7 du côté de l'aéroport Jean-Lesage et c'est ensoleillé ce matin. Ça va le demeurer toute la journée. Maximum de 22 degrés. On est un peu au-dessus de la normale de saison qui est à 18 pour cette période-ci. Ce soir et cette nuit, évidemment, ce sera plus frais, 6 degrés comme minimum. Pas de risque de gel par contre pour la nuit prochaine. Quelques nappes de brouillard à prévoir qui vont se dissiper demain matin. Une autre très belle journée demain. Franchement, j'aurais été un peu dans la redite cette semaine. Pour le plus grand bonheur de ceux et celles qui ont pu profiter de l'extérieur, demain encore beaucoup de soleil, 20 degrés comme maximum. Samedi, ce sera un peu nuageux, pas de précipitations prévues par contre. Et dimanche, on est déjà de retour sous le plein soleil.
0: Marc-André?
1: On a eu un accident durant les nouvelles. Henri IV, direction sud, à la hauteur du boulevard Hamel, la voie de droite et la voie du centre droite sont bloquées présentement. Les services d'urgence ont été demandés sur place, mais là, ça complique un peu les choses. Là, jusqu'à Hamel, depuis Sainte-Geneviève, on a droit à un long bouchon de circulation sur Henri IV sud. Ça affecte le trafic aussi sur Félix-Leclerc ouest, où on a d'abord un embouteillage entre Saint-David et l'accès Robert-Bourassa sud. Et à partir de Saint-Jacques, l'approche Henri IV est complètement bloquée, elle aussi. Alors, nettement plus chargée qu'à l'habitude dans ce secteur-là. Pour Félix-Leclerc, direction Est, on a toujours des ennuis entre Saint-Jacques et Pierre-Bertrand. L'accès Laurentienne-Sud, il y a encore de la congestion dans la bretelle. La 40 Est, elle est bien bloquée. Secteur du chemin du lac jusqu'à Duplessis, là, on est bien au ralenti. Même chose entre Henri IV et Robert-Bourassa. Pour l'approche Saint-Sacrement, on a une légère attente sans plus là, du côté Est de Charest. On a également des problèmes, je vous rappelle, là, du côté de Dufresne. Montmorency, il y a eu un accident un petit peu plus tôt là, ce matin, hauteur de l'avenue d'Estimauville. La voie de gauche était bloquée aux dernières nouvelles, mais là, on a un bon embouteillage qui débute secteur du boulevard des Chutes, ou presque, pour les gens qui se dirigent vers le centre-ville de Québec. Donc, c'est compliqué. Ça refoule encore pas mal au-delà des échangeurs là, pour les accès pour le pont La Porte direction nord à partir de la rive sud.
3: Avez-vous vu que Marc-André, subrepticement, en profite de sa chronique circulation pour nous passer ses opinions politiques?
0: Comment ça?
3: Vous n'avez pas entendu quand il a dit que la voie du centre-droite est présentement bloquée?
0: Je vous dirais que c'est pas ce que les sondages semblent démontrer à l'heure actuelle. Son analyse politique est légèrement défectueuse.
1: M'excuse.
0: Ce matin, on apprend dans différents médias qu'il y a eu un incident au gouvernement australien en lien avec l'intelligence artificielle. Un agent autonome de l'entreprise américaine OpenAI qui a infiltré un site Internet du gouvernement australien au mois de juin dernier qui a accédé à des fichiers publics et des fichiers non publics aussi, mais sur le site du gouvernement australien. Et ça a pris, grosso modo, 3 mois avant que l'entreprise américaine OpenAI avertisse le gouvernement australien que sa technologie avait, en quelque sorte, infiltré le site web du gouvernement australien. Il semble pas y avoir eu de compromission de données. Le problème, c'est que l'intelligence artificielle semble avoir agi de son propre chef. Elle n'avait pas la mission d'aller infiltrer le site web du gouvernement australien. Donc, le premier ministre de l'Australie s'en est inquiété, a été visiblement très déçu de voir que ça ait pris autant de temps à OpenAI pour informé l'Australie de cette défectuosité-là de son système d'intelligence artificielle. Ça, c'est la nouvelle. Maintenant, hier, faut savoir que le chercheur québécois Yoshua Bengio était aux Nations Unies pour prononcer un discours, pour parler de réglementation de l'intelligence artificielle. Puis il a été assez clair, M. Bengio, hier, vous allez retrouver ça sur notre site web, ici radiocanada.ca. Il a dit que notre futur était en jeu, comme humanité, comme espèce humaine, que là, on était un peu à bord d'une voiture qui fonce à toute allure dans un épais brouillard. Ce sont ses mots. Et là, il dit, il y a trois mécanismes qui devraient être mis en place rapidement pour tenter de réguler tout ça à l'échelle mondiale pour pas qu'on aille trop vite puis qu'on fasse des erreurs qui seraient fatales. Il faudrait développer un système de signalement des incidents, un système qui serait commun pour tout le monde, qui serait transparent. Là, je pense que c'est le lien à faire avec l'incident qui s'est produit sur le site web du gouvernement australien. Il faudrait aussi passer d'une concentration du pouvoir en intelligence artificielle à un véritable dialogue mondial. Moi, je comprends dans cette priorité-là, peut-être retirer des mains uniquement des géants américains toute la responsabilité de développer ça puis essayer de remettre ça entre les mains de plusieurs organismes ou en tout cas plus d'entreprises, peut-être un peu de solutions étatiques aussi, et développer des solutions techniques qui rendraient l'intelligence artificielle sûre dès sa conception. Pas qu'on conçoive quelque chose pour en cours de route essayer d'ajouter des paramètres de sécurité, mais que dès le départ, tout ça soit très bien défini. Alors, je trouve que ce sont des propositions qui vont rejoindre probablement les préoccupations du public, parce qu'il y en a beaucoup qui s'expriment depuis le début de la matinée dans notre bulle de conversation en lien avec l'affaire Télisson Aurélien. Donc, si ça vous intéresse, dans Le Devoir et sur le site web de Radio-Canada ce matin, vous aurez ces sujets-là qui, je trouve, nourrissent un peu notre réflexion au sujet du développement de l'intelligence artificielle. Aux nouvelles, Martin.
3: Un homme de 26 ans qui était recherché, puis retrouvé, puis de nouveau recherché, a finalement été arrêté. Félix Paré n'avait pas été vu depuis vendredi dernier et ses proches s'inquiétaient pour lui. La police de Québec avait demandé l'aide de la population pour le retrouver. Et hier avant midi, les policiers ont été avisés qu'il était revenu. En soirée, c'est la Sûreté du Québec qui le

0: seront à l'honneur ce soir à l'Orchestre symphonique de Québec.
1: Absolument. La violoniste Sheila Jaffé et le violoncelliste Blair Lofgren dans un concert sous la direction de Clemens Schult. Donc, on va entendre le concerto pour violon et violoncelle de Brahms. Ça, c'est une partition qui va présenter notamment des rythmes tziganes. On pourra entendre également le concerto pour orchestre de Lutoslavski. C'est un concerto qui date de 1954. On va y retrouver le style folklorique polonais. Et puis, on entendra également dans le programme le fameux boléro de Ravel.
0: Le rodéo de Gravel.
1: Boléro de Ravel, disons. Donc, c'est un programme qui est proposé ce soir à l'OSQ, à l'Orchestre symphonique de Québec, donc à partir de 19h30.
0: Vous savez à quoi ça me fait penser, le boléro de Ravel?
1: Dites-moi.
0: La scène dans La Petite Vie, quand Creton participe au concours Miss Madame. Ariel,
2: oui.
0: Un des meilleurs épisodes de la
2: Thérèse aussi participe.
0: Thérèse ouais. aussi participe.
3: Il est fâché. Thérèse aussi.
2: Non, mais Thérèse aussi, là, il va de
0: Oui, et Madonna. Réplique. Madonna Dumais aussi. C'est vraiment. Ça, ce sont de très, très bons souvenirs. Bon, Ariel Charest, qu'est-ce qu'elle a à dire à Mathilde?

0: tout en émotion, hein.
1: Mais c'est incroyable qu'on ait des thèmes musicaux différents à chacune de vos apparitions.
0: C'est important pour moi.
1: Wow.
0: Puis Marc-Antoine Marceau et Sarah Villeneuve-Desjardins, qui sont les créateurs de ces jingles, sont très, très heureux à chaque fois de se renouveler dans ces fameux jingles. Là, à matin, c'est Western Spaghetti.
1: On aime ça.
0: On aime ça, hein? Alors, hey, écoutez, très, très heureuse d'être de retour avec vous, ma bande de petits fous. J'espère que vous n'êtes pas trop attristés d'avoir fait le switch entre votre maillot deux pièces puis votre tylenage automnal, hein? Mais bon... De toute façon, c'est comme ça chaque année, hein. Le grand cycle de la vie. On travaille notre tanne pendant 2 mois et demi pour passer de ivoire à beige clair dans notre fond de teint. On n'a même pas le temps de faire le gazebo que le soleil se recouche déjà à 4h15. La grande dépression est à nos portes, tout le monde. Mais juste avant de passer en mode hibernation, on va passer en mode élection. Dans pas long, comme vous le savez.
1: Votre champ d'expertise.
0: Mon champ de... Ben, c'est ça. Ben, je vous entends à la maison, là, dans votre voiture. Je vous entends de dire, mon Dieu, mais là, ça nous prend le input d'Ariel là-dessus. Sa vision, son opinion sur le sujet. Mon Dieu, Ariel, éclaire-nous de ta boussole électorale. Sauve la nation. T'es la seule qui peut nous aider dans ce capharnaüm. Oui, je le sais, je vous entends. Mais, sans joke, là, m'a vous dire, quand j'ai vu que les saisons de Claudine se présentaient avec le parti qu'on appelle plus par son vrai nom, ça a l'air, je me suis quasiment dit, hey, ça se peut. Je serais pas pire, moi. Moi, je serais prête à mettre un 20 que je ferais plus long que Vincent Marsal. Puis en plus, je suis pas loin de l'Assemblée, là. Je pourrais quasiment y aller en pantoufles. Fait que, qu'est-ce que j'ai à dire à matin là-dessus? Ben, franchement, la gang, pas grand-chose.
1: Ça va faire une bonne chronique.
0: Ouais. Ben, c'est-à-dire, pas grand-chose de plus que d'habitude. Là, je fais comme tout le monde. J'écoute le débat des chefs pour voir qu'est-ce qu'eux autres ont à dire cette année. Ça se promène entre « la santé, c'est important », OK. « Trump et cave », OK. « Faut s'occuper de l'immigration », d'accord. « Je promets que », moi, oui, me semble. Et je pense que c'est ça, là, l'espèce de lassitude qui s'installe en nous, de voir qu'à chaque fois, ce qui est parlé, débattu, débouche souvent sur un cul-de-sac, un rond-point, une entrée pas déblayée pendant 4 ans. T'sais, c'est la déception de l'enfant intérieur en nous qui se fait dire par son père « M'a t'amener au glissade d'eau. Fais-toi-en pas. La semaine prochaine, je te le jure, m'a t'amener. » C'est la blonde qui se fait dire par son chum « Ouais, ouais, bébé, gars, m'a te marier un jour. Tu vas l'avoir ta grosse roche en diamant. Fais-moi confiance. » T'sais, c'est l'espérance qui finit toujours dans le bac de recyclage. Un flux de paroles qui s'accumule, qui se répète, qui rentre d'une oreille, mais qui ressort pas par l'autre parce qu'on a envie d'y croire. T'sais, c'est pas faute d'essayer. C'est peut-être aussi l'enveloppe dans laquelle ces mots-là sont emballés qu'on n'est plus capable. Mais il me semble que... Il me semble que ça manque de mordant, de vigueur, de pep. Moi, je me rappelle, durant la pandémie, quand Nathalie Roy, qui était ministre de la Culture à ce moment-là, était comme partie sur une chire, à un moment donné, une genre de logorée, là, ma foi, poétique, durant un point de presse. Elle récitait... Il est temps que la culture soit invitée à la table de l'essentiel en tant que ministre de l'équilibre des âmes, du battement des cœurs, de la respiration, ministre de l'oxygène. La culture constitue aussi un des socles de notre fierté. Elle crie qui nous sommes. Et là, je tiens à dire
1: c'est
0: que
1: une
0: je l'ai fait...
1: intégrale, ça?
0: C'est intégrale et je l'ai fait dans la même musicalité qu'elle.
1: Ben oui, on reconnaissait Nathalie Roy, là, c'était très clair.
0: Tu l'as vu en moi, hein?
1: Ben, c'est ça. Ariel, tu vaux mieux que du lip-sync. Je te

0: Pas une bonne imitatrice.
1: J'ai un nouveau regain, là.
0: Présidente de l'Assemblée nationale.
1: Merci, bonsoir. Tasse-toi, Nat, m'en prendre ta chaise. Mais là, j'ai fait du bilage là-dessus, tu sais. Crier ce qu'on est. Là, j'ai fait à ta peu, Nat. T'as bien raison, ma chum. C'est ça. Ça manque de criage à l'Assemblée nationale.
0: Ah, tu trouves?
1: Non, mais tu sais, ça manque de feu ardent, de cœur, de musique, de petits points qui se cognent sur la poitrine. Hein? Bon, c'est vrai que la culture attend toujours son invitation à table, ceci dit. Je sais pas si elle est échue d'ailleurs, mais c'est qu'on parle toujours de politique. Bon, comme si c'était quelque chose d'hyper cérébral tout le temps, de bien carré, qui traite pourtant de ce qu'il y a de plus humain et qui est nous autres, nos vies, nos existences. Comment ça se fait qu'il se passe jamais rien dans notre bas-ventre? Tu sais, le débat des chefs, là, ça se compare un peu à mon souper du vendredi soir. Blanc de poulet et riz basmati. C'est pas à mort, mais ça manque de fun un peu. Tu sais, à la place de les regarder de bout comme des piquettes, là, à se lancer des répliques pré-mâchées sur un ton un petit peu paternaliste, il faut se sortir de la théorie de l'intellect puis il faut se mettre les mains dans terre, dans bouette. Un combat de bouette. Oui, c'est ça. Ça prendrait les Jeux de la com version Assemblée nationale.
0: Ah oui, c'est bon.
1: Ah, mais vous faites ça, vous, M. Duval?
0: Non, parce que moi, j'étais en sciences politiques.
1: Ah, c'est
0: ça. Je suis un mouton noir dans le milieu des médias, moi.
1: Ah, voilà. Ça se ressent encore ici, là, à la table.
0: Pas pareil.
1: Pas pareil comme tout le monde. Non, mais attends un peu. Imaginez, là. Prenez 2 secondes. Imaginez. Un peu comme à la lutte, là. T'as mon Patrice Roy d'un bord puis mon Paul Larocque de l'autre qui seraient les commentateurs. Ça se passerait, genre, sur 6 semaines puis à chaque partie doit participer à des épreuves chaque semaine et la population est appelée à voter. On les verrait en pleine action sur le terrain, à se faire bardasser à gauche puis à droite, à tenter de se sortir du trouble puis on les verrait, là, plein de sueur, brailler à chaudes larmes. Hey, zoom là-dessus, genre, zoom la larme à Éric Duhaime. Pogne la main qui shake à Charles Milliard. Oh mon Dieu, Ruba Gazal doit présenter son projet de loi en faisant le test du BIPS et les plaines d'Abraham et t'essouffler rare. Madame Fréchette décrochera-t-elle le titre tant convoité d'ange gardien à l'Hôtel Dieu de Québec avec son 6e temps supplémentaire obligatoire cette semaine? Aujourd'hui, PSPP doit entertainer 24 enfants en CPE pendant 10 heures. Va-t-il réussir sans se faire huer par ce petit môme? Tu sais, il me semble que de nous voir regarder ça en gang, ça serait le fun. On pourrait se mettre ça sur les silos du moulin à images de Robert Lepage.
0: Ben
1: là.
0: Voyons, la belle idée.
1: Non, mais se faire un estifi de gros cinéparc, là, ça nous ferait du bien de les voir juste un petit peu dans le chenoute avec de la broue dans le toupette, comme nous autres. Parce que on aurait enfin accès à ce qui, je crois, manque cruellement en ce moment, à un petit peu plus de zone de vulnérabilité de nos grands dirigeants. On se sentirait vu puis validé par ces personnes-là qui expérimenteraient dans notre face ne serait-ce que le 1/10 de notre réalité. Puis ça, je pense que collectivement, c'est ça qui nous ferait du bien. C'est moi une poutre. Puis là, bon, là, c'est mon idée, là.
0: Beau plaidoyer.
1: Merci, mais là, vous pouvez pas me voler mon idée. Je l'ai déposée à la Sartec ce matin. Fait que s'il y a des diffuseurs intéressés, appelez-moi.
0: As-tu été généré par l'intelligence artificielle, cette idée-là?
1: Arrêtez-vous. Je suis une artiste complète. Je termine avec l'horoscope du jour, comme d'habitude.
0: Ah oui, ça, c'est bon.
1: Ah, ça, vous aimez ça, hein?
0: C'est qui, cette fois-ci?
1: Ben, c'est les balances.
0: Ah, ben oui, les balances.
1: C'est les balances. Y a-tu des balances sites?
2: Oui.
0: Ah! La dernière fois, on avait une vierge. Ouais.
1: Là, on a une balance. Écoutez-moi, là, vous, là. Mes belles balances. Là, va falloir arrêter de vous mentir à vous-même, là. Vous prêchez pour des affaires avec lesquelles vous êtes même pas en accord. C'est un examen de conscience que je vous appelle à faire, et ce, dès maintenant. Depuis le 22 septembre, le soleil a fait son entrée en balance en même temps que l'équinoxe d'automne. Puis ça rime avec arrêtez de vous faire croire que vous aimez ça hiker, vous avez mis vos bottes Merrell 2 fois en 6 ans. OK? Faites la révision de vos buts et de ce que vous souhaitez en toute humilité. Bon, l'affaire, c'est que ça se peut que vos nouvelles croyances viennent effriter certains de vos liens. Yeah, c'est la vie. Mais vous allez être beaucoup plus en adéquation avec ce qui s'en vient pour la suite, qui s'annonce riche en nouvelles perspectives et en collaboration puissante.
2: Riche, j'aime ça.
1: Hein, vous aimez ça, hein? Mm-hmm. Hein, voilà.
0: Collaboration puissante.
2: Oui.
1: On met ça dans notre poche, puis on y pense. Okay. On le laisse aller.
0: On remet ça entre les mains du cosmos, Ariel.
1: Du cosmos et des astres.
0: Là, Ariel, ça veut dire qu'on se retrouve dans un mois, puis comme c'est chaque dernier jeudi du mois.
1: Oui.
0: Là, je regarde mon calendrier. Ça nous amène le 29 octobre.
1: Est-ce que je peux venir déguiser?
0: Il faudrait.
1: Est-ce qu'on pourrait prendre des petites photos de ça? Ça serait le fun. Juste que les gens savent. Je sais que vous ne me voyez pas, là, mais je pourrais arriver avec un petit déguisement loufoque. T'sais. On est fous.
0: Ah, je pense que tu es capable.
1: Oui, pensez-vous?
0: Il y a quelqu'un qui nous dit dans la bulle de conversation « J'aime tout ce qui se dit en ce moment à Way sur le moulin à images. »
1: Ah oui, branche-moi. Tasse-toi, Robert.
0: Ça marche. Puis il y a Lisette aussi qui nous a écrit pour nous dire à quel point elle t'apprécie comme comédienne, Ariel.
1: Oh, merci. Donc,
0: Lisette, c'est une fidèle auditrice et adepte de la bulle de conversation. Donc, ça vient pas donner.

0: n'importe qui.
1: Je vous aime, Lisette.
2: Pour regarder la série Sur le fil.
1: Ah, voilà.
2: Ces temps-ci.
1: 21h, les lundis.
2: Ouais.
1: Je joue Sandra. Elle a les cheveux roses, puis elle est flyée.
0: Ben, c'est ça que je t'ai dit ce matin quand t'es arrivée en régie. Je t'ai dit, t'as pas les cheveux roses, Ariel. Qu'est-ce qui s'est passé? Ça veut dire que le tournage est fini, là.
1: Le tournage est terminé. Oui, ça s'est terminé début septembre.
2: Ah, okay.
1: Fait que, on est en onde jusqu'en décembre.
0: Ah, j'ai hâte de...
2: Ouais, très bon. Moi, j'ai regardé les deux premiers épisodes et j'adore ça.
1: Ah, merci.
2: Et Ariel Charest est pas mal du tout là-dedans. Franchement...
1: Un 8 sur 10, genre?
2: Ah, un 12.
1: Oh,
0: un solide 12. Ben, j'ai hâte de plonger là-dedans. Ariel Charest, merci infiniment. Puis on se retrouve dans un mois.
1: Bye-bye.
0: Merci beaucoup. Et costumé, s'il te plaît. Donald Trump, je vous en parle pas tous les jours, mais je vous en parle quand ça compte. Et là, ça compte aujourd'hui parce qu'il y a un juge fédéral qui a ordonné aujourd'hui même, là, ça s'est passé au cours de la nuit, si j'ai bien compris, a ordonné au président américain de rétablir l'accès aux journalistes de CNN, MS Now et Politico qui avaient été bannis de la Maison-Blanche parce que M. Trump, visiblement, n'appréciait pas leur couverture médiatique. Le juge a tranché et a dit « Le dossier ne contient aucun élément factuel étayant l'argument des défendeurs ». Il a ajouté que le président américain lui-même avait affirmé que ce bannissement était dû à un prétendu manque de véracité et au caractère négatif des reportages de ces médias. Alors, considère qu'on ne peut pas invoquer la sécurité nationale pour expulser ces journalistes de la Maison-Blanche et les empêcher de faire une couverture de ce que le président dit et fait à la Maison-Blanche. Alors, c'est un dossier qui, je ne sais pas s'il sera porté en appel, là, mais certainement, c'est un développement important dans cette nouvelle dont on vous parlait déjà il y a quelques jours. Donc, cette interdiction d'accès à 3 médias de la Maison-Blanche qui est suspendue par un juge fédéral, c'est d'autant plus important que les médias s'étaient serrés les coudes aux États-Unis. Les médias, même qui n'avaient pas été bannis de la Maison-Blanche, avaient décidé de cesser de couvrir ce qu'on appelle le pool de la Maison-Blanche, donc cesser de couvrir les agissements du président. Dossier assez important pour faire un suivi aujourd'hui. 8h30, Martin, aux nouvelles, la Ville de Québec va installer des dos d'âne dans l'arrondissement de Beauport.
3: 6 dos d'âne seront aménagés sur l'avenue des Sablonnières et 7 autres le seront sur la rue Béroire. En juin dernier, un garçon de 11 ans a perdu la vie alors qu'il circulait à vélo sur l'avenue des Sablonnières. D'autres études sont en cours concernant l'aménagement d'un trottoir et d'un sens unique sur cette rue. Le conseiller responsable de la sécurité routière, Éric Courtemanche-Barry.
4: Le plus simple et le moins coûteux, peut-être, parce qu'il n'y a pas d'acquisition, c'est d'en faire un tronçon sens unique dans un sens. Il y a toujours un enjeu de dire, si on vire ça sens unique, est-ce qu'on se ramasse avec un problème sur Sainte-Thérèse? Est-ce qu'on se ramasse avec un problème supplémentaire sur Bouvard-Raymond, etc., qui est déjà une artère qui peut être problématique au niveau de la sécurité routière? C'est pas simple, mais il y a une volonté claire, politique autant qu'administrative.
3: Québec solidaire répète qu'il est le seul parti à vouloir protéger les emplois dans la fonction publique. Les 4 autres partis principaux promettent d'éliminer entre 11 000 et 20 000 postes. Le co-porte-parole de Québec solidaire et candidat dans Jean Lesage, Sol Zanetti, lance donc un appel aux fonctionnaires.
5: Tous les autres veulent couper. Tous les autres vont avoir comme politique, ou veulent avoir comme politique, d'augmenter votre charge de travail, d'augmenter les délais dans les services de là où vous travaillez. Et ça, ben ça, c'est rien de bon pour le Québec. Alors nous, ce qu'on veut dire, c'est vous qui êtes dans la fonction publique, là, ben votez Québec solidaire, parce qu'il faut une voix pour dire que c'est important ce que vous faites. Les autres, ils font l'inverse.
3: Québec solidaire s'engage également à ramener à 2 jours l'obligation de travailler au bureau pour les fonctionnaires. Et une femme de 18 ans a été arrêtée hier en lien avec la tentative de meurtre commise à Sainte-Foy en juin dernier. Dans la soirée du 7 juin, une femme de 19 ans a reçu plusieurs projectiles d'armes à feu dans son logement situé près du cégep de Sainte-Foy. L'enquête a par la suite permis de déterminer qu'il s'agissait d'une erreur sur la personne. 2 suspects de 33 et 42 ans avaient déjà été accusés de tentative de meurtre dans cette affaire et ils ont de nouveau été arrêtés à Laval et à Montréal. La femme de 18 ans, pour sa part, a été arrêtée à Gatineau. Tous font face à plusieurs accusations, dont celle d'avoir déchargé une arme à feu prohibée dans l'intention de blesser ou de tuer et celle de voies de fait graves.
0: Merci, Martin. Juliette, la météo, s'il vous plaît.
6: On sera sous le plein soleil toute la journée avec un maximum de 22. Pour l'instant, on a toujours 6 degrés, même 7 degrés à l'aéroport Jean-Lesage. On va prendre chacun des degrés qui s'ajoutent ce matin parce que c'est pas chaud, mais on sera au-dessus des normales de saison là, cet après-midi, une fois qu'on aura atteint ce maximum prévu.

0: de 22. Ce soir et cette nuit, 6 degrés comme minimum. Ciel toujours dégagé, mais quelques nappes de brouillard.
1: Marc-André.
2: On a eu un accident au cours des dernières minutes sur Robert Bourassa, direction sud. Auteur Félix Leclerc, la voie de gauche et celle du centre sont bloquées présentement. Les services d'urgence sont sur place, mais à partir de Chauveau, là, c'est nettement plus chargé pour l'approche Félix Leclerc. Une fois Félix Leclerc dépassé, par contre, on atteint Sainte-Foy là, vraiment sans difficulté. Côté ouest de Félix Leclerc, c'est complètement bloqué, je vous le rappelle, là, depuis Saint-David jusqu'à l'approche Henri IV, direction sud, là. On a une bonne congestion dans ce secteur-là et on a toujours des ennuis sur la rive sud, avant le pont La Porte direction nord, depuis la halte routière toujours pour la 20 est, hauteur du chemin des îles pour la 20 ouest et secteur du parc des chutes de la Chaudière pour la 73 nord. Dans les trois cas, on est pare-choc contre pare-choc jusqu'au pont.
1: Marc-André, il y a Geneviève de Cap-Rouge qui nous a écrit dans la bulle de conversation pour nous dire qu'elle aussi, son épisode préféré de la petite vie, c'était le concours Miss Madame.
2: Oui, bon.
1: Et puis elle nous dit la fameuse réplique, là, quel est votre auteur préféré? Puis je pense que c'est Thérèse qui répondait 5 pieds 8.
2: Quelque chose comme ça.
1: Il y a tellement de répliques cultes dans cet épisode. Quand elle parle, quand Creton parle du fameux musicien Yogi Minwin. En tout cas, moi, ça me...
2: C'était très drôle, effectivement.
1: Il va falloir que je réécoute ça. C'était vraiment très bon. 8h34, on va passer au sport avec Michael Lalancette qui est au bout du fil. Bonjour, Michael.
3: Bonjour, Alexandre.
1: Expliquez-nous ce qui se passe là avec la Ligue canadienne de football. Ça fait beaucoup réagir depuis hier. On ne sait pas trop. Est-ce que c'est des rumeurs? Est-ce qu'il y aura véritablement expansion à Québec? Je vais vous dire, on a essayé d'avoir une entrevue là ce matin, puis on n'est pas capable.
3: Non, ben c'est ça. On est un peu tous au même point. Ça sort au compte-gouttes depuis quelques temps, ces rumeurs d'expansion de la Ligue canadienne de football. D'abord, faut savoir que le commissaire ne se gêne pas, là, Monsieur Stuart Johnston, se cache pas, puis les membres de la Ligue canadienne non plus ne se cachent pas qu'ils rêvent d'expansion. Alors c'est pour ça que Québec est entré dans la discussion, parce que bon, même à l'époque de Randy Ambrosi, on parlait de ce projet-là il y a quelques années, là, de voir Québec un jour peut-être rejoindre la Ligue canadienne de football. Bon. On voit une éventuelle rivalité avec les Alouettes de Montréal d'un bon œil. Il y a aussi le nom d'Halifax qui ressurgit là, dans les rumeurs dans les derniers mois, dans les dernières années. Là, les nouvelles informations. Bon, d'abord, du côté du FM 93, on nous dit qu'il y a eu une rencontre du commissaire, M. Johnston, avec William Trudel. Alors ça, c'est la nouveauté un peu dans ce dossier-là.
1: Promoteur immobilier.
3: Exactement, un promoteur immobilier bien connu dans la région de Québec, aux quatre coins de la ville, il a des projets et tout ça. Et bon, il aurait rencontré M. Johnston, ce serait un homme sérieux. Et à TVA Québec, le commissaire a admis que le groupe de M. Trudel et la Ligue canadienne, lui, étant lui-même, avait eu de bonnes discussions. Alors, il dit que c'est un groupe sérieux. Alors ça vient tout s'attacher ensemble. On dit que, bon, selon les informations du FM 93, on dit que ça serait autour de 25 millions de dollars qui devraient être déboursés pour acquérir une équipe d'expansion et que, bon, ça pourrait se faire au PEPS de l'Université Laval au début et que les débuts pourraient avoir lieu en 2030-2031. Alors, on comprend qu'on est vraiment dans le conditionnel.
1: Là, moi, Michael, je me permets un petit aparté là-dessus. La semaine passée, ou il y a 10 jours, le maire de Québec est sorti en nous parlant, il me semble, d'un possible stade de football, si je ne m'abuse, sur le site de l'ancien Colisée. Puis moi, j'ai posé la question lors d'un entretien avec un chef de parti ici. Est-ce que vraiment on a besoin d'une infrastructure comme celle-là? Je posais la question à M. Milliard, il me semble. Est-ce que c'est juste un hasard ou il y a peut-être plus de discussions qu'on le pense qui se déroulent en coulisses?
3: Ouais, assurément qu'il semble y avoir plus de discussions qu'on pense. D'abord, les besoins d'un stade de football pour une équipe de la Ligue canadienne, le PEP, c'est impossible de vivre là. Tu sais, les gens disent, ah, ben, il peut y avoir 20 000 personnes assises dans les gradins du PEP. En réalité, c'est 12 500 places assises. Le reste, c'est des places debout et c'est pas viable de penser que tu vas vendre des billets 30, 40 $ pour des places debout dans un PEPS avec un produit de la Ligue canadienne de football. Alors, c'est vrai là, que M. Trudel est associé à ce projet-là, c'est sûr qu'il y a un projet de stade derrière ça. Puis la ville s'est pas cachée pour donner une vocation, une deuxième vie au site du Colisée et a l'ambition de voir peut-être un stade de football. Il y a aussi le projet d'un stade de soccer qui a été évoqué. Alors, il y a toutes sortes d'informations qui s'entrecroisent, mais chose certaine, le dossier du stade, Alexandre, la Ligue canadienne de football, c'est un projet qui fait couler de l'encre à Québec depuis 20 ans. Souviens-toi, il y avait eu le projet de Marc Bellemare au milieu des années 2000 d'essayer de ramener une équipe de la Ligue canadienne de football. Puis déjà, à l'époque, Jacques Tanguay avait dit c'est un projet irréaliste tant qu'il n'y aura pas de projet de construction de stade. Et ce qu'on nous dit, c'est que ces 25 000 sièges, ça coûterait 350 millions de dollars. Ça, là, c'est presque le centre vidéo. Ce que coûtait le centre Vidéotron. Alors, est-ce que c'est juste l'argent du privé? Est-ce qu'il y a de l'argent des différents de balayer de gouvernement. C'est tout ça là, qui reste, qui est un peu... Il y a énormément de points d'interrogation en lien avec ce projet-là. Puis, tant qu'on verra pas un projet concret de stade, ça me semble difficile de lier l'aboutissement d'une équipe d'expansion de la Ligue canadienne de football à Québec.
1: Ouais. Ce serait juste intéressant à un moment donné de pouvoir avoir une belle entrevue avec les gens qui sont en train de discuter du dossier en coulisses pour comprendre quel est l'état de la discussion, qui entend participer, de quelle façon, sur quel échéancier, pour qu'on ait un peu l'heure juste, parce que là, j'ai l'impression qu'on est sur des sables mouvants ce matin.
3: Surtout s'il y a de l'argent public impliqué.
1: Ben, oui.
3: On s'entend que 350 millions de dollars, est-ce que c'est par un système de redevance ou c'est un système de financement? Chose certaine, c'est un dossier qu'on va continuer de suivre de près, mais on se bute au même refus là, de parler. Alors, possiblement que les gens sont pas assez avancés dans la discussion, mais chose certaine, les groupes de gouverneurs de la Ligue canadienne de football auraient offert un appui unanime à un projet d'expansion à Québec. Mais on revient toujours au point de départ, c'est le dossier du stade de football.
1: Bon, on en reparlera de ça. Michael, l'ancien propriétaire du Canadien de Montréal, est décédé. Et ça, c'est une grosse perte quand même, un personnage important dans l'histoire du club.
3: Ouais, Monsieur George Gillette, qui est décédé à l'âge de 87 ans. Puis il a joué un rôle majeur, Alexandre, parce que bon, lorsqu'il s'est porté acquéreur du Canadien en 2001, à ce moment-là, il n'y avait pas un grand appétit pour acheter le Canadien. Hein. Ça se poussait pas au portillon, même que la caisse de dépôt avait offert un prêt à Monsieur Gillette, qui est un Américain du Wisconsin, qui débarquait au Québec pour acheter une institution quand même du Canadien là, en 2001. Ça s'était vendu, faut retenir presque notre souffle quand on parle de ça, là, 80% des parts du Canadien, il avait payé ça, lui, 275 millions de dollars canadiens en 2001. 8 ans plus tard, il l'a vendu à 575 millions. Et ça incluait, quand il avait acheté le Canadien, là, la division spectacle du groupe Molson et le centre Molson, qui est maintenant devenu le centre Bell. Alors, ça dit à quel point il a fait un coût financier important. Mais dans le leg de M. Gillette, qui était quand même attendu avec une brique et un fanal, disons ça comme ça au Québec, il y a des gens qui avait peur qu'il déménage le Canadien dans les débuts, là, quand on se replonge dans les réactions qui avaient provoqué cette transaction-là. Il y avait énormément de scepticisme. Finalement, ça a été un homme qui a été très impliqué dans la communauté et qui s'est pas gêné pour la cérémonie du centenaire, ça a eu lieu lors de la saison 2009-2010, mais ça a été minimum 2 ans de préparation et c'est lui qui a mis l'argent sur la table pour financer tous ces préparatifs pour célébrer les 100 ans du Canadien. Et force est d'admettre, avec Ray Lalonde, avec les autres, que ça a donné un deuxième souffle à l'organisation du Canadien qui maintenant vaut, selon les estimations, peut-être plus de 2 milliards de dollars avec le centre Bell. Alors, ça dit à quel point il a joué un rôle majeur dans l'histoire de l'équipe. Et hier, il nous a quittés à l'âge de 87 ans.
1: Michael Lalancette, un immense merci encore une fois. Je le rappelle, vous êtes journaliste et responsable des sports au journal Le Soleil. On se retrouve la semaine prochaine.
3: À la semaine prochaine.
1: Salut.

0: Shawit et Yves Lambert seront ce soir au Palais Montcalm, Tifa.
1: Yves Lambert de la Bottine Souriante qui sera l'invité de Shawit, l'artiste Inou qui sait si bien mélanger les styles, et c'est un aperçu de ces différents styles qu'il va proposer ce soir à la salle Diouville du Palais Montcalm.
2: Je vais faire du reggae, mais aussi, disons que je suis revenu à mes sources il y a quelques années, qui est le folk. Alors, il va y avoir des chansons dans le folk, dans le trad québécois, dans le trad autochtone. Récemment aussi, j'ai fait l'exploration du côté du sud, d'Amérique du Sud. Alors, il va y avoir de la musique comme latino. J'ai une nouvelle

0: combien. C'est quelque chose que j'avais envie de tenter d'inclure dans mon spectacle, voilà, pour faire danser le public.
1: Donc des rythmes du Sud même. D'ailleurs, c'est de ça que parle son tout dernier EP, son dernier court album de 5 titres, Aqua Nutin. Le titre veut dire vent du Sud. Donc il va aller chercher des rythmes et des sonorités d'un petit peu partout. L'objectif, c'est de faire dialoguer les cultures, c'est de faire danser aussi le public dans ce qui est ce premier rendez-vous au Palais Montcalm où on met de l'avant les peuples autochtones. Quatriotat, c'est comme ça que s'appelle ces 4 jours où on va donner donc la scène à des propositions qui viennent d'un petit peu partout dans la province et qui parlent justement des musiques autochtones. Alors ce concert va ressembler au tout récent EP qui est sorti cet été, Aqua Nutin. C'est encore une fois des sonorités qui va aller chercher même sur le continent africain.
0: De montrer que peu importe la langue utilisée ou l'origine de la musique, on peut traverser les frontières et aller découvrir toutes sortes de musiques dans le monde. J'ai plusieurs chansons qui viennent du Sud en termes d'influence. J'ai un reggaeton, j'ai une chanson que j'ai faite avec des influences de la musique andine, avec des flûtes boliviennes et péruviennes.
1: Et puis son invité, Yves Lambert, avec cet artiste, c'est une longue histoire. Ils ont eu plusieurs collaborations également par le passé. Donc pour lui, ça lui semblait tout à fait naturel de l'inviter sur cette proposition.
0: Ben, ça fait un moment que je connais Yves. Ça fait depuis 2008. On s'est connus lors des événements du 400e de la ville de Québec. On a fait plusieurs trucs ensemble. Par l'entremise aussi de Samian. J'ai inclus aussi la musique trad québécois dans mes chansons parce que nous aussi, on aime ça. On écoute la musique folklorique des fois. Puis ça fait partie aussi de notre culture. Un peu, il y a des gens qui jouent du violon, de l'accordéon dans ma nation. Puis on mélange tout ça pour avoir une vision meilleure pour l'avenir des peuples du Québec.
1: Alors voilà, Shawit, qui est cet artiste de la côte nord du Québec, qui va chanter en Inuaïmoun et qui sera ce soir à la salle Youville du Palais Montcalm avec pour invité Yves Lambert.
2: Un gros merci, Tifa. 8h45 à la revue de presse Environnement. Juliette, on doit parler du projet de loi fédéral C-39. Hier, on a glissé un mot avec Catherine Lévesque à la chronique politique fédérale, mais là, c'est encore dans les journaux ce matin.
3: Et ça change la donne en environnement s'il passe les différentes étapes par lesquelles il doit passer ce projet de loi-là. Actuellement, c'est le projet de loi C-5 qui est en vigueur. Puis il faut comprendre C-5 pour bien comprendre ce que ça change, ce projet de loi C-39. Le projet de loi C-5, il permet au gouvernement de contourner au moins 12 lois, 7 règlements environnementaux pour accélérer le développement de grands projets d'intérêt national. Mais c'est un pouvoir discrétionnaire, donc qui est permis par le projet de loi C-5, mais qui a une durée limitée, donc une durée de 5 ans. Et là, le projet de loi C-39 qui est sur la table en ce moment propose d'enlever cette clause-là. Et ça garantirait que la loi reste en vigueur au-delà des 5 années initiales qui étaient prévues. Et c'est ce que fait valoir le gouvernement dans un document d'information sur ce projet de loi C-39. L'objectif, c'est de donner plus de certitude aux investisseurs. C'est un projet de loi à saveur économique, mais donc qui a des conséquences environnementales. Parce que pour offrir cette certitude aux investisseurs, le gouvernement propose que le processus d'évaluation environnementale qu'on applique le principe un projet, une évaluation et un an avant l'approbation. Donc, on vient raccourcir tous les délais. On créerait aussi des régions d'intérêt national où il y a des projets de développement qui pourraient être considérés comme préapprouvés et qui ne passeraient pas par le processus ordinaire. Il y a des universitaires, le Bloc québécois, l'Association canadienne des libertés civiles qui ont dénoncé ces changements-là qui ont été proposés. Le projet de loi, en ce moment, il est à sa 2e lecture. Ça a commencé mercredi à la Chambre des communes. Devra ensuite faire l'objet d'une étude en comité parlementaire et va passer les différentes étapes législatives au Sénat. Donc, c'est pas chose faite, mais ça fait couler de l'encre, là.
2: Et autre sujet dans la revue de presse Environnement ce matin, un parc éponge de Montréal qui fait parler de lui en raison de risques sanitaires qui auraient mal été évalués au départ.
3: Ça se passe à Montréal, c'est pas près de chez nous, mais je trouvais important d'en glisser un mot ce matin parce qu'on a beaucoup parlé du principe de parc éponge dans les dernières années qui permet d'absorber les surplus d'eau de pluie, entre autres. Et c'était un projet de parc, le parc Pierre-Bédard, qui était présenté comme une grande réussite par la mairesse de Montréal, Valérie Plante. Et là, Radio-Canada a obtenu copie d'un avis de la Direction de la santé publique de Montréal, dans lequel la santé publique juge que Montréal a sous-estimé les risques sanitaires de ce projet.

0: projet-là. Et là, un an après la fin des travaux, le parc n'est toujours pas pleinement fonctionnel. Ce qui est au cœur du problème, c'est le fait que le parc éponge doit recevoir un mélange d'eau pluviale, mais aussi des eaux usées. Et là, la santé publique a conclu, a constaté que la ville n'avait pas pris en compte la hausse de l'intensité des pluies extrêmes et que les hypothèses de la ville ignorent l'accumulation de contaminants dans le sol. Il est question aussi des concentrations de la bactérie E. coli. Actuellement, il n'y a pas de norme qui définit quelle concentration est acceptable dans un parc. Donc, on n'a pas ces données-là sur la concentration de coliformes fécaux dans les eaux qui seraient éventuellement rejetées dans le parc. Alors, ça soulève des questions.
1: Milieu urbain, là.
0: Ça soulève toutes sortes de questions de santé publique pour un projet qui était présenté comme très, très positif au départ. Alors là, on apporte plusieurs bémols dans ce dossier-là sur le site de Radio-Canada ce matin.
1: Un gros merci, Juliette. 8h48, nos histoires de stress, c'est le nom d'un nouveau balado qui débarque aujourd'hui sur l'application Audio.
2: Salut, mon nom est Sonia Lupien. Je suis chercheure scientifique depuis 30 ans. Et depuis tout ce temps-là, j'étudie les effets du stress sur le cerveau et le comportement humain. Et s'il y a une chose que j'ai apprise à travers le temps, c'est que le stress n'est pas nécessaire.
1: Alors, vous l'aurez compris, c'est Sonia Lupien, chercheuse et spécialiste en neurosciences, qui est à la barre de ce balado qui vient, en quelque sorte, nous permettre de comprendre le stress et aussi le dédramatiser. Sonia, bonjour.
3: Bonjour.
1: Pourquoi le stress, c'est un sujet de balado nécessaire en 2026?
3: Plusieurs raisons. Il n'y en a pas tant que ça, d'abord. Deuxièmement, quand il y en a, on ne cesse de parler des effets négatifs du stress. Et ça, ben, ça fait en sorte, on s'en est rendu compte récemment en science, que tout le monde est devenu stressé parce que tout le monde a peur du stress. Et donc, on stresse parce qu'on a peur de stresser.
1: Un cercle vicieux.
3: Et donc, voilà. Et je pense que c'est important de laisser savoir aux gens que le stress, c'est nécessaire à la survie. Il y a du bon stress, on n'en a juste pas assez parlé. Mmh. Oui, bien sûr, il y a du stress chronique qui est difficile à vivre. On va en parler aussi. Mais je pense que d'aider les gens, comme je disais, à mettre les morceaux de puzzle au bon endroit pour comprendre c'est quoi exactement, comment marche la bébite, ça risque d'en déstresser plusieurs, à mon avis.
1: Ouais. Nos histoires de stress, c'est 10 épisodes. Il y en a 2 qui sont accessibles depuis ce matin. 10 épisodes avec des conversations qui mettent en lumière les réalités de personnalités publiques comme Maud Landry, comme Coco Béliveau, Monique Néron, José Lavigueur. Vous utilisez les histoires de ces personnalités-là et les histoires que le public vous a soumises aussi pour, en quelque sorte, démystifier, résumer aussi ce que nous dit la science au sujet du stress. En quoi cette formule-là, de partir d'histoires véridiques, c'est gagnant pour le public?
3: Ben en fait, on va leur expliquer ce qui leur arrive. Parce que moi, je peux bien faire un beau balado didactique où je vais tout vous dire ce que je sais. Mais si ça ne s'applique pas nécessairement à votre réalité, et c'est important, je pense, aux gens de s'identifier, de dire « Hey, moi, je vis la même chose » ou « Ça se ressemble », etc. Et moi, j'aimais beaucoup aussi le défi que ça posait, parce que là, j'ai plein d'histoires. Je me dis « OK, à quoi ça me fait penser en science ?» Je le dis très clairement dans le balado. Moi, je ne suis pas clinicienne, c'est pas, je ne fais pas une psychothérapie, ce n'est pas du tout mon but. C'est vraiment pour nous raconter votre histoire, puis je me dis « Hmm, ça me fait penser à telle affaire en science, faudrait peut-être que tu penses à ça, etc. » Puis ça m'aide à leur expliquer, en fait, ce qui leur arrive.
1: Qu'est-ce
3: puis ensuite,
1: qui se passe dans
3: ben,
1: leur corps?
3: C'est ça, armés de ces outils, ben, ils vont aller chasser le mammouth puis être capables de peut-être contrôler leur réponse de stress.
1: Sonia, d'entrée de jeu, dans le premier épisode que j'ai écouté hier, vous invitez le public à la bienveillance. Puis vous dites que le stress, c'est personnel. Vous dites que le stress, c'est quelque chose... en fait, qu'on peut pas décider pour quelqu'un d'autre ce qui est stressant pour cette personne-là. Mais est-ce qu'on sait vraiment ce que c'est, le stress? Ou est-ce qu'on le confond parfois avec autre chose, comme l'anxiété, par exemple, et on regroupe tout ça, au fond, sous un terme parapluie qui est devenu populaire, mais qui, au fond, identifie mal selon ce dont on essaie de parler?
3: Ça fait très longtemps qu'on sait ça en science et c'est pour ça que je vais en parler au public. En 2015, tous les chercheurs qui travaillent sur le stress, on s'est rencontrés pour dire « Hey, on change-tu le nom? » Parce que là, le stress a été posé à toutes sortes de... C'est rendu tout et rien à la fois. On en est venu à la conclusion qu'il fallait garder le terme. On continue de travailler sur le stress. J'ai 2-3 étudiants au doctorat qui travaillent justement quand les gens disent qu'ils sont stressés. Est-ce que vraiment ils sont stressés ou ils sont anxieux ou ils ont de la misère à contrôler leurs émotions ou sont déprimés? C'est quoi au juste pour être capable justement d'aider les gens à faire la différence entre tous ces états-là. Et c'est aussi le but du balado. Je pense qu'il y a un épisode, c'est quoi la différence entre stress et anxiété, par exemple? Je suis stressée ou je suis anxieux? Et si je suis anxieux, c'est pas nécessairement pathologique. Il y a de l'anxiété qui est normale, normal d'être anxieux. C'est même, ça peut être même très payant à long terme, même à court terme. Et donc, de faire toutes ces... Comme je disais, à un moment donné, le stress, c'est complexe. Acceptez pas que ça soit simple. C'est accepter la complexité. Je vais vous amener avec moi, on va mettre les morceaux de puzzle au bon endroit, tranquillement, pas vite, ça

0: commencer à faire sens.
1: Mais Sonia, ça fait tellement du bien d'entendre ça parce que ces années-ci, on a l'impression que tout le monde cherche à éviter le stress, puis que le stress est devenu ingérable, puis qu'on a donc bien peur d'être confronté à ça, puis que ça nous paralyse. Puis bon, évidemment, quand on est incapable d'agir, là, il y a autre chose. Là, vous parliez de pathologie, puis ça, on pourra peut-être y revenir d'ici la fin de notre conversation. Mais comment on fait pour identifier ce qu'est le stress et pour comprendre ce que ça nous fait véritablement et comment on peut le gérer?
0: Exact. C'est l'épisode 1 et 2, en fait. Dans l'épisode 1, je donne les fameuses quatre caractéristiques du stress. À nous, on a des stresseurs relatifs. On n'est pas en Ukraine sur un terrain de guerre, là. Fait que ça, c'est une autre histoire. On est dans un monde quand même assez sécuritaire. Donc, c'est les fameuses quatre caractéristiques innées, hein. Contrôle faible, imprévisibilité, nouveauté, égo menacé. C'est ça qui va faire que votre corps va produire des hormones de stress qui vont aller vous jouer dans la tête, là. Puis là, on va se mettre à penser bizarrement, là. Et donc, j'aide à chaque fois les animateurs, les co-animateurs, ben, à chaque fois, je les aide à déconstruire le stress. Puis je me dis, au bout de 10 épisodes, les gens vont commencer à se dire, OK, c'est comme ça. On roule ça comme ça. Le deuxième problème qu'on a, puis je pense que c'est l'épisode 2 avec Guillaume Pinault, c'est on est rendu très mauvais pour reconnaître une réponse de stress. Quand on est stressé, notre corps nous envoie plein de signes qu'on est stressé, mais on les reconnaît pas. Fait qu'on fait rien parce qu'on le reconnaît pas. Puis là, on accumule nos stresseurs au lieu de les ventiler au fur et à mesure qu'ils arrivent. Et on va tomber en stress chronique. C'est là que ça commence à faire mal. Parce que avant, quand le stress est aigu, il est toujours positif. Il est bon pour la survie, il est positif. Mais le but, c'est de vous aider à comprendre tout ça pour que vous soyez capable de reconnaître si tu es aigu, si tu es chronique, si tu es bon, si tu es pas bon, qu'est-ce que je fais? Ben, on verra si je suis capable de faire ça en 18 saisons, je sais pas.
1: Gros défi quand même. Maud Landry, dans l'épisode 1, vous parle entre autres de ses problèmes de sommeil. Elle était, lorsqu'elle vous a parlé à la veille d'un déménagement, bon, ça la rendait stressée apparemment, elle faisait des cauchemars et tout et tout. Est-ce que c'est du stress, ça, Sonia? Et qu'est-ce qui se passe dans le corps de quelqu'un qui vit ce genre de changement là à l'approche d'un événement important dans sa vie?
0: Ben oui, j'ai aidé Maud à déconstruire son stresseur. J'ai dit, c'est-tu nouveau? Oui. C'est-tu imprévisible? Ben oui. J'ai-tu l'impression d'avoir le contrôle? Non. C'est-tu menaçant de mon égo? Non. Ça fait que ça, on en avait 3 sur 4 hein, dans nos 4 caractéristiques. Et j'y expliquais. J'ai dit, pourquoi ça va jouer sur les rêves, tout ça? Ben parce que, puis c'est le fun, parce que je suis allée voir la littérature pour l'aider elle aussi à comprendre ça. C'est que quand le cerveau détecte ce fameux ciné-là, il va produire des hormones de stress. Bon. Ça donne des signes physiques qu'on a de la misère à reconnaître, je vous l'ai dit. Mais les mêmes bonjours d'hormones de stress vont aller jouer dans le cerveau et remontent au cerveau puis vont jouer sur des régions du cerveau qui sont impliquées dans la mémoire puis dans la capacité de contrôler nos émotions. Et c'est là que ça va expliquer les rêves, les cauchemars, un paquet de choses. Et ça me permet aussi de mettre de l'avant d'excellents chercheurs québécois dont on parle peu. Par exemple, Antonio Zadra qui travaille sur les cauchemars. C'est vraiment intéressant ce qu'il fait. Et donc, le but aussi du balado, c'est de sortir Sonia aussi un peu puis de mettre de l'avant tous ces chercheurs que j'ai formés, que d'autres ont formés sur le stress, qui font des projets absolument phénoménaux ou d'autres choses en neurosciences, parce qu'on fait vraiment de la bonne recherche au Québec.
1: Sonia, je dois dire, vous êtes une excellente communicatrice, puis ce balado-là est très intéressant à écouter justement parce que c'est pas du tout ampoulé, c'est pas formaté, c'est vraiment une conversation entre vous puis votre invité, les histoires du public. C'est très fluide, c'est très agréable. En terminant, je me demande comment la discussion publique autour du stress, de votre point de vue, a-t-elle évolué au cours des 10, 20 dernières années dans l'espace public? Comment ça a évolué? Puis est-ce que ça a évolué dans le bon sens, à votre avis?
0: Très peu, pas assez à mon avis, puis c'est pour ça que je fais ça. Pourquoi? Parce que on s'est rendu compte que beaucoup de gens stressent parce que la grande majorité des gens ont des préconceptions négatives de stress, sont sûrs que le stress, ça va les tuer. C'est la faute des chercheurs parce qu'on a juste étudié les effets négatifs du stress, puis vous, les médias, ben vous rapportez nos résultats. Parce que les gens lisent, c'est les effets négatifs du stress. Et pourquoi on a juste étudié les effets négatifs? Ben c'est parce que nous, on a des subventions pour régler des problèmes. Mais on s'est rendu compte qu'on a créé un problème parce que là, tous les gens sont terrorisés par le stress. Ouais. Et donc, on s'est rendu compte aussi que quand les gens ont des préconceptions positives, qu'ils se rendent compte que ça ne va pas les tuer tout le temps nécessairement, etc., ils arrêtent de produire des hormones de stress. Donc, la manière dont vous concevez le stress, c'est quelque chose, ça, comme étant positif ou négatif, va déterminer en partie si vous êtes stressé. Fait que je dis, écoute, on va changer les préconceptions, puis on va diminuer la peur du stress. Il faut qu'on arrête d'avoir peur. Si je réussis ça, je peux prendre ma retraite, ça va très bien aller.
1: Ah non, il n'y a pas question de ça. On a besoin de vous, Sonia Lupien. Donc, ce balado... Nos histoires de stress, 2 premiers épisodes disponibles sur l'application audio de Radio-Canada dès aujourd'hui. Allez écouter ça. Ça peut être une belle écoute à faire pendant que, je sais pas, moi, vous êtes en train de faire la vaisselle, vous êtes en train de faire du ménage. Ça s'écoute bien n'importe où, en voiture. Bref, j'ai bien aimé le premier épisode.

0: Sonia, je vais poursuivre mon écoute plus tard cette semaine.
1: Merci beaucoup.
0: À la prochaine.
1: Allez, à la prochaine.
0: Tifa.
2: Au Musée de la Civilisation, on procède ce matin au déballage d'objets tirés de films de science-fiction. Alexandre, ce sont des objets qui vont être en vedette le 26 novembre prochain dans une nouvelle exposition, La Machine, Mission vers le futur. On aura par exemple les espadrilles auto-attachantes de Marty McFly. Dans cette exposition-là, on va se poser la question, qu'est-ce qu'on retient de ces films qui ont imaginé un futur ?
0: Marc-André, à la circulation.
3: On a deux véhicules en panne, Duplessis direction nord, voie de droite bloquée à la hauteur d'Hochelaga, et autre panne, Félix Leclerc est, hauteur Pierre Bertrand, voie de droite également de bloquée dans ce secteur-là. Notre heure de pointe va se prolonger là, pour le côté ouest de Félix Leclerc avant Pierre Bertrand et sur la rive sud avant le pont La Porte également.
0: 10 degrés au centre-ville de Québec, beau soleil. Sortez donc dehors, vous déstressez un peu.
3: OK.
0: Hein? Allez prendre une petite marche, en profiter de ce beau temps. Et on se retrouve demain, 5h30, pour une autre émission de Première Heure. Je m'appelle Alexandre Duval. Merci de nous choisir pour vous informer.
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7: Bonjour, ici Martin Boucher. Il est 9h. Il fait 10 degrés en ce moment à Québec. Voici les informations. Après avoir été accusé d'utiliser l'intelligence artificielle pour la rédaction de son roman, l'auteur québécois Télisson Aurélien est maintenant visé par des allégations de plagiat. Ces nouvelles allégations concernent des textes publiés dans différents médias au cours des 15 dernières années. Sa maison d'édition dit prendre ces révélations au sérieux. Voici Jean-Philippe Robillard.
8: Les éditions du Boréal changent de ton après avoir défendu l'auteur dans un premier temps. La maison d'édition affirme maintenant qu'elle prend les allégations très au sérieux. La maison d'édition soutient également qu'il y a des efforts qui sont déployés avec l'auteur et à l'interne également pour faire la lumière sur les allégations d'utilisation de l'intelligence artificielle dans l'écriture du roman à succès « C'était ça ou mourir ». Ce changement de ton survient alors que l'équipe des décrypteurs de Radio-Canada a découvert qu'il y a au moins 5 chroniques et textes d'opinion qu'a publié Télisson Aurélien en 2012 et en 2013 dans des médias au Québec et en France qui ont été copiés en partie de textes d'autres auteurs dans le monde. Nicolas De Rosa de l'équipe des décrypteurs.
9: Un exemple, une lettre ouverte publiée dans la presse en 2012 qui reprenait des passages complets d'un article publié dans le média anglophone The Philippine Star quelques jours plus tôt.
8: En 2012, Radio-Canada a également décerné un prix à l'auteur pour un récit dont la moitié des phrases et des paragraphes, selon les décrypteurs, sont tirés d'un livre publié en 1960. Radio-Canada ne souhaite pas pour le moment commenter ce dossier. Ici Jean-Philippe Robillard, Radio-Canada, Montréal.
7: La Ville de Québec va installer dès lundi une douzaine de dodanes dans l'arrondissement Beauport dans le but de ralentir la circulation. 6 dodanes seront aménagées sur l'avenue des Sablonnières et 7 autres le seront sur la rue Béroir. En juin dernier, un garçon de 11 ans a perdu la vie alors qu'il circulait à vélo sur l'avenue des Sablonnières. L'instigatrice d'une pétition pour exiger des mesures de sécurité, Manon Carignan, aurait souhaité plus d'aménagements, mais elle considère que les dodanes sont un bon début.
10: On est conscient que le travail se fait pas en claquant des doigts, puis c'est pas tout qui est possible non plus. On a réussi à avoir les seuils de ralentissement qui vont aider au niveau de la vitesse. Mais notre enjeu important, c'était vraiment le partage de la route. Mais je vous dirais que je sors quand même satisfaite là, de la présentation complète qu'on a eue.
7: Donald Trump va recevoir aujourd'hui le président chinois Xi Jinping à la Maison-Blanche. Le président américain a accueilli en grande pompe son homologue chinois hier soir à son arrivée. Voici Philippe Leblanc.
11: C'est au son de la musique militaire que le président chinois Xi Jinping

0: Jinping a posé le pied sur le tapis rouge à sa sortie de l'avion. Donald Trump s'était rendu en personne à la base aérienne Andrews pour accueillir le dirigeant étranger. Les présidents des deux plus grandes économies de la planète vont se retrouver ce matin pour des pourparlers qui auraient porté fruit avant même d'avoir commencé. Sur les ondes de Fox News en soirée, le secrétaire américain au Trésor, Scott Bessent, a affirmé que Washington et Pékin vont prolonger jusqu'en janvier prochain la trêve commerciale qui devait venir à échéance le 10 novembre. Cette prolongation, que Pékin n'a pas encore confirmée de son côté, suspendrait l'escalade des tarifs américains ainsi que l'imposition de restrictions chinoises sur les exportations de terres rares. Scott Bessent suggère aussi de créer un mécanisme de dialogue entre les deux puissances sur les risques liés à l'intelligence artificielle. Il précise que les deux pays pourraient ainsi se prévenir d'incidents touchant leur sécurité nationale. Outre le commerce et l'intelligence artificielle, les sources de tensions qui continuent d'opposer la Chine et les États-Unis, dont la vente d'armes américaines à l'île démocratique de Taïwan, devraient être au menu des discussions entre les présidents Xi Jinping et Donald Trump. Ici Philippe Leblanc, Radio-Canada, Taipei.
1: Et par ailleurs, un juge fédéral ordonne de rétablir l'accès à la Maison-Blanche pour CNN, MS Now et le site Politico. Les trois médias avaient été exclus la semaine dernière par Donald Trump sous prétexte qu'il colportait de fausses nouvelles. Voici Valérie Crova.
2: À l'origine de ce bannissement, un reportage de CNN sur le projet de construction d'un bunker sous la salle de bal que Donald Trump est en train de faire construire à grands frais à la Maison-Blanche et les révélations de MS Now et Politico sur la pénurie de munitions des forces américaines en raison de la guerre en Iran. Information contestée par le président américain, mais confirmée par le Pentagone. Les avocats de la Maison-Blanche ont argué du fait que leur diffusion était susceptible de mettre en danger la sécurité nationale. Le juge fédéral a tranché l'exclusion des trois médias sans préavis et contraire à la Constitution et d'annoncer une suspension du boycott décrété par Donald Trump. L'éviction de CNN avait entraîné un mouvement de solidarité sans précédent des autres grands médias américains, à savoir CBS, ABC, NBC et Fox, qui n'ont pas retransmis les images hier soir de l'accueil par Donald Trump du président chinois Xi Jinping sur la base d'Andrews. Les deux dirigeants ont prévu de se rencontrer en fin de journée, sous l'œil ou non des caméras américaines.
1: C'était Valérie Crova. Voici la météo avec Juliette Lefebvre.
3: 22 degrés comme maximum prévu aujourd'hui. La journée sera ensoleillée jusqu'à ce soir. Quelques nappes de brouillard prévues au cours de la nuit avec un minimum de 6 degrés.
4: Ce matin, on se fait du bien. Il y a des matins comme ça où on en a particulièrement besoin. Alors, notre invité va nous offrir au cours de cette demi-heure deux pièces au piano tirées de son album Mirador, à paraître demain. En voici une première, c'est la pièce titre. Ensuite, il vient s'installer au micro. C'est Jean-Michel Blais.

0: C'est magnifique. Jean-Michel vient me rejoindre. Vous venez d'entendre la pièce-titre du quatrième album à paraître demain, Mirador, version piano solo, alors que la version de l'album est assez différente. Et on va vous faire écouter quelques extraits de cet album-là. Salut Jean-Michel.
1: Bon matin.
0: Bonjour. C'est cette mélodie-là qui t'a hanté pendant des années?
1: Eh oui. C'est vrai. OK, c'est vrai, t'as fait des recherches.
0: En fait, j'ai quelqu'un qui a fait des recherches.
1: J'étais pas vrai.
0: Hey, on a trouvé plein d'affaires sur toi, là.
1: Ouais. Oui, écoute, ça fait un bout. J'ai retrouvé, tu sais, quand je commence un album, je fouille dans des extraits, puis j'ai à peu près 400 extraits, je remonte très loin. J'ai retrouvé une vieille affaire à la guitare, en fait, et moi qui chante. Aucune idée. Ça sortait d'où, mais ça fait un bout.
0: Des paroles?
1: J'ai jamais réussi. Ben, je marmonne des paroles, puis là, après, j'essaie de trouver un sens. C'est un peu ça, mais là, j'ai arrêté avant cette étape-là pour l'album. Mais non, c'est ça. Fait que oui, ça m'a hanté dans le sens qu'elle revenait constamment. Ça n'a jamais été le bon moment. En tout cas, c'est ma position comme artiste à date. Moi, je découvre moi-même comment ça marche. Mais on dirait que quand j'écoute ces 400 extraits-là, des fois, je retrouve le même petit bout, comme à des mois, des fois des années d'intervalle.
0: Là, tu fais « Ah, OK, ça veut dire que ça me trotte dans la tête. »
1: J'ai l'impression que c'est quelque chose qui est là, qui essaie de se matérialiser à travers moi. T'sais, moi, j'ai l'impression d'être un passeur plus qu'autre chose. Des fois, je prends l'image de l'archéologue qui je fouille, j'improvise, je gratouille. Puis là, un moment donné, je trouve un os. Puis là, un moment donné, je mets ça ensemble. Je suis comme « OK, on a quelque chose. » Oui, il me semble qu'il manque une patte. Fait qu'on va le sortir au prochain album. C'est un peu ça.
0: C'est intéressant.
1: C'est un peu ma vision. Là.
0: Et ton travail d'archéologue, ça me fait la façon dont tu l'exprimes là, tu fouilles des affaires, ça me renvoie tout de suite au texte, à un des textes d'accompagnement de ton album, où Mirador renvoie un lieu imaginaire dans mon sous-sol en tapis commercial. Puis là, il y a plein d'affaires, un orgue électrique au rythme latin, un tuyau de balayeuse pour microphone, un VHS de danse sociale, une cassette de musique du monde, une flûte en plastique modulable, un globe terrestre lumineux, des partitions de chorale de mariage. Ça, c'était ton sous-sol?
1: Oui. C'est quoi, ça a l'air si foggy que ça?
0: Non, mais on est plusieurs à avoir eu des sous-sols comme ça. Là, mais
1: c'était un ramassis.
0: Sympathique d'avoir ça comme en tête quand on t'écoute.
1: Oui, mais ce qui était spécial, c'était à l'époque, on n'avait pas Internet. Là, fait que c'était ça. C'était ça, ma connexion au monde, en fait. Au monde, puis même au passé, j'ai envie de dire. T'sais, à travers, des fois, là, je pouvais être longtemps, genre, zoomer. Ben, avec mes doigts, genre, sur une photo, ça bougeait pas, dans une encyclopédie, puis m'imaginer vraiment, à l'époque, tu sais, je me souviendrai toujours, justement, il y avait une photo des Andes, là, sous l'article Andes, tu sais, puis je passais beaucoup de temps à regarder cette photo-là, tu sais, il y avait cette capacité-là, je pense qu'on la perd un peu en vieillissant, à faire beaucoup avec peu, tu sais, puis en tout cas, moi, j'invite, en tout cas, c'est ce que moi, j'ai découvert dans cet album-là, puis c'est un peu le message, tu sais, de retrouver l'enfant, du moins le regard de l'enfant en soi, qui voit 50 possibilités à un seul objet, puis souvent même pas la fonction principale comme adultes, on détermine.
0: Tuyau de balayeuse comme micro. Mais OK, on va revenir à cette question des angles, okay, parce que c'est très, très présent dans ta vie et dans cet album-là. Mais dans ce sous-sol, enfant et adolescent, il y avait toi qui découvrais peu à peu ton identité queer et toi qui vivais avec le syndrome de Gilles de la Tourette.
1: Ouais.
0: C'est quand même beaucoup, là, pour un, je sais pas, de l'extérieur.

0: Ça semble beaucoup.
1: C'est un super bon point que tu amènes parce que de l'extérieur, moi de l'intérieur, je me rendais compte de rien. Je sais pas si tu comprends. Tu sais, j'ai jamais été bully. Là. Genre, j'ai vraiment eu une super enfance. Je prends tout le temps l'exemple quand mon voisin Simon, il venait sonner, puis t'es comme Jean-Mi, tu veux-tu venir jouer au hockey? Puis ça me tentait pas. Moi, je préférais, mettons, rester tout seul. Puis je me demande si, puis là, no offense, Simon, si tu écoutes, mais s'il m'avait invité à aller voir une exposition, peut-être j'aurais dit oui. Tu sais, c'est ce qui se présentait autour de moi, ça m'allumait pas, mais je pense pas que je fuyais le monde, tu sais. Mais il y avait peu, tu sais, il y avait pas eu de coming out encore. Il y avait, tu sais, fait que tout ça, c'était du vécu. Comme j'avais des tics pour moi jusqu'à 20 ans, 21 ans, jusqu'à ce que j'ai mon syndrome, j'avais pas.
0: C'était ça la manifestation principale, c'était les tics?
1: Oui, moi, j'ai jamais eu. Il y a un 10% là, où tu vas comme vocaliser. Mm-hmm, mm-hmm. Moi, j'ai fait beaucoup de bruit puis de son. Là, le fameux petit chien qui cille en classe, c'était génial. Mais surtout pour mes collègues. Mais ça s'est toujours bien passé. J'ai été très, très bien entouré puis chanceux. J'ai juste eu des tics puis. J'étais comme asexué jusqu'à un certain âge. Tu sais, fait que je le vivais bien, mais quand même, tout ce que je vivais passait par les arts, par la musique.
0: C'est ça, par mon intérieur.
1: Oui, mais sans le savoir. Tu comprends? Sans le savoir, dans le sens que moi, je le vivais pas comme. J'étais pas ostracisé, puis. Tu sais, fait que c'était un safe space, mais. Mais un peu, c'est imaginé. Je sais pas comment le dire plus.
0: Et l'album aurait pu s'appeler, de ce que j'ai lu dans le Devoir ce matin, sur le site web, La Chambre des Possibles.
1: Oui, d'ailleurs.
0: Ça, c'est cool.
1: Ben oui. Puis c'est devenu le titre de la dernière pièce qui ouvre. Je trouvais que c'était plus intéressant que de renfermer parce que le Mirador, ce que j'aime, c'est cette notion. C'est l'antithèse d'un sous-sol peu éclairé.
0: C'est, exact.
1: C'est un belvédère, t'as une vue sur ce qui t'entoure. Puis pour moi, c'est ça, c'est que par l'art, il y avait cette capacité-là de m'élever et de me connecter avec quelque chose qui me dépasse. T'sais.
0: Jean-Michel Blais, avec toi, là, OK, on te prend jamais après un album où on t'avait laissé avec l'album précédent. Avec un nouvel album, là, t'es jamais où on t'attend. Premièrement, c'est notre erreur, on devrait jamais t'attendre quelque part. On devrait jamais faire ça avec les artistes, mais on le fait. Alors, premier album, c'était comme wow, simple, enregistré dans ton appart. On entendait les bruits dehors, on entendait les pédales, tout ça. Un deuxième, un peu électro, un peu plus ambiant. Après ça, Obad. Moi, j'ai jumpé là, à Obad. Là. Je m'attendais pas à du médiéval, ménestrel, un petit peu...
1: Moi non plus.
0: Toi non plus. Après ça, il y a eu collaboration avec une harpiste électro, pardon. Puis là... Tu qualifies cet album Mirador de maximaliste et voici comment l'album commence avec la première pièce qui est Muse.

0: Les cœurs?
1: Ouais.
0: Ça vient d'où, les cœurs?
1: Ben, la vraie origine, c'est que moi, je travaillais sur vraiment un autre projet quand mon réalisateur, Devin Bate, qui réalise Jeremy Dutcher, entre autres, mm. comme plein d'autres artistes comme ça, un peu, tu sais, comme très, très ouvert sur plein de genres, même, des mélanges de genres, tu sais. Puis il me dit, pourquoi t'écris pas pour cœur, Jean-Michel? Puis je dis, mais voyons, pour cœur, c'est comme si je comprenais pas trop le délire. Puis honnêtement, une nuit a passé, puis là, ça a comme débloqué quelque chose, puis ça m'a ramené tout de suite. C'est ça qui m'a ramené à mon enfance, parce que. Parce que mon père chantait dans un chœur, on avait justement des parties en maison, il chantait des mariages. Moi aussi, j'ai commencé comme ça dans les mariages, les funérailles aussi. Puis je chantais dans un chœur de Thésée, puis au conservatoire.
0: Dans un chœur de?
1: Excuse-moi, les chants de Thésée, c'est une ville en France où c'est très catholique, là, mais c'était très. Mon enfance a été très catholique jusqu'à 18 ans, jusqu'à ce que je me rends compte, c'était très incompétent.

avec mon orientation sexuelle. Ouais, c'est ça. Mais puis oui, c'est des chants, c'est très minimaliste. En fait, c'est répétitif. C'est la musique, je pense, j'ai extirpé de ça, puis le côté sacré, le côté aussi très la trance.

0: on fait quelque chose d'hallucinamment beau. Mm. Je me suis dit, mais là, on enlève ça, puis on est l'instrument. On est la cage de résonance et les cordes vocales. Je trouvais quelque chose de tellement universel. C'est pour ça qu'il n'y a pas de parole, d'ailleurs. Quelque chose de tellement, j'ai envie de dire, démocratique, du chant, que tout le monde chante sur Terre. Puis je trouvais que ça pouvait venir nous chercher. Et c'est fou, là. Tu mets des humains ensemble, tu leur donnes des notes, ça fait un accord. Moi, je trouve ça magnifique.
1: Et qu'est-ce que cette expérience avec des corps chantants t'a amené à faire dimanche passé?
0: Ah oui. Écoute, c'est un organisme vraiment bien qui s'appelle Polyphonie. Ils font ça, ils vont prendre des artistes plus ou moins connus, puis ils vont monter une toune avec eux. Tout le monde est bienvenu, chanteur amateur. Puis c'est impressionnant. En dedans de 3-4 heures, on monte une pièce. L'artiste arrive à peu près à mi-chemin. Fait que Samuel, qui est le chef de chœur, on se connaît d'amis interposés. Puis ça fait longtemps qu'on voulait travailler ensemble. Je pense que c'est l'occasion idéale. Là. Il y a un album de chœur qui sort. C'était un défi pour eux aussi, parce que pour la première fois, il n'y avait pas de parole. Mm-hmm. Puis pour la première fois, ça s'est tellement bien passé, puis faisait tellement beau. On était au Robin des Bois, au cœur du Parc La Fontaine. On a roulé le piano dehors, puis on a offert ça aux passants, une espèce de flash mob. Puis ce qui était magnifique, c'est que les gens se sont agglomérés. Puis vu que c'est du chant, comme je disais un peu tantôt, les gens se sont aussi mis à chanter. Bref, la ligne n'était plus claire entre qui participait à l'activité, qui observait. Puis on a pu chanter ça ensemble, chanter Ulysse. Ça a été un haut moment de simplicité, de collectivité.
1: On va écouter un extrait que tu as bien voulu partager avec nous.

0: Vous étiez autour de 200?
1: Ouais, ouais, ouais. C'est impressionnant comment ça marche. Moi, je l'avais fait avec Safia Nolin à Noël. Puis, on avait, je pense qu'on était un nombre équivalent dans une église cette fois-là. C'est vraiment un beau phénomène.
0: Si vous nous écoutez et vous êtes passé par là, écrivez-nous là, pour voir ce que vous avez ressenti. N'hésitez pas à le faire.
1: Mais je vous dis Polyphonie, je les plug parce qu'ils sont vraiment hot. Ça s'appelle c'est le collectif Joie. Puis eux, c'est ça, leur but, c'est d'intégrer justement par la collectivité, la connectivité, la beauté, d'être ensemble.
0: Mm-hmm. Tantôt, quand je t'ai parlé d'Obad, que ça m'avait surpris, que je t'attendais pas là, t'as dit, moi aussi, ça m'a surpris. Quand t'as sorti ton premier album, ça fait 10 ans d'ailleurs.
1: C'est vrai, bonne fête.
0: Bonne fête. Savais-tu que t'allais aller dans toutes sortes de directions? Qu'est-ce que tu savais de qu'est-ce que t'étais artistiquement?
1: Moi, je savais même pas que j'allais lâcher ma job de prof de cégep comme éducateur spécialisé. Puis je savais pas que j'allais faire de la musique pour ce bout-là de ma vie, en tout cas. Et je sais même pas encore. Tu sais, il y a quelque chose de... C'était tellement pas prévu. C'est tellement mes amis qui m'ont dit, là, faut que tu mettes ta musique en ligne. Puis il y avait quelque chose de l'inédit, là, pour moi. Ça, c'était pas possible. Je pense que c'est même devenu... j'ai des amis qui m'ont dit, là, Jean-Mi, c'est irresponsable, en fait.
0: Tes amis ont raison de nous priver de ça.
1: Ben, j'aime l'équation 2+2=5. Là, j'ai l'impression que tu mets des gens ensemble. Puis moi, là, je répète là, tout le temps, je ne suis que la partie visible d'un énorme iceberg. On est une équipe incroyable, énorme, qui travaille un peu partout sur la Terre pour que ça se passe. Moi, je suis juste le nom, je suis la face. Mais,
0: qu'est-ce que tu veux dire, une équipe énorme?
1: Mais je veux dire, j'ai une maison de disques à Londres, une maison de disques à Toronto, j'ai des tourneurs en Amérique du Nord, au Québec, en Europe, en France. Puis je veux dire, dans chaque équipe, là, je viens de signer avec un éditeur international basé à Paris. T'sais, c'est comme, c'est fou. Là. Il y a du monde. Tous ces gens-là qui croient au projet puis qui essaient de faire comme émerger, se répandre, connecter ça avec plus en plus de monde. Moi, je trouve ça magnifique de voir tous ces gens-là qui se dédient à ça. Ça me dépasse. Puis je pense, c'est pour ça que je prends une posture de modestie. C'est vraiment comme ça que je le vis. Puis même au niveau de l'inspiration, tu sais, on parlait de l'étonnement par rapport à Obad. Mm-hmm. Tu sais, je savais pas ce qui s'en venait. Puis je pense que j'ai pris une décision après Il. J'étais le comme premier. Soit je fais mon premier soit que je fais du piano tout le temps, des pièces de 2 minutes 30, 3 minutes, ça fait des listes d'écoute en ligne, c'est ou je suis comme bon, tant qu'à me plonger là-dedans, je vais m'y mettre, je vais oser, je vais essayer de me surprendre, puis des fois je me dis j'essaie d'aller chercher le cours que j'ai pas fait à l'université ou au cours

0: conservatoire, puis c'est comme si chaque album devenait un peu un examen de fin d'année.
1: Mm-hmm. un nouveau cours, ouais. Mémoire musicale, quelque chose.
0: Ouais.
1: Dans cet album-là, il y a des instruments andins.
0: Mm-hmm.
1: Parle-moi de la place. Est-ce que, parce que tantôt tu parlais, Jean-Michel Blais, dans ton sous-sol d'enfance, les encyclopédies, le mot angle, la grande photo. Est-ce que c'est là que ça a commencé, ton désir de ça?
0: C'est drôle parce qu'on est à Radcan, mais il y avait des concerts complets diffusés quand j'étais petit à Radio-Canada. Puis sur ma radio cassette à la maison, j'avais enregistré un concert de musique des Andes. J'ai jamais réussi à le retrouver, d'ailleurs, si quelqu'un y arrive. Ça devait être en 1992. Puis, écoute, je l'ai tellement réécouté, la cassette marche plus, là, tu sais. Je l'ai plus, en fait. Mais je suis tombé en amour avec cette musique-là. Puis ensuite, on a découvert, il y avait un groupe qui jouait dans le Vieux-Québec. Fait quand je montais avec mes parents, on allait toujours les voir. Puis là, de fil en aiguille, il y a eu les Cités d'or aussi qui sont arrivées, qui se passent dans les ans. Fait que ce mélange-là, ça a vraiment allumé une fascination pour moi. Puis quand j'ai eu la chance, à 16 ans, je suis parti. Bon, au début, c'était plus l'Amérique latine, Nicaragua, Guatemala, je suis allé faire du bénévolat. Puis après ça, je suis allé en Argentine étudiant en psychologie à Buenos Aires. Et de là, j'ai remonté la cordillère des Andes à partir de Salta. Puis j'ai été fasciné par le peuple que j'ai rencontré et sa musique. Aussi, tu sais, en Bolivie, là, surtout Pérou, je veux dire, il y a quelque chose de tellement universel. J'ai l'impression que c'est connecté avec le ciel parce qu'on est en altitude aussi. Puis petit à petit, je suis traversé la cordillère des Andes. Puis c'est quelque chose qui... Je sais pas, quand je suis là, j'ai les yeux pleins d'eau. Il y a quelque chose qui m'émeut profondément.
1: Tu l'expliques-tu?
0: J'ai fait une petite réflexion, oui.
1: Mm-hmm.
0: Est-ce que tu étais un âne
1: dans une autre vie?
0: C'est intéressant. Moi, j'ai vraiment une version très analytique, musicologue. Mais c'est un peu peut-être trop technique, tu me couperas si c'est plate, là, mais c'est que la musique des Andes est basée beaucoup autour de la gamme pentatonique, la gamme à cinq, les notes noires, en fait, sur le piano, si on veut simplifier. Okay. Puis c'est comme un squelette qui est sous-jacent à plein d'autres gammes, puis qu'on retrouve aussi, entre autres, dans la musique traditionnelle, la musique celtique.
1: Mm.
0: Puis chez nous, il y avait beaucoup de musique trad aussi. Mm. Fait que j'ai l'impression que il y a quelque chose, encore une fois, d'universel et de sous-jacent. Fait que ça vient vraiment me chercher. Puis je pense que ça vient chercher beaucoup de monde. En Asie, la musique aussi, elle tourne beaucoup autour de cet arrangement-là, mm-hmm, de cinq notes. Fait que j'ai l'impression qu'il y a quelque chose, d'éternel, tu sais, ou de... Je dis sous-jacent, parce qu'on dirait que c'est là depuis très longtemps dans l'histoire de l'humanité.
1: C'est comme un peu toutes les religions qui ont, à quelque part, les mêmes bases, les mêmes deux, trois bases qu'on retrouve,
0: exactement,
1: peu importe, que ce qu'on se demande... Comment ils ont fait pour communiquer ces idées-là?
0: Oui, puis peut-être qu'ils n'ont jamais, parce que peut-être ça fait juste comme.
1: Exact,
0: ça émerge émerger de notre essence d'humain. Puis j'ai l'impression que moi, c'est avec ça que je connecte. Mais là, écoute, je voudrais demander à un musicologue.
1: T'as l'air quand même assez bien parti pour faire ton analyse de ça. OK, l'album Mirador sort demain. Jean-Michel Blais, tu nous as fait une première pièce au piano qui était Mirador en version solo dépouillée. On a entendu Muse dans une version vraiment avec les chœurs et tout. Là, on va entendre ce dont on vient de parler dans une pièce qui s'intitule Carnavalito.

0: OK, attends. Qu'est-ce que tu viens de me dire?
1: Je disais juste que le beat, le rythme que t'entends, quand j'étais jeune, j'avais cette orgue électrique-là avec des petits beats de rumba, de tango intégrés. Oui. Fait que je suis allé rechercher ces rythmes-là.
0: Un petit casio, genre?
1: Ouais, mais tu sais, comme... Vraiment, c'était vraiment, j'ai envie de dire vraiment quétaine. Désolé, maman, c'était son orgue, mais puis s'il y avait ces petits beats-là, parce que c'était très présent aussi la musique latine. Bon, mes parents ont fait de la compétition de danse latine, danse de sociale. Tu sais, fait que rapidement, j'ai dansé aussi. C'est pour ça qu'il y a beaucoup de danse dans cet album-là. La pavane, c'est une danse, ça. Mm-hmm. Carnaval et tout, c'est une danse, c'est des andes. Puis je suis allé rechercher ces petits rythmes-là parce que je suis pas un percussionniste, mais je trouvais ça intéressant, le côté nostalgique de ces vieux sons-là, mm-hmm, d'orgue.
0: On a plein de courriels, plein de messages. Ah. Colette nous écrit: j'adore Jean-Michel et sa musique, tellement hâte de le voir à Ottawa en mars. Mm-hmm. Parce que là, il y a une grande tournée, évidemment, qui s'en vient. Clémence nous écrit: j'écoute l'extrait de la pièce Muse en tenant mon bébé Louis, de 2 mois et demi, qui dort paisiblement dans mes bras. Je le regarde et je verse une petite larme, comme cet extrait est magnifique. J'ai hâte qu'il se réveille afin de lui faire découvrir ses sons.
1: Non, c'est beau,
0: ça. Oh là là. Sophie, merci pour ce moment de douceur avec Jean-Michel, que j'aime beaucoup. En deuil de ma maman, ça me fait pleurer, mais ça fait aussi du bien. Ah, il y a plein d'affaires. Ça fait tellement du bien, nous écrit Véronique, d'entendre du piano ce matin, le souvenir du spectacle surprise de Jean-Michel dans les ruines de la vieille pulperie de Chicoutimi au festival La Noce me revient directement en tête. Merci pour la douceur. OK, comment une engueulade entre tes amis est devenue une pièce douce en plus, Jean-Michel?
1: Je savais pas que tu savais ça, comment ça s'est rendu. C'est parce que j'étais chez des amis que je ne nommerai pas.
0: T'es bien plate!
1: Ouais, mais par respect.
0: Oui.
1: Puis, et ça va bien aujourd'hui, ils sont ensemble, ils ont un bébé, ils attendent un deuxième. Ça se passe bien, juste pas en apparence. Mais c'est juste que j'étais là, je faisais de la musique puis avec eux. Puis le ton s'est mis à lever, puis là, ils sont allés dans la cuisine, c'était comme vraiment intense. Et que je savais comme plus trop où me mettre, que je me suis mis au piano. Puis je me suis mis à gosser des accords. Et là, est née cette pièce-là. Moi, j'essayais de faire diversion. Finalement, c'est étrange parce que c'est comme ça que des fois que ça marche là. Et sortir une pièce qui est à l'inverse, tu parles de querelle, tu sais, puis tu t'attends à une pièce
0: qui
1: c'est d'une douceur parce que je pense que c'est justement, c'est ce qui apaise la querelle, c'est ce qui nous détend. Puis je trouvais que querelle, il y avait quelque chose de cute, puis c'est... Querelle, c'est un peu enfantin, finalement, c'est un peu futile, tu sais. Puis, fait que des fois, la musique sublime, tu sais, un peu comme dans les courriels, tu disais, des fois, ça participe à la vie, ça interagit avec ce que nous, on vit comme humains, ça provient d'eux et ça y retourne, tu sais. Fait que, querelle, c'est né là.
0: On en écoute un extrait.

0: Ben, ça donne le goût de se chicaner quand Jean-Michel Blais est dans la maison, parce que ça donne quelque chose comme querelle. OK. Où est-ce que je vais après ça? OK. Mirador, c'est vraiment un projet 360. Là. Mm-hmm. C'est de la vidéo. Je viens de voir une vidéo d'une douzaine de minutes sur Nowness. D'ailleurs, je suis très impressionnée que tu collabores avec eux. J'adore ce site.
1: Moi aussi, je suis dédié à l'art. C'était là. Comme ma bonne nouvelle ce matin.
0: Il y a plein de clips de toi, mais là, il y a ce film-là de 12 minutes. On invite les gens à aller voir ça. C'est vraiment beau avec, entre autres, Evelyne Brochu. Mais je connais ça de condenser ton album à travers un film, c'est magnifique. Il y a deux vinyles qui vont sortir, un jaune et un rouge. Oui. Un rouge pour le Canada?
1: Ben oui, parce que ma maison de disque à Toronto voulait faire différent, puis j'étais bien d'accord avec ça. Fait qu'on a pris les couleurs thèmes de... On disait, j'essaie d'éviter de dire que le drapeau du Canada est rouge. Mais oui, fait qu'on a choisi
0: surtout
1: le rouge pour le Canada.
0: Surtout que je t'ai vu à la Saint-Jean drapé du drapeau fleur de lys. La fleur de lys maquillée d'en face comme un patriotique incroyable. J'ai adoré cette image-là de toi à Laval, à la Saint-Jean de Laval. C'était beau.
1: J'aime bien la Saint-Jean.
0: Est-ce que tu penses que les gens vont découper la couronne?
1: Hey! J'ai aucune idée. C'est la discussion autour qui m'intéresse davantage. J'imagine vraiment des enfants qui veulent la découper,
0: parce
1: des parents qui disent non.
0: Parce que le vinyle et le CD aussi?
1: Oui, mais tiens, elle se retrouve un peu plus petite. Fait, ça prend une très petite tête.
0: On pourra découper une couronne.
1: Mais parce que c'est ça, sur le cover, il y a cet enfant-là avec la couronne qui s'est faite lui-même, qui est à l'image de comment quelqu'un, un bout de papier, tout à coup, t'es rendu le roi d'un royaume. T'sais. Puis on peut la découper. Est-ce que vous le ferez? Est-ce que du monde va arriver en show avec une couronne sur la tête?
0: Oh,
1: I don't know. Je ne sais pas. Je sais pas, mais je trouvais ça intéressant de poser la question.
0: Des shows, il y en a plein. Alors là, tu files à Waterloo après, parce que tu as des spectacles un peu en rodage, là, si je comprends bien. Mais tu sais, Sainte-Geneviève, Valmorin, Berlin, Londres, Utrecht, Paris, Toronto, on a juste choisi quelques dates. Là. Ça, c'est juste dans les prochains mois. Puis après ça, ça part en 2027. Il y aura plein de dates. Un concert augmenté de Mirador dans le cadre du Festival de jazz le 27 juin. OK, il faut que tu nous parles d'Ulysse, parce qu'on va se quitter avec la pièce Ulysse. Je répète, les deux pièces que Jean-Michel vous font ce matin sont dépouillées, sont uniquement piano, alors que les versions sur l'album Mirador, qui sort demain, sont plus maximaliste, avec orchestration et voix, ces chœurs magnifiques. Mais là, c'est quoi cette nuit-là que t'as passée dans une cellule?
1: Ah, ça, c'était pas supposé se rendre sur les sondes, merde! écoute, on s'en reparlera lors de...
0: Donc, il y a eu en Estonie
1: c'est
0: un moment...
1: C'est pas ce que vous pensez, je tiens à dire, j'ai pas été arrêté, là. Non. C'est vraiment pas ça qui s'est passé.
0: C'est en Estonie, donc pendant ce moment où tu flottes entre ce qui est la réalité et ce qui est le monde imaginaire, tu crées Ulysse, c'est comme ça que cette pièce-là s'est créée?
1: Ouais, ben c'est... En revenant justement à mon enfance, je suis revenu, je pense, à l'archétype des héros. C'est pour ça Ulysse, c'est pour ça aussi... je sais pas, puis en plus, c'est là... Christopher Nolan vient de faire un film là-dessus, fait que ça nous aide beaucoup, mais j'ai l'impression que c'est ça. Puis l'album, c'est un peu ça. Chaque pièce est comme une île qu'on découvre, un petit conte en soi, comme si l'album était un recueil de contes. T'sais. Puis Ulysse, c'est un peu le héros qu'on est. Ou qu'on... Puis c'est un héros anti-héros. T'sais, même Nolan, il était critiqué sur comment il l'a rendu, mais c'est quelqu'un aussi qui est plein de défauts, puis qui est plein de forces et de faiblesses. Puis j'ai l'impression que c'est cet archétype-là, c'est ce héros-là en nous que je nous invite à retrouver.
0: T'sais. Alors, tu seras mon Ulysse? Ce matin, j'ai toujours cherché mon Ulysse.
1: Juste ici.
0: Pénélope cherche son Ulysse, il est là. Va t'installer au piano. Jean-Michel, merci infiniment d'être venu passer cette demi-heure avec nous. Et Janie nous écrit, j'étais au parc dimanche pour travailler sur mon ordinateur au soleil, tout près du Robin des Bois. J'avais mes écouteurs pour être concentrée, puis j'ai remarqué le piano et les voix. J'ai finalement choisi de m'arrêter pour écouter. C'était sublime. Je me suis trouvée chanceuse d'avoir choisi de m'installer là au hasard et d'avoir accès à cette beauté. L'album Mirador sort demain de Jean-Michel Blais.

0: Jean-Michel Blais. Merci infiniment d'être passé, Jean-Michel. On nous écrit « Quelle belle pièce remplie de douceur. Le monde en a tellement besoin. » Et c'est ce qu'on s'est dit. La magie de la vie fait en sorte que des matins où on a des petites et des grandes peines, ben, y a du monde comme Jean-Michel Blais qui s'immisce dans nos vies puis qui sublime tout ça. Comme grand nombre d'entre vous, j'ai été très ébranlée par les accusations d'utilisation de l'intelligence artificielle concernant le livre « C'était ça ou mourir hein? ». Et comme plusieurs d'entre vous, mon premier réflexe a été de ne pas y croire. Et d'ailleurs, à ce moment-ci, peut-être à jamais, on saura probablement pas si c'est l'œuvre de l'IA ou de l'auteur lui-même pour ce livre-là. Mais depuis, il y a des accusations accablantes de plagiat qui ont fait surface. Et comme vous, ma confiance est très, très ébranlée. Et on a de la peine. Et ce matin, mais plus largement, on va se faire deux têtes sur le monde de la création littéraire à l'ère de l'IA. Et on a deux personnes parfaites pour nous y voir, pour y voir plus clair à travers tout ça. Mike Finnerty, bonjour.
1: Bonjour, Penelope.
0: Pascal Lévesque, bonjour.
2: Bonjour. C'est de la pression, là, deux personnes parfaites.
0: pour moi. OK. En tout cas, qui font de leur mieux pour nous éclairer à chaque semaine sur des enjeux qui sont très vastes et très complexes. Et ce matin, c'en est un.
1: On a des choses à dire.
0: Oui, c'est ça, exact. On va vraiment y aller, là, vous allez voir, là, sur la création littéraire, vraiment dans cet angle-là. Mais d'abord, je pense qu'il faut quand même, Pascal, nous dire ce matin, à ce moment-ci, alors que les choses évoluent, où est-ce qu'on en est?
2: Bien, c'est ça. Alors, je vais vous faire, comment on dit en bon français, le play-by-play de ce qui s'est passé dans les derniers jours. Alors, on parle de Télissane Aurélien, qui est un écrivain canado-haïtien, proche de la quarantaine, révélation de la rentrée littéraire 2026 avec son premier roman, C'était ça ou mourir, donc édité chez nous, chez Boréal, et en France, chez Grasset. Le livre a reçu dernièrement le prix FNAC du meilleur roman et ça figure dans les premières sélections des prix Goncourt Renaudot Féminin Médicis décembre. C'est un véritable phénomène. Vous-même, vous l'avez reçu, Pénélope. Lundi passé, donc le 21 septembre, il y a un compte X anonyme qui s'appelle Balance ton Claude. Claude, référence à cet outil d'intelligence artificielle, qui compte alors une centaine d'abonnés qui affirment que le roman a été presque intégralement écrit par une intelligence artificielle. Évidemment, l'effet domino s'ensuit. Tout le monde s'empare de cette nouvelle-là. Et comment on en est arrivé à ce constat-là? Ben, c'est que on a fait des analyses avec un outil de détection d'intelligence artificielle, PanGram, qui donnerait des taux de 94 % à 100 % d'intelligence artificielle sur des passages du livre. Et là, bon, d'autres médias, la presse, le monde, donc autant ici qu'en Europe, ça a fait vraiment le tour. Ils ont refait le test avec PanGram et d'autres outils de détection d'intelligence artificielle. Donc, il y a eu des résultats similaires d'un côté, mais quand on utilise d'autres logiciels de détection, ben c'est plus mitigé. Alors, quel modèle dit vrai? Toujours est-il qu'on repose la question à Télissane Aurélien, est-ce que vous avez fait votre livre avec l'intelligence artificielle? Ben, il nie catégoriquement. Il dit qu'il pourrait même le réécrire avec un stylo. Ses éditeurs le soutiennent. Grasset, au départ, parle de fake news, condamne tout fermement tout propos malveillant. Même chose du côté de Boréal, on prend ça très au sérieux, mais on soutient quand même le travail de Télissane Aurélien. Deux jours plus tard, donc hier, l'affaire prend une nouvelle dimension parce qu'encore une fois, plusieurs médias, Radio-Canada, La Presse, Libération, Le Figaro, révèlent que des textes publiés par Télissane Aurélien en 2012 puis 2014 dans différents médias, ça ressemble fortement, voire sont copiés de textes d'autres auteurs. Alors, je vous donne des exemples. La presse en 2013, parce que la presse a publié beaucoup de ses chroniques, quoi qu'on a annoncé ce matin que dorénavant, François Cardinal, donc le vice-président information et éditeur adjoint à la presse, a dit sur les ondes de tout un matin, donc avec Patrick Masbourian, qu'on publiera plus de lettres de Télissane Aurélien. Mais on s'est rendu compte, donc, en 2013, qu'une chronique sur le sport est une traduction légèrement remaniée d'une chronique

0: clinique d'Andy Bautista, qui est paru 5 jours plus tôt dans le Philippine Star. Bon, il y a ça. Après ça, les décrypteurs en fin de journée nous sont arrivés qu'il y a eu au moins 5 chroniques puis textes d'opinion publiés dans les médias d'ici et français qui ont été en partie copiés sur des textes d'autres auteurs, dont un texte ici à Radio-Canada en 2012, alors qu'on lui avait décerné le prix pour son récit « Où va le monde? ». Et ça, c'est Ulysse Bergeron et Charles Blais-Poulin de La Presse qui écrivaient, donc on peut lire aujourd'hui, là, mais 4 phrases identiques à celles de l'œuvre qui sont tirées du livre « Le matin des magiciens » de Louis Powers et de Jacques Bergy de 1960. On est toujours du côté de Télisson Aurélien qu'on a utilisé l'IA, mais pour le plagiat, on est un peu donc dans les lignes.
1: Il n'a pas réagi par rapport au plagiat.
0: Il n'a pas réagi, c'est ça. Donc, ces éditeurs maintiennent leur soutien public, mais...
1: Boréal semble avoir un peu changé de ton,
0: oui,
1: cela dit.
0: A changé de ton, on prenait ça encore plus au sérieux. Et l'affaire, ben, finalement, a provoqué un débat majeur dans le milieu littéraire sur la fiabilité des détecteurs d'intelligence artificielle, sur la définition du plagiat, sur l'originalité à l'ère de l'intelligence artificielle, sur le processus de vérification chez les éditeurs et les organisateurs de prix littéraires. Donc, on en est là pour le moment.
1: OK, Mike, vous êtes un auteur autour de cette table. Votre livre publié l'an dernier, sorti en format poche au Canada ou aux États-Unis. C'est quoi le défi de créer à l'ère de l'IA?
2: Oui, et donc si je vous parle aujourd'hui de Toronto, c'est que j'étais à la maison d'édition hier. Je voulais vous dire d'abord que moi, je suis quelqu'un qui n'aime pas l'intelligence artificielle. Je ne l'apprécie pas, je ne lui fais pas confiance. Je trouve qu'elle triche, qu'elle se trompe. J'ai horreur de son style, je veux dire surtout en anglais, que je trouve franchement verbeux, trop lisse, parfois,
1: donc, parce que vous l'avez exploré, vous êtes capable de dire tout ça?
2: Je ne l'ai pas utilisé dans mon écriture, mais je lis des choses qui sont faites par l'IA et je trouve ça dur à subir. Et donc, je ne m'en sers pas pour écrire jamais. Et je me tiens à l'écart des outils IA qui, que veulent toujours me proposer Microsoft, c'est sans arrêt. Alors, la question, c'est comment ça se fait-il que je sois si stressé en tant qu'auteur par les enjeux de création et de droit d'auteur? Avec ce premier livre, il n'y avait pas trop de problèmes parce que je l'ai écrit pendant 5 ans et puis l'IA n'était pas tellement dans le portrait. Mais cette année, je suis en pleine création dans le deuxième livre. C'est un roman. C'est d'après une idée que je crois originale, que personne d'autre n'aurait pu concevoir. Mm-hmm. Aucun robot n'aurait pu me le suggérer. Mais au début de l'été, j'ai reçu un courriel de mon excellente agente à Londres qui était élue l'agente de l'année par le prix du livre britannique. Mm-hmm. Puis c'est un courriel qui m'a fait froid au cœur. Elle dit, je sais que vous le savez tous, mais comme l'IA s'est mise désormais dans tant d'aspects de notre vie, il est très facile de commettre une erreur et les conséquences pour les auteurs sont fâcheuses. Et écoutez son langage. Elle dit, dans votre contrat, vous avez garanti avoir rédigé vous-même chaque mot. Si ce n'est pas le cas, vous pourriez être poursuivi pour rupture de contrat, votre livre serait annulé et vous devrez rembourser la totalité des sommes perçues. Et puis à ça, elle ajoute, étant donné que l'IA génère ses réponses à vos questions à part des millions de livres, qu'elle a numérisé illégalement, vous pourriez également, sans le savoir, plagier un autre auteur qui pourrait alors lui aussi vous poursuivre en justice. Et puis elle conclut que tout usage doit être déclaré, même s'il s'agit de calcul pour une non-fiction, à vos lecteurs dès le départ, à votre éditeur, et il faut vérifier minutieusement toute source d'intelligence artificielle.
1: C'est ça, c'est qu'il y a des façons de l'utiliser qui ne viennent pas donc poser de grandes questions sur la légitimité de l'auteur, les corrections, des trucs comme ça, mais en transparence entre l'auteur et la maison d'édition, c'est ça l'idée. Là.
2: Exactement. Donc, là, je suis en train d'écrire. Je m'en sers pas, mais je me demande, Pénélope, souvent, comme parfois tous les jours, en me lisant, en me révisant, est-ce qu'on pourrait confondre mon style avec de l'IA? Et je ne pense pas, mais est-ce que je peux en être sûr à 100% certain? Et je me soucie aussi de pouvoir montrer mon processus pour faire la preuve que les idées m'appartiennent. Le problème, c'est que j'ai des notes un peu partout. Je pense, comme beaucoup de monde, j'ai pas fait ça peut-être aussi sérieusement que je devrais. C'est dans des cahiers. J'ai pas mis des dates. C'est dans des fichiers de mon ordi. Est-ce que je devrais changer ça? Je change les fichiers souvent. Est-ce que je devrais imprimer des copies? Et enfin, pour faire de la recherche, je me sers beaucoup des moteurs de recherche qui maintenant proposent des réponses IA qui ont surtout leur utilité, mais sont pas toujours sur le coche. Donc, je vérifie, je revérifie, mais je me demande, est-ce que un mot ici va m'échapper, une tournure de phrase, et est-ce que ça enregistré comme étant de l'IA? Et très franchement, je trouve que l'IA est un paquet de stress dont je n'avais nullement besoin. Je ne veux pas m'en servir, mais le monde tech, et notamment celui des traitements de texte, n'arrête pas de me le proposer comme un excellent outil. Donc, c'est frustrant, c'est contrariant, et personnellement, je crois qu'elle n'a aucune utilité dans le monde littéraire humain.
1: C'est ça, Virginie Despentes hier disait dans une émission française, on nous le propose à tout vent, dans tout. On fait des courriels, on fait dans Word, c'est rendu partout. Donc, ça devient vraiment un enjeu.
2: Et vous dire oui. Et vous dites oui, vous êtes...
0: En effet, on tombe dans le plat de bonbons.
1: OK, comment, Pascal, on fait pour prouver que son œuvre, son roman, son livre, son essai, whatever, ben là, on parle de fiction, là, de création, et justement une création personnelle sans intervention de l'IA?
0: Ben, ça va être de plus en plus complexe. Bon, on est plusieurs à avoir fait l'exercice de soumettre deux versions de textes à des détecteurs d'intelligence artificielle où j'ai soumis un texte. J'en ai fait un avec les mêmes idées, avec l'aide de Claude. Je l'ai soumis au détecteur. Ben, ça a révélé que mon texte à moi, il était fait par intelligence artificielle, puis le texte qui était fait avec Claude.
1: Parce que là, on est en plus en train de nourrir la machine. Tous les gens qui ont soumis toutes sortes de textes, on est en train de développer sa capacité à brouiller les pistes encore plus à l'IA. Là.
0: Mais c'est ça. Puis si je lisais, puis je ne suis pas seule à l'avoir fait, là, mais l'autrice et essayiste Josiane Cossette a soumis à Pangram deux extraits d'Orwell, donc de La ferme des animaux et de 1984, puis ça a révélé une possibilité d'intelligence artificielle à 88 %. Donc, il faut comprendre là-dedans que les détecteurs d'intelligence artificielle ne sont pas nécessairement des preuves. Je pense que c'est dans le devoir que je lisais ça, mais on parle que ce sont des outils qui donnent que des probabilités statistiques, pas des certitudes. Puis ils vont comme analyser les patterns stylistiques, là, comme la longueur des phrases, la ponctuation, les structures récurrentes. Mais l'affaire là-dedans, là, c'est que ça devient de meilleur en meilleur. C'est complètement fou quand on se met à y penser. Puis on ne peut pas, avec un détecteur, prouver à 100% qu'un texte a été écrit par l'IA. Bon, donc là, il faut faire un peu comme Mike a peut-être pas fait à 100%, mais il faut documenter le processus d'écriture. Mais réalisez-vous comment c'est complètement dingo rendu là. Il faut documenter notre processus d'écriture. Donc, on impose une règle morale aux citoyens. Puis encore une fois, aucune règle à l'intelligence artificielle. Ça se fait en compilant nos brouillons, nos notes de recherche, l'historique des versions du manuscrit, comparé aussi avec d'autres textes qu'on a fait auparavant. Mais si on les a toujours faites à l'époque de l'intelligence artificielle, ça va être difficile de faire ça parce qu'on va toujours douter de la comparaison, finalement. Puis il faut aussi être capable d'expliquer son processus d'écriture, donc créer une chaîne de preuves. Mais là, tout le monde va être en panique parce que, je veux dire, tout le monde est ébranlé, puis tout le monde doute de tout. Donc, oui, on aura beau documenter notre processus d'écriture, mais reste que c'est encore les personnes qui sont fautives puis qui doivent prouver qu'elles sont des personnes et non pas la machine qu'on doit remettre en question. C'est complètement dingo.
1: Et une bonne illustration du serpent qui se mord la queue là, et du cercle vicieux dans lequel on est, Mike, c'est concernant le Dartmouth College aux États-Unis. Le directeur académique a admis se servir de l'IA pour écrire, notamment des articles qui critiquaient l'usage de l'IA. Et là, c'est Inception.
2: Oui, un article son titre, c'est ironiquement « Les universités luttent contre la tricherie liée à l'IA ». Mais Pangram a conclu qu'il avait été écrit par l'IA avec 100% de certitude. Et dans sa réponse, il répond « J'ai rédigé cet essai en m'appuyant sur ma propre réflexion, mais j'ai ensuite utilisé ChatGPT ». Mais le journal de son collège, Collège Dartmouth, a fait un suivi, une enquête plus approfondie à trouver que selon Pangram, encore avec 92% de certitude, tout ce qu'il avait écrit pour faire publier depuis un an, c'est aidé avec l'IA. Et lui, il se défend en disant, je considère que ces technologies sont des outils d'aide. C'est toujours moi qui conçois le projet de recherche et qui valide les résultats et les citations. Et l'IA ne se substitue pas à ma recherche et mon jugement intellectuel. Cependant, son bureau recommande aux étudiants qu'il ne faut pas utiliser l'IA. Alors, les étudiants sont pas contents. Et je voulais juste ajouter un commentaire d'une rédactrice pour la revue Plow à Manhattan qui dit, Suzanne Roberts, si un essai soumis semble avoir été rédigé par une IA, nous le vérifions avec Pangram. Pangram indiquera s'il s'agit en grande partie d'un texte généré par une IA. Et puis, on vient vers l'auteur et on lui demande, est-ce que vous pouvez nous montrer vos registres? Et c'est là où ça va si lent. Et c'était le cas avec Santiago Schnell. Il ne veut pas montrer ses registres. Donc, peut-être à l'avenir, il faudra montrer ses registres si on utilise.
1: Incroyable pour la création quand même. Là, c'est un essai, là, mais wow. OK, pourquoi c'est si important? Parce que je lisais des commentaires sur Facebook hier, c'était comme, ouais, mais si c'est bon, puis ça nous a touché, ce livre-là, c'est un bon livre. Mais pourquoi c'est important de connaître le rôle de l'IA dans la rédaction d'une œuvre?
0: Puis j'ajoute aussi, parce que dans le débat, c'était, est-ce que je m'en sers comme outil de rédaction ou je l'écris complètement avec l'IA? Fait que dans le fond, je veux dire, si je m'en sers comme outil de rédaction, c'est pas pire qu'Antidote qui corrige mes textes et qui utilise d'ailleurs l'intelligence artificielle. C'est un logiciel pour corriger les textes, la syntaxe, etc. Fait que là, on nage un peu en plein délire, mais moi, je trouve ça important d'apporter une vision plus large parce qu'il y a des questions cruciales qui se posent en matière de droit d'auteur puis d'intégrité intellectuelle. Je répète, les écrivains et écrivaines se sont fait voler leurs textes, en fait, puis c'est avec ce savoir-là que l'intelligence artificielle fonctionne. Donc, il y a des enjeux ici de droit d'auteur, de création de contenu original, d'imputabilité morale et légale des œuvres générées, d'éthique, d'intégrité intellectuelle, etc. Et surtout qu'on est dans un domaine qui n'est pas balisé. Alors, au Canada, il n'y a aucune réglementation qui encadre le développement responsable de ces technologies-là. Donc, ça fait se poser des sérieuses questions. D'abord, la valeur de l'art et de la culture et la place qu'on lui donne en société. Si c'est bon, c'est bon. Ben, c'est pas grave. C'est fait avec l'intelligence artificielle, comme vous m'avez dit, Pénélope. Mais reste que la culture, c'est un puissant levier. L'histoire nous l'a prouvé à maintes reprises. Il y a des écrits qui changent le monde. Alors, est-ce qu'on veut que ce soit écrit par l'humain ou par l'intelligence artificielle qui est contrôlée par des tech bros qui ont une vision du monde qui ne nous servirait pas nécessairement, tu sais. Donc, ensuite, c'est important de savoir parce qu'on n'est pas seulement, c'est pas seulement un contenu généré ou en partie ou en totalité. L'IA, c'est tout ce qu'il y a derrière. Donc, la facture cachée. Les centres de données qui vident des nappes phréatiques, des villages qui voient leur roue leur territoire accaparé, des travailleurs précaires qui vont annoter des données pour quelques dollars par jour pour que ces intelligences artificielles-là fonctionnent. Parce qu'il y a des humains derrière l'intelligence artificielle. Puis c'est important de savoir pour ces raisons-là. Et là, je vais la citer parce que je lui ai demandé la permission ce matin, mais India Desjardins a raison quand elle dit que tout ça crée un climat de méfiance entre les humains, de la division et qui va-t-on avoir confiance dans cette histoire?
1: Et à qui ça profite?
0: L'humain et la machine, exactement.
1: Mathieu Dugas, c'est intéressant aussi ce qu'il disait. Je sais pas si ça se résume en quelques secondes.
0: Il a parlé de la dividende du menteur, Liar's Dividend, qui est un concept formulé par des juristes en 2019. Puis il dit que l'effet pervers de l'IA générative puis des deepfakes, c'est que le public prend conscience que presque tout peut être truqué. Donc c'est facile pour une personne qui se fait prendre de dire, ah oh non, mais c'est la machine, c'est pas moi. Et qui a avantage, justement, à ce que les gens soient méfiants les uns envers les autres et qu'on ne sache plus départager le vrai du faux? Bien, ce sont les personnes qui sont en situation de pouvoir, les tyrans. Et il fait référence notamment dans son mot, Mathieu Dugal, à Vladimir Poutine. Ça sert à ce genre de dirigeant-là de créer le chaos. Et c'est ce qu'on est en train de faire. Alors, on questionne l'humain, mais on ne questionne pas la machine.
1: Mike, ça nous amène où tout ça, là?
2: Oh, il y a plein de choses là-dedans. Un point, peut-être un plus petit point qui m'intéresse beaucoup, Pénélope, c'est peut-être qu'il faut s'ouvrir plus comme lecteur à un langage qui sonne plus humain. C'est-à-dire que un langage donc qui n'est pas toujours aussi lisse que quelque chose de fabriqué par un robot. Et d'ailleurs, dans le monde de la littérature anglaise, c'est une critique qu'on fait beaucoup des jurys de prix quand ils jugent des livres qui cherchent trop quelque chose qui ressemble peut-être un peu à l'intelligence artificielle.
1: Ou à l'idée qu'on se fait de la littérature.
2: Oui, absolument. Absolument. Et pour ceux qui... comme moi, qui veulent éviter de consommer la littérature, c'est trop dur. Moi, je trouve que est-ce qu'il faut mettre une étiquette? Comment on sait? Spotify est toujours en train de me proposer de la musique IA. Ça m'énerve. Je veux pas des robots qui produisent ma musique. Et parce que si on commence à ne plus faire la distinction, ben, tout va être des robots, puis il y aura plus de créateurs.
1: C'était inévitable que ça allait s'inviter dans la création littéraire après ce qu'on a connu en musique ces dernières années. C'est sûr. Puis demain, avec la bande des quatre, on va leur demander en tant que lecteurs, parce qu'ils sont quatre lecteurs, qu'est-ce que ça change à partir de maintenant quand on ouvre un livre? Un mot de la fin, Pascal?
0: Mais je dis qu'on est les victimes de notre propre malheur, c'est-à-dire que c'est l'investissement, le pauvre investissement en culture qui fait qu'on en est rendu là, le pauvre investissement dans les médias qui fait qu'on en est rendu là, parce qu'on est vulnérable et que c'est facile de tomber dans des outils comme ça et de ne pas voir la différence, parce qu'on ne sait pas c'est quoi la valeur de la culture. Mmh. Alors, pour combattre ça et combattre le cynisme, ça prendrait des investissements majeurs en culture. Puis on en a très peu parlé durant la campagne électorale.
1: Ça, c'est tout un
0: Québec.
1: Autre...
0: Mais c'est comme ça qu'on... En s'éduquant valeur. Là-dedans, ben c'est ça. En donnant de la valeur à la culture, ben c'est là où on est capable de combattre la machine.
1: Pascal Lévesque, Mike Finnerty, merci infiniment de nous avoir aidés à se faire deux têtes là-dessus. On se retrouve jeudi prochain. Une clinique techno, c'est nouveau et c'est après les infos. À tout de suite.
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8: Bonjour, ici Martin Boucher. Il est 10h, il fait 14 degrés en ce moment à Québec. Voici les informations. La Ville de Québec va installer dès lundi une douzaine de dodanes dans l'arrondissement Beauport dans le but de ralentir la circulation. 6 dodanes seront aménagées sur l'avenue des Sablonnières et 7 autres le seront sur la rue Berroir. En juin dernier, un garçon de 11 ans a perdu la vie alors qu'il circulait à vélo sur l'avenue des Sablonnières. D'autres études sont en cours concernant l'aménagement d'un trottoir et d'un sens unique. Le conseiller responsable de la sécurité routière, Éric Courtemanche-Barry.
9: Le plus simple et le moins coûteux, peut-être, parce qu'il n'y a pas d'exécution, c'est d'en faire un tronçon sens unique dans un sens. Il y a toujours un enjeu de dire, si on vire ça sens unique, est-ce qu'on se ramasse avec un problème sur Sainte-Thérèse? Est-ce qu'on se ramasse avec un problème supplémentaire sur Boulevard-Raymond, etc., qui est déjà une artère qui peut être problématique au niveau de la sécurité routière? C'est pas simple, mais il y a une volonté claire, politique autant qu'administrative.
8: Les représentants de l'industrie du camionnage joignent leur voix au maire de l'île d'Orléans qui rejette le projet de troisième lien proposé par Éric Duhaime. Le chef conservateur propose un troisième lien qui passerait par le nouveau pont pour ensuite traverser l'île et rejoindre un futur pont qui serait construit vers Beaumont. Carl Beaulieu du média spécialisé On the Road.
10: Pour le camionneur, pour le transport, c'est pas quelque chose qui est convenable. Oui, c'est une issue, je le comprends. Si on parle d'automobiliste, je comprends pour son lien, c'est parfait. Mais point de vue camion, tu vas arriver là avec une 53 pieds, une remorque à charger à 4 essieux, tu vas te ramasser sur l'île d'Orléans, c'est pas quelque chose qui est convenable pour nous autres.
8: Plus de 800 fausses déclarations auraient été produites chez le transporteur aérien Air Liaison dans le cadre du programme de billets d'avion à rabais. Air Liaison aurait profité du manque de surveillance du ministère des Transports pour tirer profit de ce programme destiné aux particuliers et non aux entreprises. Voici Maud Montembeau.
11: Chaque fois que Léa et le petit Cohen veulent voir leur famille dans un village voisin en Basse-Côte-Nord ou ailleurs au Québec, ils doivent prendre l'hélicoptère ou l'avion. Le PAR, le Programme d'accès aérien aux régions, leur offre des rabais de 50 à 85. Il faut que le déplacement soit fait pour des raisons personnelles. C'est interdit dans un cadre professionnel. Et pour avoir le rabais, c'est simple, on déclare respecter les conditions. Ensuite, ça se règle en un clic. 2800 fausses déclarations auraient passé sous le nez des fonctionnaires, ça dépasserait 1 300 000 $. Au ministère des Transports, le PAR est sous la supervision du directeur Kevin Bouchard depuis avril dernier.
12: On a renforcé nos contrôles, nos mécanismes de contrôle à l'interne.
11: Le programme devait coûter 55 millions en 2025-2026. Le ministère avait promis que cette enveloppe serait fermée, mais ce montant a bondi de 33 % pour atteindre 83 millions.
12: J'ai pas d'explication à ça exactement. Il y a une popularité, il y a plus de demandes.
11: Le programme PAR doit se terminer le 31 mars 2027. Ici Maud Montembeau, Radio-Canada, Montréal.
8: Un homme de 26 ans qui était recherché, puis retrouvé, puis de nouveau recherché, a finalement été arrêté. Félix Paré n'avait pas été vu depuis vendredi dernier et ses proches s'inquiétaient pour lui. La police de Québec avait demandé l'aide de la population pour le retrouver et hier avant midi, les policiers ont

0: ont été avisés qu'il était revenu. En soirée, c'est la Sûreté du Québec qui le recherchait, cette fois pour voies de fait causant des lésions, séquestration et vol qualifié commis à Saint-Aubert dans l'Islay. Félix Paré a finalement été arrêté dans les dernières heures à Saint-Magloire dans Bellechasse. Il est détenu et devrait comparaître cet après-midi au palais de justice de Montmagny. Il devrait notamment être question d'intelligence artificielle lors de la rencontre entre Donald Trump et Xi Jinping aujourd'hui. Plusieurs experts préviennent que l'être humain pourrait perdre le contrôle de cette technologie. En Chine, cette menace ne semble pas inquiéter la population qui utilise l'intelligence artificielle presque partout. De Pékin, voici Delphine Sureau.
1: Je commande mon café sur le chemin du travail et quand j'arrive, il est déjà prêt.
2: Se Yu attrape sa boisson préparée par un robot.
1: Dans la vie de tous les jours, dès que j'ai un problème, mon premier réflexe, c'est de demander à l'IA.
2: En Chine, l'IA corrige les devoirs des enfants, suggère quoi manger et fait les courses. Les outils locaux dominent le marché et les jeunes ont converti leurs parents, explique Isa.
3: Et les parents utilisent l'intelligence artificielle pour organiser leur voyage. Ils lui demandent aussi quels médicaments ils doivent prendre.
2: Et vous n'avez pas peur qu'un jour on ne maîtrise plus l'IA ?
3: Non, je fais confiance au gouvernement. Il a les moyens de résoudre ses problèmes.
2: Pékin censure déjà les contenus et s'inquiète désormais des agents autonomes, capables d'agir seuls. Mais pas question de ralentir, l'intelligence artificielle est devenue un enjeu de puissance face aux États-Unis. Dans ce bar du quartier de la Tech, Lin Zhe, étudiant, ne croit pas à un accord pour réguler l'IA.
4: Pour l'instant, le gouvernement évite d'imposer trop de restrictions au développement de l'IA, car c'est un enjeu de compétitivité entre la Chine et les États-Unis. On peut comparer l'IA à l'arme nucléaire, chacun veut l'avoir. Pour ne pas laisser l'autre prendre l'avantage, il devient très difficile de faire marche arrière.
2: Des emplois seront perdus, dit-il, mais d'autres seront créés. La semaine dernière, 13 000 offres liées à l'IA ont été publiées en Chine. À Pékin, Delphine Sureau, France Inter.
0: On prévoit du soleil aujourd'hui avec un maximum de 22 degrés.

0: Une deuxième heure qui commence différemment de la première. On retrouve notre thème musical pour cette heure-ci. Alors qu'en tout début d'émission, il y a une heure, on a ouvert avec une pièce au piano de Jean-Michel Blais. C'était absolument magnifique. Cet album Mirador, sort demain. Il nous a fait deux pièces au piano assez dépouillées. Vous allez pouvoir l'entendre si vous rattrapez sur l'application audio et sur l'album. Ce sont des versions orchestrales avec des chœurs et c'est absolument magnifique. Et quel a été le fun à interviewer. Vraiment belle présence de Jean-Michel Blais ce matin. Ce que nous ferons dans une heure, donc on a commencé avec Jean-Michel, nous allons terminer avec une nouvelle collaboratrice à l'émission. Isabelle Maréchal se joint à nous les jeudis. À la toute fin de l'émission, on offre une carte blanche à une poignée de collaborateurs et collaboratrices. Isabelle Maréchal en fait maintenant partie. Elle va nous parler de classe moyenne. Elle va se demander en ces temps électoraux si la classe moyenne en a pour son argent. Donc on va faire ça avec Isabelle Maréchal dans une heure. Et là, ce qu'on fait parlant de nouveautés, ben deux nouveaux collaborateurs, collaboratrices. Jean-Michel Vanas, bonjour.
1: Allô.
0: Ce sont des retrouvailles pour nous. C'était quand la dernière fois qu'on a travaillé ensemble? 2018,
1: C'était ton accident.
0: Ah oui, oui. C'était à Salut Bonjour Week-end.
1: Oui, exact.
0: OK, donc ça fait 16, 17...
1: Exact.
0: C'est ça, exact.
1: Tout J'avais ça. Pas d'enfant.
0: Alors, donc, journaliste télé spécialisée en nouvelles technologies depuis plus de 18 ans. Entre autres, animateur de l'émission Planète Techno à ICI Explora. Et c'est Ravi Port qui est là. Bonjour, Ravi.
2: Bonjour.
0: Ravi de te rencontrer, Ravi. Mathématicienne, plus de 20 ans en sciences de données et en intelligence artificielle. D'ailleurs, tu es associée sur ces questions-là chez Deloitte. Et l'an dernier, tu as fait paraître le livre Coder son destin, publié chez KO Édition. Merci de te joindre à nous cette saison.
2: Merci de me recevoir.
0: Alors aujourd'hui, vous êtes là pour répondre à toutes nos interrogations sur la technologie et la vie numérique. Mais là, on va vraiment sortir de tout ce qui se dit depuis les derniers jours. Là, on va aller dans aidez-nous à améliorer, alléger notre quotidien grâce à la technologie. Moi, je suis curieuse de savoir, est-ce que vos vies dans votre quotidien domestique, là, sont très allégés par la techno. Michel, je te regarde. Hein?

0: Ben, c'est certain que la technologie prend beaucoup de place. Moi, je reçois pour Planète Techno une panoplie de gadgets que je m'amuse à tester dans le quotidien avec deux enfants. Là, j'ai un garçon de 14 ans puis une fille de 10 ans. Donc, on doit être le plus organisé possible. On le sait, les vies, ça va vite. On est organisé au quart de tour. Alors, j'aime avoir la techno qui va nous aider. Après ça, est-ce que ça fonctionne tant que ça?
1: Est-ce qu'il y a des choses que tu testes puis que tu gardes puis que tu achètes après parce que tu te dis, OK, la balayeuse, là, ça fait mon affaire?
0: Bien, la majorité du temps, on garde les produits parce qu'on devient en amour avec ça puis on veut pas s'en départir. Puis des fois, même dans l'équipe de Planète Techno, il y a des chroniqueurs qui veulent garder certains produits. Puis là, il y a pas de chicane, là, mais on doit négocier un peu plus pour ça parce que quand ça fonctionne bien, ça fonctionne bien. Et les aspirateurs robots, c'est un exemple. C'était pas le cas il y a quelques années. Puis aujourd'hui, on est vraiment ailleurs. Ce que je recommandais peut-être pas il y a 5 ans. Aujourd'hui, je vais dire, ben, ça vous prend ça absolument.
1: OK. Ravi, dans ton quotidien, à toi, est-ce qu'il y a beaucoup de choses dans ta maison, dans ta voiture, dans ton organisation qui est liée à la technologie et qui la facilite le quotidien?
2: En fait, je reçois pas autant de gadgets que Jean-Michel. En fait, j'en reçois pas tout simplement. Mais mon quotidien, il y a toujours de l'intelligence artificielle. Je crois que c'est une déformation professionnelle aussi et une passion que j'ai, autant que j'ai des organisations. Mais dans ma vie, à tous les jours, j'utilise différents agents conversationnels, différents assistants, et je dois toujours être à la pointe de la technologie pour être capable de recommander ou le contraire par rapport à certaines technologies et quelles sont aussi les hallucinations possibles, quels sont les biais potentiels. Donc, dans mon quotidien, c'est qu'est-ce que j'utilise pour optimiser ma vie.
1: OK, on va commencer dans... Est-ce que tu voulais ajouter quelque chose là-dessus, Jean-Michel?
0: Non, ça va, c'est drôle parce qu'elle a l'aspect, elle regarde l'intelligence artificielle dans l'ensemble. Mm-hmm. Et moi, je suis comme un enfant là, qui arrive puis qui découvre quelque chose de nouveau puis j'aime ça le tester. Puis des fois, je suis comme, ah ouais, peut-être que j'ai pas regardé l'aspect vie privée,
1: exact,
0: où vont
1: éthique,
0: les données
1: exact.
0: Puis tout ça, mais... Pour l'instant, j'aime beaucoup
1: okay.
0: ce que je vois.
1: On va aborder cette question-là plus loin dans cette clinique techno. Donc, je rappelle, cette clinique, elle est pour vous, comme toutes les cliniques des jeudis. C'est une nouvelle clinique technologie vie numérique sur comment l'intelligence artificielle et la technologie, parce que ces termes-là sont maintenant indissociables, peut alléger, vous aider dans votre quotidien. Puis évidemment, on va regarder les angles morts de tout ça aussi. Donc, n'hésitez pas à nous écrire, s'il vous plaît, sur la bulle conversationnelle de l'application audio. On est là pour vous. OK, ravi. L'IA au quotidien, c'est très, très commun de s'en servir, vous l'avez dit, par exemple, en ce qui concerne l'épicerie puis les recettes.
2: Oui, enfin, l'exemple que j'utilise souvent, c'est par rapport à l'épicerie, parce que tout le monde mange, tout simplement, et puis je m'en souviens auparavant, quand mes parents faisaient l'épicerie, ma mère, elle prenait toutes les circulaires et puis elle coupait les coupons. Ensuite, elle les donnait à mon père. Puis là, mon père devait se faire une map, une planification le week-end, où est-ce qu'il va aller, Super C, IGA, etc. Et donc, à l'aide de l'intelligence artificielle, j'ai testé deux choses que j'avais testées auparavant, mais je l'ai testé aussi récemment pour voir à quel point ça a évolué.
1: Okay.
2: Donc, j'ai utilisé des agents conversationnels comme, par exemple, ChatGPT, Gemini, pour être capable de déterminer en fonction de mes restrictions alimentaires. Par exemple, je suis intolérante au lactose, je suis sensible au gluten, je voulais pas beaucoup de viande rouge, par exemple, famille de 4 personnes. Et aussi, je ne veux pas donner mon adresse personnelle, alors je suis à l'aise de donner mon code postal.
1: OK. Donc, il y a des applications que c'est juste ce qu'ils demandent?
2: Il y a des applications qui vont vouloir vous localiser,
1: okay.
2: Mais moi, ce n'est pas quelque chose que je donne comme information parce que je ne suis pas à l'aise avec ça. Mais aussi, j'ai des restants dans mon frigo également. Donc, par exemple, j'ai un demi-poulet, il me reste des condiments, il me reste 4 œufs, etc. Donc, je veux qu'il me propose des recettes, mais aussi qu'il me donne une liste d'épiceries associées en fonction de qu'est-ce que j'aime. Si, par exemple, je ne veux pas écrire toutes ces fonctions-là et ces instructions, par exemple, sur ChatGPT, je peux utiliser aussi des applications comme Flip.
1: OK.
2: Donc, des applications comme Flip, qu'est-ce qu'il y a comme information? C'est qu'il y a des images également, des circulaires qui sont virtuelles.
1: Ah.
2: Mais pour les épiceries du coin qui n'ont pas de l'information sur Internet, mais c'est là qu'il faut faire attention également parce que ça ne va pas les inclure.
1: Ça va nous amener dans les grandes bannières, probablement.
2: Exactement.
1: Puis tout à l'heure, Ravi, quand vous avez dit dans les requêtes écrites ou vocales, vous mettez votre budget, vos particularités concernant vos intolérances, etc., les restants, puis le code postal, c'est pour savoir quelle épicerie la plus proche va avoir les spéciaux.
2: Exactement.
1: Ah, OK, mais il y a des applications où est-ce que ça... OK, donc les petites épiceries locales, si on veut encourager ça, c'est plus difficile. L'application Yuka, moi, c'est celle qui m'est venue venue en tête hier parce que c'est celle dont j'entends parler pour les produits de beauté puis les mm-hmm. produits d'épicerie aussi. Ça sert à quoi?
2: J'ai testé l'application Yuka.
1: Pourquoi il y a un petit sourire, là?
2: Parce que ça m'a fait plus peur que d'autres choses.
1: Oh, OK. Pourquoi?
2: Donc, hier, quand j'ai fait le test le plus récent, j'ai pris une photo dont ça scanne les codes barres.
1: OK.
2: Donc, il faut s'assurer, par exemple, que pour les produits de beauté, tu as gardé, dans le fond, l'emballage avec le code barre.
1: Mais on peut le faire au magasin directement avant l'achat.
2: Exactement. Okay. Donc, ça, c'est qu'est-ce que j'ai fait à la maison. J'étais tellement contente d'avoir mon nouveau lipstick, mon rouge à lèvres rose laiteux,
1: okay.
2: qui était super populaire cet okay. été. Et puis, en le scannant, ça m'a donné de l'information sur ouais. les ingrédients. Ouais. Et c'est là que j'ai eu ouais. peur. Uh-huh. Donc, cette gelée pour les lèvres couleur pistache, selon Yukon, il y a eu la note de 37% qui n'est pas élevée. Donc, ça passe pas. Ça n'a pas la note de passage à cause de la composition de pétrole du polybutène qui a l'apparence laiteuse, mais aussi du propylène qui est un dérivé du plastique. Alors, j'ai eu peur.
1: OK. Ouais, alors, je comprends. Qu'est-ce donc, que poubelle?
2: Non, pas tout de suite. Donc, je vais aller le contre-valider.
1: Oh!
2: Contre-valider pour voir est-ce que vraiment ces ingrédients mm-hmm. sont dangereux. Selon Santé Canada, c'est correct parce que les molécules sont trop grosses pour pénétrer dans ma peau. Mais là, qui est-ce que je dois croire? Je ne suis pas une experte dans le sujet.
1: OK. Et ça, on aurait pu faire ça aussi avec des produits de l'épicerie, par exemple, comestibles. Ça va nous donner plein d'informations.
2: Donc, exact.
1: OK, c'est pas que... Oui, c'est ça. OK, c'est intéressant, la contre-vérification. Hey, on n'a pas mm-hmm. fini, les amis, des contre-vérifications. Jean-Michel, pour l'épicerie, les recettes, tout ça, est-ce que c'est quelque chose dont tu te sers?
0: Ben oui, énormément. J'utilisais, entre autres, Flip pour regarder les circulaires. Et ce matin, je viens de faire un test avec le nouvel assistant Muse de Meta. Et je lui ai dit... En utilisant les deux bannières qui sont près de chez moi, je lui ai demandé, analyse les circulaires, fais-moi un plan de recettes pour la semaine prochaine. J'ai deux enfants difficiles, ils ne mangent pas de tofu, donc pas d'options végétarien. Fais-moi un plan, puis je veux la liste d'épicerie après ça mm-hmm. complète de ce que je dois acheter. Et il m'a sorti, bon, des choix vraiment de base, là, hot dog et frites, on peut avoir un petit peu mieux que ça.
1: Okay.
0: Une pizza congelée.
1: Ah oui, hein?
0: Non, on ne va pas aller là, mais quand même, j'ai eu une liste détaillée. On me dit que ça va coûter environ 140 $ pour ces quatre repas-là pour quatre. Et là, il me dit, fais attention si tu n'as pas d'ail ou de pommes de terre à la maison pour okay. tel repas, tu peux aller te les procurer à telle place, c'est un petit peu moins cher. Donc, ça, c'est intéressant. On n'est pas encore, je trouve... apte à ce que ça soit vraiment adapté au contenu de l'utilisateur. Ça, il va falloir que ça soit... Faut vraiment l'entraîner, l'intelligence artificielle,
1: exact,
0: pour ça.
1: Okay. Donc, du premier coup, même du deuxième, non, mais au fil des semaines, des mois, il va finir par comprendre qu'on aime les choses plus élaborées, qu'on aime les choses très goûteuses, très parfumées, ou moins épicées, etc., etc.
0: Exact.
1: Okay.
0: Et c'est pour ça, et c'est drôle, parce que la journée que les épiciers vont se mettre vraiment dans l'intelligence artificielle, on utilise... tellement les cartes de points parce qu'on n'a pas le choix. Ils nous font des prix qui ont avec un gros écart de prix. Donc, si on n'utilise pas cette carte-là, ben on paye le double. Alors, eux vont savoir nos habitudes d'achat. Donc, à partir de là, on peut avoir un meilleur portrait de l'ensemble et là, avoir des recommandations. Ça, c'est ce qui s'en vient qui va être plus intéressant au niveau de l'épicerie.
1: Et ça sert à ça, les cartes de fidélité aussi, les cartes de membres. C'est récupérer les données sur nos consommations. On a ici un message. J'ai entendu parler que l'IA pourrait aider dans l'achat de produits de beauté ou de vêtements. Ravie.
2: Oui, moi, de mon côté, c'est quelque chose que j'utilise dans les produits de beauté parce que je ne suis pas une experte en colorimétrie. Et j'avais de la misère à trouver un fond de teint avec mon teint olive et jaune. Donc, qu'est-ce que j'ai utilisé? J'ai utilisé des agents conversationnels. Dans ce cas-ci, j'ai utilisé Gemini, mais on peut en utiliser d'autres comme ChatGPT. Mais en utilisant Gemini, qu'est-ce que j'ai mis? J'ai mis la couleur de mon visage sous différents angles, différentes lumières.
1: OK, ça, c'est important.
2: Exactement, okay. Ça, c'est important parce que je voulais m'assurer de trouver la bonne tonalité. Donc là, est-ce que j'ai un teint qui est chaud, froid? Je ne savais même pas c'était quoi la différence jusqu'à ce qu'il me donne l'information, quoi prendre en photo également, la couleur de mes veines, etc. Donc là, j'apprends que j'ai un ton olive et chaud. Donc, ce qui me permet... Ce qui me permet également de prendre différents fonds de teint et aussi des vêtements qui sont... ils vont me proposer...
1: Dans ta palette.
2: Exactement, dans la palette.
1: Jean-Michel, ça t'intéresse tout ça?
0: quand même.
2: Mais pour moi, c'est important parce que, tu sais, si je me dis je veux du fond de teint, souvent ça tourne en gris ou en blanc.
1: Mais attends, Ravi, est-ce que la cosméticienne ou le cosméticien à la pharmacie du coin ou au comptoir beauté aurait pas pu te dire ça en deux secondes?
2: C'est une excellente question. Ça fait

0: C'est beaucoup amélioré, donc?
1: Ça s'est amélioré avec le temps. Okay, je dirais pas que c'est parfait aussi, mais dans les... Même les marques qui sont beaucoup plus dispendieuses, qui sont supposément meilleures, moi, je voulais trouver une version qui était moins chère et ça a pu me le trouver aussi. Donc, des versions comme L'Oréal, exactement, en pharmacie, qui coûtent un 12 $.
2: Ben, moi, j'ai une question peut-être. Là. Ça me fait penser à Waze, pour l'application GPS. Et Waze vous dit, par exemple, il y a un embouteillage, prenez cette petite rue pour éviter ça. Et là, on se retrouve que tout le monde utilise Waze. Tout le monde s'est fait dire de prendre la petite rue. Et la petite rue, finalement, c'est elle qui est barrée. Et là, je me dis, est-ce que tout le monde va avoir le même look parce qu'on va utiliser l'intelligence artificielle question. Et tout le monde va arriver avec le même maquillage, le même rouge à lèvres, le même veston?
0: La vie fait non. Pourquoi non?
1: Non, parce que tout ce que je voulais pas qu'il me dise comment me maquiller. Ce que je voulais, c'est vraiment trouver le fond de teint puis ensuite me donner des éléments de la palette de couleurs pour l'été et pour l'hiver. Mais est-ce que ça veut dire qu'on va s'habiller de la même manière? Non.
0: OK, mais attends, Jean-Michel, est-ce que ça veut dire que toutes les salles de bain seront décorées de la même façon si on fait appel à de l'aide pour la décoration, comme c'est ton cas?
2: Ça se peut. C'est une de mes craintes.
0: Que tu rentres chez ton voisin puis qu'il a la même salle de bain parce qu'il a posé les mêmes questions à l'IA.
2: Ça se pourrait. C'est sûr qu'il se base, l'intelligence artificielle va se baser sur certains critères. Parce que là, l'exemple, c'est que j'ai une petite salle d'eau, je devais redécorer, j'ai envoyé une photo à ChatGPT, il me fait des recommandations et honnêtement, j'ai fait le premier choix, c'est beau, donne-moi une liste, j'ai commandé les produits, j'ai reçu ça, j'ai fait exactement la même chose. Je trouve ça très beau, mais ça se peut que ça fasse ça. Mais en même temps, combien de fois on arrive chez quelqu'un puis il y a exactement la même pièce démo de chez IKEA? Mm-hmm. Donc là, c'est le genre de choses qui peut arriver, les mêmes inspirations. Mais moi, c'est une de mes craintes là, au niveau des recommandations, autant vestimentaires qu'on va voir au niveau de la décoration.
0: Bien, on le voit en architecture, en décoration, on le voit, là, tout est blanc, tout est beige, tout est lisse, tout est... On n'est plus dans la folie puis dans l'imperfection. Là. Il y a des articles qui sortent là-dessus ces dernières semaines. On est dans une espèce d'uniformisation visuelle et esthétique. Là. Donc, il faudra voir effectivement s'il y a contribue à ça. OK, allons-y avec... Ah, on serait déjà... Ben non, on va prendre encore un petit peu de temps. OK, donc, Ravi, du côté de la décoration, est-ce que c'est quelque chose que vous avez déjà utilisé?
1: Oui, mais je t'avoue que ce n'est pas un talent que j'ai. Alors que ce soit avant, quand j'utilisais des maquettes, puis je prenais de l'information sur Internet, puis je faisais du collage virtuel sur mon PowerPoint, et maintenant, en utilisant ChatGPT Image 2.5, où est-ce que je suis même capable de créer une pièce en mettant les meubles que je veux, que ce soit à travers IKEA, que ce soit à travers Léon, etc. De mon côté, c'est toujours aussi laid.
0: OK.
1: Je n'ai pas de talent là-dessus. Mm-hmm. Alors même avec l'IA, quand je l'exécute et je partage qu'est-ce que je veux, je peux même faire des croquis avec ChatGPT Image 2.5, la nouvelle version qui est sortie le 8 septembre dernier. Donc, je fais un croquis, puis là, je fais un genre de tic-tac-toe qui représente une fenêtre et c'est capable de me générer quelque chose qui est magnifique, mais dans l'exécution, ça reste encore laid, puis je crois que ça va toujours rester laid de mon côté.
0: OK. Ravi Paul, Jean-Michel Vanas sont nos deux spécialistes de cette nouvelle clinique technologie et vie numérique. Et aujourd'hui, on n'est pas en train de vous dire de ne pas aller à des comptoirs voir une cosméticienne ou d'aller avec un designer ou de vous rendre dans un endroit de décoration pour choisir avec un spécialiste la peinture. On est juste en train de vous dire, voici ce qui existe pour alléger votre quotidien, pour faciliter votre vie. Et oui, effectivement, parfois, pour sauver des sous également dans notre quotidien, dans notre maison. Et aussi, Jean-Michel, comment organiser la vie familiale? Est-ce que la technologie va libérer les parents d'une partie de la charge mentale?
2: Oui, on espère. Mm. Moi, ce qui est drôle, c'est qu'à chaque fois qu'on teste une nouveauté qui veut justement réduire de la charge mentale, des fois, ça crée d'autres choses. Parce qu'on se dit toujours, ben le 20 minutes que je sauve avec ce gadget-là, ça va me permettre de passer 20 minutes de plus avec mon enfant. Mais finalement, oh, on le prend pour travailler un peu plus puis on augmente la charge mentale. Bref, moi, ce que j'aime, c'est la gestion du calendrier familial. Et là, on est loin de la grosse technologie, mais juste d'avoir un calendrier qui est connecté. Ça peut être un Google Agenda, ou encore avec les appareils, les iPhones, puis tout ça, mm-hmm. vous allez pouvoir vous créer différents calendriers. Nous, on en a un qui est appelé famille. Mm-hmm. Donc, là-dedans, tout ce qui est rendez-vous chez le médecin, partie de baseball, partie de soccer, on entre ça là-dedans et ça devient

0: centrale. Là, ce qui est intéressant, c'est que là, il y a de plus en plus d'options, comme des calendriers qui prennent la place d'un cadre photo numérique à la maison, dans lequel on peut importer ce calendrier Google. Donc, on le voit, lorsqu'on l'utilise pas sous forme de calendrier, ben ça utilise, c'est
1: des
0: un
1: photos,
0: cadre photo.
1: Des...
0: Exact.
1: OK, fait que ça, c'est le calendrier là, qui était en papier, puis qu'on collait sur le frigidaire, puis que là, qu'on raturait, puis qu'il y avait 12 pages. Puis qu'il fallait qu'on... Là, il y avait des codes de couleurs, football, telle heure, soccer, telle heure, ballet, telle heure. Là, maintenant, c'est un des écrans.
0: C'est un écran, un okay. écran tactile. On peut l'avoir sous forme... Il y en a un qui est à peu près gros comme un iPad, qu'on peut coller même sur le frigo. Il y en a un autre qui s'installe comme un cadre. C'est bien, les enfants peuvent ajouter des trucs là-dessus. On peut même leur assigner des tâches. Donc, ça, si par exemple, tu fais ta chambre, tu fais ton livre, ces choses-là, ça te donne des points. Et à la fin, quand tu as obtenu 50 points, ben là, ça te permet d'aller, je sais pas, au cinéma. Donc, on établit certaines récompenses. Et il y a un processus là-dessus là, qu'on peut les appliquer. L'enfant peut suivre tout ça.
1: Ça marche-tu chez vous, les points?
0: Non, pas du tout. Ben, ça, comme toutes les choses pour les enfants, là, ça marche pendant une semaine. Après ça, ils ont accumulé les points, ils ont ce qu'ils veulent, puis ils arrêtent de faire les tâches. Là. Mais ça, c'est une autre chronique. Je reviendrai pour une clinique famille. mais sinon, il y a même une option frigo. Donc, on peut mettre la liste de choses, on peut planifier les repas. Moi, ce que j'aime de ça, c'est surtout le calendrier parce que ça se connecte avec nos téléphones. La partie frigo, je trouve ça un petit peu compliqué d'ajouter, de dire je fais par exemple un riz au poulet, donc j'ai besoin du riz, j'ai besoin du poulet, j'ai besoin de céleri, carottes, puis tout ça. Puis
1: moi, quand j'avais un mur d'ardoise, quand c'était à mode, je trouvais ça bien pratique, puis quand c'était plus à mode, j'étais vraiment déçue de... je suis victime de la mode. Mais je mettais, tu sais, voici ce qui reste là, manger cette semaine. Il reste deux poitrines de poulet, il reste ci, il reste ça, j'ai un poivron. Fait que là, quand je les utilisais, je les cochais pour être sûr qu'il n'y ait pas de perte ou que je sache qu'est-ce que j'avais acheté. Donc, il y aurait possibilité de faire ça avec ce dont
0: on peut le faire. Et ce qui est intéressant aussi, c'est que les nouveaux frigos, les frigos intelligents, ont des systèmes avec des caméras. Donc, on peut, dès qu'on place, par exemple, la tomate à l'intérieur, il va nous dire il y a une tomate qui est détectée.
1: Je pense qu'elle peut même nous dire qu'il faut la manger avant 4 jours, ça. La pinte de lait, elle va venir à échéance telle date.
0: Exact. Donc là, on peut à distance voir la caméra, le flux vidéo de notre frigo. On peut regarder s'il en manque. Puis on peut, après ça, dire justement, j'ai besoin d'acheter telle chose.
1: Parlons de Muse, Jean-Michel, parce que tu l'as mentionné.
0: J'en ai glissé un mot, oui.
1: Oui, c'est ça, tu l'as mentionné. Plutôt, c'est ce nouvel assistant personnel, IA, de Meta, qui est présenté ces jours-ci par Mark Zuckerberg, donc le dirigeant de Meta. Qu'est-ce que c'est exactement?
0: En fait, c'est un peu ce que les agents conversationnels nous proposent depuis quelques temps, mais qui va faire le travail à notre place. Donc, il se présente comme c'est un sympathique petit animal là, qui dit « J'ai mon propre ordinateur, envoie-moi des commandes et moi, de mon côté, je vais faire... » ce que tu me demandes. Alors, il nous propose au départ, parce qu'on sait jamais comment utiliser puis comment optimiser ces outils-là, et au départ, il nous dit, par exemple, moi, je peux te faire un résumé de ta journée, c'est-à-dire qu'est-ce qui s'en vient pour toi, et je peux rédiger des courriels. Donc, il nous demande de prendre le contrôle de notre agenda, de prendre le contrôle de notre boîte courriel. Il peut, évidemment, avant de tout envoyer, il nous crée un brouillon et c'est nous qui devons l'envoyer pour regarder. Mais il va plus loin. Moi, par exemple, pour Planète Techno, on va recevoir un produit. Il a vu que j'ai reçu un courriel qui me disait « le produit s'en vient ». J'ai rien demandé. Il me dit « est-ce que tu aimerais que je te prépare un guide de déballage, voir c'est quoi les étapes à faire, qu'est-ce que tu peux faire avec ça ?» Ça, c'est intéressant. Après ça, on peut lui demander « surveille un voyage. Je veux voyager l'été
1: Donc,
0: prochain à tel endroit. »
1: Donc, quand les billets d'avion ou l'hôtel sera moins cher, préviens-moi.
0: Il y a plein de services comme ça. Google a un service comme ça. Mais là, il va faire le tour et il va regarder d'une certaine façon à tous les jours pour nous dire, là, c'est le temps. Vas-y, book. Mais en même temps, il est revenu. Pour ton voyage, est-ce que tu aimerais qu'on regarde tout de suite des restaurants ou des musées à visiter dans ce coin-là? Donc, c'est vraiment comme... c'est le principe des agents, là, mais c'est d'avoir comme un petit ami là, qui travaille pour nous.
1: Et... OK, mais il travaille pour nous ou il travaille pour le restaurant qui va te booker en voyage éventuellement ou pour la compagnie aérienne?
0: Oui, ou pour Meta qui va avoir encore
1: Meta,
0: plus
1: ça,
0: de
1: ça.
0: Données
1: ça,
0: pour nous.
1: Ça, c'est ça, puis on va y arriver avec Ravi dans un instant à ces données-là. Là, mais tu trouves pas ça intrusif? Qu'il ait vu dans ta... Par exemple, si moi j'envoie un courriel à ma chum, on va-tu au théâtre? C'est Cyrano qui commence au Rideau Vert. On y va-tu? Puis après ça, Muse va faire veux-tu que je t'achète deux billets? Donc j'aurais le mon numéro de carte.
0: D'ailleurs, il pourrait les acheter pour toi.
1: C'est ça.
0: Ça, c'est une des choses. Il va faire le magasinage à ta place et c'est nous quand même qui disons

0: OK, on accepte.
1: Ça, pour les acheteurs compulsifs, c'est compliqué. Parce que les achats en ligne, quand on ne touche pas à l'argent puis à la carte de crédit...
0: Oh, ouais, c'est très dangereux.
1: OK, mais c'est une autre porte qu'on vient d'ouvrir. Ça peut faciliter grandement le quotidien de certaines personnes.
0: Oui, il est compliqué d'une autre façon. Okay. Ça, c'est vraiment à suivre. Et là, on voit qu'ils l'ont ajouté, ils l'ont annoncé hier, là, que ça va être dans les lunettes en plus, les lunettes Ray-Ban Meta. Oui, que j'ai amené, que j'utilise pas tant, mais je les ai amenées parce que je trouve ça intéressant pour justement suivre ce qui se passe là-dedans. Et on a même sorti un petit bidule qui est Muse, mais qu'on va pouvoir utiliser sans avoir notre téléphone.
1: Donc, le petit animal.
0: Le petit animal, mais pour tout le monde a un téléphone. Je ne comprends pas pourquoi on utiliserait ce petit produit-là également. Mais ça,
1: cha-ching.
0: C'est ça. Voilà.
1: OK. Y a des, Ravi-Port, il y a des questions concernant justement cette utilisation que tu as fait de l'intelligence artificielle pour ta palette, ton visage, par exemple, ton fond de teint. J'aimerais beaucoup utiliser l'IA pour connaître ma palette de couleurs, mais ça m'inquiète de prendre une photo de mon visage. Peut-on le faire sans mettre notre visage? L'autre nous écrit, donner une photo de son visage. L'autre auditrice nous écrit, donner une photo de son visage, alimente les données pour la reconnaissance faciale, à penser. Là, on vient de parler de données, numéro de carte de crédit, de méta qu'il faut dans nos courriels. Les enjeux au sujet de ces partages de données.
2: Je l'ai fait de différentes manières lorsque j'ai mis ma photo et plus particulièrement la photo de mon visage. Un, j'étais à l'aise parce que des gens sur LinkedIn, il y a ma photo, sur Facebook, il y a ma photo, où est-ce qu'on voit mon visage également. Mais j'ai testé avec mes yeux et j'ai testé également juste en zoomant juste sur ma joue également et mes cernes. Au moins, ça donne assez d'informations. Mm-hmm. Donc, les auditrices pourraient l'utiliser de cette manière-là aussi, de juste zoomer certains endroits et de mettre cette information-là
1: peut-être
2: au niveau de leur couleur de peau.
1: Peut-être avec un petit bout des cheveux aussi qui va avec la carnation.
2: Exactement.
1: Moyen de se prendre un petit bout d'oreille, un petit bout de cheveux, un petit
2: ou
1: bout de
2: ou l'ajouter par la suite, de juste avoir la couleur des cheveux également.
1: Ça, c'est facile à contrôler. Tout le reste dont on parle, ça, c'est moins facile là, parce qu'on partage nos données avec de très grandes entreprises. Si on a une préoccupation, qu'est-ce qu'on peut faire? En fait, on devrait avoir une préoccupation. Qu'est-ce qu'on peut faire?
2: Personnellement, moi, j'utilise pas Muse, sachant qu'il peut avoir accès à beaucoup d'informations. Puis j'ai une déformation aussi, c'est-à-dire... Il y a beaucoup des éléments où est-ce que je ne donne pas ma position, je ne veux pas partager de l'information, je ne veux pas partager des données. Mm-hmm. Et donc, à travers des réseaux sociaux aussi, on peut cocher l'information pour ne pas donner ses infos, ne pas donner ses données, l'historique aussi de clavardage et ne pas nourrir les algorithmes au niveau, par exemple, de Meta. Que ce soit à travers Facebook, que ce soit à travers Instagram.
1: On peut cocher ça dans nos préférences sur ces sites-là qu'on utilise.
2: Oui, exactement. On peut aller dans ces paramètres-là, puis juste de décocher plutôt, je devrais dire.
1: Décocher, c'est cocher d'emblée.
0: C'est coché par défaut. C'est un peu caché aussi pour le trouver.
2: Ouais. Exactement. Donc, tu sais, on s'en va dans les paramètres. Il y a des activités qui sont hors Facebook aussi. On peut tout simplement mettre déconnecté sur les activités et les activités futures. Ce qui va empêcher Facebook de recevoir des données à travers des sites partenaires aussi. Et c'est là qu'on reçoit la publicité.
1: Ouais.
2: Oui. Puis, à travers...
1: Mais si on fait sur Facebook, il faut aussi le faire pour Instagram, même si ça appartient à Meta. Il n'y a pas comme une place pour décocher toutes les utilisations de Meta.
2: On peut aller à travers Meta aussi.
1: Ah oui, OK, d'accord.
2: On peut aller à travers Meta, mais ça dépend le type de compte est-ce que vous avez.
1: OK.
2: Aussi, à travers des agents conversationnels comme Claude, comme ChatGPT, moi, je ne partage pas non plus l'historique de mes conversations. Mais ça voudrait dire qu'à chaque fois, je dois répéter cet historique-là. Ce n'est pas quelque chose qui me dérange personnellement. Et je ne veux pas non plus alimenter leurs algorithmes pour améliorer aussi leur modèle. C'est parce que au début même de ChatGPT, le PDG d'OpenAI, Sam Altman, avait mentionné qu'il ne voulait pas mettre de la publicité et que ce serait au dernier recours. Cette année, en 2026, il y a de la publicité à travers de ChatGPT. Éventuellement, ils veulent faire une entrée en bourse à $1 trillion de dollars, mais ça, c'est une autre histoire. Mais les données seront utilisées à leur escient et je ne sais pas comment mes données seront utilisées pour me cibler. Alors, c'est pour ça que je ne veux pas personnellement alimenter les algorithmes.
1: Donc, ça veut dire que ce qu'on disait tout à l'heure, là, par exemple, éventuellement, notre agent conversationnel va finir par comprendre qu'un dog frit, c'est pas assez élaboré pour nous, puis qu'avec du tofu, flore, qu'il nous propose autre chose qu'une fricassée. Là, parce que... Donc, toi, tu préfères à vie que l'intelligence artificielle n'emmagasine pas ces informations pour te rendre la vie plus facile plus tard.
2: Je vais le répéter à chaque fois.
1: OK, d'accord. Nous sommes avec Ravi-Port.

qui est l'autrice de Code et son destin, qui a été publié l'an dernier chez K.O. Édition, qui est aussi associée chez Deloitte sur les questions de sciences de données et en intelligence artificielle. Jean-Michel Vanat, journaliste télé spécialisé en nouvelles technologies depuis plus de 18 ans, entre autres animateur de Planète Techno. On va aller en musique, on va regarder les courriels qui rentrent, on va enligner nos flûtes et puis on poursuit cette clinique, cette première clinique techno et vie numérique.

0: Et les roses avec cette pièce, personne ne sait que je t'aime. Elle vient de dévoiler cette pièce-là. Alors, cette année, on vous offre une nouvelle, quelques nouvelles cliniques. On a eu la clinique sportive, on a une nouvelle clinique relationnelle et une nouvelle clinique technologie et vie numérique. Et pour celle-là, on a réuni deux spécialistes de technologie, Jean-Michel Vanasse et Ravi Port. Et on a parlé, et là, on va rentrer avec les robots dans la maison, la domotique et tout ça. Mmh. Parce que le but, c'est vraiment ton sujet, le but aujourd'hui, c'est de vous faciliter la vie, de vous donner des pistes pour vous faciliter le quotidien à l'aide de la technologie. Mais on était quand même sur le partage des données et cette protection de vie privée. Puis Jean-Michel, pendant qu'Élie Rose chantait, tu nous amenais un point vraiment intéressant. C'est comme deux poids, deux mesures, hein, concernant notre protection, le fait qu'on se sent très protecteur de nos données puis de notre vie privée.
1: Ouais, ben, en fait, ce que je trouve, c'est que je serais curieux de voir les utilisations des gens qui utilisent la technologie, de quelle façon ils l'utilisent. Quand on craint les IA,

0: Les OpenAI de ce monde, mais qu'en même temps, on va sur les réseaux sociaux, on partage plein de photos de nous sur Instagram, on parle de notre famille, de nos enfants, on raconte notre vie sur Facebook. En même temps, on est au restaurant, puis on parle avec en main libre, là, puis tout le monde entend nos conversations. Donc, je me pose toujours la question, c'est que des fois, on l'utilise quand on veut. En même temps, on se pose pas la question quand vient le temps d'envoyer notre photo de permis de conduire pour une application de parcomètre.
1: Répète ça, parce que moi aussi, j'ai vécu ça à Rouen cet été. C'est quoi? C'est pas toutes les municipalités qui l'ont.
0: Non, ben nous, à l'Assomption, on a maintenant, on va avoir des parcomètres. On comprend d'ailleurs pas pourquoi, mais ça, c'est un autre dossier.
1: Ben oui, mais c'est de l'argent dans les poches de la ville.
0: Ouais, exact. Mais les citoyens peuvent avoir se stationner gratuitement, mais pour ça, il faut créer un compte, il faut envoyer une photo de notre permis de conduire, de le devant, le derrière. Et quand je regarde ça, ben on voit que ça s'en va sur une entreprise privée qui gère cette plateforme-là. Et là, j'essaie de trouver qu'est-ce qui se passe avec mes données. Est-ce que c'est détruit? Mm-hmm. Et là, ben, faut tomber dans un vortex. Là, c'est long, c'est compliqué. Ça a été écrit par des avocats, puis tout ça. Mais on pose pas tant la question parce qu'on se dit, je veux pas payer mon parcomètre, puis c'est correct, j'ai droit, je suis citoyen. Alors, on le fait, puis on se pose pas la question, mais on n'envoie pas une photo de notre visage.
1: Alors que si ChatGPT demandait, envoie-moi ton permis de conduire, je vais te dire quelle voiture je devrais te recommander. Beaucoup de gens seraient contre. Absolument.
0: Puis avec alors raison, il ne faudrait pas faire ça non plus. Mais on le fait. Puis les gens vont en voyage et on se fait demander « Envoie-moi une photo de ton passeport pour que je puisse réserver la chambre que tu as louée. » Puis on le fait. Puis on ne se pose pas trop de questions parce qu'on a une certaine confiance. Mm-hmm. Alors que là, l'intelligence artificielle, on a une méfiance.
1: Alors, allons-y avec donc, ce quotidien allégé, possiblement, à l'aide de différents types de robots. Et là, Jean-Michel, on est dans ton monde.
0: Ah oui. Puis on revenons aussi à la vie privée, là, faut pas trop avoir peur pour ça parce que la plupart là, de ces gadgets intelligents puis robots ont des caméras pour bien fonctionner et c'est pour ça que c'est tellement efficace aujourd'hui parce qu'avant c'est un peu comme l'équivalent d'avoir une femme de ménage à une certaine époque où on disait on fait le ménage, on ramassait avant pour pas que les gens arrivent puis que ça soit trop le bordel. Ben là on faisait la même chose avec notre robot, on ramassait ce qui traînait par terre. Donc si on a des chats, on ramassait les jouets de chats parce que ça se restait pris tout le temps là-dedans. On enlevait certains objets, certains jouets des enfants parce que le robot restait pris. Mais maintenant, il y a des caméras. Puis ces caméras-là sont très efficaces pour détecter les obstacles. Même certains robots ont un bras sur le dessus pour ramasser une chaussure qui ne serait pas au bon endroit, aller la porter dans l'entrée où la chaussure doit être. Et bon, c'est très, très long, mais ça fonctionne vraiment bien. C'est le fun. Les aspirateurs robots, aujourd'hui, vont très bien, lavent bien le plancher, en plus de bien aspirer, vont bien laver, vont dans les coins. Donc, tout ce qu'on reprochait à une certaine époque, c'est réglé. Ça se fait assez bien. Et là, je vous le dis, on sauve du temps avec ça. C'est le genre de choses, on a une maison propre, on a des planchers qui sont beaux, qui sont propres, qui sentent bon. Et ça fait du bien au moral et on n'a rien fait.
1: Jean-Michel Banas, tu disais, pour ceux qui se sont joints à nous plus tard dans cette clinique, au début de la clinique, ouais, tu disais, il y a 5 ans, j'aurais pas recommandé, c'était pas ce que c'est aujourd'hui. Donc, ça s'est grandement amélioré.
0: Ça s'est grandement amélioré. En fait, la différence, c'est qu'il y a 5 ans, pour avoir un modèle qui était fonctionnel, qui allait bien, il fallait prendre le modèle haut de gamme qu'on payait un 2 000-3 000 $. Tandis que là, maintenant, les modèles relativement d'entrée de gamme là, vont être assez efficaces.
1: OK. En rafale, tondeur à gazon, souffleuse, oui, balayeuse à piscine.
0: Tout ça, sauf la souffleuse, ça fonctionne très bien. La souffleuse, c'est drôle, là, mais c'est problématique. Je pense pas que c'est fait pour le Québec. On reçoit trop de neige.
1: Ah ouais, c'est lourd, là, ça prend... c'est lourd de déneiger une entrée.
0: Les journées où il fait très froid, ben la glace est compactée. Les journées où il fait chaud, elle est trop lourde. Quand ça fonctionne, c'est merveilleux, mais le nombre de fois où j'ai dû régler des problèmes de perte de satellite et que là, le robot est en bordure de la rue.
1: Oh.
0: Et il ne bouge plus. C'est dangereux. Mm-hmm. Il pourrait se faire ramasser comme ça.
1: Et blesser possiblement aussi quelqu'un.
0: Oui, ben quand même, il y a des systèmes de détection de personnes qui fonctionnent bien, mais ils ont pas été capable de mettre un système de détection de voiture. Alors, par exemple, mon robot est capable d'éviter une chaussette sur le plancher. Mon robot aspirateur, mais ma souffleuse n'est pas capable d'empêcher de rentrer dans ma voiture qui est stationnée.
1: OK, c'est pas au point.
0: C'est pas pratique.
1: Ravi, il y a des gens qui nous écoutent, c'est sûr, qui disent « je suis pas contre la technologie, mais il y a quelque chose qui me trouble dans des robots qui prennent

0: les traits d'humains, en fait, qui ont l'air d'avoir deux bras, deux jambes, alors qu'il n'y a aucune raison que les robots nous ressemblent. Il y a des gens qui sont comme un peu inquiets de ça, qui sont troublants.
1: Mais les robots humanoïdes, par exemple, ceux qui sont en métal, nous fait beaucoup rappeler la science-fiction et des Terminators de ce monde. Et je vous avoue que j'en ai rencontré certains qui c'était plus des robots androïdes, c'est-à-dire qui ont une peau même en silicone, une peau humaine. J'avais rencontré, il y a un peu plus de 7 ans, Sophia de l'entreprise Hanson Robotics. Et cette journée-là, elle n'avait pas ses jambes. Elle avait des gardes du corps, vraiment pour garder son corps en tant que tel. Et puis, lorsque je lui ai posé des questions, Sophia n'était pas capable de répondre. Cependant, à ce moment-là, il disait que c'était la version la plus à jour au niveau des robots humanoïdes et des robots androïdes. Mais je dirais qu'aujourd'hui, ceux qui prennent une forme humaine et qu'on pourrait même avoir à la maison, il y a le robot humanoïde comme Neo de OneX Technology qui ressemble beaucoup à, je ne sais pas si vous vous souvenez du film Les Nouveaux Héros de Disney ou Big Hero 6, de le robot Baymax qui était le robot gonflable, qui était tout blanc. Super mignon. Et puis, Neo a un visage de tissu gris. Il y a des yeux où est-ce que c'est la caméra. Il n'y a pas de bouche, il n'y a pas de nez, mais il peut échanger avec nous. Et son but, c'est vraiment d'être un genre de majordome qui est destiné aux tâches ménagères. Et puis, il est là pour vous aider. Cependant, qu'est-ce qu'on avait vu aussi, c'est que ça lui prenait beaucoup de temps, par exemple, pour prendre une tasse et le mettre dans le lave-vaisselle. Il pouvait avoir plus que 5 minutes qui vont passer. En date d'aujourd'hui, on peut mettre 200 $ américains pour avoir une précommande et c'est seulement livré pour l'instant aux États-Unis. Mais je vous dirais que
0: Mais 200, c'est la précommande. C'est ça. 200, c'est pour la précommande. Mais c'est quoi? C'est 20 000 $ le Neo?
1: C'est 20 000 $ américains ou sinon 500 $ américains par mois.
2: Location.
1: En location.
2: Ce qui n'est pas si mal. Si on pense à l'argent qu'on met pour une voiture, en location de voiture...
1: Mais il y a une souscription à avoir.
0: Ça dépend qu'est-ce qu'on fait avec.
1: Exactement. L'affaire, c'est qu'il va avoir une souscription. Là, on va être obligé de payer à chaque mois une souscription pour la mise à jour et la version la plus récente, que ce soit à travers de ces nouveaux robots-là. Mais il y en a d'autres aussi. Donc, les autres qui sont beaucoup moins dispendieux, c'est ceux qui sont en Chine. Par exemple, Giga AI ont dévoilé leur nouveau robot, C-Lite S1, qui est vraiment un robot destiné aux tâches aussi ménagères. Et ils le font tester gratuitement chez les familles en Chine. Puis, il va être disponible à partir de 2027. Et ça va être
0: disponible ici?
1: Disponible là-bas. Okay. Éventuellement, juste pour la livraison, ça va nous coûter tellement cher. Mais déjà là, c'est moins dispendieux.
0: OK, là, on est rendu, là. C'est là qu'on est rendu, Jean-Michel, là, les robots dans la maison.
2: On s'approche. Pour le plaisir d'évidemment le tester, je mettrais le 20 000 $ pour l'avoir dans les premiers, là, évidemment. Mais c'est pas un achat que je recommanderais pour l'instant parce que c'est certain qu'il va avoir plein de bugs. Puis là, on a plein de questions. Est-ce qu'il est capable d'aller sur un autre étage? Comment il se comporte dans des... Parce que si ça marche juste si t'as un plein pied, c'est pas tant efficace. Donc, comment ça se comporte avec des animaux, avec des enfants? Qui est responsable s'il blesse un enfant, par exemple? Est-ce que c'est la compagnie? Est-ce que c'est nous? Il y a plein de questions et légal à régler, mais ultimement, on s'en va vers quelque chose où le lavage va être fait par le robot, le plier le linge, les tâches qu'on déteste faire, et c'est ça qu'on veut. Parce que il y a certaines années, on disait justement, je reviens à l'aspirateur robot, on disait, ben non, ça remplacera jamais quelqu'un qui passe la mop correctement. Non, aujourd'hui, ça le fait. Tondre le gazon, ça fait 3 ans que j'ai pas sorti ma tondeuse. C'est le robot qui le fait et c'est bien fait, c'est beau. Là, je me dis peut-être qu'un jour, ça va être ça. Ramasse le petit jouet, va le porter à tel endroit.
1: J'ai peur de deux choses là-dedans.
0: Oui, Ravi.
1: Deux choses que j'ai peur, c'est avant, je ne partageais jamais mes données géospatiales dans mon cocon, chez moi. Là, on va partager nos données géospatiales, donc il va avoir encore plus une meilleure connaissance de notre espace de vie.
0: À quelle heure on déjeune? Quelle lumière de quelle pièce on éteint? La musique, on la part à quelle heure? Quel genre de musique? C'est beaucoup d'informations.
1: Puis Pénélope, si tu avais un robot de cette manière-là, un robot humanoïde, même androïde, à la fin de la journée, où est-ce que tu le laisses?
0: Mais dans le garde-robe.
1: Exactement. Tu le laisses dans le garde-robe. Quand tu ouvres le garde-robe, tu vas toujours avoir le seau. Moi, je me suis dit, je le garde dans... Je garde dans le garde-robe, je mets un tissu sur sa caméra.

0: Mais j'avoue, moi, ça va me faire peur aussi de partager toute cette information-là.
1: Moi, je veux pas qu'elle ait l'air d'un humain. Quelqu'un qui plie, ou quelque chose qui plie, qui fait ma bouffe, qui plie mon linge, qui fait mon lavage, mais cette idée qu'il faut que ça ressemble à un humain, je sais pas.
2: Mais là, on a une réflexion qui est très nord-américaine. Il faut comprendre que dans certains pays, les gens n'ont pas de partenaire de vie, n'ont pas beaucoup d'amis. Mm-hmm. La technologie remplace énormément. Là, en ce moment, il y a une grosse mode vers les petits assistants avec intelligence artificielle avec qui on peut parler, on peut échanger. Et les petites copines virtuelles ont la cote. Donc, ce robot-là, qui un jour va être de plus en plus réel au niveau humanoïde, va pouvoir remplacer, va faire les tâches, mais va être un meilleur ami également dans la maison.
0: Mais pour les personnes âgées, je le comprends tout à fait. Mm-hmm. Mais dans mon chez-moi, c'est clair que je voudrais faire attention pour voir quelles données vont être captées.
1: Surtout, c'est ça. Surtout ravi que là, la domotique, là, c'est tout ça. Là. Tous ces objets connectés, qui se parlent entre eux, puis qui parlent à une grande corporation, possiblement. Et tout ça, est-ce qu'on est sûr? Et moi, je suis encore sceptique, même si je sais, ça a été prouvé, on n'est pas écouté à ce point qu'on dit un mot, puis après ça, c'est pour cette raison-là qu'on a cette pub-là qui apparaît sur Facebook, ça a été démonté. Tout ça, mais il y a des inquiétudes. En tout cas, j'inquiète.
0: Il y a des inquiétudes parce que l'utilisation des données futures, c'est ça le problème. C'est qu'en date d'aujourd'hui, la collecte de données et la collecte d'informations, elle est extrêmement riche parce que ça permet de comprendre une population, ça permet de comprendre un pays entier, mais aussi utiliser à bon escient, ça peut aider au niveau de la ville intelligente, ça peut aider au niveau des personnes. On pourrait être capable d'hyper-personnaliser également qu'est-ce que les gens ont besoin. Je pense à mes parents qui sont en train de vieillir, je pense à moi potentiellement que j'ai besoin d'aide ou est-ce que je vais avoir besoin d'un robot Android, un robot humanoïde ou peu importe la forme qu'il va avoir. Mais l'information de ciblage et aussi l'agrégation des données qui peuvent éventuellement vendre, parce que je n'ai aucun contrôle sur mes données qui vont appartenir à des géants qui sont des billionnaires et qui vont l'utiliser pour faire éventuellement du marketing.
1: Ça avance. Il reste 5 minutes. On a ce courriel de Lynn qui nous écrit « Wow, bravo pour cette nouvelle clinique techno. Longue vie à cette chronique, tellement utile dans notre monde techno. » Je vous rappelle que cette... merci à vous, Ravi et Jean-Michel, d'être là. On vous retrouvera à plusieurs reprises pendant cette saison. Et je vous rappelle que cette clinique, elle est là pour vous accompagner dans cette vie numérique. Aujourd'hui, c'était comment alléger votre quotidien grâce à la technologie. En regardant les angles morts, bien entendu, mais c'était beaucoup pour vous faciliter la vie. On s'est dit qu'en cette rentrée scolaire, le travail, on voulait vous rendre la vie un peu plus facile. Et il y a une auditrice. Est-ce qu'il y aurait paradoxalement des technologies qui puissent nous aider à décrocher de la technologie? Par exemple, si on passe beaucoup trop de temps sur des applications de réseaux sociaux, si on veut sortir du doom scrolling, donc le défilement morbide, je demande pour un ami.
2: Oui. Puis honnêtement, c'est un des volets qu'on tente de parler le plus souvent à Planète Techno parce qu'on veut, surtout au niveau des enfants, là, moi, c'est un des paradoxes de ma vie, c'est qu'autant j'ai de la techno, je veux que mes enfants ne grandissent pas avec une dépendance aux écrans et aux réseaux sociaux. Donc, on voit de plus en plus ce qu'on appelle les dumb phones, parce qu'on a appelé longtemps les téléphones intelligents. Donc là, on sort des téléphones non intelligents qui reviennent vraiment à la base.
1: Qui servent juste à appeler.
2: À appeler, mais on leur laisse quand même la fonction d'avoir, par exemple, des courriels. L'appareil photo reste quelque chose qui est très utile sur nos téléphones. Donc, on va aller garder ces options-là, mais on enlève les réseaux sociaux. J'ai reçu un petit téléphone pour enfants qui est vraiment comme les téléphones qu'on avait.
1: À roulette, quasiment.
2: À roulette, exactement. Puis, il y a des numéros, donc les enfants peuvent appeler leurs amis là-dessus. Donc, parce que si on les envoie sur une application comme Messenger Kids, ils vont se parler, mais en quelques instants, ils vont se retrouver à jouer avec des petits filtres. Et là encore, ils tombent dans la famille Meta. Donc, on veut se déconnecter de tout ça. Et c'est une des grandes tendances qui s'en vient, la déconnexion en technologie.
1: Parce que aider votre quotidien, vous qui nous écoutez, l'alléger, ben,

0: c'est aussi vous aider effectivement à faire ce que les gens autour dans la maison, vos adolescents, vos enfants, votre chum, vous-même, décrochiez. Ça, ça peut drôlement alléger notre quotidien, Ravi.
1: Oui, pour le doom scrolling, au niveau de Meta et les dernières poursuites qu'il y a eu cet été, depuis le 26 août, ils sont supposés de mettre une limite journalière pour les 13 à 17 ans à travers Meta. Mais les gens n'utilisent pas juste Meta. Moi, je dirais que même en tant qu'adulte, ça nous arrive de tomber là-dedans puis avoir un scroll infini. Ce qu'on peut faire, cependant, c'est de mettre une limite quotidienne à travers des réseaux sociaux. Donc ça aussi, c'est quelque chose à... Moi, je dirais que oui, pour les téléphones qui sont plus de base. Cependant, je sais que mon neveu, Édouard, utilisera jamais ça, puis il va vouloir avoir aussi la nouvelle, le nouveau téléphone intelligent aussi. Mais au moins, il y a ce volet-là d'être capable de configurer à travers des Instagram, des TikTok de ce monde, des Snapchat. Donc ça, c'est quelque chose aussi qu'on peut utiliser.
0: Donc, on peut aller dans les paramètres.
1: On peut aller dans les paramètres.
0: Et mettre des limites de temps.
1: Limites de temps par jour, oui.
2: Et sinon, il y a l'application Be Present, que j'aime beaucoup, qui nous permet justement de dire... J'ai le droit d'ouvrir, par exemple, 5 fois par jour Facebook et à chaque fois 5 minutes. Donc, quand on clique sur l'application, là, on sait, ça nous dit, il vous reste 4 fois, puis on sait qu'il reste 5 minutes. Donc, avant de l'ouvrir, parce que c'est souvent un réflexe, on utilise ça parce qu'on ne sait pas quoi faire. Et là, on va l'ouvrir, on va se dire, oh, mais attends, je vais peut-être mieux me garder cette fois-là pour plus tard.
0: Exact.
2: Et ce qui est bien, c'est qu'il y a même des récompenses, on va obtenir des points, puis on peut s'acheter des vraies choses dans la vie avec les points qu'on obtient.
0: Très intéressant. On aurait pu parler des caméras pour les animaux qui pourraient nous faciliter la vie. On aurait pu parler des voitures intelligentes aussi. Mais en terminant, puis il reste 1 minute et demie, parmi tous les gadgets technologiques qui apparaissent. On sait qu'il y en a qui ne traverseront pas le temps. Comment on évalue, Ravi, si ça vaut la peine d'investir, si ça se répare, si ça génère des déchets vraiment néfastes et compagnie?
1: L'évaluation, je crois qu'elle est distincte pour chaque personne, mais quelque chose à la base, c'est à quel point ça va être intrusif. Donc, dans le côté de cette intrusion-là, certaines personnes sont 100% à l'aise de partager leurs données. Mais par exemple, au niveau des lunettes Ray-Ban Meta que tu as aussi, moi, je les trouve super intéressantes. C'est-à-dire qu'on est capable de filmer, bien sûr, en demandant le consentement. Mais il y a tellement eu un backlash énorme face à ces lunettes-là, parce que beaucoup qui l'utilisaient et cachait la petite lumière qui démontrait qu'on était en train de filmer. Donc, ces éléments-là, ça capture les données, ça capture l'information visuelle, ça capture l'information au niveau de géospatial, mais c'est de se dire aussi si ça va à l'encontre du bien commun, en parenthèse, mais aussi, est-ce que ça me permet d'être un bon citoyen numérique, parce qu'on est des bons, en parenthèse, citoyens dans le monde 3D, dans le monde physique, mais qu'est-ce qu'il y en a sur le citoyen numérique.
0: En terminant, Jean-Michel?
2: Faut faire attention à tout ce qui est buzz marketing également. Donc, on a parlé de la réalité virtuelle il y a quelques années, que tout allait se passer en réalité virtuelle.
0: Dans le métavers.
2: Exact. Donc, les gens qui ont acheté le casque Vision Pro là, à 2 500 $, ils ne l'utilisent pas. Posez-vous la question vraiment. Si vous avez un doute au départ, attendez de voir si la mode est encore là dans 1 à 2, peut-être investir.
0: Jean-Michel Vanas, animateur de l'émission Planète Techno, Ice Explora, entre autres, Ravi Paur, autrice du livre Coder son destin, publié chez KO Éditions. Merci infiniment pour cette première clinique techno et vie numérique. Merci beaucoup.
2: Merci à vous.
0: Les gens ont beaucoup écrit, beaucoup apprécié, avaient plein de questions pour vous. C'était vraiment très intéressant de vous avoir. Bonjour, Alec.
3: Bonjour, Pénélope.
0: Alors, qu'est-ce qu'il y aura au midi, au menu ce midi?
3: Avez-vous entendu parler de la super majorité qui s'ignore? Parce qu'il paraît-il qu'en dans le domaine de l'environnement, il y a énormément de citoyens au Québec qui voudraient qu'il y ait davantage d'actions pour contrer les changements climatiques, protéger l'environnement. Mais comme ils sont tous discrets en même temps, qu'ils n'en font pas une priorité, mais qu'ils ont...
0: Une masse critique, mais silencieuse. Okay.
3: Et que donc, les partis sous-estiment cette masse critique-là parce qu'il y a d'autres priorités plus urgentes, comme le coût de la vie, évidemment, la santé, etc. Donc, on va parler de ça du côté de Midi Info, là, cette super majorité en environnement. Puis, on va revenir également sur les belugas de Marineland qui sont en train de tous mourir les uns après les autres après leur transfert aux États-Unis et en Espagne. Qu'est-ce qui fait que ça se produit. On va en parler à l'émission.
0: Bonne émission, Alec.
3: Merci beaucoup.
0: Alors voilà comment se termine notre deuxième heure d'émission. Une nouvelle collaboratrice se joint à nous après les infos. Isabelle Maréchal et une carte blanche. À tout de suite.

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4: Bonjour, ici Martin Boucher. Il est 11h, il fait 18 degrés en ce moment à Québec. Voici les informations. Après avoir été accusé d'utiliser l'intelligence artificielle pour la rédaction de son roman, l'auteur québécois Télisson Aurélien est maintenant visé par des allégations de plagiat. Ces nouvelles allégations concernent des textes publiés dans différents médias au cours des 15 dernières années. Sa maison d'édition dit prendre ces révélations au sérieux. Voici Jean-Philippe Robillard.
5: Les éditions du Boréal changent de ton après avoir défendu l'auteur dans un premier temps. La maison d'édition affirme maintenant qu'elle prend les allégations très au sérieux. La maison d'édition soutient également qu'il y a des efforts qui sont déployés avec l'auteur et à l'interne également pour faire la lumière sur les allégations d'utilisation de l'intelligence artificielle dans l'écriture du roman à succès « C'était ça ou mourir ». Ce changement de ton survient alors que l'équipe des décrypteurs de Radio-Canada a découvert qu'il y a au moins 5 chroniques et textes d'opinion qu'a publié Télisson Aurélien en 2012 et en 2013 dans des médias au Québec et en France qui ont été copiés en partie de textes d'autres auteurs dans le monde. Nicolas De Rosa de l'équipe des décrypteurs.
6: Un exemple, une lettre ouverte publiée dans la presse en 2012 qui reprenait des passages complets d'un article publié dans le média anglophone The Philippine Star quelques jours plus tôt.
5: En 2012, Radio-Canada a également décerné un prix à l'auteur pour un récit dont la moitié des phrases et des paragraphes, selon les décrypteurs, sont tirés d'un livre publié en 1960. Radio-Canada ne souhaite pas pour le moment commenter ce dossier. Ici Jean-Philippe Robillard, Radio-Canada, Montréal.
4: La ville de Québec va installer dès lundi une douzaine de dos d'âne dans l'arrondissement Beauport dans le but de ralentir la circulation. 6 dos d'âne seront aménagés sur l'avenue des Sablonnières et 7 autres le seront sur la rue Béroir. En juin dernier, un garçon de 11 ans a perdu la vie alors qu'il circulait à vélo sur l'avenue des Sablonnières. L'instigatrice d'une pétition pour exiger des mesures de sécurité, Manon Carignan, aurait souhaité plus d'aménagement, mais elle considère que les dos d'âne sont un bon début.
7: On est conscient que le travail se fait pas en claquant des doigts, puis c'est pas tout qui est possible non plus. On a réussi à avoir les seuils de ralentissement qui vont aider au niveau de la vitesse, mais notre enjeu important, c'était vraiment le partage de la route, mais je vous dirais que je suis quand même satisfaite là, de la présentation complète qu'on a eue.
4: Un juge fédéral ordonne de rétablir l'accès à la Maison-Blanche pour les médias CNN, MS Now et le site Politico. Les 3 médias avaient été exclus la semaine dernière par Donald Trump sous prétexte qu'ils colportaient de fausses nouvelles. Voici Valérie Crova.
8: À l'origine de ce bannissement, un reportage de CNN sur le projet de construction d'un bunker sous la salle de bal que Donald Trump est en train de faire construire à grands frais à la Maison-Blanche et les révélations de MS Now et Politico sur la pénurie de munitions des forces américaines en raison de la guerre en Iran. Information contestée par le président américain, mais confirmée par Pentagone. Les avocats de la Maison-Blanche ont targué du fait que leur diffusion était susceptible de mettre en danger la sécurité nationale. Le juge fédéral a tranché l'exclusion des 3 médias sans préavis et contraire à la Constitution et d'annoncer une suspension du boycott décrété par Donald Trump. L'éviction de CNN avait entraîné un mouvement de solidarité sans précédent des autres grands médias américains, à savoir CBS, ABC, NBC et Fox, qui n'ont pas retransmis les images hier soir de l'accueil par Donald Trump du président chinois Xi Jinping sur la base d'Andrews. Les 2 dirigeants ont prévu de se rencontrer en fin de journée, sous l'œil ou non des caméras américaines.
4: C'était Valérie Crova. Et puis à Ottawa, le conseil municipal a choisi de changer le nom de l'avenue Trump, qui avait été nommée pour Donald Trump il y a plus de 20 ans, alors qu'il était un magnat de l'immobilier.

0: Une première tentative avait échoué en 2021. Voici Frédéric Pepin.
1: L'avenue Trump à Ottawa sera renommée. Le conseil municipal a adopté la résolution à l'unanimité. La majorité des résidents de l'avenue Trump à qui nous avons parlé se réjouissent de la décision.
2: We can't wait for it to be a different street name.
3: It's fantastic.
2: Je n'aime pas trop Trump.
1: John Germano en a assez d'en entendre parler. Il veut passer à autre chose.
3: Now let's pick a name and move forward.
1: Certains résidents craignent toutefois que le changement soit difficile à gérer. C'était la raison pour laquelle la population avait rejeté l'idée en 2021.
4: We would rather just keep it the way it is, not
1: Dale Hammond n'est pas un supporter de Donald Trump, mais il aurait préféré garder le nom tel quel pour éviter la paperasse qui vient avec un changement d'adresse.
4: All the telephone companies, internet.
1: Il devra mettre son adresse à jour pour les services et les documents officiels, entre autres. Mais pour plusieurs, comme Becca Sprague, ça en vaudra la peine.
2: Je pense que c'est quand même une bonne chose de changer le nom.
1: Le conseiller municipal du quartier va former un groupe avec quelques résidents du secteur qui dresseront une liste de nouveau nom, tous les résidents de l'avenue Trump devront voter pour n'en choisir qu'un seul et le présenter au conseil municipal au printemps. Ici Frédéric Pepin, Radio-Canada, Ottawa.
0: Voici en terminant les prévisions de la météo avec Juliette Lefebvre.
5: 22 degrés comme maximum prévu aujourd'hui. La journée sera ensoleillée jusqu'à ce soir. Quelques nappes de brouillard prévues au cours de la nuit avec un minimum de 6 degrés.

0: Vous le savez, hein, chaque jeudi, à ce moment-ci, on reçoit un chroniqueur ou une chroniqueuse à qui on donne carte blanche pour nous exposer un point de vue, son point de vue. Sur le monde, on les a choisis pour ça. Et cette semaine, c'est une nouvelle collaboratrice qui se joint à l'équipe. On est vraiment très heureux de ça. Une femme que, franchement, vous et moi connaissons très bien. Bonjour Isabelle Maréchal.
1: Bonjour Pénélope.
0: Je retrouve des gens ce matin, je suis tellement heureuse de ça. Ça fait combien de temps, les copines?
1: Oh mon Dieu! Écoute, 98, 19,
0: ça nous rejoint pas. Ça fait longtemps.
1: Non. Je sais qu'il y a des gens qui m'en parlent encore, ben, sans doute à toi aussi.
0: J'ai aucun.
1: Quand est-ce que vous revenez?
0: Oh, que ça serait une ça autre serait... Oui. Vibe.
1: Il y en manquerait une. On va pas aller là.
0: Ouais. Joanne, à qui on pense, Joanne Fontaine. Oui. OK, alors Isabelle, journaliste, animatrice, productrice qui a œuvré sur à peu près toutes les tribunes, sur à peu près tous les sujets. Et aujourd'hui, pour cette première carte blanche, la classe moyenne.
1: Oui, je voulais parler en fait de cette fameuse crise du coût de la vie, parce que tu dis que j'ai fait beaucoup de choses. C'est vrai, je me suis intéressée depuis la pandémie à la classe moyenne.
0: À travers les documentaires.
1: Exactement. Je fais au moins deux documentaires, des séries où je posais la question aux gens, comment vous arrivez, parce que j'ai été longtemps en onde, comme tu le disais, à d'autres radios, puis je faisais, j'avais des conversations avec les gens au quotidien, les gens me téléphonaient, ils m'écrivaient, et tout le monde à peu près me parlait du coût de la vie. Ça, c'était déjà là. Même avant la pandémie. La pandémie est arrivée, nous est tombée dessus. Ça a complètement changé les choses. Notre vision aussi d'une certaine vie économique. T'sais. Et là, je me suis dit, mais comment font les gens pour arriver?
0: Je me pose la question tout le temps. Avec des gens qui regardent avec des enfants.
1: Oui, complètement. Puis je me la posais, ce qui m'a amenée à faire ces documentaires-là. Le premier étant les moyens de la classe moyenne, où j'allais rencontrer des gens qui essayaient un peu de se dépatouiller là-dedans puis de trouver des solutions. Fait qu'on a beaucoup parlé des gens qui quittaient la ville, qui allaient à la campagne, des gens qui faisaient de la bouffe en gang. Tu sais, on a été quand même assez créatifs. On nous a beaucoup dit qu'il faut se réinventer. Alors, les gens se sont réinventés parce qu'on a une... Je trouve que comme humain, on parle beaucoup de la machine, là, tu viens d'en parler, là, de l'intelligence artificielle, mais je trouve qu'on ne dit pas assez que nous, les humains, on est vraiment des champions de l'adaptation. Là. Et je suis convaincue, pour faire une aparté sur l'IA, je suis convaincue qu'on va s'adapter aussi à cette nouvelle réalité.
0: On n'aura pas le choix.
1: Complètement. Mais tu sais, tous les jours...
0: Mais est-ce qu'on peut s'adapter, à un moment donné, l'élastique de l'adaptation, dans le cas, quand c'est financier, là, il est quand même tiré pas mal en ce moment.
1: Et t'as raison. Et moi, je suis très impliquée depuis des années en insécurité alimentaire. Et sincèrement, on n'en voit pas le bout. On n'en voit pas le bout. J'ai l'impression que c'est de pire en pire. Aujourd'hui, ce sont des travailleurs, on le sait depuis les dernières années, ce sont des travailleurs qui vont faire appel aux banques alimentaires. Tu sais, du monde qui travaille, puis quand ils finissent à 5 heures, ils vont chercher un sac, ou ils vont chercher un sac à dos pour leurs enfants.
0: Alors qu'ils travaillent à temps plein. On voyait ça aux États-Unis, je me rappelle très bien, des documentaires sur Walmart, puis sur plein d'affaires. Les gens travaillaient à temps plein.

0: vivaient dans leur voiture, puis on se disait, ça ne sera jamais le cas ici.
1: Oui, mais c'est le cas ici. C'est le cas ici. Puis, tu sais, tu viens près de Radio-Canada, puis tu vois quelques tentes ici et là. Si tu vas sur Notre-Dame, c'est devenu un immense camping.
0: Et ça, c'est ce qu'on voit. Il y en a plein qu'on voit pas.
1: Et tu as tellement raison, parce que le plus gros, finalement, de l'itinérance, puis c'est de ça dont on parle ici, là, c'est l'itinérance invisible. Les gens qui ont abîmé le sofa d'une amie, qui vont se faire héberger temporairement. Alors, cette fameuse crise du coût de la vie, elle touche, elle existe d'abord, il y a encore du monde qui la nie. Moi, je pense qu'elle existe, elle existe depuis plusieurs années. Mais là, c'est comme un mur. Puis je ne veux pas être rébarbative ce matin et je tiens à dire aux auditeurs que nous aurons bientôt, pour alléger tout ça, un quiz sur l'argent et la classe moyenne au Québec.
0: Parce que ça, c'est très Isabelle de faire, tu sais, de la profondeur, puis de la rigueur, puis de nommer les affaires, puis à quelque part de le faire d'une façon extrêmement dynamique, puis que c'est ça, qu'on ne ronfle pas.
1: Divertir tout en informant. Mm-hmm. Écoute, mais là donc, on parle de classe moyenne. Puis c'est sûr que là, il y a une campagne électorale, il y a eu un troisième ultime débat hier, fort intéressant, Radio-Canada, où encore une fois, on a interpellé la classe moyenne. À chaque fois, ça me fait un peu sourire, je t'avoue, Penny, parce que je me dis, la classe moyenne, on lui promet mère et monde. Là, écoute, si tellement... Tu sais, tu regardes ça personnellement, puis je veux pas faire de politique, je voulais plus te parler d'argent ce matin, puis de notre situation à tous. Mais quand tu regardes ça, tu dis, mon Dieu... Ils ont toutes des bonnes idées. Comment ça se fait qu'on les a pas mises de l'avant plus tôt? Et puis, mais c'est beaucoup, beaucoup, beaucoup d'argent qu'on nous, tu sais, une pluie d'argent, de l'argent qu'on nous garoche, des promesses ici et là, envers une classe moyenne à qui on promet de l'alléger. Déjà là, en partant, il y a un problème. Parce que quand on parle de classe moyenne, de quelle classe moyenne tu parles? On devrait dire les classes moyennes. Tu sais, t'as comme l'espèce de cœur de la classe moyenne qui est quelqu'un qui travaille. Peut-être une personne seule ou une famille. Évidemment, le revenu dit pas tout, j'y reviendrai, là. Mais, mettons, le cœur de la classe moyenne, c'est celle qui travaille, puis qui arrive, tu sais. Ils arrivent à payer la plupart de leurs factures, mais ils se disent, me semble que j'en ai pas pour mon argent. T'sais, ça, c'est le cas. T'as la classe moyenne aisée, un peu plus aisée, là, plus de 100 000 $ ceux qu'on considère les riches, pas les ultra-riches, mais quand même plus riches, qui, elles, aimeraient bien se surclasser. C'est-à-dire passer à la classe supérieure. Elle est déjà dans la classe supérieure, la classe moyenne, mais ça reste la classe moyenne pareil. Et elle, cette classe-là, se dit, coudonc, comment ça se fait que j'arrive pas alors que je fais 100 000 piastres?
0: Exact. Hein?
1: Et t'as la classe moyenne basse, qui, elle, est de plus en plus déclassée vers la pauvreté. Et moi, ça me préoccupe. Puis il y a toutes sortes de... Puis je te dis, depuis des années, je me suis intéressée aux études. Et encore dernièrement, cette semaine, il y avait un sondage de l'Association de la Paye qui nous disait que 44 % des Canadiens, dont des Québécois, vivaient un stress financier qui était là, genre, je ne peux plus
0: payer. Si je n'ai pas ma prochaine paye, je perds pied.
1: Il y a 22 % plus de 22 % des Québécois qui vivent d'une paye à l'autre. Fait qu'il te reste, mettons, 700 piastres cette semaine, tu l'as dépensé. Tu n'as plus une scène pour la semaine prochaine. Ça, c'est difficile parce que normalement, ce qu'on nous dit, là, tu parles aux ACEV, tous ceux qui font des budgets, tu parles à Pierre-Yves Maxwin, il va dire comment ça fait que tu n'as pas trois mois de, d'avance. Mais les gens disent, j'y arrive juste pas. T'sais, encore ce matin, la bouffe, l'essence, l'hypothèque, ça sera le prochain poste de dépense qui va monter. J'ai fait une entrevue la semaine dernière dans un cadre d'un congrès où on s'intéressait au nouveau régime. Il va falloir qu'on s'adapte à un nouveau régime à la fois politique mondial, mais aussi, plus près de nous, alimentaire, toujours soumis à l'inflation. Et il y avait Sylvain Charlebois, que tu connais sans doute, qui s'intéresse beaucoup à ces questions d'inflation alimentaire, et qui m'a dit, en ce moment, l'inflation avait baissé un peu sur les aliments au mois d'août, là, ça avait donné une petite pause aux familles, mais il me disait, d'ici Noël, et certainement d'ici le printemps, on peut s'attendre à ce que l'inflation alimentaire passe de 4 à 8
0: %. OK, mais déjà, dans les pays du G7, si je ne me trompe pas, le Canada connaît la plus grande inflation, la plus grande inflation alimentaire.
1: Et le Québec, dans le Canada, vit la plus grande inflation aussi. Fait que là, tu regardes ça puis tu te dis, c'est normal que ces fameuses classes moyennes qu'on interpelle, à qui on promet bien des affaires, que je ne suis pas convaincue qu'on ait les moyens de se payer tout le temps, bien, elle a l'impression d'étouffer. Et c'est normal, ce sentiment d'étouffer. Parce

0: que puis c'est drôle parce que j'essayais de jouer un peu avec les verbes, on, parce qu'en même temps, puis, tu te dis c'est quoi la vraie richesse, puis on y viendra. Mm-hmm. Puis je me disais, ben aujourd'hui les gens veulent plus respirer, alors qu'avant on voulait aspirer à quelque chose. Là aujourd'hui on veut même plus aspirer. Tu sais, je te parlais du déclassement. Avant, nos parents, nos grands-parents, ils aspiraient à mieux.
1: Mais ils savaient que s'ils travaillaient très fort,
0: oui,
1: puis ils faisaient tout ce qui était attendu d'eux par l'Église et la société,
0: exact,
1: ils allaient monter.
0: Exact.
1: Là, aujourd'hui, tu dépasses tout ce qu'on dit que tu es supposé de faire minimalement, puis tu n'as encore rien en bout de ligne.
0: Exactement. Exactement. Fait que tu as des tanguis de 40 ans qui se disent, ben moi, je suis chez mes parents parce que je vois pas le jour où je vais pouvoir me payer un logement. Tu sais, puis on a beau dire, ouais, on n'est pas obligé d'être propriétaire dans la vie, mais la propriété reste la façon la plus sûre de créer une richesse personnelle. Tu sais, une espèce de capital, un patrimoine. Après, tu peux aussi être locataire, puis mettre beaucoup d'argent dans tes REER. Dans, tu sais, tu peux investir, mais quand tu vois pas le bout du mois, que t'es à la semaine, pour pas dire à la semaine, comment veux-tu mettre de l'argent de côté? Et c'est ce problème avec l'économie. On a de la misère à mettre de l'argent de côté. Alors, tu sais, on a beau nous promettre toutes sortes d'affaires. Et ce fameux déclassement, aujourd'hui, il est important. Et il y a bien des jeunes qui le ressentent, ce sentiment là, de dire, ben moi, je veux juste respirer parce que je n'aspire. Je sais que même si j'aspire à quelque chose, je ne l'aurai pas.
1: Est-ce qu'on sait, Isabelle, qu'est-ce qu'il y en est de la classe, des gens plus vieillissants, mettons 75-80, est-ce qu'on sait si eux s'appauvrissent aussi? Est-ce qu'on
0: sait? Tu vois, je te disais, le revenu ne dit pas tout.
1: Ouais.
0: Et après, ça dépend de ta situation familiale. Tu sais, si t'es à la retraite, mais que t'as encore un tanguy chez vous, ou que t'as un enfant qui a des enjeux de maladie, ou toi-même, si t'es malade. Tu sais, après, on dit souvent, il y a deux classes de travailleurs. Il y a les syndiqués avec des prestations prédéterminées à la retraite, puis t'as tous les autres. T'as les travailleurs autonomes qui doivent se faire eux-mêmes leur retraite. C'est pour ça, tu sais, je reviens à... Est-ce que la classe moyenne en a pour son argent? Puis à qui on parle quand on parle à la classe moyenne? Il y a tellement de situations, tellement de réalités différentes. Et c'est pour ça, dans un contexte électoral, il faut que les gens regardent bien leur propre situation. T'sais. Chacun va voter en fonction de ce qu'il connaît. Mais moi, j'ai envie de dire, votez pour qui vous voulez, mais votez pas forcément pour un chef, votez pas forcément pour un parti. Regardez votre situation à vous et qu'est-ce que vous pensez qui est le mieux pour vous. T'sais. Tu regardes la boussole électorale, c'est intéressant de voir où ça loge, mais au-delà de ça, il faut lire les petits caractères. T'sais.
1: Mais c'est compliqué, là. Parce
0: oui, que... c'est pas simple. C'est une grosse job. On a un gros devoir de citoyen.
1: Oui, quand on regarde ce que les partis proposent financièrement, c'est pas simple de s'y retrouver non plus là-dedans. Parce qu'il y a de l'argent qu'on a perdu.
0: Oui.
1: Il y a de l'argent qu'on pense qu'on pourrait faire en faisant telle affaire, mais on le sait pas.
0: Il y a de l'argent qu'on promet d'aller chercher ailleurs.
1: Il y a de la possibilité aussi qu'on, économiquement, on devienne sa propre affaire. On sait pas qu'est-ce que ça veut dire économiquement exactement. T'sais, c'est complexe, puis c'est des grandes questions. Est-ce que tu trouves, Isabelle, qu'à travers cette campagne, ou de façon générale, les politiciens, les politiennes sont quand même capables de parler à ces classes moyennes-là pour ce qui est de l'argent qu'ils ont dans leur poche?
0: Ben, écoute, si je te dis ça, c'est parce que pour moi, la réponse est non. Je trouve ça malheureux, tu sais, qu'on arrive à quelques jours, finalement, des élections. C'est un vote important. Tu sais, il y a des élections. Tu sais, dans le fond, les gens vont aller voter en fin de semaine aussi, s'ils veulent dimanche, lundi. Il y a le vote anticipé. Ouais. Puis il y a cette notion, je trouve que ça continue à contribuer l'espèce de mythe que, ah, oh, elles sont toutes pareilles. Ce n'est pas vrai. Tu sais, il y a des véritables. Tu sais, il y en a qui ont. Il y a des courants ici, là, qui.
1: Des fois, il y a des mesures qui, économiquement, c'est un 100 piastres ici, un 350 piastres ça peut avoir l'air alléchant. C'est dans notre poche directe. OK, là, il nous parle.
0: Okay,
1: mais dans la grande vision économique, où est-ce que cette personne-là n'aura pas de service après pour ça, n'aura pas de loyer gelé, par exemple, ou tout ça?
0: Exactement.
1: C'est complexe, là.
0: Puis des fois, on t'en donne d'un côté, mais on t'en prend de l'autre bord. T'sais. Puis en même temps, pendant ce temps-là, il y a l'entreprise privée qui, elle, t'sais, le CAB augmente. Là, on l'a vu cette semaine, les primes d'assurance augmentent. Tout augmente autour de nous.
1: Et pour les PME, le fardeau aussi est énorme.
0: Complètement.
1: Ils augmentent leur prix. Fait
0: que c'est une espèce de vertige, tu comprends? Puis c'est et moi, je pense qu'aujourd'hui, le nouveau rêve des classes moyennes, c'est d'avoir de la marge de manœuvre et non pas de la marge de crédit. Tu comprends? La marge de manœuvre, ça veut

dire quoi? C'est justement être capable de faire ses choix. Parce que le problème en ce moment, c'est que les classes moyennes se disent, mais là, c'est parce qu'avec ce qui me reste, je suis pas capable de même espérer décider de ce que je veux avoir dans ma vie. Pas forcément

0: On avait jamais entendu parler. T'es le commun des mortels, la chaîne d'approvisionnement, tu y penses pas le matin quand tu te lèves. C'est comme le prix du diesel, tu te rends pas compte. Là, on le sait maintenant que dès qu'il y a une hausse sur le prix du litre de diesel, ben ça a un coût sur le transport des marchandises.
1: Dans les champs.
0: Exactement.
1: Dans les champs pour la machinerie, dans les champs.
0: Complètement.
1: Puis après ça, effectivement, transport de la marchandise.
0: Voilà. Alors, tu sais, on dit tout est dans tout, mais c'est tellement vrai quand on parle d'économie, tu sais.
1: T'aimerais entendre quoi? Qu'est-ce qui...
0: Un peu de nuance. Et sincèrement, qu'on soit capable de vraiment nous parler d'argent de façon réaliste. Puis là, peut-être que je suis naïve sur ce point-là parce que les politiciens vont dire, les citoyens sont pas capables d'entendre la réalité. Et ceux qui vont dire, ben moi, je suis réaliste, on n'a pas les moyens de se payer ça, ils vont pas être élus. Je sais pas si... Peut-être, ça se peut qu'il y ait certaines personnes qui sont comme ça, qui veulent juste qu'ils fonctionnent ou combien tu me donnes, OK, parfait. Moi, je prône un réalisme créatif quand même, là, un réalisme inspirant. Je trouve qu'on n'a pas beaucoup de... Je te parlais d'aspirer, de respirer. On peut inspirer aussi les gens à essayer de faire plus. On pourrait parler longuement de la productivité. On nous pointe souvent du doigt au Québec depuis Lucien Bouchard, depuis tous les partis, depuis les années. Les économistes le disent, on a un problème de productivité au Québec. Puis en même temps, les gens disent, ouais, mais il y a la vie. Il y a la vie, il faut vivre. Et c'est drôle parce que je lisais ce matin, Nancy, sur les réseaux sociaux, elle a annoncé qu'elle a décidé de prendre une retraite prématurée. Ça fait 30 ans qu'elle travaille, puis elle a dit finalement, je suis tannée. Puis c'est très drôle parce que mon dernier documentaire sur la classe moyenne, c'était La Grande Démission. Puis quand j'ai voulu le vendre, on me disait, ouais, mais il n'y a pas vraiment de grande démission au Québec. On me disait, c'est plus américain ou c'est plus asiatique.
1: Ben, il y a la petite démission, ce qu'on a appelé le slow quit. Mais là, Nancy, elle, c'est une démission.
0: Ouais, et il y en a plus qu'on pense.
1: Mais avant d'en arriver là, il y a peut-être une petite démission. Puis après ça, on peut se demander, OK, la productivité, OK, mais si on ne donne pas le goût aux gens de continuer.
0: Alors, tu me demandais, qu'est-ce que je voudrais? Donnez-moi le goût. Tu viens de le dire, Pénélope. Comment on donne aux gens le goût
1: de participer à la productivité d'une société.
0: À la communauté, à la société.
1: Puis je parle de productivité, mais productivité, ben, pas juste dans la production de produits.
0: Être impliqué, être engagé, être passionné, ça peut être faire du bénévolat. Quand t'es bénévole, puis il y en a tellement, il y a une force vive de bénévoles au Québec, fabuleuse, s'ils n'étaient pas là. Écoute, nos aînés, ça serait épouvantable. Nos jeunes, il y a tellement...
1: Écoles,
0: mon Dieu, écoute, c'est fou. Maintenant, on les calcule. On les calcule pas dans le PIB, on devrait, mais...
1: On devrait. C'est 14 milliards au Canada.
0: Écoute, c'est énorme. Alors ça, c'est de l'engagement. On devrait avoir ça, tous une espèce de, tu sais, j'allais dire l'obligation, mais finalement non, parce que ça doit être c'est un don de soi aussi, d'une certaine façon. Mais il faut le reconnaître. Le travail des femmes aussi, la charge mentale. Il y a tout ça. Bref, c'est sûr qu'il faut faire des budgets, il faut essayer de pas s'acheter des bébelles à crédit tout le temps. Il faut s'aider un peu. Mais il faut aussi qu'on nous aide. Puis moi, je reviens à se donner le goût. C'est là qu'on est rendu à mon quiz. Oui. Est-ce que tu penses que le monde est déprimé ou le monde est encouragé en ce moment même?
1: Je sais pas, écrivez-nous. Je pense que les gens sont comme... Je pense pas que tu les as plus déprimés qu'ils étaient déjà.
0: Non, je pense pas. Mais j'espère faire réfléchir un peu.
1: T'sais? À ce qu'on veut entendre.
0: Oui,
1: à ce qu'on a besoin d'entendre.
0: Et ce qu'on doit considérer aussi. T'sais? Se dire, bon, moi, là-dedans, je me situe où? C'est bien beau, les miroirs aux alouettes, mais finalement, le réalisme économique... Je t'ai pas parlé des tarifs, je t'ai pas parlé des menaces. Il y a des gens qui vont perdre leur emploi parce que les contre-tarifs, les contre-tarifs des tarifs, bref, tout ça, ça met en péril quand même certains emplois au Québec.
1: On a André qui nous écrit de Rouyn-Noranda.
0: Oui.
1: Concernant le coût de la vie, à chaque fois que je vais faire le marché, je me dis qu'il y a très certainement beaucoup de gens de famille qui ne mangent pas à leur faim et je trouve ça incroyable dans un pays riche comme le nôtre. On l'entend souvent ça, dans un pays riche comme le nôtre.
0: Exact.
1: Et Annick, tellement contente d'entendre Isabelle à votre émission. Merci.
0: Merci, Annick.
1: Allons-y avec
0: 39% des Québécois stressent surtout à cause du coût de l'épicerie.
1: Quand même.
0: Hey, c'est près de 40% des gens, là. C'est beaucoup, là. Alors, mon petit quiz! Prenez des notes. Alors, c'est un quiz particulier parce que, oui, ça parle de l'argent, de la classe moyenne, des travailleurs, des familles, mais, et je tiens à préciser, Pénélope McQueen n'a pas les réponses. Je voulais que ça reste
1: non,
0: quand même.
1: Non,
0: elle n'a pas les réponses.
1: Ma réalisatrice est venue voir deux fois, tu veux-tu les réponses? Ouais. Là, on ne sait pas. On n'a pas ces questions, là, on ne le sait pas.
0: C'est ça.
1: Je n'ai pas les réponses.
0: Non.
1: Je te fais

0: Et c'est en particulier des expressions qui, des expressions très québécoises sur l'argent.
1: OK.
0: OK. Alors, j'y vais. Première question. Face à l'augmentation. Puis, vous allez voir, on ne s'est pas tenté une vraie affaire de quiz.
1: Oui, oui, oui. Isabelle est arrivée avec. Pas productrice pour rien.
0: C'est ça. Alors, écoutez bien tout le monde. Pénélope, tu écoutes. Face à l'augmentation du prix du panier d'épicerie, une famille de la classe moyenne décide de couper les grandes marques et de s'acheter uniquement des produits de marque maison.
1: Okay.
0: On économise.
1: Uh-huh.
0: Mais si ça ne change rien au montant final à la caisse, on va dire A, ils ont jeté de l'argent par les fenêtres. B, ils ont changé 4,30 sous pour une pièce. C, ils ont payé une palette.
1: Ils ont payé une palette. 4,30 sous pour une pièce?
0: Ouais. Bravo! Ils ont changé 4,30 sous pour une pièce.
1: Mais cela dit, on sauve si on prend les marques maison.
0: Ouais.
1: Faut le dire, ça.
0: Oui, faut okay. le dire. Faut regarder tes affaires quand même. Okay. Des fois, t'as des marques en spécial qui sont le prix de la marque maison.
1: T'as raison.
0: Un jeune couple de la classe moyenne réussit enfin à accumuler une mise de fonds pour s'acheter un condo. Pour y arriver, ils ont dû vivre extrêmement chichement, de façon économe. Ils ont surveillé chaque dollar pendant des années. On peut dire que A, ils se sont payés la traite. B, ils ont été gratte-scène. C, ils ont flambé leur cash.
1: Ils ont été gratte-scène.
0: Bravo encore! Malgré la volatilité du prix de l'essence, un travailleur doit faire une heure de route matin et soir pour son boulot. Mmh. Il réalise qu'après avoir payé le carburant, les assurances, son salaire lui permet même pas de couvrir ses dépenses de base. On peut dire que, un, A, il pompe du cash. Il était à la pompe. Fait qu'il pompe du cash. B, il fait le plein aux as. C'est il plaint aux ans. Il est plein aux ans.
1: Ah, il fait le plein aux ans.
0: Mais je trouvais que comme il était à la pompe, tu comprends, il y avait comme un
1: merci. Il reste 2 minutes à l'émission. Là,
0: il est complètement cassé.
1: Il est complètement cassé?
0: Ben bravo encore! Bon, là, moi, j'entends les gens qui disent « Mais voyons donc, c'est quoi ce quiz-là? C'est ben trop facile. » Lors des ventes de fin de saison, une dame de la classe moyenne s'achète un manteau d'hiver. Mais elle le paye à moitié prix. Elle sait que c'est une grosse dépense, okay. Mais là, le vêtement, il va durer 10 ans. Donc, elle se dit, A, j'ai mis trop de bidou. B, j'ai fait un bon deal. C, je regarde pas la dépense.
1: J'ai fait un bon deal?
0: Yeah! Alors, je voudrais dire à tous ceux qui vont écrire que deal, c'est un mot anglais. C'est emprunté à l'anglais, mais c'est très ancré dans notre usage. Ça veut dire que vous avez fait une bonne transaction. J'en avais un très, très bon quand même.
1: Vite.
0: J'en ai plein. Il y en a un travailleur de la classe moyenne qui se fait offrir une promotion. Tu sais, ça arrive des fois, mais tu as plus de responsabilités puis pas forcément plus d'argent.
1: Non,
0: Que dit-il en rejetant l'offre?
1: De son patron.
0: A, ça va me coûter une beurrée. B, je vais pas me casser le bicycle pour des pinottes. C, j'en ai amplement pour mon argent.
1: Je vais pas me casser le bicycle pour des pinottes.
0: T'es trop bonne! Ça aurait été le fun qu'on essaye notre buzzer quand même.
1: Écoute,
0: parce que nous avions ce son-là, n'est-ce pas?
1: OK, ben la prochaine fois, je vais faire semblant.
0: Moi, j'adore faire des quiz. Alors, je vais te revenir avec d'autres quiz.
1: Un film que tu as vu que tu voudrais que les gens aient voir.
0: Ben écoute, je voulais t'en parler parce que je voudrais vous laisser avec quelque chose d'inspirant. Et sincèrement, allez voir Pauline Julien, Femme pays d'Anaïs Barbeau-Lavalette. Suzanne Clément est formidable.
1: Et Patrice Dubois.
0: Et quand on dit inspirer, aspirer, allez voir ça. J'ai beaucoup pleuré, mais j'en suis ressortie vraiment nourrie.
1: France nous écrit tellement contente d'entendre Isabelle et Pénélope ce matin. Simon-Pierre, il faudrait le retour des clubs optimistes. C'est le fun d'entendre Madame Maréchal nous écrit Patricia. Ce n'est pas déprimant ce qu'Isabelle dit, c'est encourageant d'entendre la vérité en fait.
0: Oh, merci.
1: Isabelle Maréchal, merci d'avoir accepté de te joindre à cette équipe. Je suis immensément heureuse de
0: ça. Je t'aime.
1: Moi aussi. On se retrouve demain. Justement, la bande des quatre fera la critique de ce film Pauline, Femme pays. À demain tout le monde.
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0: Bonjour, bon jeudi. On va revenir sur le dernier et crucial débat des chefs hier soir à Radio-Canada dans quelques instants avec Marie-Hélène Tremblay, puis avec Hélène Buzetti et Marie-Michèle Sioui au Grand Angle. Mais d'abord, je voulais attirer votre attention sur l'entrevue de Mark Carney avec le New York Times, publiée ce matin. On va en parler dans un instant avec Fanny Olivier, mais Mark Carney s'est fait demander si les menaces de Donald Trump contre le Canada avec le 51e État avaient poussé Ottawa à se préparer militairement. Et il a répondu oui, dans le sens où des scénarios ont été évoqués, des études ont été menées. Sa citation exacte, c'est « Je pense qu'on a la responsabilité dans ses fonctions d'examiner les risques extrêmes ». Et il poursuit en disant « C'est simplement la gestion du risque. Ce n'est pas un scénario de base, mais ce serait irresponsable de ne pas s'y préparer ». Alors, ça peut sembler complètement farfelu. Et ce l'est jusqu'à un certain point, parce que oui, le rôle d'un premier ministre, c'est de se préparer avec son armée à toutes les éventualités, mais on n'en est pas là du tout avec les États-Unis. Mais là où ça devient intéressant, c'est la préparation des forces américaines à un tel scénario, parce que ça existe. Il y a un livre qui a été publié en 2015 par l'auteur américain Kevin Lippert, L-I-P-P-E-R-T, si vous voulez trouver ça, Kevin Lippert, dont le titre dit tout. « Le plan de guerre rouge, le plan secret des États-Unis pour envahir le Canada et le plan secret du Canada pour envahir les États-Unis. » Ce fameux plan de guerre rouge a été déclassifié dans les années 70. Il avait été élaboré après la Première Guerre mondiale et achevé autour des années 1930. Et à cette époque, donc après la guerre 14-18, les États-Unis montaient en puissance dans le monde et se préparaient à une possible guerre contre l'autre puissance de l'époque, la Grande-Bretagne. Et le plan américain était de sécuriser le continent en prenant d'assaut le Canada, très lié à la Grande-Bretagne à l'époque. Et donc, le plan de guerre rouge a commencé à se concrétiser au début des années 30. Les États-Unis y ont quand même dépensé 57 millions de dollars. C'était beaucoup d'argent à l'époque, 57 millions de dollars. Ils ont construit 3 pistes pour des avions militaires le long de la frontière canado-américaine. Ils ont maquillé ces pistes-là comme si c'était des pistes pour des avions civils. Ils ont entraîné concrètement 36 500 soldats avec des vraies pratiques, là, à traverser la frontière. Il y a des troupes qui étaient basées à Détroit qui devaient s'occuper de Toronto en cas d'invasion. Les soldats américains basés à Albany et dans le Vermont devaient marcher vers Montréal et Québec. Les navires en partance de Boston devaient installer un blocus naval au large d'Halifax, bloquer également l'entrée du fleuve Saint-Laurent pour empêcher la venue de milliers de soldats britanniques en renfort. Les stratèges américains, on le voit dans ce plan-là, anticipaient très peu de résistance au Canada et écrivaient même que les Américains serait bien reçu par la population locale. Bon, ensuite, il y a eu la Deuxième Guerre mondiale qui a éclaté. Le Canada et les États-Unis ont combattu dans le même camp et on n'a plus jamais regardé en arrière jusqu'à maintenant. Comme quoi, l'histoire militaire entre les deux pays montre des liens étroits, mais aussi un peu de méfiance au fil du temps. Alors, on va en discuter avec Justin Massy de l'UQAM. Ce sera vers 12:30. Mais parlant de Washington, on va se rendre de ce côté de manière très contemporaine. On va parler de ce qui se passe présentement avec notre correspondant Louis Blouin. Bonjour Louis.
1: Salut Alec.
0: Alors on laisse l'histoire un peu de côté. Revenons à ce qui se passe aujourd'hui du côté de la capitale américaine. Le président américain a vraiment déroulé le tapis rouge pour le leader chinois. On a pourtant l'impression qu'il souffle le chaud et le froid à propos de la Chine.
1: Oui, absolument. Mais en même temps, Donald Trump, clairement, il a voulu organiser une cérémonie d'accueil somptueuse. Il attendait Xi à l'aéroport hier en personne, ce qui est très rare. Là, il vient d'y avoir un salut aérien. Il va y avoir un tête-à-tête, grand dîner ce soir qui va mettre en vedette des aliments américains avec, je cite, des influences chinoises subtiles. Un des services, c'est le bok choy braisé, Alec. Le décor a été préparé par Melania Trump. Ces deux leaders en ce moment qui essaient de gérer la stabilité d'une relation très délicate, qui ont besoin l'un de l'autre malgré les tensions qu'on connaît. Xi Jinping est à un an du congrès du Parti communiste chinois. Il cherche à obtenir un quatrième mandat. Plus la relation avec les États-Unis est stable, prévisible, mieux c'est pour lui. Le modèle de croissance chinois, on le sait, commence à s'essouffler. Alors, une entente avec les États-Unis offrirait une certaine stabilité. Il veut aussi éviter de nouvelles ventes d'armes américaines à Taïwan. Donald Trump, de son côté, lui veut plus d'achats de produits agricoles américains parce qu'il y a des promesses chinoises qui se sont pas encore matérialisées. Il veut aussi que Xi Jinping fasse pression sur l'Iran pour mettre fin au conflit, rouvrir le détroit d'Hormuz, là, au Moyen-Orient. Il est en faveur, évidemment, d'une reprise des négociations. Lui qui est sous pression en raison de l'augmentation des prix de l'essence. Alors, chacun a quelque chose à gagner. Discours ce matin, le président s'en est tenu, je vous dirais, à des généralités, Alec. Il parlait de respect mutuel, intérêt commun, respect mutuel. Il a parlé du développement de l'IA, de la place des agriculteurs américains. Mais le discours du président chinois était beaucoup plus nuancé, je vous dirais même teinté de certains avertissements. Les deux pays ont plus à gagner dans la coopération que la confrontation, a dit Xi Jinping. Il a appelé à renforcer le dialogue. Il a demandé à ce que les entreprises chinoises soient traitées équitablement. Alors, c'est peut-être la petite note discordante du discours. Il a dit le grand renouveau de la Chine peut aller main dans la main avec le slogan « Make America Great Again ». L'annonce la plus importante de ce sommet a peut-être eu lieu avant le début de ce sommet. En fait, les États-Unis et la Chine qui ont décidé de prolonger leur trêve commerciale jusqu'au 10 janvier. C'est ce qu'a annoncé le secrétaire au Trésor, Scott Bessent. Alors, voyez, ce désir de stabilité, là, c'est peut-être une de ces manifestations.
0: On surveille aussi là, s'il y aura des développements en lien avec l'intelligence artificielle.
1: Oui, parce que vous savez qu'il y a des appels qui se multiplient pour mieux réglementer, ralentir le développement de l'IA. Et Donald Trump résiste. Encore ce matin, sur son réseau Truth, il écrit « La super-intelligence sera un sujet de discussion majeur, mais je souhaite en rester exactement au stade actuel. » C'est aussi la position de la Chine. Alors, il parlait au nom de la Chine ce matin dans ce message-là. Alors que dans son discours, qui vient tout juste de se terminer, Xi Jinping a dit « Les deux pays ont la capacité, la responsabilité de développer, de contrôler l'intelligence artificielle pour s'assurer que le développement est toujours contrôlé par les humains et bénéfique pour l'homme. » Alors, voyez qu'il y a quand même là aussi certaines divergences qui se dessinent entre les deux. Est-ce qu'il y aura une entente sur l'IA? Les attentes sont plutôt modestes. Ça pourrait ressembler à une sorte de modèle de communication d'urgence si jamais il y a un incident qui se produit avec l'intelligence artificielle. Mais en termes d'imposer des balises strictes là-dessus, on ne pense pas que ça va arriver.
0: Dites-nous, Louis, est-ce que cette conférence de presse et cette visite de Xi Jinping est retransmise par les grands médias américains? Parce qu'on sait qu'il y a un conflit ouvert depuis que Donald Trump a banni plusieurs médias de la Maison-Blanche, là, MSN Now, Politico, CNN. Ouais. Et là, le pool des télévisions qui habituellement... Donc, ce relais pour suivre chaque jour Donald Trump a décidé là, de boycotter le président. Est-ce qu'on est encore dans cette période-là tendue? Est-ce que ça s'est un peu calmé? On en est où?
1: Non, au contraire. Le bras de fer que je qualifierais d'inusité là, se poursuit. Alors, ce matin, imaginez, vous avez le président chinois en visite et ce n'était pas retransmis sur les grands réseaux américains, la plupart des grands réseaux américains. En fait, ce qui s'est passé, c'est que cette nuit, il y a un juge qui a ordonné à la Maison-Blanche de rétablir les accès aux journalistes de CNN, MSNBC et de Politico. Quand ils ont essayé d'entrer à la Maison-Blanche ce matin, ça ne fonctionnait pas. Ils ont été refusés encore une fois. Alors, c'est pas clair si l'administration Trump défie délibérément l'ordonnance du juge ou si les journalistes ont été bloqués en raison d'une confusion à cause de peut-être des mesures de sécurité, en raison du personnel de sécurité. Mais là, les médias ont demandé une audience d'urgence pour que l'ordonnance du juge soit respecté. Ça va se dérouler au cours de la prochaine heure. Alors, est-ce que c'est une confusion ou c'est délibéré de la part de l'administration qui ne se plie pas à l'ordre du juge? Reste que le résultat, au final, c'est qu'en ce moment, cette visite officielle n'est pas retransmise sur les grands réseaux.
0: Mais Louis, le bok choy, là... Même braisé, est-ce que c'est un aliment de banquet? Ça me trotte dans la tête depuis le début de notre conversation.
1: Moi, je vais vous dire une chose. Ça dépend avec quoi il est accompagné. Il paraît qu'il y aura du très bon poisson avec ça. Mais même moi, banquet hors banquet, le bok choy,
0: ça goûte rien, le bok choy.
1: Moi, ça me roule dans la bouche un petit peu, malheureusement. Mais qu'est-ce que vous voulez que je vous dise? Il y a d'autres excellents aliments sur ce menu, notamment des aliments à base de courge, paraît-il. Puis il va y avoir des fleurs partout, rouges, couleur très importante. Pour, évidemment, avec une signification de prospérité, notamment, et de chance en Chine. Alors, grand dîner ce soir.
0: Mais moi, on me reçoit au bok choy, là. Je trouve qu'on n'a pas fait beaucoup d'efforts. Je dis ça comme ça. Bon, mon réalisateur.
1: Vous ne parlez jamais de bok choy, Alex. Je vous invite à souper. C'est sûr.
0: Non, pas de bok choy. Mais mon réalisateur, Guillaume, derrière la vitre, est scandalisé. Lui, il adore le bok choy. Bon. Je trouve que ça va très bien avec sa personnalité, d'ailleurs. Mais.
1: Je voulais gérer ça avec lui.
0: Louis Blois à Washington, on s'égare là. Merci beaucoup d'avoir été là.
1: Merci, je vous en prie. Au revoir.
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0: Marie-Hélène Tremblay, bonjour.
3: Bonjour. Peut-être qu'on pourrait s'inviter à souper chez Guillaume pour nous faire apprécier.
0: Oui, il a peut-être une très bonne recette de bok choy, Guillaume. Si ça existe. OK, alors, écrivez-nous pas, là. Pas besoin de nous envoyer des courriels ou des textos disant que vous aimez le bok choy. Là. Moi, le bok choy, c'est dans la même catégorie que le kale. Et je sais que le kale, il y a bien des gens qui aiment ça. Alors, on va pas ouvrir un débat ce midi. Marie-Hélène, on va plutôt parler du débat d'hier soir à Radio-Canada. Donc, dernier débat télévisé de la campagne électorale. Un exercice qui a permis quand même de parler de plusieurs engagements du côté des chefs. De débattre aussi de manière assez sentie là, par moment.
3: Oui. En fait, le débat d'hier, Alec, il n'y a pas de grand gagnant, mais il n'y a pas de grand perdant non plus. Et pour les électeurs là, qui ont un peu de mal à s'y retrouver depuis le début de la campagne, parce que 5 partis, ça représente beaucoup d'engagement. Mais hier soir, peut-être que plusieurs ont eu des réponses à leurs questions, parce que le débat, justement, permettait d'avoir une idée un peu plus claire de ce que les partis avaient à offrir. Donc, le format convenait davantage. Le format aussi a donné lieu à ces échanges, effectivement, un peu plus musclés, parce qu'on a eu droit à des échanges entre les 5 chefs pour une période qui allait quoi d'une quinzaine de minutes. Alors, ça a donné lieu parfois à des moments effectivement un peu plus serrés. C'était le cas au tout début du débat quand on a parlé de la santé, parce qu'évidemment, c'est un thème évidemment cher aux préoccupations des Québécois. On a parlé de la place du privé, de l'accès à la première ligne, l'accès à un médecin de famille ou encore de l'avenir de Santé Québec que le Parti québécois et le Parti conservateur veulent tout simplement abolir. Ceci dit, c'est évidemment toute la question du référendum, la question de l'immigration aussi qui ont été abordées, où là, les esprits se sont particulièrement échauffés. On a eu droit à des échanges sentis. On s'attendait à ce que le meneur, Paul Saint-Pierre Plamondon, soit cette fois-ci, parce que évidemment, plus la campagne avance, moins il reste de temps pour convaincre que les chefs allaient attaquer davantage Paul Saint-Pierre Plamondon. Ça n'a pas été le cas. Est-ce que par ailleurs, et même s'il a gardé son calme, il est parvenu à marquer des points pour accentuer justement son avance. On a comme un peu l'impression qu'il a fait du surplace, mais ça semble être aussi le cas pour les autres chefs. Christine Fréchette parut plus en contrôle hier que les deux précédents débats. Un bon ton, plus calme. Elle n'a pas cherché à couper la parole à ses adversaires et revenue un peu sur le référendum, mais pas de façon aussi soutenue qu'elle l'avait fait lors du précédent débat.
0: Et pas
3: débat.
0: Dans des moments un peu bizarres, là, comme ça avait été dans d'autres débats. Elle a attendu que le thème soit abordé. Là.
3: Exactement. Ceci dit, elle a mentionné à la conférence de presse le suivant, le débat, que maintenant, pour elle, la question de l'urne, c'est de savoir quelle est la meilleure personne pour gouverner le Québec dans le contexte actuel. Le problème, c'est qu'il y a plusieurs questions de l'urne, visiblement. Plusieurs ont d'autres priorités, le coût de la vie, notamment le logement, les tarifs américains aussi. Le chef libéral, bien fait, lui quand même.
0: Je l'ai trouvé bon, Charles Milliard, hier. Oui. C'était clairement son meilleur débat.
3: Absolument. Oui. De plus en plus à l'aise, de plus en plus connu. C'est ce que permet, en fait, l'exercice du débat télévisé. Mais le problème, c'est le temps qui risque de commencer à manquer pour Charles Milliard. Il a dit hier être le rempart contre le référendum parce que son parti est le seul qui est fédéraliste. Et rempart, c'est un mot qui est revenu aussi dans la bouche de Ruba Gazal, qui, elle, dit être le rempart contre l'austérité. Et il y a eu un changement intéressant, moi, je trouve, du côté de Québec solidaire, parce que, oui, Ruba Gazal a encore une fois été égale à elle-même en présentant ses propositions, n'attaquant pas trop non plus ses adversaires. Elle a eu quelques phrases, quelques lignes intéressantes. Mais moi, ce que j'ai remarqué, c'est qu'elle lançait un appel aux progressistes pour élire le plus de députés solidaires possible. Alors, on change le discours, parce que depuis le début de la campagne, elle nous parle d'un gouvernement solidaire, bien là, hier soir, on a senti que finalement, on changeait un peu le discours.
0: Ce que Éric Duhaime ne fait pas, il ne prétend pas lui vouloir gouverner. Il dit, donnez-moi le plus de députés possible, puis je vais barrer la route au Parti québécois. Ruba Gazal fait un pivot en disant la même chose aux progressistes, en disant plus j'ai de députés, évidemment, plus je peux influencer le prochain Parlement, mais ça vient plus tard dans la campagne, dans son cas, elle.
3: Exactement, parce qu'on le sait, on était plus en mode défensif là, du côté de Québec solidaire. Alors, on verra bien si à tout le monde, on va consolider les acquis. Si on pensait que Paul Saint-Pierre Plamondon allait être attaqué davantage, je pensais aussi que Éric Duhaime le serait davantage parce que, bon, à ce moment-ci, on peut penser que le Parti conservateur aura la balance du pouvoir, mais somme toute, il s'en est bien sorti. Oui, la cible parfois, mais il a réussi à passer ses messages. Encore une fois, évidemment, l'idée, c'est d'avoir de bonnes lignes et il a eu quelques bonnes lignes hier, effectivement, au débat. Donc, à l'approche du vote, est-ce que l'aiguille va forcément bouger? Absolument. Mais l'inconnu, c'est qu'on ne sait pas encore dans quelle direction.
0: Ouais. Ben oui, puis il reste quelques journées seulement avant le vote par anticipation. C'est dimanche et lundi. Alors, évidemment, le vrai vote, c'est le 5 octobre. Mais ceux qui veulent aller voter en fin de semaine vont se poser des questions dès maintenant là, sur leur choix. Mmh. Alors, ce sera intéressant de voir les prochains coups de sonde. Est-ce qu'ils sont occupés, les chefs, aujourd'hui, le lendemain de débat? Est-ce qu'ils sont... Ils ont repris la route, bien sûr, mais est-ce qu'ils ont beaucoup d'annonces ou de prises de parole?
3: Pas tant. Et ça peut paraître un peu surprenant parce que, bon, justement, on entame le sprint final, là, si on veut, qui va nous mener au 5 octobre. Mais certains ont très peu d'activités aujourd'hui. C'est le cas de Christine Fréchette là, qui est retournée dans Trois-Rivières. Donc, Charles Milliard qui retourne où? En Estrie, dans Harford, encore une fois, les circonscriptions où les deux chefs se présentent. Ce soir, il y a plusieurs chefs qui vont se retrouver à Québec pour la simple et bonne raison que demain, on a un autre rendez-vous avec les élus municipaux. La semaine dernière, c'était l'UMQ. Cette semaine, c'est la FQM, la Fédération québécoise des municipalités. Et parlant des maires, ben ils ont la cote parce qu'aujourd'hui, Paul Saint-Pierre Plamondon va rencontrer cet après-midi la mairesse de Montréal. Rappelons-nous, la semaine dernière, la mairesse avait eu des propos très durs envers le chef péquiste et la chef de la coalition Avenir Québec, disant « On n'a pas prévu venir me voir durant la campagne électorale, elle était froissée. » Christine Fréchette avait aussitôt changé son itinéraire et Paul Saint-Pierre Plamondon va la rencontrer aujourd'hui. Ruba Gazal va rencontrer le maire de Québec. Et ce matin, le chef libéral a rencontré la mairesse de Sherbrooke. Donc, peu d'engagement à ce moment-ci de la campagne, ce qui est tout à fait normal. On va chercher à convaincre les électeurs davantage. On va répéter les messages. Et évidemment, l'idée, c'est de serrer des mains et de les convaincre de les appuyer.
0: Ben, convaincre les indécis, oui, mais convaincre aussi son monde de sortir.
3: De sortir et d'aller voter.
0: Voilà, le taux de participation pour chacun des partis va être important. Si son monde reste assis sur ses mains et ne va pas voter, c'est l'équivalent de perdre des votes aux mains des autres partis. Donc, il faut encourager ses propres sympathisants à aller voter. Puis ça, je pense que les 10 derniers jours vont être vraiment dans ce sens-là.
3: Et on va avoir un bon indice de ça après le vote par anticipation quand on aura le taux de participation.
0: Marie-Hélène Tremblay, merci, on se retrouve demain.
3: À demain.
0: Fanny Olivier à Ottawa, bonjour.
4: Bonjour, Alec.
0: Je parlais de cette entrevue accordée par Mark Carney au New York Times pendant qu'il était à New York là, pour l'Assemblée générale des Nations unies. Il a parlé de risques extrêmes en parlant des États-Unis sur le plan militaire. C'est assez rare qu'on l'entend parler de ce type de possibilités-là. Bon, il faut dire que la question lui a été posée là, par le quotidien américain. C'est pas lui qui soudainement a sorti ça de son chapeau. Le fait qu'on en soit là, c'est quand même quelque chose.
4: C'est quelque chose. Donc, il parle de cette possibilité d'une invasion américaine comme d'un « extreme tail risk », qui est un terme du milieu de la finance, qui réfère à un événement très rare, mais qui a le potentiel de dommages énormes. Donc, on parle peut-être en français de risque de queue de distribution. Donc, si par exemple, vous avez un graphique, vous avez une courbe de probabilité en forme de cloche, bien, alors on est vraiment dans le bas de la courbe, dans la queue finalement de la cloche, ce qui veut dire que oui, c'est possible, mais c'est quand même très improbable. Et donc, dans cette longue entrevue avec le quotidien américain, Mark Carney dit, ben, on a la responsabilité d'examiner les risques extrêmes, c'est tout simplement de la gestion de risque. Et même si une invasion américaine n'est pas ce qu'il appelle le scénario de base, ben, ce serait irresponsable de ne pas se préparer. Donc, sur le fond, Alec, ce n'est pas 100% nouveau parce que le Globe and Mail avait déjà révélé au début de l'année que les forces armées canadiennes avaient, pour la première fois en un siècle, envisagé différents scénarios advenant une invasion américaine. C'était un simple cadre théorique dans lequel on concluait que ben, pour se battre contre les Américains, compte tenu de la toute petite taille là, de notre armée canadienne, il faudrait utiliser des tactiques d'insurrection, de guérilla, un peu comme les Afghans quand ils se sont battus contre les Russes dans les années 80. Et rappelez-vous, même Justin Trudeau, dans les dernières semaines où il était premier ministre en 2025, avait dit, derrière des portes closes, il ne savait pas qu'on l'entendait à ce moment-là, c'était devant un parterre de gens d'affaires à Toronto, il avait dit que les menaces de Donald Trump de faire du Canada le 51e État, c'était sérieux, il avait dit « a real thing », parce que les Américains, selon lui, ont l'œil sur nos minéraux critiques et nos ressources. Donc là, il y avait un micro qui avait capté son propos et ça avait fait grand bruit à ce moment-là. La différence cette fois-ci avec Mark Carney dans le New York Times, c'est que c'est un premier ministre qui parle de ce risque-là ouvertement, donc de façon assumée finalement, dans un média américain de surcroît. Et donc, c'est peut-être pour ça que ça a un petit peu plus de poids. La question, c'est est-ce qu'il faut y accorder beaucoup d'attention? Parce que c'est quand même intéressant de noter que pas plus tard qu'il y a quelques semaines, aux côtés de la chef d'état-major Jenny Carignan, il y avait un haut responsable militaire américain, Samuel Paparo, du commandement pacifique des États-Unis, qui s'était fait demander par un journaliste, est-ce que vous, vous obéiriez à l'ordre d'envahir le Canada si on vous le demandait? Et il avait rétorqué, ben, c'est un scénario complètement absurde. Oui, je me conforme aux ordres du commandant en chef, mais là, c'est une question inutilement émotionnelle. Pourriez-vous, tant qu'à faire, me demander carrément c'est quoi mon plan d'attaque s'il y a des Martiens qui envahissent la Terre? Donc, il avait vraiment essayé de tourner au ridicule cette question-là, mais quand même, reste que depuis des mois et des mois maintenant, l'administration parle de ce 51e État. Donc, ça témoigne du fait qu'on est à une époque où on ne peut plus rien prendre pour acquis. Et il faut maintenant se préparer au fait que même notre meilleur ami, les États-Unis, peut potentiellement présenter un danger pour nous.
0: Il y a le président vietnamien Tho Lam qui est en ville à Ottawa. Il a été accueilli en grande pompe par le premier ministre canadien.
4: C'est une visite d'État avec tous les honneurs. Donc, le Canada envoie le message qu'il veut chérir cette relation-là entre les deux pays. D'ailleurs, c'est la toute première visite du genre là, au Canada. Tho Lam est à la fois président et secrétaire général du Parti communiste de son pays. En ce moment, il s'échange à chaque année 20 milliards de dollars en marchandises entre le Canada et le Vietnam. Ça a doublé au cours des 5 dernières années. Et c'est le partenaire économique le plus important du Canada dans la région du Sud-Est asiatique. Donc, c'est un pays dont l'économie est en essor. Le Canada a avantage à approfondir ces relations-là, même si, ben, comme c'est le cas aussi pour d'autres pays dans cette région-là, le Canada constate quand même que le bilan en matière de respect des droits de la personne n'est peut-être pas impeccable, mais quand même, on choisit de faire affaire avec ces pays-là. On lui déroule le tapis rouge à Tho Lam. Il s'est rendu à Rideau Hall, chez la gouverneure générale Louise Arbour. Il a planté un arbre. Et en ce moment, il est au Parlement, en tête-à-tête avec Mark Carney, qui l'a accueilli, qui a dit, ben, nous avons des intérêts réciproques, qu'on veut faire avancer la paix, la prospérité. C'est un moment crucial pour nos économies et pour le monde. Et donc, on s'attend, Alec, à ce que les deux pays signent des ententes sur l'énergie, sur l'agriculture et sur la coopération en défense dans les prochaines minutes.
0: Est-ce qu'il y aura un souper officiel?
4: Oui, c'est effectivement prévu.
0: Est-ce qu'il y aura bok choy sur le menu?
4: Ah, je vais me renseigner, Alec.
0: D'accord.
4: Et si j'ai la réponse, je vous le dis demain.
0: Ah, avec grand plaisir.
4: Parce que oui. Si c'était le cas, vous ne voudriez pas être invité, c'est ce que je comprends.
0: Bon, je dirais peut-être quand même. Là. Je mangerai plus lors de l'entrée.
4: OK, c'est un bon plan.
0: Fanny Olivier, merci. À demain.
4: À demain.
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0: Andréanne, bonjour.
5: Bonjour, c'est si bon des bok choy.
0: Bon, une autre qui joue dans l'équipe de mon réalisateur Guillaume.
5: C'est ça.
0: Je vais vous raconter le début de notre émission tout à l'heure sur le bok choy qui va être servi en souper officiel entre Donald Trump et le président Xi Jinping. Puis là, je me disais, quelle façon quand même ordinaire de recevoir quelqu'un à souper qui lui servait du bok choy. Mais si vous aimez ça, je respecte ça.
5: Parlons de la chaîne d'alimentation, justement.
0: Oui, justement, la chaîne d'alimentation Sobeys qui s'entend avec le bureau de la concurrence, qui lui reprochait de freiner illégalement l'arrivée de commerces rivaux à proximité de ses épiceries.
5: Ouais, ça fait un moment que l'entreprise était dans la mire du bureau de la concurrence. En fait, il y a eu une enquête sur ce genre de pratique-là depuis à peu près 2 ans. C'était dans la foulée d'un rapport qui avait été commandé par Ottawa quand on s'inquiétait là, de la hausse, la montée en flèche des prix à l'épicerie. Les autorités avaient plusieurs reproches à adresser à Empire. Ça, c'est l'entreprise, je vous le rappelle, qui chapeaute des chaînes d'épicerie comme Sobeys, IGA, Rachel Berry, Marché Tradition. On lui reprochait d'avoir recours à ce qu'on appelle des pratiques liées au contrôle de propriété. Ce sont des dispositions qu'on peut ajouter dans un bail ou un acte de propriété qui limite l'utilisation des biens immobiliers, c'est-à-dire des bâtiments ou des terrains, des clauses donc, qui étaient utilisées pour freiner la concurrence. Je vous donne un exemple. Dans le cas où Sobeys avait une succursale dans un centre commercial, l'entreprise pouvait faire inscrire dans le bail qu'aucun autre marchand alimentaire pouvait s'établir dans les espaces à proximité. Ça a été fait dans le cas de plusieurs propriétés pour freiner l'arrivée de chaînes concurrentes, de marchés alimentaires, même dans certains cas de détaillants de nourriture pour animaux. Ça pouvait aller jusqu'à l'interdiction de vendre certains types d'aliments dans des commerces à proximité, des magasins à 1 $, des stations-service qui ne pouvaient pas vendre à cause de ces clauses-là, de la nourriture fraîche, des fruits, des légumes, des produits de boulangerie, par exemple, et parfois dans un rayon qui pouvait aller jusqu'à 5 km.
0: Okay.
5: Alors, oui, c'était assez restrictif. Alors, il y a finalement une enquête qui a été conclue entre le Bureau de la concurrence et Empire. L'entente va permettre d'encadrer ces pratiques-là. L'entreprise s'est engagée à ne plus faire appliquer les clauses restrictives qui étaient déjà en place, de ne plus ajouter de nouvelles clauses du même type, pas négocier avec d'autres compagnies non plus pour qu'ils lui concèdent des avantages en l'échange de l'arrivée d'un supermarché, par exemple. Alors, c'est un gain important pour la concurrence, pour le secteur alimentaire, pour les consommateurs dans plusieurs régions du pays.
0: Il y a un signe de ralentissement de l'économie canadienne. De nouveaux chiffres montrent que les ventes au détail reculent pour la première fois en près d'un an.
5: Oui, on a les données pour le mois de juillet pour l'ensemble du Canada et effectivement, on avait eu une certaine vigueur. Là. Les consommateurs continuaient d'être au rendez-vous malgré toute l'incertitude économique. Les ventes au détail se portaient bien, sauf qu'en juillet, effectivement, on a eu un repli de 0,7%. Et c'est assez généralisé là, dans à peu près tous les secteurs, tous les sous-secteurs du commerce de détail. On a acheté moins de marchandises diverses, de vêtements, de mobilier, d'électroménager, d'articles de sport, de loisirs. On a même dépensé moins dans les stations-service malgré les prix élevés de l'essence. Moins de véhicules également. Cela dit, quand on creuse, on se rend compte que c'est beaucoup en Ontario et en Colombie-Britannique où les ventes au détail ont reculé en juillet. Et il y a plusieurs économistes qui disent, attention, c'est difficile de dissocier ça de la fin de la Coupe du monde de soccer. Parce que la Coupe du monde qui s'était surtout produite fin juin, si vous voulez, il y avait plusieurs matchs accueillis là, entre la mi- et la fin juin. Ça avait fait grimper en flèche les ventes au détail dans ces marchés-là, Vancouver, Toronto. Et Toronto en particulier, c'est presque 20 % de toutes les ventes au détail au pays. Alors, ça teinte un peu les données dans ce cas-ci. Et puisqu'on parle de ventes au détail, je voulais vous faire plaisir, Alec.
0: Ah oui?
5: Vous savez que je vous parle habituellement de Noël seulement après l'Halloween.
0: C'est vrai.
5: Mais il y a une enquête. Non, mais attendez, c'est fascinant. Une enquête d'Accenture qui nous dit que 16 % des consommateurs ont commencé en août leur magasinage des fêtes. C'est deux fois plus que ce qu'on observait en 2025. Pour la simple et bonne raison que ça permet d'étaler sur une plus longue période les achats. Plus facile de respecter le budget, de profiter de certains soldes. Alors, je me faisais un point d'honneur de ne pas vous parler de Noël avant le mois de novembre, mais malheureusement, je n'ai pas tenu ma promesse.
0: Ça s'en vient. On est officiellement...
5: Dans trois mois.
0: Dans l'automne.
5: Ce sera la veille de Noël.
0: Ce sera la veille de Noël. Parlons un peu des ventes de livres au Québec qui atteignent un sommet en 15 ans. Donc, on a des bonnes nouvelles de ce côté-là.
5: Absolument. C'est effectivement une tendance qu'on n'avait pas vue depuis un certain temps. On a une progression des ventes de livres. Et malheureusement, je n'ai pas les chiffres devant moi. J'aurais aimé pouvoir vous en parler. Ah oui, je les ai. Voilà.
0: Ah oui.
5: Donc, le plus haut niveau depuis 2010, en fait, selon les statistiques qui nous sont fournies aujourd'hui, là, c'est l'Observatoire de la culture des communications qui fait le point là-dessus. En 2025, ce sont les chiffres pour 2025, les ventes des détaillants, des éditeurs, des distributeurs, 728 millions de dollars. C'est donc une progression, une augmentation de 3 % par rapport à l'année précédente. Une tendance qui se poursuit. Hein. Ça fait quand même un certain moment.
0: Depuis la pandémie,
5: c'est ça.
0: Depuis la pandémie, il y avait un regain de vente des livres. Puis là, on dirait que ça se poursuit.
5: Au début de la pandémie, il y avait eu un creux. Mais après, effectivement, toute une remontée. Là, depuis ce temps-là, on estime sur 5 ans, là, une croissance d'à peu près 25 %. C'est vraiment majeur. Bien. Avec une recrudescence des livres dans plusieurs secteurs. La bande dessinée, les livres de cuisine, les romans, effectivement, qui performent bien. Donc, c'est une excellente nouvelle pour ce secteur-là, entre autres au Québec, sommet donc depuis 2010.
0: Il y a Starbucks qui va fermer 250 cafés en Amérique du Nord.
5: Oui, Starbucks qui avait déjà prévenu qu'il y avait des économies à venir, qu'on allait se serrer la ceinture, tenter de réduire les dépenses. Et là, on dévoile qu'un des pans de cette stratégie, ça va entraîner la fermeture de 250 cafés. On n'a pas identifié combien seront fermés au Canada, combien aux États-Unis, mais on parle de succursales qui sont moins performantes. On n'a pas précisé non plus s'il s'agissait de cafés qui étaient en processus de syndicalisation.
0: Ah,
5: on sait que Starbucks est assez opposé à ce genre de mouvement, mais ça va entraîner des pertes d'emplois. De manière générale, là, plusieurs centaines, selon les chiffres qu'on a jusqu'à maintenant. C'est un revirement pour Starbucks qui fait face à une concurrence assez vive dans le secteur du café.
0: Andréanne, merci beaucoup.
5: Je vous en prie.
0: Et tout juste avant d'aller au Radio-Journal, je salue nos agriculteurs de Saint-Césaire qui nous ont écrit « Producteurs de bok choy ». Ils disent que c'est très bon. Bien sûr que c'est très bon. Vous avez le droit d'aimer ça. En plus, si vous en êtes producteur, je vous salue. Merci d'être à l'écoute. Nous, on se retrouve après le Radio-Journal de midi. À tantôt.
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0: Bonjour, ici Jean-Sébastien Bernatché. Les chefs des principaux partis en campagne électorale au Québec ont recommencé à sillonner la province pour le dernier droit de la campagne avant le scrutin du 5 octobre. Ils ont participé hier à leur troisième et dernier débat national télévisé. C'était à l'antenne de Radio-Canada. Les cinq chefs ont échangé sur une variété de thèmes, dont la souveraineté, l'immigration et la santé. J'en parle avec Pierre-Alexandre Bolduc. Pierre-Alexandre, les chefs sont convaincus d'avoir chacun marqué des points?
1: Oui, Jean-Sébastien, ce matin, tir groupé sur le chef du Parti québécois, Paul-Saint-Pierre Plamondon, et sa promesse de tenir un référendum coûte que coûte, même sous un gouvernement minoritaire. Les attaques des dernières heures donnent le ton peut-être pour la suite de la campagne. On va entendre le chef du Parti libéral, Charles Milliard, suivi de la chef de la CAQ, Christine Fréchette, et la porte-parole de Québec solidaire, Hubert Gazard.
2: Hier soir, on a eu la preuve que les gens à côté de moi, c'était quatre nuances de oui. Si les gens veulent avoir une certitude sur la question référendaire et sur la volonté de changement, ça se passe ici au PLQ.
3: C'est vraiment pas suffisant ce qu'ils ont comme appui pour avoir, ne serait-ce qu'au sein même de leur troupe, un référendum gagnant. Alors imaginez à l'échelle du Québec.
4: C'est clair, on s'en va vers des années difficiles, vers des années de coupure, d'austérité. Donc on a besoin d'un rempart. Le seul rempart contre cette austérité, c'est Québec solidaire.
0: Et Pierre-Alexandre, aucune annonce d'importance n'est prévue aujourd'hui?
1: Non, il ne reste que 10 jours à la campagne électorale. Jean-Sébastien, les chefs vont peser par contre sur l'accélérateur pour aller à la rencontre du plus grand nombre d'électeurs possible. Ils vont aussi ajuster leur destination pour mettre leurs efforts dans les circonscriptions clés, serrées et prenables. Les débats sont maintenant derrière eux, mais il y a un dernier rendez-vous télévisuel important, celui de Tout le monde en parle ce dimanche.
0: Merci Pierre-Alexandre.
1: Au revoir.
0: Je le mentionnais plus tôt, la santé a occupé une place centrale lors du débat des chefs d'hier soir. Quatre des principaux partis prônent notamment un recours accru au CLSC. Mais dans certaines régions, ces établissements souffrent d'un manque de ressources. C'est le cas à Percé, en Gaspésie, où 75 citoyens ont manifesté ce matin devant leur CLSC pour réclamer de meilleurs services. Le seul médecin qui y pratique est absent pour une période indéterminée. Martin Toulgouat est sur place. Martin, les patients craignent une interruption de service?
5: Exactement. Et s'il n'est pas possible d'obtenir un médecin dépanneur, on exige à tout le moins une infirmière praticienne spécialisée pour continuer d'offrir des soins médicaux. Il faut comprendre qu'à Percé, il y a un autre CLSC qui offre des services tout près une vingtaine de minutes à Barachois, alors que l'hôpital de Chandler est à environ 45 minutes de route. Bref, l'histoire du CLSC de Percé, c'est un peu l'histoire de plusieurs communautés isolées au Québec et qui démontrent toute la fragilité de ce qui reste du réseau des CLSC. Et de son côté, le CIS de la Gaspésie ne peut pas promettre un médecin dépanneur à court terme. On dit travailler pour offrir les services d'une infirmière, mais une fois semaine. On peut écouter des manifestants rencontrés ce matin qui dénoncent la situation.
6: Mon père est décédé ici, a décidé de faire sa retraite, de prendre sa retraite ici. Puis il a vécu quand même jusqu'à presque 98 ans grâce aux bons soins du CLSC.
7: Puis il faut continuer à attirer des jeunes. Quand les jeunes viennent, ils sont fascinés par la communauté, puis ils sont fascinés par la nature, mais ils ne demeurent pas parce qu'il manque de garderie, il manque de ceci, il manque de cela.
0: Et le problème est bien réel aussi dans la région du Bas-Saint-Laurent.
5: Oui, un exemple au Bas-Saint-Laurent, l'Association des médecins omnipraticiens évalue que la région pouvait accueillir l'an dernier 15 nouveaux résidents. Un seul s'est manifesté.
0: Merci, Martin.
5: Au revoir.
0: Donald Trump a réservé un accueil d'exception au président Xi Jinping à la Maison-Blanche ce matin. En visite pour 3 jours aux États-Unis, le dirigeant chinois devrait notamment rencontrer plusieurs leaders du secteur technologique américain. On joint Manon Globenski à Washington. Manon, la rencontre bilatérale est en cours et les deux hommes ont fait de brèves allocutions avant leur tête-à-tête.
8: Oui, et on a principalement donc établi ce dont on allait discuter et... Entre autres, sur la guerre commerciale, ça n'a pas été tant mentionné par Donald Trump, peut-être parce que l'irritant a été enlevé du tableau hier. Hein. La trêve commerciale dont les deux hommes avaient convenu au mois de mai a été prolongée pour 2 mois. Mais il n'y a pas que le commerce amélioré qui mène à la paix et à la prospérité. On va entendre Donald Trump.
9: During this visit, we will also discuss pressing issues concerning security, technology, and superintelligence, SI. The decisions we make in these areas today can promote peace and prosperity.
8: Alors, Il dit on doit aussi discuter de questions de sécurité, de technologie et d'intelligence artificielle. Et justement, sur l'intelligence artificielle, il avait envoyé un message ce matin sur Truth Social que la Chine était d'accord qu'il ne fallait rien faire pour l'encadrer. Mais Xi Jinping ne l'entend pas ainsi. Il a dit dans son discours qu'il faut s'assurer que l'intelligence artificielle est toujours sous le contrôle des humains.
0: Et le président chinois a lancé quelques avertissements aux États-Unis.
8: Oui, entre autres, c'est souvent subtil comme message, mais entre autres, par exemple, il dit « Nous encourageons les compagnies américaines à investir chez nous et nous espérons que les compagnies chinoises seront traitées équitablement aux États-Unis. » Un autre passage très révélateur, « Nous n'avons pas à éviter de parler de compétition, mais cette compétition doit être saine et n'a pas à être encadrée. Ce n'est pas une course pour rattraper l'autre. » Pas un combat où il y a un gagnant et un perdant. Quand on sait que Donald Trump voit tout à travers le prisme de gagnant-perdant, là, on se dit que ce sont des mots choisis.
0: Merci Manon.
8: Au revoir.
0: À une semaine du lancement de la mission Crew 13 de la NASA et de SpaceX, l'astronaute canadien Joshua Kuttrick s'est entretenu avec les médias. L'équipage de 4 membres doit se rendre sur la Station spatiale internationale pour un périple de 6 mois. J'en parle avec David Savoie. David, ce sera la première fois qu'un astronaute de l'Agence spatiale canadienne s'envole dans l'espace à bord d'une capsule commerciale.
10: Voilà, Jean-Sébastien, l'astronaute se dit confiant que la fusée Falcon 9 de SpaceX va décoller comme prévu le 1er octobre en matinée. Joshua Kuttrick a répondu à nos questions de Houston au Texas, où il est en quarantaine, une étape nécessaire avant le vol. Malgré cet isolement, il continue à pratiquer des manœuvres pour être prêt à les exécuter dans l'espace sous peu. Vous le disiez, il passera 6 mois dans l'espace avec 2 astronautes, deux Américains et 1 Russe. Et comme c'est très souvent le cas, ces missions-là servent de tremplin pour les prochaines envolées dans l'espace, voire des missions vers la Lune et Mars. Et donc, de nouvelles technologies qui vont être testées, notamment de nouveaux systèmes de propulsion ou de guidage. On écoute Joshua Kuttrick.
11: J'ai tellement hâte aussi de faire des choses qui seraient tellement opérationnelles, des choses comme de sortir en espace, des choses comme on pourrait voler les robotiques, le Canadarm2, les choses comme ça qui sont vraiment opérationnelles. Pour moi, ça, c'est des choses qui m'intéressent beaucoup.
10: Alors, Joshua Kuttrick pourrait être l'un des derniers Canadiens à se rendre dans la Station spatiale internationale qui doit être mise hors fonction en 2030.
0: Merci, David.
10: Au revoir.
0: C'était le volet national et international du Radio-Journal.
12: Bonjour, ici Louis Gagné, Québec. Voici les informations régionales. La Gendarmerie royale du Canada annonce avoir procédé à l'arrestation d'un homme de 24 ans de Québec, soupçonné d'activités liées au terrorisme. Louai Angoud aurait voulu fabriquer une arme chimique permettant d'empoisonner des citoyens dans le but de perpétrer au moins une attaque au nom du groupe armé État islamique. Le suspect doit comparaître aujourd'hui au Palais de justice de Québec pour répondre à plusieurs accusations, notamment d'avoir utilisé ou eu en sa possession des biens à des fins terroristes, d'infraction au profit d'un groupe terroriste, de participation à une activité terroriste et de port d'armes dans un dessein dangereux. La réalisation du 3e lien devra obtenir l'appui des municipalités traversées par l'infrastructure. C'est du moins l'opinion du président de la Fédération québécoise des municipalités, Jacques Demers. Il voit dans l'appui des gouvernements de proximité une condition essentielle à l'acceptabilité sociale d'un projet. La sortie de M. Demers survient au moment où les maires des 6 municipalités de l'île d'Orléans s'opposent catégoriquement au projet de 3e lien d'Éric Duhaime. Selon le président de la FQM, un gouvernement qui souhaiterait faire passer le 3e lien par l'île d'Orléans pourrait difficilement ignorer l'avis des municipalités qui la composent.
13: L'acceptabilité sociale passe par là. Les gouvernements de proximité sont les municipalités. Quand les municipalités veulent pas quelque chose sur leur territoire, si le gouvernement comprend pas, on a une problématique. De toute façon, on est élu par ces gens-là. C'est rarement 100% d'un côté ou de l'autre. On a souvent des décisions difficiles à prendre, mais quand on prend une telle position, il faudrait qu'on soit écouté.
12: À la météo, du temps ensoleillé, maximum 22, indice UV de 5 ou modéré. Il fait 21 degrés sur la rue Saint-Jean. Dans quelques instants, la suite de l'émission Midi Info. Ici Louis Gagné à Québec. Bon après-midi à notre antenne.
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15: Rebonjour. J'ai lancé tout un débat
10: sans le savoir, sur le bok choy, je vous dirais. Ça rentre, les textos, les courriels. Le bok choy, c'est comme les champignons, nous dit un auditeur. Il faut savoir l'apprêter. Ensuite, c'est délicieux. Il y a un autre qui m'écrit « Je vous adore, mais vous manifestez votre manque de culture gastronomique » en parlant contre les bok choy. Quelqu'un d'autre nous écrit « Première fois qu'il écrit à l'émission, c'est bon le bok choy !» Point d'exclamation. Il y en a qui nous parlent de faire cuire du bok choy, de le servir dans des soupes thaï avec de la sauce arachide, dans l'huile d'olive. Bref, vous avez tous votre recette préférée de bok choy. Alors, je m'incline. Je précise d'abord que je n'ai rien contre le bok choy. Je suis juste surpris qu'on le serve dans un banquet diplomatique comme un aliment prestigieux. Mais visiblement, j'ai tort. La grande famille de Midi Info adore le bok choy. Je m'incline. Je fais mon mea culpa. Sinon, saviez-vous que dans cette campagne électorale, on a une super majorité qui s'ignore? Hein? Une super majorité, c'est quand tout le monde ou presque est d'accord sur un sujet, mais pense que ce n'est pas important pour son voisin. Et selon plusieurs spécialistes en environnement et en énergie, c'est ce qui se produit dans cette campagne pour l'environnement. Donc, c'est un appui très fort, mais diffus. Pas assez concentré dans une région pour attirer l'attention des politiciens, pas assez visible non plus, il n'y a pas assez de gens qui prennent la parole publiquement pour vouloir parler d'environnement. C'est ce qui fait que ça devient un enjeu moins important, même s'il y a une très forte majorité d'électeurs qui trouvent que c'est un sujet important. Alors, on va parler de cette super majorité silencieuse qui s'ignore avec Karel Meyrand. Ce sera vers 12h35. Et avant de passer à mon prochain sujet, je mentionne que demain, nous aurons un panel sur un sujet qu'on aborde beaucoup dans cette campagne électorale, la santé. Il y a des propositions des partis, oui, et on va en parler dans ce panel, mais surtout, je veux savoir comment on désengorge la première ligne, comment on peut faire plusieurs, peut-être des petites choses, mais qui vont avoir un impact pour faciliter l'accès à des médecins, à des infirmières. Alors, on va en parler avec la docteure Sarah Bédard, qui est médecin de famille, responsable du groupe de médecine familiale Le Sentier à Saint-Bruno-de-Montarville. On l'a déjà reçu à l'émission. Et le docteur Guillaume Lacombe sera également avec nous. Il est urgentologue au centre hospitalier de Lanaudière. Il est aussi porte-parole de l'Association des spécialistes en médecine d'urgence du Québec. Donc, demain, vers la fin de l'émission, grand panel sur la santé. Si vous avez des questions pour eux sur le système de santé, écrivez-nous. C'est toujours un plaisir de fabriquer des entrevues à partir de vos questions, de vos préoccupations. Je rappelle les moyens de nous joindre. Midi-info en un mot @radio-canada.ca. Ça, c'est par courriel ou via la bulle de conversation sur l'application Radio-Canada Audio. Mais avoir vos réactions sur le bok choy, vous savez totalement comment nous joindre depuis maintenant quelques minutes, ça rentre. Bon, changeons de sujet. Parlons de cette entrevue accordée au New York Times par Mark Carney, qui affirme au quotidien américain avoir pris les menaces de Donald Trump au sérieux sur le 51e État. Le premier ministre canadien affirme s'être préparé au risque extrême d'une intervention militaire des États-Unis contre le Canada. C'est une révélation quand même étonnante. Et même si le premier ministre dit que c'est sa responsabilité, c'est quand même un peu inquiétant de se dire que les autorités travaillent sur des scénarios où les États-Unis pourraient nous attaquer. Avec nous pour quelques réponses à nos questions, Justin Massy, directeur du réseau d'analyse stratégique, professeur de sciences politiques à l'Université du Québec à Montréal, spécialiste des questions de défense et de sécurité. Justin Massy, bonjour.
15: Bonjour.
10: Alors, on va parler du fond du dossier dans un instant, mais d'abord sur la forme. Est-ce que vous avez été surpris de voir cette déclaration de Mark Carney dans le New York Times? Est-ce qu'il y avait un intérêt stratégique, politique à aller sur ce plan-là? Je sais qu'il a été interrogé par le quotidien, mais il aurait pu faire comme « Non, on ne s'en préoccupe pas ». Mais non, au contraire, il a accepté de répondre à la question. Est-ce que ça vous étonne?
15: Ça m'étonne beaucoup. Je vois pas exactement l'intérêt politique de répondre franchement à cette question. Il y a l'hypothèse que, Mark Carney, c'est pas un politicien d'expérience. Peut-être qu'il a simplement répondu franchement, sans trop réfléchir à ce que ça peut avoir comme conséquence. Parce que j'en vois au moins deux. Chez les Canadiens, il y a la préoccupation que notre premier ministre, notre gouvernement a pris au sérieux cette menace-là et a développé des plans. Et donc, ça implique un certain sentiment d'insécurité qui peut être généré dans la population canadienne. Et de l'autre, ça peut amener aussi une réaction américaine de quelqu'un de si sensible, irascible qu'est Donald Trump, d'une réaction hostile à ce type de propos-là, ou voire de ridiculer la réaction du premier ministre canadien. Alors, c'est pas

0: clair quel est le gain de dire ça. On sait que ça avait été fuité dans les médias, dans le Globe and Mail, vous en faisiez mention tout à l'heure, et ça a été une fuite, donc c'était pas officialisé par le gouvernement, mais là, c'est autre chose. Quand le premier ministre dit oui, on a effectivement examiné ces plans-là, on l'a pris au sérieux, ça veut dire qu'il y a réellement une prise de conscience qui peut inquiéter, je pense, la population canadienne.
1: Marconi dit, c'est ma responsabilité de prévoir tous les scénarios, même les scénarios les plus extrêmes, et ce serait irresponsable de ne pas se préparer. Est-ce que ça veut dire donc qu'il existe une chance, même minime, que ça se produise sur une échelle d'1 à 10, là, vous situeriez la possibilité d'une intervention militaire américaine à combien?
0: Mais d'abord, sur le premier élément, c'est sa responsabilité d'examiner tous ces plans-là, mais ce n'est pas sa responsabilité de le dire publiquement à tous et chacun. Je pense qu'il faut faire la part des choses. Sur ce scénario-là, et ce qui est malheureux, parce que ce qui avait été fuité dans le Globe and Mail, c'est qu'on parlait d'une invasion militaire conventionnelle comme il y a 100 ans. C'est-à-dire que les États-Unis voudraient prendre Montréal, Toronto, Vancouver, les grandes villes, pour occuper le territoire. Alors que c'est pas ça le scénario le plus probable. C'est pas une occupation des centres de population canadiens, là où la majorité de la population vit, beaucoup plus que celui d'une intervention ailleurs sur le territoire.
1: Pourquoi ailleurs?
0: C'est-à-dire là où il y a des ressources naturelles, en Arctique, là où il y a beaucoup de population. C'est-à-dire pas là où la population vit, là où justement il n'y a pas de population et où on est riche en ressources. Donc on pense,
1: par exemple, pétrole,
0: minéraux critiques, c'est ce que Justin Trudeau avait dit à l'époque, exactement. Et la critique, quelle est la critique essentielle de Donald Trump et des États-Unis de manière générale face au Canada? Vous ne vous défendez pas suffisamment. Et donc, c'est possible qu'on le fasse à votre place si on n'est pas satisfait. Mais là où on se défend pas bien, c'est pas à Montréal, c'est pas à Toronto, c'est pas ça dont il est question. C'est nos approches arctiques, c'est nos approches aériennes, parce qu'on a un immense territoire à couvrir. Et ce serait beaucoup plus probable comme scénario que les États-Unis disent, comme ils l'ont fait avec le Danemark d'ailleurs, et le Groenland spécifiquement, on est insatisfait de votre appareil de sécurité pour défendre ce territoire-là. On va le faire à votre place, on va s'implanter, on va mettre une base militaire dans l'Arctique canadien, dans nos eaux maritimes, envoyer des navires, quelque chose comme ça, parce qu'ils sont insatisfaits de notre capacité de se défendre contre la Russie, la Chine ou une autre menace. Donc, ils l'utiliseraient comme prétexte. Ça, c'est beaucoup plus plausible, je pense, qu'une volonté d'occuper un territoire. Je veux dire, ils ont de la difficulté. Ils veulent même pas faire la guerre à l'Iran. Donc, imaginez faire la guerre au Canada, occuper militairement, faire face à une insurrection, occuper un territoire, c'est coûteux. C'est absolument pas dans l'intérêt des Américains. Et jamais personne n'en a parlé depuis 100 ans.
1: Oui. Est-ce que... faut comprendre que les militaires canadiens et américains sont vraiment très près les uns des autres. Ceux qui suivent le domaine militaire depuis très longtemps savent que les hauts gradés canadiens vont souvent être formés aux États-Unis dans les plus prestigieuses universités militaires américaines, le West Point dans l'État de New York pour l'armée de terre, Annapolis pour la marine, Colorado Springs pour l'armée de l'air. Il y en a d'autres, là, bien évidemment, mais... voir ces possibilités-là, ces discussions-là, ces scénarios-là, pour les militaires canadiens et américains, ça doit être de la science-fiction, là.
0: Absolument. Tous les généraux canadiens à qui j'ai parlé, c'est pas du tout quelque chose qui considèrent comme étant plausible. Et même des scénarios qui m'apparaissent beaucoup plus plausibles, c'est-à-dire un scénario comme la Seconde Guerre mondiale ou la Première Guerre mondiale, c'est-à-dire que le Canada participe à une guerre en Europe sans les États-Unis directement, parce que dans les deux guerres, ils ont pris du temps avant d'intervenir. Ce qui est un scénario aujourd'hui plausible. On a 2200 soldats en Lettonie, on soutient l'Europe beaucoup plus que les États-Unis le font. Mais même ce scénario-là est écarté par la plupart des généraux canadiens en disant « Non, on peut toujours compter sur les États-Unis. Le politique ne se mêle pas du militaire. On a des bonnes relations avec nos homologues américains. Tout va bien aller. On continue de collaborer. » Parce que la défense du territoire canadien est vraiment profondément et intimement liée à celle des États-Unis. On a des institutions communes qui s'appellent le NORAD, pour tout ce qui est l'espace aérien, puis aussi l'évaluation des menaces maritimes également dans nos eaux. Tout ça est fait de manière très conjointe. Nos navires opèrent avec les navires américains, nos aviateurs de manière très, très proche avec les aviateurs également américains. Donc, pour eux, c'est vraiment des scénarios complètement fantaisistes.
1: Oui, j'imagine effectivement que ça doit être pour eux là, quelque chose de complètement absurde, mais juste le fait qu'on l'évoque publiquement, ça montre dans quelle époque on vit quand même, c'est assez particulier. Justin Massy, directeur du réseau d'analyse stratégique, professeur à l'UQAM également, spécialiste des questions de défense. Merci d'avoir été avec nous.
0: Je vous en prie, au revoir.
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1: Bonjour Marie-Michèle, bonjour Hélène.

0: aujourd'hui parce que la nuit a été très courte. Mmh. On est parti de Radio-Canada hier soir. On a pris le bus jusqu'à Drummondville et là, je vous parle de Trois-Rivières. Commençons par Paul Saint-Pierre-Plamondon qui a tenté de s'élever au-dessus des attaques. Hein, puis il a sorti des phrases comme « je fais partie du camp de l'optimisme, du camp de l'espoir ». Donc, je trouve que ça, c'était intéressant quand même comme défense. Là, c'était un peu de dire « ben, vous attaquez mes idéaux, c'est délicat ». Il a parlé de confiance aussi. Après, sur certaines réponses, c'était peut-être un petit peu moins convaincant. Je pense aux travailleurs du Témiscamingue, par exemple, qui est affecté par la guerre tarifaire. Il a répondu « on vous laissera pas tomber, ça devient une question de confiance ». OK, je sais pas si ça a répondu vraiment à la question de cet homme-là. Il a dit aussi, il a été attaqué là-dessus, qu'il n'y a pas encore de plateforme pour la capitale nationale. Puis ça, c'est assez étonnant, d'autant qu'il l'avait promise récemment. Là, puis surtout, voyant le rôle que peut jouer la région dans l'atteinte d'une majorité. Puis sa difficulté pour moi hier, en fait, elle était plus hors du débat avec son candidat à Sherbrooke là, qui a dit parler avec 30-40 personnes au PQ pour assainir le discours sur l'immigration. Paul Saint-Pierre-Plamondon s'est fait poser beaucoup de questions là-dessus après le débat, puis il a dit, tu sais, des fois on dit quelque chose qu'on regrette, mais après ça, on s'en excuse. Donc, bref, on se demandait, ben, c'était-tu si grave que ça, ce qu'il a dit? Puis, venant d'un chef qui avait dit vouloir être souple sur la ligne de parti pour les enjeux régionaux, mais pas pour ce qui touche le programme électoral, on avait comme un exemple ici de la difficulté de tenir cette position-là. Puis, dernière chose, il y a une tolérance quand même, le chef péquiste, pour d'autres propos discordants avec François Gariépy, mais il n'y en a pas sur celui-là. Donc, je trouvais qu'il y avait une petite différence dans les réactions ici.
1: Ouais, puis c'est d'ailleurs peut-être le segment où il y a eu un peu plus de difficultés pendant le débat sur l'immigration, où il y avait un cas très concret d'une dame enseignante sur la rive sud de Montréal qui va perdre son permis de travailleuse étrangère temporaire où elle enseigne dans une école. Puis elle dit, moi, il faut que je retourne aujourd'hui chez nous. Puis tous les chefs étaient, oui, il faut quand même trouver une manière que ces travailleurs étrangers temporaires-là qui soient bien intégrés restent ici. Puis Paul Saint-Pierre-Plamondon dit, bien, regardez les sondages, les gens veulent que l'immigration, il y en ait moins. So, OK, c'est ça, d'accord. Hélène, qu'est-ce que vous avez pensé? On va parler de Paul Saint-Pierre-Plamondon tout de suite. On parlera des autres chefs ensuite, mais évidemment, c'est lui le meneur. Ouais. C'est lui qui, peut-être, hier, avait envie d'aller chercher sa majorité. Il est tout prêt, là, selon les différents sondages. Comment vous trouvez qu'il s'en est sorti?
2: Bien, j'ai trouvé... En fait, moi, j'avais fait le tour des cinq chefs parce que je n'aime pas désigner gagnant-perdant. Je trouve ça un peu subjectif. J'essaie de voir quelle performance ils ont eue par rapport à leurs précédentes et par rapport à leurs objectifs. En ce qui concerne Paul Saint-Pierre-Plamondon, je trouvais que c'est quand même une performance équivalente aux précédentes. Le sourire forcé en moins, peut-être. Je trouvais quand même que son côté susceptible, ce que certains appellent soupe au lait, est davantage ressorti. Hein, celui qui n'aime pas être pris en faute et qui ressent le besoin toujours de répliquer dès qu'il se sent piqué, il est toujours au front. Et d'ailleurs, son temps de parole, qui était plus élevé que tous les autres participants, l'a bien reflété. On reviendra, je pense, sur le segment référendaire, qui, je crois, était peut-être un des plus intéressants.
1: Ben, allez-y tout de suite. Pourquoi pas, allez-y.
2: Mais je voulais juste revenir sur la question de l'immigration.
1: Ah oui, OK.
2: J'ai trouvé quand même que ça a pris du courage de sa part, justement, de répondre ce qu'il a dit. Ben, les sondages, c'est ça. C'est-à-dire, je ne me laisserai pas influencer par ce sentimentalisme qu'on a essayé d'évoquer avec le témoignage. Je pense que c'était ça le sens de son propos. Ça a pris un certain courage de sa part de tenir ce bout-là. Mais Ruba Gazal, je crois, lui a assonné un coup assez difficile quand elle a dit ben, « il faudrait savoir, vous allez devant les écoles pour dire qu'il y a trop d'enfants dans nos écoles à cause des immigrants, mais ensuite vous voulez donner des bébés bonus pour qu'il y ait plus d'enfants. On en veut-tu plus ou moins des enfants? » J'ai trouvé que c'était très porteur comme attaque et il a eu de la difficulté là-dessus. Sur la question référendaire, il l'a eu quand même assez facile, Paul Saint-Pierre-Plamondon, j'ai trouvé. Quand il a commencé son argumentaire, là, la vie doit avoir un sens. J'ai trouvé que ça sonnait peut-être un peu ésotérique. Et cette juxtaposition qu'il faisait, nous sommes le camp du courage et de l'espoir. Eux, c'est le camp du pessimisme, du mensonge et de la hargne. quand même une allégation.
1: C'est fort.
2: De dire aussi qu'il va tenir le référendum quoi qu'il arrive. Peut-être que ça refera plaisir à certains, à d'autres. Peut-être que ça marque une certaine rigidité. Dans ce segment, j'ai trouvé quand même Éric Duhaime très percutant quand il l'a cuisiné en disant

0: ben voyons, pourquoi voulez-vous nous amener droit dans un mur? Et de fait, quand même, ça se débat de dire qu'après la défaite de 1980, ben, il y a eu le rapatriement unilatéral de la Constitution que le Québec n'a jamais ratifié. Puis après celui de 1995, on a quand même eu un programme des commandites et la loi sur la clarté référendaire. Alors,
1: il y a des conséquences à une défaite d'un camp.
0: C'est
1: du
0: ça.
1: Camp, oui, c'est ça. Oui.
0: Exactement, exactement. Puis c'est un très bon segment quand Mme Fréchet dit, ben, nous, on a des gens, j'ai beaucoup accroché à ça, on a des gens dans notre équipe qui n'en veulent pas de référendum, plutôt que de dire, nous n'en voulons pas. Et Charles Milliard l'a très bien accroché au passage en disant, ouais, mais vous en avez une maudite bonne gang qui en veulent un aussi. J'ai trouvé que c'était un bon segment, mais où il n'y avait pas tant d'attaques que ça contre Paul Saint-Pierre-Blamondon, et ça m'a étonné.
1: Comment vous avez trouvé Charles Milliard, Marie-Michel, parce que c'était son troisième débat? Moi, je l'ai trouvé franchement meilleur que les deux premiers, plus incisif, plus impliqué aussi dans le débat. Je sais pas si ça va être suffisant pour aller récupérer des votes francophones, ça c'est une autre question, mais je l'ai trouvé quand même plutôt efficace. Vous, qu'est-ce que vous avez pensé?
2: Peut-être que vous avez l'impression qu'il était meilleur parce que lui ne se fait plus d'illusions sur son objectif de campagne. Je me pose vraiment la question. Là.
1: J'ai
2: l'impression
1: qu'il est
2: plus en mode. Ben, dans le sens qu'il est peut-être plus... De un, il a de l'expérience quand même. C'était son troisième. Ouais. Ça commence à entrer. Mais il s'est peut-être dit, OK, là, maintenant, il faut que je sauve mon siège ou que je le gagne là, plutôt dans Hartford. Et il faut que je sauve le poste de deuxième opposition. Plus que viser le gouvernement, réalistement. Là, il y a eu moins de temps de parole, d'ailleurs, là, 17 minutes, 59, mettons 18, si on ajoute une seconde, mais quand même moins que la plupart de ses adversaires, à l'exception de M. Duhaime. Puis on m'a raconté une anecdote que, si Patrice Roy nous écoute, pourra nous la confirmer ou l'infirmer. En quelque cas, je m'amenderai, là, mais paraît-il qu'il est allé le voir après le débat, qui a tapé sur l'épaule de l'animateur puis qui a dit « Ah, c'est pas grave ». Pour le temps de parole.
1: Je te pardonne.
2: Je le raconte parce que son équipe me disait ce matin, c'est tellement son genre. Puis effectivement, tu sais, il y a quelque chose de très gentil dans sa façon d'être, Monsieur Milliard. Puis les débats, ça reste des exercices de communication où les gens qui sont habiles avec les mots, avec les attaques comme Monsieur Duhaime réussissent vraiment à tirer leur épingle du jeu. Puis pour lui, c'est peut-être un petit peu plus difficile, ce genre de contexte-là.
1: Je vous raconte une autre anecdote parce qu'on est dans les anecdotes. Hier soir, les chefs avaient le droit d'avoir seulement une ou deux feuilles sur leur lutrin. Ils n'avaient pas le droit d'avoir un gros cartable. Et Paul Saint-Pierre-Plamondon est arrivé avec un énorme cartable avec, je sais pas, 80 feuilles. Et là, évidemment, l'organisation des débats a dit, ben non, pour être équitable avec tout le monde, vous avez le droit à une seule feuille, pas à votre cartable. Et lui, il dit, ben voyons, depuis quand? Il dit, ben depuis toujours, c'était dans les règles. Et là, on l'avait mal informé. Alors, il a pris son paquet de feuilles, il les a donnés à Patrice Roy. Le Patrice a fait, ben j'en ai pas besoin, moi, gardez-les vos feuilles, mais vous avez juste pas le droit de les amener au débat. Et donc, il s'est pris une feuille mobile. Vide, là, vierge, et il s'est inscrit dans sa tête ce qu'il devait dire pour chacun des thèmes. Mais il n'y avait plus de feuilles vraiment bien structurées devant lui là, pour faire le débat. Alors, c'est quand même quelque chose.
2: Je lève mon chapeau quand même là, de faire un débat comme ça avec des notes manuscrites sur une feuille mobile.
1: Oui,
2: faut le faire.
1: Moi, j'ai de la misère à me relire. Enfin, je ne sais pas si lui écrit mieux que moi. Mais effectivement, c'est le cas. Qu'est-ce que vous avez pensé des autres participants, Hélène? On parlait de Charles Milliard il y a un instant.
0: L'équipe manuscrite, en tout cas.
1: Ah oui?
0: Je vous parle avec des notes mal écrites. Écoutez, je partage votre avis sur M. Milliard. Je pense qu'il est un de ceux qui a eu un meilleur débat. Il a passé beaucoup pour l'adulte dans la pièce hein, sur la question des taxes sur l'essence, par exemple, en disant que ça n'a pas vraiment d'effet, on n'a pas les moyens. De même, je trouve que Mme Fréchette, j'ai mis ces deux-là, M. Milliard et Mme Fréchette, dans la catégorie de ceux qui ont été meilleurs qu'au précédent débat. Donc, pour M. Milliard, on vient de le dire. Mais pour Mme Fréchette, elle veut se présenter comme celle qui est la meilleure sur la question de l'économie et gérer la crise au temps de Trump. Et elle a beaucoup quand même insisté là-dessus quand elle a dit « il n'y a pas d'hécatombe parce qu'on la gère la crise », lorsqu'elle a dit quoi, on va laisser tomber les PME en ne leur donnant plus de subventions alors qu'on traverse une crise, ou encore quand elle dit je suis pas d'accord avec la baisse de la taxe sur l'essence parce que ça va juste aider les pétrolières. À cet égard, je pense qu'elle a quand même atteint certains de ses objectifs, même si elle n'était pas nécessairement la meilleure là, de la soirée. Quant à Ruba Gazal, moi, j'ai trouvé qu'elle était pareille à elle-même. Elle est assez efficace dans ce genre d'exercice. Elle est très pédagogue de ses positions. Et je trouve qu'elle arrive à faire passer ce qu'on pourrait quand même qualifier des rêves de Québec solidaire pour des choses quand même réalistes. Et soudainement,

0: Elle incarne le slogan de son parti « C'est possible ». Je trouve qu'il y a une parfaite adéquation entre la chef, la façon qu'elle présente le programme et ce slogan. Et dans, en ce qui concerne Éric Duhaime, c'est celui, je pense, qui a été moins bon que dans les précédents échanges.
1: Un peu plus effacé, j'ai l'impression.
0: Oui, ouais. Je pense que le format lui convient moins que les duels où il est, c'est plus frontal et c'est là-dedans qu'il excelle. Sur la le segment sur la santé, par exemple, j'ai trouvé qu'il avait l'air totalement déconnecté en réponse à cette électrice, Tania, je crois,
1: oui.
0: Où il est arrivé, ben, nous, on va arriver avec le privé en santé. Il avait l'air de jouer la même cassette alors que ça collait pas. Il a aussi dit, je pense qu'on peut tous s'entendre pour dire qu'il faut plus de médecins parce qu'on est d'un des endroits au Québec où il y en a moins par habitant. C'est faux. Le Québec est un des endroits au Canada où il y a le plus de médecins par habitant. Mais par contre, je trouve qu'il a fait une fleur à Mme Fréchette qui a eu un très mauvais moment sur le segment de la santé à se défendre sur les médecins, les primes, etc. Où il a dit, écoutez, là, c'est pas juste une affaire de la CAQ, c'est les péquistes avant et les libéraux aussi. Il n'y a jamais personne qui a réussi à trouver une solution. Et là-dessus, j'ai trouvé qu'il était le plus honnête de tout le groupe à reconnaître que ce n'est pas propre à un parti politique, mais ce réseau-là, c'est un problème pour tout le monde.
1: Il reste une minute, Marie-Michel. Qu'est-ce que vous avez pensé, effectivement, par exemple, de Christine Fréchette, d'Éric Duhaime?
2: Bien, ce que je trouve intéressant, c'est que M. Duhaime s'était fait attaquer cette semaine. Hein, Mme Fréchette avait parlé d'une alliance souveraineté-austérité. Charles Milliard l'avait attaqué aussi. Là.
1: Oui.
2: Puis hier, il a été clair. Il a dit, je vais être prêt à collaborer sur tout, sauf sur le référendum, puis il a attaqué Paul Saint-Pierre Plamondon. Donc, il y a un peu défait ces attaques-là qu'il a subies pendant la semaine. Après, on parle beaucoup du réalisme des promesses de Québec solidaire. Est-ce que celles des conservateurs tiennent toute la route pour autant? C'est pas parce que le chef fait des bonnes performances dans des débats que les promesses sont nécessairement réalistes. Là, des coupures de 47 milliards d'un fonctionnaire sur quatre sans toucher aux services, des revenus immédiats pour l'exploitation du gaz naturel. Hier, il a dit aussi qu'il voulait renvoyer 70 000 demandeurs d'asile, alors que le Québec n'a pas de contrôle là-dessus. Bref, on comprend là, l'idée d'amener que des gens veulent amener sa voix au Parlement, mais il reste que quand on regarde dans le détail ce que son parti propose, des fois, on a des petits points d'interrogation.
1: Oui, totalement. Marie-Michel, Hélène, merci beaucoup pour cette semaine qui s'achève. La semaine prochaine, dernier droit de la campagne électorale. Oui. Ça va vraiment entrer, on va entrer dans le vif du sujet. On s'en reparle lundi. À bientôt.
0: Au revoir.
2: À bientôt.
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1: Restons dans la campagne électorale. L'un des grands enjeux oubliés, c'est l'environnement. Et vous êtes nombreux à nous avoir écrit depuis le début de la campagne pour déplorer le peu de place que les partis font à l'environnement dans leur plateforme ou le peu de place que le climat occupe dans l'espace public. Pourtant, selon mon prochain invité, il y a une vaste majorité de citoyens, peu importe leur horizon politique, qui souhaitent que le prochain gouvernement en fasse plus pour le climat. Alors, comment expliquer ce silence? On regarde tout ça avec Karel Meyrand. Il est président-directeur général à la Fondation familiale Trottier, anciennement à la Fondation David Suzuki. Je le retrouve à New York, où il participe à la Semaine du climat. Monsieur Meyrand, bonjour.
4: Bonjour.
1: Alors, l'environnement n'est plus au sommet des priorités des Québécois. Alors, quand on regarde les sondages, on voit que c'est le coût de la vie, l'économie avec la guerre tarifaire, la santé qui domine également. Pourtant, selon vos recherches, il existe une super majorité de citoyens au Québec, mais également ailleurs sur la planète, qui demandent des actions plus fortes pour le climat. Alors, expliquez-nous cette super majorité que vous percevez.
4: Oui, oui, tout à fait. Et peut-être d'entrée de jeu, dire que c'est pas la première fois qu'on voit un cycle où la question du climat ou de l'environnement descend dans le niveau des priorités des gens, parce qu'il y a une relation là, contre-cyclique entre les préoccupations économiques des gens, l'insécurité économique, puis les préoccupations environnementales. Donc, moi, je l'ai vu là, plusieurs fois depuis une vingtaine d'années. Donc, on est dans un cycle un peu normal. Là. Mais ce qui se passe, c'est que selon les études qui ont été faites, des grands sondages à travers le monde, il y a une super majorité de citoyens dans pratiquement dans tous les pays où il y a eu des sondages qui ont été faits, qui au-dessus de 80%, c'est 89% à l'échelle mondiale qui dit on veut que les gouvernements en fassent plus pour la question du climat. Maintenant, un des enjeux, c'est que les gens ne sont pas conscients.

0: de cette super majorité-là. Donc, ils ont l'impression que leurs concitoyens, leurs voisins, ne sont pas préoccupés par la question environnementale. Et donc, il y a un enjeu de perception important. Et on a aussi un enjeu d'intensité, c'est-à-dire que les gens qui nous écoutent, les gens qui vous écrivent, considèrent que l'environnement, déplorent que l'environnement n'en parle pas suffisamment, mais ont l'impression que leurs voisins, d'abord, ne s'en préoccupent pas. Mais en plus de ça, peut-être dans leur liste de priorités pour la question de l'urne, il y a d'autres enjeux qui vont passer avant. Et les politiciens, ça, le savent. Et donc, ils mesurent pas seulement le nombre de personnes qui se préoccupent d'un enjeu, mais l'intensité de cet appui-là, puis sa concentration géographique. Et c'est ce qui fait qu'on voit des enjeux comme, par exemple, je sais pas moi, l'immigration ou le déficit ou les taxes, qui sont pas nécessairement plus hautes dans la liste des priorités des Québécois ou un référendum, mais qui sont quand même discutés parce qu'il y a une concentration d'électeurs qui s'en préoccupent dans des circonscriptions qui sont stratégiques. Et donc, à ce moment-là, ça va amplifier ce phénomène-là. La grande tragédie, si on veut, de l'environnement, c'est que tout le monde s'en préoccupe dans toutes les circonscriptions, mais que cet appui-là n'est pas ni concentré, ni intense assez pour que les politiciens s'en préoccupent.
1: C'est donc le fait que ce soit un appui discret et diffus, alors que sur certains domaines, on a des oppositions ou alors des promoteurs bruyants qui fait que l'environnement, dans le fond, attire pas l'attention des politiciens.
0: Exactement. Et donc, pour les gens qui vous ont écrit en déplorant que la question soit pas suffisamment discutée, la chose à faire, c'est de rendre leurs préoccupations visibles aux candidats, aux candidates, simplement en parlant aux gens qui cognent à votre porte, en écrivant aux formations politiques, en manifestant cette priorité-là pour vous, vous renforcez son intensité et les formations politiques sont forcées d'en tenir compte.
1: On a vu pourtant des années où il y avait au sommet des préoccupations, le climat. Je me souviens des élections fédérales de 2015, de 2019. Il y avait la grande marche là, avec Greta Thunberg à Montréal. Là, on parlait énormément de climat à l'époque. Même pour le Québec, 2018, je me souviens de François Legault qui avait absolument rien dans sa plateforme électorale sur le climat et qui avait fait un peu un mea culpa après la campagne en disant « Je vous ai entendu, je vais ajouter l'environnement à ma liste des priorités pour mon nouveau gouvernement. » Donc, à l'époque, on sentait qu'il y avait une discussion qui était peut-être pas aussi concrète que le coût de la vie, mais quand même, c'était important dans la discussion. Qu'est-ce qui fait que là, alors qu'on a des catastrophes importantes, les feux de forêt, les inondations, les tempêtes, les ouragans, qu'est-ce qui fait que malgré tout, ça ne revient pas au sommet?
0: Il y a plusieurs enjeux. D'abord, l'insécurité économique puis l'insécurité politique par rapport à l'administration Trump joue un rôle important. Les gens, à raison, se préoccupent de choses plus immédiates, comme l'abordabilité, tout ça. Puis aussi, souvent, un des enjeux qu'on a, c'est qu'on fait pas nécessaire, on connecte pas dans notre vie de tous les jours, dans notre vie quotidienne, les points entre des enjeux qu'on vit à tous les jours puis des enjeux climatiques. Bon, par exemple, comme les catastrophes climatiques qui font que nos primes d'assurance augmentent, les gens voient les primes d'assurance augmenter, mais ils font pas nécessairement le lien. Il y a des gens qui sont plus capables de s'assurer au Québec, mais qui comprennent pas nécessairement que c'est à cause des changements climatiques. Mais je vais vous donner un exemple vraiment précis. Sur la question, par exemple, du prix de l'essence, les politiciens, les candidats qui proposent des baisses de la taxe sur l'essence, ça va attirer l'attention des gens. Ils vont dire, je vais avoir 2, 3, 4, 5 $ par semaine à partir de la semaine prochaine, à toutes les semaines, puis j'en ai besoin, puis c'est quelque chose qui est visible parce que j'y vais à tous les jours, pas tous les jours, mais à toutes les semaines, mettre de l'essence. Mais l'enjeu qu'on a, c'est pas le problème de la taxe sur l'essence. L'enjeu qu'on a, c'est la dépendance à l'essence elle-même. Et donc, un élu qui proposerait un programme pour électrifier nos véhicules, nous, on a fait les calculs à la Fondation familiale Trottier. Si on passait le ménage moyen au Québec à l'électricité là pour avec des thermopompes de haute efficacité, haute performance, des piles électriques, des bornes de recharge électrique à la maison puis des véhicules électriques, le ménage moyen au Québec économiserait 4 000 $ par année, ce qui est comme bien au-delà de ce qui est proposé en baisse d'impôts par les partis politiques ou en baisse de taxes. Cependant, ce message-là politiquement est compliqué à expliquer parce que les gens disent non, une auto électrique ça coûte cher, mais ça coûte pas cher sur une période de 5 ans. Quand on calcule tous les coûts, l'auto électrique va coûter moins cher, mais les gens voient plus le prix de l'essence que le coût de l'auto électrique ou le coût global de leur consommation énergétique. Donc, les propositions politiques qui amèneraient aujourd'hui, les propositions politiques sur le climat permettent de réduire le coût de la vie des gens, mais les gens pensent encore que les mesures climatiques augmentent leur coût de vie. Et expliquer ça dans une campagne, c'est très compliqué. Vous savez, comme moi, les politiciens ont besoin d'une clip. Hein, ils vont avoir le panneau devant leur lutrin qui dit « baisse de taxes ». Ben moi, ce que je viens de vous expliquer là sur la baisse du coût de la vie liée à l'électrification, ça s'explique pas dans un panneau comme ça. Et donc on a aussi un problème qui vient renforcer la perception que l'environnement n'est pas lié aux préoccupations immédiates des citoyens. T'sais, il y a un lien très, très clair entre les mesures d'électrification qui viendrait réduire nos émissions de gaz à effet de serre, puis la baisse du coût de la vie.
1: Mais ça se fait pas, ce lien-là. C'est ça.
0: Malheureusement, ce lien-là, puis même, je vous dirais que les formations politiques, nous, on leur a toutes parlé avant les élections pour leur amener ces informations-là. Et ils ont de la difficulté à le comprendre. Puis après ça, ils ont de la difficulté à le packager, passez-moi l'expression, dans une proposition politique qui marcherait. Donc il y a du travail à faire. Mais à tout le moins, on n'a pas un débat là, ici où les gens nient l'existence des changements climatiques complètement. Là. Donc on peut construire sur quelque chose. Là.
1: Vous êtes présentement à New York pour la Semaine du climat, qui est en même temps que l'Assemblée générale des Nations unies. C'est quoi l'ambiance dans les corridors? Est-ce que on est déprimé de voir un peu le recul de l'environnement dans les priorités, ou est-ce que entre spécialistes, on se console, on garde espoir? Comment ça se passe?
0: Je vous dirais que il y avait une morosité depuis l'arrivée de Donald Trump, hein, qui a vraiment été dévastatrice, particulièrement aux États-Unis, mais aussi chez nous au Canada, hein, parce que le récit qu'on se fait de la question du climat maintenant au pays, puis on a retourné entièrement vers le pétrole, le gaz, tout ça. Ceci dit, ce qui est vraiment intéressant aux États-Unis en ce moment, il y a une remobilisation du mouvement écologiste, beaucoup autour des centres de données et l'intelligence artificielle. Vous avez probablement entendu parler là que autant des gens du côté des républicains que du côté des démocrates en ce moment se mobilisent. Et donc, comme il y a un lien très, très fort entre l'intelligence artificielle et l'industrie des énergies fossiles, il y a une remobilisation là, et il y a comme une puis l'arrivée potentiellement des démocrates au pouvoir va aider. Ailleurs dans le monde, vous savez, en Europe, il y a un gros effort qui est mis vers la décarbonation de l'économie, parce que l'Europe importe son pétrole et son gaz, puis c'est devenu un enjeu stratégique pour eux là, face à la Russie, puis face à l'instabilité au Moyen-Orient. Même chose en Asie. Donc, en ce moment, à l'extérieur de notre éclipse nord-américaine, là, où on pourrait appeler l'éclipse Donald Trump, à travers le monde, il y a une accélération de la transition énergétique vers l'électricité, puis une sortie des énergies fossiles qui est absolument fulgurante. Donc, c'est un peu... politiquement, c'est très dur, mais au plan de la technologie puis des fondamentaux économiques, maintenant, on est rendu ailleurs. Là, les technologies électriques partout dans le monde, incluant les véhicules électriques, les panneaux solaires, les batteries, tout ça, sont rendus plus compétitifs dans presque tous les marchés que les énergies fossiles. Et ça encourage beaucoup de monde.
1: Karel Mehran, président-directeur général à la Fondation familiale Trottier, merci d'avoir été avec nous.
0: Ça m'a fait plaisir.
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1: Le président chinois Xi Jinping a eu droit aux grands honneurs pour son arrivée à Washington hier soir. De grands enjeux sont au menu de cette visite de 3 jours aux États-Unis. J'en parle avec Raphaël Bouvier-Auclair. Bonjour Raphaël.
3: Bonjour Alec.
1: Alors la question commerciale semble réglée, du moins pour l'instant.
3: Et on sait que c'est un irritant majeur entre les deux pays. Et presque au moment de l'arrivée de Xi Jinping hier, donc le secrétaire au Trésor Scott Bessent a annoncé la prolongation pour 2 mois de la trêve commerciale qui avait été conclue l'année dernière entre les deux pays. Le but, donc, c'est de ne pas poursuivre l'escalade à laquelle on a déjà assisté avec, souvenez-vous, le tarif sur tarif des droits de douane qui allait jusqu'à 145%. On veut se donner de la marge pour voir si un accord cadre plus large serait possible. Ce que souhaitent les Américains, évidemment, c'est entre autres que la Chine achète plus de produits agricoles. C'est important dans certains États du Midwest, des États clés où se trouve une partie de la base de M. Trump. On est à l'approche des élections de mi-mandat. Il y a de plus en plus d'articles qui sont produit, publié aux États-Unis, sur l'importance de ces États qui sont plus ruraux, l'importance électorale. Alors ça, c'est important pour les États-Unis. Puis évidemment, mais en Chine, on n'a pas les mêmes impératifs électoraux, on s'entend, mais il y a quand même des défis économiques auxquels le gouvernement chinois est confronté. Donc, on veut peut-être éviter une escalade, notamment en raison aussi des conséquences de la guerre en Iran. Donc, ce dossier-là, Alec, pour l'instant, semble partiellement réglé. Il pourrait y avoir des négociations plus tard, plus en profondeur au cours de l'année. Il y a le sommet de l'APEC là, qui aura lieu à Shenzhen, en Chine. Donald Trump a ouvert la porte, il pourrait s'y rendre, pourrait participer. En fait, messieurs, Trump et Xi pourraient se voir jusqu'à 4 fois cette année. Et ça, c'est du jamais vu, autant de rencontres dans une même année entre un président chinois et un président américain.
1: L'un des sujets qui est devenu incontournable dans les 2 dernières semaines pour ce sommet entre les deux, c'est l'intelligence artificielle. Ça a retenu beaucoup l'attention. Il devait y en être question. En même temps, je suis pas certain qu'on s'attend à de grandes avancées.
3: Non, c'est clair. Et on en a parlé, souvenez-vous, à l'émission la semaine dernière avec ces acteurs de l'industrie aux États-Unis qui appelaient à plus d'encadrement, de réglementation. M. Trump qui, en quelque sorte, rejetait ces appels-là en laissant entendre qu'on se trouve dans une course de l'IA avec la Chine. Il en a reparlé de ce thème-là dans son discours à l'ONU un peu plus tôt cette semaine. Les États-Unis, ils sont plus avancés dans ce domaine-là en termes d'investissement, de technologie. On peut prendre, par exemple, le nombre de centres de données qui sont déjà bâtis. C'est crucial, on le sait, pour le fonctionnement de l'intelligence artificielle. Il y en a un peu plus de 500 en Chine en ce moment et il y en a 10 fois plus de 5000 aux États-Unis. Donc, vous voyez cette avancée américaine. Mais la Chine, elle accélère la cadence et rapidement. À Pékin, on a annoncé 300 milliards pour un réseau de centres de données qui doit être bâti. Et on entendait votre intervenant précédent, Alec, parler justement de ce mouvement de contestation, entre autres aux États-Unis, là, contre les centres de données. Ben, la Chine n'est pas confrontée à ce même défi que les États-Unis, celui de l'opinion publique, évidemment, de par la nature du régime. On entend beaucoup moins de critiques, comme on peut le voir du côté américain. Et là-dessus, il y a la firme KPMG qui a fait un travail intéressant l'an dernier. KPMG qui a sondé des résidents de plusieurs pays sur l'intelligence artificielle, entre autres ceux des États-Unis et ceux de la Chine, et c'est très révélateur. Par exemple, à la question « Êtes-vous prêt à faire confiance à l'IA ?» En Chine, on dit oui à 68 %. Aux États-Unis, ce n'est que 41 %. Autre question, est-ce que les mesures en place sont suffisantes? En Chine, c'est oui à près de 70 %, 29 % seulement aux États-Unis. Donc, on voit que le développement, compte tenu de cette opposition de plus en plus importante dans l'opinion publique, pourrait ralentir aux États-Unis pour des raisons politiques. En Chine, c'est peut-être moins le cas. Est-ce qu'on peut, dans ce contexte-là, s'entendre pour un accord qui encadrerait le développement et les risques liés à l'IA? Tant en Chine qu'aux États-Unis, ben c'est pas clair. En tout cas, au moins, il y a eu une conversation un peu plus tôt cette semaine en marge de l'Assemblée générale de l'ONU. Des représentants des deux pays se sont entendus sur un système qui permettrait de s'alerter mutuellement en cas de débordement de l'IA. Est-ce qu'on ira plus loin? C'est pas clair du tout pour l'instant, surtout vu les discours tenus, entre autres, par le président américain Donald Trump.
1: Et il y a toujours un enjeu délicat entre Washington et Pékin, c'est celui de Taïwan.
3: Oui, parce que bon, les États-Unis sont alliés de Taïwan, mais ils reconnaissent que la République populaire de Chine. Donc, c'est très sensible, cet enjeu-là. Et il y a un facteur qui traîne, Alex, c'est celui de l'approbation par le président Trump d'une aide militaire de 14 milliards de dollars à Taïwan. Ça a été approuvé il y a un long moment par le Congrès et Donald Trump n'a toujours pas donné son feu vert. Donc, en marge de la visite de Xi Jinping, il y a des sénateurs démocrates, entre autres, qui ont écrit au président Trump, il faut prendre une décision là-dessus. Il dit qu'on ne peut pas laisser le président Xi quitter plus puissant Washington que quand il y est arrivé. C'est pas de la diplomatie, écrivent-ils, c'est de la faiblesse. Et il souligne d'ailleurs qu'on déroule le tapis rouge au président chinois alors que l'on traite de manière beaucoup moins élogieuse des alliés traditionnels comme le Canada. Cela dit, on sent clairement que Donald Trump veut apaiser les relations avec la Chine. On a entendu l'accueil qui lui a été réservé au président chinois tout à l'heure. Donald Trump s'est rendu hier en fin de journée à la base Andrews pour l'accueillir. On ne fait pratiquement jamais ça. D'habitude, le président américain accueille les gens quand ils arrivent à la Maison-Blanche. Je regardais là dans les derniers déplacements officiels, il y a Barack Obama et George W. Bush qui s'étaient déplacés à Andrews pour accueillir des papes. Et c'est à peu près tout. On ne le fait pas pour des chefs d'État. Donc, on voit que le message veut être lancé de la part des États-Unis, qu'il y a une ouverture à l'apaisement. Et puis, je vous entendais beaucoup parler de bok choy plus tôt à l'émission. Oui. Ça ne m'a pas échappé. Alors, à ce menu de cette soirée aussi ce soir, on va servir un vin qui avait été bu En 1972, par Richard Nixon et un premier ministre chinois. C'était au moment de l'apaisement et de l'ouverture des relations entre la Chine et les États-Unis il y a plusieurs décennies. Donc, clairement, il y a un clin d'œil, il y a un message aussi sur cette tentative d'apaisement.
1: Bon, là, parlez-moi de quelque chose de diplomatique, un bon vieux vin rouge qui représente les relations entre les deux pays. Là, j'aime bien le message.

0: Ça apaise d'habitude.
1: Ça apaise. Malgré que le vin rouge et le bok choy ensemble, ça, je suis moins certain, mais je ne veux pas relancer la discussion.
0: Il faudra faire une émission spéciale, Alex.
1: Oui, puis nos auditeurs aiment le bok choy, alors je m'incline, le bok choy. C'est bon avec tout, je m'incline, le bok choy, vainqueur de ce combat, des idées. Merci beaucoup, Raphaël, on se retrouve la semaine prochaine.
0: À la semaine prochaine.
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1: Du vin blanc, me semble-t-il, hein? Avec du bok choy, je bois un petit vin blanc à la place. OK, on va terminer l'émission en vous parlant d'un sujet dont on a parlé un peu à l'émission, la situation de Marineland. Vous vous souvenez de ce parc d'attractions maritimes, là, aquatiques en Ontario, Marineland, qui a fermé en 2024. Mais l'entreprise a dû trouver des nouveaux locataires, ou du moins personnes intéressées à s'occuper de ces baleines qu'on utilisait pour des spectacles devant les clients. Donc, on a transféré les bêtes de Marineland vers différents endroits. Au courant de l'été, Marineland a transféré tous ses mammifères marins. Il restait 30 belugas, 4 dauphins, donc vers 5 aquariums à l'étranger, 4 aux États-Unis, 1 en Espagne. Et ce matin, bien, on apprend qu'un dauphin est mort à l'aquarium de Valence, en Espagne. Ça s'ajoute à 4 belugas qui sont décédés depuis leur transfert cet été. Alors, est-ce que cette décision de les déplacer était la bonne pour ces animaux? J'en parle avec Robert Michaud, directeur scientifique du groupe de recherche et d'éducation sur les mammifères marins, le GREM à Tadoussac. Monsieur Michaud, bonjour.
3: Bien le bonjour.
1: Alors, vous n'êtes pas vétérinaire, donc c'est difficile de vous prononcer sur la cause du décès de ces mammifères, là, ce dauphin et ses 4 belugas. Mais est-ce qu'on peut dire que c'est un hasard ou on peut quand même imputer au fait qu'ils soient transférés peut-être la raison là, de leur décès?
3: Bien, clairement que le transfert, le déménagement de ces animaux-là pose des défis colossaux. Que ça soit lors du moment de leur capture initiale dans le milieu naturel, les amener vers les aquariums ou les déplacer entre aquariums, c'est évidemment un stress important et puis une possibilité que ces conditions-là, un peu extrêmes, évidemment, ces animaux-là n'ont pas évolué pour se déplacer en avion, là, c'est pas un habitat naturel pour eux. C'est possible que le transport soit la cause de certaines de ces mortalités-là, mais je pense que ça vaut la peine de prendre un pas de recul puis regarder l'histoire de ces 30 belugas-là qui restaient en vie à Marineland, qui sont maintenant répartis un peu partout dans le monde, aux États-Unis puis en Europe. Mais si on remonte un peu dans le temps, à la fin des années 2010, en 2019, il y avait encore 54 belugas vivants à Marineland. Entre 2019 et 2024, quand Marineland a commencé à travailler activement pour trouver une nouvelle maison pour ces belugas-là, des aquariums d'accueil, il y en a quand même 20 qui sont morts. Il y a 20 animaux qui sont morts, 20 belugas qui sont morts pendant ces 4-5 années. Il y a 5 belugas qui ont été transférés aux États-Unis dans l'aquarium des Mystiques au Connecticut, un peu avant la vague là, ou la frénésie ou la menace d'euthanasie là, qui remonte à il y a un an et demi. De ces 5-là, il y en a 3 qui sont décédés en dedans d'un an. Globalement, il semble qu'une bonne partie des belugas, des 54 belugas de 2019, dont la santé était compromise.
1: Donc, ça veut dire que les conditions de vie étaient déjà difficiles avant leur transfert.
3: C'est parce que 54 belugas dans les installations qui étaient là, c'est presque surréaliste. L'équipe de Marineland a connu un succès. C'est beaucoup, c'est énorme. C'est plus que partout ailleurs. Ils ont importé dans les années 90, début des années 2000, plusieurs belugas de la Russie. Peut-être que le Canada qui a permis ces importations-là a manqué quelque chose. Le nombre d'importations était très élevé. Mais dans les années 2000-2010, l'équipe de Marineland a eu un succès vraiment phénoménal à reproduire ces animaux-là. Alors que plein d'aquariums en Amérique, même au Canada, à Vancouver, avaient peine à avoir des succès de reproduction. À Marineland, les belugas se reproduisaient, je dirais pas comme des lapins, parce que ce serait peut-être exagéré, c'est quand même un long cycle de gestation, presque un an et demi, 15 mois pour une maman pour mettre au monde un jeune beluga, mais ils ont eu un succès quand même phénoménal, mais il y a eu une surpopulation ridicule de Beluga dans les installations de Marineland. Et on n'a pas une bonne idée, il n'y a pas un bon portrait parce qu'il n'y avait pas beaucoup de communication entre l'équipe de Marineland et les autres aquariums en Amérique du Nord qui forment une espèce de consortium qui s'échange des Belugas, qui s'échange des connaissances, des projets scientifiques. Et Marineland, on était dans un univers un peu à part, un peu isolé. Et il y avait cette situation-là qui était un peu explosive. Alors, ce qu'on voit aujourd'hui, c'est la suite de cette chronique-là de drame un peu annoncé qui s'égrène tranquillement. Puis là, c'est presque une opération humanitaire de sortir les belugas de ces installations-là, de les accueillir dans des refuges, en quelque sorte, et dans des conditions difficiles. Fait que moi, j'ai beaucoup de compassion pour nos collègues des aquariums qui accueillent ces animaux-là dans des conditions difficiles sans toujours savoir dans quelles conditions ils arrivent.
1: Est-ce qu'on aurait pu, est-ce qu'on aurait pu, Robert Michaud, les laisser en liberté, les retourner dans la nature plutôt que d'essayer de les transférer dans un autre aquarium?
3: Malheureusement, c'est pas possible. La majorité de ces animaux-là sont nés en aquarium et ont pas les compétences, les connaissances nécessaires et probablement pas le système immunitaire non plus pour survivre en nature. Il y a des tentatives qui ont été faites peu, mais il y en a quelques-unes, mais qui n'ont pas été couvertes de succès. Alors, c'est une responsabilité, puis si on veut remonter dans le temps encore plus loin, ça fait plus qu'un siècle qu'on garde des belugas, entre autres, mais d'autres dauphins et baleines en captivité. Les premiers sont d'ailleurs des belugas qui avaient été exportés du Québec, du Saint-Laurent, vers New York, à la fin du 19e siècle. Et à cette époque-là, on gardait aussi des humains en captivité, puis on les présentait dans des zoos humains. Ça s'est prolongé jusque dans le 20e siècle. Mmh. Fait que si on se remet dans cette perspective-là, on avait des valeurs différentes, puis des comportements, heureusement, qui ont évolué depuis. Mais plusieurs de ces animaux-là ont vécu des décennies. Et là, aujourd'hui, en Amérique du Nord, on a encore une bonne population de belugas en captivité. Le Canada s'est retiré complètement de ces activités-là. Aux États-Unis, je ne sais pas comment ça va évoluer dans les 10, 20, 30 prochaines années, mais il y a fort à parier qu'il va y avoir là-bas aussi une espèce de désengagement, mais ça ne peut pas être soudain.
1: Ouais.
3: Ces animaux-là vivent moins longtemps en captivité, mais vont peut-être vivre encore quelques décennies, ont besoin des meilleurs soins. On peut souhaiter que les États-Unis fassent comme le Canada, c'est-à-dire interdisent la reproduction de ces animaux-là en captivité, puis peut-être que ça entamerait un retrait progressif de ces animaux-là, de conditions qui sont, on s'entend, pas optimales.
1: Non,
3: c'est des animaux qui vivent en famille, qui ont des liens sociaux très, très riches, puis là, on les confine dans des petites installations. Entre-temps, on a une responsabilité de leur donner les meilleures conditions possibles, puis moi, je salue les équipes qui les ont accueillies.
1: Robert Michaud, merci pour les explications.
3: Ça fait plaisir.
1: Je rappelle que vous êtes directeur scientifique du groupe de recherche et d'éducation sur les mammifères marins, le GREM. Madeleine Blémoret, bonjour.
4: Bonjour.
1: 18h aujourd'hui, on écoute quoi?
4: Dans le contexte de la campagne électorale, notre collègue Emma Guerrero-Dufour s'est rendue en Montérégie où le partage de la ressource en eau soulève des questions. Donc, on présente son reportage qui nous fait prendre conscience que même si ce n'est pas l'enjeu qui a été le plus mis à l'avant-plan, c'est une question qui nous pend au bout du nez.
1: Absolument. Donc, 18h, ça nous regarde. Merci, Madeleine. Je vous retrouve demain, panel santé, notamment à Midi Info demain. Bonne fin de journée.
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9: Bonjour, il est 13h, ici Louis Gagné à Québec. Voici vos informations. Les chefs des principaux partis en campagne électorale au Québec ont recommencé à sillonner la province pour le dernier droit avant le scrutin du 5 octobre. Ils ont participé hier à leur troisième et dernier débat national télévisé. Les cinq chefs ont échangé sur une variété de thèmes, dont la souveraineté, l'immigration et la santé. Pierre-Alexandre Bauduc est à bord de la caravane de la coalition Avenir Québec.
10: Tir groupé sur le chef du Parti québécois, Paul Saint-Pierre Plamondon. Ce matin, ses adversaires critiquent sa promesse de tenir un référendum coûte que coûte, même sous un gouvernement minoritaire. Les attaques des dernières heures donnent le ton peut-être pour la suite de la campagne. On va entendre le chef du Parti libéral, Charles Milliard, suivi de la chef de la CAQ, Christine Fréchette, et la porte-parole de Québec solidaire, Rue Bagazal.
11: Hier soir, on a eu la preuve que les gens à côté de moi, c'était quatre nuances de oui. Si les gens veulent avoir une certitude sur la question référendaire, sur la volonté de changement, ça se passe ici au PLQ.
12: C'est vraiment pas suffisant ce qu'ils ont comme appui pour avoir, ne serait-ce qu'au sein même de leur troupe, un référendum gagnant. Alors imaginez à l'échelle du Québec.
13: C'est clair, on s'en va vers des années difficiles, vers des années de coupure, d'austérité. Donc on a besoin d'un rempart. Le seul rempart contre cette austérité, c'est Québec solidaire.
10: Alors les chefs reprennent la route pour le dernier droit de cette campagne. Il ne reste que 12 jours. Les chefs vont peser sur l'accélérateur pour aller à la rencontre du plus grand nombre d'électeurs possible. Ils vont aussi ajuster leur destination pour mettre leurs efforts dans les circonscriptions serrées et prenables. Les débats sont maintenant derrière eux, mais il y a un dernier rendez-vous télévisuel important, celui de Tout le monde en parle ce dimanche. Ici Pierre-Alexandre Bolduc, Radio-Canada, à Trois-Rivières.
9: Radio-Canada a appris qu'un vol de plus d'un million de dollars secoue la Fédération interprofessionnelle de la santé du Québec, la FIC. La présidente locale de la Montérégie-Ouest a été destituée au début du mois et tout l'exécutif local pourrait être limogé d'ici demain. Voici les précisions de Thomas Gerbet.
14: Le syndicat de la FIC en Montérégie-Ouest a déposé une demande introductive d'instance devant la justice le 21 septembre pour recouvrement de fonds contre Mélanie Gignac. Selon nos informations, ça concerne une somme de 1 200 000 $. Il s'agirait entre autres de réclamations de dépenses illégitimes. La destitution de la présidente locale a eu lieu au début du mois. Une enquête policière est en cours. Aucune accusation n'a encore été portée contre elle. Lors de l'Assemblée générale du syndicat des professionnels en soins de la Montérégie-Ouest, jeudi et vendredi, les 3200 membres, surtout des infirmières, vont être informés des résultats de l'enquête interne. Ils pourraient être appelés à voter sur une proposition de destituer l'ensemble de l'exécutif syndical. Dans une déclaration par courriel, la FIC au niveau national écrit que des enquêtes internes, juridiques et policières sont en cours, afin de faire toute la lumière sur des questions liées à la gestion de certaines transactions financières. Radio-Canada a pu parler quelques instants au téléphone avec Mélanie Gignac. Elle nous a dit avoir reçu des papiers de la Cour mercredi. Elle n'a pas souhaité commenter, mais a déclaré qu'il y a selon elle des choses qui ne sont pas vraies là-dedans. Ici Thomas Gerbert, Radio-Canada, Montréal.
9: Aux États-Unis maintenant, les chaînes CNN et MS Now annoncent que leurs journalistes sont désormais de nouveau admis à la Maison-Blanche en vertu d'une décision d'un juge fédéral ordonnant le rétablissement de leur accès ainsi que celui de MS Now. La situation du média en ligne Politico n'était pas précisée dans les médias. Ce matin, les services secrets américains ont refusé de laisser entrer les journalistes des trois médias. L'intrusion d'un agent autonome du géant de l'intelligence artificielle OpenAI sur un site du gouvernement australien soulève encore une fois des préoccupations concernant les enjeux de sécurité face à cette menace. L'Australie a mis en place une cellule de crise après la découverte de cette intrusion au cours de laquelle l'entité a accédé à des fichiers publics et non publics du service de statistiques de la santé. Éric Plouffe a préparé ce qui suit.
15: It is utterly unacceptable.
16: C'est tout à fait inacceptable, lance le ministre australien de la Défense, Richard Marles, à propos de cette intrusion d'un agent autonome d'OpenAI dans un site web de son gouvernement. L'outil d'intelligence artificielle cherchait des données sur les dépenses de santé de ce gouvernement dans le cadre d'un exercice d'entraînement en juin dernier visant à évaluer les performances de l'entité. OpenAI a reconnu que ses agents avaient ciblé plusieurs sites gouvernementaux australiens et s'en être aperçu en août. Le gouvernement australien affirme avoir été avisé il y a environ 2 semaines. Plusieurs enquêtes sont en cours et une cellule de crise a été mise en place qui agira rapidement, dit son ministre de la Défense.
15: This will be a task force that will be rapid.
17: Avant, c'était des éléments humains qui pouvaient à ce moment-là challenger.
16: Pour Steve Waterhouse, qui est consultant en cybersécurité et chargé de cours à l'Université de Sherbrooke, il faut revoir dès maintenant en profondeur la façon dont l'accès à l'information est protégé.
17: Mais l'IA agentique, il va prendre d'autres moyens pour déterminer, si j'ai maintenant accès par le chemin principal, quels sont les autres points d'entrée potentiels. Et c'est ça que, présentement, partout dans le monde, il y aura des recommandations à mettre en place.
16: Devant le Conseil de sécurité des Nations unies à New York, le PDG d'OpenAI, Sam Altman, a reconnu cette semaine que la progression actuelle de l'intelligence artificielle nécessite une attention extrême. Éric Plouffe, Radio-Canada, Montréal.
9: À la météo, du temps ensoleillé, maximum 22, indice UV de 5 ou modéré. Ce soir et cette nuit, ciel dégagé, nappe de brouillard se formant au cours de la nuit, minimum 6. Demain, généralement ensoleillé, nappe de brouillard se dissipant le matin, maximum 20, indice UV de 5 ou modéré. Le mercure indique 22 degrés au centre-ville de Québec. Ici Louis Gagné. Bon après-midi à notre antenne.
1: Gap côté, wow, c'est pas mal ça.
18: Ah, on ne nomme jamais, nous, hein. On est comme nous autres.
1: J'ai pas fini courir. Okay. J'ai pas fini le. Ben, vous écoutez le prologue, on parle un petit peu de vélo et beaucoup de. Et
19: qu'il y a de la haine. D'autre.
1: Et qu'il y a de la haine.
18: Moi, je te l'aime. Bye bye.
1: Bon, vous écoutez l'émission officielle du fanbase de Patrice Roy. Vous écoutez la journée d'accord, tout comme Patrice Roy, encore jeune sur les premières. Il était-tu bon hier? Et qui était bon? Non?
20: Ben oui, moi je trouve, mais j'écoutais Mario Dumont ce matin, il était pas d'accord.
1: Ah, il était pas d'accord?
20: Non, il appelait juste l'animateur, il a jamais dit son nom. L'animateur?
1: Est-ce que tu trouvais que Paul Larocque était bon?
20: Probablement.
1: Ben oui. C'est sûr, y a-t-il un lien?
20: On sait pas.
1: On le sait pas. C'est les Jeudis Jaillis avec Nathalie Petrovski et Hugo Dumas. J'ai très hâte du sujet d'Hugo. Ah. Vous savez, on s'est émerveillé au début de la semaine. Je pense que c'était dans le prologue, n'est-ce pas, Olivier?
18: Lundi,
1: alors que je regardais dans nos nouvelles. Et puis, une de ces nouvelles-là, c'était écrit une journaliste qui a comment de la...
18: Respecter?
1: Non.
20: Oh, non.
19: La reine de la critique.
1: Non plus. Il y avait de la reine de la critique?
20: Il y avait critique.
1: Une journaliste qui n'a pas la langue de sa poche et au chanteur masqué, je fais ben non. Puis Olivier dit ben non. Puis là, à un moment donné, enlève ça à son casque, toujours.
18: Le petit casque.
1: Rarement, elle a eu des aussi beaux cheveux, par exemple. Ça, je vais vous le donner.
18: Son fond de tête était beau.
1: Elle avait un beau baisse. Sa teinture était faite. Je peux pas croire. Pourquoi vous avez fait ça, Nathalie? On va en parler plus tard avec
19: Olivier.
20: Oui, encore un débat hier soir, Jean-Philippe. Encore un débat, d'ailleurs, pendant que je jouais au hockey. Mais je l'écoutais après, évidemment. De toute façon, comme l'a dit Mario Dumont hier matin à Cube, avec les débats, le hockey nous vient toujours à l'esprit.
21: L'exemple du hockey nous vient à l'esprit. Tu sais, t'es dans le vestiaire, après la deuxième période, tu mènes 2-1. La tentation, c'est de dire on va jouer défensif. Mais on le sait, ça, quand tu te mets à jouer défensif, t'es fait. Tu vas t'en faire poter.
20: Bon, je pense qu'il a oublié les succès de Jacques Lemaire, mais on comprend ce qu'il veut dire. Dans un débat, il ne faut pas jouer défensif. À l'avant-match à RDI, Philippe G. Fournier lui a expliqué pourquoi le PQ gagnait des comtés, même s'il restait stable dans les intentions de vote.
22: Des fois, on gagne une partie de hockey parce qu'on joue bien, puis des fois, on gagne une partie de hockey parce que ton adversaire joue tout croche.
20: Le gars a développé modèle statistique le plus avancé pour juger d'une élection, mais il est pogné pour utiliser une analogie de hockey pour qu'on comprenne, pauvre
1: les
20: monsieur.
1: Les gens comprennent pas, sinon.
20: Comprennent pas. Il n'y a pas vraiment de chef qui a scoré dans son net hier. Une fois la partie commencée, par contre, il a rapidement été question d'une certaine Tania qui a eu maille à partir avec le système de santé.
1: Ah oui.
23: Écoutez-la bien, de Tania Lamoureux.
24: Bonjour, je m'appelle Tania Lamoureux.
23: La réponse à la question de Tania, ce qu'on peut faire, par contre, pour Tania. Donc, Tania, mettre l'épaule à la roue pour donner un service en temps utile à Tania.
25: Des cas comme Mme Tania, il y en a plein.
23: Mais Tania, qui nous parlait tantôt, est pas plus avancée.
26: Mais vous dites quoi à toutes les Tania? Tania, elle a dû payer pour aller au privé.
27: Mme Tania, dont on avait parlé,
28: Paul Saint-Pierre Plamondon, quand il a dit, voici ce qu'on peut faire pour Tania.
27: Donc, exactement. Toutes les Tania, parce qu'ils sont nombreux, c'est des milliers de personnes comme Tania.
29: Qu'allez-vous faire pour les Québécois, les Québécoises, dans le cas de Tania Lamoureux?
30: Qu'est-ce que vous voulez que je...
20: On dirait que rendu à l'entrevue.
18: On parlait des lunettes croches, voici.
1: Ben non, je sais, mais ça, faut venir là-dessus. Mais ça, c'est pas parler de l'apparence nécessairement, parce que c'est juste, c'est technique, là. C'est comme dire...
18: Arrangez-moi ça, là.
1: Je pense que c'est... Sa branche de lunettes était trop à droite, elle se rend jamais à son oreille. Mais ça, à mon avis, avec un optométriste, un opticien, ça se règle, ça.
18: Voilà, excusez-nous, Ali.
20: On parle d'Éric Duhaime en passant. Merci. Donc, il est rendu à la fin, à l'entrevue d'après-match. Il avait un petit peu oublié Tania. Par contre, on ne sait pas si les milliers de Tania à l'écoute sont d'accord avec Paul Saint-Pierre Plamondon, qui veut abolir Santé Québec, un truc broche à foin, comme il l'a décrit.
23: On peut abolir cette gouvernance-là qui a été faite sur un coin de table dans une nuit de Noël où est-ce qu'on levait la main en disant ce projet-là est mal fait, il est bâclé.
20: J'ai pas trop compris l'histoire de Noël.
1: Non, moi non plus.
20: Le projet de loi a été adopté le 9 décembre, quand même pas mal avant Noël. C'est peut-être au Noël précédent que Christian Dubé est descendu par la cheminée pour déposer des organigrammes sous le sapin. Ruba Gazal a évoqué les immigrants qui travaillent dans le système de santé.
0: Et ces gens-là, là, ils bénéficient de services publics.
26: Il y a des demandeurs d'asile qui torchaient le Québec pendant la pandémie.
0: Et je veux juste dire une chose, monsieur Roy.
20: Oui, les demandeurs d'asile torchaient le Québec pendant la pandémie. Évidemment, bon, ce sont des questions complexes, là, surtout qu'Ottawa contrôle une partie de l'immigration et qui torche pas mal quand vient le temps d'ouvrir les portes, pensent les autres parties. À part de ça, ben, vous savez, hier, tout le monde analysait que l'affaire Olivier Primeau, là, pendant toute la journée, Olivier Primeau, ça va être sur toutes les lèvres pendant le débat. Hey, tout,
2: ils n'en ont même pas parlé. Même pas un mot.
20: Non, à la place, ils ont parlé de gorilles.
26: La CAQ a financé avec le Fonds vert des projets comme un parc de gorilles au Gabon.
0: Oui, ça, c'est vrai.
26: Donc, c'était vrai, là.
20: C'est pas si vrai. En fait, ce sont plutôt sous les libéraux que l'argent a été donné pour les gorilles. En plus, c'est en fait de l'argent qu'ils ont donné à une compagnie du bas du fleuve qui vendait son expertise pour aider les gorilles du Gabon. On reste dans les singeries. À un moment donné,
2: ce qui m'a surpris le plus dans ça, c'est que personne n'a prononcé le mot gorille.
18: Des gorilles.
2: Moi, je pensais qu'elle allait, tu sais, je disais dans la gang. Là.
18: Vanille, gorille.
20: Ils n'ont pas tous dit gorille. Là. Ils étaient juste deux en gorille. En fait, ils étaient juste un même. Mais peut-être pour une prochaine fois. On reste dans les singeries, c'est ça. Ça a été un peu cacophonique quand Éric Duhem, à un moment donné, a insisté pour dire qu'il allait être le chien de garde à l'Assemblée nationale.
0: S'il voulait avoir un chien de garde à l'Assemblée nationale pour être sûr qu'il tienne parole, là, envoyez plus de députés conservateurs.
26: Monsieur Duhem,
20: Patrice a dit aux amis d'arrêter de japper, sinon
19: de la garderie.
20: Raccourcir leur veste. Oui, c'est un peu enfantin. Et parlant de chien, ben, l'animateur de radio de Monsieur Duhem a ressorti cette expression typique des radios de Québec.
0: Ça veut dire qu'ils ont des montagnes de fonctionnaires et de papiers moins parce qu'ils contrôlent moins le monde. Les gens sont plus libres. Puis on fait pas exprès pour enfantiniser la vie du monde puis pour augmenter le coût de la vie.
20: Pourquoi enfant de chieniser? Je sais pas si l'expression enfant de chienne, c'est plus acceptable quand on l'accorde comme ça. Ouais. On peut-tu faire ça avec d'autres choses? Genre, est-ce que je pourrais dire que Charles Milliard a été fils de putisé à cause de son temps de parole restreint?
2: C'est vrai, ça, qu'il n'a pas parlé longtemps.
20: Ça. Il y avait des chronos dans ce débat-là. Puis à la fin, on a pu voir que Paul Saint-Pierre Plamondon a vraiment parlé plus que tout le monde, genre presque 6 minutes de plus que Charles Milliard. Et Alain Laforêt à TVA avait l'air d'avoir envie que M. Milliard se plaigne de Radio-Canada dans le vestiaire après le match.
3: Est-ce que vous êtes satisfait du traitement que vous avez eu ce soir durant le débat?
4: Pourquoi vous me posez cette question-là?
3: Mmh. Vous êtes à 17 minutes. Les autres
4: ont... Oui, écoutez, j'aurais aimé parler davantage. La dynamique, elle est ce qu'elle était. J'étais peut-être sur le côté plus que mes trois autres comparses.
20: Il est poli quand même pour un gars qui a été benché. C'est correct, j'étais juste dans la vision périphérique de l'arbitre. Toujours après le débat, ben, M. Duhem a été questionné sur le troisième lien.
5: Les maires de l'île d'Orléans ont annoncé publiquement être contre un projet de troisième lien qui passe par leur ville. Est-ce que ça change quelque chose dans vos plans pour un troisième lien?
4: Je vous remercie de votre réponse.
20: Bon, imagine, ça veut dire que la réponse était dans question. Les analystes, maintenant, ben, voici le verdict du panel de RDI, juste après.
6: Le fait qu'aucun n'ait un mauvais moment, pour moi, il n'y a pas de perdant dans ce débat-là. Et par conséquent, il n'y a pas de gagnant non plus.
26: Ouais. Ben moi, j'ai envie de dire que pas de gagnant et pas de faux pas pour Paul Saint-Pierre Plamondon, c'est une victoire.
7: C'est peut-être la normalité avec 5 chefs, 5 candidats, de ne pas avoir personne qui émerge réellement.
0: On pense qu'on peut dire qu'on a 5 petites victoires.
20: Donc, pas de gagnant, mais 5 victoires. Tout le monde se mérite une petite médaille de participation, une battante puis un petit jus, là, comme dans les tournois de hockey. Au téléjournal, ça a été un peu plus éloquent.
26: Pour vous, quel a été le moment fort que vous avez retenu?
18: Oups.
2: 3, 2, 1. Go.
26: Sébastien.
8: Oui, j'y vais. Excusez-moi, j'attendais le signal.
20: Est-ce que ça dit tout? On n'avait pas vraiment de moment fort. Et à Radio X, maintenant, le gagnant, selon eux, vous ne devinerez jamais c'est qui.
18: Non.
11: Le gagnant vient de le dire, Duhem, chef de l'opposition idéale. Si vous voulez un gardien de but, c'est lui. Ça vous tente pas d'avoir un gardien de but, libre à vous. Si vous voulez vivre dans un genre de dictature avec un gouvernement majoritaire qui va vous écraser.
20: On revient toujours au hockey. Vous voulez un gardien de but ou une dictature? Carey Price ou Pinochet? À vous de choisir.
2: Merci, Olivier.
12: Bon. 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Easy Music, Grindcore. Aimes-tu ça, le grind?
20: On a beaucoup de chaînes, hein,
2: ça. Oui, le gourmet. Ben, ça s'ajoute sans arrêt, hein, vous le savez. Que... Nathalie, oui. Vous nous parlez de quoi aujourd'hui, là?
9: Que l'enfer est pavé de bonnes intentions, vous le savez?
2: Oui,
9: par exemple. Vous savez que c'est un proverbe attribué à un moine du 12e siècle, très bien connu. En fait, moi, je ne le connais pas. C'est juste Wikipédia et non pas l'IA. Il s'appelle Bernard de Clairvaux. Mais ce n'est pas ça. C'est que c'est l'enfer est pavé de bonnes intentions. Ouais. Ça pourrait être le sous-titre de la nouvelle comédie noire. Angle mort de votre ami, oui, de votre ami Jacques David. Oui. Oui. Mais ça a été coécrit avec le comédien Normand Dano, oui. Qui était un des trois mecs des mecs, mais qui ne fait pas partie des trois nouveaux mecs de Angle mort.
2: Exactement, parce que lui, il n'y a pas d'angle mort.
9: Exactement.
2: Il n'y a pas de vision périphérique de Normand Dano.
9: Tu rêves?
2: Oui, ben non, c'est pas
9: vrai. Il pourrait porter les lunettes d'Éric Duhem. Alors, les trois nouveaux mecs, c'est Manny Soleil-Manlou, qui est le chirurgien.

0: chirurgien oncologue Marc Lamar, alias Castor Bandé, le notaire Philippe Ruel, Guillaume Cyr, et Lambert Lantier, qui est Pierre-Luc Funk, enquêteur privé, semi-arnaqueur. C'est donc l'histoire de deux bons gars et demi, parce que l'autre demi, c'est Pierre-Luc Funk, qui est l'enquêteur arnaqueur. D'ailleurs, on comprend pas très bien pourquoi un médecin et un notaire sont amis avec un gars semi-net qui a 10 ans de moins qu'eux. Hein? On le sait, on le sait pas, mais c'est de la fiction.
1: Ben, je veux
0: dire, ouais, non, tout... ben quoi? Non, non, mais sans blague.
1: Vous vous tenez juste avec des critiques littéraires et culturelles.
0: Exactement, oui. Alors, toujours est-il que tout part du malaise de l'oncologue, Manny Soleil-Manlou, qui peine à réconcilier sa pratique médicale avec l'aide médicale à mourir qu'il administre à ses patients par pure charité chrétienne, parce qu'il est un peu contre l'aide médicale à mourir. Ouais, ouais. Je trouve que ça fait du bien de voir quelqu'un qui est un peu contre. Là. Et lui, il rêve de fonder un centre de soins palliatifs 2.0 où ses patients pourraient se la couler douce et non pas mourir sur rendez-vous comme chez le dentiste ou chez le coiffeur, mais au moment de leur choix.
1: De leur choix, enfin, exactement.
0: Bon, parenthèse, l'hôpital où travaille Manny Soleil-Manlou ressemble à s'y méprendre à l'hôpital dans les Invasions barbares. T'en rappelles-tu de cet hôpital-là?
1: Au stade olympique?
0: Tout tombe en ruine. Non, ça, c'est l'âge des ténèbres. C'était l'hôpital avec Rémi Girard. Tout tombe en ruine, les plafonds coulent, les lits s'écroulent. Vraiment, c'est vraiment l'enfer. Et bien vite, les trois amigos vont avoir l'idée de racheter la police d'assurance des malades en phase terminale, seulement, par exemple, ceux qui n'ont pas de famille, qui sont célibataires, pour financer le centre, et ils vont le faire au nom d'une fiducie, la fiducie des 5 derniers jours. Donc, c'est pour une bonne cause qui va vite déraper et plonger nos trois larrons dans le monde criminel, à coups de doigts coupés, de baba ganouche, de tueurs à gages trop vite sur la gâchette et de beignes choco-citrouille douteux. Et on y apprendra, entre autres, de la bouche de Pascal Monpetit, qui fait une policière philosophe un peu cynique, là, que le crime, c'est comme la ménopause. Tu sais quand ça commence, mais jamais quand ça finit. On va demander à Véro, elle doit savoir.
2: Jean-Philippe, faites le lien.
1: Mais c'était parce que j'allais poser la question à Nathalie.
0: C'est une série complètement loufoque qui est un croisement, je dirais, de Belle Fleur, parce que les amis, sur la kétamine, des frères Cohen sur le propofol, de Ocean Eleven à Blainville, sans George Clooney,
1: ça, c'est cool, ça.
0: Et de la version pâté chinois et non pas western spaghetti, de Un génie, deux associés et une cloche. Bref, j'ai adoré.
1: C'est vrai?
0: Oui, j'ai adoré ça. C'est sur tout.tv extra, c'est-à-dire qu'il faut payer, mais c'est la preuve que les meilleures choses dans la vie ne sont pas toutes gratuites.
2: Voilà. Mais voyons!
1: Wow! Merci beaucoup, Nathalie.
0: OK, d'accord. OK. Bien quand même.
1: Ça, les gens à la radio. Non, mais on en sait. C'est l'extrait vidéo de Nathalie.
2: C'est quoi?
0: Hey,
2: ça se peut faites pas. Rentrer Marc Tanguay, my God.
1: Je sais pas si on peut dire d'autres choses.
2: Ben, moi, la question que je me pose, c'est qu'est-ce que la Nathalie Petrovski, très snob d'il y a 30 ans, dirait de cette Nathalie de 2026 qui se plie au carnaval des mascottes de TVA?
1: Bravo!
2: Qu'est-ce que ça dit sur la nouvelle Nathalie?
1: Mon Dieu!
0: Qu'elle est prête à tout!
1: Guidoune, diront certains. Ah.
2: Mais j'avoue que je vous aurais jamais vu là. C'est le genre d'émission que vous auriez ridiculisé et un peu...
0: Moi, j'haïssais ça au début.
2: Oui,
0: d'ailleurs, parce que c'est une émission américaine, d'abord, format américain.
2: Ouais. C'est un concept coréen, je pense, sud-coréen.
0: Ah, OK, excusez, coréen. mais américanisé.
2: Mais oui, mais...
0: Puis ça joue, ouais. Bon. Mais ils se sont essayés à plusieurs reprises.
2: C'est ça.
0: J'avoue que j'ai dit non à plusieurs reprises.
2: Mais là,
0: puis à un moment donné, les guerres...
2: À un moment donné, c'est 3000
1: la cuisine, hein? Non, mais... la rénover.
2: Claude Poirier a dit que c'était 3000 $ lui, qui a reçu l'année passée.
0: Ah, ben lui, il était pas mal payé plus cher comme moi.
2: Alors, Nathalie, elle affrontait Zebra.
0: Ouais.
2: Miss Pan.
0: Ouais.
2: L'homme de miroir et la caravelle.
0: Ouais. Est-ce que tu sais c'est qui?
2: Ben non, j'ai aucune idée.
1: Puis vous savez c'est qui?
0: Non, pas
2: non, ils disent pas. C'est très secret. J'avoue que le protocole pour conserver est très, très hermétique. On le sait jamais. Puis même
1: vous
2: n'avez
1: jamais rencontré Miss Pan dans coulisses.
0: Hey, on est cagoulés.
2: La caravelle.
0: On a en plus une visière. On a on n'a pas le droit de parler. Non.
1: Ça doit être l'enfer pour vous.
2: Est-ce que vous avez reconnu la chanson que Nathalie chantait entre guillemets.
1: Je pense que c'était du Pierre Lapointe.
2: Ouais. Dans la forêt des mal-aimés.
1: Oui,
0: d'ailleurs, j'ai une anecdote à ce sujet.
2: Attendez, laissez-moi finir deux secondes.
0: OK, faut le dire.
2: Là, Nathalie, le problème de sa performance, c'est que personne ne l'a reconnue. Il y a toujours quatre enquêteurs. Anouk, Sam Breton, Stéphane Rousseau.
1: Je pense qu'au Chanteur masqué, on dit quatre enquêteurs.
2: Et on a soupçonné Nathalie d'être Marie-France Bazot, 2 Louis Sigouin, 3 Pauline Marois, Chantal Maccabée, Colette Provencher, Valérie Plante, Anne-Élisabeth Bossé. Alex Perron, Christiane Charrette et Geneviève Guilbeault. Hey, personne n'a trouvé.
0: Personne n'a trouvé.
1: Je pense pas que j'aurais réussi.
0: Je n'existe pas.
2: Là, ce que je voulais vous dire aussi, c'est que Nathalie, en étant éliminée la première, vous rejoignez le club select des premiers éliminés, dont font partie Claude Poirier, qui

0: comment ça va? Là, je pensais qu'il allait me dire frapper. Allô?
1: Non, non, la vie tourne autour de vous.
0: Et là, je vois qu'il dit rien. Fait que je dis, mais est-ce que tu regardes les chanteurs masqués? Il dit, tu folle, j'haïs ça, je veux pas y aller.
1: Mais là,
0: je dis,
1: non,
0: c'est pas pour y aller. J'ai dit, j'étais là dimanche, j'ai chanté ta chanson. Hein? Il n'en revenait pas. Et puis,
1: c'est un punch.
0: Non, non, il n'y a pas de punch. C'est qu'il ne savait pas. Hey, c'est que tu dis, non, mais t'as l'impression que tout le monde entier regarde les chanteurs.
2: Il y a 1,5 million de personnes qui vous ont vu.
0: Mais moi, je les connais pas.
2: Je vous trouve quand même brave, même si, c'était pas votre performance la plus éclatante, disons-le.
0: Non, non, non. Mais non,
2: mais. Il faut être game.
1: Ah oui, absolument. Moi, j'aurais jamais. Toute de ma vie, au contraire.
0: Pourquoi?
1: Mais pour toutes les raisons pour lesquelles on parle de vous aujourd'hui.
0: Non, non, mais justement.
2: Votre chorégraphie était quand même simple aussi. Déhanchement,
0: non, non, mais compte tenu du fait que j'ai aucun talent et que mon métier n'est pas de faire un métier de scène, je trouve que j'ai franchement bien performé.
2: Nathalie, vous avez fait du lip-sync, l'avant-enregistré à tout.
0: Mais non,
2: vous
0: l'avez enregistré.
2: Mais l'avez pas chanté en direct. Là.
0: Mais non, mais personne l'a chanté en direct.
2: Mais c'est pas une performance. Mais enregistré, oui.
0: Non, mais je veux juste vous dire, je ne chante
2: pas à travers
0: jamais.
2: Sa tête en papier mâché.
0: Je chante jamais, moi. Je fais même pas des karaokés.
1: Non, mais
0: pour moi, c'est une grosse
1: affaire. Ça sonne de même parce qu'elle bouge avec un casque.
2: Non, non, non, non. Ça a été enregistré comme ça. Et
0: c'est non, mais je chante comme une casserole. Je le sais. Je leur ai dit. À chaque fois qu'ils me revenaient, je dis, regardez, je ne sais pas chanter. Mais eux autres, c'est ça qu'ils voulaient parce que c'est un stunt qu'ils veulent.
2: Imaginez si vous avez gardé, vous auriez été pris pour leur faire une deuxième.
1: Ben, je vous remercie beaucoup,
0: merci.
1: Hugo.
2: Ça me fait plaisir d'être là pour planter Nathalie des fois.
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1: Mais on va recevoir quelqu'un que vous avez déjà.
0: Je sais.
1: Vertement critiqué.
0: Oui, mais moi, je n'ai pas loué de salle pour aller chanter. Là. Je suis
1: sûr. T'es payé.
4: C'est ça, nous, c'est bénévole.
1: T'es
4: bénévole. Hey, merci d'avoir pensé à moi pour vos jeudis jaillis.
1: Ben,
4: ça fait tellement plaisir. Mais honnêtement, dans le tourbillon de la campagne, merci de m'offrir une pause intellectuelle pendant 30 minutes. Ça va vraiment faire du bien.
0: Si on aurait 6 minutes, pas 30.
1: Non, mais ça va être plus long.
0: Ah oui,
1: parce qu'on a l'épilogue maintenant, Nathalie, vous le savez.
4: Et je suis pro épilogue. Je suis dans le camp du oui.
1: Ah oui?
4: Je suis dans le camp du oui pour l'épilogue.
1: Coupez ça, mettez ça en boucle.
4: Oui, c'est
1: ça. Tanguay, je suis très content de vous recevoir. Évidemment, selon les sondages, tout indique que le 6 octobre, vous allez redevenir chef intérimaire pour la troisième fois. OK, on fait une blague, là, mais repreneriez-vous un jour les règnes du Parti libéral en tant que chef intérimaire?
4: Je vais tellement vous surprendre en disant que je ne vais pas répondre à cette question-là. Nous, on est, honnêtement, là, on va tout donner. Il reste moins de 2 semaines.
1: Oui, il faut tout donner.
4: Ça a été une longue campagne. Sur le terrain, honnêtement, à faire du porte-à-porte, à rencontrer les gens. Les gens ne sont pas branchés pour plusieurs. Là, pour plusieurs. Plusieurs m'ont dit, je vais décider ça quelques jours avant.
1: C'est vrai,
4: puis certains vont même se décider en allant en chemin vers la boîte de scrutin.
1: Mais alors, est-ce que vous faites du porte-à-porte dans votre comté?
4: J'en fais, oui, dans mon comté.
1: Parce que votre comté, il n'est pas mal assuré.
4: J'en ai fait à Saint-Hyacinthe. Demain, je m'en vais en Estrie. On va aider les autres collègues à Laval.
2: Qui est dans le trouble là, que vous allez aider? Là?
0: Ben, c'est monsieur.
1: Ben, monsieur Milliard.
4: Demain, on va aller voir notre ami Fred Beauchemin d'Ambrome, Missisquoi.
1: Absolument.
4: Avec Monsef Déragi. Alors, les collègues, oui, on s'occupe de nos comtés, mais on veut évidemment ajouter d'autres collègues. Alors, on donne un coup de main un peu partout.
0: Moi, il y a Nathalie Petrovski. Je veux poser une question.
1: Est-ce que vous êtes vraiment compétente pour ce genre de questions? Parce qu'on vous a vu la télé tout un...
0: Parce que moi, je suis dans Verdun. Et je pense que le prochain chef du Parti libéral est le candidat de Verdun.
1: Qui? Ben, dites-le.
0: Antoine Charest.
4: Antoine Charest. C'est une belle... Ben, je pense que le chef actuel va nous mener vers la victoire. On y croit.
0: N'est-ce
4: et on va y aller. Ceci dit, je suis bien heureux de, effectivement, Antoine Charest, un type intelligent, dédié, qui est là pour les bonnes valeurs.
1: C'est sa première fois, là.
4: Oui, c'est sa première fois. Ça regarde très, très bien. Travaille très, très fort.
1: Mais vous savez, la réalité, c'est que si on regarde les sondages, puis les sondages, on peut les lire de plein de manières. Évidemment, les écarts sont somme toute minces.
4: Tout à fait.
1: On le dit, 29 points de pourcentage pour un parti qui serait majoritaire, selon les dernières analyses. C'est pas si loin d'un parti libéral qui oscille en 19 et 21, des fois 23. Donc, les marges sont minces.
4: Quelques points peuvent faire toute la différence.
1: Quand on regarde ça, vous avez jamais été derrière un scrutin, je dirais, proportionnel, mais est-ce que tout d'un coup, on pourrait s'intéresser à ce scrutin-là avec le Parti libéral?
4: C'était une promesse de François Legault, de modifier le mode de scrutin. Première chose qu'il a faite, ça a été déposer un projet de loi, puis dire, et la pandémie, on va parler d'autre chose.
1: Oui, mais là, son parti n'existe plus, je pense.
4: Contrairement aux autres, nous, on n'est pas pour avant l'élection et contre après. Nous, on est contre avant l'élection, puis pourquoi? Pour avoir beaucoup étudié la chose, on se compare beaucoup à la Bavière. La Bavière rentre 22 fois dans le Québec, et ils ont 203 députés. Alors, ils ont un territoire qui permet la proportionnelle et un nombre de députés.

0: et qui le permet.
1: Mais la Bavière a eu quand même de plus de complications que nous là, dans, au fil de l'histoire, là, en tout, tout respect. Mais,
0: c'est ce à quoi les tenants d'une modification de mode de scrutin se réfèrent.
1: Mais c'est quand même intéressant d'imaginer qu'un mode de scrutin, c'était même pas dans le débat hier, mais un mode de scrutin proportionnel pourrait nous amener peut-être justement des gouvernements qui dirigent d'une autre façon. Parce qu'avec 5 partis qui peuvent faire élire des députés, peut-être pas prendre le pouvoir, mais au moins faire élire plusieurs députés, on peut se dire que des coalitions, ça peut être intéressant.
0: Ben, écoutez, il y a des exemples. Je prendrai pas le gouvernement de Mme Marois en 2012, qui pour nous n'a pas été un bel exemple, mais quand on regarde de ce qui est arrivé avec
1: M. 18 mois pour briser le Québec, on s'en souviendra.
0: Ah, c'est épouvantable. Partez-moi pour vécu. Mettez pas 25 cents dans ma chaîne.
1: Pas de bon.
0: Épouvantable. Nicolas Marceau qui avait avoué, on s'est beaucoup, beaucoup trompé. Puis là, Paul Saint-Pierre, pas longtemps, nous ressort Nicolas Marceau.
1: Alors, mais s'est trompé, il se trompera plus, là, ça serait bien.
0: Bon, là, il se rend pas. Mais pour vous dire, le gouvernement de Jean Charest en 2007, gouvernement minoritaire, avait été particulièrement efficace. Gouvernement qui avait vu au Québec le premier cabinet paritaire, autant de femmes que d'hommes, et il y avait la crise des subprimes, la crise économique, avait bien performé, avait été capable d'offrir les services, et vous rappelez-vous, ça avait donné en décembre 2008 la campagne, les deux mains sur le volant.
1: Oui.
0: Alors, pour vous dire, oui, ça se peut, ça se fait, mais nous, évidemment, on s'inscrit dans une logique majoritaire.
1: Les deux mains sur le volant, les slogans dans la campagne, on en parle très peu, sinon celui de Québec solidaire, là, qui nous chante ça chaque
2: c'est
1: deux
2: possible.
1: Jours. Là.
0: C'est possible.
1: Oui, non, je sais, ben, si vous êtes capable de retrouver la mélodie, bravo à vous.
2: Réparer, bâtir, construire.
0: Non, c'est ça. Rassembler, réparer, bâtir.
1: Et c'est très drôle parce que c'est basé sur le slogan qu'ils avaient au départ de Pablo, qui était réparer, rebâtir et rassembler.
2: C'est inversé.
0: L'économie circulaire, c'est important. Exact, on récupère. Exact. Alors,
1: mais dans ces trois trucs-là, rassembler, réparer, bâtir, ça prend une priorité. Quelle est la priorité?
0: Mais je pense que c'est un ordre. Il faut d'abord rassembler. Pourquoi? Parce que François Legault et Christine Fréchette ont beaucoup, beaucoup divisé. Puis hier, Charles Milliard l'a réellement bien souligné. Deux choses vont mal au Québec, l'immigration et l'économie, puis elle a été responsable de ces deux dossiers-là. Donc, le Québec a été divisé. Montréal contre Québec, Montréal contre les régions, francophones, anglophones. Ouais. Donc, il faut rassembler, il faut réparer ce qui est cassé. Les infrastructures, on a traité nos pouvoirs municipaux, nos élus, nos femmes et nos hommes au niveau municipal de quêteux.
1: Oui,
0: alors on a vu les mairesses qui sont sortis. Alors, il faut réparer nos infrastructures. Mais il faut bâtir. On est 9 millions de Québécoises et Québécois. Qui va les offrir les services? Il faut bâtir.
1: Mais vous savez ce qui est intéressant dans cette campagne-là, c'est quand on regarde les intérêts et les intentions de vote des francophones.
0: Mm-hmm.
1: Ce dont vous nous parlez là, c'est des enjeux qui rejoignent tout le monde et donc qui devraient pouvoir rejoindre francophones comme anglophones. Pourquoi vous pensez que le Parti libéral a tant de difficultés à convaincre l'électorat francophone? Vous avez été à la tête de ce parti-là depuis pendant plusieurs années. Qu'est-ce qui fait que la distance est encore si loin entre...
0: Je pense qu'on est encore sur des perceptions. Je pense qu'il faut faire connaître notre programme. Il faut faire élire des députés de terrain également, ce à quoi
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6: Ici Émilie Perrault. Aujourd'hui à l'émission, comme à tous les jeudis, c'est Polydôme avec Dominique Tardif. Salut Dominique.
7: Salut Émilie.
6: Et au bout du ding-dong, c'est Nicolas Ouellet qui est là, notre ami d'ici musique. Salut Nicolas.
7: Bonjour.
6: Animateur de nouveaux sons. Mm-hmm. Et si j'ai bien compris, tu vas être en mode révélation aujourd'hui.
7: Moi, je vais vous parler de deux de nos révélations 2026-2027 qu'on a présentées la semaine dernière à l'émission En Grande Pompe.
6: Et Dominique, toi?
8: Oui, je vous présente les nouveaux albums. Un nouvel album de Lydia Kepinski qui arrive demain. Un nouvel album de Neil Young qui est arrivé la semaine dernière. C'est un des meilleurs albums de Neil Young depuis très longtemps. Il lance beaucoup d'albums Neil Young, mais cette fois-ci, c'est du bon matériel. Puis on va saluer aussi les nouveaux intronisés au Panthéon des auteurs-compositeurs canadiens. La cérémonie a lieu samedi.
6: C'est magnifique. On va être des révélations jusqu'au Panthéon.
8: On va ratisser large aujourd'hui.
6: Avec vous deux. D'ailleurs, les auditeurs, les auditrices, moi, je serais curieuse de savoir c'est quoi votre révélation musicale de la dernière année? Vous pouvez nous écrire via la bulle de conversation. On va comparer ça avec les choix de Nicolas Ouellet. Et en deuxième heure, ce livre coûte 100 000 $. C'est un retour à attendu de Marjolaine Beauchamp en librairie la semaine prochaine. Mais nous, on a la chance de vous en parler en primeur. C'est un objet de poésie avec l'esthétique d'un zine. On retrouve là-dedans la sensibilité, l'humour de Marjolaine Beauchamp. Je sais que vous l'aimez beaucoup à chacun de ses passages. On reçoit tellement de messages. D'ailleurs, la bulle de conversation est déjà prête pour vous. Alors, c'est un rendez-vous. Également, en deuxième heure, une autre de vos préférées à la création, Xena Gould, qui sera avec nous. Et Catherine Mavrikakis, qui s'intéresse à la fille de Freud dans son nouveau roman, Anna Darling. Tous ces gens réunis pour prouver encore une fois qu'il restera toujours la culture.

0: Mais ici, on fait pas semblant d'aimer. Oh non! C'est le moment des nouveautés musicales en compagnie de notre pusher en résidence. C'est toi ça, le journaliste Dominique Tardif.
1: C'est vrai qu'il y a trop d'amour qui dort.
0: Il y a trop d'amour qui dort. Et cette semaine, il est en compagnie de l'animateur de l'émission Nouveau son à ICI Musique, le balado Convo, qu'on peut maintenant écouter aussi sur Radio-Canada.
1: Excellent balado.
0: Et je voudrais surtout mentionner que c'est un comédien extraordinaire qui s'est révélé dans la série Gâté pourri, disponible sur Crave. Ouais. Je parle bien sûr de Nicolas Ouellet.
2: Bonjour!
0: Merci de te joindre à notre Polydome. Et on commence ce club d'écoute avec, je pense, l'album le plus attendu cette semaine. C'est celui de Lydia Kepinski. Dom, ça s'intitule « C'est parti ».
1: Oui, c'est son troisième album. C'est une artiste, je vais le dire d'emblée, que j'aime beaucoup. On l'a découvert avec son premier album, 1er juin en 2018. Son deuxième album, depuis, qui est paru en 2022. Pour moi, c'est une sorte de chef-d'œuvre. C'est un album absolument magnifique. C'est une artiste, Lydia Kepinski, qui est fascinante pour plein de raisons. Elle écrit des textes qui sont nettement au-dessus de la moyenne, très riches. C'est une aventurière au plan de la forme. On est rarement dans le couplet, refrain et couplet avec elle. Mais ce que j'admire surtout, je vais dire, c'est à quel point elle est insaisissable, impossible à placer dans une case. Elle a un petit côté Dylan, en ce sens-là. Dès qu'on pense avoir compris c'est qui Lydia Kepinski et déjoue nos attentes. On a parfois eu l'impression qu'elle jouait un personnage en entrevue. Je sais pas si c'est le cas, mais j'aime comment elle semble envisager chacune des facettes de sa vie de personnalité publique, d'artiste, comme une artiste, justement. Quand elle est en entrevue, elle demeure une artiste. Ce qui est intéressant dans la campagne de promo autour de ce nouvel album-là, si vous la suivez sur TikTok ou Instagram, vous savez de quoi je parle, elle s'est livrée à un grand dénuement. Elle s'est beaucoup dévoilée. Il y a quelques semaine, elle a mis en ligne une publication en lien avec la chanson « À l'extérieur ». C'est une publication dans laquelle elle confiait avoir vécu un épisode d'épuisement professionnel puis un épisode dépressif à la fin de la tournée de son précédent album. Je la cite, elle écrivait « Comme si le métier qui m'avait sauvé en 2018 venait collecter sa dette en 2023, je me suis demandé pourquoi je retournerais m'asseoir dans ce manège qui m'avait rendu folle et malheureuse. » Fin de la citation. C'est quand même assez chargé. Puis elle raconte aussi, là, c'est un peu plus drôle, qu'elle a soumis sa candidature pour travailler au Renaud-Bré sur l'avenue du Parc et sa candidature n'a pas été retenue.
0: Donc, j'ai lu ça dans son infolettre.
1: On remercie les patrons du Renaud-Bré d'avoir rejeté la candidature de Lydia Kepinski. C'est un album qui est aussi l'avènement, j'oserais dire, d'un nouveau son pour Lydia Kepinski. Vous allez bien l'entendre ici avec cet extrait de la chanson « Vivante ».

0: Vivante, donc cet extrait de ce nouvel album de Lydia Kepinski qui va être disponible à partir de demain. Moi, ça me rappelle qu'on l'a reçu au Tinder littéraire avec Ariane Moffat. Vous pouvez aller rattraper ça sur Radio-Canada Audio. Ça avait été une discussion tellement intéressante, justement sur le processus de création de Lydia Kepinski et qui nous parlait justement de ce nouveau son qui n'est pas juste une référence à Nicolas Ouellet.
1: Effectivement, même si, bon, c'était peut-être un peu voulu.
0: On est accueillant comme ça.
1: On est comme ça. Elle parle pour décrire ce nouveau son. Elle parle... Elle

0: le décrit comme de l'emo dance. On sent vraiment l'influence euro dance, pour ne pas dire trend, sur cet album-là. En l'écoutant, je me disais que c'était en plein le genre d'album qui aurait fait s'enthousiasmer Claude Rajotte au Cimetière des CD vers la fin des années 90, début des années 2000.
1: Il n'y aurait pas eu de Destroy là.
0: Non, ça aurait été plus comme une sorte de 10 sur 10, peut-être même, mais je ne vais pas me prononcer pour Claude ici. Dans la chanson Vivante qu'on attendait à l'instant, Lydia, elle nous dit que ça fait mal être vivant, puis disons que ça résume assez bien le propos de l'album. La première chanson s'intitule Vaisseau d'or, puis on pourrait dire que comme chez Néligan, c'est l'histoire d'un navire qui tombe dans l'abîme du rêve. Je suis retourné lire mon Néligan. Lydia Kevinsky, elle chante « Tu as brisé mon vaisseau et tu payes ses richesses, qu'il sombre au fond de l'eau comme sombre ta promesse. » Puis c'est difficile de pas avoir l'impression que le « tu » dans cet extrait-là, c'est pas sa carrière, qu'elle parle pas de tout l'impact qu'il a eu sur sa vie au quotidien, le grand succès qu'elle a connu avec ses deux précédents albums. Donc c'est un album dansant, mais qui est aussi cafardeux, splinétique, sombre. Si on exclut une chanson, je dirais, qui s'appelle « William », qui semble décrire quelqu'un pour qui elle a beaucoup d'affection. Puis c'est un album que j'oserais qualifier de courageux, parce que c'est un album qui pose une grande question, c'est-à-dire, est-ce que c'est possible de créer sans sacrifier une partie de soi-même? Puis là, on dirait que la réponse est plus non que oui. Une de mes autres chansons préférées de l'album, elle porte le même titre que le premier film d'Anémon. Ça s'appelle « Nuit numéro 1 ».

0: Nicolas Ouellet, on est en train de te préparer à ce que tu vas vivre demain soir parce qu'il y a un concert sur mesure avec Lydia Kepinski.
1: Absolument, ça se passe à la Maison de Radio-Canada. C'est déjà un guichet fermé depuis très longtemps,
0: oui.
1: Mais ça va être diffusé sur les ondes d'ici musique à compter de 19h. Je vais animer ça et je me suis gardé volontairement, complètement ignorant de ce tout nouvel album
0: c'est vrai?
1: Le découvrir en même temps que les auditeurs, les auditrices. Wow. Que j'ai très, très hâte.
0: Donc, on vit ça demain, 19h sur ici musique. Mm-hmm. Et sinon, il y a des lancements qui ont lieu le 27 novembre, c'est à l'Impérial Belle de Québec au Club Soda à Montréal le 28 novembre. C'est déjà complet, je pense, à Montréal. Il y a toute une tournée là, qui attend Lydia Kepinski. Donc, cet album, c'est parti, disponible à partir de demain.
2: Elle n'aura pas à aller travailler chez Renaud Bré.
0: Non, c'est ça. Je pense qu'on peut laisser ça de côté.
2: On peut exclure ça, oui.
0: Merci Dominique Tardif de l'avoir écouté pour nous. Nicolas Ouellet, on veut parler donc de ces révélations Radio-Canada qui ont été dévoilées la semaine dernière. Et la première dont tu veux nous parler, c'est Camilou.
1: Oui, il y en a 6 des révélations. J'en ai choisi 2 aujourd'hui desquelles j'ai envie de vous parler. J'ai fait beaucoup d'entrevues dans la dernière semaine à propos de ces révélations pour parler dans les stations un peu partout au Canada de ces révélations. La question qu'on m'a souvent posée, c'est quel est le dénominateur commun de tous ces artistes, de toutes ces artistes qu'on a sélectionnés cette année? Et ce qui est étrange, c'est que le dénominateur commun, c'est qu'il n'y en a pas, c'est la pluralité. Mais la pluralité, évidemment, dans les genres, entre les artistes, mais la pluralité à l'intérieur même de leurs propositions. Et je vous dis tout ça parce que Camilou, dont je vous parle aujourd'hui, elle incarne parfaitement ce qu'est cette pluralité à l'intérieur même de la proposition musicale. Camilou, de mon côté, je l'ai découverte, c'est-à-dire en 2023. Je me souviens de m'être levé un matin, d'avoir vu un clip arriver sur mes réseaux sociaux, d'avoir regardé ce clip-là tourné en mode VHS, très montréalais comme vidéoclip, elle qui a grandi dans le quartier Rosemont aussi, d'avoir entendu cette chanson-là très simple. À la base, la source, guitare acoustique, un peu de percussion et sa voix à Camilou. La journée même, l'après-midi, je suis arrivé à la radio, j'ai diffusé cette chanson-là. Il y a quelque chose de complètement hypnotique, captivant dans la façon dont elle utilise sa voix, Camilou. C'est une voix qui est, oui, bon, diaphane, mais aussi assurée. Il y a un timbre qui est vraiment très, très particulier, très précis. Et je trouve que ça s'inscrit bien dans ce qu'on a créé de beau dans la musique québécoise, dans la musique, j'aurais tendance à dire, même montréalaise depuis le milieu des années 2010. Je pense entre autres à des voix comme celle de Cœur de Pirate. Et donc, je vais vous faire entendre cette première chanson. Elle serait pas contente que je vous la fasse entendre parce qu'elle a beaucoup évolué depuis. Mais ça va vous donner une idée d'où on part. Ça s'appelle « C'est beau » de Camilou. Écoute.

0: Alors là, ça, c'est le diamant brut que tu avais entendu. D'après moi, elle ne devrait pas t'en vouloir trop. C'est vraiment magnifique. Je comprends que tu aies eu un coup de cœur pour elle en 2023.
1: C'est vraiment très beau. Puis il y a quelque chose de très fédérateur, je trouve, aussi, dans cette chanson-là. L'espèce de cœur qui embarque à la toute fin et qui s'étend à la fin de la chanson, si vous l'écoutez au complet. C'est très beau. Donc, on l'entend. C'est un talent indéniable pour les mélodies, non seulement en composition, mais vocalement. Ce qu'on appelle, en bon français, des top lines, c'est-à-dire des mélodies qui sont entêtantes, qui restent dans la tête. Elle a sorti, après 2023, quelques singles, quelques collaborations qui ont continué d'attiser l'attention, la passion, en tout cas que j'avais et que plusieurs gens étaient en train de développer pour sa musique. Et elle a sorti en 2025 son premier EP officiel. Parce que la réalité, c'est qu'il y a eu un premier EP en 2021 en anglais, disponible encore sur une plateforme que je nommerai pas parce que là, vraiment, je pense qu'elle m'arracherait la tête. Mais ce EP qui est sorti en 2025, il s'appelle Pour toujours et à jamais. Et là, c'est vraiment un coup de circuit en termes d'univers créatif. C'est-à-dire que d'un côté, on a des référents de jazz, on a des référents de soul, on a des référents de R&B, on a aussi des percussions qui nous rappellent la musique trap, mais encore une fois, ce qui fonctionne et ce qui est le fil rouge de cette carrière qu'est en train de bâtir Camilou, c'est sa voix. Vous allez entendre la prochaine chanson qui s'appelle Femme fatale. Elle nous parle d'errance nocturne, de réflexion féministe, de remise en question de la jeune vingtenaire qu'elle est sur ce EP et aussi sur cette chanson-là. Vous allez comprendre l'évolution entre C'est beau et Femme fatale sur ceci.
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0: c'est fascinant, effectivement, de voir cette évolution-là. Donc, on est passé de 2023 à 2025. Je pense que Dom est en train d'avoir un gros coup de cœur.
1: Oui, mais il y a un petit côté trip-hop aussi, non, dans sa musique.
2: Absolument, c'est tout à fait vrai. C'est Laube qui a produit cet album-là avec elle. C'est important de le nommer, parce que je pense que c'est la façon dont elle collabore aussi avec les gens qui composent avec elle, qui font de son univers quelque chose d'aussi passionnant. La suite, on pourrait se dire qu'on a maintenant défini l'univers de Camille Lou avec ce EP pour toujours et à jamais. On se dit, bon, elle va rester dans cet univers qu'elle a déjà créé. Mais là, en 2026, elle décide de sortir une toute nouvelle chanson. Ce que j'appelle, quand j'en parle à la radio, un bon bop-pop, comme il se fait en Europe francophone en ce moment, un espèce de morceau à l'intersection de la musique pop-rock, du rap et de la pop pure. Vous allez comprendre. Une autre étape pour Camille Lou, qui rappelle le changement de forme de Lydia Kepinski dont tu parlais. Cette chanson-là s'appelle « Paranormal ».

0: Ben, c'est officiel. Moi, je l'adopte, cette Camilou. Et j'adopte aussi le Bop Pop. J'avais jamais entendu.
1: C'est un petit vire-langue qu'il faut s'autoriser une fois de temps en temps à la radio.
2: C'est un bop.
0: Oui, le Bop Pop, elle sera, Camilou, à l'ESCO à Montréal le 11 novembre pour les gens qui veulent aller la découvrir en spectacle. Et là, Dom, on s'en va complètement ailleurs, vers un vétéran, un nouvel album de Neil Young.
2: Un octogénaire, oui. Mais il y a différentes manières là, de dénombrer les albums de Neil Young, mais il s'agirait, dit-on, d'après les sources que j'ai consultées, du 50e album de Neil Young. Puis c'est un emploi,
0: c'est une
2: job à temps plein que d'écouter tout ce que Neil Young lance. Parce que bon, depuis 2020, d'après les sources que j'ai consultées, il aurait fait paraître 9 nouveaux albums, un EP, 5 films que lui-même a réalisés, 10 albums en spectacle tirés d'archives, 6 albums en studio tirés d'archives et 2 coffrets. Merci au quotidien The Guardian pour ce décompte. Et puis, bon, le problème avec Neil Young, c'est pas juste la quantité, c'est la qualité. On a parfois l'impression qu'il n'y a aucun filtre qui soumet son travail à aucun processus d'édition. S'il y a un filtre, en tout cas, c'est certain que les mailles du filtre sont beaucoup trop grosses. Les arrangements ont souvent l'air d'être inventé au fur et à mesure par les musiciens qui l'accompagnent. Et puis ça, c'est sans compter son chialage incessant de vieux monsieur. Là, je veux

pas faire de l'âgisme, là, mais il chiale beaucoup au sujet de Donald Trump, de Elon Musk, qui sont pas des personnes que j'aime tant que ça, moi non plus. Mais ce que Neil Young a à dire à leur sujet témoigne d'aucune forme de perspicacité. Mais là, arrive ce 50e album qui s'intitule Second Song, qui est la preuve qu'il faut jamais disqualifier ce bon vieux Neil. Puis la différence avec cet album-là, c'est que plutôt que de sonner comme un monsieur en colère contre le monde qui change, il sonne comme un monsieur mélancolique face au monde qui change, et ça fait toute la différence. La pièce-titre de l'album fait 11 minutes et 15 secondes. Je répète, 11 minutes et 15 secondes. Je vous amène à la 7e minute de la pièce-titre de Second Song.

0: Bon, 11 minutes, c'est ce qui reste jusqu'au bulletin nouvelle. Fait qu'on pourra pas faire jouer toute la chanson de Neil Young.
1: Toute l'écouter. Vous l'entendez, c'est un album qui est vraiment en ligne droite avec le Neil Young acoustique qu'on aime, le Neil Young des grands classiques comme des albums Harvest, un album comme Harvest Moon aussi. Il y a plein de journalistes spécialisés qui disent que c'est son meilleur album des années 2000. Je vais pas vous faire croire que j'ai écouté tous les albums que Neil Young a fait paraître dans les années 2000, mais je pense que ça se défend assez bien. Sa voix a vieilli, vous l'entendez, elle est fragile, mais la fragilité, elle sert le propos. C'est un album qui est émouvant aussi parce que pour une très rare fois, Neil Young contemple sa propre mortalité. Il va avoir 81 ans en novembre prochain. Il parle aussi à sa fille Amber Jean en des termes assez bouleversants. Il n'a pas vu sa fille ni ses petits-enfants depuis 2014, au moment où Neil Young s'est divorcé de la mère d'Amber Jean. Et c'est un thème récurrent dans plusieurs de ses chansons. Et là, il lui dit « Come back to me, my lovely girl. Your memory is mine. Reviens vers moi, ma fille adorée. Ta mémoire est la mienne. » Cette chanson-là, il s'appelle « Bientôt, je vais peut-être partir. Soon, I might be going. »

0: Soon I Might Be Going, le titre de cette chanson qu'on trouve sur ce nouvel album de Neil Young qui est sur les plateformes depuis la semaine dernière. Merci, Dom Tardif.
1: C'est pas un album parfait, mais ne serait-ce que pour ces deux chansons-là, ça vaut la peine de tendre l'oreille. Ouais.
0: Merci beaucoup, Dom. Un peu plus tôt, je vous demandais quelles sont vos révélations musicales. Il y a quelqu'un qui nous écrit mon album préféré l'an dernier, sans contredit, celui d'Alphonse Bisaillon. Mmh. Il y a Geneviève Poirier de Saguenay, elle, qui nous parle de Marie-Céleste pour la belle énergie. Justement, c'est une des révélations Radio-Canada, Marie-Céleste.
2: Ouais, groupe extraordinaire. Je vous en ai pas parlé aujourd'hui puisque j'en ai parlé sur d'autres plateformes à de nombreuses reprises. Yes. Une grande passion pour Marie-Céleste, pour ce quintet almatois. Ils sont aussi en nomination pour le prix Révélation de l'année au prochain Gala de la Disque. C'est de la musique que anthémique, pour utiliser un anglicisme, c'est grandiose. Et le nombre de spectacles qu'ils font et le nombre de fans qui ont acquis dans la dernière année. Ma mère m'aurait arraché la tête. Qui ont acquis dans la dernière année, en est la preuve. Voilà.
0: Absolument. Il y a un petit garçon de 11 ans chez moi qui est, je pense, le plus grand fan de Marie-Céleste. Mmh. On est allé écouter tout un concert avec une pancarte. C'est la première fois de ma vie que je faisais ça, prendre le temps de dessiner une pancarte pour un groupe. Je l'ai vécu avec mon fils pour Marie-Céleste. Mais l'autre coup de cœur, l'autre révélation dont tu nous parles, c'est Marvin Caleb, est-ce que je le prononce bien?
2: Oui, Marvin Caleb ou Caleb, peu importe. Artiste qui fait partie de nos révélations 2026-2027. La première fois que j'ai rencontré Marvin Caleb, je lui ai posé la question d'un animateur paresseux, c'est-à-dire comment tu pourrais décrire ton univers en un seul mot?
0: Et il m'a répondu... La musique ou les paroles en premier?
2: Il m'a répondu du tac au tac. Énergie. Et je pense que ce seul mot pourrait compléter mon intervention sur Marvin Caleb, parce que c'est ça qu'il nous offre depuis 2018, depuis qu'il a commencé à sortir de la musique. Marvin vient de la Guadeloupe.

0: Guadeloupe, installée à Montréal depuis les dernières années. Ses influences sont dans le reggae, dans le dancehall, parle de Bob Marley, parle d'Admiralté. Il y a aussi évidemment des influences guadeloupéennes, dont ce grand groupe qui est Kassav. Ces influences-là, avec le fait qu'il bidouille depuis qu'il y a à peu près 8 ans sur des logiciels, ça donne son univers musical. Il y a aussi une assise rythmique très forte. Il paraît que c'est un beatboxer impeccable. J'ai jamais demandé de le faire. Ce sera ma prochaine question paresseuse à Marvin Caleb. Et bref, ça fait qu'il se trouve dans une espèce de zone très, très libre dans ses influences musicales. On est effectivement dans le zouk, on est dans le dancehall, on est dans la pop, on est dans le R&B et on est dans l'énergie. Là, la Yotala de la langue de Radio-Canada pourra m'en vouloir, mais la
1: et
0: musique
1: ta mère,
0: de
1: peut-être aussi?
0: Ma mère est pas si pire avec les anglicismes. La musique de Marvin Caleb, it's a vibe. Vous allez l'entendre ici.

0: C'est effectivement une vibration.
1: Merci, Émilie, de la traduction.
0: C'est le plus proche que je peux trouver, mais je comprends ce que tu veux dire avec cette vibe. On la ressent, celle de Marvin Caleb. Tu as un autre extrait que tu voulais nous faire entendre?
1: Oui, je vais vous faire entendre un autre extrait de ce Marvin Caleb parce que les influences guadeloupéennes sont bien là, les influences des Caraïbes aussi. Et il a sorti un album tout récemment en 2025 qui s'appelle Siwo Boy, inspiré de cette grande chanson Siwo de Jocelyne Béroir qui fait partie de Cassav. Et il y a quelque chose dans son univers qui est aussi de ça, qui est de la transmission de sa culture à travers sa musique. Cet EP-là est vraiment magnifique, de la première à la dernière chanson. Et non seulement il rend hommage à Cassav, à Jocelyne Béroir, mais il rend aussi hommage à un groupe qui s'appelle Taxi Créole. Il fait une reprise, pas intégrale, mais à la sauce Marvin Caleb, d'une magnifique chanson de ce groupe martiniquais qui s'appelle C'est comme ça, qui veut dire C'est comme ça en créole. Ça sonne comme suit. C'est comme ça.

0: Mais ça y est, un autre qu'on a envie d'adopter, Marvin Caleb. On va retenir donc ce nom-là dans les révélations Radio-Canada et on va aller aussi découvrir les autres artistes, bien sûr. Tu fais un si bon travail d'ambassadeur, Nicolas Ouellet.
1: Je suis gentil, merci beaucoup.
0: Non, mais c'est vrai, cette passion-là, tu nous la transmets, c'est contagieux. On t'écoute donc Nouveau Son qui est diffusé en semaine de 15h à 17h sur Ici Musique. Et également, je le disais, le balado Convo qui est disponible sur les différentes plateformes audio et YouTube également. Dominique Tardif,
1: oui.
0: Des révélations, on passe vers le panthéon des auteurs et compositeurs canadiens.
1: Oui, parce que c'est samedi que va avoir lieu la cérémonie d'intronisation du panthéon. Ça se déroule au Massey Hall à Toronto. C'est animé par George Trumbolopoulos et Mary May. Ce sera diffusé en direct sur Amazon. Je pense que c'est Mary May.
2: Pardonnez-moi.
1: Ce sera diffusé en direct sur Amazon Prime, je vous le mentionne. Moi, c'est un événement qui m'amuse toujours un peu parce que ça réunit des artistes qui se retrouveraient jamais sur la même scène sous aucun autre prétexte, pour aucune autre occasion que celle-là. Parmi les quatre intronisés, il n'y a aucun Québécois, mais il y a un artiste francophone, Rock Voisine. Il y a aussi le groupe The Tragic Leap. On a souligné récemment les 10 ans du spectacle d'adieu de Tragic Leap. C'était le 20 août 2016 à Kingston. La seule femme intronisée cette année, c'est celle-ci.

0: Exactement, vous avez sans doute reconnu la chanson 1, 2, 3, 4. C'est tiré de son album The Reminder, paru en 2007. C'est la chanson éternellement associée au iPod. Vous vous souvenez ces petits objets-là qu'on traînait dans nos poches et qui contenaient de la musique?
1: Dominique, je me rappelle.
2: Mon cégep en une chanson, ça.
0: Oui, c'est presque. Elle a 100% sa place au Panthéon, Leslie Feist, mais en même temps, elle est très jeune. Elle a seulement 50 ans. J'ai réalisé une entrevue avec elle la semaine dernière. Ça va être publié samedi. Là, puis je me suis retrouvé dans la drôle de posture de devoir convaincre Leslie Feist qu'elle mérite sa place au Panthéon des auteurs-compositeurs canadiens. Ce qu'elle me disait, c'est que depuis qu'elle a appris la nouvelle, elle n'arrête pas de se demander et de demander aussi à ses amis autour d'elle, vous êtes sûr que je mérite vraiment ces honneurs-là? Alors moi, je lui réponds, oui, Feist, tu as ta place au Panthéon.
2: Bien sûr.
0: Et le quatrième intronisé, c'est un groupe, c'est deux membres d'un groupe, en fait, c'est ce groupe-ci.

0: vous êtes toujours Loverboy, voilà, vous êtes toujours un point pour Émilie. Et vous êtes toujours à l'antenne d'ici première et non pas de Chaume FM. C'est la chanson Working for the Weekend, donc de ce groupe de Calgary, Loverboy. C'est le guitariste Paul Dean et le chanteur Mike Reno qui vont être intronisés au Panthéon. Sachez qu'il y a un petit peu de Montréal dans cette chanson-là parce que le guitariste Paul Dean, donc il a d'abord été inspiré par une visite à la plage un mercredi à Vancouver où il n'y avait personne. Il s'est dit, les gens doivent waiting for the weekend. Mm. Et là, après un spectacle à Montréal, dans sa chambre d'hôtel, il a écrit la chanson au complet. Le chanteur du groupe a fini par suggérer qu'on change le titre pour Working for the Weekend. Et détail qui m'amuse beaucoup, le batteur Matt Frenette a une mention parmi les auteurs-compositeurs de cette chanson-là, parce qu'en studio, au moment de l'enregistrer, il manquait une ligne, une seule ligne. Et là, Paul Dean, le guitariste, a lancé comme ça à la volée à ses collègues. Y a-tu quelqu'un qui a une idée pour la ligne qui nous manque? Et c'est le batteur Matt Frenette qui a trouvé la ligne manquante. Donc, j'imagine qu'il est content d'avoir eu ce flash-là parce que ça a dû lui rapporter quand même pas mal d'argent.
1: La leçon, ouais, ça valait la peine.
0: Ça valait la peine, tout à fait. La leçon dans tout ça, c'est qu'il faut jamais sous-estimer les batteurs, Émilie.
1: Voilà. Ah, tout ça pour ça.
0: Oui. Ce long détour pour que je puisse encore une fois prendre la défense des batteurs du monde entier. Mm.
1: Merci, Dominique Tardif, de le faire. Donc, je rappelle la cérémonie qui va avoir lieu ce week-end, donc samedi soir, animée, on l'appelle, par Mary May.
0: Et George Trumbull au plus.
1: Quand même aussi. Et il y a Pauline de Wendake qui nous a écrit, elle, sa révélation cette année, c'est Sandrine Mas, une artiste Wendat très polyvalente. Elle dit musicienne parolière d'une rare richesse. On invite les gens à aller la découvrir et je vous invite à rester avec nous parce qu'au retour du bulletin de nouvelles, on parle de ce nouveau livre de Marjolaine Beauchamp. Ce livre coûte 100 000 $. Elle est avec nous tout de suite après le bulletin de nouvelles.
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7: Bonjour, ici Jonathan Lavoie de Québec. Voici le bulletin d'information. L'entreprise QSL vient tout juste de dévoiler son projet de terminal de conteneurs international prévu dans le secteur portuaire de Beauport. Le promoteur confirme qu'il envisage de transborder 200 000 conteneurs à même ses installations actuelles. Le réaménagement de ces terrains nécessitera des investissements privés de près de 145 millions de $. Si le projet est approuvé par le port de Québec, les opérations seraient lancées progressivement dès janvier 2029, la pleine capacité de 200 000 conteneurs serait atteinte à l'horizon 2035. QSL promet des études sur la qualité de l'air, le camionnage, la pollution sonore et la pollution lumineuse. Voici Marie Deschamps, directrice des communications chez QSL.
8: Le port de Québec a tous les atouts pour la mise en place d'un terminal de conteneurs international, notamment avec ses 15 mètres de profondeur d'eau. Actuellement, les navires qui naviguent sur le fleuve Saint-Laurent avec des conteneurs internationaux se rendent au port de Montréal et ne sont pas à pleine capacité. Donc, notre projet permet d'offrir à ces navires-là d'emprunter le fleuve Saint-Laurent à pleine capacité, de décharger à Québec.

0: d'alléger et ensuite continuer sa route vers Montréal.
1: Le processus d'évaluation du port de Québec s'enclenche dès aujourd'hui. Des consultations publiques en ligne sont lancées pour 30 jours. Des assemblées publiques sont prévues les 14 et 15 octobre. La Gendarmerie royale du Canada annonce avoir procédé à l'arrestation d'un homme de 24 ans de Québec soupçonné d'activités liées au terrorisme. Louis Ungood aurait voulu fabriquer une arme chimique permettant d'empoisonner des citoyens dans le but de perpétrer au moins une attaque au nom du groupe armé État islamique. Le suspect a comparu aujourd'hui au palais de justice de Québec pour répondre à plusieurs chefs d'accusation, notamment d'avoir utilisé ou eu en sa possession des biens à des fins terroristes, d'infraction au profit d'un groupe terroriste, de participation à une activité terroriste et de port d'armes dans un dessein dangereux. Lendemain de débat électoral au Québec, les chefs ont repris aujourd'hui la route pour le dernier droit avant le scrutin du 5 octobre. Ils ont échangé hier pendant 2 heures à Radio-Canada sur de nombreux thèmes, dont l'immigration, la santé et l'éducation. Certains des échanges les plus vigoureux portaient sur la souveraineté. Et ce matin, le chef libéral Charles Milliard et la caquiste Christine Fréchette ont de nouveau critiqué le projet référendaire du péquiste Paul Saint-Pierre Plamondon. Les voici.
2: Hier soir, on a eu la preuve que les gens à côté de moi, c'était 4 nuances de oui. Si les gens veulent avoir une certitude sur la question référendaire, sur la volonté de changement, ça se passe ici au PLQ.
3: C'est vraiment pas suffisant ce qu'ils ont comme appui pour avoir, ne serait-ce qu'au sein même de leur troupe, un référendum gagnant. Alors imaginez à l'échelle du Québec.
1: La co-porte-parole de Québec solidaire, Ruba Gazal, appelle pour sa part les électeurs progressistes à faire en sorte que le plus de députés solidaires possible fassent leur entrée à l'Assemblée nationale.
4: C'est une opportunité pour toutes les personnes progressistes qui croient en un Québec fort, un État fort qui prend soin du monde, d'en envoyer le plus possible. Quand on regarde les autres partis politiques, les experts, les analystes le disent. C'est clair, on s'en va vers des années difficiles.
1: Puis Éric Duhaime ne croit pas que la position des maires de l'île d'Orléans sur son projet de troisième lien représente l'avis de la population. Les 6 élus municipaux sont sortis en bloc hier pour s'opposer au projet de troisième lien du chef conservateur. Éric Duhaime souligne que son projet demeure celui qui récolte le plus d'appui dans la région de Québec. Il ne croit pas que l'impact sur l'île serait catastrophique. La controverse entourant l'auteur québécois Télisson Aurélien prend de l'ampleur après le recours à l'intelligence artificielle pour l'écriture de son premier roman « C'était à mourir ». Voilà que des allégations de plagiat font surface selon Radio-Canada et La Presse. Des textes publiés dans différents médias au cours des 15 dernières années auraient été plagiés en partie ou presque en totalité. Voici les explications de Nicolas De Rosa de l'émission « Les décrypteurs ».
5: Un exemple, une lettre ouverte publiée dans La Presse en 2012 qui reprenait des passages complets d'un article publié dans le média anglophone The Philippine Star quelques jours plus tôt. Il y a 3 textes qui ont été publiés sur le site web de RFI, des billets de blog également, qui avaient des pratiques semblables. Dans ce cas-ci, c'était également traduit du portugais.
1: Et un homme de 26 ans qui était recherché, puis retrouvé, puis de nouveau recherché, a finalement été arrêté. Félix Paré n'avait pas été vu depuis vendredi dernier. Ses proches s'inquiétaient pour lui. La police de Québec avait demandé l'aide de la population pour le retrouver. Et hier, avant midi, les policiers ont été avisés qu'il était revenu. En soirée, c'est la Sûreté du Québec qui le recherchait, cette fois pour voie de fait causant des lésions, séquestration et vol qualifié commis à Saint-Aubert, dans l'Islay. Félix Paré a finalement été arrêté dans les dernières heures à Saint-Mat-de-Loire, dans Bellechasse. Il est détenu, devrait comparaître cet après-midi au palais de justice de Montmagny. Puis en terminant, l'Australie accuse OpenAI d'avoir infiltré sans autorisation l'une de ses plateformes gouvernementales et d'avoir tardé avant de l'en informer. Un agent autonome du géant américain de l'intelligence artificielle a surmonté diverses barrières pour accéder au portail de statistiques médicales du régime d'assurance maladie universelle de l'Australie. Le premier ministre Anthony Albanese soutient avoir été informé que 3 mois après l'intrusion, qui pourrait devenir la première du genre à viser un site web gouvernemental. Et en terminant, la météo pour Québec, on prévoit du soleil tout l'après-midi, maximum 22 degrés. Ça demeure dégagé en soirée, minimum 6 pour la nuit. Généralement ensoleillé vendredi avec un maximum prévu de 20 degrés. Nuageux samedi, 18 degrés. Retour du soleil prévu pour dimanche avec 20 degrés. Il fait 23 sur la rue Saint-Jean. C'était le bulletin d'information d'ici Radio-Canada. Première. Merci d'avoir été là.

0: suit dans cette semaine assez particulière dans le milieu littéraire où on se pose beaucoup de questions, où on sent qu'il y a une crise de confiance qui est en train de s'installer. La prochaine heure, là, on va être dans le vrai, on va être parfois dans l'imparfait et ça va nous faire beaucoup de bien. Trois personnes que j'aime beaucoup qui sont réunies autour de la même table, Marjolaine Beauchamp, Xenia Gould et Catherine Mavrikakis. Bonjour!
1: Bonjour!
2: Bonjour.
0: Alors, au niveau de fébrilité, parce que Marjo, tout d'abord, ben, c'est un retour pour toi. Tu viens nous parler de ce livre. Ce livre coûte 100 000 $.
1: Oui.
0: Recueil de poésie, ton dernier, là, est-ce que 2016, c'est une bonne date, ça?
1: Je pense que oui, oui. C'est
0: Fourrer le feu.
1: Fourrer le feu, il y a eu une MILF après.
0: Qui était du théâtre.
1: Qui était du théâtre, mais au niveau de la poésie, puis le billet, puis ce style-là, c'est vraiment c'est un retour. I'm back.
0: She's back. Et il y a Catherine Mavrikakis aussi qui est de retour. Donc, elle aussi qui partage cette fébrilité-là. On va parler de ce roman, Anna Darling. Un roman qui arrive aussi avec un changement dans ta vie, Catherine, la fin de ta carrière en enseignement.
3: Oui, oui, oui, oui. Je suis à la retraite depuis le mois de février. Je suis très contente de pouvoir vivre à mon rythme.
0: Et ce livre-là, donc, il a été écrit pendant la carrière d'enseignement ou depuis que tu as du temps libre?
3: Pendant la carrière d'enseignement. Ça prend beaucoup de temps après avoir fini un livre de le voir publié quand même, il y a un certain temps. Donc voilà, c'est mon premier avant et après.
0: Et avant et après. Et il y a Xenia Gould aussi qui est avec nous. Salut Xenia.
4: Allô.
0: Et toi, est-ce qu'il y a une fébrilité avec le billet que tu veux nous présenter aujourd'hui?
4: Ben écoute, moi là, j'ai assez de la fun chaque fois que je viens ici. Fébrile, c'est pas le bon mot. Mais excité, hyper, puis prête à vous livrer ça, oui.
0: C'est important ce que tu dis parce que c'est vrai que souvent on utilise le terme stress et tout ça, alors que dans le ventre, là, ça se vit comme l'excitation.
4: C'est des petits papillons.
0: C'est les petits papillons.
4: Dolly l'a dit, là, love is like a butterfly.
0: Si Dolly Parton l'a dit, on ne va pas l'ostiner, absolument pas. Et moi, je vais aussi vous dire qu'il y a un petit exercice vulnérabilisant parce que je dois le déclarer, je signe la préface du livre de Marjolaine Beauchamp. Donc moi aussi, à ma façon, il y a des gens qui vont découvrir ce texte-là qui était un exercice de haute voltige. Marjo, d'ailleurs, je ne t'ai jamais demandé pourquoi tu m'as demandé d'écrire une préface.
1: Parce que, ben, premièrement, l'accueil que tu m'as fait ici à l'émission avec Sylvie, à quel point j'ai eu un terrain de jeu vraiment formidable pour être vue, entendue. Mais aussi parce que tout nous dit... On se ressemble pas, Émilie, mais en même temps, on se ressemble.
0: S'aime.
1: On est liés par le cœur, on s'aime. J'aimais cette espèce de clash-là. J'avais envie de jouer, j'avais envie, qu'on se marie le temps d'un livre.
0: Ben, je le veux. Alors, vous pourrez découvrir notre duo improbable. Et effectivement, je salue aussi Sylvie Lavoie qui a été tellement importante dans tous tes passages à l'émission. Puis, c'est pas terminé, Marjo, là.
1: Mais
0: on
1: dirait
0: que t'en parles au passé. T'es dans l'équipe, là. Merci beaucoup à toutes les trois d'être avec nous.

0: Sa voix vous fait vivre de grandes émotions depuis le début de notre émission et même avant, à l'époque de Plus on est de fous, plus on lit. Elle qui se décrit comme une saucisse à hot dog dans un potluck du Mile End. Aussi dangereuse qu'un bénévole avec un walkie-talkie. Elle arrive avec sa nouvelle offrande littéraire. Ce livre coûte 100 000 $. Marjolaine Beauchamp, on t'accueille au son de Mara Tremblay. Qu'est-ce qu'elle évoque en toi, cette chanson-là?
1: Ah, Mara fait partie des figures qui parlaient de l'intimité d'une façon qui m'était pas familière beaucoup dans ce que j'avais consommé dans la vie. Puis elle met ses tripes sur la table. Sa voix est unique, particulière. Elle a tapé sa trill à elle. Puis c'est vraiment une iconique, là, tu sais. C'est une icône pour beaucoup d'artistes, comme l'a été Marie-Cécile Labrèche, comme pour la fondation de nous, les femmes qui écrivons dans l'intimité, qui se mettent les tripes à la table. Fait qu'elle fait partie de cette espèce de constellation de femmes-là qui sont aussi dans le monde populaire, mais qui ont une espèce d'approche qui était

0: était, tu sais, c'est courageux, ça a été courageux, ça a influencé une génération.
1: Mais oui.
0: Ouais.
1: Ta poésie, Marjolaine Beauchamp, elle nous parle de classe sociale, de rapport de pouvoir, de santé mentale. Elle s'intéresse au désordre. C'est quoi, toi, ton rapport au bordel, Marjo?
0: Je n'aime pas l'excellence. Je suis en combat constant contre l'excellence, la sommation à l'excellence, mm-hmm. La recherche de cette excellence-là. En même temps, dans mon approche à moi, je respecte tous les gens qui vont chercher la perfection. En même temps, c'est super ironique parce que je suis une personne extrêmement perfectionniste et je ne donne jamais...
1: On est multiples, Marjolaine.
0: C'est ça. Je suis multiple et multipliée. Le bordel puis le désordre, ça m'intéresse parce que c'est là que les conventions sont brisées. C'est là que les mises en scène de soi sont brisées. C'est là que... C'est un endroit... je trouve ça beau, le désordre. Mm-hmm. Je trouve ça beau, l'anarchie. Je trouve ça beau. Puis, tu sais, on pourrait en discuter longtemps, là, mais oui, c'est ça. Il y a quelque chose de très, très organique, puis de très, très immédiat. Puis, c'est ça. Puis, j'ai envie de chercher ça parce que dans ces moments-là, quand les gens sont ébranlés, désordonnés, il y a une vérité aussi qu'on peut trouver, qu'on peut toucher. Puis, moi, j'ai besoin de ça pour vivre parce que la mise en scène, ça me déstabilise beaucoup. Je sais pas comment être dans ça.
1: C'est ça, il y a le sentiment d'être dans un carcan à un certain moment.
0: Oui.
1: Puis je suis convaincue que ça résonne avec tellement de gens en ce moment, ce que tu dis, la recherche de vérité. Maintenant, plus que jamais, là, particulièrement dans la semaine qu'on est en train de vivre, oui. Avec toute l'histoire autour de Télisson Aurélien. Le titre de ton livre, Marjolaine Beauchamp, ce livre coûte 100 000 $. J'ai l'impression qu'on ne parle jamais de ça, de ce que ça nous coûte écrire, ce que ça coûte en don de soi, écrire un livre. Tu braques là-dedans vraiment tes forces sur tes angles morts à toi, c'est vulnérabilisant. Est-ce que c'est épuisant écrire un livre comme ça?
0: Absolument. Marjo? Absolument, parce que c'est insécurisant. Ça prend une vie, ramasser. C'est mon ami Mycélium qui m'avait fait réfléchir à ça. Puis, que je me dévaluais dans une conversation avec lui. Puis il était comme, Marjo, c'est ta vie. C'est toute ton expérience de vie que tu ramasses puis que tu réécris de cette façon-là. Puis ça a une valeur, ça. Puis il y a tellement de gens super riches qui font fructifier leur argent puis qui créent rien, puis qui profitent du travail des autres, puis qui sont pas riches comme parce qu'ils ont travaillé fort. Ils sont riches parce que les autres ont travaillé fort pour eux. Fait que j'avais envie d'être baveuse avec mon titre puis de dire, hey, moi, mon livre, là, il vaut 100 000 $. Puis il y a quelque chose d'un peu baveux là-dedans. Puis la façon aussi que la couverture est présentée, mm-hmm. très, très rough, très, très... aucune esthétique, là, tu sais. En même temps, ça n'est une esthétique,
1: mais oui, c'est ça. C'est un choix esthétique.
0: C'est un choix esthétique. Il y a quelque chose de frondeur, puis ouais. aussi de mettre mes dessins qui sont imparfaits, puis il y a beaucoup d'imperfections, mais c'est vraiment une posture qui me rend super vulnérable, mais qui, en même temps, je veux y tenir, puis je veux raisonner avec d'autres personnes qui comprennent la pertinence de faire ça, tu sais.
1: Ouais.
0: Puis je me battrais pour cette posture-là, ben pas avec mes poings, mais comme moralement, parce que je trouve ça important, puis je trouve aussi que tu peux aller raisonner ailleurs que dans ta chambre d'écho aussi, dans ouais. cette façon d'être frontale-là, dans cette espèce de roughness, de hey, pardonnez mes anglicismes, là, mais ça va vite dans ma tête. Là, fait que...
1: Non, mais en même temps, Marjolaine, on est toujours témoin de ça, chacune de tes présences au micro, les messages qu'on reçoit, j'en parle dans la préface, mais ma tante Nicole, avec qui j'avais jamais oui. parlé de poésie, t'es sa collaboratrice préférée, elle adore Marjolaine Beauchamp, puis c'est vrai que de l'extérieur, on pourrait dire, mais c'est improbable comment est-ce cette rencontre. Mais oui, les gens ont besoin de vibrer à quelque chose. Il faut arrêter de penser qu'on n'est qu'une seule chose à la fois.
0: Moi, ça fait 20 ans là, que je fais ça bientôt. Là, puis des mécaniciens qui viennent me voir après, des personnes qui sont dans le travail du sexe, ou mettons que je faisais du meeting NA avec, ou des gens qui sont de façon improbable dans des lieux de culture, ce qui est très, très bizarre à dire, parce que tout le monde devrait pouvoir habiter les lieux de la culture.
1: Ouais.
0: Des gens de qui on extrait la vie, puis on l'acceptive pour la raconter, mais ces gens-là, quand je parle avec cette langue-là, puis quand j'ai cette approche-là, premièrement, ils ont envie de pousser la porte de ma littérature.

0: parce qu'elle n'est pas impressionnante, elle n'est pas intimidante, puis ils ont envie de connecter, puis ça résonne. Moi, quand il y a une femme qui écrit « Il restera toujours la culture » pour dire qu'elle a repoussé sa chimio pour pouvoir entendre mon billet, puis que dans certains lieux où ce que il y a des gens plus puriste, mais comme, tu sais, j'ai pas envie là, de me distinguer puis d'être plus rough, ou, mais qu'il y a des gens qui sont plus dans une forme plus square puis plus rigide, où notre façon de faire ou notre façon de créer est dévaluée parce qu'elle, justement, elle ne réside pas dans l'excellence. Ben moi, j'ai envie, en opposition à ça, d'exister de cette façon-là. Puis des fois, c'est un pari risqué ou c'est un pari compromettant parce que ça nous déstabilise, puis il faut se battre pour qu'est-ce qu'on a à dire, t'sais.
1: Oui, et tu le fais si bien. Marjolaine, tu as accepté de nous lire le début, en fait, de ce livre coûte 100 000 $. Donc, c'est le tout début de ce poème-là qui est à la page 11. Alors, on t'écoute, Marjo.
0: Ce livre ne sera pas éternel. Ce livre ne mérite pas de critique dans Lettres québécoises. Ce livre ne veut pas de spotlight. Ce livre n'est pas de la poésie. Je voudrais me délester du trajet imposé, celui qui demande qu'on se vende, qu'on se prouve, qu'on ait du mérite, qu'on se pube de la CEPAC, mais qu'on fasse pas de cash avec nos blessures, qu'on dise merci quand on a une place, qu'on écrive avec application une poésie cursive, que le monde puisse décrocher un peu dans l'abstraction, qu'on énigmatise la littérature, qu'on fasse surtout pas de slam, qu'on arrête ça, les récits intimes. Ça fera, je veux dire. Moi, j'ai jamais lu Anne Hébert, mais je le veux. Ni Antonin Artaud, mais j'ai acheté ses livres au port de tête. Ou la madame qui écrit Une chambre à soi. C'est Virginia Woolf, là. Je n'ai pas eu de cours sur Villon. Je l'ai mélangé l'autre fois avec Ronsard. J'étais allée côté le mauvais gars à un dude au festival de poésie de Trois-Rivières. Villon me célébrait du temps que j'étais belle. Slow clap, face palm. Tous d'excellents titres pour ma biographie. Je ne glorifie pas l'ignorance. Je défie les pastilles de goût. Ce livre est pornographique, version sucre à crème, version ramen. Version Dolorama.
1: Marjolaine Beauchamp, ça c'est juste la première page, OK, de ce livre. Coûte 100 000 $. Imaginez tout ce qui vous attend après ça. Quelle porte d'entrée. Ce livre n'est pas de la poésie. Qu'est-ce que ça veut dire pour toi, ça, Marjolaine Beauchamp?
0: Peut-être, tu sais, ce dont on parlait par rapport à l'excellence. Puis, je vais prendre une petite gorgée d'eau. Excusez-moi.
1: Mais c'est pour ça qu'on sert de loi nos invités, Marjolaine. Tu t'excuses pas, OK?
0: Ben oui, c'est ça. C'est parce que il y a comme une façon de faire, puis une recette, puis mais oui, en même temps les formes éclatent, puis il y a de plus en plus de place pour ces choses-là, mais il faut quand même les réclamer. Puis je pense que je me confinais dans quelque chose. Tu sais, oui, c'est écrit poésie sur mon livre, mais j'ai des anecdotes sur les jobs que j'ai eus dans ma vie.
1: Alors,
0: j'ai
1: il y en a beaucoup.
0: Puis sont drôles, tu sais. Moi, ça aussi, c'est important pour moi. Genre, oui, là, comme il y a beaucoup de tragédies, puis je viens d'une classe sociale où on se bat, puis on lutte, mais je suis une personne drôle, je suis une personne qui a de l'autodérision. Puis ça, j'ai envie que ça aussi, ça sorte. Là. J'ai pas juste envie d'être l'écorché du Québec, là, tu sais. Puis c'est ça, fait que la poésie, en disant ça au début, on dirait que, aussi parce que ça fait longtemps que j'ai pas sorti de livre, on dirait comme je suis attendue, mais quel inconfort que d'être attendue!
1: Ouais, je comprends.
0: Je voulais pas, comme, je suis tellement heureuse que mes livres se vendent, puis que, oh my God, mais il y a comme une injonction dans cette attente-là à reproduire quelque chose. Puis moi, je suis tout le temps en transformation. Je change mes cheveux, je change mon linge, je change mon style, je change de maison, je change de village. Comme, je peux pas être confinée dans quelque chose qui est rigide. Fait que, en le disant au début, si tu t'attends à retrouver quelque chose, tu vas peut-être le retrouver, mais peut-être tu le retrouveras pas. Fait que c'est comme si je me dédouanais un petit peu.
1: Ce qui est une excellente chose à faire, Catherine Mavrikakis, quand je préparais le dossier pour l'entrevue un peu plus tard, dans Lettres québécoises, je pense en 2017, elle dit « Je me lance toujours dans les textes avec l'impression que je vais me casser la gueule ». C'est un peu ça que Marjo décrit.
2: Tout à fait. Puis c'est important de se casser la gueule aussi quand on écrit, c'est-à-dire qu'il ne faut pas que ça soit ce qu'on a prévu, il faut être surpris par ce qu'on fait. Mais tout à l'heure, Marjolaine, on était dans la salle à attendre, puis je te disais que ton livre était vraiment intéressant et beau.

Et tout de suite, tu m'as dit « Oh non, il y a peut-être quelque chose que j'aime pas tout à fait, comment c'est publié, comment c'est édité, il y a quelque chose que j'aime pas comment on voit les images en transparence », alors que je disais au contraire que c'était beau. Puis...

0: t'aime chez toi, c'est toute cette façon de trembler dans la voix, mais avec assurance. Tu trembles avec assurance.
1: J'adore.
2: Mais j'ai envie de dire là, que ce livre-là, je l'aime, mais là, je suis dans ma phase... où je distorsionne.
1: Pourquoi j'ai
2: un
1: fait
2: peu.
1: Ça?
2: Pourquoi oui, j'ai fait ça? Qu'est-ce que j'ai fait là? Oh my God, ah, toute cette trip sur cette table, mais que vais-je faire? C'est comme, sérieux, on peut-tu envoyer des billets de spa à Penelope, mon éditrice, qui vit des montagnes russes avec moi? Là, ce matin, là, j'haïssais ce que je faisais, mais en même temps, c'est cette vulnérabilité-là que je mets dans des livres aussi. Fait que
1: exactement.
2: C'est cette... Oui, c'est ça. Fait que, quelle dualité, quelle dichotomie, mais en même temps, je veux l'incarner, je veux apprendre à travers de ça, puis j'honore d'avoir une voix parce qu'il y a tellement de gens qui écrivent puis qui en ont pas, puis qui n'ont pas de place où mettre leurs choses. Moi, c'est un super gros privilège. Hey, je suis pas endurable. Comment ça, j'ai cette place-là, là, tu sais? Mais je l'ai, cette place-là, puis il va falloir que je me botte le cul, puis il va falloir que j'honore ça. Mm-hmm. Puis je pense qu'on est beaucoup à vivre ça, mais on n'en parle pas beaucoup en culture.
1: Mais je pensais, Jean-Christophe Réel a publié un billet. Tu l'as lu, hein?
2: Oui, j'ai capoté.
1: Son billet sur le moment. Est-ce qu'on peut parler de... le roman, il est terminé, mais il paraît juste dans 3 mois, cette période-là. C'est ça que tu décris. Là. Toi, heureusement, c'est la semaine prochaine là, qui arrive en librairie. Ça achève, Marjo. Mais ça reste que c'est une angoisse. Là.
2: Oui, c'est une angoisse vertigineuse. Je sais qu'il y avait une femme qui était mairesse, je pense, de Victoriaville ou quelque chose de même, qui avait fait un essai parce qu'elle avait étudié en art visuel. Puis elle parlait du chaos créateur, qui est cette période-là où tout... Toute notre vie, toute notre intimité est teintée de cette création-là qui est sortie de nous, où ce que c'est le bordel, où ce qu'on saillit, où ce qu'on veut plus voir personne, on ferme notre Facebook, salut, c'est ça, je fais ça à chaque semaine. mais ce chaos-là, ouais, c'est ça, c'est le prix à payer de d'écrire les intimités et les sujets qui nous touchent puis qui nous rapprochent. Puis...
1: Et à vouloir être vrai, parce que toi aussi, Marjo, ce que tu recherches chez les artistes qui te font vibrer, c'est cette aura-là, c'est ce qu'on appelle le no bullshit, là. C'est des gens qui sont dans la vérité, mais ça vient avec une part de vulnérabilité. Dans ce livre-là, qui est dans vraiment l'esthétique d'un zine, donc oui, il y a des dessins, mais il y a même une capture d'écran de ton compte en banque, là.
2: Oui, ben c'est ça, j'avais envie de jouer. Puis le seul titre poésie me permet, tu sais, j'avais l'impression que j'avais pas le droit de jouer comme ça. Puis Penelope a été super ouverte d'esprit parce qu'elle a embarqué dans cette espèce de proposition là où qu'il y a l'autodérision, il y a un regard sur moi, c'est très politique aussi. Oui. C'est ouais, mais ça me coûte ça d'exister en ce moment puis d'écrire. Puis tu sais, des fois il y a des gens qui sont comme ah, si tu te dis il y a plein de gens qui te connaissent, tu vas commencer à nous regarder de haut. De quelle façon je peux regarder le monde de haut? J'ai l'estomac puis les intestins à l'air comme à chaque fois que j'écris. Je peux pas regarder des gens de haut, mes tripes sont à l'air. Fait que c'est ça, c'est cette vulnérabilisation-là crée cet effet-là de résonance. Ou...
1: Puis des fois, ce qui peut faire du bien, je sais pas, on va le tester, c'est d'entendre quelqu'un d'autre lire notre poésie. T'attends-tu qu'on l'essaye, Marjolaine?
2: Oui.
1: On a demandé à Jean-Christophe Réel de nous lire un poème de la portion qui s'appelle Screening.
3: The show must go on. Je suis une femme conciliante. Dans le récit, dans ma tête... Je ne suis pas offensive. Je regarde alentour. Beaucoup de chicanes. Je me retire. Je veux un sommeil de Cléopâtre. Non. Je veux un sommeil de Nicole Secrétaire. Le spectaculaire est overrated.
1: C'était Jean-Christophe Réel qui lisait du Marjolaine Beauchamp, un poème qu'on peut trouver dans ce livre.
2: Je l'aime d'amour. Il y a tellement un magnifique souffle, Jean-Christophe. Je l'aime tellement. On a commencé à l'écrou ensemble. On s'aime. J'ai hâte d'aller m'asseoir avec.
1: Qu'est-ce que ça fait quand c'est quelqu'un d'autre qui le lit? Est-ce que tout à coup, ça prend une autre valeur, Marjo?
2: Oui, ça a l'air meilleur.
1: ce poème-là, donc, le livre, parce que bon, on parle depuis tantôt de désordre, mais ton bordel, il est bien organisé, Marjolaine Beauchamp, dans ce livre-là, parce qu'il y a différentes sections. Donc, on commence avec une section qui s'appelle le hustle. Donc, on est vraiment dans cet esprit-là. Et là, ce qu'on vient d'entendre, on était dans la partie screening. Screening, c'est comme du petit change.
2: Oui.
1: Qu'est-ce qu'il y a dans cette portion-là du livre?
2: C'est une des parties où il y a la majorité de mes petits dessins qui ont l'air inoffensifs, mais qui des fois font une critique, tu sais, une critique ou un statement, ou je les vois comme des poèmes, tu sais, ces petits

0: dessins-là. Puis c'est aussi des petits poèmes courts, parce que ça aussi, ça m'habite, tu sais. Puis ce que je trouve, puis que j'ai envie d'honorer, c'est que dans moi, il y a plusieurs niveaux de langage. Il y a le langage que j'emploie pour être... comme je suis tout le temps moi-même, mais il y a le langage que j'emploie pour qu'on parle, puis que ce que je viens de lire comme le texte d'intro de mon... Mais il y a aussi un langage plus littéraire que je suis capable de maîtriser, plus une coche. Je sais même pas, je veux pas hiérarchiser. J'ai une autre façon de parler, tu sais. Mais il y a ces différents niveaux de langage-là dans lesquels je suis capable de créer, puis c'est ça qui fait que ça a été mon hustle, les mots. Ça a été ma façon de pas... tu sais, j'ai pas fait du 9 à 5 dans ma vie, puis j'en ai essayé des jobs, puis tout, puis avec écrire des textes pour les patrimoines des corniches à Elmer, genre, ou écrire des textes pour des choses quand même qui vont me faire vibrer, là, tu sais, ça va... Mais je suis allée jusqu'à écrire le manifeste d'une coopérative de développement social, ou, tu sais, des choses pour lesquelles je serais pas nécessairement la tête de l'emploi, mais que je suis capable d'aller là, tu sais. Fait que screening, c'est un autre niveau de langage, puis c'est une façon vraiment polaroid de capturer des petits moments, parce que moi, je suis vraiment confinée dans ma domesticité, parce que tu sais, je suis aidante naturelle dans plein de situations. Puis, fait que ma domesticité, c'est comme, c'est un dialogue beaucoup intérieur, puis c'est des petites photos comme ça, puis c'est d'essayer d'embellir ça.
1: Ça me fait penser à ton poème Bureau, en gros.
0: Oui, avec les trombones.
1: Avec les trombones qui ne te jugent pas.
0: Les trombones, ils ne me jugent pas.
1: Les trombones ne te jugent pas. Puis c'est ça qui est beau dans ton livre, Marjo, c'est qu'on ne se sent pas jugé non plus. Ça revient à ça, mais moi, je trouve que ton écriture, elle s'inscrit dans le soin. On sent que tu veux que ça résonne, que tu veux donner presque une permission aux gens, mais pour ça, il faut que toi aussi, t'ailles loin.
0: Mais la honte se vit beaucoup toute seule. Oui. Fait que tant qu'elle la vive toute seule, moi, c'est ma réflexion que je me fais, puis qu'il faudrait que je me répète, genre des matins comme un matin. Tant qu'elle vive cette honte-là toute seule, I take one for the team. Mm-hmm. Je le mets, je m'expose. That's it. C'est très, très humiliant des fois quand t'es au métro puis qu'il y a une personne qui a lu le texte sur tel sujet. Mais en même temps, c'est ce qui crée la résonance. Mm. C'est que ce qui donne une voix à des personnes qui cherchent les mots pour exprimer des affaires. Cette laideur-là, elle vaut la peine. Ou cette laideur ou cette vulnérabilité-là, elle vaut la peine d'être détaillée, mais elle coûte quelque chose. C'est pour ça que ça coûte 100 000 piastres, mon livre.
1: C'est pour ça. La vérité, c'est qu'il coûte 25 $. Juste le dire, là. Fait que vous pouvez quand même amasser un peu d'argent la semaine prochaine quand il va être en librairie. Xenia, on dirait que j'ai envie de t'entendre sur ça, parce que toi aussi, je pense que tu prends la parole, puis c'est sûr que ça résonne avec tant de gens.
2: Oh my God. Genre, du moment que tu as commencé à parler jusqu'à là, j'accrochais sur chacun de tes mots, parce que j'écris beaucoup dans une posture semblable, surtout au niveau linguistique, mais aussi mes tripes sont dans les pages, en dessous des pages, faites des pages. Comme quand j'écris, je peux pas m'empêcher de parler de ce que j'ai souffert, ou ce que je vis, ou ce que je ressens, ou ce que j'observe. Comme je peux pas. Puis moi, tu sais, en tant qu'acadienne, ben j'ai vraiment devenu artiste en écrivant en chiac, qui est une langue orale. Puis de déménager à Montréal, puis là, ça fait 5 ans, mais ça fait 3 ans que je suis avec mon chum québécois, puis ma langue est en train de changer. Mm-hmm. Fait que tout dans cette... Avant, c'était vraiment une... C'était vraiment quelque chose que je honnais. J'étais comme, j'écris en chiac, puis c'est ça que c'est. Ben, mon chiac, il commence à sonner un petit peu plus effleuri des fois. Il y a des beaux mots qui s'infiltrent. Puis j'essaie, au début, dans la dernière année, quand j'écrivais, j'essayais d'arrêter ça. Mais là, je me suis dit, ben, si j'essaie de me forcer à écrire en chiac, je suis en train de faire le contraire de ce que j'ai fait en commençant. Faut que je suive cette rivière-là qui est les influences que je vis, puis les expériences de vie que je vis. C'est tout ce que tu viens de dire, j'ai vraiment hâte de lire ton livre. Ouais.
1: Ça résonne, oh, Marjo, je te voyais comme...
0: Ouais, je faisais des cœurs avec mes doigts, mais j'ai super de la misère à faire ces cœurs-là. J'aimerais ça être bonne et les faire vite, mais en tout cas...
1: En tout cas, beaucoup d'amour dans vos écritures à toutes les deux. Marjo, en terminant, j'ai envie de citer un de tes dessins. On est à la page 110. Tu fais bien ça.
0: Merci.
1: Tu fais bien ça, Marjolaine Beauchamp. Donc, ce livre-là, merci beaucoup d'avoir accepté de nous en parler en primeur. Il arrive en librairie officiellement la semaine prochaine. Ce livre coûte 100 000 $. On parlait d'oralité avec Xenia, mais il y a

0: ça aussi dans ton écriture. Donc, dans ce livre-là, on retrouve des textes que tu as lus aussi à l'émission. Là.
1: Oui, oui, il y a plein. C'est ça, j'avais envie d'honorer ces passages-là. Puis il y a tellement de gens qui ont aimé les textes. Puis oui, ils sont selon moi, meilleurs dans l'oralité, mais j'avais envie de laisser une trace parce qu'il y a tellement de gens qui m'écrivent et qui veulent voir ces poèmes-là, qui voudraient les lire, les posséder, les trafiquer, faire des graffitis avec, mes volets. Comme je veux que ça existe de plein de façons là, maintenant que c'est comme au grand jour.
0: Hey, c'est fait, Marjolaine. On l'a fait, cette entrevue-là.
1: Ah, mon
0: Merci.
1: Dieu.
0: Tu restes avec nous, de toute façon. Hein,
1: ben,
0: tu t'en
1: oui.
0: vas pas.
1: Ben,
0: donc, dans un instant, on va aller écouter la création de Xenia Gould. Un peu plus tard, on parle de Anna Darling, le nouveau roman de Catherine Mavrikakis. Mais avant, on va aller écouter une chanson choisie par notre programmateur invité cette semaine. C'est Émile Procloutier.

0: Derrière le jour, Béris et Albin de la Simone. On est dans la programmation d'Émile Procloutier qui dit une grande plume. Maxime Le Flaguet qui rencontre une grande voix. Béris, ça ouvre de fantastiques chemins.
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0: On arrive au moment de la semaine où on laisse toute la place à la création grâce à nos auteurs en résidence qui nous offrent chaque jeudi un texte puissant et inspirant. D'ailleurs, Xenia, là, est-ce que c'est toi ou c'est Samy qu'on entend?
5: Ça, c'est Samy.
0: Ça, c'est Samy,
5: ouais.
0: Hein?
5: Oui, j'étais comme, oh my God, ma sœur!
0: Ben voilà, c'est Samy qu'on entendait qui dit mon nom, j'ai l'air importante. Xenia Gould, alias Chiquita Mère, poète, interprète, performeuse, qui va prendre le contrôle des ondes pour les prochaines minutes. Là, Xenia, avant qu'on plonge dans ce texte, dans ta poésie, il faut qu'on comprenne, t'arrives d'où, là?
5: Moi, j'arrive de la Belgique.
0: OK.
5: J'étais là pour le Poétique Bazar. On était une délégation d'Acadiens et Acadiennes qui ont été là faire une conférence, une lecture, puis présenter la littérature acadienne dans les Europes, dans les vieux pays.
0: Alors, tu voyages pour présenter ta poésie, toi, Xenia.
5: Écoute, as-tu une rockstar littéraire, comme
0: oui,
5: mon éditrice m'appelle? Puis je le prends, ce titre-là, oui.
0: Oui, et d'ailleurs, on en profite pour lancer l'appel. On veut que Marjolaine devienne une rockstar littéraire qui voyage à travers le monde. C'est vrai, Marjo, t'as encore jamais voyagé pour la poésie?
6: Non, j'ai jamais voyagé. Je suis jamais allée dans les salons du livre, des résidences.
0: Bon, ben là, d'ici la fin de l'heure, là, je veux qu'il y ait des invitations pour Marjolaine Beauchamp. Mais là, l'heure est à la création. La parole est à toi, Xenia.
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0: Saviez-vous que dans les aéroports canadiens, avant de rentrer dans le body scanner qui scanne ton corps pour voir si tu caches des petites surprises néfastes, que l'agent de sécurité doit d'abord cliquer « homme » ou « femme »? Ben moi, oui! Parce que ces microwaves humains-là sont un cauchemar pour des femmes trans comme moi parce que je peux jamais voyager en hoodie et pyjama à moins que je veuille me faire catégoriser comme homme. Puis trust me, j'ai pas payé au-delà de 10 000 en laser sur ma barbe foncée juste pour me faire classer comme mâle. Hell non! Donc, quand je voyage, ben, je me maquille, me curl les cheveux, mets des talons hauts, puis mets ma push-up bra pour que mes seins me montent jusqu'aux oreilles. Tout ça, des fois, pour un vol à 5 heures du matin. Puis d'habitude, l'agent me voit, me clock comme chick de Shediac toute chixée pour ensuite cliquer femme sur l'écran. Mais ça finit pas là. Être femme dans ces moments-là veut dire que la masse sur ma poitrine, mes gros lolos, ne sera pas signalée comme dangereux rendu l'autre bord. Par contre, mon entrejambe, lui, you guessed it, un huge carré rouge l'encercle à l'écran. Madame, caches-tu un fusil dans tes pantalons ou es-tu just happy to me wear? Madame, consentes-tu à te faire grabber la crotch en même temps que everyone te watch? Madame, t'es-tu un monsieur? Blague à part. Au Canada, là, ces moments de tri genré sont pas that bad. Venir puis vivre ici, ben, j'ai le privilège d'avoir au moins un petit sentiment de sécurité en tant que femme trans, quoi qu'on se fasse still attaquer et tuer de manière disproportionnée ou être trop souvent. Ma sécurité est au moins somewhat acquise dans un contexte légal si jamais quoi que ce soit arriverait. Mais en Europe, dans les vieux pays, en Belgique, c'est quoi leur vibe? Est-ce que, contrairement au Royaume-Uni, les personnes trans ont le droit à des soins de santé ici? Est-ce que leur machine sera plus efficace et scanneront, avec mes seins, tous les efforts que j'ai mis pour fitter dans les standards de beauté féminin? Est-ce qu'aux douanes, ils me refuseront l'entrée et m'accuseront de fraude parce que je ressemble pas au genre inscrit sur mon passeport? Ben, voyageant seule à l'international pour la première fois comme femme légale, ce sont les questions que je me pose. Je pense pas à la polémique des trans ou à la langue française ou si les femmes devraient vraiment avoir le droit de kicker un ballon de soccer ou pas. Je pense à moi, à ma sécurité, à si je vais ever être capable de voyager sans la pression de passer parfaitement chicks. Mais là, comme en sortant de l'avion, la réponse ben, me frappe. Et non. J'aurai jamais ce privilège-là parce que je pourrai jamais contrôler les scanners de cette vie. Puis, ben, si je peux pas changer les autres, well, might as well changer moi. Ou du moins, ma perspective. Sauf c'est là, sur le sol belge, que je me promets que from now on, moi, je vais catwalker d'une gare à l'autre en showing off mes curves dans des skinny jeans puis en fièrement pushant up mes tits jusqu'au ciel. From now on, moi, j'embrasse toutes les formes d'expression féminine qui m'aident à me protéger dans des moments d'insécurité. From now on, tous ces choix-là que je fais en voyage, ben, ils seront des rappels concrets que la femme que moi, je suis en train de devenir, elle est fierce, fabulous, puis fucking fearless.
1: Tu peux applaudir Marjo.
2: Ah, je te vois les bras dans les airs.
1: Xenia Gould, ça fait du bien, ça?
0: Oh my God, tellement, là! C'est... Écoute, moi, j'amène un changement de linge sur l'avion. Je vais me changer quand c'est le temps de faire dodo. Je m'enlève le maquillage. Puis là, il est rendu 5 heures du matin dans l'atterrissage. Je suis comme, faut-tu même mettre mon make-up si je veux rentrer dans le pays? Mm. Puis ben, ça m'a inspiré d'écrire ce texte-là parce que c'est un weird... C'est weird. Au Canada, c'est un petit peu plus libre. Tu sais, si je m'en vais voler en Acadie, je retourne à Moncton. Hey, si on met genre... Whatever, je m'en vais voir mes amis, ma famille qui me connaissent. Mais à l'international, il y a comme une peur qui kick in. Turns out que la Belgique, c'est comme un des meilleurs pays pour les personnes trans, là, mais je ne savais pas ça à ce moment-là.
1: Ouais. Merci de nous permettre de comprendre ce qui se passe aussi. C'est ça, cet exercice-là d'empathie est tellement important. Ce que tu partages avec nous, ça nous permet de mieux comprendre.

0: cette réalité-là. Juste vide ton cœur, c'est ce que tu as fait encore une fois. C'est aussi le titre de ton texte de spectacle qui est en librairie. Ça a été publié donc aux éditions Prise de parole. Les gens peuvent te lire aussi maintenant, Xenia Gould. Merci beaucoup pour ça.
1: Merci Xenia. À vous autres.
0: Il y a Nathalie Bouchard qui nous a écrit. Elle dit que c'est la première fois que j'entends Marjolaine Beauchamp. Je cours acheter le recueil dès qu'il sort. Fait que c'est ça, faut pas courir trop vite parce que c'est la semaine prochaine. Hein. N'oubliez pas, Nathalie. Elle dit c'est une merveilleuse découverte. Dans un instant, on parle du roman de Catherine Mavrikakis tout de suite après cette chanson.

0: cette magnifique chanson tenant mon frère Cédric Dain, la voix qui en fait les arrangements. On entend la voix d'Alphonse Morneau. Tout ça, vous allez le trouver sur le magnifique album Archive. Émile Procloutier qui dit que cet album est un petit miracle en enveloppant des voix tirées de vieilles archives avec des arrangements. Cédric Dain, la voix, révèle la richesse et la profondeur de tout ce répertoire qui est menacé d'oubli. Ça me faisait penser, Xenia, quand on t'a reçu la dernière fois, c'était en famille choisie avec Samy Landry.
1: Oui.
0: Et c'est à ce moment-là que Farah Thibault nous a écrit pour dire que Edith Butler l'avait adopté. Et c'est grâce à votre moment qu'on a reçu cette semaine Edith Butler et Farah Thibault dans un autre segment en famille choisie. Alors, je voulais te remercier, Xenia.
1: C'est trop cool, ça!
0: Tu y as participé un peu à ta façon.

0: Claudia La Rochelle nous soulignait en début de semaine l'importance du travail des fées marraines en littérature. Elle parlait entre autres de Catherine Mavrikakis, qui, dans sa carrière en enseignement, a dirigé plus de 105 mémoires et thèses universitaires. Et depuis qu'elle a pris sa retraite en février, elle nous confie avoir retrouvé un peu de temps pour flâner dans les bibliothèques. Pour voyager jusqu'à Vienne, comme on le fait dans son nouveau roman, on l'accueille au son d'un air de Gustav Mahler, compositeur qui a été un des patients du célèbre psychanalyste Freud. Hein, tu nous vois venir, Catherine, avec nous bien. Freud, qui est un des personnages secondaires de ce livre, Anna Darling. Catherine Mavrikakis, c'est Anna, donc c'est la fille de Freud.
1: Oui.
0: Anna Freud, qui t'intéresse dans ce roman-là. Pourquoi?
1: Ben, je sais pas pourquoi, en fait. J'ai toujours aimé... je sais pas ce que c'est être la fille de quelqu'un. Moi, je viens de pas... mes parents étaient pas des gens qui connaissaient ce que j'ai fait. Puis je me suis dit, qu'est-ce que c'est être la fille de quelqu'un? Puis Anna Freud me semblait la grande oubliée de la psychanalyse, parce qu'on parle beaucoup de Freud. Mm-hmm. Elle avait quand même le nom Freud. D'ailleurs, elle mettait son nom Anna Freud en un seul mot. Elle s'appelait Anna Freud. Et j'avais envie d'en parler parce que j'ai commencé à découvrir qu'elle avait eu une vie avec une femme qui s'appelait Dorothée Tiffany Burlingame, que sûrement elles avaient été ensemble, que ça s'était pas beaucoup su, qu'elles ont fait énormément pour les enfants, c'est-à-dire qu'elles ont fondé une clinique de psychanalyse où elles ont beaucoup donné d'argent à Londres après, quand elles ont quitté Vienne à cause de la guerre. Et ça continue encore. Le centre Anna Freud est encore important et s'occupe encore de la santé des enfants. Donc, j'ai trouvé que c'était la grande oubliée de l'histoire. Et puis, j'avais envie de faire un roman. Bon, ça a l'air bizarre, mais de refaire un roman comique. C'est-à-dire que j'avais envie... Il y a quelque chose de comique pour moi. C'est comment elle a été... j'avais envie de voir une intimité qui était un peu triviale, parce que leur vie est un peu banale, hein? C'est pas la vie des... Mais j'avais envie de faire quelque chose comme ça. Bon, ça aurait pu être un roman historique, mais c'est pas un roman historique
0: non,
1: que j'ai
0: ça.
1: Fait.
0: C'est ça. C'est bien de le préciser, parce que bon, d'un côté, on est en 1931, effectivement, avec Anna Freud et sa compagne, Dorothée. Et de l'autre, on est en 2025 avec Joyce, qui est une réalisatrice qui les espionne. Donc ça, c'est intéressant, ce jeu-là. Et elle va finir par les croiser dans un espace-temps, finalement, qui est juste possible en littérature, Catherine.
1: Tout à fait.
0: D'où s'est née cette envie-là de faire croiser des femmes dans deux siècles différents?
1: Ben, Joyce, elle a un problème. Elle vit avec un enfant imaginaire qui lui est apparu quand elle avait 5 ans, puis elle a maintenant une soixantaine d'années, puis elle est encore avec cet enfant qui est toujours à côté d'elle. Et elle veut s'en débarrasser. Elle se dit, je vais aller à Vienne. Sa psychanalyste lui a dit, va à Vienne, c'est l'histoire de ta famille. Va là-bas, tu vas te débarrasser de cette histoire. Moi, je peux plus rien pour toi. De toute façon, je vais mourir. Et elle y va à Vienne, puis elle va d'un seul coup... Elle s'est mise de l'autre côté de la rue, où le 19 Bergasse, où habitaient les Freud. Puis elle voit 1931. On était en 2025, mais elle voit 1931. Elle voit Anna Freud, puis elle veut se faire soigner d'une certaine façon par Anna Freud et toute sa famille Freud. Mais d'où m'est venue l'idée, c'est que c'est une histoire... Je suis allée à Vienne, puis j'ai visité la maison de Freud et j'avais l'impression de les voir. C'est-à-dire, c'est une espèce d'hallucination. Ben, je sais que j'avais rien... J'avais pris aucune drogue, là, c'était juste... C'est un peu ça aussi, les musées. Hein? Les maisons-musées, on voudrait que ça nous apparaisse devant nous. Moi, ça m'est apparu. Je me suis dit, ah mon Dieu, elle a vécu là. Comment elle a vécu? Et puis, c'est un élément. C'est qu'il y avait un téléphone. Anna Freud, le matin, elle parlait tous les matins au téléphone avec sa copine qui habitait l'étage au-dessus. Et j'étais en train de me dire, mais c'est fou quand même. Elle s'appelait tous les matins. Elles ont une vie... très banale, comme et j'avais envie de reparler de cette ville qui est à la fois banale et pas banale, parce que les Freud, ils étaient très très très très connus à l'époque. Son père était immensément célébré et même il a eu ses 80 ans. Il a pas pu aller aux États-Unis, mais on lui fêtait quand même son anniversaire dans des grands hôtels aux États-Unis. C'était des gens très très très reconnus. Voilà.
0: La psychanalyse, elle occupe quand même une place assez centrale dans ta démarche, et particulièrement dans Anna Darling, là, c'est vraiment là, mais c'est pas présenté comme une théorie qui est très rigide. On est comme dans un espace de récit, d'histoire. C'est quoi ta relation à la psychanalyse, Catherine?
1: Mais d'abord, c'est quelque chose qui m'a sauvée quand j'étais jeune. J'ai fait une longue psychanalyse parce que je savais plus à quel sein me vouer. Alors, je me suis dit, je vais me vouer au sein de Freud. Mais j'ai eu envie de... Non, pour moi, c'était... Je fais un roman. Hein, je fais pas une théorie sur la psychanalyse. On peut me dire du mal de la psychanalyse. Moi, j'ai fait un roman et j'ai monté aussi les travers de ces gens-là, mm-hmm. quand même, il me semble. Mais pour moi, il y a une efficacité quand même qui est nécessaire. C'est-à-dire, est-ce que c'est la parole qui nous soigne tout le temps ou est-ce que des fois il faut agir? Et c'est ce que pose le roman d'une certaine façon, mm-hmm. parce qu'elle va retourner là-bas. Est-ce qu'elle va pas faire une psychanalyse? Elle va agir d'une certaine mm-hmm. façon. Je pense qu'à un moment donné, quand on quitte la psychanalyse, on n'est plus dans la parole, on pose un geste, on s'en va. Hein, c'est fini. Là, d'un seul coup, il y a une efficacité du geste aussi, pas juste de la parole qui a été quand même pensée en psychanalyse. Donc, moi, j'avais envie de dire, ben oui, la parole est importante. La preuve, c'est que je fais des romans.
2: Oui.
1: mais en même temps, il y a quelque chose parfois où il y a un agissement, un acte qui est à poser. Ouais. Donc, voilà. Mais j'avais envie de m'amuser, j'avais envie de nous amener en 1931-38, puis me dire, puis quand même en 2025, puis me dire, qu'est-ce que c'est en 2025, essayer de comprendre ce que ces gens-là ont vécu presque un siècle avant nous.
2: Puis il y a quand même quelque chose de l'ordre de l'inconscient aussi dans l'écriture. Quand on te lit, il y a une espèce de flow. J'ai l'impression qu'il n'y a pas beaucoup de surmoi quand tu écris.
1: Non, j'essaie vraiment. Après ça, c'est vrai que je me corrige beaucoup, mais c'est vrai que j'essaie de faire en sorte que ça soit un flow de la parole. J'ai essayé de faire ça parce que je me suis dit, si je parle de psychanalyse, il faut que mon texte soit comme ça aussi, que ça soit un flow ininterrompu, qui passe du coq à l'âne aussi. Alors, c'est pas de... il faut suivre. Ou pas suivre. C'est ça aussi l'idée. C'est comme on peut justement pas suivre. Hein, je me dis toujours, est-ce qu'il faut lire les livres en lisant tout? Ou est-ce qu'il faut lire les livres comme fait le psychanalyste ou la psychanalyste quand elle nous écoute, c'est-à-dire avec ce qu'on appelle l'écoute flottante? Est-ce qu'il faut être juste dans un état, puis on prend ce qui nous vient et puis on laisse ce qui nous intéresse moins? Moi, j'aime bien lire en écoute flottante. Moi, j'apprends ça. Avant, quand j'étais prof, il fallait que je sois toujours en train de lire, puis il fallait que je sois très, très, très précise. Maintenant, j'apprécie le rythme. Tout à l'heure, Xenia lisait, j'aimais le rythme aussi. Hein. C'est pas juste un texte, c'est aussi une rythmique. Je me laisse aller à cette rythmique-là beaucoup plus.
2: Je trouve ça très libérateur d'entendre ça d'une universitaire. Parce qu'il y a des gens qui lisent, puis des fois, je suis tombée dans l'une, puis là, j'ai oublié, puis là, qui se frappe sur la tête pour ça. Je trouve qu'il y a quelque chose de libérateur dans la façon dont t'en parles, Catherine.
1: Ben, moi, je pense. Il y a des fois aussi, là, parce que là, je relis des auteurs, puis en ayant cette approche-là, des fois, je suis obligée de relire beaucoup de fois, parce que je rate des bouts, puis je me dis, il s'appelait comment, je l'ai raté. Mais c'est vrai que je pense qu'il faut se permettre d'être dans une espèce de bulle dans laquelle on se laisse flotter aussi. Il y a quelque chose quand même dans l'écriture qui nous berce. Je le pense vraiment, pour moi, il y a quelque chose de maternant dans l'écriture. Moi qui n'ai pas été beaucoup bercée, dirais-je en me plaignant.
2: Mais le livre est dédié à ta fille, d'ailleurs.
1: Oui, c'est tout à fait. Je voulais que ma fille... Je ne sais pas si... On ne sait jamais si on est une bonne mère. Hein. On ne sait jamais si on a bien bercé nos enfants, ou etc. Puis on ne sait jamais si on est de bonne mère de nos amis, de bonne mère de tout le monde. Hein. On est tous des mères. Et je me disais... j'avais envie je me demandais qu'est-ce que c'était une bonne mère. Je pense qu'Anna Freud était une bonne mère alors qu'elle n'a jamais eu d'enfant. Donc, vous voyez ce que je veux dire? Puis moi, je me demandais alors que j'en ai eu si j'ai été une bonne mère. Donc, c'est un peu... J'ai dédié ça à ma fille parce que je pense que c'est la question de qu'est-ce que c'est s'occuper d'autrui et d'autrui en les maternant un petit peu. D'ailleurs, Marjolaine est en train de me materner un peu. Et ça me fait du bien. Merci, Marjolaine.
2: En ramenant la cape sur le bras de Catherine.
1: Beaucoup.
2: On fait juste notre possible, hein? C'est ça, finalement, les mères.
1: Oui,
2: Marjo, j'ai l'impression que ça résonne avec toi aussi.
3: Ah oui, mais on pourrait faire genre 7 tables rondes avec tout ce que tu dis en ce moment.
2: Puis moi, je veux qu'on revienne à Joyce, donc cette réalisatrice qui, elle, est en 2025, qui est prise avec cet enfant imaginaire, là, la petite Nina, qui finalement va aller faire un peu de psychanalyse. Nina, est-ce que c'est l'enfant intérieur ou c'est vraiment un enfant imaginaire?
1: Mais j'ai pas voulu. À un moment donné dans le livre, j'ai donné plein de possibilités de ce qu'elle pourrait être. J'ai pas voulu donner... Comme je suis en littérature, j'ai pas besoin de faire un diagnostic. Sauf que cet enfant-là est apparu quand elle était petite, puis elle l'accompagne. Je pense qu'elle la rassure aussi. Mm-hmm. Elle l'énerve parce que la petite fait toujours des crises, l'empêche toujours de faire ce qu'elle veut. Mais j'avais pas envie de donner une solution qui était... peut-être que vous allez... Si on lit, on a envie d'avoir une solution. Moi, c'est pas comme ça que j'avais envie de l'écrire. écrire, j'ai envie de savoir. Ben, c'est... Moi, je pense qu'on est toujours accompagné par l'enfant qu'on a été. et pas seulement. Et on est accompagné aussi par des gens, parce que même les gens qui sont morts nous accompagnent parce qu'on entend leur voix. Des fois, on est dans une situation, on les revoit. Mais je pense qu'on est quand même accompagné par l'enfant qu'on a été. Et puis, si on ne l'est pas accompagné par cet enfant qu'on a été, des fois, c'est un peu triste parce qu'on l'a, tué en chemin. Mais la... Joyce, elle a envie de se débarrasser de cet enfant parce qu'elle a besoin de passer à autre chose. Et je voulais, moi, l'accompagner dans cette possibilité de passer à autre chose parce qu'il y a des moments où on a envie de ne plus être avec cet enfant-là, de ne plus être dans son enfance. Et il faut aussi entendre cette possibilité, cette possibilité-là dans nos vies.
2: Je suis curieuse de comprendre ton processus de création, Catherine, parce qu'on disait que tu accompagnais tellement de gens, et donc il y avait une charge déjà de travail en plus d'écrire le roman. Pour un roman comme ça, où on est quand même dans quelques faits historiques, est-ce que tu plonges dans une recherche? Est-ce que tu accumules des histoires? Ou au contraire, c'est que l'imaginaire qui prend le dessus?
1: Non. J'ai fait beaucoup de recherches. Je suis allée faire, j'ai lu beaucoup de livres sur les Freud. Ce qui ne m'a pas empêchée de fabuler, ce qui ne m'a pas empêchée d'aller vers des choses qui n'étaient pas du tout avéré, je ne sais, sais pas si ça a eu lieu, mais j'avais aussi envie qu'il y ait une côté très, très véridique. Alors, il y a les deux. Je me suis permis beaucoup de choses, mais on ne sait pas ce qu'elles ont vécu. On ne sait même pas si Dorothée était vraiment avec Anna. J'en ai fait d'une certaine façon, sans que ça soit très évident, un couple. Mais j'avais envie que ça soit à la fois très ancré dans la réalité et complètement dans la fiction. Je me permets beaucoup de choses, mais je crois que la littérature peut se permettre beaucoup de choses.
2: Est-ce que tu avais l'impression que tu allais te casser la gueule quand tu commences à écrire ce livre-là pour revenir à tes propos dans Lettres québécoises?
1: Oui, j'ai toujours l'impression que je vais me casser la gueule, mais je suis bien soutenue par les maisons, ma maison d'édition, par... tu sais, je me casse un peu moins la gueule que quand j'étais jeune, parce que on est quand même, je suis soutenue. Mais est-ce que je me la suis cassée? Peut-être aussi, d'ailleurs. Tu sais, je n'aimais pas ça au passé. Je veux dire, est-ce que faire un texte, c'est toujours... Mais je vais le dire, c'est un texte qui m'a accompagnée parce que j'ai été malade l'an dernier. J'ai eu un cancer. Puis c'est un texte, je ne voulais pas parler de la maladie. Je voulais parler du soin donné à quelqu'un. Mais je ne voulais pas parler de moi. Peut-être pas par pudeur. Peut-être parce que j'ai déjà fait. Mais, aussi, mais je me suis dit, c'est un texte qui m'a accompagnée. Alors, je me suis cassée la gueule, mais en même temps, je me suis réparée à travers le texte. J'ai fait les deux.
2: Donc, il y a du soin aussi. Ça revient sur l'idée que je ressentais dans le livre de Marjolaine. Mais c'est vrai qu'on le sent aussi parce que Anna et Dorothée, elles veulent prendre soin de tous ces enfants-là.
1: Oui, je pense qu'elles essayent aussi de prendre soin. Je ne suis pas sûre que Freud ait beaucoup pris soin de sa fille. Voilà.
2: Et voilà, et pour le reste, ben, vous pourrez le découvrir en lisant Anna Darling. C'est le titre de ce nouveau livre de Catherine Mavrikakis qui, lui, est en librairie depuis aujourd'hui. C'est le lancement dans quelques instants. Donc, est-ce que c'est une libération aussi le jour où le livre est lancé?
1: Ça va être la libération quand le lancement sera fini.
2: Alors, voilà l'attitude dans laquelle elle s'en va au lancement. Les gens qui y seront. Merci beaucoup, Catherine Mavrikakis.
1: Merci à vous. Merci beaucoup.
2: Un moment avec nous. Merci à Xenia Gould, à Marjolaine Beauchamp. Ça a été une super heure en votre compagnie dans la vérité. Je pense qu'on en a besoin cette semaine plus que jamais avec tout ce qui nous habite dans ce milieu littéraire. C'est là-dessus que se termine l'émission, mais je vous donne rendez-vous demain, le vendredi. On a toujours beaucoup de plaisir à l'émission. C'est Émile Procloutier qui sera avec nous pour parler de sa programmation musicale. On va découvrir le CV de spectatrice de Sophie André-Blondin. C'est l'animatrice des Années-Lumière et je l'appelle la reine de l'anecdote. J'ai très hâte que vous l'entendiez demain. Il y a Mathieu Poulain également qui sera avec nous et le prochain geste culturel de Rosalie Bonenfant. D'ailleurs, on prend toujours vos messages via la bulle de conversation et la boîte vocale. C'est un rendez-vous demain dès 13h30.
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0: Bonjour tout le monde, il est 15h. On vous souhaite la bienvenue à C'est encore mieux l'après-midi en ce jeudi 24 septembre. Autre journée absolument splendide à Québec, 23 degrés, rue Saint-Jean. Merci beaucoup d'être avec nous pour les trois prochaines heures. Je m'appelle Guillaume Dumais. J'ai le plaisir d'animer cette émission du retour à la maison dans la très, très grande région de Québec et dans Chaudière-Appalaches. Toujours entouré de mes fidèles collègues. Jonathan Lavoie d'abord aux informations.
1: Aussi fidèle que ça de mon côté, mais salut Guillaume.
0: Oh, donc vous prônez l'infidélité. Fidélité, Jonathan.
1: Je n'irai pas jusqu'à dire ça.
0: Ah, excusez-moi.
2: Il est en relation ouverte, là, des fois, il est avec nous, des fois, il est avec d'autres gens.
0: Ouais. OK. Non, mais c'est bien, on tente de vous séduire chaque fois.
1: J'aime ça. J'étais affecté à la couverture des débats nationaux hier soir pour notre site web. Même chose avant-hier pour notre débat régional Capitale Nationale.
0: Là, enfin, vous avez du plaisir aujourd'hui.
1: Ouais, du plaisir. Sur pas beaucoup de sommeil, je vous dirais. J'ai fini tard hier soir.
0: Ah, mais on sent une belle énergie. On aime ça. Hein? Cette fameuse énergie chez Jonathan.
1: On content d'être là.
0: Voilà. Caroline Leclerc à la météo, bonjour.
3: Bonjour Guillaume.
0: Ah Caroline, vous l'aviez dit, quelle magnifique journée.
3: Quelle magnifique semaine, ça se poursuit.
0: C'est vrai. Moi,
3: les bonnes nouvelles.
0: Si je sortais ce midi, je revenais pas à la station, je pense. Alors, je suis restée cloîtrée.
3: Je vous comprends.
0: C'est ce que j'ai fait.
3: Je vous comprends. Mm-hmm. Je suis partie 15 minutes et j'arrive au même constat.
0: On vous a ramené de force, on s'en rappelle tous.
3: Oui, c'est ça. Ils m'ont attaché, les contentions, tout ça. Enfin, bref, c'est du beau, c'est du soleil. La fin de semaine aussi s'annonce délicieuse. Et ça ne bouge pas du tout. C'est le même scénario tout le temps. Pourquoi? Parce que cet anticyclone qui est fort, qui est puissant, qui est bien installé et qui va encore persister quelques jours. Et donc, la fin de semaine sera normalement sans précipitation. Elle demeure nuageuse, telle que prévue. Promis, mais rien de plus sinon. Et si on regarde à plus long terme, après les scénarios météo aussi, évidemment, ne s'entendent pas tous. Il y a quand même un système qui va finir par se pointer puis arriver, là, mm-hmm. Vous comprenez?
0: Tôt ou tard.
3: Il est probable, encore une fois, dans les prévisions, c'est-à-dire actuelles, qu'on étire le bonheur jusqu'à mercredi prochain et qu'il n'y ait pas de précipitation d'ici là. Faudra voir là, d'un point de vue déficit, est-ce qu'un déficit de pluie ou pas. Bon, faudra voir, pour l'instant, ça se maintient, mais quand même. Et si on regarde aussi au thermomètre, on joue encore tout le temps dans les 19, 20, 21, jusqu'à mercredi.
0: Ben oui, puis au-delà des normales saisonnières, c'est ça qui est assez étonnant.
3: Exactement,
0: aussi.
3: Exactement, parce que normal, c'est à 106, c'est 15. Les épisodes de gel aussi, pour l'instant, on a une petite pause.
0: On les repousse.
3: On repousse. Hein?
0: On
3: voilà.
0: Fait du déni, j'aime
3: Alors,
0: ça.
3: Tout va bien, oui, c'est oui. Un début d'automne.
0: Mais là, Caroline, si je résume la chose, on est passé à peu près de la pire job, c'est-à-dire résumer le débat sur Internet, à annoncer des bonnes nouvelles à la météo. Tout ça en l'espace de 2 minutes.
3: Jonathan, vous savez ce que vous avez
1: J'aime
3: à faire.
1: Beaucoup mon travail.
0: Je vous taquine, Jonathan, je vous taquine.
3: Voilà.
0: Mais quand même. OK, Caroline, on fait le tour complet dans un instant. Merci d'être là. Il y a Tania Bourbon qui est avec nous.
4: Allô.
0: Bonjour Tania, vous allez bien?
4: Oui.
0: Du tour au musée pour vous aujourd'hui?
4: Ben oui, puis je suis pas allée dans une salle d'exposition, mais on m'a amenée au sous-sol, dans un endroit mystérieux.
0: Est-ce qu'on vous a extorqué ou...
4: Non.
0: Non, OK, d'accord.
4: Heureusement.
0: Moi, c'est ça.
4: Non, mais c'est l'endroit où on est allé, c'est la réserve temporaire. Donc la réserve, c'est l'endroit où on garde les objets dans les musées. Temporaire, c'est parce que les objets, quand ils arrivent, il faut bien les mettre quelque part et c'est là qu'ils vont. Et là, on prépare une nouvelle exposition.
0: Pour le musée.
4: Oui, okay. C'est ça. Nouvelle exposition qui s'en vient en novembre, c'est pas tout de suite, qui s'appelle La Machine. On est autour du futur et qui dit futur dit science-fiction. Et le musée de la civilisation est allé chercher des objets qui ont joué dans des films célèbres de science-fiction.
0: Oh
4: et là,
0: non.
4: On nous a montré ça. On a sorti entre autres, les chaussures qui s'attachent toutes seules de Marty McFly.
0: Ben oui, dans Retour vers le futur.
4: Les vraies.
0: Les fameuses Nike, ben
4: oui. Oui, et elles sont à Québec. Je les ai vues. Mmh. Il y a, je vous la montre, Marc-André là, et Caroline aussi, cette figurine de Luke Skywalker qui a servi dans un des films quand il sort de je sais pas trop quoi, pendant l'Empire contre-attaque. Donc, il y avait moins d'effets spéciaux. Hein, il y a plusieurs années.
0: Petits bonhommes, hein, c'est
4: exactement.
0: Ça.
4: Donc, ce sont vraiment les véritables objets. Il y a aussi un communicateur dans Star Trek. Donc, plein d'objets comme ça qui ont servi. Il y a une sentinelle aussi de la matrice.
0: C'est vrai?
4: Oui, parce que c'était pas tout par ordinateur. Et ces objets-là, ben, ont joué dans les films.
0: Ah, mais ça va attirer... Mais je pense que ça va attirer pas mal de monde aussi, ça.
4: C'est sûr.
0: Musée. Ben oui.
4: C'est sûr que ça va attirer beaucoup de gens. Évidemment, le propos, ben, on pourra en discuter aussi dans ma chronique, là, va plus loin que ça. C'est pour parler du futur et pour donner espoir face au futur.
0: Oui, puis avoir une réflexion qui est peut-être un petit peu optimiste aussi, pas toujours teintée de négativisme. Mais quand même, j'aime beaucoup cette idée-là.
4: Oui, mais il y avait quand même une... Je suis habituée là, d'aller dans des événements de presse avec des journalistes. Bon, on est tous là, mais là, il y avait une fébrilité de voir ces objets-là qui...
0: Vous le sentiez?
4: Ouais, qui sont cultes.
0: Vous, si vous aviez un objet d'un film que vous aimeriez voir en vrai, ça serait quoi?
4: Ben là, la première chose auquel j'ai pensé, c'est le fusil débilisant dans une galaxie près de chez vous.
0: Ouais. Hey, j'aurais pas pensé à ça, mais c'est vrai que c'était drôle.
4: Ouais.
0: Oui, OK, non, j'aime beaucoup la réponse. Marc-André, je me tourne vers vous. Comment allez-vous d'abord?
5: Bonjour, ça va très bien, merci.
0: Vous, Marc-André?
5: Ben écoutez,
0: hey, je m'attends tellement à une réponse évidente.
5: N'importe quel objet de Star Wars, là, non, c'est sûr que...
3: On m'a dit non, hein, avant que vous arriviez, là, on vous a muselé à l'avance. On dit là, Marc-André
5: Si je pouvais embarquer dans un X-Wing...
0: Oh, OK.
5: Le vaisseau de Luke Skywalker, là, avec lequel il détruit l'étoile noire.
0: Le vaisseau de la rébellion.
5: Oui.
0: Vaisseau emblématique.
5: Si je pouvais embarquer là-dedans...
1: Aller faire un petit tour autour de la Lune, vite fait, revenir.
5: Ouais, ben oui, c'est ça. Je pourrais mourir probablement après.
0: Une petite balade en X-Wing.
5: Ouais.
0: OK. Caroline, vous avez le droit, là, à la guerre des étoiles.
3: Non, mais je me suis forcée, je suis sortie autre chose. Là. Puis je pourrais nommer tous les objets de Star Wars, tous les vaisseaux, bien sûr.
0: Non, mais le sable laser, on va le dire tout de suite.
3: Le sable laser. Bon,
0: okay, on va régler ça, on aimerait
3: toutes
0: ça.
3: Toutes les imitations, c'est-à-dire les jouets sont un peu
5: ordinaires. Les fameuses mains qu'ils ont vendues récemment avec le sable laser, là, un point quelques millions. Là.
0: Ça aurait bien fait dans un sous-sol de Charlebourg.
5: Oui, tout à fait.
0: Et vous, Caroline?
3: J'aurais fait un petit tour aussi en véhicule. Cette fois-ci, là, moi, ce serait peut-être la DeLorean de Retour vers le futur.
0: Bravo.
3: J'aurais voulu vraiment, j'aimerais embarquer à l'intérieur et avoir le droit de conduire. Là, mettons qu'on pousse un peu le rêve. Donc oui, ça, j'avoue que ça serait assez fantastique.
0: Parce que c'était quand même une belle voiture en plus.
3: Tout à fait. J'aimerais savoir le convecteur temporel, Marty. J'aimerais bien.
0: Ah, j'adore ça. Jonathan, vous? Amateur de science-fiction, je vous connais quand même.
1: Amateur de science-fiction, mais je vais choisir un paysage au lieu d'un objet. J'irai en Nouvelle-Zélande pour la destination. Et il y a tellement de films qui sont tournés là, notamment la trilogie
5: du Seigneur des
1: Anneaux. Et là, je faisais un peu de recherche.
0: Vous avez trituré la question du jour, je vous le dis.
1: Ouais, j'ai pas mis ça comme un objet.
0: OK, donc pour vous, ça serait un petit voyage en Nouvelle-Zélande, quelque chose comme ça.
1: Rien de
0: moins. OK, pour moi, je vous dirais, c'est atteignable comme réponse. On en a déjà quelques-unes parce que c'est la question du jour qu'on vous pose aujourd'hui, chers auditeurs, sur la page Facebook. On peut répondre dans la bulle de conversation et par texto au 418-670-9071. Et là, j'ai peut-être besoin de l'ensemble de l'équipe. On me dit, c'est Nathalie Mercier qui nous dit un palantir. Faites vos recherches pour ceux qui ne savent pas ce que c'est.
1: C'est dans Le Seigneur des Anneaux, c'est l'espèce de sphère où on met la main, puis là, Sauron regarde au travers un objet de communication qui a corrompu Saruman, notamment.
0: OK.
4: Ah, j'ai trouvé d'abord qu'est-ce que je veux.
0: Ah, ben, allez-y.
4: Je veux la pancine.
3: Biche pancine, hein, c'est ça?
0: On souffle à l'oreille Harry Potter.
4: Oui, c'est ça. Dans Harry Potter, là, il met une larme dans l'eau, puis là, on voit un souvenir.
0: Ah!
4: Ah, je veux ça.
0: OK. Ouais. Je continue parce
1: on va en prendre deux.
0: Parce que Nathalie a d'autres propositions. C'est amusant. Elle dit la cape d'invisibilité dans Harry Potter, j'imagine aussi.
4: Oui.
0: Parce qu'il y a une cape d'invisibilité, je me rappelle de cette séquence-là.
1: Ça, la vraie question, c'est pour faire quoi?
0: Ah, mais ça, c'est pas grave, ça. On veut seulement l'objet. Après ça, le pourquoi de la chose, c'est une autre question. Elle complète en disant l'étoile de la mort, celle dans Star Wars, qui est une machine de guerre, mais bon, pour qui ça finit pas très, très bien. J'espère que je ne dis plus...
1: Un petit objet,
0: oui. Oui. Alain Trépanier nous dit la Dodge Charger Orange 1969 de Chéri.
3: Oh,
0: fais-moi peur.
3: Et entrer par la fenêtre.
0: Il n'y a pas une petite musique qu'elle a avec ça aussi, là?
5: Je me souviens pas.
0: Il y avait une espèce de petit clairon emblématique avec.
3: Pas ça, de K2000 aussi, tant qu'à.
0: C'est vrai, Ben oui, il y a de K2000. Donc, la DeLorean s'est mentionnée par d'autres auditeurs. La baguette magique de Hermione Granger dans Harry Potter. Bref, il y a beaucoup, beaucoup de réponses qui sont très intéressantes. Le sabre laser revient bien, évidemment, qui est assez emblématique aussi. Alors, écrivez-nous, amenez-nous dans votre univers de science-fiction. Quel objet, donc, d'un film, puis on peut sortir évidemment des films de science-fiction, mais quel objet issu d'un film aimeriez-vous voir en vrai? Alors, bien curieux de voir vos réponses. Et là, par texto, je vois l'aspirateur des Ghostbusters.
4: Ah oui!
0: Ça vous nettoie un immeuble hanté en un temps, trois mouvements. Alors, continuez de nous écrire, toujours très intéressant. Et puis, on va lire quelques-unes de vos réactions. Puis, on reviendra, bien sûr, sur cette exposition qui est à compter du mois de novembre au Musée de la Civilisation. Beaucoup de nouvelles aujourd'hui, Jonathan. Et on commence avec celle qui a quand même créé une certaine commotion dans la région de Québec. C'est un homme de 24 ans de chez nous qui fait face à plusieurs accusations liées au terrorisme.
1: Il s'appelle Guillaume Louis Angood. Il aurait voulu fabriquer une arme chimique, et là je cite la GRC, permettant d'empoisonner des citoyens, tout ça dans le but de perpétrer au moins une attaque au nom du groupe armé État islamique. Il est détenu à Montréal. Il a comparu en visioconférence au Palais de justice de Québec pour répondre à plusieurs chefs d'accusation, notamment d'avoir utilisé ou eu en sa possession des biens à des fins terroristes, d'infraction au profit d'un groupe terroriste, de participation incitation à une activité terroriste et de port d'armes dans un dessein dangereux. Évidemment que la couronne s'est opposée à sa remise en liberté dans les circonstances. Prochaine comparution, c'est prévu le 28 septembre. On est au lendemain du débat électoral au Québec. Les chefs ont repris la route aujourd'hui pour le dernier droit avant le scrutin du 5 octobre. Ils ont échangé hier pendant 2 heures à la Maison de Radio-Canada à Montréal sur de nombreux thèmes. Immigration, santé, éducation. Certains des échanges les plus vigoureux portaient aussi sur la souveraineté. Et ce matin, le libéral Charles Milliard et la caquiste Christine Fréchette ont de nouveau critiqué le projet référendaire du péquiste Paul Saint-Pierre Plamondon. Les voici.
6: Hier soir, on a eu la preuve que les gens à côté de moi, c'était 4 nuances de oui. Si les gens veulent avoir une certitude sur la question référendaire, sur la volonté de changement, ça se passe ici au PLQ.
7: C'est vraiment pas suffisant ce qu'ils ont comme appui pour avoir, ne serait-ce qu'au sein même de leur troupe, un référendum gagnant. Alors imaginez à l'échelle du Québec.
1: La co-porte-parole de Québec solidaire, Ruba Gazal, est à Québec aujourd'hui. Elle a, pour sa part, appelé les électeurs progressistes à faire en sorte que le plus de députés solidaires possible fassent leur entrée à l'Assemblée nationale.
8: C'est une opportunité pour toutes les personnes progressistes qui croient en un Québec fort, un État fort qui prend soin du monde, d'en envoyer le plus possible. Quand on regarde les autres partis politiques, les experts, les analystes le disent. C'est clair, on s'en va vers des années difficiles.
1: Paul Saint-Pierre Plamondon rencontrait cet après-midi, lui, la mairesse de Montréal, Soraya Martinez-Ferrada. Puis le chef conservateur Éric Duhaime, de son côté, était à Nicolet, dans le centre du Québec, en début de journée. Il s'est engagé à offrir davantage de soins à domicile aux aînés. Le Parti conservateur prévoit aussi offrir une allocation aux aînés ou à leur famille et instaurer un salaire pour les proches aidants. Éric Duhaime est également revenu sur son intention d'expulser 70 000 demandeurs d'asile. Il a échangé à ce sujet hier soir avec le chef péquiste Paul Saint-Pierre Plamondon au débat.
9: Hier, M. Plamondon, il avait raison puis il avait tort quand il m'a répondu. Là. Il avait raison que le fédéral, c'est lui qui effectivement sélectionne les demandeurs d'asile. Mais il avait tort en disant que le Québec peut rien faire. Le Québec peut déjà faire beaucoup de choses. Fait qu'au lieu d'attendre le grand soir de l'indépendance, là, pourquoi maintenant il nous appuie pas puis on commence pas des démarches sérieuses pour s'assurer que les demandeurs d'asile frauduleux soient mis à porte le plus rapidement possible?
1: Les commentaires aujourd'hui de l'ancien maire de Québec, Régis Labeaume. Il dit qu'il n'est pas surpris de voir les conservateurs dominer les intentions de vote dans la capitale nationale. M. Labeaume a commenté la campagne électorale en marge du congrès annuel de la Fédération québécoise des municipalités. Il attribue en partie les succès du PCQ au bilan de la CAQ dans la région de Québec. L'ancien maire avance également que la capacité du chef conservateur Éric Duhaime à connecter avec les électeurs déçus par la CAQ contribue au succès de son parti.
10: On a l'impression que les ministres responsables de la CAQ ont été ou arrogants ou incompétents, mais on a vécu 8 ans sans aucune réalisation, ils nous ont rien apporté. Alors les gens l'ont senti, ça. Et en même temps, Duhaime est assez habile pour aller rejoindre ces gens-là. Alors, moi, je ne suis pas d'accord avec l'individu, mais il faut lui donner ça, il est capable de connecter avec les gens.
1: Et on fait un saut à Ottawa où le conseil municipal a adopté hier une motion pour renommer l'avenue Trump, nommée d'après le président des États-Unis il y a plus de 20 ans alors qu'il était un magnat de l'immobilier new-yorkais. C'est une première tentative en fait avait échoué en 2021. Le quartier où se trouve l'avenue Trump a été construit entre la fin des années 90 et le début des années 2000. De nombreuses rues doivent leur nom à des sites emblématiques, à des lieux et à des personnes de la ville de New York. Puis l'Australie accuse OpenAI d'avoir infiltré sans autorisation l'une de ses plateformes gouvernementales et d'avoir tardé avant de l'informer. Un agent autonome du géant américain de l'intelligence artificielle a surmonté diverses barrières pour accéder au portail de statistiques médicales du régime d'assurance maladie universelle de l'Australie. Le premier ministre Anthony Albanese soutient avoir été informé que 3 mois après l'intrusion, qui pourrait devenir la première du genre à viser un site web gouvernemental. En terminant, on est à une semaine du lancement de la mission de Crew 13 de la NASA de SpaceX. L'astronaute canadien Joshua Kotrick s'est entretenu avec les médias ce matin. L'équipage de 4 membres doit se rendre sur la Station spatiale internationale pour un voyage de 6 mois. Ce sera la première fois qu'un astronaute de l'Agence spatiale canadienne s'envole dans l'espace à bord d'une capsule commerciale. Joshua Kotrick se dit très fier d'être un astronaute canadien.
11: C'est important, c'est un point de fierté comme un astronaute canadien parce que c'est une voie vers un avenir meilleur. C'est une voie vers un avenir plus optimiste, un avenir où, comme le Canada, on peut mener le monde, les autres pays, vers un avenir plus optimiste. Ça, c'est une raison d'être pour nos programmes spatiaux. Et ça, c'est une raison pour laquelle, comme j'ai dit, j'ai tellement fier d'être aujourd'hui une astronaute canadienne.
1: À noter aussi, Guillaume, que Joshua Kotrick pourrait être l'un des derniers Canadiens à se rendre dans la Station spatiale internationale. Ce grand laboratoire qui tourne autour de la Terre depuis 26 ans doit être mis hors de fonction en 2030. C'est ce qui est prévu.
0: Voilà. Merci beaucoup, Jonathan. Et j'ai finalement trouvé ma réponse finale, ma chère Caroline, parce que la DeLorean m'intéressait. Mais j'ai trouvé autre chose.
2: Je vous écoute.
0: T'es prête? Donc, cet objet d'un film que j'aimerais voir en vrai. La fameuse valise, la mallette dans Pulp Fiction.
5: Oh!
0: Qu'est-ce qu'il y a dedans? Ça me permettrait de savoir ce qu'il y a dans la valise.
2: Vous pourriez l'ouvrir.
0: Ben oui, parce que c'est tout lumineux, ça a l'air de magnifique trésor, mais qu'est-ce que c'est? On le sait pas, mais je le saurais. Je garderai ça pour moi aussi. Je ne le dirai pas.
2: Bonne idée.
0: Voilà, pour cultiver le mystère. Alors, continuez de nous écrire. On a plein de belles réponses également par texto dans la bulle de conversation. Alors, on veut connaître cet objet, oui, issu d'un film que vous aimeriez voir en vrai. Marc-André, maintenant,
5: c'est John Travolta qui avait dit que lui, quand il avait ouvert la mallette, s'imaginait plein de scénarios de films de Quentin Tarantino. Alors, c'était ça, son trésor, lui.
0: C'est
5: parce
0: vrai?
5: Qu'il y a vraiment... Il me semble que c'est John Travolta.
0: Ça avait été une renaissance pour lui, ce film-là aussi, alors, là, d'un point de vue professionnel.
5: Il dit, il fallait que je m'imagine quelque chose de grandiose. Okay. C'était pas mal ça qu'il s'imaginait.
0: Moi, c'est presque métaphysique hein, comme ouais. réflexion. Alors, OK.
5: Voilà. Vous seriez peut-être déçu.
0: Peut-être, mais en tout cas.
5: Alors, pour la circulation, maintenant, on a déjà des...

0: Bouchons de circulation sur Félix Leclerc, direction Est, entre le boulevard de l'Ormière et l'autoroute Laurentienne. Alors, à partir de Robert Bourassa-Nord, secteur Perle-Lièvre, on a un peu de congestion là aussi là, pour l'accès Félix Leclerc Est. Il y a pas mal d'attentes sur Laurentienne Sud aussi, à partir de Le Bourgneuf là, pour l'accès Félix Leclerc Ouest. Il faut dire que c'est très chargé là, du côté de Félix Leclerc Ouest, à partir de d'Estimauville jusqu'à Pierre-Bertrand. On est là aussi bien au ralenti. La traversée vers la rive sud, c'est déjà parti pour notre heure de pointe. On a des problèmes depuis 4 Bourgeois, chemin Sainte-Foy, là, pour Henri IV, secteur Laurier, pour Duplessis, direction sud, et 20 ouest de la rivière des Coutures à l'avenue Taniata. On y échappe pas encore cet après-midi, là aussi. On est par choc contre par choc.
1: OK, c'est bel et bien parti. Merci Marc-André. Caroline, on va compléter les détails de cette météo là, qui est assez fantastique pour les prochaines journées.
2: Certainement. Alors, du soleil, oui, nous avons le soleil qui chaque jour nous émerveille. Donc, et ça se poursuit encore quelques jours. Je vous le disais, la seule chose qui bouge un peu, c'est la fin de semaine qui sera un peu plus nuageuse avec ce système qui est plus au sud, aux États-Unis, qui va déborder un petit peu. Donc, petit débordement nuageux, mais rien d'important, rien de majeur. Ça pourrait débuter vendredi. Mais d'ici là, mais en ce moment, on a 21 degrés au thermomètre et le maximum à atteindre, c'est 22, possiblement, dans les prochaines heures, même que c'est pas vrai. On vient de la atteindre. Alors, je n'ai rien dit. Des fois, ça change comme ça.
1: Ah, la radio en direct. Hein?
2: Voilà. C'est alors, ça. 22 degrés, à peine un nuage ou deux. Cette nuit, ça demeure dégagé également avec 6 degrés. C'est terminé, les avis de gel. Il en reste encore dans l'ouest et dans le sud-ouest aussi de la province, en Abitibi, Gatineau aussi, mais pour tous nos secteurs. Sinon, le reste de la province, c'est terminé, c'est derrière nous. On aura une petite pause pour les prochains jours de nuit un peu plus fraîche. Est-ce que les plaines chauffantes, les cailles, les calorifères ont démarré,
1: oui.
2: Vous, dans la semaine?
1: Oui, absolument.
0: Ça commence à sentir un petit peu chauffé.
1: Oui, ça sentait la poussière rôtie.
2: Alors, retour en pause pour le caille, puisque les prochaines nuits, si on regarde ce que ça donne, outre cette nuit qui est à 6, les suivantes, on est dans le 9 à 11 degrés, là, si pas de changement. Donc, plus confortable aussi pour les minimums la nuit. Et il y aura des nappes de brouillard aussi possibles au cours de la nuit. Tout ça va se tasser rapidement en début de journée. Et demain, ben, on retrouve toujours le soleil. Généralement ensoleillé, il y a à peine un ou deux nuages avec 20 degrés, donc c'est très beau. Ennuagement, je vous le disais, qui débute en fin de journée au cours de la nuit pour tous nos secteurs. Donc, ce petit débordement qui arrive, mais sinon, rien de plus. Samedi, bon, un peu moins de soleil, un petit peu plus frais, 18 degrés à peine. Les vents aussi qui sont peut-être un peu plus présents, mais sans plus. Dimanche aussi pourrait demeurer nuageux aussi, en partie, avec 20 degrés. Et bon, on regarde le début de la semaine parce que je vous le disais, là, des fois, j'aime pas trop ça aller dans le long terme parce que ça bouge rapidement.
1: Quand c'est pas beau, on n'y va pas, mais quand c'est bon, on y va.
2: Vous avez tout compris. Absolument. Alors, oui. Quelle belle stratégie. Sinon, mais pour lundi, oui. Mardi, mercredi aussi, on se maintient entre le 19-21 degrés, soleil, quelques passages nuageux, rien de plus, des nuits confortables. Donc, pour l'instant, c'est ce que nous avons. On verra si ça va tenir, mais pour le moment, c'est tout bon.
1: C'est une perspective pas mal intéressante.
2: Oui.
1: Voilà, merci beaucoup, Caroline. À 15h20, on revient sur cette nouvelle, celle avec laquelle on a ouvert le bulletin d'information il y a quelques instants. La GRC qui a annoncé aujourd'hui l'arrestation d'un homme de 24 ans de Québec en lien avec des accusations de terrorisme. Les policiers soupçonnent Louay Angoud d'avoir voulu fabriquer une arme chimique permettant d'empoisonner des citoyens, également d'avoir eu l'intention de perpétrer au moins une attaque au nom du groupe armé État islamique. Et pour parler de cette nouvelle et comprendre le contexte plus général, on va aller retrouver mon invité, c'est Mathieu Collin. Il est directeur scientifique de la chaire UNESCO en prévention de la radicalisation et de l'extrémisme violent. Monsieur Collin, bonjour.
3: Bonjour, merci de me recevoir.
1: Monsieur Collin, merci beaucoup d'être avec nous aujourd'hui. D'abord et avant tout, évidemment, le groupe armé État islamique, on en a entendu parler pas mal au cours des dernières années, de voir ressurgir ce nom-là aujourd'hui en lien avec des arrestations à Québec. Il y a de quoi causer une certaine commotion. D'abord, qu'est-ce qu'on peut dire sur le groupe armé État islamique en 2026?
3: Alors, en fait, en ce qui concerne l'État islamique, c'est vrai qu'on en parlait peut-être un peu moins d'un point de vue médiatique dans les années 2020, 2021, 2022, parce que la défaite effectivement territoriale de l'État islamique avait désorganisé ou en tout cas obligé le groupe à se réorganiser d'une certaine façon. Mais par contre, il faut bien comprendre que la menace n'a jamais vraiment disparu. C'est ça qu'il faut bien, bien comprendre, c'est que l'État islamique a vraiment en fait opéré justement une sorte de réorganisation sous forme beaucoup plus décentralisée. Alors, déjà d'un point de vue territorial, le groupe s'est étendu au Sahel, s'est étendu dans la zone syro-irakienne, s'est étendu en Afghanistan, avec plusieurs branches qui sont plus ou moins actives. Et d'autre part, une grosse partie, en fait, de son activité s'est retrouvée en ligne, notamment sur TikTok, okay. notamment sur Telegram, hein, avec le projet, justement, en fait, de continuer à servir, entre guillemets, de maître étalon, c'est-à-dire de pouvoir inspirer, en fait, des attaques au niveau international, même si certaines branches se sont concentrées, en fait, à, pour regagner du territoire à un niveau local. Mais dans les dernières années, on a vu, en fait, plusieurs attaques, on l'a vu à la Nouvelle-Orléans en 2025,

0: terroriste État islamique. Il aurait communiqué en ligne avec des membres du groupe qui sont à l'étranger. On dit comme ça, ça lui a permis d'avoir d'informations pour éventuellement fabriquer une arme chimique. Et je cite le communiqué de la GRC permettant d'empoisonner des citoyens canadiens. Est-ce que, essentiellement, c'est un peu l'exemple parfait de cette nouvelle façon de fonctionner en 2026 pour un groupe terroriste comme le groupe armé État islamique?
1: Alors oui, en effet, c'est-à-dire que le but est de pouvoir justement soit recruter à l'étranger et parfois à des milliers de kilomètres en fait justement des cellules opérationnelles qui existent en ligne, ou alors de pouvoir inspirer éventuellement des attaques effectivement à l'étranger. Évidemment, il y a énormément de détails qui nous manquent sur l'affaire en question, et donc du coup il s'agit d'être prudent par rapport à au suspect et puis effectivement à ce qui lui est reproché. Mais ce qui est en tout cas certain, c'est que ce mode opératoire là est très classique de l'État islamique dans les dernières années, dont on voit en fait justement des individus qui sont situés dans les zones que j'ai citées juste avant, et puis qui vont éventuellement rentrer en contact avec des individus qui soit sont recrutés, soit sont inspirés effectivement par l'État islamique pour aller mener des attaques plutôt en solitaire, avec justement une logistique qui est relativement faible. On ne parle pas d'attaques commando comme on a vu dans les années 2010 ou plus récemment à Moscou, au City Hall. Là, on parle d'attaques effectivement plutôt au couteau, à l'arme à feu individuelle, ou effectivement le fait de construire des explosifs ou effectivement des armes chimiques ou des engins effectivement maison. Donc quelque chose qui est aussi plus difficile pour les services de renseignement de sécurité à surveiller.
0: Mmh. Évidemment, vous parlez d'un jeune homme qui était seul. Dans ce cas-ci, on parle d'un suspect âgé de 24 ans. Monsieur Collin, pour bien comprendre un peu un processus comme celui-là, il y a nécessairement une radicalisation. Mais quels sont les premiers signes, par exemple, qu'une personne commence à se radicaliser? De quelle façon ça peut se manifester?
1: Alors c'est intéressant comme question, parce que il faut bien comprendre qu'il n'y a pas de parcours type ou de profil type de radicalisation. Tous les parcours sont différents. Parfois deux individus élevés au sein d'une même famille peuvent ne pas du tout suivre le même parcours, par exemple l'un peut se radicaliser, l'autre non, etc. Donc déjà ça il faut le retenir. Deuxièmement, c'est vrai qu'effectivement le processus de radicalisation il va s'effectuer sur ce qu'on appelle les facteurs de vulnérabilité, qui peuvent être des facteurs personnels, des facteurs psychologiques, des facteurs identitaires, des facteurs plutôt politiques. Donc il y a un certain terreau sur lequel la radicalisation peut se ensuite effectivement grandir. Et les premiers signes qui peuvent se manifester, c'est évidemment un discours qui devient de plus en plus rigide d'un point de vue idéologique, un discours qui est aussi légitime, éventuellement l'usage ou le recours à la violence, éventuellement aussi la rupture avec le cercle familial ou un cercle amical, et puis le remplacement avec d'autres cercles, notamment en ligne. On observe aussi que les gens qui se radicalisent, et surtout les jeunes, à l'heure actuelle, puisqu'on observe vraiment un rajeunissement des profils arrêtés pour terroristes ou terroristes, passent énormément de temps en ligne. Et ça, c'est très important. Et quand je dis énormément, c'est énormément, c'est-à-dire plusieurs heures, voire même plus d'une dizaine d'heures par jour dans certains cas.
0: Vous soulignez donc il peut y avoir un isolement dans un processus comme celui-là. C'est intéressant parce qu'il y a une personne dans l'entourage du suspect aujourd'hui qui laissait entendre que c'est un jeune homme qui a été un peu abandonné en quelque sorte au Québec par sa famille, qui est rentré en Tunisie. Est-ce que ça porte un peu quand même les signes d'une radicalisation? Est-ce qu'on semble un peu être dans cette veine-là finalement?
1: Et évidemment, il y a encore une fois plein de détails qu'on ne connaît pas par rapport au suspect. Donc, je ne prononcerai pas exactement sur ce profil-là à proprement parler. Mais ce qui est certain, c'est que oui, on sait que dans les données que l'on a et les rapports internationaux sur la question, on sait que l'isolement est un facteur effectivement de vulnérabilité qui peut rendre effectivement plus probable ou plus facile un processus de radicalisation, au même titre que la détresse personnelle, comme l'anxiété ou la dépression, par exemple. Dans certains cas, il y a aussi lieu de mentionner à l'heure actuelle que la menace djihadiste, elle est aussi conduite par les conflits géopolitiques et notamment les conséquences de ce qui se passe actuellement à Gaza. Ah oui. On sait que depuis 2023, on a observé vraiment une résurgence de cette menace, la hausse des arrestations aussi pour djihadisme et pour terrorisme islamiste, et puis une hausse évidemment des actes antisémites et islamophobes aussi, d'ailleurs, il faut le remarquer.
0: Monsieur Collin, rapidement en terminant, est-ce qu'on peut vraiment prévenir des situations comme celle-là? Donc, on parle, oui, de ce jeune homme aujourd'hui à Québec, mais ce sont des histoires qui peuvent survenir un peu partout sur la planète. Comment une société peut tenter d'éviter une radicalisation comme celle-là?
1: Alors c'est une bonne question, puisque comme effectivement je l'ai dit, le phénomène de radicalisation, il est multifactoriel, oui. Et il est protéiforme. Mais ce qui est certain,

0: c'est que quelque chose qui est vraiment important, c'est de conserver le dialogue avec quelqu'un effectivement qui est en train de partir et que l'on voit en train de se radicaliser. On l'a dit, l'isolement est un facteur important de radicalisation potentiellement, et c'est vrai que conserver le dialogue, conserver effectivement un lien avec une personne, des liens personnels, eh bien ça peut aider effectivement ces personnes-là à ne pas trop s'éloigner, à ne pas trop se radicaliser, et puis évidemment adresser effectivement les causes aussi parfois géopolitiques de ces mouvances-là et qui nourrissent le terrorisme effectivement au niveau international.
1: Mais tu connais, merci beaucoup pour l'éclairage aujourd'hui, pour donner un peu de perspective à une nouvelle comme celle-là qui est toujours assez consternante aussi. Je rappelle que vous êtes le directeur scientifique de la chaire UNESCO en prévention de la radicalisation et de l'extrémisme violent. Grand merci à vous.
0: Merci beaucoup. À vous.
1: Au revoir. Passez une belle fin de journée. 15h28 minutes maintenant avec Tania aux actualités culturelles. Mais d'abord, on poursuit ce suivi de dossier, celui de Télisson Aurélien.
2: Oui, il y a plusieurs nouvelles aujourd'hui, entre autres une de l'agence France-Presse, parce qu'ils ont réussi à lui parler. Ils ont une courte déclaration. On se rappelle que Télisson Aurélien, depuis les derniers jours, défrait la manchette parce que cet auteur est accusé d'avoir utilisé l'intelligence artificielle pour écrire son roman « C'était ça ou mourir », qui était dans les coups de cœur d'un peu tout le monde au Québec, qui vient d'arriver en France et qui est en lice pour de nombreux prix. Il a été aussi accusé d'avoir plagié des textes. Il a parlé rapidement à l'agence France-Presse alors qu'il était dans un festival littéraire en France. Il dit qu'il se porte bien malgré la pression. Il dit, par rapport à tout ce qui se passe dans l'actualité, je suis prêt à m'exprimer quand tout sera calme, parce que maintenant, il y a quand même cette volonté non seulement d'attaquer le livre, mais surtout ma voix, de me faire taire. Je préfère donc prendre un peu de recul et attendre que tout se calme. Il prenait la parole devant 500 personnes qui ont applaudi à plusieurs reprises, nous dit l'agence France-Presse, dans ce festival de littérature. Et on n'a pas parlé de la polémique, de la controverse, de plagiat. L'animatrice a déclaré en préambule, on va mettre cette polémique dans un sac plastique et parler littérature avec notre intelligence naturelle. Et on a tenu l'activité comme prévu. Ça, c'est en France, un peu plus tôt dans la journée. Mais c'est pas la même chose ici, parce qu'il y a le Salon du Livre de l'Estrie qui a pris la décision de retirer le titre d'invité d'honneur à Télisson Aurélien, qui devait l'être. Par voie de communiqué, on a annoncé qu'il n'allait pas participer à deux activités qui étaient aussi prévues. On souligne qu'il n'est plus convié à l'événement. On dit qu'il y a des éléments de communication concernant sa participation au Salon du Livre de l'Estrie qui sont retirés du site Internet et des réseaux sociaux. Alors, deux pays, deux réactions différentes.
1: On reste dans le milieu littéraire en terminant, Tania, parce que les ventes de livres neufs ont augmenté.
2: Ah oui? Je ne sais pas si à force de parler de littérature, on a envie.
1: On va continuer de le faire, ça
2: oui,
1: c'est sûr.
2: Oui, évidemment, ce n'est pas pour l'année en cours, c'est pour les dernières années, mais on a atteint l'an dernier le plus haut niveau depuis 2010. C'est une enquête annuelle de l'Observatoire de la culture et des communications de l'Institut de la statistique. Les ventes des détaillants, des éditeurs et des distributeurs ont totalisé 728 millions de dollars courants comparativement à 740 millions en 2010. C'est une augmentation de 3,2% par rapport à 2024, donc par rapport à l'année d'avant. La tendance est à la hausse et ça se poursuit depuis 5 ans en ligne. On a connu un creux avant au début de la pandémie en 2020, mais depuis, les ventes de livres neufs ne cessent d'augmenter. On parle d'une croissance depuis la pandémie de 25% et la majorité de ces livres-là, soit les particuliers ou aussi les écoles, les bibliothèques, ça se passe majoritairement en librairie.
1: C'est réjouissant.
2: Ben quand même.
1: Quand même, non, mais ça fait du bien d'entendre une nouvelle comme celle-là.
3: Je comprends pas pourquoi il y a eu un creux au moment de la pandémie. Ben, il me semble que c'est la période parfaite pour lire.
2: On pouvait pas sortir.
1: On pouvait les commander. Je sais pas, il y avait des livraisons quand même. Là. Ça fait pas...
2: Mais moi aussi,
1: moi, me joue des tours, ça fait pas 1000 ans.
3: Cette belle époque où on pouvait payer un truc en dedans, mais là, il fallait le payer en ligne pour venir nous le livrer à la porte.
2: Oui,
3: au sommet du début de la pandémie.
4: Je m'ennuie de cette époque-là.
3: Ça a donné lieu à quelques absurdités.
2: Ben, c'était particulier. On a vécu quelque chose.
4: Puis on ne s'ennuie pas vraiment.
1: On ne s'ennuie pas, on ne veut pas le revivre.
2: Mais moi aussi, ça m'a surpris quand j'ai vu ça.
1: Hein? Situation assez incongrue, mais quand même, de bonnes nouvelles. On recommence à lire et ça, c'est encourageant comme société aussi.
2: Ouais.
1: Merci beaucoup, Tania. Marc-André Accrochage qui est survenu sur le réseau.
5: Sur le réseau municipal, intersection du boulevard Bastien et de la rue Corriveau, il n'y a pas de blessés, mais les policiers là, se sont mis en route au cours des dernières minutes. Alors, ça peut nuire un peu à la circulation là, dans ce secteur-là.

0: Il peut y avoir des petits ralentissements là présentement, mais c'est de la tôle froissée, rien de grave, heureusement. En ce qui concerne Charest, direction Est, il y a un peu de congestion à l'approche Blaise-Pascal. Il semble y avoir un véhicule en panne là, qui nuit un peu au trafic de ce côté également. Alors, à partir de Duplessis, c'est un petit peu plus chargé. Il y a une bonne attente entre Henri IV et Robert Bourassa là, pour l'accès Robert Bourassa, direction Nord. Secteur Saint-Sacrement, dans les deux directions sur Charest, c'est quand même assez dense en ce moment et on a quand même de l'attente avant le chemin Sainte-Foy là, pour à partir de l'avenue Hollande pour la descente de la côte Saint-Sacrement. Donc, secteur où ça reste difficile. Rue de la Couronne, c'est déjà bloqué depuis Charest jusqu'à la rue du Prince-Édouard, là, où on a des travaux. Ça commence à être compliqué, le secteur du Palais de justice aussi pour la rue du Prince-Édouard, direction ouest. Et rue d'Alousie, c'est à éviter. Entre la traverse et Quai Saint-André, c'est complètement bloqué. Et à partir de Quai Saint-André, on a une longue attente depuis la côte d'Inan pour l'approche de la rue d'Alousie.
1: Et là, Marc-André, la mémoire de cette émission, c'est-à-dire notre réalisatrice Sandra Lalancette, m'a signalé des textes et des entrevues qu'on avait menées en 2020, donc au tout début de la pandémie, alors qu'on disait « Quand le virus parasite la lecture ». Ça, c'était le titre d'un texte de la presse qui expliquait, entre autres choses, et qui racontait, bon, les gens témoignaient en disant « j'ai de la difficulté à lire pendant la pandémie
2: ».
1: Les gens n'arrivaient pas à se projeter dans les histoires en raison de tout ce qu'on vivait, de cette espèce d'anxiété générale, ce qui faisait en sorte qu'on n'arrivait pas à se plonger longtemps dans les livres.
3: On s'est réfugié dans les écrans.
1: Ben, en tout cas, clairement, on s'est réfugié quelque part, autre part, mais c'était pas dans les livres. En tout cas, moins dans les livres qu'on a le respect.
0: Ceci explique cela.
1: Alors, voilà donc un texte qui est à lire, qui date de quelques années, mais qui nous rappelle des souvenirs.
2: Explique le creux là, dans la vente de livres neufs.
1: Qui nous rappelle des souvenirs pas terribles non plus. Je tenais à le souligner. Aux informations, Jonathan, il y a un ancien entraîneur de cheerleading qui est reconnu coupable de dizaines d'accusations de nature sexuelle.
3: Mathieu Martel a été reconnu coupable de 29 chefs d'accusation à l'endroit de 8 victimes. Pendant une dizaine d'années, le propriétaire du club sportif Le Phoenix a développé des relations inappropriées avec certaines athlètes mineures jusqu'à commettre à leur endroit des crimes sexuels. On parle d'agression, d'exploitation sexuelle et de leurre aussi. La poursuite a demandé à ce que Martel prenne le chemin de l'Institut Philippe Pinel pendant 60 jours pour évaluer la possibilité qu'il soit déclaré délinquant à contrôler. Une demande qui a été acceptée aujourd'hui par le juge Charles-Olivier Gosselin. L'entreprise QSL vient de dévoiler aujourd'hui son projet de terminal de conteneurs international qui est prévu dans le secteur portuaire de Beauport. Le promoteur confirme qu'il envisage de transborder 200 000 conteneurs à même ses installations actuelles. Le réaménagement de ces terrains va nécessiter des investissements privés de 145 millions de dollars. Si le projet est approuvé par le port de Québec, les opérations seraient lancées progressivement dès janvier 2029. La pleine capacité, 200 000 conteneurs, elle serait atteinte à l'horizon de 2035. QSL promet des études sur la qualité de l'air, le camionnage, la pollution sonore et la pollution lumineuse. Marie Deschamps est directrice des communications chez QSL.
4: Le port de Québec a tous les atouts pour la mise en place d'un terminal de conteneurs international, notamment avec ses 15 mètres de profondeur d'eau. Actuellement, les navires qui naviguent sur le fleuve Saint-Laurent avec des conteneurs internationaux se rendent au port de Montréal et ne sont pas à pleine capacité. Donc, notre projet permet d'offrir à ces navires-là d'emprunter le fleuve Saint-Laurent à pleine capacité, de décharger à Québec, d'alléger et ensuite continuer sa route vers Montréal.
3: C'est important de noter, Guillaume, aussi que le processus d'évaluation du port de Québec s'enclenche dès maintenant. Des consultations publiques en ligne sont lancées pour 30 jours. Des assemblées publiques sont prévues les 14 et 15 octobre. En terminant, la Ville de Québec va installer dès lundi une douzaine de dos d'âne dans l'arrondissement Beauport dans le but de ralentir la circulation. 6 dos d'âne seront aménagés sur l'avenue des Sablonnières, 7 autres sur la rue Berroir. Pourquoi? Parce que je vous le rappelle, en juin dernier, il y a un garçon de 11 ans qui a été tué dans un accident alors qu'il circulait à vélo sur l'avenue des Sablonnières. L'instigatrice d'une pétition pour exiger des mesures de sécurité, Manon Carignan, aurait souhaité plus d'aménagements, mais elle considère que les dos d'âne sont un bon début.
5: On est conscient que le travail se fait pas en claquant des doigts, puis c'est pas tout qui est possible non plus. On a réussi à avoir les seuils de ralentissement qui vont aider au niveau de la vitesse. Mais notre enjeu important, c'était vraiment le partage de la route. Mais je vous dirais que je sors quand même satisfaite là, de la présentation complète qu'on a eue.
3: À suivre, Guillaume, il y aura possiblement d'autres aménagements. On a parlé du décès de ce jeune garçon de 11 ans, mais il y avait eu quelques accidents de différentes natures dans le secteur, ce qui avait vraiment créé une forte mobilisation pour limiter la vitesse des automobilistes.

0: T'sais, je mentionne aussi que c'est un des dossiers où Respect citoyen collabore bien avec l'administration Marchand, un des rares dossiers où on a voulu travailler ensemble et faire avancer à l'Hôtel de Ville de Québec.
1: Voilà, merci Jonathan. Attends. À tout à l'heure. Caroline, je regarde à l'extérieur, c'est beau. J'ai envie de dire, c'est chaud. 23 degrés rue Saint-Jean à Québec.
2: 22 degrés à la station météo de l'aéroport international Jean-Lesage. Et si ce n'est pas suffisant, ben c'est dans le coin de Gaspé où on a le plus chaud actuellement. 24,5.
1: Ça doit pas être désagréable aujourd'hui sans Gaspésie.
2: Ça doit être assez beau aussi. Alors, ben voilà, c'est un scénario qui est généralisé pour toute la province. Ce soleil qui est bien présent, ces conditions pas estivales quand même, mais plutôt chaudes pour l'automne. Automne fort, disons ça. Et donc, 6 degrés aussi au minimum cette nuit. Donc, les minimums aussi, déjà, ça va se replacer un peu. On va remonter aussi et même dépasser les normales saisonnières, puisqu'à cette période-ci de l'année, on est autour de 6 degrés la nuit. Donc, 6 pour cette nuit, mais les suivantes, on va jouer dans le 9-10 degrés autour de ça. Et pour demain, ben, on retrouve le soleil après que ces petites nappes de brouillard possibles pour tous nos secteurs, d'ailleurs, se soient dissipées. Non, mais c'est ensoleillé sinon avec 20 degrés. Quelques nuages aussi qui s'invitent et sinon rien de plus. Mais en après-midi ou en soirée, possible qu'on voit un ennuagement graduel avec un système qui passe plus au sud aux États-Unis qui va nous frôler au passage, mais qui ne laisserait pas de précipitations. Donc, samedi, on prévoit 18 degrés. C'est nuageux, je vous le disais. Et puis, dimanche aussi, c'est possiblement un peu plus nuageux. On risque d'avoir un petit dégagement quand même en après-midi pour dimanche avec 20 degrés. Début de la semaine, si on se rend plus loin, bien aussi, c'est du soleil avec des passages nuageux et on est là-dedans le 19, 20, 21 degrés pour le début de la semaine. Et puis, si on regarde aussi les dernières précipitations, je vous disais qu'on n'était pas en déficit pour l'instant, mais quand même, la dernière
1: fois... Ça
2: s'en vient bientôt. Oui. La dernière pluie significative, c'est-à-dire plus d'un millimètre, ça date du 9 septembre, où nous avons eu 9 millimètres. Donc, ça fait quand même un petit deux semaines. Alors, on va voir ce que ça donne dans les prochains jours, mais pour l'instant, on tient le coup.
1: OK, à suivre. Merci, Caroline. À tout à l'heure, à 15h39, c'est le temps de se plonger dans les nouvelles économiques. Et on le fait avec le collaborateur et notre collègue à l'économie ici à Radio-Canada, Olivier Bourque, qui est avec nous pour les prochaines minutes. Salut, Olivier.
3: Bonjour, Guillaume.
1: Olivier, on est en lendemain de débat et là, on a parlé pas mal d'économie et du coût de la vie parce que ça demeure l'enjeu numéro un pour les électeurs.
3: Oui, et Guillaume, selon les derniers sondages, il y en avait un d'ailleurs cette semaine, un léger, l'enjeu numéro un, vous avez raison, est le coût de la vie. Puis on pourrait rajouter également le logement. C'est là-dessus que les électeurs veulent que le prochain gouvernement travaille davantage parce que lors des dernières années, ce n'est pas le cas de tous, mais il y a une partie de la population qui a perdu une portion de son pouvoir d'achat. Puis je vous ai sorti des chiffres, oui. Notamment le prix de l'essence. Le prix de l'essence, on en parle souvent, Guillaume, avant la guerre en Iran. Alors, notamment dans la région montréalaise, puis à Québec, c'était un petit peu moins, 1,50 $, maintenant 1,95 $. C'est 25 $ de plus pour faire le plein. Et à cela, il faut ajouter les autres hausses de prix. L'épicerie, écoutez ça, Guillaume, 29 % de hausse depuis 2021.
1: C'est incroyable.
3: C'est incroyable, 29 % de plus. Les loyers à Montréal, entre 2019 et 2025 à Montréal, augmentation de 71 %. La région de Québec, 30 à 75 % sur la même période. Assurance habitation, plus 31 % depuis 2021. Alors, c'est bien plus élevé que l'inflation, tout ça. L'inflation sur cette période-là, depuis 2021, c'était 18 % Et on le comprend très bien que les augmentations salariales n'ont pas suivi ces hausses-là. Là.
1: Oui, assurément même.
3: Assurément. Il y en a que oui. Parce que certaines études disent que pour certains corps de métier, oui. Alors, les augmentations salariales ont suivi, mais c'est pas le cas de tout le monde. Alors, perte de pouvoir d'achat. Ce matin, en première ligne, à l'émission matinale, on a parlé avec des téléspectateurs pour nous dire les prix à l'épicerie, le prix des loyers, c'est un problème. On doit aider les citoyens. Alors, je vais pas vous détailler toutes les propositions des partis pour contrer le coût de la vie, mais seulement quelques mesures. Là. Et oui. Chacun... On pourrait dire à sa recette, la CAQ, par exemple, c'est de bonifier les crédits d'impôt, notamment pour les aînés, rembourser la taxe de bienvenue pour les premiers acheteurs. QS, c'est de hausser le salaire minimum à 20 $, geler les hausses de loyer à l'inflation. Le Parti québécois, abolir la TVQ sur des biens usagés, remboursement de la TVQ pour des maisons neuves. Le PLQ, c'est davantage de construire, d'augmenter l'offre de logement, ce qui ferait baisser les prix, construction de 100 000 logements par année. Et pour ce qui est du Parti conservateur, c'est de hausser le revenu de base non imposable à 35 000 $ ou à peu près, là, et abolir également la taxe carbone. Mais on le voit vraiment, puis lorsqu'on parle également aux électeurs, c'est le coût de la vie. C'est ça l'enjeu numéro un de cette élection.
1: Oui, et ça va être la chose, évidemment, jusqu'à la toute fin. On rappelle que cette élection aura lieu le 5 octobre prochain. Olivier, autre sujet très chaud dans l'actualité, c'est l'intelligence artificielle. Et là, il y a ce débat à savoir si on doit

0: réglementer davantage. Et c'est d'ailleurs un sujet qui a été discuté entre le président américain Donald Trump et le président chinois Xi Jinping pas plus tard qu'aujourd'hui.
1: Oui, tout à fait. Un sujet chaud, même on pourrait dire un sujet brûlant. Est-ce que ça vous fait peur, vous, Guillaume, toute la question de l'intelligence
0: artificielle? Je vous dirais que ça soulève pas mal de questions et malheureusement, j'ai pas toutes les réponses non plus et j'ai hâte d'avoir ces réponses-là.
1: Okay,
0: en gros, je vous résumerai ça comme ça. Oui.
1: c'est un bon résumé. Mais c'est pas compliqué, Guillaume. À tous les jours, il y a une nouvelle au sujet de l'intelligence artificielle. La dernière en date, c'est l'intelligence artificielle d'OpenAI, une des grandes entreprises de l'intelligence artificielle, qui aurait piraté un site du gouvernement australien sans intervention humaine. Oui. On est au début de tout cela. Alors, il y a des voix qui s'élèvent. Plusieurs veulent avertir du danger de l'intelligence artificielle. La crainte est qu'il y ait une super intelligence artificielle qui ne soit plus contrôlable par l'humain. Et vous savez, d'ailleurs, c'est le mot que Donald Trump a utilisé devant l'ONU cette semaine.
0: Et il le maintient, il l'a encore fait aujourd'hui. Il ne dit plus intelligence artificielle, il dit toujours super intelligence.
1: Super intelligence. Alors, c'est le nouveau mot qu'il utilise. Hier, on sait que les grands acteurs de l'intelligence artificielle, Yoshua Bengio, vous savez, le chercheur montréalais, qui est vraiment une sommité mondiale sur la question. Alors, eux ont voulu brasser la cage d'une certaine façon. On dit qu'il y a des risques très importants qui sont reliés à l'intelligence artificielle. Monsieur Bengio compare ça à une voiture lancée à toute vitesse dans un brouillard épais. Il affirme que notre futur est en jeu. Alors, c'est très sérieux, mais il tient à dire de l'autre côté, puis ça, je trouvais ça positif, ce n'est pas une fatalité. On peut faire quelque chose. Les États peuvent réglementer, mais on doit le faire maintenant. Puis les grands patrons également de l'intelligence artificielle, notamment Dario Amodei, d'Anthropic, Sam Altman, d'OpenAI, sont en accord avec lui. Maintenant, on devra avoir une coopération internationale. Et effectivement, on a parlé de cela, Trump et le président Xi Jinping aujourd'hui. Les deux pensent qu'ils seront en mesure d'assurer plus de contrôle dans l'intelligence artificielle. Mais Donald Trump le dit plusieurs fois, lui ne veut pas réglementer.
0: Oui, il demande le statu quo, c'est ce qu'il répète.
1: Il demande le statu quo, exactement. Puis Guillaume, si vous regardez les marchés boursiers lors des dernières années, une grande partie du rendement vient de l'intelligence artificielle. Il y a une euphorie actuellement. Le président américain ne veut pas ralentir cette euphorie. Donc, à voir si sa position va changer. Et peut-être en terminant sur ce sujet, un autre gros sujet, on pourrait dire, entre les deux pays, ils ont convenu de prolonger leur trêve commerciale, cela dit, jusqu'au 10 janvier prochain.
0: Voilà. Autre sujet maintenant, les ventes au détail, Olivier, qui ont reculé au mois de juillet, mais qui pourraient avoir remonté au mois d'août, selon Statistique Canada.
1: Ouais, et vous allez voir la cause, c'est vraiment intéressant. Cela dit, c'est un peu moins pire que prévu au mois de juillet. Les analystes attendaient plutôt un recul plus prononcé. Alors, les ventes au détail ont reculé de 0,7% pour s'établir à 73 milliards de dollars en juillet en raison d'un ralentissement des ventes chez les détaillants. Donc, les ventes chez les détaillants de marchandises ont reculé de 1,9%. Ça avait progressé de 2,5% en juin. Et la raison, c'est la fin, ça va vous intéresser, Guillaume, la fin de la Coupe du Monde.
0: Ah oui?
1: Oui, c'est ce qui avait gonflé les chiffres du mois de juin. Les ventes, notamment à Toronto. Toronto, ça représente 17% du total national. Lorsqu'on parle des ventes au détail, ça a chuté de 4,7% en juillet après une hausse de 4,3% en juin, notamment en raison de la Coupe du Monde. Alors, ça joue sur les chiffres. On peut dire qu'il y a une espèce de gueule de bois d'après la Coupe du Monde.
0: Oui.
1: Cela dit, on s'attend à ce que ça remonte au mois d'août de 1,3%. Mais pour le mois de juillet, on le voit très bien, là, ça a été pas nécessairement un très bon mois.
0: Vous avez raison, une raison qui est assez particulière. On termine, Olivier, parce qu'on reste dans le commerce de détail. Starbucks qui va fermer 250 établissements cette semaine en Amérique du Nord.
1: Ouais, ça a été annoncé par l'entreprise. On ne connaît pas la ventilation pour le Canada, le Québec. Alors, à suivre, là, on aura sûrement des indications lors des prochaines journées. Mais c'est une lettre qui a été envoyée aux employés. C'est un des directeurs chez Starbucks, Mike Grams, qui a expliqué que les établissements concernés n'enregistraient pas de résultats financiers satisfaisants. L'entreprise n'a pas précisé également quels cafés vont fermer, ni combien d'entre eux se trouvent actuellement donc aux États-Unis. Et on ne connaît pas non plus le nombre de cafés qui sont syndiqués, parce qu'il y en a de plus en plus. Il y a ça. Vous savez, des fois, on parle d'Amazon qui ferme des entrepôts, qui veulent se syndiquer. Starbucks, à voir si ça a un impact. Il y a 700 cafés Starbucks aux États-Unis qui ont voté en faveur de la syndicalisation depuis 2021. Donc, on aura le détail lors des prochaine journée.
0: Ouais, disons que c'est un détail qui n'est pas insignifiant non plus dans cette décision-là. Olivier Bourque, toujours un plaisir de vous avoir avec nous. Un grand merci.
1: Un grand plaisir, Guillaume.
0: On se retrouve la semaine prochaine.

0: Salut Olivier. 15h47 minutes, Tania. On a parlé hier de cette comédie musicale, La Belle et la Bête, là, qui serait présentée à Québec l'an prochain. Mais là, on sait maintenant qui est la Belle et on sait qui est la Bête.
1: Ah, on a bien fait ça pour qu'on en parle deux jours de suite.
0: On nous a eu.
1: Oui, et la Belle sera Audrey-Louise Beauséjour, qu'on connaît parce qu'elle a été révélée au grand public par Star Academy. Elle a été finaliste de Zénith, tête d'affiche de Titanic. Elle a aussi fait la voix québécoise de la princesse Ariel dans La Petite Sirène de Disney. Elle a fait quand même plusieurs comédies musicales aussi. Et à propos de son personnage, elle dit que c'est le genre de personnage que tous les artistes de sa génération ont rêvé de jouer un jour, et que Belle est une femme curieuse, courageuse, pleine de caractère, qu'elle a très hâte de lui donner sa couleur. Et pour ce qui est de la Bête, Jason Roy, l'éveillé, qui vient tout juste d'animer le Gala des Prix Gémeaux, qui nous a montré tous ses talents.
0: C'est une belle grande bête, en plus. Hein? Ben, il est long.
1: Ouais, oui, oui. Il est quand même... Il y a encore une nécessaire. Lui dit qu'il n'a pas hésité une seconde avant d'accepter le rôle de la Bête, et que c'est un personnage emblématique qui représente aussi un beau défi comme interprète. Il a envie de faire quelque chose... c'est quelque chose de très différent de tout ce qu'il a déjà fait. C'est sûr que Bête ou animer les Gémeaux, c'est pas pareil.
0: C'est pas du tout la même chose. Pour être le fils de Pierre Lambert.
1: Oh, hein? Ouais, c'est un autre rôle. Alors, les billets sont déjà en vente. Ça a commencé aujourd'hui. Et les dates, c'est le 13 au 21 août 2027 pour la comédie musicale.
0: On imagine que ça va fonctionner, ça aussi.
1: La Bête.
0: Hein? Ouais. Québec aime bien les comédies musicales.
1: Mais
0: ça marche toujours
1: très bien.
0: On en
1: a plein.
0: C'est ça. Puis ça roule à fond de train aussi. Ouais. Voilà. Merci beaucoup, Tania. Marc-André, en circulation, s'il vous plaît.
2: On a eu deux accidents au cours des dernières minutes. Le premier sur le réseau municipal, intersection du chemin Sainte-Foy et de Marguerite Bourgeois. Les services d'urgence ont été demandés sur place. C'est un accident qui aurait fait au moins un blessé. Et on a un deuxième accident qui, lui, est survenu sur la 40 direction Est, Charest Est, hauteur de l'avenue Blaise Pascal. Accident qui bloque la voie de gauche. La Sûreté du Québec est déjà sur place. Évidemment, il y a des ralentissements pour le tronçon, là, le gendre Blaise Pascal, direction Est. Mais j'ai l'impression qu'il y a des curieux côté Ouest aussi, parce qu'à partir d'Henri IV, l'approche Blaise Pascal est bien au ralenti. Alors, pas facile dans ce secteur-là. Soyez prudents. Pour la traversée vers la rive sud, Henri IV est toujours bloqué, mais à partir de Versant Nord maintenant, il y a congestion depuis Charest sur Duplessis, direction sud. Donc, quand même de bonnes files d'attente là, jusqu'au pont. Il n'y a pas de répit pour les automobilistes. Ça commence à être plus compliqué aussi. Boulevard Champlain, sous les ponts, on est bien bloqué pour l'approche du pont La Porte. On a des problèmes depuis Robert Bourassa sur le boulevard Laurier également. Donc, une grosse heure de pointe quand même bien partie là, déjà à 15h50.
0: Ouais, ça a commencé pas mal de bonne heure aujourd'hui.
2: Tout à fait.
0: OK, on fait le tour complet avec vous dans quelques instants, Marc-André, parce que maintenant, on va se concentrer sur cette visite aux États-Unis. En fait, c'est le président américain Donald Trump qui a accueilli avec faste, avec cérémonie, son homologue chinois Xi Jinping. Donc, ce matin, à l'occasion d'un sommet historique entre les deux pays. Deux pays qui sont quand même opposés à plusieurs égards et sur plusieurs dossiers. Et au cours de son allocution, M. Trump a mis de l'avant la relation personnelle là, qu'il dit avoir nouée avec son homologue chinois au cours des dernières années. Et pour reparler de tout cela, on va aller retrouver Guy Saint-Jacques, ancien ambassadeur du Canada en Chine, qui est avec nous au bout du fil. M. Saint-Jacques, bonjour.
3: Oui, bonjour.
0: M. Saint-Jacques, évidemment, visite qui est importante aujourd'hui, c'est-à-dire c'est la première fois que un président chinois met les pieds en sol américain depuis une bonne dizaine d'années. Et on a vu l'accueil que lui a réservé le président américain Donald Trump dans les circonstances, considérant les différentes guerres que se mènent les deux pays. Est-ce qu'on s'étonne quand même de voir M. Trump aller même le cueillir à la sortie de son avion?
3: Bien, c'est clair que M. Trump voulait... donner beaucoup de visibilité à cette visite-là. Mais je dois dire que en regardant les images, on voit que M. Xi reste de glace. Et puis c'est sûr qu'il va apprécier tout ce protocole, ces marques d'attention. Mais je dirais que la seule fois où j'ai vu vraiment M. Xi exprimer un peu de chaleur humaine, c'est lors de sa rencontre avec le président russe Vladimir Poutine.
0: OK. Donc, évidemment, c'est assez indicateur des relations internationales. Monsieur Saint-Jacques, on le disait, M. Trump a tendance à démoniser la Chine à bien des égards. Comment ça vient influer sur la nature des relations personnelles entre les deux hommes? Évidemment, il y a toujours une joute diplomatique. Celle-là, on la comprend très bien, mais quand même, est-ce que M. Trump, considérant le discours qu'il a déjà tenu et le comportement qu'il a eu aujourd'hui, est-ce qu'il y a quand même quelque chose d'un peu paradoxal à travers tout ça?
3: Ben, je pense que

0: Vous avez raison. Puis on sait que M. Trump aime rencontrer des gens puissants, des leaders autoritaires. Et, on se rappelle ses rencontres avec le président nord-coréen, avec Vladimir Poutine. Mais dans ce cas-ci, c'est clair que ce sont deux grands rivaux. Et puis en fait, Xi Jinping a fait référence à tout ça lorsqu'il dans son discours, lorsqu'il a parlé du piège de Thucydide, là, puis ça fait référence à l'époque où Athènes défiait l'autorité de Sparte, et les Chinois sont très préoccupés par ça, parce que pour eux, les États-Unis sont une puissance en déclin, eux se sentent en pleine montée, et ils visent la stabilité. Si vous vous rappelez, après la visite du président Trump à Pékin au mois de mai, les deux parties s'étaient entendues dire qu'ils étaient maintenant entrés dans une relation de stabilité stratégique constructive. Qu'est-ce que ça veut dire? Ben, ça veut dire que les Chinois espèrent que la relation va être aussi stable que possible, que les différends vont être discutés et vont être réglés, que oui, il va y avoir de la compétition, mais que ça va être de la compétition qui va être mesurée et que la paix va être maintenue. Mais il faudra voir qu'est-ce qui va ressortir concrètement de la visite aujourd'hui.
1: Surtout que M. Trump a évoqué quand même quelques dossiers là, qu'il voulait discuter avec Xi Jinping, notamment la sécurité, la technologie et bon, ce qu'il appelle, lui, la super-intelligence, mais appelons ça entre nous l'intelligence artificielle. Clairement, les hommes qui ne s'entendent pas sur la question de l'intelligence artificielle, mais est-ce que finalement, la seule avancée qu'on risque de voir au cours de cette visite-là, c'est le report de cette trêve commerciale là, qui est amenée maintenant au début du mois de janvier? Est-ce qu'on peut réellement espérer d'autres avancées sur d'autres dossiers?
0: Ben, je pense qu'il faut avoir des espoirs limités. Puis déjà, je voyais, les marchés n'ont pas très bien réagi parce que les marchés espéraient une prolongation plus longue. Et là, on vient d'annoncer qu'il va y avoir deux pandas qui vont être prêtés au zoo d'Atlanta pour une durée de 10 ans. C'est que c'est peut-être ça qui va être la principale réalisation. C'est un moyen que la Chine trouve pour récompenser les pays qui... puis essayer d'améliorer la relation. Mais du côté de l'intelligence artificielle, je dirais qu'il y a deux volets à ça. Bien sûr, il y a le volet sécurité, où les Chinois particulièrement sont préoccupés que l'avance qu'a prise les Américains pourrait être appliquée dans les armements, même pourrait mener peut-être à des opérations de déstabilisation du gouvernement chinois. Mais d'autre part aussi, les compagnies américaines, les grandes compagnies dans ce domaine-là, comme OpenAI ou Anthropic, sont préoccupés de perdre des parts de marché parce que ce que les Chinois, les modèles que les Chinois ont développés sont moins performants, mais ils coûtent 50 fois moins cher. Et déjà, il y a des compagnies aux États-Unis qui disent, bon, on va commencer à utiliser ces modèles-là parce que ça coûte beaucoup moins cher. Et je présume que toutes ces questions-là vont être discutées là, au cours des prochaines heures.
1: Oui, et j'apporte comme complément à la réaction du président Xi qui a dit de son côté qu'il fallait veiller à ce que le développement de l'IA demeure toujours sous le contrôle des humains et serve le bien-être de la population. Alors, on est bien loin de la position de M. Trump qui, lui, donc demande le statu quo. Il veut que les choses restent exactement comme elles le sont en matière de réglementation d'intelligence artificielle. Autre dossier, M. Saint-Jacques, qui pourrait être discuté, est-ce que c'est l'occasion donc pour les deux hommes de parler du dossier iranien, de parler de la Russie, de parler de Taïwan? Est-ce qu'on peut penser que tout ça va être évoqué entre les deux hommes?
0: Je pense que oui, parce que ce sont tous des dossiers importants où la Chine pourrait jouer un rôle important. On sait que la Chine a fourni de l'aide à l'Iran, entre autres des photos satellites pour les aider à guider leurs missiles quand ils ont attaqué des bases américaines en Jordanie. La Chine continue d'acheter beaucoup de pétrole iranien. Elle achète aussi beaucoup de pétrole et de gaz naturel de la Russie. Puis en fait, le seul pays qui pourrait convaincre la Russie d'accepter un cessez-le-feu en Ukraine, je pense que c'est la Chine. Mais vous pouvez être sûr qu'ils vont vouloir monnayer leur appui en demandant, par exemple, au président Trump de cesser de vendre des armes à Taïwan. Il y a une vente de 14 ou 15 milliards de dollars d'armes qui a été suspendue. Trump n'a pas encore signé ça. Mais je pense qu'il doit réaliser qu'en même temps que ce serait une concession extraordinaire et que ça pourrait menacer l'approvisionnement en microprocesseurs de haute qualité. 90% de ces microprocesseurs proviennent de Taïwan. Ça va être quelque chose qui va être surveillé. C'est bien sûr que la Chine profite des du chaos créé par Trump sur la scène internationale pour se montrer comme un partenaire fiable, sérieux, qui respecte le droit international, quand on sait que la Chine n'hésite pas à contourner le droit quand ça fait son affaire.
1: Mm-hmm. En terminant, M. Saint-Jacques, évidemment, le problème américain avec l'économie chinoise, c'est pas nouveau, ça date quand même de quelques années. Donc, c'est cette stratégie chinoise là, d'inonder les marchés avec des voitures bon marché, notamment les voitures électriques, des panneaux solaires, des minéraux et plusieurs biens de consommation. Les Américains n'ont jamais été en mesure de contourner ce qu'on pourrait appeler de problème pour eux. Finalement, cette rencontre-là ne changera rien. Est-ce que réellement les États-Unis peuvent contrer cette stratégie chinoise en matière d'économie?
0: Ben, je pense que c'est difficile parce que dans les chaînes d'approvisionnement, la Chine joue un rôle central. J'ai regardé les statistiques pour les 8 premiers mois de l'année. La Chine a exporté 300 milliards de dollars aux États-Unis. C'est une augmentation de 6%, ça, malgré les tarifs. Les Américains ont exporté pour seulement 100 milliards. C'est donc, ils ont un déficit important. C'est clair que M. Trump va espérer qu'il y a des contrats qui soient annoncés pour des achats d'avions Boeing ou de produits agricoles, mais somme toute, il n'y a pas de recette magique là, pour diminuer ce déficit.
1: Mm-hmm. En terminant, M. Saint-Jacques, il y a un important républicain, il s'appelle Roger Wicker, c'est le président du comité des forces armées au Sénat, qui lui a pris la parole publiquement. Il a dit bon, qu'il accueillait un petit peu froidement cette visite du président chinois en disant « Si la Maison-Blanche m'avait demandé conseil, j'aurais recommandé au président de ne pas inviter Xi Jinping à Washington pour lui réserver un accueil aussi fastueux aux États-Unis. » Il dit « Pendant chaque minute de dialogue, notre commandant en chef devrait garder à l'esprit son invité est un dictateur brutal, non élu et répressif et qui cherche à dominer ses voisins et dont l'immense arsenal militaire est directement dirigé contre les États-Unis. Est-ce que finalement la stratégie de M. Trump pourrait se retourner contre lui au sein même de sa base partisane?
0: Ben, je pense qu'il commence à y avoir de plus en plus de voix qui s'élèvent aux États-Unis pour justement déplorer ce côté néfaste et dangereux de la Chine. Puis à ça, vous pouvez ajouter aussi les activités de désinformation, d'ingérence. C'est clair que la Chine, de ce point de vue-là, reste un ennemi très difficile.
1: Guy Saint-Jacques, vous êtes ancien ambassadeur du Canada en Chine. Vous y avez été de 2012 à 2016. Merci beaucoup d'avoir été avec nous aujourd'hui.
0: Merci.
1: Au revoir. À très bientôt.
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0: 16h01. Merci d'être avec nous pour cette deuxième heure de C'est encore mieux l'après-midi. Une deuxième heure où on se projette dans des univers cinématographiques parce qu'aujourd'hui, on vous demande quel objet issu d'un film aimeriez-vous voir en vrai. Tout ça est en lien avec une exposition qui sera bientôt présentée au Musée de la Civilisation. On vous la raconte dans une vingtaine de minutes avec Tania. On a des réponses, évidemment, qui sont tirées de films de science-fiction. Mais là, il y a Benoît Côté qui nous a écrit il y a quelques minutes à peine. Il dit « Le rhinocéros de Ace Ventura 2 ». Il dit « Il était à vendre en plus ». Alors, pour ceux et celles qui se rappellent de cette comédie pas mal loufoque,
1: ouais.
0: Complètement folle même.
1: C'est débile des fois.
0: C'est ouais. Ça. Ben, oui, puis il y avait... non, en fait, c'est dans le premier...
2: Du grand Jim Carrey.
0: C'est dans le deuxième. Ça, hein, qu'il se déguise avec le rhinocéros. Oh, oui, c'est dans le deuxième.
1: Oui,
0: c'est dans le deuxième. Il y avait cette espèce de rhinocéros dans lequel il se glissait. Et l'auditeur nous envoie aussi à ce moment où on avait quand même vendu la chose sur aux enchères. Alors, vous m'avez fait bien rire, M. Côté, avec cette idée d'avoir le rhinocéros de Ace Ventura. Sinon, parmi les réponses, on nous parle beaucoup de Star Trek. Mais là, je ne sais pas si vous êtes un expert, vous, Jonathan, de Star Trek.
2: Plus Star Wars.
0: OK, parce qu'on me dit, j'aimerais bien avoir accès au vaisseau, le USS Voyager, donc le NCC 74-656 dans Star Trek. On dit pour les télétransporteurs et également, c'est Stéphane Billigousse qui nous écrit. Et le reste de la réponse, je m'en excuse, je n'y comprends rien à l'univers Star Trek. Faut pas me juger, je suis pas un expert. Julie, elle, nous dit la Plymouth Valiant 1971 de Dennis Weaver dans le film Duel, tourné en 1971. Ça, c'est le
2: un des tour, premiers.
0: Un des premiers de Spielberg, King,
1: Spielberg ça?
0: Mais c'est Spielberg qui l'avait réalisé.
1: Duel.
0: Et Duel, ça avait été écrit par Stephen King aussi, je me rappelle bien. Alors, on me dit oui, dans les oreilles. Alors, semble-t-il que c'est bel et bien le cas. Pour France, le système de téléportation dans Star Trek qui revient à quelques occasions. Sinon, on a vraiment des réponses très amusantes, notamment dans la boîte texto 418-670-9071. On dit, étant récemment opéré, je prendrais bien le bras bionique de l'homme de 6 millions de dollars. Pour les plus expérimentés de nos auditeurs, on dit la machine de téléportation dans la patrouille du cosmos. Et ça revient à quelques occasions.
2: Est-ce meilleur que dans Star Trek?
0: Je le sais pas. Faudrait les comparer, Jonathan, éventuellement. On nous dit l'anneau dans Le Seigneur des Anneaux. Le précieux.
2: Trop de conséquences négatives.
0: Ah, il y a ça aussi.
3: Oui, c'est une lourde responsabilité. Mais on a beaucoup de fans de Star Trek. Ben, ils vont être servis hein? Parce qu'il y a quand même plusieurs objets qui viennent de ça dans l'exposition à venir. Et j'en ai vu un, d'ailleurs. Là.
0: C'est vrai? OK. Dites pas lequel.
3: Non, je le dirai
0: pas. On en parle à 16h25. Oui. On veut que vous soyez avec nous pour parler de cette expo qui s'en vient chez nous. Jonathan, d'abord aux informations, le bureau de Mark Carney qui admet que le Canada s'était préparé à faire face à une intervention militaire américaine.
2: On s'y était préparé, Guillaume, même si, évidemment, il ne s'agissait pas d'un scénario envisagé. Dans une longue entrevue accordée au New York Times, le premier ministre a laissé entendre qu'il avait soigneusement étudié la possibilité d'une invasion militaire des États-Unis sans discuter en détail de ses implications. Il a ajouté qu'il relevait de ses responsabilités d'évaluer tous les risques. Le directeur du réseau d'analyse stratégique et professeur titulaire de sciences politiques à l'Université du Québec à Montréal, Justin Massy, s'explique mal de tels propos.
4: Je vois pas exactement l'intérêt politique de répondre franchement à cette question. Il y a l'hypothèse que Mark Carney, c'est pas un politicien d'expérience. Peut-être qu'il a simplement répondu franchement sans trop réfléchir à ce que ça peut avoir comme conséquence. Parce que j'en vois au moins deux. Chez les Canadiens, il y a la préoccupation que notre premier ministre, notre gouvernement a pris au sérieux cette menace-là. Et de l'autre, ça peut amener aussi une réaction américaine de quelqu'un de si sensible et irascible qu'est Donald Trump.
2: Politique québécoise et Éric Duhaime ne croient pas que la position des maires de l'île d'Orléans sur son projet de troisième lien représente l'avis de la majorité de la population qui vit sur l'île. Rappelons que les 6 élus municipaux sont sortis en bloc hier pour s'opposer à un projet de troisième lien qui passerait par l'île d'Orléans. Éric Duhaime souligne que son projet demeure celui qui récolte le plus d'appui dans la région de Québec. Il ne croit pas que l'impact sur l'île serait catastrophique.
5: On va les rencontrer ultimement. Puis je sais que notre candidate locale, Caroline Simard, l'ancienne députée d'ailleurs de la circonscription de la Côte-de-Beaupré de Charlevoix, leur a parlé. Et ils ont même été allés 3 fois à l'île d'Orléans depuis l'annonce de sa candidature. On va continuer à dialoguer, à établir un dialogue avec ces gens-là, leur démontrer que notre lien n'a pas un impact majeur sur l'île, qu'il y aura pas de, on va pas défigurer l'île.
2: Et les chefs des cinq principaux partis au Québec ont repris la route aujourd'hui au lendemain du dernier débat de la campagne électorale. Le chef du Parti québécois, Paul Saint-Pierre Plamondon, a choisi de rester à Montréal pour rencontrer la mairesse Soraya Martinez-Ferrada. Pour leur part, les chefs caquistes et libérales ont critiqué le projet souverainiste du PQ et le chef conservateur, sa vision de l'immigration. Paul Saint-Pierre Plamondon a répliqué. Il est revenu sur le débat d'hier au cours duquel il a accusé ses adversaires de proférer des mensonges.
1: Monsieur Duhaime nous fait croire que grâce à son autonomisme, lui, il va se faire entendre du fédéral en matière de demandeurs d'asile. Toute cette parade de Monsieur Milliard qui dit « Avec mon approche à moi, tout ce qui n'a pas fonctionné de demande de Québec auprès du fédéral, vous allez voir, par magie, ça va fonctionner. » Mais c'est cette propension de certains candidats hier de créer un monde absolument fantaisiste qui n'a aucune vraisemblance avec ce qu'on vient de vivre.
2: Québec solidaire s'est aussi prononcé sur la question de la souveraineté. Aujourd'hui, les co-porte-parole Ruba Gazal et Sol Zanetti ont précisé leur vision d'un Québec indépendant. Le parti s'engage à miser sur l'inclusivité et à consulter l'ensemble des Québécois, notamment les peuples autochtones. Ruba Gazal décrit cette grande consultation.
6: C'est ça l'objectif de l'Assemblée constituante qu'on présente aujourd'hui, de cette vaste consultation pour aller partout sur notre beau et vaste territoire, pour parler avec tout le monde, peu importe où est-ce qu'ils habitent, dans les régions, dans les villages, chez les peuples, les Premières Nations et les Inuits, les anglophones, tout le monde, pour dire ça va être quoi, puis d'imaginer c'est quoi le Québec. C'est ça notre démarche, notre processus.
2: Je rappelle que les partis en campagne électorale n'ont plus qu'une dizaine de jours pour convaincre les électeurs de leur accorder leur confiance avant le scrutin du 5 octobre. Et Donald Trump a accueilli aujourd'hui le président Xi Jinping à la Maison-Blanche dans un discours axé sur la coopération. Le président américain a tenu à souligner les relations fortes entre les deux États et le respect mutuel que se vouent les deux dirigeants. Le président chinois a quant à lui appelé à renforcer le dialogue et les échanges entre les deux pays. Il a précisé que les compagnies américaines sont les bienvenues en Chine et il espère que les compagnies chinoises le sont également aux États-Unis. Selon Xi Jinping, les deux nations ont la capacité et la responsabilité de développer l'intelligence artificielle pour le bien de l'humanité. Et leurs pays ont davantage à gagner, selon lui, par la compétition saine que par la confrontation. Je vais revenir, Guillaume, en terminant sur le débat d'hier soir à Radio-Canada. C'est pas tout à fait un sondage, mais on avait ajusté des questions à la boussole électorale de Radio-Canada à l'issue de ce débat. Il y a près de 5 500 personnes qui se sont prêtées à l'exercice. Je vous le disais, c'est pas un sondage, mais on a tout de même pondéré les réponses en fonction de la population québécoise en général. On a posé deux questions aux gens qui voulaient se prêter à l'exercice. Qui a été le gagnant de ce débat? Dans 25%, les gens qui ont répondu jugent que c'est Paul Saint-Pierre Plamondon. 14% Charles Milliard, donc il arrive deuxième. Troisième, Éric Duhaime, 12%. Ruba Gazal, 7%. Et Christine Fréchette, 6%. On a aussi demandé, on voulait savoir un peu est-ce que c'est encore pertinent, quelle est la pertinence de ce genre d'exercice pour cristalliser le vote des électeurs. Mm-hmm. On a demandé quelle est la probabilité que le débat ait influencé votre vote. Dans une proportion de 39%, les gens disent que oui, c'est assez probable ou très probable que le débat va avoir influencé leur vote, 39%. Peu probable, 39% également. Pas du tout probable, 15%.
0: Voilà, donc allez lire sur nos différentes plateformes. Merci beaucoup, Jonathan. Marc-André, avant d'aller à vous, je fais un petit détour à Tania parce qu'on a des nouvelles dans l'affaire Télisson-Aurélien. Oui, nouvelle communication cette fois-ci de Boréal, l'éditeur québécois de Télisson-Aurélien.
3: Oui, qui avait quand même envoyé quelques communiqués là, assez succincts, mais là, on a vraiment une réaction officielle et on prend des actions. Donc, on rappelle que le travail éditorial commence au moment où l'auteur remet un manuscrit complet, s'ensuit après plusieurs étapes, par des professionnels, des allers-retours, la révision linguistique et tout ça. Processus qui a été mené avec rigueur et aucune de ces étapes, l'intelligence artificielle n'a été utilisée par Boréal, c'est ce qu'on dit. Et on dit aussi que le roman a touché des dizaines de milliers de lecteurs. Donc, en l'absence de preuves sérieuses et tangibles, il ne nous appartient pas de décider s'il a le droit d'exister ou non. Mais bon, la situation dépasse le cas d'un seul livre. Mm-hmm. C'est tout un débat aussi sur l'intelligence artificielle qui est très complexe, nuancée et qui se réglera pas cette semaine ni dans les prochains jours. Ce qu'on dit aussi dans cette communication des éditions Boréal, c'est qu'une chose toutefois ne change pas, le rôle de l'éditeur, le processus de création appartient à l'auteur en toute collaboration éditoriale et ça repose sur un lien de confiance qui ne doit pas se transformer en mode de surveillance. Les allégations de plagiat Chia, qui ont été aussi sortis dans les derniers jours, qui visent d'autres textes signés par Télisson Aurélien, les préoccupent. Elles touchent aussi des valeurs qui leur tiennent à cœur, comme le respect du droit d'auteur et par le fait même l'intégrité qui doit guider le processus éditorial. Le plagiat n'est pas une pratique acceptable, c'est ce qu'on dit dans cette communication de Boréal, et qu'au-delà du livre qui suscite un débat, ben, il y a un être humain. Donc, Boréal condamne les messages haineux, les attaques personnelles envers Télisson Aurélien. Et pour s'assurer du bien-être de l'auteur, bien, on suspend les activités promotionnelles qui entourent le livre. Par exemple, le livre, lui, demeure disponible. On peut toujours l'acheter.
0: OK, voilà donc précision bien importante dans les dernières minutes. Merci beaucoup, Tania. Marc-André, je retourne à vous et la circulation, s'il vous plaît.
7: On vient d'avoir un accident, intersection de la route de Fossambault et de la route 138 à Saint-Augustin. Mm-hmm. Évidemment, il y aurait au moins une personne de blessée dans cet accident-là. Alors, policiers, pompiers, ambulanciers, tout le monde a été demandé sur place au cours des dernières minutes. Et on a un peu de congestion là, dans le secteur si vous arrivez de la route de Fossambault, bien sûr, direction sud, ou encore dans les deux directions sur la route 138 à l'intersection. C'est un peu plus compliqué. On a eu un accrochage aussi sur le boulevard Laurier à la hauteur de la route de l'église qui n'a pas fait de blessés, mais qui va certainement compliquer les choses. On a demandé la présence des policiers. Il y a des ralentissements depuis Robert Bourassa présentement. Alors, jusqu'au pont, là, il n'y a pratiquement pas de répit pour les automobilistes dans ce coin-là. Pour la 40 direction est, c'est quand même assez chargé entre Duplessis, voire Legendre et le secteur Henri IV. On a un bon embouteillage. Ça reste chargé.

0: chargé avant Robert Bourassa Nord et à l'approche Saint-Sacrement également. Robert Bourassa, direction Nord, depuis Charest jusqu'à l'accès Félix-Leclerc-Est, c'est lourd là aussi. On a des problèmes sur Charest, direction Ouest, entre Robert Bourassa et Henri IV, secteur Duplessis aussi pour l'approche Jean Gauvin. Ça s'est corsé un peu au cours des dernières minutes. Félix-Leclerc, dans les deux directions, c'est lourd. On a des problèmes entre Henri IV et la première avenue sur Félix-Leclerc, direction Est, depuis Saint-David jusqu'à Pierre-Bertrand, en direction ouest. Donc, pas facile là non plus. Ça commence à se compliquer également. Henri IV Nord, depuis la sortie des ponts jusqu'au chemin Sainte-Foy, mais surtout entre le boulevard Amel et Chauveau, là, on commence à avoir un bon bouchon de circulation là aussi.
1: OK, il y a du rouge pas mal sur vos cartes, oh, si je résume bien ça. Ça, ouais. OK, merci Marc-André. Caroline, mais il y a du bleu dans le ciel de Québec.
2: Il y a du bleu, il n'y a pas beaucoup de nuages. Mmh. C'est quoi la chanson de Ginette, là? Du bleu où il n'y en a pas?
1: Ah, oh, c'est vrai. Mmh.
2: On veut du bleu. Non, OK, c'est beau. Prochaine fois, on en reparle une autre journée. Je vous sortirai un extrait à la prochaine fois.
0: Oui, c'est plus populaire, celle-là.
1: C'est ça, hein?
2: En tout cas, chez nous, ça a joué beaucoup. Ma mère, bien sûr. Donc, oui,
1: c'était pas sur l'album de Noël, dans ce temps-là. Je perds mes repères.
2: Oui, ah, je comprends. Mm-hmm. D'accord, on y reviendra. Donc, on a 22 degrés. C'est du soleil avec beaucoup de bleu dans le ciel. Et cette nuit aussi, ça va contraster un petit peu avec les nuits précédentes. Un petit peu plus frais. On parle pas d'avis de gel non plus, puisque ça faisait déjà deux ou trois nuits, selon les secteurs là, qu'on couvre ici, qui étaient touchés par ces périodes un peu plus fraîche. Donc, 6 degrés, 3 en Beauce, 8 dans Charlevoix, donc cette nuit. Et les prochaines nuits aussi seront plus confortables également, là, au-dessus des valeurs saisonnières. Donc, cette nuit, sinon, il y aura peut-être quelques petits bancs de brouillard ici et là, sans plus. Tout ça va être chassé rapidement en début de journée. Et demain, on a gagné aussi un autre degré. On est rendu à 23.
1: Oh, okay.
2: Généralement ensoleillé pour la journée. C'est très beau pour tous nos secteurs, toujours grâce à cet anticyclone.
1: Mais qui a dit que c'était l'automne?
2: Et voilà, c'est un automne qui ne veut pas s'installer. Voilà, samedi 22, toujours sous le soleil, un peu plus de nuages. Par contre, ce débordement nuageux dont je vous parlais, le système plus au sud qui va commencer à faire des siennes, ce sera mineur quand même, donc 22, très très beau. Dimanche aussi sous le soleil, pas sous le soleil, c'est-à-dire c'est nuageux, vraiment beaucoup plus nuageux que samedi. Et ben, ça a changé un petit peu, le scénario a bougé pour le début de la semaine. Les températures vont descendre un petit peu autour de 15-16 degrés et ce système justement qui est plus au sud, là, du Connecticut est très lent, mais pourrait quand même remonter lentement, mais sûrement jusque sur nos secteurs, okay, finalement, et laisser quelques gouttelettes. Pour l'instant, il n'y a rien de majeur, mais ça pourrait quand même déborder un petit peu plus en début de semaine. Voilà. Donc, sinon, d'ici les trois prochains jours, c'est quand même beau et au sec, et on en profite grandement. Et c'est chaud aussi pour la période. Voilà.
1: Et là, on passe au rayon des mauvaises nouvelles. Ouais. Caroline, direction l'Antarctique pour parler de la banquise et de sa surface.
2: Exactement. Ouais. Le 12 septembre, la banquise arctique, on dit qu'elle a atteint son étendue minimale annuelle, qui couvre 4,6 millions de kilomètres carrés. Ce sont des données obtenues de la NASA, aussi du Centre national de données sur la neige et la glace de l'Université du Colorado. Et c'est un résultat qui équivaut au niveau des années 2008, 2010 et 2025. Résultat qui se situe d'ailleurs au 10e rang des plus faibles surfaces jamais enregistrées par satellite. Et il faut savoir que les 20 dernières années, de 2007 à 2026, finalement, on a enregistré les 20 plus faibles étendues minimales de banquise arctique. Tiens donc. Donc, ça, depuis qu'on prend les mesures par satellite en 1978. Banquise arctique qui, oui, elles font en été et s'étirent en hiver. Et on dit que la fonte a été relativement stable quand même au cours des dernières années. Pourquoi? Entre autres avec l'augmentation de la couverture nuageuse qui a ralenti l'action de l'ensoleillement. Donc, ça a contribué à une relative stabilité de l'étendue de la banquise en septembre ces dernières années, au cours des dernières années. On dit qu'on a atteint un plateau, mais qu'on reste quand même en deçà des niveaux enregistrés au début de la période de référence. Faire un saut maintenant pour aller faire la banquise antarctique maintenant.
1: Oui.
2: On a proche aussi de son maximum annuel, après une baisse inhabituelle d'environ 300 000 km² en août, et ce, en 6 jours, avant qu'elle reprenne sa croissance saisonnière. C'est aussi en raison des conditions météo, et la banquise antarctique elle varie davantage d'une année à l'autre si on compare avec la banquise arctique, parce que contrairement à l'Arctique, elle n'est pas entourée de terre et peut réagir plus rapidement aussi aux variations des vents, des conditions météo. Donc, normalement, la banquise antarctique atteint son maximum annuel fin septembre, début octobre.
1: Donc, à la fin de l'hiver, là-bas.
2: Voilà. Mm-hmm. Et donc, la NASA et le centre aussi, le Centre national de données, sur la neige et la glace de l'Université du Colorado vont donner les véritables données, le maximum pour 2026, une fois qu'on va avoir confirmé la fin de la croissance saisonnière de la glace. Donc, c'est un texte qu'on retrouve sur le site de la NASA aujourd'hui qui nous donne ces données nouvelles à propos de la banquise.
1: Qui sont pas réjouissantes encore une
2: Effectivement.
1: Fois. Voilà. Merci, Caroline. À tout à l'heure, à 16h17. Je vous rappelle, on en est maintenant au jour 29 de la campagne électorale. Et on va faire le point sur cette journée avec notre collaborateur Mathieu Goyer, les correspondants parlementaires.

0: parlementaire pour Radio-Canada. Et on retrouve Mathieu à Magog, en Estrie, à bord de la caravane libérale cette fois. Bonjour Mathieu.
1: Bonjour Guillaume.
0: Mathieu, on est donc au lendemain du troisième et dernier débat. Les chefs qui ont repris leurs attaques ce matin comme ils l'ont fait hier soir.
1: Ouais, disons qu'on a repris rapidement, Guillaume, ce matin, là, où on a laissé hier soir. Un petit mot quand même sur ce dernier débat. Oui. Comme on s'y attendait, là, Paul Saint-Pierre Plamondon, le meneur de cette course, a été la cible de la plupart des attaques. Ça explique peut-être pourquoi il y a eu un temps de parole un peu plus long, un peu plus élevé que ses adversaires. Lui qui devait beaucoup, beaucoup répondre aux attaques. Après tout, c'était la dernière occasion d'en découdre pour les chefs. J'ai pas vu de gagnant clair hier soir, mais en même temps, pas de perdant non plus. Je vais quand même donner un petit coup de chapeau à Charles Milliard. La meilleure ligne de la soirée peut-être est venue de sa part lorsqu'il attaquait Christine Fréchette en disant « Vous avez été ministre de l'Immigration et de l'Économie, puis c'est deux domaines où ça va pas très bien au Québec présentement. Mais vous le dites, donc les attaques ont repris ce matin. Après quelques jours sur la route, les chefs à Montréal, pardon, les chefs ont repris la route. Ça n'a pas été une grosse nuit de sommeil. On est parti tôt ce matin, on a fini tard hier soir. Et encore aujourd'hui, ça ressemblait au débat d'hier, là, un tir groupé contre Paul Saint-Pierre Plamondon sur deux sujets en particulier. L'immigration dans un premier temps, mais le référendum aussi. Charles Milliard était assez tôt ce matin en Estrie, visitait entre autres une serre. Et il disait, c'est le genre d'entreprise ici qui a besoin de travailleurs étrangers temporaires. On a besoin de gens, de main-d'œuvre ici. Le chef libéral disait, les travailleurs étrangers temporaires travaillent dans nos CHSLD, dans nos champs, dans nos manufactures. Il dit, retourner ces gens-là dans un avion, c'est un peu abandonner l'économie. Christine Fréchette, elle, a renouvelé ses attaques contre son rival, Paul Saint-Pierre Plamondon, surtout sur la question du référendum, comme elle avait fait encore hier soir la veille.
0: Et la semaine dernière
1: aussi, en rappelant que après les référendums de 80 et 95, le Québec a perdu des pouvoirs au sein du Canada. Ça avait affaibli la position de négociation du Québec. C'est peut-être le thème d'ailleurs qui pourrait s'imposer d'ici la fin de la campagne. Le chef péquiste répond, écoutez, c'est pas une élection référendaire, c'est une élection qui porte sur le changement. Le chef du Parti québécois dit, ce qu'on veut, c'est un changement à la tête du gouvernement. Moi, je suis dans le camp de l'espoir. Il dit, on a tenté, là, toutes les voies autonomistes, on a tenté, réplique-t-il, d'augmenter les pouvoirs du Québec au sein de la fédération, puis ça n'a jamais donné grand-chose. Bref, à voir maintenant s'il y a un thème qui colle, parce que je dois vous avouer qu'on est dans le dernier droit de la campagne et il n'y a pas eu encore de grands moments d'éclat dans cette campagne-là. Il n'y a pas eu le moment marquant de la campagne. J'ai l'impression qu'on l'attend encore un peu.
0: Ouais, ben justement, vous l'avez dit, on est vraiment dans le dernier droit. Il reste une dizaine de jours à la campagne. On s'attend à quoi maintenant, Mathieu?
1: Ben, je m'attends à ce que les choses s'accélèrent. Okay. En parlant en termes de hockey, on entre dans la troisième période. Là, d'ailleurs, les chefs ont commencé à faire allusion à ça. Les appels au vote vont bientôt commencer. D'ailleurs, parlant d'appels au vote, le vote par anticipation, Guillaume, c'est dimanche.
0: C'est vrai.
1: Et on sait à quel point il est important le vote par anticipation. D'élection en élection, le vote par anticipation gagne en popularité. De moins en moins, les gens attendent à la date du scrutin là, pour aller déposer leur bulletin de vote dans l'urne. Puis hâte de voir lundi ou mardi matin le bilan d'élection au Québec là-dessus. Mais je m'attends donc, comme je le disais, à ce que la question du référendum occupe beaucoup de place. On le sait, Paul Saint-Pierre Plamondon a promis de tenir un référendum, qu'il soit majoritaire ou minoritaire. Son seul critère, c'est d'attendre la fin de la présidence de Donald Trump. En même temps, moi qui me retrouve maintenant dans la caravane libérale pour terminer la campagne, j'ai l'impression que ça fait un peu l'affaire de Charles Milliard, là. Parce que quand on parle de référendum, ça force tout le monde à se positionner, à anticiper la tenue de l'exercice. Et dans ce cas-là, on se pose la question, les fédéralistes, eux, ils vont où? Et c'est là que Charles Milliard tente de les rallier le plus possible. D'ailleurs, hier au débat, le chef libéral a dit devant moi ou à côté de moi sur le plateau de télévision de Radio-Canada, il y a quatre nuances de nouilles. Le chef libéral soulignait que tous les autres chefs présents hier soir ont voté ou auraient voté oui en 95 s'ils avaient eu 18 ans. Dans le cas de Ruba Gazal, il lui manquait à peine 2 mois. Alors, bien de voir dans les prochains jours quelle tendance va prendre la course. Est-ce que la baisse de la CAQ va se confirmer dans les prochains sondages? Ça reste à voir. Moi, ce que je vais surveiller, Guillaume, pour ce dernier droit, c'est l'itinéraire des chefs. Ça en dit très long, ça. Ouais. Sur, en fin de course, là, qu'est-ce qui compte vraiment? Est-ce qu'on

protège des circonscriptions comme je m'y attends, par exemple, dans le cas de Québec solidaire, où on passe à l'attaque. Le Parti québécois pourrait être très présent dans le 4-5-0, dans les banlieues de Montréal, peut-être aussi à Québec, où le

0: agenda des chefs là, d'ici 5 octobre et ça va vous dire où est-ce qu'on est nerveux, où est-ce qu'on est confiant.
1: Ouais, sans dire long sur les stratégies à ce moment-là. Et là, sans surprise, Mathieu Charmillard, qui est encore en Estrie, la preuve, vous y êtes aujourd'hui.
0: Ben, écoutez, on a fait le calcul aujourd'hui. Là. C'est la 8e journée de campagne sur 29 que passe le chef libéral, la 6e visite au total. C'est la 4e fois que Charmillard est présent dans Hereford, la circonscription où il tente de gagner son siège. Mine de rien, le PLQ a passé le quart de sa campagne dans les cantons de l'Est, dans l'Estrie. Si on se fie aux projections actuelles, si on transpose des appuis dans les sondages en termes de sièges, le Parti libéral du Québec a présentement de bonnes chances de former l'opposition officielle. La victoire de Charmillard dans Hereford n'est pas acquise, mais on sent qu'on met vraiment toute la gomme pour faire entrer à l'Assemblée nationale le chef du Parti libéral du Québec. Évidemment que dans le scénario réaliste au PLQ, on se dit, ben peut-être que former le prochain gouvernement, c'est pas gagnable d'ici les 12 prochains jours, mais l'opposition officielle, ça, c'est plus facile à atteindre. Puis dans un contexte où on pourrait avoir un gouvernement minoritaire, ben ça permettrait au moins à Charmillard d'entrer à l'Assemblée nationale, de se faire connaître, de poser des questions tous les jours au premier ministre, à la période de questions. Et déjà, là, ce serait un gain quand même pour Charmillard. Je souligne d'ailleurs que, sans surprise, la soirée électorale des libéraux, ça a été annoncé aujourd'hui, va se tenir à Magog. C'est beau, les cantons de l'Est, Guillaume. Je m'attends à y revenir quand même pas mal d'ici les 12 prochains jours. Ouais. On commence à voir des couleurs. La route est belle.
1: Content que ça vous plaise, Mathieu, parce que vous l'avez dit, vous allez passer encore quelques journées dans le secteur. Merci beaucoup d'avoir été avec nous. On vous souhaite une bonne fin de campagne, Mathieu.
0: À la semaine prochaine.
1: Salut, on se reparle la semaine prochaine. Mathieu Goyer, il est correspondant parlementaire pour Radio-Canada. Donc, on lui parlait à bord de la caravane libérale aujourd'hui. 16h25, Tania, on en parle depuis le début de l'émission. On a posé la question à nos auditeurs. Donc, on voulait savoir quels sont ces objets issus d'un film qu'ils aimeraient avoir pour vrai. On en parle parce que vous avez assisté au décaissage d'objets qui vont être au cœur de la prochaine exposition du Musée de la civilisation.
2: Exposition qui s'appelle « La machine, mission vers le futur ». Une exposition qui veut donner espoir aux jeunes, oui, au moins jeunes, je dirais, pour le futur. Donc, on va dans plusieurs futurs, 25 ans, 50 ans, 100 ans, mais on retourne aussi dans le passé pour voir comment ça a évolué et pour voir s'il y a des choses qu'on aimerait garder du passé. Et pour arriver à nous imaginer ce futur-là, on va aussi dans la science-fiction et dans les films. Donc, on est allé chercher des objets qui ont une signification bien particulière de films, de science-fiction, des accessoires qui ont servi vraiment sur les plateaux, sur le tournage du film. Il y a plusieurs de ces objets qui viennent du MoPop de Seattle, que vous avez peut-être visité, le Museum of Pop Culture, donc le culture de musée, de musée de culture populaire de Seattle. Il y a des objets qui viennent d'autres endroits aussi. Mais là, nous, on nous a donné rendez-vous dans la réserve temporaire, l'espèce de zone tampon quand les objets arrivent. Et on a pu voir les objets sortir de leur caisse. C'était quand même assez impressionnant.
1: J'imagine, hein, ouais.
2: Et avant de vous parler de ces objets-là, je vous propose d'entendre Anouk Gingras, qui est chargée de projet d'exposition au Musée de la civilisation, qui nous parle du choix des objets, comment on les a choisis.
3: On savait qu'on avait envie d'avoir des objets liés à Star Trek, Star Wars aussi, parce que c'est des grands films connus de tout le monde. Donc, on cherchait quand même des objets qui étaient qui allaient parler aux gens de différentes générations. Fait que des fois, on allait chercher aussi dans des films plus récents pour essayer de parler aux plus jeunes. Mais on espère que la conversation va se passer entre les plus vieux, les plus jeunes, les parents qui disent à leurs jeunes « Ah, moi, j'ai vu ça quand j'étais petit ».
2: Et c'est sûr que ça fonctionne quand même très, très bien. Donc là, on a déballé les pièces devant nous. Je sais pas si vous connaissez la tendance, mais sur YouTube, il y a beaucoup de ce qu'on appelle le unboxing. Des gens qui déballent des choses. Donc là, imaginez, on est tous là dans la salle et on sait qu'il y a des objets qui ont servi à des films mythiques.
1: Mais on sait pas
2: de
1: quoi.
2: Science-fiction. Puis on sait pas trop quoi. Oh, wow. Et là, on ouvre ça devant nous. Donc, c'était quand même très excitant. Et la première, c'est une grosse caisse qui est à peu près grande comme un homme, là, disons. Et c'est une pièce de la planète des singes, le docteur Zaius, qui était là-dedans. Et là, on a ouvert la porte. C'est comme ça qu'on le dit, Zaius, je ne sais pas trop.
1: Je ne suis pas un spécialiste.
2: Non, plus, plus, c'est vraiment désolé. Oui, le premier, donc là, il était emballé quasiment comme si c'était une momie.
1: Oh, wow.
2: Et là, on l'a déballé, on a vu ce singe qu'on retrouve vraiment dans le film, parce que c'est lui qui a servi. Et pour nous parler de sa particularité, on entend Philippe-Antoine Hamel, qui est conservateur au musée.
0: C'est

0: Une autre époque dans le tournage des films de science-fiction que l'époque des années 50 et 60, on avait évidemment beaucoup plus de créations originales d'accessoires ou de costumes. Et un certain nombre d'entre eux avaient comme caractéristique de conception d'être de réelles sculptures, si on veut. Donc, ils ont été conservés comme tels par la suite au tournage. Et donc, ils font partie de collections publiques maintenant, qui sont davantage, c'est ça, considérés comme des sculptures plus que des costumes en tant que tels. Et donc, le docteur Zaius de la planète des singes de 1968, lui, voyageait debout dans sa caisse.
1: Et c'est comme ça qu'il est arrivé. On l'a repeigné même un peu de sa belle chevelure
2: blonde. Oui. Et sa jolie veste de cuir.
1: Oui, aussi. Dans les autres les objets qui étaient là, il y avait de Star Wars. Et là, je sais que la figurine de Luke Skywalker, c'est le moment où, dans l'Empire contre-attaque, il tombe de la cité des nuages dans la ventilation.
3: Absolument. Il a coupé la main, là.
2: Oui.
1: Fait que c'est
4: la scène où il dit « Je suis ton père ».
1: Mais là, c'est Luke qui tombe. C'est une figurine de lui. Donc ça vient d'un collectionneur américain. Donc cette figurine sera dans l'exposition de Star Trek. Là, on a beaucoup d'auditeurs qui sont des fans.
2: Eh oui.
1: Alors, notez
2: Tania,
1: ça.
2: On m'a tellement repris parce que tout à l'heure, je parlais de télétransportation dans Star Trek, mais également aussi dans la patrouille du cosmos. On m'écrit en disant « C'est un peu Star Trek en français ».
1: C'est ça.
2: Je me suis excusé auprès de plusieurs auditeurs en disant « Désolé pour mon inculture ». Alors voilà, c'est dit.
3: Donc, c'était Cosmos 1999.
2: Oh, c'est vrai, il y avait ça aussi.
1: C'était mêlant, le Cosmos, à l'époque. Donc, il y a le Star Trek Communicator, donc le petit téléphone qui a inspiré les téléphones à flip à rabat.
2: Ah, c'est vrai?
1: Oui, ça a été inspiré de ça. Il y en a un vrai. Il est magnifique. Il est vraiment très, très beau. Il y a aussi l'ordinateur personnel du Capitaine Kirk, celui par William Shatner, là, le vrai Capitaine Kirk. De la Matrice, on a une sentinelle, l'espèce de méduse qui vole, là, qui attaque les gens dans
2: On n'aimait pas
1: conduits.
2: Du tout, là. Ben oui.
1: Non, c'est ça. Et de Blade Runner, celui de Ridley Scott, donc des années 80, le Vidphone, qui est un téléphone vidéo. Hein? Je ne sais pas si ça vous rappelle quelque chose. C'est un peu ça qu'on a aujourd'hui. Donc, science-fiction, mais dans le futur, on avait pas mal raison. Donc, on était tellement énervés de voir ces objets-là et même d'en parler. On sent qu'il y a une excitation. Il y a Anouk Gingras qui nous répond. Je lui ai demandé, mais quelle émotion on va aller chercher chez les visiteurs avec des objets comme ça?
5: Un sentiment de proximité, je dirais. Donc oui, une émotion de « wow » là en partant, mais impressionné par quelque chose qu'on connaît. Mais justement, quand on le connaît, qu'on l'a vu dans un film ou qu'on a entendu parler, on a l'impression que c'est proche de nous. Donc ça donne un sentiment de pas être à côté de la plaque ou de pas entendre parler de choses qu'on connaît pas du tout, finalement. On essaie de se rapprocher du visiteur souvent le plus possible pour ensuite lui transmettre le contenu qu'on a envie de lui transmettre ou les nouvelles informations qu'il connaît pas, mais pour aller le chercher, souvent on va aller le chercher par quelque chose qu'il connaît puis on l'emmène ensuite un peu plus loin.
1: En tout cas, ça risque de fonctionner très fort avec ces objets-là. Et j'ai demandé aussi s'il y a un objet qu'on voulait, mais qu'on n'a pas réussi à avoir. Lequel pensez-vous? On est dans Star Wars, là.
2: Ah, oui. Ah ben c'est Jabba
1: le casque.
2: Dutch, ce grand
1: le casque de Darth Vader.
2: Mais c'est clair.
1: Ouais, malheureusement, il n'était pas disponible parce qu'il est très en demande.
2: J'imagine, hein?
1: Ouais, et il est déjà en exposition, voilà. Il est occupé à faire le mal. Donc, on pourra voir ces objets-là un peu plus tard.
2: Il y a encore du bon en lui, on le sent aussi. Il n'est pas ça. C'est Yoda qui me l'a dit.
4: Oui. C'est facile de se repentir avant de mourir.
2: C'est un bon truc, en tout cas.
1: Donc, tout ça. Ces objets-là, dans l'exposition La machine, mission vers le futur, il faut patienter encore un peu, ce sera fin novembre. Donc, tous ceux dont je vous ai parlé au Musée de la civilisation, mais et bien d'autres.
2: Je pense qu'autour de la table, on sera plusieurs à aller faire un tour pour aller voir l'exposition.
1: Ça va attirer.
2: Et je pense qu'Annie de Portneuf, qui nous a texté il y a quelques instants aussi, elle dit « Ah, que j'aurais aimé voir la DeLorean DMC-12, de retour vers le futur, évidemment, qui est fantastique. » Ou elle dit « Ou encore la breloque sur le livre de Histoire sans fin. » Là, je vous avoue, je l'ai vu, mais je m'en rappelle plus.
4: Je me rappelle plus de la breloque.
2: Mais je vais aller me renseigner parce que ça m'interpelle. Quand je ne sais pas quelque chose, j'aime pas ça. Alors, dans les prochains instants, on va aller vérifier le tout. Tania, merci beaucoup.
1: Ça fait
2: Alors,
1: plaisir.
2: À découvrir au mois de novembre prochain.
1: Oui.
2: Au Musée de la Civilisation. Marc-André, maintenant en circulation.
3: On a un autre accident sur Charest, direction.
2: Pas une DeLorean, j'espère.
3: Non, je pense pas. Il ne doit pas en avoir beaucoup qui roulent par les temps qui courent. Mais 40 Est, donc Charest Est, hauteur Duplessis. La voie de gauche est bloquée présentement par cette accident-là. Les services d'urgence sont déjà sur place, mais ça nuit. Alors, depuis le secteur Legendre, pratiquement Jean Gauvin, là, on a un bon bouchon de circulation qui est en train de se former avant Duplessis. On avait un autre accident, celui-là, à la hauteur de Blaise Pascal, qui bloquait également la

0: la voie de gauche, mais on a réglé tout ça. Les véhicules ont été déplacés au cours des dernières minutes. Il y a quand même de l'attente avant Robert Bourassa, toujours, et secteur Saint-Sacrement dans les deux directions sur Charest. C'est difficile. Il y a congestion aussi direction ouest à l'approche Legendre depuis le secteur Henri IV. Il y a des travaux à nouveau la nuit prochaine sur la 40 direction ouest. Guillaume, là, ça va être à surveiller pour les résidents de Saint-Augustin. De 22h à 6h, ça va être fermé complètement encore entre Blaise Pascal et le chemin du lac. On va avoir des travaux également la nuit prochaine sur Robert Bourassa, direction nord. Fermeture complète entre Félix Leclerc et le boulevard Le Bourgneuf. De 21h à 6h, là, il y a des détours à suivre dans ce coin-là. Et il y a des ralentissements présentement sur Félix Leclerc, sur Robert Bourassa nord pour l'approche Félix Leclerc est depuis Charest. Pour Félix Leclerc est, on est bloqué dans la bretelle Henri IV nord, alors jusqu'à Laurentienne. Pas facile là non plus.
1: Merci Marc-André. Jonathan, maintenant aux actualités. Il y a un présumé terroriste de Québec qui fait face à plusieurs chefs d'accusation.
2: Et l'arrestation a été confirmée ce matin par la Gendarmerie royale du Canada. C'est un homme de 24 ans de Québec. Il s'appelle Louis Angood. Il aurait voulu fabriquer une arme chimique, et je cite la GRC, permettant d'empoisonner des citoyens dans le but de perpétrer au moins une attaque au nom du groupe armé État islamique. Détenu à Montréal, il a comparu en fin d'avant-midi en visioconférence au Palais de justice de Québec pour répondre à plusieurs chefs d'accusation d'avoir utilisé ou eu en sa possession des biens à des fins terroristes, infraction au profit d'un groupe terroriste, participation à une activité terroriste et port d'armes dans un dessein dangereux. La couronne, évidemment, s'est opposée à sa remise en liberté. La prochaine comparution est à l'horaire du 28 septembre. La réalisation du troisième lien devra obtenir l'appui des municipalités traversées par l'infrastructure. C'est du moins l'opinion du président de la Fédération québécoise des municipalités, Jacques Demers, qui voit dans l'appui des gouvernements de proximité une condition essentielle à l'acceptabilité sociale d'un projet. La sortie de M. Demers survient au moment où les maires des six municipalités de l'île d'Orléans sont sortis pour s'opposer catégoriquement au projet de troisième lien du Parti conservateur du Québec. Selon le président de la FQM, un gouvernement qui souhaiterait faire passer un troisième lien par l'île d'Orléans pourrait difficilement ignorer l'avis des municipalités qui la composent.
3: L'acceptabilité sociale passe par là. Les gouvernements de proximité sont les municipalités. Quand les municipalités ne veulent pas quelque chose sur leur territoire, si le gouvernement ne comprend pas, ben on a une problématique. De toute façon, on est élu par ces gens-là. C'est rarement 100 % d'un côté ou de l'autre. On a souvent des décisions difficiles à prendre, mais quand on prend une telle position, il faudrait qu'on soit écouté.
2: Puis à Montmagny, la pénurie de main-d'œuvre préoccupe les organismes communautaires et les entreprises qui travaillent en soutien à domicile. Dès la fin de l'automne, la coopérative de services à domicile devra offrir ses services d'assistance personnelle à toute la population. Voici la mairesse de Montmagny, Gabrielle Brisebois.
4: Il n'y en a pas de main-d'œuvre à Montmagny. Donc là, on arrive avec une équation qui n'est pas solvable parce qu'on n'a pas de main-d'œuvre. On veut garder les gens chez eux. On n'a pas de logement non plus pour les accueillir, pour leur permettre d'être dans un nouveau domicile plus longtemps avant d'entrer en institution ou dans les RPA.
2: Il faut souligner qu'à Montmagny, 30 % de la population est âgée de plus de 65 ans. C'est tout à fait d'actualité. Guillaume, il y a un sondage de la Fédération québécoise des municipalités paru ce matin qui démontre que l'accès aux soins de santé et le maintien des services de proximité arrivent au tout premier rang des priorités, oui, de la population des municipalités de 100 000 habitants, au moins, soit 71 %, alors que globalement, dans le reste de la province, c'est plutôt le coût de la vie qui arrive en première position et les soins de santé en deuxième. C'est moins vrai dans les petites municipalités.
1: Voilà. Merci beaucoup, Jonathan. Attends. Une particularité bien importante de souligner. Tania, on réagit beaucoup à votre sujet de chronique. On a beaucoup parlé de la DeLorean dans Retour vers le futur.
5: Oui.
1: Et là, quelqu'un nous indique que la DeLorean, elle est au studio Universal à Los Angeles. On dit qu'elle est stationnée aux côtés des véhicules utilisés dans le parc jurassique.
5: Oh.
1: Je ne suis jamais allé, mais j'imagine que ça fait quand même une belle exposition de voitures, ça.
5: Ben, juste au Comic-Con, quand il y a des DeLorean, pas celle qui a servi pour le tournage, mais quand il y en a, c'est sûr que ça frappe l'imaginaire.
1: Ben non, ça marche tout le temps.
5: Donc, imaginez la vraie.
1: Et là-bas. OK, donc, si ça vous interpelle, ben, sachez-le, ça se passe à Los Angeles. 16h37 maintenant. On va revenir sur une triste nouvelle animalière. Hein. C'est aujourd'hui, il y a un ancien dauphin de Maryland qui avait été transféré à la fin du mois d'août, qui est mort dans un parc aquatique de Valence, en Espagne. Et là, au total, c'est le cinquième animal de Maryland à mourir après son transfert du parc aquatique ontarien, qui, on vous le rappelle, a fermé ses portes en 2004. 4. Mardi, il y a un quatrième béluga qui est décédé à l'aquarium Shedd de Chicago. Et là, aujourd'hui, à l'émission, on voulait prendre ce pas de recul et comprendre comment on prépare un animal à un transfert comme celui-là et surtout, quelles sont les bonnes pratiques à adopter pour diminuer au maximum le risque de décès. Et pour en parler, on va les retrouver au bout du fil Marie-Pierre Lessard. Elle est directrice de la conservation à l'aquarium du Québec. Madame Lessard, bonjour.
6: Bonjour.
1: Merci beaucoup d'être avec nous, Madame Lessard. Alors, bien évidemment, on ne pourra pas commenter les cas particuliers parce que ces animaux-là, vous ne les connaissiez pas. Vous n'avez pas fait partie non plus du processus de transfert. Mais quand même, ça soulève des interrogations. Puis on voulait comprendre comment ça se passe, ce grand voyage pour les animaux. D'abord, est-ce qu'un risque zéro, ça existe réellement quand on transporte un animal vers une autre institution et particulièrement sur une longue distance?
6: Ben malheureusement non, le risque zéro n'existe pas là, comme dans tout ce qu'on fait dans notre vie. Ouais. Là, le risque zéro n'existe pas, mais avec une bonne préparation puis avec toutes les règles et règlements là, qui sont en place, on assure quand même là d'avoir le maximum de chances pour avoir une belle réussite.
1: Ok, et là on va le préciser, dans le cas de Marineland, ça a fait beaucoup jaser, mais avant ces transferts, on le disait, bon, vers des aquariums, notamment en Espagne, notamment aux États-Unis, il y a tout un processus qui est mis en place avec, bon, des mois d'avance, il y a des vétérinaires qui se déplacent essentiellement. Parlez-moi la procédure. Qu'est-ce qu'on doit absolument remplir comme condition pour assurer un transfert avec un maximum d'efficacité?
6: Bien, si on commence par regarder là, au niveau réglementaire, là, avant le départ, justement, au niveau du Canada, on va faire affaire avec la CIA, qui est l'Agence canadienne de l'inspection des aliments. Eux, ils ont des vétérinaires et on va les consulter là, pour voir c'est quoi la réglementation pour avoir droit de soit exporter ou importer un animal. Eux, ils vont nous donner vraiment toutes les spécifications au niveau des tests pour valider la bonne santé, pour s'assurer qu'il n'y a pas de maladie ou qu'il n'y a pas de parasites ou quoi que ce soit. Donc, que les animaux soient en condition optimale pour pouvoir voyager. On a également, là, au niveau du transport, la IATA, qui est l'agence internationale qui va donner un peu les normes sur tout ce qui est transporté dans le monde, autant pour les plantes, pour les insectes, pour les matières dangereuses. Et ça, ça comprend également les animaux vivants. Et dans ces documents-là, on a vraiment toute la réglementation qui va nous donner la grandeur des cages qu'il faut avoir. Donc, il faut s'assurer, admettons, pour un ours, là, chose que je fais le plus régulièrement avec des mammifères marins, là. Okay. Dans les mammifères marins, mettons, il faut s'assurer que notre ours soit capable de se lever dans la cage, il faut qu'il soit capable de tourner sur lui-même, il faut qu'il soit capable de se coucher de tout son long, il faut qu'il ait accès à de l'eau, à de la nourriture durant le transport. On a un pourcentage d'aération qui doit être fait sur les contours de l'unité de transport. Donc ça, c'est toutes des choses qui sont réglementées, on peut pas s'improviser. Okay. Si on arrive avec une unité de transport qui n'est pas conforme, on peut tout simplement se faire refuser le transport rendu aux douanes ou lorsque ça va être vérifié là, par le gouvernement.
1: Là, on le comprend, c'est un processus qui est bien réglementé, qui est bien surveillé. Évidemment, c'est rassurant. Madame Lessard, la question est un peu hypothétique, mais je vais quand même l'oser aujourd'hui. On sait que Marineland, donc, devait déménager tous ses animaux. Est-ce que c'est possible qu'au moment du départ, il y a peut-être des animaux qui n'aient pas été dans la meilleure des santé, mais considérant à peu près le manque de possibilités ici, il fallait quand même les transférer. Est-ce que ça, c'est une hypothèse qu'on pourrait peut-être avancer aujourd'hui?
6: Ben évidemment, comme vous l'avez dit d'entrée de jeu, là, j'ai pas été impliquée dans le transfert de ces animaux-là, donc je peux pas confirmer ou infirmer quoi que ce soit. Mais vu tout ce qu'on a vu dans les médias au courant des dernières années et par l'urgence du transfert qui avait été demandé là par les propriétaires de Marineland, je crois que c'est quelque chose qu'on ne peut pas exclure, mais je peux absolument pas là, m'avancer sur l'état de santé de ces animaux-là avant de leur transfert. Mais est-ce qu'il y a un pour et un contre qui a été fait par rapport à leur état de santé, par rapport à leur chance de survie, de partir de là par rapport à rester? Ça, je sais pas, mais c'est des hypothèses qu'on peut effectivement avancer.
1: D'autant qu'il faut rappeler que Marineland, donc, menaçait de les animaux, si on n'était pas en mesure de les déplacer. Alors, en mettant tout ça dans la balance des pour et des contre, on comprend que ça a peut-être pu influer sur une décision. Madame Lessard, de votre expérience, ou du moins donc de celle de l'industrie, quels sont les animaux qui sont les plus difficiles à transporter?
6: Je dirais que contrairement à ce qu'on pourrait penser, oui, souvent, c'est les animaux qui sont plus aquatiques, donc au niveau des poissons, que nous, on voit de mon expérience à moi, parce qu'en réalité, tu sais, les poissons ont comme une durée maximale de temps qu'ils peuvent rester dans un endroit, dans un sac avec de l'eau et oxygéné pour s'assurer que les conditions de l'eau restent belles. Sinon, à part ça, c'est sûr, quand on tombe dans des grands animaux, tu sais, comme les girafes, qu'on tombe dans, oui, des animaux qui sont

0: vraiment hors normes. Ça demande vraiment beaucoup de logistique au niveau des grandeurs de cage, de l'espace dans, pour le transport. La logistique est vraiment très, très grande. Je dirais que peu importe l'animal qu'on va transférer, la clé, c'est vraiment d'être bien préparé puis de s'assurer qu'on répond bien aux besoins de l'animal lors de son transport. Mais tu sais, peu importe le transfert qu'on va faire, on va toujours s'assurer vraiment de répondre le mieux possible pour diminuer le plus possible le stress, puis de s'assurer que le transfert se passe le mieux possible. Mais oui, effectivement, là, il y a des espèces que ça peut être un peu plus technique là, comme transfert. Ouais,
1: dans le cas des animaux de Maryland, on parle quand même de mammifères qui vont, des bélugas, des dauphins également, qui ont été déplacés. Est-ce que ça aussi, il y a quand même des mesures particulières à prendre? On comprend les animaux aquatiques, mais qui sont aussi des mammifères. Est-ce que ça vient complexifier le déplacement, ça?
0: Ben quand on va transférer des mammifères là, selon justement je connais pas la situation de Maryland, oui, mais quand on parle de notre côté à nous, admettons il y a quelques années nous on a transféré des morses à l'extérieur du Canada.
1: C'est vrai, oui.
0: Ben nous le transfert s'est préparé un an à l'avance. On avait les unités de transport un an à l'avance. On a entraîné les animaux à aller dans la cage. On a fait des périodes dans la cage pour qu'ils puissent être confortables, tu sais, qu'ils connaissent l'environnement. Puis en plus ben on a envoyer des gens, des guides animaliers qui s'occupaient d'eux à longueur d'année avec eux lors du transport, puis sont restés avec eux plusieurs semaines par après pour s'assurer que le transfert de connaissances se faisait bien. Donc, tu sais, c'est toutes des choses comme ça qu'on peut mettre en place pour s'assurer que le transfert se passe de manière adéquate.
1: Madame Lessard, en terminant, bon, évidemment, c'est des situations qui risquent plus de se reproduire au Québec depuis la nouvelle législation qui est entrée en place en 2019. Est-ce que pour vous, c'était la chose à faire là, pour le gouvernement du Canada?
0: Ben la chose à faire, je pourrais pas le je me commettrais pas à ce niveau-là, mais assurément en ce moment au Canada, je crois pas qu'il y ait d'institutions zoologiques qui voulaient en avoir d'autres. Donc si je crois que toute espèce a des besoins particuliers, puis probablement qu'on n'était pas capable d'y répondre ici au Canada où on n'était pas c'était pas dans notre désir de le faire. Donc pour l'instant, ben la bonne décision, je crois, a été prise de les transférer dans des endroits, dans des institutions qui sont reconnues, qui ont l'expérience, puis qui sont capables d'en prendre soin là, au mieux des connaissances qu'on a.
1: Madame Lessard, merci beaucoup pour tout l'éclairage aujourd'hui. Évidemment, là, c'est une pratique qu'on connaît très, très mal. Alors, merci beaucoup de nous avoir expliqué comment ça se passe lorsqu'on transporte des animaux, évidemment, d'un pays à un autre comme ça. Vous êtes la directrice de la conservation à l'Aquarium du Québec. Merci beaucoup pour votre temps.
0: Merci à vous. Bonne fin de journée.
1: Au revoir. À très bientôt.

0: Tania, il y a Sarah Sleen qui va faire un arrêt à Québec au début du mois d'octobre.
1: Et c'est le 3 précisément. On pourra la voir au Palais Montcalm dans la salle Diouville. Et Sarah Sleen, c'est une autrice, compositrice, interprète, pianiste, vous l'avez entendu, hein, c'est elle qui s'accompagne là-dessus. Formation classique, mais elle a bifurqué dans la musique pop, oui, mais un peu cabaret aussi. Hein, dans cet extrait-là, on le sentait quand même bien. Elle, oui, fait des chansons, elle a fait des albums. D'ailleurs, ça fait quand même un petit bout qu'elle n'a pas produit d'album de musique originale. Donc, je suis quand même curieuse de savoir dans quel univers et dans quel répertoire elle va nous plonger. Mais ça fait déjà au moins 25 ans qu'elle fait de la musique. Son premier album est sorti à 19 ans. Elle a fait de la musique pour les comédies musicales. Elle a joué aussi dans des courts-métrages au cinéma. C'est une actrice, pas une actrice, mais une musicienne pleine de talent, cette Sarah Sleen. Et d'ailleurs, il y a une portion paroles et musique un peu plus tôt. Donc, rencontre avec elle, Nicolas Houl, qui présentera cet artiste au public. Alors, 3 octobre, c'est à 20h à la salle Diouville au Palais Montcalm pour voir Sarah Sleen.
0: Merci beaucoup, Tania. Marc-André, maintenant, on a des nouvelles de cet accident qui est survenu au cœur du village à Saint-Augustin.
2: Oui, intersection de la route 138 et de la route de Fossambeau. C'était en fait une jeune fille qui a été heurtée par un véhicule dans ce secteur-là, mais heureusement, on évite le pire. Là, elle a une blessure mineure à un pied, rien de trop grave. Dans cet accident-là, les policiers ont été demandés sur place, mais on n'aura pas de scène à enquêter là, dans ce secteur-là. Donc, il y a encore des ralentissements, là, autant pour la route 138 direction est et ouest, là, mais rien de trop compliqué quand même à l'intersection, malgré cet accident-là. Donc, rien de trop grave, c'est ça l'important. On a toujours des problèmes un peu partout là, pour la traversée vers la rive sud, notamment c'est chargé, Henri IV est bloqué, hauteur versant nord, on a des problèmes depuis le secteur du chemin Sainte-Foy sur Duplessis, longue file d'attente pour les chemins, le boulevard Champlain, pardon, direction ouest. Ça débute tout juste après le quai des Cageux pour la congestion sur le chemin Saint-Louis. C'est avant la route de l'église, direction ouest, où on doit ralentir. Donc, c'est compliqué là aussi. 20 ouest, pas facile, entre la route du président Kennedy et l'avenue Taniata. On a droit au scénario habituel dans ce secteur-là. Et on a un peu d'attente aussi avant la rue Saint-Laurent sur Guillaume Couture, direction ouest sur le réseau municipal.
0: Marc-André, ça ne s'améliore pas.
2: Pas trop.
0: C'est ce que je retiens.
2: Je vois qu'il y a un incident aussi, avenue des Églises, je m'excuse.
0: Non, allez-y, allez-y.
2: Intersection de l'avenue des Belles-Amours, la direction nord, ça complique les choses dans ce secteur-là aussi.
0: Je parle plus parce que ça s'empire à chaque fois.
2: Taisez-vous.
0: Chut. Vous êtes gentil, Marc-André. 16h49 minutes. Il y a un sujet dont on parle depuis plus de 2 ans et qui est maintenant officiel. L'entreprise QSL qui a présenté aujourd'hui son projet de terminal de conteneurs dans le secteur de Beauport. Et le collègue David Rémillard suit le tout depuis le tout début et il a regardé la présentation pour nous. Bonjour, David.
3: Bonjour, Guillaume.
0: Bon, d'abord, est-ce que c'est possible de nous résumer les intentions de QSL?
3: Oui, les intentions annoncées en juillet 2024. On se souviendra, il y avait cet avis public là, qui était un peu passé sous silence en plein été. Et là, on avait dévoiler notre intention. Là, on voulait explorer une solution de transbordement de conteneurs à même les installations du secteur Beauport, donc QSL qui a des terrains dans ce secteur-là. Présentement, c'est du vrac, mais on voulait optimiser. Donc, on maintient le vrac, mais on optimise avec une cour de triage des installations pour du conteneur. Et on a récemment su, là, dans le fond, au printemps, on a confirmé que le port de Québec pouvait avoir la désignation de terminal de conteneurs international. Ça prenait l'approbation de l'Agence des services frontaliers du Canada. Et là, ça a été confirmé. Et là, ça nous amène à cet avis de projet qui est enfin déposé. Alors, ça fait donc plus de 2 ans qu'on l'attend. Les détails ont été connus aujourd'hui. Donc, on a rencontré les médias dans un brefage technique à huis clos. On a présenté tout ça. Et là, enfin, on peut vous le dévoiler. Alors, c'est 200 000 conteneurs par année qu'on souhaite transborder au terminal de Beauport. On va commencer tout ça quelque part en 2029. Alors, on veut lancer les opérations progressivement en 2029 si le projet, bien sûr, est approuvé par le port de Québec, parce que c'est le port de Québec, et on y reviendra, qui va faire l'évaluation. On commencera en 2029 avec 40 000 conteneurs et progressivement, jusqu'en 2035, on augmente la capacité à 200 000 conteneurs. Les grues sont déjà là, mais il y a quand même 145 millions de dollars d'investissements qui devront être faits par QSL pour l'achat d'équipement, des contaminations de terrain, évidemment, la cour de triage, les entrepôts, etc. Donc, il y a toutes sortes de choses qui devront être aménagées. S'ajoute à cela l'Agence des services frontaliers aussi, qui va devoir injecter 23 millions de dollars. C'est déjà prévu au budget. Ça a été annoncé en novembre 2025 pour des portails de radiation. Il y aura aussi un site hors à l'extérieur du territoire portuaire pour, par exemple, l'inspection aléatoire de certains conteneurs. Donc, il y aurait des ressources douanières aussi permanentes. Tout ça est conditionnel, bien sûr, à l'approbation du projet s'il passe l'étape de l'évaluation, comme je vous le répète. Alors, c'est un peu tout ça. 80 % des conteneurs qui seront transbordés à Québec seront mis sur des trains et 20 % par camion, c'est ce qu'on projette du côté de QSL. Alors, c'est à peu près les grandes lignes pour l'instant. Il y a beaucoup d'autres détails qui ont été dévoilés aujourd'hui, mais on va y aller au compte-gouttes, tiens. Je vous laisse d'abord, et puis sur ce concernant en fait, je pense que c'est important de le mentionner, là, du côté de QSL, on vend ce projet-là. Pourquoi? C'est essentiellement qu'en ce moment, les cargos qui arrivent, les porte-conteneurs qui arrivent sur le fleuve Saint-Laurent ne sont pas à pleine capacité. Alors, ce qu'on veut faire, c'est être complémentaire avec le port de Montréal. On veut récupérer une partie du cargo. Donc, les bateaux arriveraient davantage chargés dans l'estuaire. On dépose une partie de la cargaison à Québec et là, on se rend jusqu'à Montréal parce que si on se chargeait davantage, il n'y avait pas assez de profondeur d'eau pour se rendre jusqu'à Montréal. Donc, on optimise. Exactement. Okay. C'est pas le nombre de bateaux qui augmente, c'est le nombre de conteneurs. Alors, je voulais entendre Marie Deschamps, directrice des communications de QSL.
4: Donc, notre projet permet d'offrir à ces navires-là d'emprunter le fleuve Saint-Laurent à pleine capacité, de décharger à Québec, d'alléger et ensuite continuer sa route vers Montréal. L'objectif, c'est de rapprocher les produits consommés de nos entreprises et des consommateurs. Puis nous, on est convaincus que l'amélioration de la chaîne logistique va permettre ça et va offrir la compétitivité nécessaire aux entreprises d'ici.
0: Et David, on prévoit déjà des impacts et là, on veut rassurer la population.
3: Oui, puis ça fait partie des nouveautés aussi qu'on a apprises aujourd'hui. Donc, on sait que la table citoyenne littoralaise, des conseils de quartier, des groupes environnementaux aussi qui se sont posés des questions. Et là, faut toujours remettre tout ça en perspective. On se souvient, on a eu le terminal de conteneurs Laurentia à Québec, qui est un grand projet de 700 000 conteneurs. Ça devait empiéter sur le fleuve Saint-Laurent. Ouais. Alors, on avait ce projet-là a été rejeté par l'Agence d'évaluation d'impact du Canada. Et on se souviendra aussi qu'une des raisons, c'était que l'air de Limoilou et de la basse ville de Québec était déjà saturé de contaminants, donc la pollution atmosphérique. Donc, il y avait des enjeux de santé publique. Ça a été mentionné. Alors, c'est sûr que les opposants reprennent ça et disent, même si c'est un projet trois fois moins important, 200 000 par rapport à 700 000...
0: Il y aura des conséquences, évidemment.
3: Il y aura des conséquences. Oui. On a déjà dit que c'était saturé, que tout à joue, et ça, c'est une citation même dans le rapport de l'agence, c'était de dire tout à joue va bien sûr augmenter cette pollution-là. Alors là, on se pose des questions sur la qualité de l'air, sur l'environnement sonore, sur la pollution visuelle aussi, parce que dans les éléments qu'on a appris aujourd'hui, le terminal sera en opération 24 heures sur 24, 7 jours sur 7. C'est déjà le cas pour le vrac, mais là, on ajoute le conteneur quand même. Donc, il va falloir voir ce qu'on fait sur le terminal avec les conteneurs qu'on va mettre sur des trains, mettre sur des chargements. Il y a ça, d'entre autres, qu'il faut considérer. Il y a aussi toute cette question de la sécurité aussi. Là, il va y avoir des guérites, caméras de sécurité. Donc, il faut voir aussi là, vraiment les installations. Et les camions, le camionnage aussi, qui est un élément très important. On a parlé d'un 20 % de camionnage par rapport aux 200 000, ça représente environ 61 camions de plus par jour, du lundi au samedi. Et on va concentrer les activités de camionnage entre 7h et 16h. Alors, vous vous imaginez là, l'impact. On parle d'un 123 passages de camions supplémentaires par jour. Alors, on apprend aujourd'hui que QSL va... commander des études, donc c'est des études indépendantes, c'est obligatoire dans le processus d'évaluation sur ces éléments-là. Donc, camionnage, qualité sonore, environnement sonore, qualité de l'air et pollution lumineuse et visuelle à suivre.
0: Et là, vous l'avez dit, David, il y a ce processus d'évaluation qui s'enclenche aujourd'hui. C'est le port lui-même qui en est responsable, mais est-ce que la population aura son mot à dire?
3: Absolument. Donc, dès aujourd'hui, l'avis de projet enclenche le processus, puis on sait que ça a fait débat. Là. Donc, au printemps, les gens trouvaient, les groupes d'opposition que je viens de mentionner disaient, faut que ce soit l'Agence d'évaluation d'impact du Canada qui mène ces travaux-là, parce qu'il y a une proximité entre le port de Québec et QSL, qui est un opérateur. Alors, le port est propriétaire des terrains, QSL est l'opérateur.
0: On a de conflit d'intérêts, au printemps dernier.
3: On trouvait du moins que la PDG, Olga Farman, était trop près de QSL. Elle s'est défendue. Depuis, on sait que c'est une entité, donc c'est le directeur de l'environnement au port de Québec qui s'occupe essentiellement de mener ce processus-là. La PDG n'est pas dans le coup et il y a des remparts là, qui sont établis. On l'a su au printemps. Maintenant, le processus qui s'enclenche aujourd'hui, ça s'appelle le processus d'évaluation et d'atténuation des impacts. C'est un projet qui aura des impacts mais qui ne nécessite pas l'intervention du fédéral, donc on délègue le pouvoir au port. Et là, aujourd'hui, à partir de maintenant, maintenant 30 jours de consultation publique en ligne sur la plateforme Je participe du Port de Québec, très important. Mm-hmm. Et il y aura des assemblées publiques également les 14 et 15 octobre pour que la population puisse aller donner ses commentaires. Et une fois que ces commentaires-là seront reçus, le port part avec ça. Il donne des directives à QSL qui devra réaliser les études selon les demandes du Port de Québec. Et ces études-là devront être indépendantes. Et donc, on va mandater des experts indépendants, on va commander des études. Et là, on va revenir avec, une fois que ces études-là seront complétées, on va présenter les mesures d'atténuation, on va présenter le résultat des études. Et là, QSL, il y aura une autre consultation de 30 jours, à nouveau des commentaires, et à la fin de tout ça, il y aura une décision qui sera prise. Je vous laisse entendre, malgré tout, il y a des gens qui s'inquiètent. Je vous laisse entendre d'abord Daniel Gay de la table citoyen Littoral-Est, suivi du directeur de l'environnement du Port de Québec, là, qui assure que le processus sera rigoureux.
5: Non, il n'est pas du tout appuyé. C'est une affirmation qui, pour l'instant, nous apparaît gratuite. Alors, on va devoir poser des questions puis avoir des démonstrations sérieuses par rapport à ça. Parce que quand on se compare au port de Montréal, bien, on voit là que c'est autour de 50-50. Donc, pourquoi à Québec, ça serait différent?
6: Le projet va être évalué de façon rigoureuse, transparente et conforme à la loi. Les études, les expertises externes et les consultations vont permettre d'éclairer l'analyse qu'on en fera. Donc, je le répète, aucune décision n'est prise d'avance.
3: Alors, Daniel Gay faisait référence, entre autres, une des inquiétudes. On n'est pas certain encore que c'est suffisamment appuyé là, pour dire que ce sera 80 % ferroviaire, 20 % de camionnage. On pense que ça pourrait être plus. Il parlait d'un 50-50 au port de Montréal présentement. Mais bon, selon QSL, je le mentionne rapidement, c'est pas la même configuration. Donc, par exemple, le camionnage pour les conteneurs, ça va aller surtout sur la côte nord parce qu'il n'y a pas de réseau ferroviaire. Mais on entend desservir, par exemple, des marchés comme l'Abitibi jusqu'à Chibougamau même, l'est du Québec, par les réseaux ferroviaires du CN. Donc, si vous regardez les cartes du réseau, c'est un peu vers ça que les trains vont aller. On parle de 4 trains supplémentaires par semaine, 130 wagons quand même, okay, ouais. À partir de 2035 à pleine capacité toujours. Alors ça, c'est un élément. Et la décision finale, je vous ai parlé de tout le processus. Ouais. On parle d'environ un an minimum avant d'avoir une décision finale. Cette décision-là sera prise par le Port de Québec. Il pourrait y avoir des modifications au projet qui soient demandées. Alors ça pourrait...
0: Mais il y aura qu'on va suivre.
3: Beaucoup
0: c'est
3: de discussions d'ici là, certainement.
0: Oui, il y aura pas mal d'éléments à rapporter. David Rémillard, merci beaucoup.
3: Plaisir.
0: On se reparle très bientôt. 16h58, Caroline, allons-y avec les détails à la météo.
7: 22, ça se maintient toujours. Mercure qui va descendre jusqu'à 6 degrés cette nuit. Ça demeurera dégagé aussi pour la nuit. Par contre, on peut prévoir aussi des nappes de brouillard au cours de la nuit. Et puis demain, bien, on retrouve le soleil, toujours avec des températures au-delà des valeurs saisonnières. 23 degrés demain, toujours généralement ensoleillé, très beau. Et ce, pour toute la province d'ailleurs. Et la fin de semaine aussi, bien, ça s'annonce fantastique. 22 samedi, 20 dimanche. Un peu plus nuageux, par contre, pour la fin de semaine.
0: Alors, pour tout le monde, ça fait du bien. Voilà, merci Caroline. Marc-André, on termine en circulation.
2: Difficile sur Henri IV-Nord, entre le secteur Einstein là, et Chauveau. On est bien bloqué. Même chose pour la route de la Bravoure, direction nord, à partir de la rue de Montaulieu. Pour l'approche de la base militaire, on a un long bouchon de circulation et on est bien bloqué. Avant la route des Érables aussi, pour la route de Fossambeau, direction nord. Donc, l'entrée à Sainte-Catherine est difficile. C'est elle aussi.
0: Restez avec nous dans la dernière heure de C'est encore mieux. L'après-midi, on revient sur le dernier travail de l'équipe d'enquête et également jeudi musical avec Louis Bellavance et Michel Côté. On se retrouve dans une dizaine de minutes.
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12: Aujourd'hui au Radio-Journal, le projet de référendum du Parti québécois attaqué de toutes parts par les rivaux de Paul-Saint-Pierre Plamondon.
13: Au sein même du Parti québécois, c'est vraiment pas suffisant ce qu'ils ont comme appui.
14: Il y a trois groupes de personnes qui s'opposent en ce moment à Paul-Saint-Pierre Plamondon.
12: À 10 jours du scrutin, la question de l'immigration interpelle aussi les chefs de parti. Le Canada pourrait-il se défendre en cas d'attaque américaine? Mark Carney reconnaît l'avoir déjà envisagé.
15: Je vois pas exactement l'intérêt politique de répondre franchement à cette question.
12: Et Benjamin Netanyahou tient un discours guerrier devant l'Assemblée générale des Nations unies. Bonjour, ici Jean-Sébastien Bernatché. Les chefs des cinq principaux partis en campagne électorale au Québec n'ont plus qu'une dizaine de jours pour convaincre les électeurs de leur accorder leur confiance au scrutin du 5 octobre. S'ils continuent tous de faire la promotion de leurs plateformes respectives, ils ne ménagent pas les attaques contre leurs adversaires au lendemain de leur dernier débat télévisé. Le Parti québécois a ainsi été la cible de plusieurs critiques sur sa volonté de tenir un référendum sur la souveraineté, critique de la part des chefs caquistes et libérales, comme le rapporte Pierre-Alexandre Bolduc.
16: Après une grosse soirée, Christine Fréchette et Charles Milliard ajustent le tir pour la fin de la campagne. Ils ont la même cible, le meneur de la course Paul Saint-Pierre Plamondon et sa promesse de tenir un référendum.
13: On dirait que c'est la lubie d'un chef qui tient coûte que coûte à aller de l'avant.
14: Cet entêtement-là nuit au Québec et cet entêtement-là se poursuit avec la notion de tenir un référendum alors que 70 % des Québécois n'en veulent pas.
16: Mais le chef du Parti québécois ne bronche pas. Pour lui, l'élection ne porte pas sur la question référendaire.
17: De vouloir réduire une élection avec tout ce qu'on a débattu hier durant les trois débats à une seule question, il n'y a personne qui va embarquer.
16: Autre moment qui a marqué les esprits lors du débat, la proposition d'Éric Duhaime de renvoyer 70 000 demandeurs d'asile qui profitent du système, selon lui. Il est critiqué et est pressé de questions par Huba Gazal.
18: François Legault disait à ces personnes-là que vous êtes des travailleurs essentiels et leur disait merci. Quand il dit qu'il y a 70 000 profiteurs, comme où est-ce qu'il va chercher ces chiffres?
19: Mais je vous enverrai les études. Là, c'est l'évaluation à partir des gens qui ont été, des dossiers qui ont été traités.
16: Les chefs des cinq principaux partis affichent leur couleur pour la fin de la campagne. Ils passent en mode attaque et n'ont visiblement pas l'intention de ménager leurs adversaires. Reste à voir si les électeurs apprécieront leur stratégie. Ici Pierre-Alexandre Bolduc, Radio-Canada, à Québec.
12: Les éditions du Boréal ont décidé de suspendre les activités promotionnelles entourant le livre « C'était ça ou mourir » de Télisson Aurélien. Dans un communiqué, la maison d'édition précise avoir fait ce choix pour protéger le bien-être de l'auteur accusé par certains d'avoir écrit le manuscrit avec l'aide de l'intelligence artificielle. L'éditeur se dit par ailleurs préoccupé par les allégations de plagiat visant d'autres textes de Télisson Aurélien, des textes publiés entre autres dans la presse et sur le site de Radio-Canada. Par ailleurs, le Salon du livre de l'Estrie a retiré à l'auteur son titre d'invité d'honneur en vue de l'événement qui s'ouvre le 15 octobre en raison des allégations de plagiat. C'est une déclaration de Mark Carney qui en a fait sourciller plus d'un au pays. Dans le contexte des tensions avec les États-Unis, le premier ministre a révélé en entrevue au New York Times s'être préparé à ce qu'il a appelé un risque extrême, celui d'une intervention militaire américaine ordonnée par Donald Trump contre le Canada. Sans donner plus de détails, il a précisé que ce n'était pas du tout un scénario de base, mais qu'il ne pouvait l'ignorer. Reportage de Valérie Gamache.
20: What I'd like to see Canada become our 51st state.
21: Faire du Canada le 51e État, c'est une menace maintes fois répétée par Donald Trump et une menace qui n'a pas été prise à la légère par le premier ministre. Dans une entrevue au New York Times, Mark Carney affirme avoir la responsabilité d'évaluer la probabilité d'événements extrêmes. Il a respiré profondément et il a pris le temps de bien choisir ses mots avant de répondre à la question, dit la journaliste du New York Times, Matina Stevens-Gridney. Mais il n'a pas voulu dire quelle stratégie le Canada aurait adoptée. Et d'ailleurs, dans ce contexte, le Canada pourrait-il se défendre?
22: Et je vous ai entendu qu'on est capable de se défendre seul sans les États-Unis, pas contre une menace à grande échelle.
21: Professeur Elenap, Stéphane Roussel croit qu'en matière de défense, on ne peut que limiter notre dépendance aux États-Unis.
22: On doit plutôt viser à essayer de hausser le seuil à partir duquel on a besoin de l'aide américaine.
21: Le directeur du département de sciences politiques de l'UQAM, Justin Massy, estime par ailleurs que Mark Carney aurait dû se faire plus discret sur la question.
23: Je ne vois aucun intérêt politique du premier ministre Carney de révéler une telle chose, dans la mesure où je ne vois que des conséquences négatives. Un, de la population, c'est que ça peut les amener à être encore plus inquiets, plus préoccupés.
21: Mark Carney lui parle de gestion de risque, bien qu'infime, mais qu'il serait irresponsable d'ignorer. Ici Valérie Gamache, Radio-Canada, Ottawa.
12: Le président chinois Xi Jinping a été reçu avec tous les égards à la Maison-Blanche par son homologue américain Donald Trump. Cette visite de deux jours est la première du dirigeant chinois à Washington depuis plus de 10 ans. Elle survient en plein débat sur le développement de l'intelligence artificielle et au moment où la Chine subit les contre-coups de la guerre en Iran. Reportage de Manon Globinski.
24: Après la fanfare et le survol de la Maison-Blanche par des avions de chasse, Donald Trump a résumé ainsi ses attentes pour le sommet.
25: If we focus on our common interests, I'm confident there is
1: much we can achieve.
24: Si nous nous concentrons sur ce que nous avons en commun, nous pouvons réaliser de grandes choses, a-t-il dit. Pas exactement une annonce de contrat à signer ou d'entente à paraffer. Le président Xi est aussi plus amateur de stabilité que de grandes annonces, avec un partenaire américain imprévisible. Les deux pays doivent éviter la confrontation, a-t-il dit. Il n'y a rien de mal à ce que la Chine et les États-Unis se livrent une saine rivalité, mais pas un combat où il y a un gagnant et un perdant. Parlant de rivalité à propos de l'intelligence artificielle, le président chinois affirme, contrairement à M. Trump, qu'il faut gérer l'IA. Selon l'agence chinoise Chine Nouvelle, le président Xi demande aux États-Unis de régler rapidement ses différends avec l'Iran. La Chine, proche du régime iranien, en subit les contre-coups économiques. De même, il incite Donald Trump à la prudence sur la question de l'indépendance de Taïwan. Le lourd bilan d'abus des droits humains par le régime chinois n'a fait surface que dans des manifestations qui ont rassemblé des centaines de personnes devant la Maison-Blanche et près du Capitole. Ici Manon Globenski, Radio-Canada, Washington.
12: Toujours aux États-Unis, le premier ministre israélien s'est livré à une charge à fond de train contre ses détracteurs lors d'un discours prononcé à la tribune de l'ONU à New York. Face à une assemblée à moitié vide, Benjamin Netanyahou a qualifié de lâches les délégués qui ont boycotté son allocution, en plus de dénoncer des pays comme la France et le Royaume-Uni. Laurence Martin a préparé ce qui suit.
3: Dans la rue, près du siège des Nations Unies, ils sont des centaines à manifester contre la venue de Benjamin Netanyahou. Le premier ministre israélien s'amène devant l'Assemblée de l'ONU, applaudi par certains, alors que des dizaines d'autres quittent la pièce.
4: If there are any other moral cowards who haven't yet left this hall,
3: s'il y a des lâches qui ne sont pas encore sortis, dit-il, qu'ils le fassent maintenant. Dans un discours combatif, Benjamin Netanyahou prévient ses ennemis au Moyen-Orient.
4: We're going to win.
3: Nous allons gagner, martèle-t-il. Nous n'avons pas le choix.
4: With our great American friends,
3: avec nos alliés américains, clame-t-il, nous avons écrasé l'armée iranienne.
4: Mr. Mamdani,
3: dans son allocution, Benjamin Netanyahou interpelle directement le maire de New York qui avait exprimé cet été son souhait de l'arrêter. Encore cette semaine, Zoran Mamdani le qualifiait de criminel de guerre. À des milliers de kilomètres de New York, le président de l'autorité palestinienne s'est lui aussi adressé à l'Assemblée de l'ONU, mais par vidéo, parce que l'administration Trump a refusé de lui octroyer un visa. Notre peuple palestinien, dit Mahmoud Abbas, fait face à l'une des phases les plus dangereuses de son histoire. Il déplore, lui, qu'un an après la vague historique de reconnaissance d'un État palestinien à l'ONU, les progrès sur le terrain semblent faire du surplace. Ici Laurence Martin, Radio-Canada, à New York.
12: En terminant, l'astronaute canadien Joshua Kutrick a fait état aujourd'hui de sa fébrilité à quelques jours de son décollage vers la Station spatiale internationale.
5: J'ai tellement hâte de faire des choses qui seraient tellement opérationnelles, des choses comme de sortir en espace.
12: L'Albertain de 44 ans pourrait s'envoler dès la semaine prochaine si les conditions le permettent. Sa participation à la mission Crew 13 d'une durée de 6 mois lui permettra de mener de multiples expériences, comme l'explique la directrice scientifique du Cosmodôme de Laval, Marie-Michèle Limoges.
6: Il y a un nouveau programme d'exercice physique pour les astronautes qui s'appelle AstroFit. Donc, il devra participer à ce nouveau protocole d'exercice-là. On parle aussi de recherche sur la santé oculaire des astronautes dans l'espace, le système cardiovasculaire aussi. Donc, son corps va devenir un sujet d'étude pour pouvoir permettre la réalisation de missions à longue durée.
12: Joshua Kutrick pourrait être l'un des derniers Canadiens à se rendre dans la Station spatiale internationale, puisque ce grand laboratoire qui tourne autour de la Terre depuis 26 ans maintenant doit être mis hors fonction en 2030. Nous vous avons présenté le Radio-Journal. 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Bonne soirée de la part de toute l'équipe de la Salle des nouvelles.

0: 17h10 de retour pour la dernière heure de C'est encore mieux l'après-midi avec Marc-André Boivin.
1: Oh oui, monsieur.
0: Il y a Tania Beaumont.
2: Oui.
0: Caroline Leclerc.
2: Complètement.
0: Oui, Tania, parlez dans le micro, ça va toujours mieux. On dirait que je vous ai surpris un petit peu.
2: Ben oui, ouais, mais okay. J'ai eu le bon réflexe oui, d'aller le chercher.
0: Vous avez bien fait ça.
2: Ben oui.
0: Moi, ça a presque pas paru, Caroline, alors officiellement. Bonjour
2: toujours,
0: encore,
2: oui.
0: Jonathan Lavoie aux informations.
1: Salut.
0: Moi-même, Guillaume Dumont, on est tous avec vous jusqu'à 18h pour les Jeudis musicaux. Vous les connaissez maintenant après tant d'années. Michel Côté, Louis Bellavance qui s'en viennent autour de 17h40 avec dans leur besace aujourd'hui des albums francophones et particulièrement des albums et j'allais dire québécois. C'est
3: ben,
0: pas vrai du tout.
3: Encore malade.
0: Il y en a un français.
3: Ben, ouais.
0: Mais d'habitude, je dis pas le nom des artistes.
3: Non, non, c'est pas
0: mais,
3: vrai.
0: Je dis pas souvent, je fais attention.
2: Mais il est comme moitié-moitié, là.
0: Ben, ça fait quoi?
2: C'est pas complètement faux.
0: Non, non, non. Tania me donne raison. J'aime beaucoup ça. Album qui a été écrit pendant que Grand Corps Malade a passé un an à Montréal.
2: Ben, ah, c'est
0: okay.
2: Ça.
0: OK, merci
3: donc,
0: Tania.
3: Donc, il y a un peu de Québec là-dedans.
0: Donc, ouais. On peut dire deux albums un petit peu québécois. Et l'autre, ce sera celui...
2: Mais il y en a un qui est comme... Bien
0: québécois.
2: C'est comme régional.
0: C'est pas mal celui
2: ça,
0: de
2: ça déborde, ça déborde.
0: On va le dire
2: partout.
0: Tout de suite. Wow. Marc-André, gâtez-vous. Là.
3: D'habitude, vous le dites pas.
0: Mais j'essaie d'habitude. Des fois, je le dis. Ça dépend comment je me sens.
3: Ouais,
0: il y a des journées comme ça où on est plus lousse un petit peu. Alors, tout à l'heure, on écoute, oui, du Grand Corps Malade des Sarah Dufour avec nos deux curateurs musicaux qui vont venir s'installer avec
2: le nous. Le même accent entre les deux. Hein?
0: C'est pareil.
2: Oui.
0: Je pense qu'ils se comprennent très bien tous les deux.
3: La gravité de la voix aussi, là, c'est,
0: oui, c'est
3: la
0: ça,
3: même
0: le,
3: chose.
0: Le registre, c'est exactement la même chose. Du sport aussi. Avec Jean-Philippe Martin également dans quelques instants. Le travail de l'équipe d'enquête qui aujourd'hui s'est penché sur Air Liaison et notamment l'utilisation du programme d'accès aérien aux régions. Rappelez-vous ce programme qui devait faciliter les voyages en région, les voyages en avion, particulièrement celles qui sont mal desservies par le réseau de transport en commun. On a appris, grâce à l'équipe d'enquête, qu'il y a eu pas mal de malversations dans l'utilisation de ce programme. On en parle dans quelques instants avec la collègue Maude Montembeau. Mais d'abord, Jonathan, aux actualités, il y a un ancien entraîneur de cheerleading qui est reconnu coupable de 29 chefs d'accusation de nature sexuelle.
4: Verdict qui est tombé en début de journée au Palais de justice de Québec. Mathieu Martel a été reconnu coupable. Pendant une dizaine d'années, le propriétaire du club sportif Le Phoenix a développé des relations inappropriées avec certaines athlètes mineures, allant jusqu'à commettre à leur endroit des crimes sexuels. On parle d'agression, d'exploitation sexuelle, de leurres. La poursuite a demandé à ce que Martel prenne le chemin de l'Institut Philippe Pinel pendant 60 jours pour évaluer la possibilité qu'il soit déclaré délinquant à contrôler. Une demande qui a été acceptée par le juge Charles-Olivier Gosselin. Voici le procureur au dossier, Maître Louis-Philippe Desjardins.
5: Être déclaré délinquant à contrôler, c'est un statut particulier au Canada donne une plus grande emprise de la part des libérations conditionnelles sur l'individu. Il peut notamment être soumis à une ordonnance de surveillance de longue durée, donc qui s'ajoute à une peine importante d'emprisonnement.
4: Peine importante, je vous le rappelle, Guillaume, il y a 29 chefs d'accusation dans cette affaire.
0: Merci beaucoup, Jonathan. Marc-André, maintenant en circulation.
3: On a un autre accident, Guillaume, sur Robert Bourassa, direction nord. Celui-là, à la hauteur de Père-le-Lièvre, accident qui nuit à la circulation. Donc, bonne congestion dans ce secteur-là pour l'approche Père-le-Lièvre, jusqu'à Père-le-Lièvre, depuis le chemin Sainte-Foy. On est complètement arrêté là, sur Robert Bourassa, direction nord. Et il y a de l'attente, évidemment, à partir de Charest-Est pour l'accès Robert Bourassa-Nord. C'est bloqué tout juste après Henri IV. On a une longue attente aussi, un peu après Robert Bourassa, là, pour l'approche de l'avenue Saint-Sacrement, direction Est, toujours sur Charest. Là. C'est quand même assez difficile dans ce coin-là. Henri IV nord, depuis Einstein jusqu'à Chauveau, pas de changement. Ça reste chargé aussi sur la route de la Bravoure, mais on est passé de la rue de Montaulieu au boulevard Pionze-Nord pour le début de la congestion direction nord avant la base militaire. En ce qui concerne la traversée vers la rive sud pour Henri IV, c'est à la hauteur de Charest qu'on doit ralentir. Duplessis, on est de retour à la hauteur 4 Bourgeois, donc c'est un peu mieux dans ce coin-là. On a encore de l'attente par contre sur le boulevard Champlain direction ouest, avant le dessous des ponts, tout juste après le quai des Cageux. Ça reste chargé direction ouest là aussi. Et 20 ouest de la route du président Kennedy à l'avenue Taniata, même jusqu'au kilomètre 317. Donc, sur 8 kilomètres, on a un bon embouteillage en ce moment.
0: OK, merci Marc-André. Caroline, à la météo, ben ça, c'est tout beau, tout chaud, 21 degrés à Québec.
6: Un scénario plutôt parfait, oui. Je dirais. 22 degrés, c'est du soleil, c'est beau pour toute la province. Cette nuit, 6 degrés, dégagé aussi. Donc, pour les avis de gel, c'est terminé pour quelques jours, du moins. Pour l'instant, on n'en voit pas à l'horizon. Des nappes de brouillard aussi qui pourraient se former au cours de la nuit, qui vont nous quitter tôt en matinée et demain, Bien, on rejoue un peu dans le même film avec 23 degrés, généralement ensoleillé encore une fois. Samedi, un petit peu plus nuageux. C'est alternant soleil-nuage, 22 degrés. Dimanche avec 20 aussi et c'est nuageux. C'est ce système de l'est du sud, c'est-à-dire, oui, de l'est de ce côté. Au sud du Connecticut, donc, qui remonte, qui va faire un petit débordement nuageux et qui pourrait même aussi nous laisser quelques précipitations en début de semaine. Pour l'instant, ce n'est pas énorme, mais ça va venir quand même ennuager la fin de semaine et peut-être laisser quelques gouttelettes en début de semaine. Donc, sinon, c'est très beau. On demeure 5-6 degrés au-dessus des valeurs saisonnières. Donc, c'est très, très beau. On profite de ces journées à plein.
0: Merci beaucoup, Caroline. À tout à l'heure, à 17h16, on va revenir sur ce programme phare de la Coalition Avenir Québec. Rappelez-vous, le PAR, c'est-à-dire le programme d'accès aérien aux régions, programme qui offre aux Québécois la possibilité de voyager en région à prix abordable. Mais voilà que nos collègues de l'émission Enquête ont appris que ces coûts ont explosé et on en discute avec la journaliste Maude Montembeault qui est avec nous. Bonjour, Maude.
1: Bonjour, Guillaume.
0: Maude, merci beaucoup d'être avec nous. D'abord, parlez-moi un peu de l'ampleur de cette explosion de coûts. Qu'est-ce que vous avez découvert?
1: Une explosion de 51%, Guillaume. En fait, quand on va en ligne et qu'on regarde les modalités du programme PAR, ce qu'on voit, c'est une promesse, un engagement que c'est une enveloppe fermée de 55 millions. Or, au fil de nos démarches, on découvre, grâce à des documents d'accès à l'information, que ces coûts ont bondi de 51% et ils sont maintenant de 83% millions de dollars pour l'ensemble de l'année. Ça, c'est une première chose. Le PAR, pour ceux là qui ne le savent pas, on offre des billets à rabais pour voyager en région éloignée à prix abordable. Donc, selon la destination, c'est 50 à 85 de rabais. Il y a des conditions, bien sûr. Il faut que ce soit un déplacement personnel. Donc, si vous voulez aller voir votre famille en Côte-Nord, ça fonctionne, Guillaume, mais si Radio-Canada vous envoie un reportage en Côte-Nord, vous ne pouvez pas utiliser le PAR. Donc, c'est bien clair. Et c'est simple, pour l'avoir, vous allez sur le site du transporteur, il y a une fenêtre qui s'affiche, vous cliquez « Je suis admissible », donc c'est sur déclaration. Ça se fait très facilement. Et ce qu'on a découvert, en fait, c'est que c'est pas toujours utilisé selon les conditions. En fait, c'est une enquête qui remonte en janvier dernier. Et on nous a mis sur la piste de la gestion du PAR, mais par une compagnie de Québec, Air Liaison. Air Liaison qui affrète des vols d'avions et d'hélicoptères dans plusieurs régions. En Abitibi, sur la Côte-Nord, dans le nord du Québec, en Basse-Côte-Nord, où on s'est rendu dans le reportage. Et au fil de nos enquêtes, on reçoit plusieurs documents, 8500 pages d'échanges entre les employés à l'intérieur d'Air Liaison. Donc, on commence à comprendre comment ça fonctionne, le système de réservation. On reçoit une pile également de factures qui équivalent au billet, en quelque sorte, d'employés. Donc, si vous travaillez dans l'industrie aéronautique pour une compagnie, WestJet Air Canada et compagnie, on vous positionne à votre port d'attache et pour vous rendre, c'est la compagnie qui peut s'occuper de faire un vol, mettons, Montréal-Québec, et là, votre point de départ, c'est Québec. Et donc, normalement, c'est aux frais de l'entreprise. Mais là, on épluche les billets un à un et on se rend compte que le tarif PAR est appliqué pour des employés chez Air Liaison, ce qui est totalement interdit. Air Liaison, on a sollicité une entrevue avec eux le 22 avril. Et deux jours plus tard, c'est plutôt le ministère des Transports qui s'est rendu compte, qui en fait a reçu l'appel, et on lui a déclaré, à liaison lui a déclaré venir de découvrir cette situation-là et a indiqué que c'était en fait un ex-cadre qui aurait instauré cette pratique-là au sein de l'entreprise. Et c'est un ex-cadre qu'elle poursuit dans une autre affaire pour concurrence déloyale.
0: Et là, Maude, évidemment, les chiffres sont assez ahurissants. Il y a ce texte complet qui est sur nos plateformes. On dit qu'à 844 reprises, donc Air Liaison a utilisé le PAR pour déplacer ses employés. Et là, clairement, une situation comme celle-là aujourd'hui, ça a déclenché quelques réactions.
1: Oui, mais je vous dis juste avant que ce n'est pas tout. Parce que, oui, parce que, et ça c'est important avant d'aller aux réactions politiques du jour, parce que le ministère des Transports, en avril, se dit « Oh, faudrait qu'on vérifie ou qu'on renforce nos mécanismes de surveillance », donc se met à faire sa petite enquête aussi. Et se rend compte que oui, il y a eu Air Liaison à 844 reprises pour un montant de 573 000 $ mais ce n'est pas tout. Cette pratique, ce n'était pas juste chez Air Liaison. Donc, on découvre 450 autres personnes qui ont fait 2000 autre fausse déclaration. Alors, je vous fais un résumé, là. Ça fait beaucoup de chiffres pour la radio. 2800 fausses déclarations qui passent sous le nez des fonctionnaires, vous comprenez? Alors, nous, dans le reportage, vous allez voir, et on demande comment ça se fait que ça dure depuis des mois, qu'on passe autant de fausses déclarations et que vous n'êtes pas au courant. Donc, vous allez voir la réaction du ministère à ce moment-là. Le ministère, quand même, qui est allé chercher les sommes perçues en trop chez Air Liaison avec la collaboration d'Air Liaison. Mais pour ce qui est des réactions politiques, oui. Parce qu'on le disait, c'est un programme fort de la CAQ. Évidemment, ça fait réagir le Parti québécois, la CAQ et les libéraux. Donc, vous allez entendre les trois chefs, M. Paul Saint-Pierre Plamondon, Christine Fréchette et Charles Milliard.
7: On va vraiment réformer complètement parce que les incitatifs étaient coûteux. Les résultats en termes de volume de transport pour les régions éloignées, mince. Mais là, en plus, il y a de la dilapidation de fonds publics. Puis pour les gens qui nous écoutent à la maison, c'est ça de la gestion caquiste parce qu'ils avaient l'information quand même assez tôt. Et un peu comme dans sa clique, au lieu de tout de suite intervenir, ils ont tenté de un peu couvrir la situation. Mais plus on attend, plus ça coûte cher en dilapidation.
8: Maintenant, qu'il y a une compagnie qui a décidé de passer outre certaines règles, c'est sûr que moi, je suis déçue de ça. Maintenant, c'est en cours, alors je vais quand même réserver mes commentaires, mais on veut maintenir cette capacité de voyager en région à bon tarif.
9: On doit avoir une plus grande prévisibilité pour avoir du transport aérien régional. Donc, moi, le programme, j'étais favorable à ce programme-là. Maintenant, s'il y a des gens qui l'utilisent de mauvaise façon, bien, on va devoir faire des modifications.
1: Et quand Guillaume, quand Mme Fréchette dit que c'est en cours, elle veut dire que c'est devant les tribunaux parce que cet été, le ministère des Transports a rompu le contrat d'Air Liaison au sein du programme. Air Liaison, quand même, qui est l'entreprise la plus subventionnée du Québec. Elle touche le tiers de la cagnotte des subventions du PAR. Mais Air Liaison a répliqué, a décidé de poursuivre le ministère des Transports et a eu raison provisoirement, c'est-à-dire qu'on a donné raison à Air Liaison que ça avait été expéditif comme décision, que Air Liaison n'avait pas eu le temps de se justifier, mais il y aura un procès sur le fond qui sera assurément très suivi.
0: Maude Montembeau, merci beaucoup d'avoir été avec nous. Et c'est un reportage qui va lancer ce soir la nouvelle saison de l'émission Enquête sur ICI Télé. Alors, un grand merci d'avoir été avec nous, puis on regarde ça sans faute.
1: Ça fait plaisir. Bonne soirée.
0: Salut Maude, à très bientôt. 17h23 maintenant, Tania, il y a la nouvelle saison des Violons du Roi qui, elle, commence ce soir aussi, comme l'émission Enquête.
2: Exactement, ah oui. Concert d'ouverture, c'est un peu plus tôt, pareil.

Exemple, à 19h30, on propose un grand contre-ténor britannique, Justin Davis, qui va être là avec un programme entièrement consacré à Handel. Et c'est aussi le retour de Bernard Labadie à la direction musicale.

0: de la chapelle qui sont solistes aussi. Alors on met de l'avant notre monde, notre équipe, que je trouve absolument formidable et que je suis tellement heureux de retrouver.
1: Je pense que le public sera aussi très heureux de retrouver Bernard Labadie ce soir avec ce concert d'ouverture de la saison des Violons du Roi.
2: Voilà, quand on aime une fois, on aime pour toujours. Mm-hmm. Hein? C'est pas mal ça. Merci beaucoup, Tania. 17h24, Caroline, vous nous parlez d'une étude absolument phénoménale et intrigante sur les écureuils à Montréal.
3: Intrigant, certainement. C'est un texte qu'on retrouve dans la presse. En fait, c'est une étude de l'Université McGill qui nous apprend que la couleur du pelage des écureuils à Montréal, ben, ça change selon les quartiers. Et c'est l'écureuil gris de l'Est qui est le plus répandu, mais la proportion d'écureuils noirs, elle varie entre 2 et 40 % selon les secteurs. Et ce que les chercheurs ont constaté, c'est que les écureuils noirs sont plus nombreux dans les zones où on a des hivers plus froids, là aussi où il y a un couvert forestier qui est plus dense, et il y a leur pelage foncé aussi qui leur donne un avantage supérieur, un avantage thermique, hein, c'est noir, n'est-ce pas? Et contrairement à d'autres métropoles, ils sont plus rares dans les zones qui sont les plus urbanisées de l'île. Alors, conclusion numéro 1. Les écureuils noirs préfèrent les environnements boisés, forestiers, qui sont plutôt naturels aussi, qui sont plus froids. Et deuxième conclusion, s'ils ne sont pas si présents sur l'île de Montréal, ben c'est en lien entre autres avec la déforestation, le déboisement aussi, aussi la rivière des Outaouais, le fleuve Saint-Laurent et la rivière des Mille-Îles qui font office de barrière entre la rive nord et le reste de la région métropolitaine et ça freine donc leur propagation. Pour ce projet d'étude, on s'est concentré sur les écureuils noirs et les gris, mais on précise aussi qu'il y avait des écureuils présents sur le territoire qui pouvaient être brunâtres, roux ou encore blancs. Mais bon, c'est les chiffres qu'on a eus avec ça. Et afin d'arriver à ces constats-là, l'auteur principal de l'étude, Francis Kwan Haydin, lui a roulé à vélo sur plusieurs kilomètres, étude qui n'a rien coûté d'ailleurs. Il a travaillé avec 800 individus dans quelques 200 parcs un peu partout sur l'île de Montréal, dans le Grand Montréal. Il a aussi utilisé des statistiques, différents relevés. Il s'est servi de base de données scientifiques citoyennes aussi pour avoir le meilleur portrait de la situation. Et au total, c'est 3000 individus qui ont été analysés. Et ce que ça révèle, dans le fond, cette étude-là, c'est que la faune, ben, pourrait réagir aux conditions environnementales à une échelle très locale. Et d'après les chercheurs de l'Université McGill, les villes ne sont pas des habitats uniformes. C'est plutôt des paysages complexes. Mmh. Et donc, les différences entre les quartiers, les caractéristiques géographiques aussi, comme les cours d'eau, tout ça va jouer sur l'évolution, l'adaptation des animaux au fil du temps. Alors, texte complet dans la presse, c'est quand même intriguant.
2: C'est vraiment intriguant. Fascinant. Et surtout, et vous le dites sur une petite...
1: à Québec.
2: Ouais. Vous savez quoi, on pourrait faire sans doute le même exercice chez nous, puis on aurait des conclusions intéressantes.
1: C'est ce que je me suis dit.
2: Et c'est micro et c'est étonnant de voir à quel point de petits changements comme ça peuvent avoir une influence importante sur la faune. Vraiment, à lire dans les pages de la presse. Également, ce que je vous invite aussi à faire, c'est d'aller faire un tour sur la page Facebook de C'est encore mieux l'après-midi et de répondre à notre question, Tania, oui, qui est en lien avec cette exposition qui s'en vient...
1: À la fin novembre. Oui, c'est ça.
2: Au Musée de la Civilisation.
1: On a encore peut-être...
2: Il y a eu des caissages aujourd'hui, des objets qui sont reliés...
1: À des films de science-fiction. C'est une exposition qui va parler du futur. Ça s'appelle La Machine. Et on aura donc ces objets-là qui seront une belle façon de parler du futur. Mais ce sont des objets de films de science-fiction classiques qui ont joué dans les films. Les accessoires dans les films. Moi, les espadrilles auto-attachantes, dire ça, qui s'attache tout seul, de Marty McFly. Il était là, j'ai vu.
2: Non, mais c'est impressionnant.
1: Ils ont joué dans le film.
2: Savoir que Michael J. Fox a mis ça dans ses pieds.
1: Oui.
2: Et c'est chez nous maintenant. Alors évidemment, c'est intriguant. Ça brasse de beaux souvenirs. Et là, aujourd'hui, sur la page Facebook, on vous demande, depuis quelques heures maintenant, quel objet issu d'un film aimeriez-vous voir en vrai? Gaétan a dit, et j'aime beaucoup cette réponse-là, j'aurais aimé y penser avant. Je vous le dis, la Batmobile, mais la vieille, celle de la série.
4: Adam West.
2: Et des années 60. C'est vrai qu'elle était spectaculaire.
4: Elle était belle.
2: Ouais, elle était magnifique. C'est le choix de Gaétan. Jean-François nous dit le vaisseau, le Romano Fafard.
4: Ah,
2: oui, qui revient également par texto. On nous a écrit cette même réponse dans quelques instants. On dit un Terminator T-850 ou encore le Prédateur.
4: Ah oui.
2: Oui, qui était aussi assez impressionnant. Comme personnage objet, appelons-le comme ça. David Caron, lui, mise sur le sabre laser. Et là, on vient de nous indiquer, aidez-moi, chers collègues, on dit la machine à enregistrer le ressenti du film The Brainstorm Project. un film de 1983.
1: Oh là non.
2: Marc-André, je comptais sur vous parce que vous avez un petit peu plus d'expérience dans la vie que moi.
4: Brainstorm Project, ça me dit pas.
1: On en a reçu un par texto, là, je le retrouve pas, puis je pense qu'on l'a pas mentionné, mais je l'aimais beaucoup dans le cinquième élément. Ah, c'est là, les petites graines et le micro-ondes qui font.

0: un repas complet en quelques secondes dans le cinquième élément.
1: Il dit toutes les inventions du cinquième élément aussi à la suite de ce texto-là. Mais c'est vrai qu'il y avait pas mal de trucs là-dedans. Là. C'était assez impressionnant.
2: Et là, il y a une autre personne qui nous a souligné un autre accessoire de film que je trouve intéressant, mais je m'inquiète de l'utilisation. On nous dit « J'aimerais avoir le stylo que Men in Black utilise avec la petite lumière, vous savez, pour faire perdre la mémoire aux gens.
0: Ah, en fait,
2: on dit pour l'utiliser avec Donald Trump. Encore faut-il pouvoir s'approcher du monsieur, mon cher ami, avec votre stylo lumineux, mais n'empêche, c'est un accessoire qui peut avoir des conséquences quand même.
1: J'ai déjà l'impression qu'il en perd des bouts.
2: Moi, je ne serais pas allé là, mon cher ami. Je serais vraiment pas allé là. N'écrivez pas là, Marc-André, et fait ça sous le sceau de l'humour.
3: De l'humour.
2: Bien entendu. Alors, continuez de nous écrire par texto 418-670-9071 dans la bulle de conversation. Puis là, vous savez quoi, on peut vraiment là, tirer la chose. Ça peut être le chapeau d'Indiana Jones, par exemple. Vraiment. Le fouet, un objet de film qui vous a marqué, que vous aimeriez voir en vrai. On y reviendra là, d'ici la fin de l'émission. Maintenant, allons-en. Circulation, mon cher ami.
1: Je vous rappelle l'accident sur Robert Bourassa, direction Nord. C'est la voie de gauche qui est bloquée. La Sûreté du Québec est sur place en ce moment, mais c'est compliqué là, pour Robert Bourassa Nord. Il y a une bonne congestion qui, maintenant, s'étend au-delà, qui débute au-delà de l'avenue du chemin Sainte-Foy, donc jusqu'à Père-le-Lièvre. Là, on a un long bouchon de circulation dans ce secteur. Félix Leclerc reste, ça ne s'est pas beaucoup amélioré là, depuis le boulevard de l'Ormière, juste jusqu'à l'autoroute Laurentienne, c'est chargé. On a également le côté ouest de Félix Leclerc entre Saint-David et Pierre-Bertrand où on a une heure de pointe plutôt difficile cet après-midi. Il y a de l'attente dans les bretelles d'accès Félix Leclerc est et ouest dans pour les accès à partir de Laurentienne sud et nord. Là, je sais pas ce que j'ai dit là. Les accès Félix Leclerc ouest à partir de Laurentienne nord et Laurentienne sud sont bloqués. C'est ça que je voulais dire.
2: Oh là là.
1: Il y a depuis la côte d'Abraham aussi une longue attente là, jusqu'à la rue du Prince-Édouard. Si vous optez pour la rue de la Couronne, c'est à éviter encore à cette heure-ci. C'est compliqué en basse-ville de Québec.
2: Marc-André, si vous êtes mêlé, imaginez les auditeurs.
1: Oui, pas à peu près, mais là, je pense que je ne m'écoutais pas parler ou je ne sais pas trop. Là.
2: Des fois, ça va vite. Hein?
1: Ouais.
2: Ça arrive.
1: Alors, je me suis repris, c'est ça.
2: Et de très belle façon. Vous êtes un spécialiste, mon cher ami. Jonathan, maintenant aux actualités. Il y a un homme de 24 ans de Québec qui est accusé d'avoir voulu fabriquer une arme chimique.
3: Il a été arrêté par la Gendarmerie royale du Canada ce matin. Louis Angoud aurait voulu fabriquer une arme chimique qui aurait permis d'empoisonner des citoyens dans le but de perpétrer au moins une attaque. Et la GRC dit que ce serait au nom du groupe armé État islamique. Détenu à Montréal, il a comparu en visioconférence au palais de justice de Québec, doit répondre à plusieurs chefs d'accusation, avoir utilisé ou eu en sa possession des biens à des fins terroristes, infraction au profit d'un groupe terroriste, participation à une activité terroriste et port d'armes dans un dessein dangereux. On va écouter Guillaume Raté-Côté, c'est le propriétaire de l'immeuble où habitait Louis Angoud.
4: La GRC m'appelle hier soir, ils peuvent pas me nommer personne, ils me parlent d'une des bâtisses que je loue et j'ai d'emblée certains soupçons et ça se révèle graduellement. Je tombe pas en bas de ma chaise, mais l'État islamique, ça je l'avais quand même pas vu venir. Quand même, c'est une bizarre de journée tout ça. Puis j'avais pas l'impression qu'il était à passer aux actes.
3: Évidemment que dans les circonstances, la couronne s'est opposée à la remise en liberté de l'accusé. Sa prochaine comparution est prévue le 28 septembre. L'entreprise QSL a dévoilé aujourd'hui son projet de terminal de conteneurs international prévu dans le secteur portuaire de Beauport. Le promoteur confirme qu'il envisage transborder 200 000 conteneurs à même ses installations actuelles. Le réaménagement de ces terrains nécessitera des investissements privés de 145 millions de dollars. Si le projet est approuvé par le Port de Québec, les opérations seraient lancées progressivement dès janvier 2029. La pleine capacité, 200 000 conteneurs, elle serait atteinte à l'horizon 2035. QSL promet des études sur la qualité de l'air, le camionnage, la pollution sonore et la pollution lumineuse. Marie Deschamps est directrice des communications chez QSL.
5: Le Port de Québec a tous les atouts pour la mise en place d'un terminal de conteneurs international, notamment avec ses 15 mètres de profondeur d'eau. Actuellement, les navires qui naviguent sur le fleuve Saint-Laurent avec des conteneurs internationaux se rendent au port de Montréal et ne sont pas à pleine capacité. Donc, notre projet permet d'offrir à ces navires-là d'emprunter le fleuve Saint-Laurent à pleine capacité, de décharger à Québec, d'alléger et ensuite continuer sa route vers Montréal.
3: On sait que c'est un projet qui génère un bon lot d'opposition. C'est important de mentionner que le processus d'évaluation du port s'enclenche dès aujourd'hui. Les consultations publiques en ligne sont lancées. Des assemblées

0: République sont prévus les 14 et 15 octobre prochains. En terminant, l'ancien maire de Québec, Régis Labombe, n'est pas surpris de voir les conservateurs dominer les intentions de vote dans la capitale nationale. Régis Labombe commentait la campagne électorale en marge du congrès annuel de la Fédération québécoise des municipalités. Il l'attribue, oui, en partie les succès du PCQ au bilan de la CAQ dans la région de Québec. L'ancien maire croit aussi que la capacité du chef conservateur Éric Duhem à connecter avec les électeurs déçus par la CAQ contribue au succès de son parti.
1: On a l'impression que les ministres responsables de la CAQ ont été ou arrogants ou incompétents, mais on a vécu 8 ans sans aucune réalisation, ils nous ont rien apporté. Alors les gens l'ont senti, ça. Et en même temps, Duhem est assez habile pour aller rejoindre ces gens-là. Alors, moi, je ne suis pas d'accord avec l'individu, mais il faut y donner ça. Il est capable de connecter avec les gens.
0: C'est Guillaume, ça n'a jamais été l'amour fou entre la coalition Avenir Québec et Régis Labombe de l'époque où il était à la mairie. Maintenant, à la retraite, on sent... J'en permets un peu davantage.
2: Je veux dire, on l'a comme senti ça. Dans cet extrait-là. Hein? Merci, à tantôt, Jonathan. Guillaume. À tout à l'heure. Le soleil baisse tranquillement, Caroline, mais c'est encore doux à Québec. Fait presque 22 degrés encore à cette heure-ci.
3: Exactement. Ça va descendre au cours de la soirée. D'ailleurs, ce soir, c'est soir de match. Vous savez que la saison des Capitales s'est terminée, mais les Diamants, ça joue toujours,
2: oui, c'est
3: n'est-ce
2: vrai.
3: Pas? Alors, ce soir...
4: La grande finale.
2: Ouais, exact. Je pense que la série est 2-2, si je ne me trompe pas. Hein?
4: C'était 2-2
3: oui,
4: hier.
3: Oui, c'est 2-2. En plein ça, ce soir, c'est ben, t'es toujours contre le Royal Chevrolet de Repentigny. Et il se sera doux et beau pour ce...
2: Non,
3: mais c'est ça.
2: Non, bien joué.
3: Bon. Alors donc, ce sera une belle soirée pour le baseball.
2: Ce soir d'ailleurs, Caroline.
3: J'en reviens, ce sera pas trop long. Jean-Philippe, bonjour. Jean-Philippe, qui lance ce soir pour les Diamants?
5: J'en ai aucune idée.
3: Ah, c'est Pierre-Luc, j'oublie son nom de famille,
2: oui.
3: Mais c'est Pierre-Luc.
2: Ben bon, oui.
5: Bonne chance à Pierre-Luc.
3: Merci. Ouais. Mm-hmm. Or donc, 6 degrés sinon au cours de la nuit, ça demeurera aussi dégagé. Des petites nappes de brouillard ici et là, rien de plus. Et demain, c'est très très beau, confortable également, encore un petit peu plus chaud, 23 degrés. Quelques nuages qui s'ajoutent sans plus. Pour la fin de semaine aussi, ça sera légèrement plus nuageux, vu ce système en Nouvelle-Angleterre qui va déborder un petit peu sur nos secteurs, mais rien de majeur à signaler outre des moments plus nuageux. Donc, samedi, alternance soleil et nuages, encore très beau et chaud, 22 degrés. Et dimanche, 20 degrés, plus nuageux. La normale à cette période-ci de l'année, c'est 15 degrés.
2: Et là, Caroline, j'ai tenté de trouver rapidement qui pouvait lancer, puis j'ai échoué lamentablement. Alors, je poursuis ma quête.
3: J'ai oublié son nom de famille, mais je jure qu'il s'appelle Pierre-Luc. Bon. J'ai eu le temps de le voir.
2: Pour vrai? Vous êtes excellente, j'aime ça. On va compléter notre mission dans quelques instants. Mais oui, on le rappelle, du beau baseball ce soir à Québec. Et on reste dans le sport. Jean-Philippe Martin est bien installé avec nous.
5: Salut Guillaume.
2: Salut Jean-Philippe.
5: Ça va bien?
2: Êtes-vous en train de chercher vous aussi ou...
5: Oui, je cherche. Qui est le lanceur partant pour ce soir?
2: On me souffle Pierre-Luc Jacques, peut-être?
5: Pierre-Luc Jacques.
2: Pierre-Luc Jacques. Bon, voyez-vous, c'est ça, hein? Merci beaucoup, Caroline, qui connaît son baseball, mesdames et messieurs, puis pas à peu près. Et là, vous connaissez votre football universitaire, Jean-Philippe. Le Rouge et Or qui se prépare pour la visite des fameux Carabins ce samedi à Québec.
5: Ben, c'est le match qu'on attend.
2: Ben
5: c'est
2: oui.
5: Le quatrième de la saison. Les deux équipes sont invaincues cette saison. Se retrouvent au sommet, sans surprise, du classement U-Sport, du classement pan-canadien. C'est la première fois que, depuis 2017, que les deux équipes s'affrontent alors qu'elles sont au sommet du classement des universités canadienne. Les Carabins, on peut dire, sont légèrement favoris, sont les champions en titre.
2: Bon, mais, ils ont... mais légèrement.
5: Oui, ils ont un corps arrière avec un peu plus d'expérience sur le terrain. Une des meilleures lignes offensives au pays. Ils ont de la profondeur au sein des trois unités. Le Rouge et Or, on a enfin vu l'attaque trouver du rythme samedi dernier contre Sherbrooke. Bon, on dira c'est contre le Vert et Or. C'est pas la meilleure équipe, mais quand même.
2: N'empêche, oui.
5: Avec les retours des receveurs de passe, Olivier Cole et Nathan Carignan, ben on a vu que le carrière Victor Charland, là, qui, même si c'est sa quatrième saison avec l'équipe, a trouvé ses aises. Donc, c'est une bonne nouvelle. On a parlé des émotions ce midi lors du point de presse parce que, je ne sais pas si vous vous souvenez, lors de la finale de la Coupe Jacques Dussault, en fin de match, après lors de la célébration, il y avait certains joueurs des Carabins qui étaient allés piétiner, on peut dire, le logo du Rouge et Or au centre du terrain.
2: Et ça, c'est une loi non écrite. On touche pas à ça.
5: Non, on ne touche pas à ça. Ça avait mené à une mêlée, à de la bousculade. Les joueurs ont dit, il faut garder la tête froide face à tout ça. Je pense qu'on n'a pas besoin de ça. Si on a besoin de ça pour être motivé...
2: On a un problème.
5: Il y a un problème. Oui. Glenn Constantin ne veut pas trop mettre de pression sur ses joueurs. Il dit, la saison ne se joue pas ici. Bien entendu, on veut gagner. Vous allez l'entendre, mais juste avant, Nathan Carignan, qui a inscrit 2 touchés lors du dernier match.
4: Ben, c'est excitant. C'est un bon défi, tu sais. Fin de la journée, Montréal, on le sait, c'est une très bonne équipe, c'est bien géré, des bons coachs, des bons joueurs. Puis avoir un défi comme ça, tu sais, c'est excitant. T'sais, pour un gars qui aime la compétition comme moi, ben, comme tous les gars de l'équipe.
6: Bien progressé. Est-ce que c'est assez? On va voir ça. Mais je pense que, contre toi, pour nous, c'est comme un examen de mi-session. C'est pas, on joue pas notre session, on joue pas notre saison là-dessus. C'est vrai qu'on va là pour gagner ce match-là, puis c'est pour se mettre en bonne position pour le reste de la saison. Mais c'est vraiment une belle épreuve aussi pour nous de pouvoir vérifier où on se situe.
5: Alors, on veut savoir où on se situe. Et il y aura beaucoup de monde pour ce match. Déjà, ce midi, on nous disait qu'il y avait plus de 19 000 billets vendus.
2: Et là, ça va te plaire au bouchon.
5: Il y a moins de 2 000 billets disponibles. Je pense que le record, c'est 21 000, un peu plus de 21 000. Est-ce qu'on pourra battre ça? C'est à voir, mais il y aura certainement beaucoup d'ambiance.
2: Et d'autant qu'on annonce un samedi assez clément. Alors, une belle journée pour du football.
5: En soirée,
2: c'est vrai, c'est en soirée, samedi, oui. Vous avez raison.
5: Alors, amenez une petite laine quand même. Parce que
2: sous les projecteurs, là, c'est
7: au
2: ça,
7: stade,
2: ça va.
7: C'est un peu frais.
2: Ouais, il y a toujours un petit vent qui berce notre stade, oui. Glenn Constantin, Jean-Philippe, qui a commenté également les rumeurs qu'il y avait une équipe de la LCF ici à Québec.
5: On en entend parler depuis juin, mais là, récemment, la Ligue canadienne a confirmé son intérêt pour amener une équipe de la Ligue canadienne à Québec. Il y a un promoteur privé, semble-t-il. Les rumeurs veulent que ce soit le groupe Trudel qui aimerait avoir une équipe ici à Québec. Glenn Constantin se dit parfaitement en accord, favorable à ce projet-là. On lui a demandé si ça pouvait avoir une incidence ou un impact négatif sur le bon fonctionnement ou de l'équipe, du programme, du football.
2: Pour l'engouement, pour le football à Québec.
5: Oui. Est-ce que les deux peuvent cohabiter? Est-ce que le football universitaire et le football professionnel peuvent cohabiter? Selon lui, il est convaincu que ça se peut, qu'on peut accueillir une équipe de la LCF.
6: Moi, je trouve que Québec, c'est une des plus belles villes pour le sport, point final. Je pense que le monde embarque dans peu importe, que ce soit le hockey féminin, que ce soit la Ligue nationale de volleyball qui est venue cet été, que c'est peu les matchs préparatoires de Ligue de hockey, c'est plein, le monde embarque. Il y a juste quand même une douzaine de fins de semaine durant l'automne, donc il va y avoir un partage, mais je pense que c'est deux marchés différents. On reste quand même du sport amateur à Primoisic versus un sport professionnel, mais je pense qu'il y a place pour deux.
5: Bon, c'est pas fait encore, mais quand même.
2: Ça va prendre un stade éventuellement aussi.
5: Ça va prendre un stade, oui. Un gros stade.
7: Ça ferait une belle rivalité avec les Alouettes de Montréal.
5: Certainement, oui. Puis Glenn Constantin mentionnait aussi, il disait, qu'est-ce qu'on préfère pour la Ligue canadienne? Est-ce qu'on aimerait avoir une autre équipe dans un grand centre, un autre comme à Toronto, ou on aimerait ça avoir dans une plus petite ville où les gens sont vraiment rangés derrière leur équipe? Des fois, dans les grands centres, bon, une ligue professionnel, je veux pas dire secondaire, mais ça reste pas une des grandes ligues majeures. C'est pas comme la LNH, la Ligue canadienne, ce n'est pas la NFL. Donc des fois, ça peut susciter un peu moins d'intérêt, mais dans un plus petit centre comme Québec, comme c'est le cas à Regina, où les Rough Riders sont
2: ils ont une base de partisans complètement déchaînée.
5: Tout à fait, ils sont un grand succès là-bas. Alors il se dit que ça pourrait être le cas aussi à Québec.
2: Jean-Philippe, en terminant, il y a deux événements qui s'amènent à Québec, un dans un futur rapproché et l'autre un futur un petit peu plus lointain.
5: Oui, d'abord, on a appris cet après-midi que l'équipe canadienne de hockey féminin allait tenir son camp préparatoire en vue des championnats du monde ici à Québec du 8 au 14 octobre. On a annoncé ça au même moment qu'on a annoncé la nomination de Corey Chevry comme nouvelle entraîneuse de l'équipe. Donc, c'est Danielle Sauvageau qui a pris les rênes du programme. On connaît le lien avec elle et Corey Chevry avec la victoire de Montréal.
2: Du programme canadien.
5: Alors, c'est Corey Chevry qui devient l'entraîneuse de cette équipe-là. Et donc, on verra l'équipe s'entraîner, l'équipe canadienne, j'entends, s'entraîner au Centre Vidéotron pendant quelques jours ici en octobre.
2: Alors,
5: c'est une bonne nouvelle pour les fans, les amateurs de hockey féminin. Et on annonce le retour du championnat du monde de vélo de montagne au Mont-Saint-Anne en 2032. Je vous demanderai pas quel âge vous aurez, Guillaume. Je sais que...
2: Je répondrai pas.
5: Je sais que ça va être difficile de vous tirer.
2: Ça va te passer la cinquantaine, je vous le confirme.
5: Ouais, ça je m'en doutais. Wow. Mais bon, c'est une bonne nouvelle quand même pour les amateurs de vélo de montagne qui, bon, on a vu cet été l'événement Crankworx remplacer la Coupe du Monde qui a décidé de faire l'impasse sur l'épreuve, sur l'étape du Mont-Sainte-Anne. Mais bon, on a ramené comme ça les championnats du monde qui avaient eu lieu la dernière fois en 2019. C'est de bon augure. Est-ce qu'on pourrait aussi peut-être ramener la Coupe du Monde? Je pense que.
2: On se dit que c'est de bon augure, ça aussi. Hein?
5: On verra pour la suite.
2: On va se croiser les doigts, très certainement. Merci beaucoup, Jean-Philippe.
5: Je vous en prie, bonne soirée.
2: Salut, passez une belle soirée, 17h43. Marc-André, maintenant, petit clin d'œil en circulation.
7: Oui, avec des ralentissements encore à cette heure-ci. Là, pour l'approche Perle-Lièvre du côté de Robert-Bourassa-Nord, ça refoule toujours jusqu'au chemin Sainte-Foy. Je vous rappelle qu'on a un accident dans la voie de gauche dans ce secteur-là. On a toujours de l'attente rue d'Alousie, aussi dans le port de Québec, direction est, entre la Traverse et Quai Saint-André. Ça demeure chargé. Hauteville de Québec, c'est quand même pas trop mal. Il y a la côte d'Abraham. La descente vers de la Couronne qui est compliquée et de la Couronne, il n'y a rien de réglé là non plus là pour l'approche de la rue du Prince-Édouard. Du côté d'Henri IV Sud, on est toujours bien bloqué, hauteur du chemin Sainte-Foy et on est de retour hauteur Laurier pour Duplessis, direction sud.
2: Merci Marc-André, 17h44. Il s'en passe des choses dans ce studio-là pour mettre cette émission en onde et ça fait grand plaisir d'accueillir Michel Côté. Salut Michel.
8: Bonjour Lyon.
2: Qui a longtemps été directeur de la programmation au Grand Théâtre de Québec. Louis Bellavance qui vient d'entrer comme un coup de vent dans le studio.
9: Oui, j'étais sur la chaise.
2: Je vous ai suivi. Mais j'ai vu toute votre passion pour l'émission, Louis. Vous avez risqué votre brushing en courant jusqu'ici.
9: Absolument.
2: Ouais, je tiens le soulier. Alors, Louis.
9: Prêt à tout.
3: C'est très beau.
2: Ouais, merci beaucoup d'avoir sacrifié. Avec le casque d'écoute, ça n'aide pas non plus. Messieurs, bien content de vous retrouver aujourd'hui pour un autre jeudi musical, jeudi francophone aujourd'hui. Et on commence avec vous, Michel. On traverse l'océan, mais pas tant en même temps, avec Grand Corps Malade qui revient pour un 9e album. Et celui-là, il s'appelle Voir la mer.
8: Oui, alias Fabien Marceau a composé une partie de cet album durant son séjour d'un an en famille à Montréal. Je pense que tout le monde l'a su. Et il a imité ainsi d'autres artistes français qui ont séjourné longtemps à Montréal, par exemple Arthur Ashe, Aznavour, Daran, Renaud. Donc, c'est une tradition qui est partie. Ça va continuer, j'ai l'impression. Ils sont
2: tout
8: fortement
2: sur
8: tirés.
2: Le plateau Mont-Royal ou
8: Oui, okay, en général, fortement tiré par le plateau Mont-Royal. On se demande pourquoi. Et bon, Grand Corps Malade, il y aura 50 ans l'été prochain. Donc, son nouvel opus, c'est déjà, je dirais, un bilan de 20 ans de carrière. Ça a passé vite. Ça passe toujours vite, en fait. Et au cours desquels se sont révélés, je dirais, ses talents, on le sait, de slammer, de poète, d'acteur et même de réalisateur, en fait. Cœur de pirate et son piano s'invitent sur la balade L'hiver, faut le souligner. Aussi, dans le duo, Trace avec SDM, alias Saddam. Je dirais que ça, c'est une sensation du rap français actuel. C'est incroyable.
2: Ouais,
8: je ne sais pas si on le verra un jour sur des scènes de Québec. En fait, aussi, c'est le fils de Pépé Calier, légendaire chanteur, de rumba congolaise, décédé il y a déjà un bon moment. Et je parle de tout ça parce qu'il y a un parallèle à faire. Les paroles de cette chanson, il parle... banlieusard, un jour, banlieusard, toujours, 35 ans de banlieue. Donc, ça situe bien le contexte de leur rencontre qui semble être phénoménal. Et devant ce monde agité en constante accélération, je dirais, où tout semble devenir encore de plus en plus transitoire, dans tous les domaines, Grand Corps Malade conserve tout son élan créatif et très critique. Allons-y, Guillaume, avec...
2: Et ça commence avec la pièce « Pas de fatalité », ça frappe fort.
10: Les discours les plus racistes aujourd'hui ne choquent plus personne. Les grands médias ont explosé la fenêtre d'Overton, alors que les autres se taisent par principe de neutralité. Mais se taire, c'est cautionner leur haine et leur hostilité. Cette dérive vers l'extrême droite n'est pas une fatalité. Il n'y a rien de naturel dans l'évolution des mentalités. Il est orchestré par une machine diaboliquement organisée par quelques milliardaires qui gagnent à tous nous diviser. Face au pire, faut réagir, réunir, élargir, se renseigner et refuser les informations mensongères. Face au pire, résistons et prenons position. Refusons les discours faciles et polémiques passagères. L'humanité ne s'effrite pas juste à cause de ceux qui la détruisent, mais aussi ceux qui regardent faire, car le silence devient traîtrise. J'ai peur que le bon sens se réveille quand il sera trop tard. Il y a un devoir de réaction suite au devoir de mémoire. Observons ce qui se passe quand le pouvoir est au requin. Peut-on encore rigoler du grand débile américain? Quand on gouverne à base de racisme, de mensonges, de mépris, de destruction de tous les fondements des règles entre pays. Quand on coupe les budgets de la recherche et censure les scientifiques, sabote le ministère de l'éducation et les accords climatiques. Est-ce que c'est ça les valeurs qu'on veut voir s'installer en France? Si on laisse faire maintenant, faudra...
2: Oh là là, hein, c'est...
11: Mais en spectacle, ça doit être puissant, ça.
2: Ça doit être, quelque
8: être très
2: chose.
8: Puissant. Ouais, ouais. Je vous laisse tous commenter. Vous êtes bien partis, parce que c'est très clair, je crois. C'est des paroles qui écorchent un milliardaire égocentrique. Mm-hmm.
2: Qu'on pourrait appeler Vincent Bolloré, je pense, dans
8: oui,
2: les circonstances.
8: Oui, entre autres, un autre aussi, pas loin de notre frontière.
2: Oui,
8: à plusieurs.
2: Ah, oui, c'est ça.
8: Dont on entend beaucoup trop parler, en fait. Dans un autre moment fort de

0: ce disque, Grand Corps Malade adresse une autre lettre d'amour ambivalente à son pays d'origine. Ça s'appelle, dans cette lettre, je crois que je me souviens plus du titre, c'est vraiment bien. Musicalement aussi, on entend une grande variété stylistique. Ça, c'est le fun. Il y a le côté pop, il y a le côté soul, rap, je dirais aussi des fois funk. Et même, il y a des arrangements de cordes qui me font penser des fois à ceux de Clara Luciani sur la chanson, entre autres, « Je sais pas faire sans toi ». Et ce que je trouve, évidemment, aussi, il ne peut plus exceller au basketball. Ça, c'est sûr. Plus important encore, par contre, il manie toujours avec une grande adresse la rime. Ça, il faut lui donner ça. Des fois, il y a un côté très sentimental dans cet album-là chez Grand Corps Malade, mais les textes, comme ce qu'on vient d'entendre, ça frappe, comme dit Tania, en spectacle, on peut penser. Il est toujours excellent, Québec. Depuis 2008, il est venu plusieurs fois à Québec, en festival, en grande salle.
1: Très bon en spectacle.
0: Oui, c'est vraiment magnifique. Puis, la richesse chez lui, c'est d'être accompagné par des musiciens aussi. Ça donne une autre dimension, ce qu'il fait. Il est très authentique aussi. Il a toujours conquis facilement les foules. Puis en passant aussi, je vous recommande de nouveau, chaleureusement, son récit autobiographique « Patient ». Je ne sais pas si vous avez eu la chance de lire, de 2012. C'est un témoignage incroyable sur la résilience et la rage de vivre, je dirais. Dans son cas, il vient de loin.
1: C'est pas très long à lire non plus.
0: Mais c'est à lire absolument. Ouais.
2: Ça donne... Il avait réalisé un film aussi.
0: En plus, M. Aznavour, entre autres.
2: Oui, ça, mais auparavant aussi, il a réalisé un premier film.
0: En 2017, je ne me souviens pas du titre.
1: C'est tiré de ce livre-là.
2: Oui, c'est ça. En fait, je pense que c'est ça, « Patient, les patients », quelque chose comme ça, qui était excellent aussi. Ah oui, mais là, c'était très, très bon.
0: Je vais voir ça. Et enfin, Grand Corps Malade aborde avec réalisme, humour et un peu de romantisme au final, je dirais, la vie familiale sous l'angle, on va se reconnaître là-dedans, de quatre personnes, y compris deux ados. C'est un texte très différent, on se dit, Guillaume, avec le deuxième extrait.
2: Ouais, la pièce s'appelle « Je ne changerai rien ».
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0: Ouais, on a beaucoup aimé la trame sur celle de Michel aussi. Oui, oui, quand même.
1: Oui, je trouvais qu'il y avait une petite attaque à la attaque dans le sens d'une approche avec une certaine agressivité qui rappelait Eminem dans le premier extrait.
0: Oui, avec le premier extrait, c'est vrai. Alors, cet album, il s'appelle Voir la mer, le 9e de Grand Corps Malade. Et là, on revient officiellement chez nous, Louis, avec vous, votre choix. Ben, le petit dernier de Sarah Dufour qui s'appelle Dolbo Mistassini.
1: Oui, d'un authentique à une authentique. Ah, oui. Sarah, c'est maintenant, je pense, l'ambassadrice non officielle de Dolbo Mistassini, peut-être en relève à Mario Pelcha qui l'a fait rayonner longtemps.
0: Il est presque du Lac Saint-Jean maintenant, on peut dire.
1: C'est ça. Puis c'est des gens là-bas qui ont des racines fortes puis qui en sont fiers. Mais dans son cas, à elle, cette ville-là de 14 000 habitants, c'est important. Ça prend une autre portée parce que cet enracinement-là dans sa région, pour elle, c'est devenu sa marque de commerce. C'est pas seulement une artiste qui s'affiche puis qui est contente d'être là. C'est ça, sa proposition artistique, à quelque part, qui se décline de toutes sortes de façons. Est indissociable de sa région. Il y a 10 ans, elle nous arrivait avec Dépanneur Pierrette, qui existe, ce Dépanneur Pierrette-là, à 2 minutes de l'hôtel de ville de Dolbo.
0: Les journalistes sont allés pour le lancement de l'album, d'ailleurs.
1: J'y étais.
0: Oh, vous étiez, OK. Avec la petite tournée médiatique.
1: La tournée médiatique, l'avion, la totale. Il y avait des médias, mais il y avait aussi des festivals, des événements. Il y avait beaucoup de monde. Puis c'était l'opération médiatique la plus spéciale, forte, efficace que j'ai vue dans ma vie. Vraiment, franchement, bravo.
0: Parce qu'elle trouvait ridicule de lancer à Montréal ou à Québec un album qui s'appelle Dolbo Mistassini.
1: Oui,
0: il y a quelque chose de pas fou là-dedans.
1: L'impact qu'elle a réussi à avoir avec ça, puis c'est ce qui sort de tout ça. Parce que, bon, elle a toujours parlé de Skidoo, Bleuet Sauvage,

0: et non pas les bleuets cultivés. On l'a appris là-bas dans un de nos arrêts sur la route. Des gens de son coin, tout ça. Mais là, 15 ans après l'école de la chanson, cet album-là s'appelle Dolbo Mistassini. Et c'est une espèce de... Là, on boucle la boucle. Puis on dirait que plus elle devient populaire et efficace, plus elle se ressente sur le local. Mm-hmm. Et ça fait partie de son ADN. Elle est passée de ce personnage folk country, coloré, tape du pied, à quelque chose de beaucoup plus important, reconnu. Les salles sont toujours pleines. Elle a cette authenticité-là, la personnalité positive, l'énergie contagieuse.
1: L'énergie sur scène, c'est incroyable.
0: Les salles sont pleines partout. Puis pour ça aussi, c'est vraiment, les deux vont ensemble. Donc, cet album-là, une groove très Rolling Stones d'un bout à l'autre. C'est vraiment le fun, c'est bien réussi. Puis on peut écouter un extrait qui va dans cet esprit-là. Ça s'appelle Dans le temps, et ça va nous rappeler ceux qui sont de notre génération plein de choses.

0: On a senti la portion peut-être un petit peu plus rock maintenant dans le son de Sarah
1: Dufour. Oui, si on parle de Sarah, il faut parler de Dany Placard.
2: On l'entend quand même. Hein,
1: oui. Ah, oui. Ben, écoute, on l'entend jouer, chanter, réaliser, écrire. Il est très, très présent. Il est là depuis le début. Il a fait les 4 albums avec elle. Et c'est peut-être l'album où ils sont allés plus loin ensemble, mais ça vient d'elle. C'est elle qui a dit, moi, ça me tente d'aller plus rock 70s. Et puis, lui, il attendait juste ça. Il a dit, okay. Ça, je peux aller là, moi. Puis on écoute ce qu'on vient d'entendre là. Ça sonne exactement comme si ça avait été enregistré dans un garage pendant 3-4 jours. Et c'est d'ailleurs ce qui s'est passé. Et dans cette tournée de presse-là, elle nous a amené jusque dans le dit garage où elle a joué avec Dany, 2 guitares, les amplis dans le garage. C'est vraiment toute une opération, puis ça permet vraiment de comprendre le personnage, comment ils ont fait ça. Il y a un documentaire qui va paraître qu'on a vu dans ce truc-là, où il parle de... Elle est en studio, puis elle va dire, on en refait-tu une autre? Est-ce que je la rechante? Puis lui, il dit, non, touche pas à ça. Il dit pas c'était tout croche, mais il dit c'était pas parfait, puis c'est ça qu'on veut. Puis il y a beaucoup d'authenticité dans elle et dans cette musique-là. Tout le monde autour d'elle embarque. On parlait de Dany, mais c'est son band, c'est son manager, Carl, un gars de Québec, son label, Coyote, c'est Raph, un gars de Québec aussi, son chum. Et tout le monde devient lumineux à son contact. Puis elle écoute pas les conseils toujours. Elle veut travailler comme ça, mais elle est capable d'écouter aussi. Mais c'est la fille qui écoute la petite voix à l'intérieur puis qui lui a donné cette carrière-là. Il y a plein de belles chansons, dont une ballade formidable, ma préférée, qui s'appelle « La mémoire de l'eau ».

0: Alors voilà, un extrait du dernier album de Sarah Dufour, album qui s'appelle Dolbo Mistassini. Tout à l'heure, on écoutait Grand Corps Malade avec Voir la mer. Messieurs, encore une fois, un énorme merci pour
1: merci
0: votre
1: vous tous.
2: Merci. Puis si vous n'étiez pas sûr sur Sarah, allez écouter cet album-là, ça va ailleurs.
0: Vous êtes convaincu.
2: Très, très bon.
0: Hein?
2: Vous êtes convaincu.
0: Voilà, merci beaucoup, Marc-André.
3: Ça va se prolonger pour la 20 Ouest. On a encore un bon embouteillage avant l'avenue Taniata, la traversée vers la rive sud. Félix Leclerc dans les deux directions. Il n'y a rien de réglé, mais notre accident sur Robert Bourassa Nord est terminé.
0: Voilà. Et comme cette émission, elle est maintenant terminée, il reste quelques secondes le temps de vous dire merci d'avoir été avec nous et surtout passez une très belle soirée et rendez-vous demain, 15h.
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13: Ici Madeleine Blais-Morin. À ça nous regarde ce soir.
14: President Xi and I have forged a truly great friendship.
13: Tapis rouge et déclaration d'amitié. À Washington, les présidents américains et chinois se présentent comme des partenaires et non des rivaux. Qu'est-ce qui ressort de la rencontre au sommet entre ces deux grandes puissances? Aussi à l'émission, le Canada doit-il être prêt à une invasion américaine?
15: Le Canada, le militaire, les forces armées canadiennes ont une responsabilité.
13: Pourquoi Mark Carney l'a-t-il évoqué dans une entrevue au New York Times? Et plus tard, le Québec a soif.
16: Les légumes pour produire, ça prend de l'eau.
13: Et à certains endroits, l'eau commence à manquer.
17: Toutes les gens qui veulent se creuser un puits sont obligés d'aller plus creux.
13: Comment se partager une ressource essentielle, mais pas inépuisable?
17: Présentement, c'est encore un peu le Far West.
13: Bon jeudi soir à tous. On commence l'émission ce soir à Washington, où le tapis rouge a été déroulé pour le président chinois. C'était la première visite de Xi Jinping à la Maison-Blanche depuis plus de 10 ans. Au moment où les États-Unis et la Chine se livrent une compétition sur le développement de l'IA et où les relations commerciales ne sont pas encore revenues au beau fixe. Mais aujourd'hui, Donald Trump et Xi Jinping ont surtout mis l'accent sur leurs points communs. Pour comprendre pourquoi, je retrouve notre correspondante à Washington, Manon Globinski. Bonsoir Manon.
18: Bonsoir.
13: Qu'est-ce qui ressort de cette rencontre au sommet?
18: Ben, écoutez, au bout de quoi 2 heures de rencontre, là, d'abord en tête-à-tête et ensuite sur une formule élargie, il n'y a pas eu de communiqué officiel. Alors, il faut se fier à ce que des sources ont confié à l'agence officielle Chine Nouvelle. En privé, le président Xi aurait demandé aux États-Unis de rapidement régler leurs différends avec l'Iran, puisque la Chine, qui est quand même proche de l'Iran, en subit les contre-coups économiques. Puis, il a incité les États-Unis à la prudence sur la question de l'indépendance de Taïwan. Ça, on sait que le président Xi avait aussi frappé sur ce clou lors de la visite officielle de Donald Trump en Chine en mai. M. Trump donnant même l'impression qu'il réfléchissait là, au prochain gros envoi d'armes américaines à l'île, qui vaut quand même 14 milliards de dollars et qui est toujours en suspens. Ou peut-être qu'il le retenait comme monnaie d'échange, a-t-on laissé entendre autour de M. Trump là, pour obtenir quelque chose du président Xi. Mais pour le moment, les résultats donnent pas l'impression qu'il s'est négocié grand-chose. Le président Xi, très subtilement, a fait comprendre que ce qu'il veut le plus, c'est la stabilité. Il doit y avoir une saine rivalité entre nous, mais qui n'a pas à être encadrée. C'est peut-être une course, mais pas un combat où il y a un gagnant et un perdant, a-t-il dit. Et un domaine où ils sont pas au diapason, ben c'est l'encadrement de l'intelligence artificielle. Le président Xi reconnaît que les deux puissances peuvent et doivent gérer l'intelligence artificielle, qui sera toujours sous contrôle humain, dit-il. M. Trump, vous le savez, refuse cet encadrement, tout encadrement en fait.
13: Oui, alors là, je parlais du tapis rouge, Manon. Il y aura aussi ce soir un souper officiel. Donald Trump sort le grand jeu hein, pour recevoir son invité. Pourquoi c'est si important pour lui?
18: Ben, Peut-être, bon, d'une part, il n'a pas beaucoup de succès à l'international. Pensez à son discours plus tôt cette semaine à l'Assemblée générale de l'ONU. Les tarifs, c'est un problème pour lui. D'ailleurs, on a réussi à écarter un gros irritant là, tout juste avant la rencontre, en prolongeant la trêve commerciale entre la Chine et les États-Unis de 2 mois, du 10 novembre au 10 janvier. Mais 2 mois, c'est quand même pas beaucoup. Cette visite, elle est dénoncée ici même aux États-Unis par pas seulement des démocrates, mais des républicains. Je vais vous faire entendre le leader de la minorité démocrate au Sénat, le sénateur Chuck Schumer.
1: Le traitement complaisant de Trump envers le Parti communiste chinois est flagrant cette semaine lors de la visite de Xi Jinping. Alors qu'il était à peine arrivé hier, l'administration Trump annonçait déjà la prolongation de ses mesures d'allègement commercial envers la Chine pour 2 mois supplémentaires. Trump ferait mieux d'appliquer cette trêve commerciale au Canada plutôt que de l'accorder à la Chine et à son régime autoritaire.
18: Voilà, c'est bon de savoir qu'il y en a qui pensent au Canada dans tout ça. Mais l'autre chose que Chuck Schumer soulignait, c'est que Donald Trump a une attirance innée, selon lui, pour les dictateurs. Là, c'est plus fort que lui de démontrer son amitié, sa proximité avec ces gens.
7: Oui, alors ça explique peut-être en partie les grands honneurs réservés à Xi Jinping. On se demandait, Manon, si on verrait les images, si on entendrait le son avec tout cet affrontement avec des médias américains. Bon, finalement, là, est-ce qu'on est arrivé à la fin de l'histoire, à la fin de ce bras de fer avec CNN, Politico, NMS Now?
18: Oui, on a une injonction temporaire en ce moment. Hein. Ils ont obtenu que leurs accréditations soient rétablies. Pour le moment, on va entendre la cause sur le fond là, au cours des 14 prochains jours. Mais ce matin, quand ils ont essayé d'entrer à la Maison-Blanche, on leur a refusé l'accès. Ça a pris jusqu'à autour de 13 heures là, aujourd'hui avant qu'on rétablisse l'accès. Donc, les images qu'on a eues aujourd'hui, ce ne sont que les images de la Maison-Blanche diffusées par certaines agences de presse. Et pendant le tête-à-tête dans le bureau ovale entre M. Trump et Xi Jinping, apparemment, M. Trump a professé son admiration pour les journalistes chinois qui se comportent tellement bien. Je ne sais pas s'il sait qu'il n'y a pas de presse libre en Chine.
7: Bon, il va falloir le lui rappeler. Manon, en terminant, un mot sur les manifestations qui ont eu lieu durant la visite. Qui manifestait au juste?
18: Oui, beaucoup de manifestations devant la Maison-Blanche, bien sûr, devant le Capitole, devant l'ambassade chinoise. Beaucoup de ces manifestants scandaient « Libérer le Tibet » et « S'y rentre chez toi ». Et c'est d'ailleurs pas fini, là, sous nos fenêtres, on les entend encore beaucoup. Vous l'avez dit, il y a un banquet ce soir et puis d'autres activités demain matin.
7: Manon Glowinski à Washington, merci beaucoup.
18: Au revoir.
7: Au revoir.
8: We did ask him if he had taken and what kind of preparation he had made for this, extreme scenario, and he declined to answer.
7: Vous venez d'entendre la chef du bureau canadien pour le New York Times, Matina Stevens-Gridneff. C'est l'une des journalistes qui a mené une grande entrevue avec Mark Carney, publiée hier. Le premier ministre a concédé qu'il s'est préparé à un scénario d'invasion des forces américaines au Canada, mais il n'a pas voulu expliquer la nature des préparatifs. J'en discute avec notre chef de bureau à Ottawa, Daniel Thibault. Daniel, bonsoir.
9: Bonsoir, Madeleine.
7: Et ça ramène à la menace de faire du Canada le 51e État américain.
9: Oui.
7: On en a tellement parlé, mais là, de constater que à quel point Mark Carney a pris la menace au sérieux, ça a fait beaucoup parler aujourd'hui.
9: Oui, c'est vraiment particulier. Est-ce que le Canada a étudié des scénarios de réponse à une possible intervention des forces américaines en sol canadien? Je vous aurais posé cette question-là il y a quelques années. J'aurais trouvé ça particulièrement bizarre. Il semble qu'aujourd'hui, ça soit quelque chose de plausible et que le premier ministre l'ait fait, même s'il s'agissait d'un risque exceptionnel. Peu probable, a-t-il dit. Mais dans le contexte du discours du président Trump sur l'idée de faire du Canada le 51e État, ne pas avoir fait ce travail de préparation aurait été irresponsable, a dit Mark Carney. C'est ainsi qu'il a répondu à une question du groupe de journalistes du New York Times qu'il a rencontré dans le cadre de sa visite de la métropole américaine où il était pour l'Assemblée générale de l'ONU. Je pense que vous avez une responsabilité, a-t-il dit, lorsque vous occupez ce type de fonction, d'évaluer la probabilité d'événements extrêmes. Réactions à Ottawa aujourd'hui, elles sont nombreuses. Vous allez entendre Xavier Barcelos-Duval, député du Bloc québécois, Charles Souza, député du Parti libéral, mais d'abord le ministre de la Défense, David McGuinty.
10: Évidemment, le Canada, le militaire,

0: Les forces armées canadiennes ont une responsabilité de faire des analyses approfondies dans tous les domaines.
1: Mais en même temps, je le comprends aussi de demander des recherches puis du travail qui est fait sur tous les scénarios hypothétiques probables. Après ça, ça veut pas dire que c'est le dossier le plus haut sur la pile, là. Je présume que c'est pas mal d'un dernier en dessous.
2: Those in the military are working very closely together. If there's an economic threat, I don't think there's a military threat.
3: Les militaires travaillent en étroite collaboration, dit Charles Souza. S'il y a une menace économique, peut-être pas une menace militaire.
4: C'est pas la première fois, Daniel, que ce genre de scénario est évoqué à Ottawa.
3: Non, en janvier dernier, mes collègues du Globe and Mail révélaient que les forces canadiennes avaient modélisé une hypothétique invasion militaire américaine, la réponse potentielle qui, selon les sources du quotidien, incluait des tactiques semblables à celles employées contre la Russie et contre les forces dirigées par les États-Unis en Afghanistan, des tactiques un peu de guérilla urbaine. Il s'agissait d'un cadre conceptuel et théorique et non d'un plan militaire qui aurait représenté une directive concrète et détaillée pour l'exécution d'opérations. À l'époque, on estimait, un peu comme aujourd'hui, qu'il était peu probable que l'administration Trump ordonne une invasion du Canada. D'ailleurs, le mois dernier, dans le cadre d'une conférence militaire sur la côte ouest, il y a l'amiral américain Samuel John Paparo Jr., commandant du commandement des forces américaines du Pacifique, qui s'est fait demander s'il existait un plan pour intervenir contre le Canada. Je vous invite à l'écouter.
5: I find that scenario to be absolutely and utterly preposterous.
3: Je trouve ce scénario absolument et totalement absurde, a-t-il répondu. Le Canada est un allié proche. Me demanderiez-vous aussi, s'il vous plaît, quels sont mes plans d'attaque contre les Martiens, a-t-il répondu un peu à la blague.
4: Bon, le premier ministre a aussi évoqué dans l'entrevue, Daniel, l'importance de se défaire de la dépendance du Canada envers les États-Unis.
3: Oui, ben voilà, parce que dans la même entrevue qui a été visiblement très longue et qui va faire l'objet de quelques papiers dans le New York Times, le premier ministre évoque l'importance pour le Canada de se défaire de cette dépendance envers les États-Unis. Il donne l'exemple du réseau Starlink qui fournit de l'Internet à haute vitesse par satellite, réseau qui est propriété d'Elon Musk, un proche de Donald Trump. Il parle aussi de considérer des alternatives au jet F-35. Sans être spécifique, il parle de sélectionner peut-être des avions de chasse qui seraient plus adapté au Grand Nord canadien. Ça pourrait inclure le fameux Gripen de la Suédoise Saab. Maintenant, à quel point ce discours fait avancer la cause canadienne? Pas énormément, pensent certains, qui se demandent pourquoi le premier ministre a abordé la chose aussi candidement. Justin Massy, qui est professeur de sciences politiques à l'UQAM et directeur du réseau d'analyse stratégique, est l'un de ceux-là, on l'écoute.
6: Je ne vois absolument pas pourquoi il le dit. Est-ce que c'est de la naïveté ou le manque d'expérience de quelqu'un qui n'est pas un politicien, qui n'est peut-être pas habitué, qui le dit franchement ce qu'il s'est passé, mais qui n'aurait peut-être pas dû le dire publiquement, ça reste une hypothèse.
3: Beaucoup de conversations donc aujourd'hui sur la colline à Ottawa pour un scénario qui, somme toute, semble plutôt peu plausible. On verra pour la suite. Monsieur Carney n'a pas eu l'occasion de commenter. Lui qui était de retour de New York aujourd'hui et à la période de questions n'a pas commenté la chose directement. Autre élément intéressant qui a été soulevé dans l'article, Monsieur Carney ouvre la porte à briguer un second mandat. C'est la première fois qu'on l'entend aussi clairement. Lui qui laisse entendre que cette décision-là n'est pas pour aujourd'hui, mais que s'il se rend compte qu'il reste encore du travail à faire, ça fera partie de la réflexion.
4: Bon, les élections sont pas pour maintenant, ça c'est sûr. Et Daniel, merci d'avoir remis là ce scénario en perspective, comme quoi c'est pas nécessairement un scénario qu'on compte déployer loin de là.
3: On l'espère.
4: Daniel Thibault, merci beaucoup.
3: Allez, au revoir.
4: Au revoir.
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4: On va revenir sur cette fusillade survenue dans la nuit de dimanche à lundi près de la synagogue Sons of Jacob à Belleville en Ontario. Les autorités ont fait le point aujourd'hui. Ils ont expliqué que la fusillade était selon eux une attaque dirigée contre la communauté juive. Ils disent avoir recueilli suffisamment de preuves pour établir les intentions du tireur. J'en parle avec ma collègue Catherine Brulotte à Toronto. Bonsoir Catherine.
8: Bonsoir.
4: Et les détails qu'on a appris aujourd'hui, Catherine, ils sont choquants.
8: Oui, d'abord, vous l'avez dit, le mobile du tireur s'est clarifié. Les policiers disent avoir obtenu des preuves physiques qui offrent des explications claires quant aux intentions antisémites du tireur. Ils n'ont pas voulu dévoiler pour l'instant de détails sur ces éléments de preuve-là, mais ils ont diffusé un enregistrement vidéo pris par un résident du quartier avec son téléphone cellulaire. Je tiens à vous avertir, l'enregistrement, il est choquant.

0: entendre le tireur crier « Tu vas mourir pour les Juifs » avant d'ouvrir le feu en direction du policier qui se trouvait à l'extérieur de la synagogue. Autre élément important, la découverte de munitions, de carburant aussi dans la voiture du tireur qui font dire aux policiers qu'il avait en fait l'intention de commettre des gestes encore plus graves. Le chef du service de police de Belleville, Murray Rudd.
1: He had the means, the mechanism and the motive to perpetrate a greater act. The only thing that stopped
0: Il affirme qu'il avait l'intention, les ressources, le mobile pour commettre des gestes très graves qui ont été empêchés par la présence de policiers. Le tireur, je vous le rappelle, est mort après avoir été transporté à l'hôpital.
2: Oui, ce qu'on entend, Catherine, c'est effectivement extrêmement troublant. Là, j'ose même pas imaginer ce que la communauté, elle, doit traverser. Ça doit vraiment la secouer, là.
0: Le président de la synagogue Sons of Jacob, Norm Wedem, dit qu'il évite de s'imaginer ce qui aurait pu se passer. Il se trouvait, lui, à l'intérieur de la synagogue avec environ 25 fidèles. Il s'apprêtait à célébrer Yom Kippour, une des dates les plus importantes du calendrier juif. Et il y a certains des projectiles qui ont traversé la salle, fracassé des fenêtres, sans heureusement faire de blessés à l'intérieur. Le fait d'avoir un policier en poste à l'extérieur du lieu de culte lors des célébrations importantes, c'était devenu habituel depuis quelques années déjà. Une sécurité qui sera maintenant renforcée, mais c'est une nécessité qu'il qualifie de très regrettable.
3: And it's a pretty sad state of affairs that we have to have a tactical officer. I mean, do any churches have officers on Sunday mornings? Do
0: bosses? Nous ne voyons pas d'agents d'unité tactique devant les églises ni devant les mosquées, a-t-il dit. Pourquoi en avons-nous besoin devant les rassemblements juifs? On peut vraiment sentir la frustration. Et en terminant, Madeleine, on a aussi appris aujourd'hui que le policier qui a été blessé, Jeff Smith, il a été atteint, je vous le rappelle, par de nombreux projectiles. Il est toujours dans un état critique. Il aurait subi déjà des chirurgies. D'autres interventions seraient planifiées dans ce que les autorités qualifient d'une longue route vers un rétablissement pour lui.
2: Merci, Catherine.
0: Au revoir.
2: Au revoir.
4: L'économie avec Philippe-Antoine Saunier.
5: Que le fer, le minerai qui est extrait du Québec, puisse aussi être transformé en Ontario et que par la suite, ces exportations-là puissent aller ailleurs dans le monde.
2: Vous avez peut-être reconnu la ministre fédérale de l'Industrie, Mélanie Joly. C'était en juin dernier. En fait, depuis plus d'un an, le gouvernement Carney parle comme ça de transformer l'économie canadienne, de miser davantage sur la transformation des matières premières. Un livre blanc qui vient d'être publié par l'Agence fédérale Exportation et Développement Canada nous en apprend davantage sur la façon d'y parvenir. Philippe-Antoine, bonsoir.
6: Bonsoir, Madeleine.
2: Ce que montre ce rapport, c'est que le Canada a perdu du terrain en matière industrielle ces dernières décennies, en fait.
6: Oui, voilà. Le livre blanc d'Exportation et Développement Canada met une date, en fait, sur le début de ce déclin-là. À partir de 1996, la complexité économique du Canada s'oriente à la baisse. Mmh. Ce que ça veut dire, c'est qu'on produit moins de biens sophistiqués, des produits sophistiqués élaborés de manière concurrentielle. Et en trois décennies, le Canada a chuté du 17e rang mondial en matière de complexité économique au 35e rang. Pendant ce temps-là, la Corée du Sud a grimpé du 21e au 3e rang. Et ça a amputé de 3% la croissance du PIB réel par habitant au Canada en 10 ans. Pourquoi tout ça? Ben, entre autres parce qu'on a privilégié le marché américain. Stuart Bergman est économiste en chef et vice-président d'Exportation et Développement Canada.
7: Ce n'est pas des mauvais choix. L'attraction naturelle du marché américain, pour des décennies, c'était facile de faire des affaires aux États-Unis. Ce n'est pas plus le cas, n'est-ce pas? Avec les tarifs, les chocs économiques, il est essentiel alors que le Canada bâtisse sur ses produits de base vers une progression dans la chaîne de valeur menée par la transformation, le refinage et la production de matériaux de pointe plutôt que de la simple exportation de matières premières.
2: Donc, Philippe-Antoine, il y avait la facilité du marché américain, mais il n'y avait pas que ça.
6: Il y a d'autres facteurs identifiés dans ce livre blanc. Le Canada n'a pas suffisamment soutenu ses champions mondiaux, les entreprises qui étaient à la fine pointe de l'innovation. Ensuite, on a misé sur des approches de libre concurrence, peut-être au détriment de la production nationale et des capacités industrielles du Canada. Pour l'économiste Derek Eaton, qui est d'un organisme qui s'appelle l'accélérateur de transition, le Canada

0: a en fait négligé la mise en place d'une politique industrielle forte lorsqu'on a mis en place l'accord de libre-échange avec les États-Unis?
1: Peut-être avec la fin de la guerre froide, il y avait, dans les années 90, il y avait un optimisme peut-être excessif concernant l'importance de la libre-échange comme moteur de la compétitivité et la prospérité. Et donc, on a eu du mal à créer et surtout garder des champions canadiens qui montent dans la chaîne de valeur et qui participent aux marchés internationaux. Et on a eu du mal à créer des écosystèmes industriels dans des secteurs importants de point de vue de technologie avancée.
2: Et là, vous le disiez, ça fait 30 ans que ça dure, que le Canada glisse. Comment renverser la vapeur?
0: C'est qu'il ne faut pas seulement trouver de nouveaux marchés extérieurs pour exporter les mêmes produits à faible valeur ajoutée. Il faut plutôt miser sur la création de valeur. C'est ce qu'on lit dans ce rapport. On donne l'exemple des pois jaunes qui sont cultivés dans les prairies. Vendus comme tels, les pois jaunes rapportent 30 $ la tonne. Mm-hmm. Transformés en farine, ils rapportent 300 $ la tonne. Et si on en fait des pâtes alimentaires, 3000 $ la tonne. On comprend assez vite. Il faut donc identifier des secteurs industriels qui sont propices à cette montée en valeur, explique le vice-président d'EDC, Stuart Bergman.
3: Il ne s'agit pas de choisir au hasard des toutes nouvelles industries. Il s'agit d'abord de se tourner vers des produits, des activités connexes, alors qui s'appuient sur des capacités que le Canada possède déjà, puis d'utiliser chaque étape pour ouvrir la voie à la prochaine occasion, n'est-ce pas? Alors, des secteurs comme les minéraux critiques, la défense, agroalimentaire, aéronautique.
2: Et ça fait longtemps qu'on en parle. Mm-hmm. Pourquoi ça marche pas?
0: Le livre blanc d'EDC identifie certains problèmes, notamment dans le domaine de l'innovation. Dans d'autres pays comme l'Allemagne, il y a des instituts qui font le pont entre les chercheurs universitaires et les entreprises privées pour l'innovation. Ensuite, lorsque les entreprises innovantes d'ici ont besoin de capitaux pour aller plus loin dans leur développement, là, il y a peu d'investisseurs nationaux pour les soutenir, comme il y en a en Suède et au Danemark, par exemple. Les marchés financiers canadiens, on dit, sont moins tolérants au risque. Résultat, les entreprises technologiques se font souvent racheter par des Américains et avec elles, leur propriété intellectuelle. Bref, il faut une action coordonnée de tout ça. Et selon Derek Eaton, c'est un changement de cap important qui est proposé, mais le gouvernement Carney est sur la bonne voie, selon lui.
1: Ce gouvernement reconnaît cette nécessité d'intégrer, avoir une approche plus intégrée avec la coordination de multiples volets à travers la commerce, le financement, l'innovation. On n'est pas là encore, mais je crois que c'est un signal vraiment important.
0: EDC dit que si le Canada arrive à redresser la barre et s'oriente vers des produits, des activités plus complexes, plus sophistiquées, il pourrait ajouter près de 100 milliards de dollars à son produit intérieur brut d'ici la prochaine décennie.
2: Merci, Philippe-Antoine.
0: Merci.
2: Au revoir. Restez à l'écoute plus tard à l'émission. Selon une étude, le super El Niño en cours pourrait provoquer plus de 450 000 décès supplémentaires dans le monde d'ici février. Comment des chercheurs sont-ils arrivés à pareil scénario? Mais d'abord, le Québec détient environ 3 % des réserves d'eau douce au monde. Donc, ça donne l'impression d'être beaucoup, d'en avoir à l'infini. Mais dans les faits, les problèmes d'accès à l'eau ont déjà commencé. Il y a plusieurs municipalités qui ont manqué d'eau dans les dernières années et d'autres en ont eu trop à cause des pluies abondantes causées par les changements climatiques. Industrie minière, consommation domestique, agriculture, on n'a pas de portrait clair de la quantité d'eau utilisée, ni des réserves d'eau dans la province, et l'enjeu ne semble pas prioritaire pour les partis politiques. Emma Guerrero-Dufour s'est rendue à Saint-Isidore de la Prairie, c'est en Montérégie, où l'enjeu du partage de la ressource, qui n'est pas inépuisable, soulève déjà de nombreuses questions.
4: À Saint-Isidore de la Prairie, en Montérégie, la route traverse des kilomètres de champs dont les fruits et légumes sont prêts à être récoltés. Les travailleurs mexicains ramassent des choux-fleurs à une vitesse impressionnante sur la terre de Marcel Desgroseilliers.
5: On voit ici, c'est humide, c'est irrigué.
4: Le maraîcher d'expérience nous montre son système d'arrosage.
5: On va venir diriger l'eau directement entre les

0: grains de chou-fleur ou de brocoli. C'est toujours dans l'idée de ne pas mouiller le feuillage à ce moment-là.
1: Au lieu d'envoyer des gros jets un peu partout, là, c'est plus ciblé.
0: C'est ciblé, exactement. C'est dirigé.
1: C'est ça la différence. Okay.
0: C'est ça. Toujours dans l'idée.

0: Ils doivent s'adapter à la sécheresse comme à l'abondance d'eau. Pour ça, l'entreprise Pure Délice a fait creuser une douzaine d'étangs artificiels, environ de la taille d'une petite piscine municipale, qui servent à retenir l'eau pour les 200 hectares de champs cultivés.
1: Il y a deux façons qu'on va faire ce qu'on appelle le captage d'eau, soit par les puits, donc c'est des puits en forage dans le roc, entre en moyenne 100 à 300 pieds de profondeur, ou encore par le réseau de drainage. On a commencé, ça fait quelques années, c'est des gros réservoirs souterrains qui sont raccordés au réseau de drainage. Quand il y a une grosse pluie, donc l'eau s'en va au réservoir, puis par un système de flotte et de pompe, c'est transféré dans l'étang d'irrigation.
2: Okay.
1: Donc, quand il y a trop d'eau, on l'entrepose. Puis quand c'est sec, on va réutiliser cette eau-là pour des fins d'irrigation.
0: Le ministère de l'Agriculture a subventionné en partie l'installation d'un débitmètre afin de récolter des données sur la consommation d'eau qui est faite ici.
1: Évidemment, c'est nécessaire. On doit connaître notre consommation avant d'arriver à dire ah ben on pompe trop ou on irrigue trop.
0: Marcel Desgroseilliers assure qu'il ne voit pas de différence dans le niveau de ses puits d'année en année. Pourtant, en Montérégie, l'état des nappes phréatiques en préoccupe certains.
3: Moi, je suis le maire de la municipalité de Saint-Isidore, Sylvain Payen. C'est une municipalité qui a 98 % du territoire qui est agricole. Dans le fond, c'est la recharge des nappes phréatiques que je pense qui est le plus gros problème. C'est tous les gens qui veulent se creuser un puits, sont obligés d'aller plus creux qu'on allait autrefois.
0: Même si le manque d'eau n'est pas encore criant dans sa municipalité, il a fait creuser un quatrième puits pour alimenter la petite portion de territoire de la ville qui est raccordée à un aqueduc.
3: Là, présentement, c'est encore un peu le Far West, si on veut. Fait que, tu sais, tout le monde fait ce qu'il veut. Dans le fond, c'est les ressources en eau. Faut juste s'assurer qu'on aille tout le temps. T'sais, si on fait rien aujourd'hui, bien, ça va diminuer. Puis à un moment donné, tout le monde va vouloir la même eau que tu peux pas donner à tout le monde. Là. Fait qu'il faut prendre des décisions aujourd'hui, pas dans 5 ans, 10 ans, 20 ans, 30 ans.
0: Sylvain Payan a raison de s'inquiéter, selon l'hydrologue Florent Barbeco de l'UQAM, qui travaille spécifiquement sur les ressources hydriques de la Montérégie.
4: Si on regarde les températures depuis les années 80, la température moyenne a augmenté de 1,6 à 1,8 degrés à Montérégie, ce qui est beaucoup, c'est une valeur importante. Et puis, le deuxième facteur, c'est le changement de régime des précipitations. Donc, on a de plus en plus des périodes sèches qui durent longtemps, puis des périodes pluvieuses intenses. Et puis, surtout, ça nous inquiète parce que si les précipitations sont plus intenses, elles rechargent moins les nappes de souterraines.
0: Lors des pluies diluviennes, l'eau ruisselle en surface au lieu de s'infiltrer dans le sol, phénomène qui est aggravé par une surcharge de la demande.
5: En 2014, on parlait de une utilisation marquée de la ressource. Puis 10 ans plus tard, on dit qu'il y a une surconsommation de la ressource.
0: Le président de la Société de conservation et d'aménagement des bassins versants de la zone de Châteauguay, Daniel Pilon, alerte depuis des années sur la situation. Nous le rencontrons à Sainte-Martine, en bordure de la rivière Châteauguay, un milieu naturel qui héberge de nombreux oiseaux et un barrage.
5: On ne veut pas en venir à privilégier des usages. Parce que quand on va être rendu à un niveau, là, le problème va être entier. On va dire, bien là, on en donne aux agriculteurs avant d'en donner, ou on en donne aux urbains avant d'en donner. Je pense qu'il faut décider avant qu'est-ce qu'on peut faire pour éviter de se rendre à cette situation-là.
0: La Société de conservation, appuyée par plusieurs organismes et une douzaine de MRC de la Montérégie, réclame depuis juin la tenue d'un bureau d'audience publique sur l'environnement, dédié aux pénuries d'eau dans la région et ailleurs au Québec. Le ministère de l'Environnement soutient qu'à ce jour, aucun mandat n'a été formulé au BAP par l'actuel ministre de l'Environnement, Pascal Desrys.
6: Pour ce qui est de la gestion de l'eau, la création du Fonds bleu, je vous rappelle qu'il y a 500 millions.
0: Lors d'un débat sur l'environnement qui s'est tenu à Radio-Canada, certains candidats se sont prononcés sur la gestion de l'eau dans la province.
7: En Montérégie, il y a eu des sécheresses majeures l'an dernier, donc on a demandé qu'il y ait un BAP.
0: La libérale Virginie Dufour appuie la demande de BAP. Le péquiste Christian Savard propose de faire payer les grands consommateurs d'eau.
8: Les Québécois proposent d'augmenter les redevances sur l'eau afin que les grands préleveurs industriels paient leur juste part.
0: Québec solidaire s'est dit ouvert à étudier la demande de BAP sans s'y engager formellement. De retour à Saint-Isidore-de-la-Prairie, Marcel Desgroseilliers dit miser sur la transparence, mais ne cache pas sa crainte qu'on lui charge éventuellement sa consommation d'eau.
1: Si ça se tourne contre nous, c'est parce que les Québécois voudront plus manger les produits du Québec. Je pense pas que c'est le cas, c'est l'inverse. Faut toujours la préserver, faut toujours... Mais en même temps, on a besoin

0: de produire. Fait que, le légume, pour produire, ça prend de l'eau.
1: Les usages de l'eau au Québec restent peu contrôlés. La crise climatique complexifie les cycles de l'eau et renforce la nécessité d'une planification accrue de la ressource. Ici Emma Guerrero-Dufour, Radio-Canada, en Montérégie.

0: So El Nino is a significant public health threat, not just a climate phenomenon.
1: Vous venez d'entendre la responsable des opérations humanitaires et du climat à l'Organisation mondiale de la santé, Teresa Zakaria, qui prévient que le phénomène El Niño, ce n'est pas qu'une question de météo, mais une menace majeure de santé publique. C'est une déclaration qu'elle a faite plus tôt cette semaine, mais qui résonne directement avec la publication d'un rapport du Climate Impact Lab qui a été mené par des chercheurs de l'Université de Chicago et de l'Université de Californie à Berkeley. Leurs projections sont alarmantes. Ils parlent d'un super El Niño qui pourrait être responsable de plus de 450 000 décès supplémentaires liés à la chaleur dans le monde d'ici février. Donc, Samy Rebaïd, mon collègue, s'est penché sur le sujet. Bonsoir, Samy.
2: Bonsoir.
1: Quand on parle de 450 000 morts, comment les chercheurs sont arrivés à ce nombre? Qu'est-ce que ça comprend?
2: Alors, il faut comprendre que ce sont 450 000 décès supplémentaires au bilan habituel des morts qui sont liés au changement climatique. Alors, les chercheurs ont comparé les projections aux données de mortalité de 1996 à 2025 pour isoler les décès qui sont liés au surplus de chaleur. Mmh. Alors, selon leurs calculs, le phénomène El Niño, qui est maintenant le super El Niño, entraînerait 44% plus de journées de chaleur extrême dans le monde. Alors, le modèle tient compte notamment des conditions météorologiques, du niveau de revenus, de l'accès aux soins et à la capacité d'adaptation des populations. Il mesure surtout les décès directs qui sont liés au stress thermique. Les pays les plus touchés seraient notamment le Nigeria, l'Indonésie, le Soudan et l'Inde, donc les pays du sud global. Mais les États-Unis figurent aussi parmi les 20 pays les plus touchés. Alors, je vous propose d'écouter le professeur en hydroclimatologue à l'UQAM, Philippe Gachon. Il explique le phénomène El Niño qui est naturel, qui est cyclique, mais qui a bien des conséquences.
3: On voit les anomalies, des excès de précipitations dans certaines régions, d'autres endroits qui sont affectés par des persistances d'événements de sécheresse, donc d'absence de précipitations. Donc ces excès et ces déficits d'eau sont particulièrement problématiques. Ça, c'est un enjeu et c'est ça qui préoccupe évidemment, qui pourrait engendrer non seulement des événements extrêmes particulièrement problématiques, mais évidemment qui pourraient causer évidemment des morts.
1: On parle d'un phénomène qui est naturel, un phénomène qui est cyclique. Mais là, pourquoi cette fois-ci, les experts sonnent tirent la sonnette d'alarme et parlent d'un super El Niño?
2: C'est parce que le phénomène observé cette fois-ci, il est exceptionnel. El Niño, c'est lié aux variations, pour faire très simple, c'est lié aux variations de température de l'océan Pacifique. Mais cette fois, la chaleur qui s'enfonce à plus de 300 mètres de profondeur, ça emmagasine une quantité massive d'énergie. Ça s'ajoute tout ça au réchauffement climatique d'origine humaine. De nouveau, Philippe Gachon.
3: Alors, le phénomène El Niño qu'on voit cette année, effectivement, pourrait être symptomatique de quelque chose qui risque de nous attendre dans le futur. Oui, c'est un phénomène naturel, mais l'amplification du réchauffement et tout le réchauffement qui augmente à l'échelle globale vont amplifier ces phénomènes El Niño qui sont naturels. Non seulement ils vont se produire peut-être plus souvent, mais ils vont avoir une intensité exceptionnelle. Or, que le phénomène El Niño en lui-même, quand il se produit, il amplifie le réchauffement global.
1: Là, vous avez parlé de certains pays du Sud, des États-Unis aussi. L'effet chez nous, au Québec, au Canada, quelles sont les conséquences à prévoir, Samy?
2: Alors, un El Niño puissant apporte généralement des températures plus douces au Canada, surtout dans l'Ouest. Mais un hiver plus doux, ça ne veut pas nécessairement dire un hiver plus tranquille. Il peut être plus instable, avec davantage de redoux, des cycles de gel, de dégel, du verglas, comme on a vu dans les dernières années, et de la pluie sur la neige, comme l'explique encore une fois Philippe Gachon.
3: L'Ouest est beaucoup plus affecté directement, ils sont beaucoup plus proches évidemment du Pacifique que nous, avec éventuellement de fortes précipitations, encore une fois comme on a vu ces dernières années dans certains secteurs des Rocheuses. Mais dans l'Est, ça peut signifier par exemple des hivers, oui, plus doux aussi potentiellement, tempêtes de verglas, des redoux avec des précipitations de pluie sur neige en plein milieu de l'hiver, comme on a vu d'ailleurs ces dernières années. Donc, provoquer aussi des inondations en plein hiver qui sont particulièrement problématiques.
1: Est-ce qu'on voit des gouvernements s'adapter, prendre les devants?
2: C'est là que la question de l'adaptation

0: question devient cruciale, Madeleine. Un exemple très concret, c'est la Californie. Face à la menace de ce super El Niño, le gouverneur a carrément décrété l'état d'urgence préventif il y a quelques jours. L'objectif, en fait, c'est de débloquer des fonds, positionner du matériel et préparer les infrastructures. Au Québec et au Canada, les experts comme Philippe Gachon rappellent que les événements météo extrêmes coûtent déjà des milliards de dollars en dommages. Alors l'idée, selon lui et ses amis experts, c'est d'investir dans la préparation et les systèmes d'alerte avant que les événements surviennent pour réduire les dégâts, oui, mais surtout sauver des vies.
1: Samir Ebaïn, merci.
0: Merci.

0: Près de deux mois se sont écoulés depuis la vague migratoire sans précédent de 70 000 personnes à Ceuta, cette ville espagnole à la frontière du Maroc. La majorité des migrants ont rapidement rebroussé chemin, mais le paysage urbain n'est plus le même. La ville s'est transformée en un camp de fortune où les conditions de vie pour ceux qui restent s'avèrent d'une extrême précarité. Le reportage de notre envoyée spéciale Tamara Alteresco.
1: Il y a un soleil de plomb et très peu d'ombre dans les hauteurs de Ceuta. Un groupe de jeunes est installé au pied d'un immeuble résidentiel. Ils ont une tente pour cinq personnes. Dans la misère de la rue, ils ont trouvé leurs petites habitudes au quotidien. L'un d'eux s'est improvisé barbier avec son rasoir électrique. Mohamed a 22 ans et il est diplômé en droit. Alors, que fait-il ici?
2: Je cherche de meilleures opportunités parce que je n'ai pas eu ma chance au Maroc. Je ne perds pas mon temps ici. Je me bats pour une vie meilleure. C'est le cas de tout le monde ici.
1: Sur le grand boulevard qui longe la mer, la colère gronde. Derrière une banderole aux couleurs de l'Espagne, des milliers de manifestants, des citoyens, qui se disent laissés à eux-mêmes.
3: We are alone here. I mean, citizens from Ceuta are alone.
1: Nous sommes seuls ici. Les citoyens de Ceuta sont seuls, abandonnés par les gouvernements.
3: It is not a humanitarian crisis.
1: Ce n'est pas une crise humanitaire.
3: It is an invasion.
1: C'est une invasion, dit Susana, drapeau de l'Espagne à la main. Elle marche vers la frontière du Maroc, qui n'est qu'à un kilomètre. Et c'est là que tout a commencé. Quand plus de 70 000 personnes sont entrées illégalement en une seule journée, c'était il y a presque deux mois. Et même si la grande majorité sont retournés au Maroc depuis, l'enclave espagnole de Ceuta demeure une ville assiégée par ceux qui s'accrochent à l'espoir. Il serait presque 10 000 selon les autorités locales, mais impossible de les compter dans ce chaos dispersé à l'échelle de la ville.
4: Espagne!
1: Les jeunes errent un peu partout pour passer le temps. Ceux qui portent un bracelet bleu ont été admis dans le seul centre d'hébergement d'urgence mis sur pied par le gouvernement espagnol. Mais il déborde, nous dit ces jeunes.
3: Does everybody have a place?
5: Non.
1: Ceux qui n'en ont pas dorment à la rue, dit-il, ou sur la plage.
6: Sleeping in the street.
1: La plage de Trampoline est probablement la pire. Elle s'est transformée en quelques semaines en un énorme camp de fortune qui s'étend sur des kilomètres, des tentes de nylon, de carton, des abris en plastique. Il faut s'y frayer un chemin pour trouver celle de Hassan, un Algérien.
7: Ça, c'est une tente pour... Je dors ici. Ça, c'est mes affaires, madame.
1: Assis devant une petite table où il y a quelques denrées, Hassan vend du café et du pain depuis qu'il est arrivé le 31 juillet par le Maroc.
7: J'étais en train de voir les nouvelles. J'ai vu que la porte de la frontière entre le Maroc et l'Espagne, il y a une invasion, elle est ouverte. J'ai laissé tout. Je suis sorti sans chercher à comprendre.
1: Comme tant d'autres, il a été leurré par la fausse rumeur qu'il pourrait circuler en Europe.
7: Peut-être en ce moment même, c'est le désarroi.
8: C'est quoi vos chances d'être accepté en Espagne?
7: Ma situation, franchement, je dis que 20%. Mais je suis optimiste. 20% mieux que 0%. Parce qu'en Algérie, c'est un suicide.
1: Il a choisi d'attendre. Dans l'enfer de Ceuta, la promiscuité, la saleté et tous les dangers qu'elle entraîne. À quelques mètres de la plage, une femme est accroupie contre un mur de béton. Elle se cache le visage. Elle tient dans sa main qui

0: tremble un papier. Elle revient du commissariat de police où elle a porté plainte pour tentative de viol. Un homme m'a réveillée à la pointe d'un couteau. Il m'a dit qu'il voulait se faire plaisir, dit-elle. Son ami dit qu'il n'ose plus la laisser seule. Jamais.
1: Ça dépasse la misère humaine. Ça dépasse une certaine misère.
0: Il n'y a qu'une poignée d'ONG sur place et devant chacune de leurs tentes, des files interminables. Tiger travaille pour une association allemande, Lifeline, qui fournit du courant pour recharger les téléphones. Elle parle d'un chaos.
2: I think that the European Union is for them.
3: Pour l'Union européenne, il est possible de gérer cette situation et de prendre en charge autant de monde. Je sais qu'ils ont les ressources. Tout devient une question de volonté politique.
2: We are coming to the political will.
0: Sinon, c'est la Croix-Rouge qui offre les soins médicaux de base et distribue l'aide alimentaire sous la supervision de la Garde nationale espagnole. Par groupe de 30 ou 40, les migrants sont d'abord agenouillés, puis se lèvent quand la police les guide vers la table de nourriture. On se croirait à la guerre. Je n'ai jamais vu ça, dit Léo. Elle est une commerçante qui blâme la mollesse du gouvernement espagnol de Pedro Sanchez et l'arrogance du Maroc. Elle n'ose plus ouvrir le soir, depuis que son épicerie a été prise d'assaut par des jeunes affamés.
4: Ce n'est pas juste ce qu'ils vivent, mais nous ne devrions pas être confinés pour autant. Nous n'avons plus de plage, nos enfants n'ont plus de parc.
0: Et au rythme actuel du traitement des demandes d'asile, il faudra des mois pour déterminer qui a le droit à la protection et qui sera renvoyé à la maison parmi ces milliers d'hommes, mais aussi de femmes et d'enfants. Nous avons rencontré Hattie, dans un abri de fortune où elle dort par terre avec 300 autres femmes et enfants. Amenez-moi en Europe, en Allemagne, aux Pays-Bas, n'importe où en France, dit-elle. Tout ce que je demande, c'est de pouvoir nourrir mes enfants. Quand on sort de la tente, on croise un jeune qui a les larmes aux yeux. La peur se lit sur son visage. Il a 14 ans et cherche où passer la nuit. Il est un des quelques 1500 mineurs non accompagnés qui, eux aussi, ont tenté leur chance. Coincé entre un pays où ils ne veulent pas retourner et le continent européen qu'ils pourraient ne jamais atteindre. Ici Tamara Alteresco, Radio-Canada, à Ceuta.
5: 5 questions pour comprendre avec François Brousseau.
6: If there are any other moral cowards who haven't yet left this hall, please do so now.
7: Vous venez d'entendre le premier ministre israélien Benjamin Netanyahou cet après-midi à la tribune de l'Assemblée générale de l'ONU. Il réagissait au fait qu'une bonne partie de la salle s'est vidée spontanément au moment de son arrivée. Et là, ce qu'il a dit, c'est s'il reste encore dans cette salle des lâches qui n'ont pas quitté les lieux, qu'ils le fassent maintenant. François, bonsoir.
8: Oui, bonsoir Madeleine.
7: Donc, on y viendra à Benjamin Netanyahou, mais plus tôt dans la journée, on avait entendu le président de l'autorité palestinienne, Mahmoud Abbas, qui a dû lui s'exprimer par visioconférence.
8: Oui, par visioconférence, Madeleine, parce que les États-Unis, pour une seconde année consécutive, ont refusé un visa d'entrée au chef palestinien. Alors, quelques heures plus tard, cette fois en personne, c'était le premier ministre israélien, donc je vais y revenir. Alors, on commence par Mahmoud Abbas. Il a parlé de nettoyage ethnique, de terrorisme pour qualifier la politique et les méthodes d'Israël à Gaza et en Cisjordanie. En Cisjordanie, il s'agit à la fois des méthodes de l'armée d'occupation, mais aussi des colons qui, dans certains cas, n'hésitent pas à tirer eux-mêmes sur les habitants arabes pour les forcer à quitter leur maison, leur village, tandis qu'à Gaza, c'est vraiment l'armée essentiellement. Alors, dans son discours préenregistré, il a dit « Ce qui se passe à Gaza, en Cisjordanie et à Jérusalem n'est pas un cas isolé, mais un plan colonial pernicieux dont l'objectif est de rendre la vie impossible aux Palestiniens sur leur terre, de les forcer à partir. »
7: Et il a appelé la communauté internationale à agir.
8: Oui, Madeleine, est reconnue, toujours sans grands effets sur la réalité, des dénonciations périodiques, rituelles, mais déclinées aujourd'hui sur un ton plus dramatique que jamais, parce que l'histoire s'est accélérée depuis 2 ou 3 ans là-bas. À Gaza, les forces israéliennes occupent maintenant, d'une façon qu'elles espèrent définitive, 60% du territoire, un territoire pour l'essentiel vidé de sa population palestinienne, dans ce 60%, et il a appelé la communauté internationale, oui, à condamner ses agissements et à déplorer que le plan pour Gaza, lancé il y a un an par Trump, ne se soit pas concrétisé tout en ménageant le président, dont le plan, selon lui, est

0: digne d'être saluée. Et elle dit, nous saluons le plan 20 points du président Trump. Malheureusement, rien de tout cela ne s'est concrétisé sur le terrain.
1: Oui, il a donc réservé ses reproches à l'État d'Israël.
0: Oui, effectivement. Il a demandé, je cite, « Combien de temps encore certains États resteront-ils silencieux face à Israël? Continueront-ils de lui fournir des armes? » C'est quand même, c'est une petite allusion à la récente annonce de Donald Trump sur l'envoi de bombes, super bombes lourdes à l'armée d'Israël. Mais effectivement, le gouvernement Netanyahou est accusé d'avoir saboté le plan Trump. Il dit « Le monde a été témoin du coût humain et environnemental exorbitant pour la bande de Gaza et la Cisjordanie. Qu'attend la communauté internationale pour protéger le peuple palestinien, garantir sa présence sur sa terre et mettre en œuvre la solution à deux États, la fameuse solution à deux États, Madeleine, que de plus en plus d'observateurs estiment aujourd'hui physiquement impossible à cause de l'occupation systématique du territoire. Je rappelle, occupation à Gaza par l'armée dans un encerclement méthodique en forme de U, c'était 55% en décembre et puis 60% en juillet. Et là, les sources palestiniennes et israéliennes convergent sur ces chiffres-là. Et puis en Cisjordanie, là, c'est plus spontané avec les colons, mais soutenu par l'armée derrière. Et parlant des attaques des extrémistes juifs contre les lieux saints musulmans, Abbas a dit « Ces attaques doivent cesser immédiatement avant qu'elles ne provoquent un conflit religieux généralisé dans la région et au-delà. »
1: Et François, maintenant, parlez-nous du discours de Benjamin Netanyahou.
0: Bon, alors, discours enflammé sur un ton de défi qui est celui que Netanyahou utilise depuis des années lorsqu'il se rend à l'ONU. Il sait qu'il n'y a pas beaucoup d'amis là-bas. Un organisme qu'il a déjà d'ailleurs qualifié de repère de l'antisémitisme. Donc, l'antagonisme est là, il est bien assumé. Il a parlé autant de l'Iran que des territoires palestiniens. Il a dit qu'Israël est engagé dans une lutte à finir contre les barbares, c'est le mot qu'il a utilisé, qu'ils soient ceux du Hamas à Gaza ou ceux du régime de Téhéran. Il a dit que l'attaque contre l'Iran était l'une des décisions les plus faciles que j'ai jamais eu à prendre. Fin de la citation. Et il a affirmé qu'en se défendant, Israël défendait aussi d'autres pays en soutenant que de nombreux dirigeants arabes de la région, en chuchotant, eh bien, le félicite en privé d'avoir éliminé le nucléaire iranien.
1: Et il a répondu aux accusations sur le traitement réservé par Israël aux Palestiniens.
0: Bon, alors, il a minimisé la violence quotidienne perpétrée par les colons radicaux en Cisjordanie. Une violence qui a pourtant, selon de nombreux rapports convergents, y compris des sources israéliennes, hein, comme B'Tselem, qui scrute à la loupe depuis des années ce qui se passe à Gaza et en Cisjordanie, organisation israélienne, eh bien, cette violence a atteint des niveaux sans précédent ces dernières années. Netanyahou les a décrits comme une poignée de jeunes délinquants qui causent peut-être, je le cite, 2 ou 3 morts par an. Alors, juste pour les 8 premiers mois de l'année 2026, le Bureau de la coordination des affaires humanitaires de l'ONU a recensé 28 décès de Palestiniens directement imputables aux colons. Mais si on élargit aux violences conjointes des colons et de l'armée, il y a beaucoup de cas comme ça contre les civils là-bas, eh bien là, les chiffres explosent. Des sources comme l'ONU, mais aussi B'Tselem, parlent au total depuis 2 ans et demi de plus de 1000 décès violents de civils palestiniens en Cisjordanie.
1: Merci François.
0: Au revoir.
1: Au revoir.

0: force est de constater que la relation qu'entend avoir le prochain gouvernement avec les Premières Nations n'est pas réellement abordée pour le moment.
1: Vous venez d'entendre le chef de l'Assemblée des Premières Nations Québec-Labrador, Francis Véropol, qui déplore que les relations entre Québec et les Premières Nations ne soient pratiquement pas abordées dans cette campagne électorale. Pour nous parler du peu d'espace accordé aux enjeux autochtones, mon collègue d'Espace autochtone, Dominique Degré, est avec moi en studio. Bonsoir, Dominique.
2: Bonsoir.
1: Dominique, les chefs des Premières Nations, les dirigeants d'organismes autochtones se disent « Il y en a des enjeux dont on parle dans cette campagne qui touchent les Autochtones. Pourquoi ne pas leur accorder une plus grande place? »
2: Bien, c'est un peu un paradoxe, parce que si je vous parle de logement, d'itinérance, de santé, d'éducation, de coût de la vie, j'imagine qu'il y a beaucoup d'électeurs qui se sentent probablement interpellés par ces sujets, mais ce sont des crises qui touchent de manière disproportionnée les Autochtones au Québec. Par contre, ben, les partis abordent peu ou pas les effets particuliers de ces crises-là sur les peuples autochtones, ni les solutions adaptées aux réalités des peuples autochtones dans la province. Le logement et l'itinérance en est un très bon exemple, où les Autochtones sont surreprésentés parmi la population itinérante à Montréal. Ils sont 5 fois plus nombreux que leur proportion dans l'ensemble de la population. Eh bien, souvent, une personne qui se ramasse dans cette situation-là, bien, elle a quitté sa communauté pour plusieurs raisons, dont le manque de logement, soit aussi pour fuir la détresse ou la violence. Et

0: ou chercher des soins de santé qui sont inaccessibles près de sa communauté. Sauf qu'arrivée en ville, elle n'arrive pas à se loger parce qu'il n'y a pas de logement assez abordable pour elle ou parce qu'on ne veut carrément pas lui louer un logement. Et ça, c'est sans compter des services qui sont bien souvent dans une langue que cette personne ne maîtrise pas. Plus de 60 % des Autochtones au Québec vivent en ville, en dehors de leur communauté. C'est une des raisons pour lesquelles le regroupement des centres d'amitié autochtones du Québec qui dessert les populations autochtones urbaines interpelle les parties sur, par exemple, pérenniser le financement des cliniques de santé autochtones. Ce sont donc des endroits, il y en a 8 dans la province, dans différentes villes, qui offrent des soins et des services culturellement adaptés. Et pour le regroupement, bien, la santé, le bien-être, c'est vraiment le point de départ pour sortir de la précarité et affronter bien, les inégalités socio-économiques.
1: Et Dominique, les organismes, les chefs autochtones font aussi une liste d'autres enjeux qu'ils voudraient voir davantage abordés.
0: Exactement. Et on est dans le thème plus général de l'accès aux services publics, notamment les services à l'enfance et à la famille, la sécurité et publique et la justice, parce que rappelons-le, il y a des communautés aux prises avec des flambées de violence et de criminalité, mais qui n'ont toujours pas de services de police. L'éducation, et là-dedans, on inclut aussi la préservation des langues et la transmission de ces langues-là, et aussi la santé, évidemment, avec un accent sur la sécurisation culturelle. Il y a un sentiment, donc, que ces enjeux-là ne sont pas abordés au profit, entre autres, de l'économie. Ce que les personnes à qui j'ai parlé trouvent notamment compréhensible vu le contexte dans lequel on se trouve. Et pourtant, parler d'économie et de comment affronter cette instabilité sans inclure les peuples autochtones, c'est faire fausse route. Je vous laisse entendre Francis Véropol, suivi de la directrice générale du regroupement des centres d'amitié autochtones du Québec, Tania Sirois.
2: L'avenir économique, lorsqu'on parle des territoires, l'exploitation, développement des territoires, développement des ressources naturelles, bien, ça passe indéniablement par une relation et un partenariat direct avec les Premières Nations.
3: Je comprends que c'est une priorité qui est vraiment essentielle pour l'ensemble des Québécois et incluant les Premières Nations aussi. Pourquoi choisir un versus l'autre? L'État doit être en mesure d'avoir la compétence de justement mener ces dossiers-là de front.
1: Et est-ce que ce manque d'attention peut avoir des effets sur le taux de participation des électeurs autochtones?
0: Bien, le taux en moyenne, le taux de participation est très bas dans les communautés quand on le compare à l'ensemble de la province. Mm-hmm. En 2022, par exemple, on était à 14,6% de taux de participation en moyenne dans les communautés contre 66,15% dans la population québécoise en général. Évidemment, c'est un spectre. Il y a une panoplie de causes qui expliquent ça. Il y a aussi de grands écarts entre les communautés elles-mêmes. Mais selon Tania Sirois, ben le taux de participation très bas explique, du moins en partie, pourquoi les chefs parlent peu ou pas aux Autochtones, mais elle dénonce cette mentalité.
3: Le rôle d'un futur gouvernement est d'assurer une responsabilité populationnelle pour l'ensemble des personnes sur le territoire, en laissant tomber un pan de population pour des fins stratégiques. Ça ne fait pas de nous une société qui va mieux aller dans le futur.
0: Je termine en soulignant que des équipes d'Élections Québec seront sur le terrain dans des communautés autochtones un peu plus éloignées à compter de la fin de la semaine et aussi le jour du scrutin pour aider les électeurs à s'inscrire et à voter aussi.
1: Dominique Degré, d'Espace Autochtone, merci.
0: Merci à vous.
1: Et on poursuit ce soir notre tour du Québec en prenant le pouls des enjeux électoraux dans les différentes régions. Et aujourd'hui, on se rend sur la Côte-Nord pour parler avec Catherine Paquette, qui est animatrice de l'émission Côte à Côte. Bonsoir, Catherine.
4: Bonsoir, Madeleine.
1: Catherine, je vous joins dans un vaste territoire qui ne compte que deux circonscriptions. C'est peu peuplé, donc. D'ailleurs, c'est un enjeu de la campagne chez vous.
4: C'est l'enjeu de la campagne. En fait, c'est celui qui chapeaute tous les autres. C'est la crainte que la Côte-Nord se vide de ses résidents, que ce soit pour les plus petits villages à l'est de Tadoussac ou ceux tout au bout et même après la route 138 en Basse-Côte-Nord. Si on regarde au nord, il y a aussi Fermont, Schefferville. Donc oui, un immense territoire, en effet, avec 8 communautés Innus. On parle déjà beaucoup du manque de main-d'œuvre. On est à 90 000 résidents. L'Institut de la statistique du Québec prévoit une baisse de 15 % d'ici 2050. En fait, c'est la région du Québec qui anticipe la plus grande diminution de sa population. Donc, pour contrer ce déclin, l'Assemblée des MRC de la Côte-Nord demande un juste retour à la région et souligne que le fait que ces entreprises et contribuables rapportent beaucoup, beaucoup plus en revenus fiscaux et en retombées économiques que ce qu'elles reçoivent comme investissement.
1: Il y a des élus régionaux, il y a plusieurs candidats qui font un lien entre la perte démographique et le manque d'accès aux services sociaux ou de santé.
4: Oui, puis c'est un peu l'œuf ou la poule, en fait. Il y a un manque d'accès, donc certains nord-côtiers quittent la région. Et le manque de main-d'œuvre fait en sorte qu'il y a des difficultés à donner les services ou encore à réaliser les projets des petites et moyennes entreprises. Notre équipe a rencontré, par exemple, une maman de Port-Cartier qui a quitté la région avec sa fille. Elles ont laissé papa derrière pour qu'elle ait accès à des orthophonistes spécialisés dans une école de Québec. Donc ça, c'est un exemple, mais on peut parler aussi de l'absence d'allergologues, du manque de psychologues aussi. Et sans compter les milliers de résidents des plus petites localités qui doivent parcourir des centaines de kilomètres pour se rendre chez le médecin ou à leur suivi de grossesse. Donc, dans la campagne, la question, c'est comment attirer des professionnels de la santé, comment rendre les services accessibles partout sur le territoire.
1: La grande séduction.
4: Oui, c'est toujours ça, on est vieille. Ouais, donc, on a d'un côté le Parti québécois qui mise sur les CLSC, la CAQ de son côté qui veut former des médecins en région, qui salue d'ailleurs le progrès de Santé Québec parce qu'il y a eu des progrès, mais on cherche toujours 200 personnes pour combler des postes qui sont actuellement occupés par des travailleurs des agences privées en santé. Donc, pour contrer la perte démographique, certains pensent qu'il faut aussi créer des emplois. On se rappelle qu'il y a eu dans la région près de 500 mises à pied dans l'industrie forestière seulement depuis l'été, ou encore améliorer les transports. On parle encore du prolongement de la route 138, de la construction d'un pont sur la rivière Saguenay pour relier Tadoussac et Baie-Sainte-Catherine, ou bien du transport aérien pour la Basse-Côte-Nord, entre autres. Ça, c'est des sujets importants pour les candidats.
1: Et est-ce que la question est posée, parce que créer des emplois, c'est une chose, mais il faut aussi loger les personnes qui arrivent, là?
4: Oui, bien sûr, on y revient toujours, pas seulement à Sept-Îles ou à Baie-Comeau, mais aussi dans les plus petits villages. Si on veut accueillir une enseignante à l'école ou ouvrir une nouvelle usine, là, je pense à un projet d'élevage de saumon à Baie-Trinité, bien encore faut-il loger ces personnes. Puis ça m'amène à parler aussi de l'itinérance. On en parle beaucoup, c'est un enjeu national. Mais chez nous, on a vu depuis 2022 une hausse de 65 % du nombre de personnes en situation d'itinérance. Ça augmente plus vite qu'à Montréal. Donc à Sept-Îles, à Baie-Comeau, on voit des campements. On voit des gens qui trouvent refuge dans des bateaux au parc d'hivernage. On n'avait jamais vu ça dans le passé. Donc oui, on manque de logements dans plusieurs régions du Québec. Le hic, c'est que sur la Côte-Nord, ben avec tout le chemin qu'il y a à parcourir, ça coûte plus cher de construire chez nous. Donc encore une fois, dans ce dossier-là, les élus municipaux demandent une approche adaptée pour la région.
1: Et un autre enjeu de campagne chez vous, c'est l'explosion de crimes violents depuis quelques mois, en fait depuis 2024.
4: Ouais, le crime pour le contrôle de la vente de drogue, en fait, qui ne connaît plus de frontières. On a vu un meurtre à Baie-Comeau en janvier, un en juillet à Pointe-aux-Outardes. Pointe-aux-Outardes, c'est un petit village agricole et touristique. À Pessamite, il y a trois femmes qui ont été attaquées dans une maison le mois dernier. La communauté Innu a décidé d'installer une guérite la nuit. Donc, c'est un enjeu pour lequel les communautés locales et autochtones vont devoir travailler ensemble. Puis là-dessus, la CAQ et le PQ promettent de nouvelles ressources policières, un appui aux équipes mixtes, autochtones et allochtones. Et hier, également, dans notre débat radio dans Duplessis, le candidat conservateur parlait, lui, de faire bouger, de distraire les jeunes des groupes criminels qui tentent de les recruter. Et c'est aussi de la prévention que veut faire Québec solidaire.
1: Il nous reste très peu de temps à l'émission, Catherine, mais parlez-nous en quelques phrases là, des courses chez vous. Il y a deux circonscriptions, je le rappelle, pas tant que ça.
4: Oui, ce qui est intéressant, c'est que la Côte-Nord était autrefois un château fort péquiste, mais la CAQ est au pouvoir dans Duplessis et René Lévesque depuis 4 ans. Les deux candidats se présentent à nouveau. Donc là, c'est de voir, est-ce que les électeurs vont choisir de poursuivre avec la CAQ, de revenir à la tradition péquiste ou carrément de changer de cap et de voter pour un autre parti.
1: Catherine Paquette, merci pour ce tour d'horizon de votre vaste territoire de la Côte-Nord. C'était fascinant. Bonne soirée.
4: Avec grand plaisir.
1: Au revoir.
4: Bonne soirée.
1: Et c'est ce qui met fin à l'émission ce soir. Si vous avez des suggestions, des commentaires, des questions, c'est toujours un plaisir de vous lire. Ça alimente notre réflexion lorsqu'on essaie de bâtir cette émission pour vous. Je vous rappelle notre adresse, sanousregarde@radio-canada.ca. Ici Madeleine Blais-Morin. Bonne soirée à tous. À demain.

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1: Bonsoir, ici Louis de Belleval. Voici les informations. Les chefs des cinq principaux partis au Québec ont recommencé à sillonner les routes de la province au lendemain du dernier débat de la campagne électorale. Le chef du Parti québécois, Paul Saint-Pierre Plamondon, a choisi de rester à Montréal et a rencontré la mairesse Soraya Martinez-Ferrada. Pour leur part, les chefs caquistes et libéral ont critiqué le projet souverainiste du PQ et le chef conservateur sa vision de l'immigration. Paul Saint-Pierre Plamondon a répliqué et il est revenu sur le débat d'hier au cours duquel il a accusé ses adversaires de proférer des mensonges.
2: Monsieur Duhaime nous fait croire que grâce à son autonomisme, lui, il va se faire entendre du fédéral en matière de demandeur d'asile. Toute cette parade de Monsieur Milliard qui dit, avec mon approche à moi, tout ce qui n'a pas fonctionné de demande de Québec auprès du fédéral, vous allez voir, par magie, ça va fonctionner, mais c'est cette propension de certains candidats hier de créer un monde absolument fantaisiste qui n'a aucune vraisemblance avec ce qu'on vient de vivre.
1: Et puis, Québec solidaire s'est aussi prononcé sur la question de la souveraineté aujourd'hui. Les co-porte-parole Ruba Gazal et Sol Zanetti ont précisé leur vision d'un Québec indépendant. Le parti s'engage à miser sur l'inclusivité et à consulter l'ensemble des Québécois, notamment les peuples autochtones. Ruba Gazal décrit cette grande consultation.
3: C'est ça l'objectif de l'Assemblée constituante qu'on présente aujourd'hui, de cette vaste consultation pour aller partout sur notre beau et vaste territoire pour parler avec tout le monde, peu importe où est-ce qu'ils habitent, dans les régions, dans les villages, chez les peuples, les Premières Nations et les Inuits, les anglophones, tout le monde, pour dire ça va être quoi, puis d'imaginer c'est quoi le Québec. C'est ça notre démarche, notre processus.
1: D'autre part, la santé a occupé une place centrale lors du débat. Quatre des cinq partis prônent un recours accru au CLSC. Mais dans certaines régions, ces établissements souffrent d'un manque de ressources. C'est le cas à Percé, où 75 citoyens ont manifesté ce matin pour réclamer de meilleurs services. Le seul médecin qui y pratique est absent pour une période indéterminée. Martin Toulgouat.
4: Tant que vous allez m'appuyer, il va toujours avoir un CLSC à Percé.
5: Les citoyens de Percé sont mobilisés pour ne pas perdre le peu qu'il leur reste, leur médecin de famille. Anita Boulanger et Sophie Dansereau ont participé à la manifestation.
6: On avait dentite, on avait de l'essence, on avait tout ça. On a tout perdu ça.
7: Mon père est décédé ici, a décidé de prendre sa retraite ici. Puis il a vécu quand même jusqu'à presque 98 ans grâce aux bons soins du CLSC.
8: Bon, j'ai travaillé comme médecin pendant 45 ans.
5: Luc Réel a pratiqué au CLSC de Percé durant une trentaine d'années. À l'image de ce réseau, il l'a vu dépérir au fil des décennies, passant de 3 à 1 médecin.
8: C'est une charge trop grande et ça devient une charge trop grande aussi à partir du moment où est-ce que tu n'as plus d'équipe.
5: Le CIS de la Gaspésie ne peut pas promettre l'arrivée d'un médecin dépanneur, mais on dit travailler pour offrir les services d'une infirmière praticienne spécialisée, une fois par semaine. Martin Pelletier est le président directeur général du CIS de la Gaspésie.
9: Donc, c'est pas parce qu'on n'essaye pas. Il y a une question de recrutement. On fait beaucoup d'efforts de recrutement. Il y a peu de gens là, qui sont en disponibilité ou en souhait de venir travailler en Gaspésie.
5: Et la relève se fait rare un peu partout dans l'est du Québec. Au Bas-Saint-Laurent, 13 nouveaux résidents auraient pu être accueillis l'an dernier, mais un seul a frappé à la porte. Ici Martin Toulgouat, Radio-Canada, Percé.
1: Et puis enfin, la police de Belleville en Ontario confirme que la fusillade survenue près d'une synagogue dans la nuit de lundi était bel et bien un geste haineux qui visait la communauté juive. Les autorités ont fait le point sur leur enquête et publié un enregistrement de la fusillade qui, nous voulons vous en avertir, peut être choquant. Catherine Brulotte a préparé ce qui suit.
10: Sur un enregistrement vidéo pris depuis la rue bordant la synagogue Sons of Jacob de Belleville, on peut entendre un homme crier « Tu vas mourir pour les Juifs » avant d'ouvrir le feu en direction d'un policier stationné.

0: et devant le lieu de culte.
1: He had the means, the mechanism, and the motive.
0: Le chef de la police de Belleville, Murray Rod, affirme disposer des preuves nécessaires pour confirmer qu'il s'agissait d'une attaque haineuse dirigée contre la communauté juive.
1: This was a hate-motivated crime.
0: Le tireur, Sean Ward, est un ancien militaire. Il aurait été remercié en 2022 après avoir refusé d'être vacciné contre la COVID-19. Des munitions et du carburant ont été découverts dans son véhicule.
2: I'm almost at a loss for words.
0: Le président de la synagogue, Norm Wedham, refuse d'imaginer ce qui se serait produit sans l'intervention des policiers.
2: It's very sobering, or knowing that this guy was out there doing what he was doing.
0: Il se désole que la présence de policiers soit devenue nécessaire pour assurer la sécurité de sa communauté.
2: That's pretty sad state of affairs that we have to have a tactical officer.
0: Les agents Michael McCurdy arrivés sur les lieux et Jeff Smith, en poste devant la synagogue, ont échangé une trentaine de coups de feu avec le tireur. Celui-ci a succombé à ses blessures après avoir été transporté à l'hôpital. L'agent Smith, atteint par plusieurs projectiles, a un long chemin à parcourir avant d'être rétabli, selon les policiers. Ici Catherine Brulotte, Radio-Canada, Toronto.
3: Voilà, c'était les informations à l'antenne de Radio-Canada.

Alors, on a beaucoup de plaisir. L'émission n'a pas commencé encore. Puis ça rit pas mal en studio. On va écouter pour commencer. Écoutez bien quelques sons. Et je vous le dis, ça se déroule peut-être beaucoup plus proche de vous que vous pourriez ne le croire a priori. Si vous reconnaissez ça, écoutez, je sais pas, vous gagnez le prix Nobel. On écoute.

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Qu'est-ce que ça implique qu'OpenAI ait résolu un des 7 problèmes du millénaire en maths? Peut-on enregistrer le son de tout petits animaux, comme par exemple les acariens? Genre, on met un micro dans votre lit, on monte le micro, est-ce que ça s'entend? J'espère que je vous l'apprends pas. Il y en a aussi dans votre lit. Depuis quand, et depuis quand, utilise-t-on du déodorant?

0: Bonsoir tout le monde, pour les gens qui sont toujours à l'écoute, parce que c'est vrai que ça peut surprendre un peu ce genre de son qu'on vient d'entendre, mais on va vous expliquer de quoi il en retourne dans quelques secondes à Moteur de Recherche. Bienvenue à tout le monde, on est très heureux que vous soyez là, que vous marchiez, que vous fassiez la vaisselle, que vous couchiez les enfants, promenez le chien, que vous tentiez peut-être de vous endormir, et auquel cas on vous a peut-être solidement réveillé avec ces sons qui ont été isolés par notre spécialiste en la matière ici à l'émission, c'est Caroline Traube. Bonsoir Caroline.
1: Bonsoir Mathieu.
0: Wow, quand j'ai entendu ça tout à l'heure, je me suis dit, en fait, moi, je sais un peu d'où ça vient. Mm-hmm. Puis, on va vendre un peu la mèche en disant que ces sons-là, techniquement, ils n'existent pas vraiment dans la nature. C'est une recréation qu'on
1: entend. C'est une recréation, oui. Ouais. C'est un extrait d'une pièce d'une compositrice et créatrice sonore qui s'appelle Anna Dallara Mayek, qui est basée à Montréal. Elle est professeure invitée à l'Université de Montréal. Et donc, elle a un album qui s'intitule Nanocosmos, où elle s'inspire du comportement des micro-organismes pour en faire de la musique. Donc, à l'aide d'outils, de synthèse, de traitement. Donc, elle observe les micro-organismes et s'en inspire pour faire de la musique.
0: Ouais. Et d'ailleurs, il y a quelqu'un qui nous a justement posé une question sur les acariens. On

0: sais que ça peut causer bien des allergies, bien des désagréments aux gens. Puis il y a quelqu'un qui a eu quand même la bonne présence d'esprit de se dire, coudon, si je mets un ben bon micro là dans mon lit, puis comme on dit dans, en langage radio, je monte le gain. À un moment donné,
1: oui, c'est ça.
0: T'es entends-tu ces bébites là? Alors voilà,
1: c'est la question
0: qu'on nous a posée. Puis ça va nous mener, vous allez voir, vers des continents très peu connus. C'est la confluence des arts et de la science. C'est absolument passionnant. Comme le sera, j'en suis sûr, la chronique de notre ami Jean-François Gagnon, qui va nous expliquer les fameuses équations de Navier-Stokes qui auraient réussi à percer des algorithmes d'OpenAI.
2: Oui.
0: Est-ce que c'est difficile d'écrire là-dessus, Jean-François? Bonsoir, Jean-François.
2: Bonsoir, Mathieu. Ben, je peux vous dire que c'était la dernière fois que j'écris sur des maths d'après 1900. Moi, c'est là que je m'arrête. C'est fini. J'ai réécrit la chronique 4 fois cette semaine. Parce qu'à chaque fois, une nouveauté, ils ont encore fait quelque chose.
1: C'est les équations les
2: c'est OpenAI qu'il faudrait qu'ils se calment.
0: Ouais, de manière générale, hein, je pense.
2: Exactement.
0: Oui, aussi, le message est envoyé. On a Stéphane Garneau aussi. Bon
3: Mathieu,
0: pied, bon œil.
3: Oui, toujours, merci.
0: Qui sent très
3: de
0: bon.
3: De me traiter de vieux indirectement.
0: Ben non, c'est vous qui
3: on dit souvent. Ben moi, je dis souvent ça quand je parle à quelqu'un, une personne âgée que je n'ai pas vue depuis longtemps. Je dis ce qu'elle, elle ou elle a bon pied, bon œil.
0: C'est vrai qu'on dit ça, on dit plus rarement ça à une enfant de 4 ans.
3: Ou un jeune ado
0: voilà,
3: comme
0: ou
3: moi.
0: Un jeune ado.
3: Oui, je vais bien, Mathieu, merci. Je vais,
0: voilà.
3: J'ai une chronique qui a du flair ce
0: oui,
3: soir.
0: Oui, on va parler depuis... vous savez que Stéphane a une nouvelle assignation à l'émission.
3: C'est vrai.
0: Qu'il nous explique depuis quand.
3: Oui.
0: Donc, si vous avez des suggestions depuis quand... Peu importe. Donc là, c'est le déodorant ce soir qui
3: absolument.
0: S'y colle.
3: Et 4 fois sur 5, ça commence par la Mésopotamie. En général, c'est ça.
0: Je me souviens plus où j'ai vu ça. Je pense que c'est un meme, tout simplement. Et ça parlait de la philosophie grecque. Puis, en fait, ça, c'est une toute petite phrase qui était destinée à nous faire comprendre que, dans le fond... Après les Grecs, c'est un peu plate parce que c'est comme tout a été inventé.
3: Mais c'est, fait
0: que, c'est genre, dans le fond, quand tu parles de quelque chose, ben là, ils avaient pensé ça il y a 2500 ans, ils avaient pensé à ça. Alors voilà, on n'invente pas grand-chose. Mais on est très content d'être là, néanmoins. Et j'ai très hâte de vous présenter notre premier invité. Et c'est un domaine absolument passionnant, s'il en est un. On va parler de substances psychotropes, coudon. Comment ça se fait que ça existe dans la nature? Avec Peter Moffett, il est professeur titulaire au département de biologie de l'Université de Sherbrooke, directeur scientifique du Centre Sève. Qu'est-ce que c'est ça? C'est le Centre de recherche interinstitutionnel en sciences du végétal à vocation non forestière. On le joint à Sherbrooke. Bonsoir, Peter Moffett.
4: Bonsoir Mathieu, merci de m'avoir invité.
0: Ben là, c'est tellement passionnant ce sur quoi vous travaillez, puis en fait, on vous prend à la sortie d'un de vos cours, puis on en parlait, ben je l'ai lu en fait dans le document de recherche. C'est un cours que vous donnez actuellement, pas tout seul, mais avec 2 autres professeurs. Expliquez-nous ce cours, puis pourquoi on a besoin de 3 profs pour enseigner ce cours-là, Peter Moffett.
4: Ben, c'est un cours qu'on a développé suite à une consultation avec la clientèle étudiante. Puis, ça venait avec l'idée qu'on voulait savoir un peu plus sur comment on utilise les plantes et aussi l'histoire de la biologie végétale. Donc, c'était en fait l'idée de Rosalie Léonard, qui est coordonnatrice au laboratoire ici au département, qui avait déjà travaillé avec Tristan Landry, qui est au département d'histoire, qui était spécialiste en l'histoire de l'alimentation. Donc, on s'est dit que c'est vrai que c'est intéressant. Si on veut comprendre l'histoire, ben il faut comprendre toutes sortes d'autres domaines, économie, mais aussi la biologie. Si on veut comprendre les économies en Mésopotamie, il faut comprendre la biologie des plantes qui est à la base de leurs économies et aussi l'histoire de l'utilisation des plantes médicinales, entre autres.
0: J'aime tout ce que vous dites, histoire et biologie des plantes, c'est éminemment intéressant. Donc, c'est un cours que vous donnez actuellement à l'Université de Sherbrooke. En tout cas, à vie, je ne sais pas si les inscriptions sont déjà fermées, mais je sais que c'est un cours qui doit être absolument passionnant à prendre. Alors, Peter Moffett, on a une question de Sylvain Provost qui est très longue puis qui se résume de cette manière. Coudon. Il y a du THC dans le cannabis, il y a de l'opium dans les fleurs de pavot, il y a du café, il y a du thé. Il y a des psychotropes partout et ça vient du monde végétal. comment ça se fait que les plantes ont développé ça? Puis là, notre éditeur, il va un peu avec une boutade, il dit, coudonc, est-ce qu'ils ont développé ça pour nous faire plaisir? Alors, par où on prend cette question-là? Les psychotropes dans les plantes, premièrement, d'une fonction strictement d'évolution, c'est là pourquoi, Peter Moffett?
4: Bien, c'est une très bonne série de questions, en fait. Puis comme l'auditeur a souligné, il a donné l'exemple des pollinisateurs. Tu sais, que les plantes ont évolué des fleurs puis pour attirer des insectes, entre autres, pour la pollinisation. Fait que les plantes ont besoin d'attirer d'autres organismes pour leur bénéfice. Tu sais, on offre un service, on offre un produit, puis on reçoit un service. Mais autant qu'on peut avoir des interactions bénéfiques, il y a aussi beaucoup d'interactions qui ne sont pas bénéfiques. Donc, il y a plein de choses qui aimeraient manger ces plantes-là. Donc, d'un côté, on veut attirer certains organismes et repousser d'autres. Puis, pour toutes ces molécules psychotropes, ben, l'idée générale, c'est que c'est fait pour repousser d'autres organismes. Donc, par exemple, certaines des exemples qu'ils donnent dans la question, c'est effectivement des molécules qui peuvent agir comme des insecticides. Le café,
0: c'est un insecticide.
4: Oui, si on prend du café, ben, la caféine peut, puis on l'asperge sur une autre plante, ben, ça va protéger cette plante contre les insectes. Mais ce qui est intéressant avec la caféine, c'est que une partie de la question, c'est pourquoi mettre autant d'énergie dans la production de ces molécules. Ouais. Mais si on regarde la caféine, on voit que c'est pas juste dans le café et même pas juste dans le thé. On trouve plusieurs familles de plantes qui sont pas apparentées, qui ont évolué la capacité de produire de la caféine de façon indépendante. Fait que de ça, même si on savait pas qu'est-ce que ça faisait, la caféine, on pourrait déduire que ça doit quand même donner un bénéfice à la plante.
0: OK, c'est intéressant ce que vous dites là, Peter Moffett. Donc, ce ne sont pas nécessairement des plantes qui sont apparentées aux caféiers, qui ont développé, elles aussi, cette protection contre les insectes. Donc, on appelle ça, dans le monde de l'évolution convergente. C'est trouver, comme chacun de son côté, le même genre de solution pour assurer sa pérennité, c'est bien ça?
4: C'est exactement ça, oui. Donc, on trouve de la caféine dans certains membres de la famille des houx, comme le yerba mate, qui est devenu un populaire, le guayusa. Il y avait quelque chose bu par les Premières Nations qui s'appelait la boisson noire, qui vient d'une plante qui s'appelle le yaupon, le cacao, puis le Coca-Cola. Le caféine, jadis, ça venait de la plante, le cola, le noix de cola. Puis le dernier, je trouve intéressant, je ne sais pas si vous avez déjà essayé un café à l'orange.
0: Non.
4: C'est pas ma tasse de thé. Mais il y en a qui aiment ça.
0: C'est peut-être le café de quatrième vague. Ouais. Ça va venir bientôt dans un café branché du plateau Mont-Royal. Mais comme café à l'orange, quel est le lien?
4: Quelque chose qui m'a surpris, en fait, le plus, c'est que les agrumes produisent de la caféine. Puis, je donne ça comme exemple parce que ça revient très bien à une partie de la question. Est-ce que les plantes pourraient produire, parce que jadis, on pensait, ben, soit on veut attirer, admettons, avec du sucre, on repousse avec la caféine, mais est-ce qu'il y a des cas où ça pourrait être un entre-deux? Est-ce qu'une plante peut produire des molécules psychotropes pour attirer des insectes. Et c'est le cas avec la caféine. Il reste encore, je pense, ça pourrait avoir plus de recherches dedans, mais les fleurs qui produisent du nectar avec la caféine, ben, les abeilles, ben, ils vont venir prendre du nectar, puis ça va avoir le même effet que nous. Tu sais, ça va vous donner un buzz. Puis ça nous aide. On sait que la caféine, ça peut aider avec l'apprentissage, avec la mémoire. Fait que ces abeilles-là vont mieux reconnaître ces fleurs-là, qui vont revenir plus souvent, vont même retourner, dire aux autres abeilles de venir. Fait que ça, c'est un gros avantage pour la plante.
0: C'est incroyable. Donc, d'une certaine manière, écoutez, là, avec toutes les... tout le côté bancal de l'analogie, là, mais les abeilles vont venir rechercher un peu ce que nous, on va rechercher dans le café. Et ça, c'est une spécialisation évolutive. Ça a aidé dans l'évolution la fleur d'oranger à devenir désirable de la part d'une espèce qui l'aide, c'est ça?
4: Mm-hmm. Oui. Par contre, puis tu sais, comme on dit, la dose

0: fait le poison. Donc, dans le nectar, c'est une concentration agréable, mais dans les graines de café, par exemple, là, c'est beaucoup plus concentré. Puis, on sait que il y a pas beaucoup d'insectes qui vont manger ces graines-là. Par contre, c'est aussi un exemple de la course aux armements. Il y a certains insectes qui ont évolué de capacité de détoxifier la caféine pour qu'ils puissent manger les graines de café. Parce que un autre élément qu'il faut considérer, tu sais, les plantes, ils produisent pas ces molécules-là pour nous. Nous, on en prend, mais on prend une dose qui nous donne du plaisir ou quelque chose. Mais si vous êtes un insecte puis vous mangez que de graines de café, ben ça peut être l'équivalent de, mettons, 500 tasses de café. Puis à ce niveau-là, c'est létal pour la plupart des organismes.
1: Exactement, c'est la dose qui fait le poison. Mais par exemple, si on reprend cet exemple-là du café qui n'existe pas dans une seule plante, quand on regarde des gens qui vont boire du thé et qui vont dire, par exemple, qu'ils ne ressentent pas, disons, la même sensation quand ils boivent du thé que lorsqu'ils boivent du café. On dit souvent que le thé va nous rendre un petit peu moins énervés, peut-être moins de palpitations. Est-ce que c'est parce que la manière dont la caféine va se présenter dans le thé va être différente, que la plante aura trouvé une manière un peu... trouver une manière de la créer à sa couleur, cette caféine-là?
0: Ben, c'est une bonne question. Puis, en effet, c'est vrai que différentes personnes vont avoir différentes réactions. Puis, c'est probablement, on pense que c'est parce que dans le thé, il y a de la caféine. Des fois, on appelle ça la théine, mais la théine, c'est la même chose que la caféine. C'est que c'est une question de qui l'a découvert. Mais dans le thé, il y a une autre molécule qui s'appelle la théanine. Puis, la théanine, c'est une autre molécule qui va agir sur notre système nerveux, mais pas de la même façon de la caféine. Puis on pense que ça a un effet qui favorise le calme et la concentration. Fait qu'on pense que c'est la combinaison de ces deux molécules qui fait en sorte qu'on a une expérience un peu différente avec le thé comparé à la caféine.
1: C'est ça. Mais cela dit, Peter Moffett, quand on parle, par exemple, d'évolution, dans le cas des insectes, on voit vraiment que probablement il y a eu une symbiose. En fait, il y a une symbiose entre la fleur d'oranger, certaines abeilles, parce qu'elles viennent y chercher de la caféine, puis bon, l'une aide l'autre. Dans le cas des humains, c'est pas nous nécessairement qui... Quoique là, dans le café, on les a sélectionnés quand même pas mal. Dans le cas des fleurs, je sais que dans Botany of Desire, il y a un journaliste très prolifique, Michael Pollan, qui a écrit sur toutes sortes de choses, sur la nourriture, sur la drogue, sur les plantes, qui parle notamment de l'exemple de la tulipe, où là, c'est vraiment une fleur qui a été sélectionnée par les humains. Puis si la tulipe va si bien, entre guillemets, c'est parce qu'on a décidé qu'on la trouvait belle puis qu'on voulait la voir partout. C'est bien ça?
0: Oui, j'adore ce livre que vous venez de mentionner. Je le donne comme exemple dans mon cours. C'est qu'il y a comme un spectre dans la biologie végétale de les plantes qui veulent nous donner qui nous veulent du bien, tandis qu'il y en a d'autres qui veulent juste nous tuer. mais oui, c'est ça. En fait, si on regarde différentes plantes qui ont eu un succès énorme d'un point de vue évolution parce qu'il nous donne quelque chose qu'on désire, que ça soit le sucre ou la caféine ou tout simplement la beauté, comme l'exemple de la tulipe. Fait que oui, on va le propager, mais encore une fois, c'est grâce aux insectes, tu sais, parce que ces fleurs-là ont évolué des belles fleurs avec des belles couleurs, avec des odeurs pour comme une espèce de marketing, auprès des insectes pour dire on offre un produit pour votre service. Fait que c'est un peu ça.
1: Mais les psychotropes, pardonnez-moi, allez-y, Peter Moffett.
0: Oh, ben aussi, je dirais aussi, tu sais, sur le sujet de couleurs et d'odeurs, on doit beaucoup aux insectes parce qu'il y a plein de molécules qui sont faites, on pense, pour repousser des insectes, mais par hasard, nous, on trouve que ça goûte bon, les épices, le capsaïcine, etc. Fait qu'on doit beaucoup aux prédateurs de plantes.
1: Les prédateurs de plantes, dans le fond, on crée des pressions évolutives sur les plantes qui ont donné toutes ces saveurs-là qu'on retrouve actuellement. Probablement qu'il y a des gens qui sont même actuellement en train d'utiliser des épices dans leur cuisine. Ben, sachez que

c'est parce que des plantes ont voulu se défendre, parce qu'elles peuvent pas bouger, les pauvres, contre ces insectes-là. C'est pas pour nous que ces plantes ont développé ces substances, même si parfois on est bien content.

0: votre cours. Puis je pense que vos étudiantes et vos étudiants sont pas mal chanceux. Merci beaucoup d'avoir répondu à cette question de notre auditeur Sylvain Provost. Et on se dit, j'espère, à la très prochaine, Peter Buffett.
1: Mais merci beaucoup de m'avoir reçu, puis j'espère vous voir en classe l'automne prochain.
0: Ah mon Dieu, j'aimerais vraiment ça. J'aimerais vraiment ça. Merci beaucoup. À bientôt, Peter.
1: Merci.
0: Bye. Au revoir.
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0: Jean-François Gagnon disait tout à l'heure qu'il est très content parce que là, finalement, il a arrêté de parler là, des vieux. Là, puis c'est ceux dont on voit seulement la statue. Mm-hmm. On n'est même pas certain à quoi ressemblait leur visage parce que là, on nous a posé une question sur de l'actualité brûlante. Bonsoir, Jean-François.
3: Bonsoir, Mathieu.
0: Jean-François, c'est une question, en fait, qui est très difficile à vulgariser parce qu'on va parler des équations de Navier-Stokes qui ont refait l'actualité parce que là, on pense qu'OpenAI aurait, et là, le mot résolu, oui. Je le mets en beaucoup, beaucoup de guillemets parce mm-hmm. qu'il est contesté aussi. Puis d'ailleurs, le résultat est contesté aussi. Bref, un des sept problèmes du millénaire en maths. Qu'est-ce qu'on a fait et en quoi c'est important pour le monde mathématique, ce qui vient de se passer, Jean-François?
3: Oui, oui. C'est important parce que les problèmes du millénaire, ça a été défini par l'Institut mathématique Clay de Cambridge au tournant du millénaire en 2000, comme Hilbert l'avait fait en 1900, quand il a énoncé ses 23 problèmes, l'Institut Clay a annoncé sept problèmes difficiles qu'elle considère dignes d'une récompense $1 million. Donc, vous pouvez imaginer que les mathématiciens et mathématiciennes essaient de les résoudre. 26 ans plus tard, le 1er septembre dernier, il y en avait un seul de résolu. Or, voilà que OpenAI, la fameuse compagnie de ChatGPT, prétend depuis le 8 septembre que son IA a résolu un second problème qui est celui des équations de Navier-Stokes.
0: Jean-François, c'est l'heure du souper.
3: Oui.
0: Il y a des gens distraits. Alors, qu'est-ce que c'est les équations de Navier-Stokes?
3: Ben oui, si on s'en souvient pas. si vous connaissez Newton et sa proverbiale pomme, vous êtes peut-être familier avec sa seconde loi du mouvement qui dit que la force est égale à la masse fois l'accélération, F égale MA. C'est comme ça que ma mère me l'a enseigné. En gros, ça veut dire que si on pousse sur un objet dans le vide, là, il va commencer à accélérer dans la direction dans laquelle on le pousse. Okay? Mm-hmm. Si j'ai plus d'objets, ça devient plus compliqué, mais l'idée reste la même. Et là, on pousse ça plus loin avec des fluides. Les équations de Navier-Stokes appliquent cette idée de Newton au mouvement de ces fluides qui sont tous formés, après tout, de petits objets, les molécules. Ouais. Okay? Mm-hmm. Ouais. C'est comme une version compliquée du problème. Vous pouvez penser à l'huile, à l'eau ou à l'air. En utilisant ces équations-là, on peut modéliser numériquement les comportements des fluides qui vont nous permettre de dessiner des nouvelles ailes d'avion, des meilleures ailes d'avion, qui vont nous permettre de faire des prévisions météorologiques ou de voir comment le sang se comporterait dans un cœur artificiel qu'on est en train de développer.
0: C'est quand même assez important, les implications
3: oui, exact.
0: De cela, mais on le sait en science, la nomenclature, la manière dont on parle des choses, c'est important. Il faut bien nommer le monde, comme disait oui. l'autre. Le mot résolu,
3: non.
0: Est-ce qu'on doit l'employer?
3: Ben non, non, non, pas du tout. OpenAI n'a pas résolu les équations de Navier-Stokes. Si vous avez entendu ça quelque part, c'est faux. Le problème du millénaire ne demande pas de résoudre les équations de Navier-Stokes, donc c'est correct. Au moins, en maths, tout le monde parle de la même chose. Ce que le problème dit, c'est ça va prendre des nuances, mais j'essaie de vous le faire comprendre. Oublions les applications et la réalité physique du modèle. Okay? Oublions d'où ça vient, ces équations-là. Faisons un truc très, très mathématique de prendre les équations dans le vide comme si elles ne voulaient rien dire et de s'y intéresser. On se demande si c'est vrai que si on part avec un fluide qui est lisse et gentil, OK, mm-hmm. tout se passe bien, sur lequel on applique une force qui est lisse et gentille, alors tout ça va rester lisse et gentil pour toujours. Ou s'il n'existerait pas, peut-être, des cas particuliers où est-ce que des choses étranges commencent à se produire, comme des vitesses infinies. OK, mettons. Alors là, le professeur Jean-Christophe Nave de l'Université McGill, qui est expert en équations de Navier-Stokes, avec qui j'ai pu m'entretenir, fan de l'émission, je veux aussi dire.
0: Un homme de goût,
3: ouais, voilà. Absolument. M'expliquait qu'un contre-exemple montrerait, et là j'ouvre les guillemets, là, qu'une énergie cinétique totale bornée n'exclut pas à elle seule une vitesse localement infinie.
0: Voilà, je suis totalement d'accord avec lui. Je dois le dire, s'il nous écoute, là.
3: Oui.
0: Bravo!
3: C'était pour Bravo. Les puristes. Je voulais être sûr qu'on avait au moins une phrase là, qui allait satisfaire les gens à la maison. Mais OpenAI prétend avoir trouvé une telle solution erratique. C'est ça leur contribution à la mathématique. Donc, Nav me disait qu'on n'est pas tellement surpris de la réponse, en fait, parce que en maths, pour attaquer un théorème, on peut soit trouver une preuve, soit un contre-exemple. C'est les deux familles d'attaques faciles.
0: Et c'est ça qui est important aussi de retenir dans ce qu'on essaie de démontrer là, dans le public, c'est l'existence

0: l'expérience d'un contre-exemple.
1: Exact.
0: Et ça, en science aussi, là, quand on veut prouver que quelque chose fonctionne, il faut aussi trouver selon quels critères ça ne fonctionne pas.
1: Exactement. C'est ce qui se passe ici, c'est de dire on pensait pendant 70 ans, le problème a 90 ans, OK? On pensait pendant les 70 premières années qu'on allait trouver une preuve. Donc, tout le monde cherchait des preuves. Puis après 70 ans à essayer, puis que personne n'a réussi, on a commencé à se dire,
0: long,
1: là, les 20 dernières années, on a commencé à se dire peut-être qu'on a tort, puis que dans le fond, on devrait chercher le contre-exemple. Et c'est ce que la communauté mathématique, toujours selon M. Nav, a fait dans les 20 dernières années. Les recherches humaines, je dois maintenant le préciser, se sont tournées vers la quête d'un contre-exemple et ont fait d'importants progrès, il faut le souligner. Là, OpenAI, le 8 septembre dernier, a dit, arrêtez de chercher, on l'a trouvé.
0: Oui, c'est ça. Puis d'ailleurs, on va revenir parce que c'est une controverse qui n'est pas résolue, hein, pour reprendre ce mot-là. Pourquoi il faut dire encore aujourd'hui, Jean-François, on aurait trouvé? Donc, on n'est pas sûr que le contre-exemple qu'on utilise pour faire la démonstration est pertinent?
1: Exact, exact. Il y a d'abord, on va l'évacuer, on va le nommer quand même, l'éléphant dans la pièce, c'est qu'il y a une importante controverse sur l'appartenance de l'idée. Je ne veux pas entrer dans les détails parce que je ne rendrai pas justice à ce sujet-là.
0: C'est tard, on va se coucher bientôt.
1: Mais j'en ai quand même parlé avec Andrew Granville, qui est professeur titulaire du département de mathématiques de l'Université de Montréal et qui était mon ancien prof, c'était bien, et qui, je le cite, il dit « Nous voulons que l'IA bénéficie à la science et pas qu'elle détruise des carrières. » La science, c'est l'ouverture et le partage. Et ce que OpenAI fait en ce moment, c'est pas ça. Tout va très vite pour eux, on le convient, mais ils doivent apprendre de ça au lieu d'être défensifs comme des enfants. Est-ce une citation assez haute pour toi? Fin de la citation.
0: Wow! Alors, c'est solide, là, ce que vous dites là.
1: Exact.
0: On est dans du journalisme d'enquête. Mais en fait, on rit, là, mais il faut quand même le souligner parce que j'ai quand même lu beaucoup autour de ce débat-là. Et dans le monde mathématique, il y a même des débats à savoir est-ce qu'on doit intégrer autant l'intelligence artificielle dans la manière dont on travaille, auquel cas on pourrait peut-être perdre la capacité à se poser des questions et à élaborer des manières d'y répondre aussi. Parce que c'est surtout ça aussi. C'est pas juste de trouver quelque chose.
1: Non,
0: c'est
1: exactement.
0: Le chemin pour se rendre à cette réponse-là qui est important.
1: Oui, exactement. Et là, j'avais envie de faire un ricochet vers des profs en philo presque parce qu'on est rendu dans la réflexion sur la connaissance, qu'est-ce que c'est et qu'est-ce que c'est la science. Mais même si on évacue ce côté-là, du débat sur la provenance de la preuve. N'en reste pas moins qu'il faut quand même dire « aurait trouvé » parce que, dans un aspect plus mathématique, OpenAI n'est pas arrivé avec un contre-exemple explicite, facile à vérifier. Il est arrivé plutôt avec un processus qui, selon eux, permet de générer un contre-exemple qui fonctionne. Fait que c'est pas évident. Jean-Christophe Nave, toujours de McGill, me disait que les standards humains de rédaction d'articles scientifiques n'ont pas été suivis par l'IA, ce qui va compliquer certainement la suite des choses. En particulier, les citations sont manquantes ou déficientes, ce qui n'est pas non plus étranger à la controverse.
0: Quand même souvent aussi avec l'IA. Ouais.
1: Donc, on ne peut pas dire pour le moment que le problème du millénaire est résolu. Selon Granville et Nav, les deux s'entendent, ça va devoir attendre que des humains comprennent et valident la preuve selon les méthodes d'arbitrage par les pairs sur lesquelles repose l'édifice de la science. La vérité, après tout, ce n'est pas décrété par une machine, rappelait Granville.
0: Mm-hmm. Mais cela dit, s'il y a quelque chose, donc s'il y a de la fumée derrière, en fait, s'il y a un feu derrière la fumée, ça pourrait être intéressant aussi pour la suite des choses parce que évidemment, c'est des choses compliquées. Si on réussit à en trouver le processus, ça nous permet de faire des choses qu'on ne pouvait pas faire auparavant.
1: Oui. Parce que vrai ou pas, la vitesse d'évolution de l'IA est quand même fulgurante. OpenAI vient de dire le 22 septembre, il y a deux jours, qu'ils auraient résolu en fait une centaine d'autres problèmes ouverts. Au lieu du 1 dont on parle aujourd'hui, c'est inquiétant presque. Si le contre-exemple s'avère, et on pense que ça va être le cas quand même, la communauté pense que ça va fonctionner, là, il faudra quand même accepter que l'IA est capable de construire des nouveaux savoirs. Ça veut dire que plusieurs articles de 2025, que dis-je, de février 2026, qui nous promettent que l'IA trouvera jamais rien de nouveau tout seul, auront très mal vieilli en quelques semaines. Il y a une lettre signée par 25 récipiendaires de la médaille Fields aussi, qui est le Nobel de maths, qui dit qu'il sera alors crucial d'expliquer aux gens et peut-être de se rappeler comme mathématicien que les résultats sont moins importants que le chemin parcouru pour y arriver.
0: Et voilà.
1: C'est la différence entre gravir l'Everest et prendre une photo en haut ou la télécharger sur Google Images. Dans les deux cas, on a la photo.
0: Hein? C'est très bien dit.
1: Malheureusement, le chemin humain demande plus de patience. Puis la patience, Mathieu, vous le savez, c'est incompatible avec la course à la meilleure IA qui se joue actuellement et encore plus avec les intérêts des firmes de capital risque qui les encouragent. Existera-t-il donc, je me lance dans l'anticipation, là, je suis un Asimov, sort de ce corps, existera-t-il deux communautés mathématiques, celle qui attend patiemment que les preuves soient lentement révisées par les humains et l'autre qui prend ce que dit l'IA pour acquis pour être au front des nouvelles découvertes, à la validité nébuleuse mais ô combien

0: séduisante pour les organismes subventionnaires et les firmes d'investissement. Mm-hmm. Ce qui est sûr, Mathieu, c'est qu'un jour, dans un monde où tous les cancers auront été détruits par la machine, ou dans un monde où l'IA aura tout pété et qu'on va être assis autour d'une poubelle en feu pour manger des brochettes de rats radioactifs, je pourrais parler de ce moment en disant « Je sais, j'étais là, j'ai fait une chronique à Radio-Can oui. là-dessus. »
1: Je suis témoin.
0: On aura partagé ce moment.
1: Autour du feu.
0: Voilà. Vous êtes invité, tout le monde à la maison.
2: Incroyable. Et pour rester dans la grande histoire, j'aimerais citer quelqu'un qui y a participé, hein, Vini Vidi. Et racontiez.
0: Oui.
2: C'est un peu ce que vous venez de faire.
0: Exact, votre latin est impeccable.
2: Non, je sais, c'est le cours classique.
0: Oui.
2: Voilà, voilà c'est ça. Puis évidemment, tous ces cours de maths dont j'ai gardé la trace. Merci beaucoup pour avoir élucidé ça pour nous. N'hésitez pas à nous envoyer des questions mathématiques. Vous voyez, c'est pas épeurant, les maths.
0: Non.
2: C'est comme Jean-François Gagnon. Merci, Jean-François.

Et au cours de cette émission, on va parler du son des micro-organismes, genre les acariens dans votre lit. Est-ce que vous pouvez mettre un micro, monter le gain et les entendre? Et Stéphane va nous expliquer depuis quand on utilise du déodorant ou pas. La recherche de moteur de recherche est signée Patricia Blais, Ariane Pelé, Guillaume McSween, qui sont des personnes extraordinaires, s'il en est une. Cécile Gladel, et Hamza Abouelafa sont nos édimestres cette semaine. Notre technicien est Steve Saint-Pierre, le maître du potentiomètre du jour. Et l'émission moteur de recherche est toujours signée Julie Brunet.

0: On est avec Caroline Traube, qui est ingénieure de formation. C'est notre spécialiste du son ici à l'émission. Elle est professeure titulaire en acoustique et informatique musicale, secteur des musiques numériques à la Faculté de musique de l'Université de Montréal. Bonsoir, Caroline.
1: Très bonsoir, Mathieu.
0: C'est une question qui vous a fait triper. Disons-le.
1: Ah, vraiment, là. Hein? Il a fallu que je me dise, j'arrête
0: de lire. Vous avez le sourire fendu jusqu'aux oreilles. Oui. C'est la question de Jacques Laflamme. Il dit, j'ai une question vraiment weird à vous soumettre. Je me demande si quelqu'un s'est déjà intéressé au bruit que font tous ces petits acariens qui puent sur le corps humain, si tant est que ce soit possible d'enregistrer ce bruit. Et tant qu'à, je pourrais inclure à une autre échelle les bactéries, virus et autres micro-organismes, je vous avais prévenu. C'est bizarre comme interrogation, mais j'ai beaucoup de temps à perdre. Ça tombe bien, c'est une émission où on le perd également beaucoup. Alors, Caroline, comment on enregistre le son du tout petit, du micro-petit?
1: Quelle belle question. Hein? À la Faculté de musique, je suis entre les sciences et les arts et la musique. Mm-hmm. Donc, et cette question est vraiment parfaite. En recherchant sur le sujet, j'ai pu constater à quel point les artistes peuvent contribuer aux avancements scientifiques pour l'étude des micro-organismes. Donc, on parle d'artistes multidisciplinaires œuvrant dans les arts numériques ou encore ce qu'on appelle les bio-artistes qui collaborent avec des biologistes. Et du côté des scientifiques, j'ai pu remarquer aussi que les applications artistiques sont mises de l'avant, elles sont valorisées au point où les dispositifs sont comparés à des instruments de musique.
0: Carrément. Donc, on prend un instrument de musique pour aller jouer du virus.
1: On va dire que on va parler de microscope, justement. Les dispositifs sont utilisés, on les compare à des instruments de musique. Donc on met en valeur le côté artistique, finalement, de la découverte scientifique.
0: Et on s'inspire de micro-organismes. On va réécouter ce qu'on a entendu en début d'émission. Mm-hmm. Faites pas le saut, là. Écoutez ça, puis on va vous expliquer c'est quoi après.

C'est tiré de l'album Nano Cosmos. Il est disponible d'ailleurs en ligne. C'est la compositrice Anna Dallamayek qui est professeure. Professeure invitée à l'Université de Montréal. Elle s'inspire des comportements des micro-organismes pour faire des associations musicales.

0: musicale.
1: Oui, on a entendu un extrait de la pièce qui s'appelle Bacillus Chorus, où elle s'inspire du comportement des bacilles qui forment des chaînes, et elle donc les représente au travers de ces petits sons itératifs. Donc, c'est une vision d'art artistique, une vision musicale, une recréation musicale du comportement des micro-organismes.
0: Bon, on va revenir avec la question précise de notre auditeur, puis on va revenir après vers les micro-organismes. Oui. On va le dire tout de suite, là. Un acarien, c'est tellement silencieux que même avec le meilleur micro, il paraît qu'on ne serait pas capable de l'enregistrer.
1: Alors, on peut rappeler que le son, c'est une variation de pression atmosphérique. Et donc, là, on est dans le studio, on a des microphones dont les membranes vont se mettre en vibration sous l'effet de la variation de la pression atmosphérique. Donc, les petites pattes, les micro-pattes des acariens, a priori, peuvent créer des vibrations mécaniques qui peuvent, a priori, donc oui, déplacer les molécules d'air. Mais le déplacement est tellement petit qu'il va se situer sous le seuil du bruit de fond thermique des molécules d'air. Donc avec un microphone standard, c'est on incroyable. Ne peut pas capter le son produit par les acariens.
0: Donc c'est virtuellement inaudible.
1: C'est inaudible.
0: Avec un
1: microphone standard, on va dire.
0: Sauf que ça fait longtemps qu'on veut... Ah, c'est ça, bon, on va venir sur les microphones un peu bizarres là, qu'on est en train de développer.
1: Et d'autres techniques.
0: Et ça fait longtemps qu'on veut essayer d'enregistrer ces sons à la limite de l'audible.
1: Mmh. Mais en fait, c'est toujours bien de voir un petit peu justement l'origine historique de certaines technologies qu'on met au point assez récemment même. Et là, j'aimerais vous parler d'une invention de Alexander Graham Bell, hein, qu'on connaît bien pour l'invention du téléphone électromagnétique. Et lui-même, Alexander Bell, disait qu'il était encore plus fier d'une autre de ses inventions qui s'appelait le photophone et qui permet de transmettre la parole avec de la lumière. C'est en fait un précurseur. Dans l'idée, là, c'est le précurseur des fibres optiques, finalement. Hein.
0: C'est incroyable.
1: Oui. Et donc, je vous en parle parce que ça va aider à comprendre le fonctionnement des systèmes qu'on a mis au point pour écouter, entre guillemets, le son des micro-organismes. Donc là, le principe, c'est que, donc, imaginons la voix, hein, donc, émet une onde sonore, elle fait vibrer une membrane ou un miroir. Ces vibrations vont moduler un faisceau lumineux. Et au niveau du récepteur, on aura un détecteur qui transforme les variations de lumière en signal électrique qui peut ensuite être reconverti en son. Et c'est donc même si le but à l'époque c'était vraiment de transmettre de la voix, c'est ce même principe qui a inspiré des artistes beaucoup plus récemment en fait. Et donc on pourrait parler du cas d'un bio-artiste justement, il se présente comme tel.
0: Et là, écoutez justement la redéfinition du mot instrument de musique, parce qu'on associe ça évidemment à une chose, un violon, une guitare, tout ça, mais il y a des artistes qui conçoivent des choses qui permettent de jouer, d'une certaine manière, de la lumière. Et c'est le cas de ce microscope audio dont vous nous parlez.
1: Voilà. Donc, c'est un bio-artiste américain, Joe Davis, qui a collaboré avec une biologiste, Katie Hagen, et ils reprennent donc, le principe de la détection optique pour créer donc, le Microsoft Audio Microscope, qu'on pourrait traduire par microscope audio en français. Il a été présenté en l'an 2000, dans le cadre d'un grand festival d'art électronique qui s'intitule Ars Electronica.
0: Et l'objectif... Qui est le festival de Cannes de la musique.
1: Oui, c'est vraiment un grand festival d'art numérique. Donc le projet a eu une belle visibilité à cette époque-là. Et l'objectif du projet, donc, c'était de permettre au public d'observer certaines cellules vivantes tout en écoutant simultanément leurs signatures micro-acoustiques fortement amplifiées et qui sont spécifiques à chaque espèce.
0: Donc, en fait, ce qu'il faut comprendre, c'est qu'on n'est pas capable de mettre un micro classique à côté puis de dire on va monter le game, on va les entendre. Mais on a trouvé, dans le fond, une
1: manière détournée par la lumière.
0: Pour essayer de trouver comment ça pourrait sonner si on pouvait les entendre.
1: C'est ça. Donc imaginons, on a une lame de microscope, on a une goutte de liquide, on a des petits organismes qui se déplacent, qui nagent dans cette goutte d'eau. Et on va éclairer cette préparation avec un faisceau laser selon une technique très précise d'éclairage en champ sombre qui va éclairer un échantillon sous un angle rasant ou oblique de sorte que la lumière directe n'entre pas directement dans l'objectif. On va recueillir plutôt la lumière réfléchie ou diffusée par les organismes et leur surface, ce qui fait apparaître des structures en clair sur un fond sombre. Alors maintenant, on imagine...
0: Ce qui fait d'ailleurs, on va le dire, c'est ce qui fait des photos extraordinaires.
1: Ah ben
0: les photos en champ sombre, aller voir à quoi ça ressemble, c'est incroyable.
1: Ah oui, parce qu'on a presque le relief
0: de la structure. Oui, t'as l'impression que ton œil est assez gros pour le voir comme s'il était en face de toi. En tout cas, bref.
1: Tout à fait.
0: Et donc, avec ces dispositifs-là, on est capable de déduire ce qui pourrait sortir

0: si on avait un vrai micro qui enregistrait ça, c'est ça?
1: Alors, ben, donc si les micro-organismes commencent à bouger, à déplacer, à battre leurs cils, etc., ça va modifier la lumière qui réfléchit, diffusée, et le microscope va recueillir cette lumière, va l'envoyer dans un détecteur optique qui va la transformer en variation électrique. Et là, en fait, l'étape qui reste, c'est d'écouter les variations électriques, tout simplement d'utiliser ces signaux électriques et de les envoyer dans un système audio. Et donc, on peut directement écouter les variations électriques, donc tirées de la captation de la lumière.
0: Mais c'est une interprétation, c'est pas vraiment le micro-organisme qu'on entend.
1: Non,
0: c'est,
1: non.
0: Dans le fond, on crée un dispositif pour être capable d'en capter les changements de structure et les mouvements.
1: Tout à fait. Donc, on pourrait parler, donc il y a tout un domaine qu'on appelle la sonification. Hein. Donc, par exemple, les compteurs Geiger, c'est la sonification. Donc, on entend...
0: De la radioactivité.
1: Oui, c'est ça, exactement. Donc, on a la concentration qui va être traduite en un son qui va évoluer, donc en suivant différents paramètres. Donc là, c'est pas... On n'écoute pas directement la radioactivité, on crée un son qui va nous renseigner sur les changements qui se produisent dans le niveau de radioactivité. Donc, c'est un petit peu du même ordre. Donc, on va pas écouter le son directement, mais on va... disons, interpréter, on va faire une transduction, en fait, d'une information qui est au niveau lumineux, d'une onde lumineuse, en une information qui est sonore.
0: La sonification, quel domaine passionnant. Et on va terminer sur l'écoute de vibrations mécaniques à très haute fréquence dans le domaine des ultrasons. On peut faire ça aussi, Caroline.
1: Oui, on peut faire ça. Et puis peut-être juste pour le dernier point à mentionner, il y a donc un domaine qui est en émergence qui s'appelle la sonocytologie, donc qui est l'étude du son émis par les cellules. Et là, donc là, c'est une autre technique. On va utiliser un microscope à force atomique. Et le principe, c'est qu'on va produire une image sur la surface de la cellule en plaçant la pointe du microscope directement en contact avec la cellule. Et donc, ainsi, on va mesurer ces minuscules déplacements, un peu comme la pointe d'un tourne-disque qui suivrait les vibrations d'un sillon. Donc, avec cette technique-là, donc avec le microscope à force atomique, on se rapproche un petit peu plus d'une captation directe, disons, d'une vibration mécanique qui pourrait être perçue comme un son. On va l'écouter.
0: Là, on entend une cellule.
1: Ça, c'est une cellule de levure qui vibre.
0: Qui fait sa petite vie de cellule.
1: Sa petite vie.
0: Puis on l'enregistre.
1: Voilà.
0: Non, mais je veux dire, on est quand même rendu là.
1: Oui.
0: Grâce à la question de Jacques Laflamme.
1: Merci, Jacques Laflamme.
0: Puis on n'a même pas réussi à parler encore des vibrations à très haute fréquence, parce que là, les ultrasons, on peut faire ça avec la méthode biosonic spectroscopy, mais ça sera pour une autre chronique.
1: Exactement.
0: Jacques Laflamme, merci beaucoup, beaucoup, beaucoup de penser que vous avez beaucoup de temps libre et de nous permettre de passer notre temps libre en écoutant cette chronique absolument passionnante de Caroline Traub. Merci pour cette recherche, Caroline.
1: Merci, Mathieu.
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0: Moi, ça me donne chaud. Non, mais quand je suis en studio, honnêtement, il faut vraiment que j'enlève une couche parce que j'ai chaud.
3: Je sens qu'il y a un lien.
0: Non, mais ouais, vous voyez venir.
3: Je sens qu'il y a un lien.
0: C'est le gars qui anime, qui voit ça.
3: Bravo, non, Mathieu.
0: Alors, je suis équipé pour avoir chaud en studio afin que vous ne le sentiez pas. Et on va parler de déodorant.
3: Absolument.
0: C'est
3: Mathieu.
0: Votre assignation cette année, Stéphane, depuis quand? C'est pas le déodorant, là, mais c'est depuis quand?
3: Depuis quand?
0: Aujourd'hui, c'est l'histoire du déodorant. On va terminer l'émission avec ça.
3: Depuis 1888, Mathieu, c'est tout. Bonne soirée.
0: Ben écoute, on va parler des ultrasons avec Gabriel, avec Caroline.
3: C'est à moi que revient, après des trois chroniques de haute voltige, de ramener ça au ras des pâquerettes, là, de parler d'odeur corporelle. Vouloir sentir bon, ou en tout cas pas sentir mauvais, là, ça date pas d'hier. Mésopotamie, Mathieu, on s'en sort pas. L'Égypte, la Mésopotamie.
0: Tout part de là,
3: Tout part de là. On trouve, il y en a d'ailleurs au Metropolitan Museum de New York, des récipients qui étaient dédiés aux huiles parfumées, aux onguents, aux cosmétiques, de plusieurs millénaires avant notre ère. On date ça à peu près à mi-chemin entre 1000 ans et 2000 ans avant Jésus-Christ, donc autour de 1500.
0: Avant, on puait pas, c'est pour ça.
3: Avant ça, on puait
0: c'est,
3: pas.
0: C'est une boutade, c'est une boutade.
3: Égypte aussi, les produits odorants étaient particulièrement élaborés, des huiles végétales parfumées, des graisses, des onguents, on incorporait des fleurs, des plantes, de la résine, de la myrrhe, de l'encens, des épices. On les appliquait sur le corps, sur les vêtements ou les cheveux. Et il y avait aussi des fonctions religieuses, funéraires. On s'en servait pour toutes ces choses-là. On cherchait principalement à nettoyer, parfumer ou masquer des odeurs, pas à empêcher la production de sueur ou à neutraliser chimiquement les molécules qui sont responsables de l'odeur. On n'était pas rendu là encore. Il n'y avait pas d'intelligence artificielle qui avait, en 2 jours et demi, découvert ce genre de choses. À l'époque, par contre, un peu comme aujourd'hui d'ailleurs, la mauvaise odeur corporelle est un marqueur social. Là. C'est perçu négativement. Ça l'était à l'époque aussi, dans plusieurs sociétés antiques. Mais il n'existait pas, comme aujourd'hui, une obsession de l'odeur corporelle là, qui nous préoccupe. Donc, en Égypte ancienne, une odeur agréable pouvait exprimer de la propreté, de la dignité, la présence sociale et même la pureté. Pas uniquement chez les riches, on pourrait croire que c'est uniquement chez les riches, mais les pauvres aussi. La distinction de classe, si vous voulez, passait plus par la qualité, le raffinement, la sophistication des moyens. Chez les riches, on utilisait la myrrhe, l'encens, certaines épices. Le paysan, lui, se contentait de produits locaux un peu moins élaborés, mais c'était quand même une préoccupation. Puis chez les Romains, c'était à peu près la même chose. Donc, 3 choses pour en arriver au déodorant et à l'antisudorifique. Sentir mauvais et désagréable, c'est désagréable. Ça, c'est une réaction humaine très ancienne. Il faut être propre et sentir bon en société. Ça aussi, ça devient une norme culturelle dans différentes civilisations anciennes. Votre odeur naturelle constitue un problème que vous devez corriger avec un produit spécifique. Ça, c'est beaucoup plus récent. Voilà. Alors, qu'est-ce qui fait qu'on sent mauvais, qu'on a besoin de déodorant? Pourquoi est-ce que la sueur sent pas bon?
4: On en a parlé il y a quelques semaines à l'émission. En fait, c'est pas la sueur elle-même, hein? c'est les bactéries et tout ce qui vit à la surface de notre peau. C'est ça qui pue.
3: C'est ça qui pue, c'est la réaction. Donc, quand la sueur arrive à la surface, puis si vous en avez parlé, c'est une bonne affaire, parce que j'épiloguerai pas là-dessus, j'ai à peu près 9 pages de notes. Ça arrive à la surface de la peau. Les bactéries qui vivent naturellement sur notre peau se nourrissent de certaines substances présentes dans les sécrétions cutanées, les décomposent, la transformation produit une petite molécule volatile qui, elle, a une odeur, et c'est pas une odeur géniale. On a des glandes, les glandes écrines, qui sont réparties sur tout le corps, qui produit une grande quantité de sueur aqueuse qui sert notamment à refroidir l'organisme, relativement peu odorante. Les glandes apocrines, particulièrement aux aisselles, dans la région génitale, autour des mamelons, leurs sécrétions sont relativement inodores, mais ce sont les bactéries de la peau, et dans ces régions-là, il y en a peut-être plus, parce que c'est une espèce de microclimat de bactéries qui se trouve là, parce que plus humide, parce que plus fermé, donc, et qui transforme les molécules molécules volatiles odorantes.
4: Voilà. Alors, pendant plusieurs siècles, sinon plusieurs millénaires, on a disposé de ces odeurs, ou en tout cas des petits animaux
3: en les masquant. Vous voulez dire on a disposé...
4: Mais en fait, c'est ça, on a disposé de quelle manière là, de ce problème-là?
3: Ben, avec les onguents, avec les crèmes, les choses-là, on s'est frotté du thym ou du romarin sur le corps, ça sentait meilleur que les odeurs produites par la sueur au contact des bactéries.
4: Quand est-ce que ça change?
3: Voilà, le véritable changement arrive à la fin du 19e siècle, le déodorant moderne, j'y arrive Mathieu, j'ai parlé de 1888 tantôt, c'est à ce moment-là qu'il apparaît. Le produit généralement considéré comme le premier déodorant commercial, c'est le MUM. MUM, commercialisé aux États-Unis en 1888, et j'ai fait mes recherches, Mathieu, il est encore commercialisé. Ça existe toujours. Il se présentait à l'époque sous forme de crème pour combattre les bactéries responsables des odeurs. Il bloquait pas véritablement la transpiration, mais c'est le moment où on commence à avoir un produit spécifiquement conçu pour le problème de l'odeur corporelle. C'est pas parce que c'est disponible que les gens l'utilisent, ça va venir plus tard. C'est là que le marketing va rentrer en ligne de compte. Alors ça, c'est le premier déodorant. Le premier antisudorifique, lui, généralement cité, arrive en 1903, s'appelle Everdry. Le principe est différent. On utilise des sels d'aluminium pour réduire la quantité de sueur qui atteint la surface de la peau. Ça resserre, le sel resserre les pores de la peau. Et voilà. Donc, le déodorant agit principalement sur l'odeur. L'antisudorifique agit sur la transpiration. Et beaucoup de produits modernes font les deux.
4: Bon, on va parler j'aimerais qu'on parle de marketing parce qu'il ne nous reste pas tant de temps. Puis, vous avez mentionné que c'est des marqueurs sociaux, évidemment très important, mais j'aimerais savoir comment ça se décline dans les différentes sociétés, la manière dont on fait le marketing de ça.
3: Ben écoutez, le produit existe, on ne va pas attendre il va falloir créer un marché, il va falloir créer une demande. Et au début du 20e siècle, les fabricants doivent convaincre les consommateurs que l'odeur corporelle constitue quelque chose qu'il faut contrôler. Alors, la publicité commence à associer l'odeur des aisselles à la honte, à l'embarras social et au risque du rejet amoureux. Mmh. Ce marketing-là cible plus spécifiquement les femmes. Donc, on transforme une fonction biologique normale en problème de consommation. Les premières campagnes suggèrent qu'une femme qui sent la transpiration risque de compromettre ses relations sociales ou sentimentales. D'où le besoin d'utiliser un déodorant ou un antisudorifique si on veut trouver un mari qui... On est à une autre époque, à la fin du 19e siècle.
4: Mais quoi qu'encore, là, c'est une... Là, je vous écoute parler, puis je me demande jusqu'à quel point c'est une construction où on nous a appris à pas aimer ça, et jusqu'à quel point ça serait peut-être pas... Je dirais pas inné, là, mais...
3: Ben, ça sent pas très bon, Mathieu. Je veux dire, que ce soit chez les hommes ou chez les femmes...
4: Je me demande jusqu'à quel point c'est des constructions sociales, mais...
3: Un petit peu aussi, probablement. Mais à ce moment-là, l'odeur du corps, l'odeur naturelle du corps commence à être considérée comme un problème à éliminer. Et donc, c'est déodorant et antisudorifique qu'on retrouve sur le marché aujourd'hui.
4: Ça doit être un marché énorme. On va terminer avec quelques chiffres.
3: C'est assez énorme. Il y a des produits sur le marché qui font les deux, hein, déodorant et antisudorifique. Ce qu'on voit comme des déodorants aujourd'hui, des fois, il n'y a pas de sel d'aluminium, mais il y a du sel de sodium. Puis le sel du sodium a tendance aussi à resserrer les pores de la peau et donc à limiter la transpiration. Mais ça n'agit pas de façon aussi forte que l'autre. Le déodorant, c'est 65 % des revenus du marché. L'antisudorifique, 35 % Ici, en Amérique du Nord, on est plus porté vers les antisudorifiques, alors que les déodorants trouvent plus de consommateurs, ça veut dire pas dire qu'on n'achète pas ici, là, mais en Europe, en Asie, en Amérique du Sud, évidemment, c'est un immense...
4: Un marché dû à des bactéries.
3: Bien sûr. Si on avait eu l'idée, il y a 12 millions d'années, de se frotter avec de la pierre de sel, peut-être que ça aurait réglé le problème drette là,
4: peut-être,
3: on ferait tout ça.
4: Ouais, quoique 12 millions, c'était d'autres espèces, mais en tout cas, bref, peut-être. On comprend le concept. Stéphane Garneau, merci beaucoup pour ce petit cours d'histoire.
3: Je vous en prie, Mathieu.
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4: Caroline, vous nous proposez le livre d'Élise Gravel, Le fan club des microbes aux éditions Les 400 coups.
1: Oui, c'est un livre très bien documenté, très bien illustré. Et pourquoi pas le regarder tout en écoutant l'album Nanocosmos de notre compositrice.
4: Ben oui, on va mettre le lien sur la... dans l'infolettre, absolument. Jean-François, l'avenir des matheux.
5: Oui, Marc-Yves Lapointe, prof de maths à Montmorency, a attiré mon attention sur un billet de blog introspectif de mathématiciens qui imaginent l'évolution de leur profession en présence d'une IA bien plus intelligente qu'eux. C'est frissonnant. Ça s'appelle « Théorie au-delà des théorèmes et des preuves ». C'est en ligne.
4: Oui, c'est un gros débat dans le monde des mathématiques.
5: Absolument.
4: Absolument. Merci de le rappeler. On termine avec vous, Stéphane. La bataille de Gaulle 1 et 2.
3: C'est assez frissonnant, ça aussi, Mathieu. Deux films classiques, des films de guerre classiques, mais en même temps assez modernes. Il y a des héros sur le terrain. Nils Schneider dans le rôle du général Leclerc, qui est le premier à rentrer dans Paris, qui va être dans les batailles d'Afrique du Nord et tout ça. C'est un héros vraiment formidable.
4: Avec des bonnes critiques auxquelles la vôtre s'ajoute. On est là demain 19h. Soyez-y. Bye-bye.
6: Ici Maxime Coutier, dans quelques minutes à Aujourd'hui l'Histoire. Avant d'être la capitale d'un pays du G7, ce fut jadis une bourgade, un village de bûcherons boueux et poussiéreux où l'on trouvait plus de tavernes que de musées. Bytown, l'ancêtre d'Ottawa.
7: En vue des élections provinciales, ce qui me touche le plus, ça va être la crise du logement.
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10: Bonsoir, ici Louis de Belleval. Voici les informations. Au Québec,